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2: Par ses tableaux ou ses fresques, le peintre français Augustin Frison Roche dévoile la nature et le monde au-delà des apparences. Il se laisse inspirer aussi bien par l'art de la Renaissance que par la Grèce homérique ou les récits bibliques.
3: Il n'y a pas le monde profane ou vulgaire d'un côté et les réalités spirituelles de l'autre. Enfin, c'est en cela, essentiellement, à mon avis, que ma peinture est chrétienne, catholique. C'est dans ce rapport à la création. C'est un peu ma démarche de peintre, de traquer vraiment l'écho du jardin d'Éden derrière la moindre plante, derrière la moindre apparition d'un oiseau, d'un animal.
2: Les mots de l'artiste à votre micro, Mathias Wirtz, bonsoir.
4: Bonsoir, oui, je suis allé le rencontrer dans son atelier du sud-ouest de la France.
2: Un reportage qu'on entendra dans une vingtaine de minutes et qui sera suivi d'une parole des pères du désert, ces moines du 4e siècle de Basse et Haute-Égypte qui ont distillé des paroles de sagesse, une parole rapportée et commentée par le moine Sabino Chiala. Mais d'abord, nous allons parler avec vous, Mathias, de délit de solidarité. Vous écoutez Haute Fréquence, l'émission qui traite du religieux, de la spiritualité et de l'éthique. Tout de suite, vos réactions à nos sujets. Bienvenue à vous.
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2: Notre reportage dimanche dernier, intitulé « L'art des adieux » avec le directeur et praticien des pompes funèbres général Edmond Pittet. Ce reportage a suscité ses commentaires.
5: Quand mon père est décédé, le médecin et ma mère ont décidé que j'étais trop jeune, j'avais 16 ans, de être à la maison quand mon père était mourant. C'était leur fonctionnement. Après, on n'a jamais parlé de mon père. Et c'est 27 années plus tard, en 1990, mon demi-frère est décédé. Et c'est là où, tout d'un coup, j'ai explosé à l'intérieur et j'ai pu faire mon deuil. Mais toutes ces années-là, rien, c'était tout resté à l'intérieur.
6: Magnifique émission, si sensible, paisible, respectueuse. Tout y est, dans le ton à la fois de l'intervieweuse et de l'interviewé, et aussi dans le contenu, avec des mots aussi sensibles et encourageants. Merci.
2: Un message reçu par écrit et lu par notre collègue Grégory Roth. Et bien sûr, pour réagir à ce que vous allez entendre ce soir, composez le 058 134 20 20 ou écrivez-nous à l'adresse mail hautefréquence@rts.ch.
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2: Mathias Wirtz, on revient avec vous sur une pétition déposée à Berne cette semaine.
4: Oui, c'était mardi dernier. La pétition demande d'abolir ce qu'on appelle le délit de solidarité. Elle est soutenue par des personnalités du monde politique, des églises ou des associations engagées dans la défense des droits humains. L'ancienne conseillère fédérale Ruth Dreyfus était notamment présente pour une conférence en marge du dépôt des plus de 11 000 signatures.
2: Vous parlez de délit de solidarité, qu'est-ce que ça veut dire?
4: Alors, toute personne qui aide des migrants sans papier peut être poursuivi en Suisse. C'est la loi sur les étrangers qui le définit dans son article 116. Et ce délit est punissable même si c'est par solidarité que vous facilitez le séjour illégal d'une personne étrangère en Suisse, c'est-à-dire sans chercher à en tirer un profit personnel, comme c'est le cas par exemple pour les passeurs.
2: Et qu'est-ce qu'on risque ?
4: Eh bien, un an de privation de liberté ou l'équivalent en jours amende et même jusqu'à 5 ans de prison si vous agissez en groupe ou en association. Une mesure qui s'était durcie en 2008 puisque avant cette date, on était exempté de sanctions si on avait des motifs respectables pour reprendre les mots de la loi.
2: La pétition demande donc la modification de cette loi.
4: Absolument, pour que les personnes qui agissent pour des raisons humanitaires ne soient plus sanctionnées. Parce que selon les pétitionnaires, on ne peut en aucun cas considérer la solidarité comme un crime.
2: Et nous avons joint Caroline Meyers par téléphone vendredi pour aborder ces questions. Elle est présidente du mouvement jurassien de soutien aux sans-papiers et aux personnes migrantes et à l'origine de cette pétition. Nous lui avons demandé si les mots « absurdité de la loi » cités dans la pétition n'étaient pas des mots trop forts.
8: Non, pour moi pas. Pour moi, cette loi est absolument absurde pour 3 raisons. D'abord, cet article de loi, elle manque sa cible parce que sa cible est de lutter contre les passeurs. et mettre au même niveau de l'aide humanitaire désintéressée et les passeurs, c'est cela qui est absurde. Voilà. Deuxièmement, cet article de loi est contraire à la Convention européenne des droits humains, qui protège la liberté des citoyennes et des citoyens de s'engager pacifiquement. Et en plus, en criminalisant la solidarité, cette loi, elle criminalise aussi la défense des requérantes et requérants d'asile. Et cela contrevient aux textes fondamentaux qui assurent le droit à un défenseur dans les procédures judiciaires. La troisième raison, elle est plus morale et plus éthique. Cet article de loi est néfaste pour la société suisse, car elle devrait être basée sur le principe de solidarité pour être une société paisible.
4: Alors, vous avez déposé cette pétition mardi dernier. Quelles sont les étapes qui attendent maintenant ce texte ?
8: Maintenant, ça appartient au Parlement fédéral. Donc, nous, on est un petit groupe de gens qui travaillons depuis le mois de février pour défendre cette cause. Et on va discuter, on va réfléchir quelles démarches on peut encore faire. Mais pour l'instant, il n'y a pas de démarches en vue. C'est aux mains du Parlement. Voilà.
4: Est-ce que c'est juste de comprendre que si cette loi n'est pas modifiée, vous plaidez pour la désobéissance civile ?
8: Ah, mais on le met déjà en pratique. De toute façon, pour moi, il faut agir selon sa conscience et pas selon les lois.
4: Vous-même, vous avez aussi fait les frais de cet article sur la loi sur les étrangers. Vous avez été poursuivi pour ce délit de solidarité. Peut-être que vous pouvez nous le raconter en quelques mots.
8: Bah, c'est juste la police qui est venue chez moi en février de l'année dernière, 2025, pour chercher un réfugié syrien que j'avais aidé en prêtant mon adresse pour que sa demande d'asile puisse rester ouverte. Ben voilà, ils sont venus le chercher, ils n'ont rien trouvé, ils n'ont pas trouvé aucun signe qu'il a été chez moi. Et malgré cela, le ministère public jurassien, il m'a accusé de délit sur la base de l'article 116. Et il y a eu un procès. Alors finalement, j'étais acquittée donc, le 8 juillet lors de mon procès, mais à partir du moment où j'ai reçu cette accusation, avec mon association, on a dit qu'on n'allait pas accepter cela et qu'on allait en profiter pour critiquer cette loi, justement.
2: Maintenant, le pasteur neuchâtelois Norbert Vallet avait lui aussi été interpellé en 2018 pour avoir hébergé quelques nuits un sans-papier togolais. Il a finalement été acquitté en 2020. Écoutez ce qu'il disait le soir de son acquittement à nos collègues de forum.
9: Je n'admets avoir commis aucun délit. Je vais poursuivre mon action. On répond à des besoins, quelles que soient les personnes. On doit assister les gens autant qu'ils ont des besoins. La détresse, ça ne s'envole pas comme ça en quelques nuits, parfois, hein, vous savez, monsieur. Donc, il faut être là, aux côtés des gens. Et je pense que au moment où les pays ferment leurs frontières, les cœurs doivent rester ouverts et aussi la porte des églises. Nous avons besoin de nous réhumaniser. Nous sommes appelés à vivre ensemble et la question de la fraternité doit être développée. C'est ça qui nous aide à vivre, c'est ça qui fait que la vie est belle.
4: C'était le pasteur Norbert Vallet en 2020 sur le délit de solidarité. Répondre aux besoins des personnes, quelles qu'elles soient, c'est un devoir d'humanité. Comment est-ce que vous réagissez à ces mots, Caroline Meyers ?
8: Pour moi, c'est absolument important d'avoir des critères de vie clairs. Et donc, moi, ce que je veux dire quant à moi, c'est que ma responsabilité d'être humain libre et conscient, ça m'oblige de m'engager. Parce que, étant une femme blanche vivant dans l'un des pays les plus riches du monde, qui, de plus, est un pays démocratique où règne la paix, donc la Suisse, je suis très privilégiée par rapport à la grande majorité du monde. Donc, pour moi, c'est vraiment une responsabilité que nous accueillons tous les migrants et migrantes, parce que le fait qu'ils viennent chez nous, soit parce que chez eux, il y a la guerre, soit, et j'insiste là-dessus, parce qu'ils sont trop pauvres et ils n'ont pas de perspective économique, c'est aussi notre responsabilité. Parce que le système économique dont la Suisse participe, il est responsable de leur pauvreté et aussi indirectement de leur guerre. Donc nous sommes tous et toutes ici en Suisse, pour moi, responsables d'accueillir ces gens sans aucune différence de migrants économiques ou de migrants politiques. Pour moi, ça, c'est complètement injuste. C'est pour ça que nous sommes le mouvement jurassien de soutien aux sans-papiers. Et donc, les sans-papiers, c'est toutes sortes de gens, et pas seulement des réfugiés. C'est beaucoup de gens qui fuient de leur pays parce qu'ils n'ont aucun avenir pour leurs enfants, ou les enfants ne peuvent même pas aller à l'école. Et donc, moi, je trouve que c'est un devoir non seulement d'aider ces gens, mais aussi de lutter contre les lois iniques qui empêchent les migrants et les migrantes de venir légalement en Suisse. C'est les lois qui sont iniques.
4: On entend bien que vous parlez d'un devoir de solidarité. Norbert Vallet disait aussi que cette fraternité, ce devoir de fraternité, notamment avec les réfugiés sans papiers, c'est ce qui rend la vie belle. Comment est-ce qu'il faut comprendre ça ?
8: Quand j'avais 15 ans, j'ai décidé que le sens de ma vie était de m'engager pour un monde plus juste. Parce que autrement, la vie pour moi n'a pas de sens. Donc l'engagement pour moi, c'est existentiel. Donc personnellement, oui, je suis complètement d'accord avec Norbert Vallet. Beaucoup de gens disent que la vie n'a pas de sens pour eux, mais la vie ne peut justement pas avoir de sens si on vit que pour soi-même. Et le sens de la vie, c'est justement de s'engager pour tout le monde, pour s'engager pour un monde plus juste et de penser que la vie est pour tout le monde. C'est pas juste nous seuls et puis les autres, c'est les étrangers. Voilà. Donc oui, pour moi, c'est existentiel.
4: Le pasteur Vallet, qu'on entendait tout à l'heure, il invoque des motifs chrétiens pour mener son action en faveur des migrants sans papier. Chez vous, il y a aussi des éléments chrétiens qui soutiennent ce combat ?
8: Bah, pour moi, c'est pas ça ma valeur. Pour moi, ma valeur, c'est notre responsabilité individuelle d'être humain, chrétien ou pas, de n'importe quelle religion. Pour moi, c'est vraiment, nous sommes tous des êtres humains sur la planète Terre et chacun, on est libre, mais on est aussi responsable de nos actes. Et c'est ça qui, aujourd'hui, est essentiel.
2: C'était Caroline Meyers, présidente du mouvement jurassien de soutien aux sans-papiers et aux personnes migrantes. Et on poursuit avec ce titre de Barbara Pravi, « L'exil est l'asile ».

0: Mais est-ce important de nous définir l'exil et l'asile? Voilà notre histoire.
1: C'était L'exil et l'asile de Barbara Pravi, une chanson qui célèbre le mélange des langues, des rites, des origines et des histoires.
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1: On va s'intéresser à un jeune peintre catholique maintenant, et c'est toujours avec vous, Mathias Wirtz.
3: Oui, ce peintre s'appelle Augustin Frison Roche, il n'a pas encore 40 ans et son parcours m'a interpellé, tout comme son esthétique faite d'or et de couleurs chaudes et enveloppantes.
1: Oui, vous avez amené quelques reproductions, on les a sous les yeux. C'est une esthétique qu'on dirait inspirée par la peinture médiévale, mais quand même très personnelle.
3: C'est ça, il y a du Frangelico, du Giotto chez lui, mais aussi beaucoup de motifs végétaux tirés de la nature, des motifs rehaussés à la feuille d'or et souvent peint sur le bois plutôt que sur une toile. On y découvre un monde onirique peuplé de symboles ouverts aussi bien aux traditions de la Grèce homérique ou aux scènes bibliques. Une poétique, oui, qui m'a touché par son sens de la lumière et de l'harmonie.
1: Et comment est-ce que vous l'avez découvert, ce peintre?
3: Eh bien, grâce à un prêtre catholique de Lausanne, Stefano Manfredi. C'est lui qui m'en a parlé, en me suggérant d'ailleurs d'aller le trouver dans son atelier.
1: Et vous y êtes donc allés ensemble?
3: Oui, jusque dans cet endroit reculé où Augustin Frison Roche vit et travaille, c'est dans la campagne collineuse du sud-ouest de la France.
1: Et on imagine un bien long trajet en voiture.
3: Là, on est sur la route dans les collines d'Occitanie, des petites routes départementales qui vont nous conduire dans l'arrière-pays d'Agen, dans le Lot-et-Garonne, pour nous rendre chez Augustin Frison Roche. Père Stefano, est-ce que je peux vous demander comment est-ce que vous avez connu cette peinture?
4: Alors en fait, c'était une dame, elle avait dans son salon des bouquins d'artistes. Et puis un jour, il y avait donc ce livre Épiphanie de Augustin Frison Roche, et l'image de l'adoration des mages était ouverte en plein au milieu de la table, et ça m'a vraiment touché, les couleurs, cette peinture surposée par couches différentes, par styles différents, ce que nous allons voir tout à l'heure.
3: Qu'est-ce que vous attendez à découvrir dans l'atelier de cet artiste?
4: De voir le tout en fait, les couleurs, les matériaux, l'artiste lui-même, les odeurs même. J'imagine que ça va sentir l'huile de lin, peut-être de la térébenthine, c'est une expérience sensorielle, je dirais même. Ouais, il y a plein de choses quoi.
3: Une rencontre avec l'artiste, parce qu'évidemment vous en tant que prêtre, ça vous touche quelqu'un qui peint les sujets finalement sur lesquels vous travaillez, j'allais dire.
4: Oui, ça fait quand même partie dans l'histoire de l'Église, et dans la construction des églises. On a toujours fait appel à des artistes, évidemment. Et puis la relation entre celui qui demande à peindre et puis l'artiste qui doit interpréter, évidemment, ça fait partie du travail.
5: Au rond-point, prenez la deuxième sortie.
3: Ça doit être la maison là au fond. Voilà une ferme toute en pierre, entourée d'arbres.
5: Vous avez atteint votre destination.
3: C'est joli, hein, Stefano?
4: Pas mal, ouais. Boîte aux lettres affiche son nom.
3: Ouais, donc on est arrivé. Bien le bonjour, Mathias.
6: Enchanté, Augustin.
3: Plaisir de vous rencontrer.
6: Enchanté. Bonjour.
4: Abbé Stefano.
3: Merci de nous recevoir.
6: Merci de venir jusqu'à moi, depuis la Suisse. Ça fait un peu de route, non?
3: Oui, ça fait un peu de route, mais c'était sympathique. C'est un très joli coin, en tout cas.
6: C'est magnifique, la campagne lot-et-garonnaise.
3: Ouais.
6: Il fait un petit peu chaud en ce moment, mais c'est très beau.
3: Ouais. Tout juste le temps d'arriver, l'artiste venu à notre rencontre à travers la cour de la ferme nous entraîne immédiatement dans son atelier.
6: Bienvenue dans mon atelier. Hein. Donc, vous voyez, c'est une ancienne ferme avec une partie d'habitation qui est l'endroit où j'habite. Et puis la grange et les dépendances en fait, qui ont été transformées en atelier. L'avantage d'une grange, c'est que c'est un espace qui est en fait très modulable. On a un espace assez grand qu'on aménage un peu comme on veut. Je l'ai divisé en plusieurs espaces, donc un espace extérieur où j'ai fait pas mal de sculptures à un moment. C'est vrai qu'en ce moment, je fais plus de peinture. Donc voilà, un atelier de peinture en deux parties. Une partie plus ouverte et une partie plus fermée. Avec les, voilà, tout ce qui a besoin d'être chauffé en hiver, isolé, une bibliothèque. J'étais justement en train de faire du tri dans mes livres. Donc voilà, la partie où je peins la plupart du temps, hein, que j'ai aménagé vraiment pour ça. Voilà.
7: Donc on est sous le toit dans une grange, un parterre d'atelier quoi, en bois, un véritable atelier et puis à côté un petit bureau aussi pour faire, je pense, l'administration et pas mal de références littéraires puisqu'il y a des livres d'art en fait sur tout un côté de la paroi.
6: Oui, ouais, j'ai besoin de m'entourer de beaucoup de livres, de beaucoup de références. Voilà, j'y reviens régulièrement entre chaque commande, dans tous les temps morts, en fait, les temps, enfin, qui ne sont pas des temps morts, justement, qui sont des temps très vivants, où je ne peins pas. Voilà, j'ai besoin d'avoir tous ces livres d'art, toutes ces références à côté de moi, et cet espace, et tout un tas d'objets aussi. L'atelier ne cesse de se remplir, alors il faut que je lutte parfois pour trouver de la place. Voilà, c'est des objets... parfois insolite, ça fait un petit peu cabinet de curiosité, mais c'est la plupart des objets, je les ai choisis pour leur forme, en fait, qu'on peut parfois retrouver dans mes tableaux, pour leur couleur, pour leur... voilà. Ça peut être des documents de travail autant que les livres d'art qui sont en dessous.
7: Donc vous êtes arrivé ici il y a quelques années, Augustin Frison-Roche, dans ce coin reculé du Lot-et-Garonne. C'est une volonté un peu d'être solitaire, peut-être même une volonté monastique, ou bien alors vous êtes plutôt venu avec votre famille pour justement vivre au vert?
6: Je suis installé ici il y a quelques années avec ma famille pour plusieurs raisons. Il y avait une problématique tout bêtement économique, en fait, financière. C'est-à-dire que je voulais avoir de la place. Et en fait, un atelier de 200 mètres carrés, c'est quand même beaucoup plus simple de l'avoir à la campagne qu'en ville, qu'à Paris ou à Bordeaux, que sais-je. Mais c'est pas du tout la seule raison. C'est-à-dire que, bah, vous l'avez remarqué, la nature, les animaux, la végétation, en fait, est omniprésente dans mon travail. Et j'ai besoin d'avoir mes modèles sous les yeux. Et je ne ferais tout simplement pas ces tableaux-là, ou pas les mêmes, ou pas de cette manière-là, si mon atelier n'était pas dans la campagne, si j'avais pas la possibilité de voir la pleine lune à chaque fois qu'elle est là, les étoiles, et je vois à quel point, en fait, le fait de vivre ici a influencé même mes compositions. Ici, j'ai des couleurs, j'ai des contrastes, j'ai des compositions. Alors, on est sur un plateau, donc on a un coucher de soleil, on voit assez bas. Il n'y a pas d'obstacle, donc on voit vraiment les derniers feux du coucher de soleil. Il y a des haies, et tout ça, en fait, influence mes compositions avec des zones de vide très colorées ou des zones foisonnantes en contraste.
7: Alors là, il y a beaucoup de petits tableaux à côté. Je pense qu'on ira tout à l'heure, vous nous ferez voir. Il y a des grandes œuvres en préparation, vraiment des grands formats pour l'exposition de cet automne-hiver. Qu'est-ce que vous avez là un petit peu, j'allais dire, en catalogue dans votre atelier?
6: Alors, vous avez une série de tableaux, voilà, que j'ai réalisés tout au long de l'année. Des petits tableaux qui sont pour moi une manière de me reposer entre les grandes commandes, voilà, où j'aborde des thèmes plus libres, des thèmes qui me viennent soit de mes lectures, soit de mes voyages, soit de mes découvertes. Donc ça peut être assez diversifié, en fait. On n'est pas dans la logique d'une exposition avec un thème, avec une cohérence, en fait, dans une série de tableaux. Vous avez également tous les tableaux que j'ai réalisés pour l'Opéra du Capitole sur le thème de la musique, du chant, de la danse. Donc chaque tableau a servi de visuel pour l'affiche d'une saison musicale. Depuis 4 ans, je réalise ces tableaux, ces affiches. Voilà, et vous avez beaucoup de toiles vierges, de supports qui sont les prochaines commandes, les prochaines réalisations, les prochains chantiers que je vais avoir à mener.
7: Vous nous faites voir quelques-unes de ces préparations. Là, je vois qu'il y a plusieurs corneilles. Il y a aussi des chouettes avec un cheval ailé, une espèce de... Je ne sais pas comment il faut l'appeler.
6: Oui, il y a un cheval ailé, une sorte de Pégase, avec voilà, une ambiance tout à fait mythologique, tout à fait antique. Une sorte de...
7: Dans une lumière dorée, un peu, avec des couleurs justement qui sont un peu celles dont on vous connaît la spécialité, quoi. Ce fond d'or et puis ces bleus assez, assez froids qui en même temps se marient avec des couleurs plutôt, plutôt chaudes, le brun, le rouge, etc.
6: Oui, là, vous avez tout à fait des couleurs qu'on pourrait retrouver

0: passer pour moi dans les sujets plus profanes d'une autre manière, parce que en même temps c'est une manière de donner ce sentiment de sacré à un paysage et d'inviter le spectateur à regarder un peu au-delà des apparences, à y voir autre chose en fait, inviter le spectateur à une forme de contemplation, mais également des sujets ou des logiques de tableaux profanes, de paysages sont passés dans la représentation religieuse. Et pour moi, il n'y a pas de frontière très nette entre art profane et art sacré. Et quand on représente même un Christ en gloire, en fait, d'y associer la création et de montrer en fait que ce Christ n'est pas séparé de la création, séparé de l'univers, séparé, c'est très important. Il y a vraiment un passage entre ces thèmes-là.
1: Stefano Manfredi, vous êtes là avec moi. Pendant qu'on discute avec Augustin Frison-Roche, vous êtes plongé dans l'admiration d'un grand tableau avec un grand cerf blanc, des corneilles, un fond où une lumière apparaît un peu à l'horizon dans des brumes. C'est un paysage très luxuriant finalement, de forêt avec des feuilles un peu vertes et blanchâtres. Vous avez l'air d'être plongé dans l'admiration de ce tableau.
2: Tout à fait. Je me dis, cet artiste, il refait le monde, quoi. Et puis il participe à l'œuvre de la création, finalement. Je me dis, c'est très physique, votre peinture. Autant les couches sont très légères, très fines, on aperçoit qu'il y a vraiment plusieurs passages, et on dirait presque de l'aquarelle, alors que ça ne l'est pas, je pense. Mais je me dis, qu'est-ce que ça doit être physique? Parce que du coup, est-ce que vous peignez debout, à genoux, vous déplacez des tables, et puis vous faites pousser des forêts, vous appelez le soleil à se lever, vous lui donnez l'ordre de se coucher, ça fait des dorés, c'est juste beau, quoi.
0: Oui, ça peut être physique au sens propre du terme, hein, parce que là, on va voir à côté les grands formats qui tiennent pas dans mon atelier, je dois les peindre à genoux, donc à plat, par terre, comme un décor de théâtre, ou en marchant sur les tableaux même. Et je retrouve des journées assez proches de... Enfin, des fins de journée assez proches de celles de la sculpture. Voilà, enfin, on est cassé, en fait, on a mal au dos, en fait, à la fin de la journée. Dans l'atelier, c'est un petit peu moins physique, mais c'est vrai qu'on passe beaucoup de temps debout, en fait. Pour regarder, pour prendre du recul, pour bouger, on est toujours mieux debout. Peindre sur bois, c'est aussi plus physique, hein. C'est des tableaux qui sont beaucoup plus lourds, on passe son temps à les déplacer. Voilà.

0: Au-delà de la matérialité, alors autour de nous, il y a différentes études, on dirait, de tableaux à venir, mais il y a peu de sujets religieux. On vous connaît avant tout, peut-être comme peintre chrétien, j'allais dire. Ici, il y a plutôt des sujets, qu'est-ce que j'allais dire, nature, animaux, forêt.
1: C'est vrai, ça correspond à un moment du calendrier. En fait, l'atelier évolue beaucoup suivant les commandes. Là, j'ai cette exposition à Fontevraud sur un thème au moment de Noël, mais donc mon objectif est de peindre une nature, alors sur le thème de la lumière dans la nuit, en rapport avec Noël, mais sous la forme d'un paysage d'hiver très lumineux. Donc en explorant cette thématique-là, ça donne une certaine impression à l'atelier maintenant, aujourd'hui. Ça peut être totalement différent, justement, quand j'ai une commande religieuse où on a une atmosphère tout autre. Alors, il faut quand même regarder derrière les tableaux que vous avez. Il y a quand même des indices des prochaines commandes religieuses que j'ai. Donc, vous avez en fait ce grand support derrière qui est la reproduction à l'échelle 1/3 du mur de l'abside de la future église des missions étrangères de Paris à Bangkok. Et ça, c'est mon étude préparatoire sur le thème de l'adoration des mages avec une nativité, une adoration des mages. Et vous avez également donc derrière ces tableaux, ces supports-là, qui sont les supports, les futurs tableaux, dont l'assemblage en bois est beaucoup plus complexe, qui intègre une forme de marqueterie avec une croix à l'intérieur. Ce sera une partie du futur mobilier de la basilique de Vézelay. Donc, il y aura une partie en pierre et il y aura une partie en bois peint incrusté, où j'ai souhaité un mobilier qui change en fonction du temps liturgique et qui aborderont des thèmes différents. Voilà.
0: On est ici dans votre atelier Augustin Frison-Roche. Alors ça ressemble presque un peu à une nature morte. On a l'impression que vous n'y travaillez pas beaucoup puisque vous êtes surtout dans l'autre pièce en train de faire des grands formats. Est-ce que quand vous êtes ici, une espèce de routine quotidienne, vous arrivez, vous avez un certain nombre de choses que vous pourriez nous montrer éventuellement?
1: Oui, alors c'est que cette routine, je l'ai interrompue pendant un an pour un chantier très important, une grande peinture murale dans les Yvelines. Donc je reviens tout juste dans mon atelier et je vais, je pense,

0: retrouver cette routine-là. Mais c'est vrai que peut-être que la plupart des gens ont une image assez romantique de la journée d'un artiste peintre assis dans un fauteuil à attendre l'inspiration, et puis à picoler, puis Mais en fait, il y a vraiment moyen de passer 8 heures par jour dans l'atelier. Et si l'inspiration n'est pas là, il y a toujours des choses à faire dans un atelier. On arrive, on fait des fonds.
1: Il y a une dimension un peu artisanale aussi finalement
0: Il y
1: de
0: a
1: ce
0: une
1: travail.
0: dimension artisanale qui est très importante. C'est vraiment quelque chose qu'il ne faut pas perdre, cette dimension artisanale qui permet de rester à sa place, en fait. Bon, je pense que chacun a ses méthodes de travail, mais ça fait partie de mes méthodes.

0: Vous êtes dans Haute Fréquence sur RTS Première et on est dans le sud-ouest de la France ce soir dans l'atelier d'Augustin Frison-Roche, un peintre catholique qui n'a pas peur de se reconnaître comme artisan. On vient de l'entendre, Mathias.
1: Oui, un peu comme les peintres de l'époque médiévale ou de la Renaissance dont cet art.
2: Attention, cette information sur le trafic routier. Si vous circulez sur l'A1 Lausanne-Genève entre Lausanne-Crissier et Morges-Est, les piétons sont signalés sur la chaussée. Je répète, sur l'A1 Lausanne-Genève entre Crissier et Morges-Est, dans les deux sens, danger. Des piétons sont signalés sur la chaussée.
0: Maître de Lausanne qui vous a fait connaître les œuvres de ce jeune peintre.
3: Voilà, on vient d'arriver dans la grande pièce de la grange. Par terre, effectivement, qui remplissent quasiment tout le sol, une petite dizaine de grandes planches sur des fonds bleus et des motifs géométriques, mais aussi floraux, en tout cas végétaux, plutôt blanc-gris. Ça, c'est le travail actuel, alors.
4: Oui, ça, c'est l'installation, parce qu'en fait, c'est vraiment un ensemble que je prépare pour l'abbaye de Fontevraud, qui prendra place dans la nef de l'abbatiale de l'abbaye royale de Fontevraud. Et ces tableaux vont venir s'encastrer entre chaque colonne, donnant l'impression, en fait, que le mur est peint. Donc c'est des panneaux de bois découpés sur mesure, qui étaient trop grands pour passer dans mon atelier. Donc, je peins à plat, un peu à la manière d'un décor de théâtre ou d'opéra. On marche sur le tableau, en fait, pour peindre. Et j'ai la chance donc d'avoir un espace quand même qui me permet d'avoir un point haut, une sorte d'estrade.
3: Une espèce de mezzanine comme ça.
4: Voilà, pour prendre du recul et voir l'ensemble de cette grande peinture qui reprend un paysage d'hiver. Alors on est aux premières étapes, on a les couleurs dominantes, le fond qui ont été placés, déjà des éléments végétaux, une sorte de charmille. J'aime beaucoup les charmilles parce qu'elles gardent leurs feuilles en hiver. Je vais ajouter beaucoup d'éléments, à la fois des éléments propres à la végétation hivernale, avec des effets de givre, des arbres sans feuilles, et en même temps, comme si derrière, en transparence, on avait déjà le printemps, l'été, donc il y aurait une superposition en fait de deux paysages. L'idée, c'est de montrer que voilà, en arrière-fond, on a déjà cette vie qui est là, comme on a déjà cette lumière qui est là, avec ce ciel qui sera habité par des étoiles et par des oiseaux migrateurs un peu en avance. Voilà.
3: Finalement, dans les thématiques de ces tableaux d'hiver, où la lumière commence déjà à apparaître, annonce déjà le printemps, il y a peut-être aussi quelque chose de l'ordre du message chrétien, d'une renaissance, d'une résurrection, même pour utiliser ce mot-là.
4: Oui, bien sûr. J'aborde ce thème de Noël de manière plus poétique, peut-être.
3: Laïque, peut-être.
4: Oui, plus culturelle, en fait, que cultuelle. Et ça n'a pas moins d'intérêt. Je pense qu'un tableau est juste quand il est adapté. Et cette manière d'aborder le thème de Noël, la lumière dans la nuit, pourrait aussi trouver sa place dans une église. Mais là aussi, dans une église, il y a différents espaces. On ne fait pas le même travail dans la nef et dans l'abside. C'est deux manières de voir. Il y a un critique d'art qui a dit à propos de mon travail, et ce qui a clarifié beaucoup de choses, même pour moi, parce que c'est des choses que je ne faisais pas forcément de manière consciente, c'est que j'avais ce besoin dans mon travail, même dans les sujets religieux, de réunir l'icône et le tableau. La logique du tableau et la logique de l'icône. J'étais pas dans le pur sujet religieux, j'étais pas dans le tableau profane qui s'en sépare, et j'ai besoin qu'il y ait les deux en fait en même temps, et je trouve que c'est très juste.
5: Le public qui se trouve face à vos œuvres, il pourra se surprendre, je dirais même en prière, quoi, parce que c'est de la contemplation. On passe pas à côté comme ça d'un de vos tableaux, on s'arrête, on creuse, on traverse même la forêt, le paysage et tout, et on se retrouve vraiment en plein milieu d'une création. Et voilà, on s'ouvre à la contemplation, à l'émerveillement, à la beauté, et je me dis, bah, c'est déjà de la prière, c'est une forme de louange, quoi.
4: Oui, c'est dans ce sens-là que j'évoquais l'absence de séparation, pour moi, entre art sacré et art profane. Une vision chrétienne du monde, enfin, n'a pas cette séparation. Il n'y a pas le monde profane ou vulgaire d'un côté et les réalités spirituelles de l'autre. Enfin, c'est en cela, essentiellement, à mon avis, que ma peinture est chrétienne, catholique. C'est dans ce rapport à la création. C'est un peu ma démarche de peintre, de traquer vraiment l'écho du Jardin d'Éden derrière la moindre plante, derrière la moindre apparition d'un oiseau, d'un animal. Cette étiquette, en fait, de peintre catholique, je pense que de toute façon, on la retrouve, pas forcément parce que mes sujets sont religieux, mais parce que c'est la vision du monde, en fait, qui est traduite dans mes tableaux, qui est catholique, qui est chrétienne, et qu'on ait un sujet religieux ou pas, je pense que ça se voit, parce que ces superpositions, parce que cette, oui, ces images qui semblent dissimulées derrière les apparences, le fait de peindre un au-delà des apparences, cette transparence, elle est chrétienne, en fait, elle correspond à une certaine vision du monde, et c'est en cela que... Je pense que ma peinture est catholique. Enfin, quand on est catholique, la peinture sera forcément en fait imprégnée de cette vision du monde.

0: Voilà, on s'est assis après une visite un peu des différents endroits de votre atelier, Augustin Frison-Roche. On est toujours dans l'atelier, mais dans un petit coin à côté de la bibliothèque. Votre univers artistique, ben, il est fait de nature, d'animaux, de sujets religieux, mais aussi de figures mythologiques, de la musique également. Est-ce qu'on pourrait dire qu'il y a un point commun dans toutes ces thématiques?
1: Oui, il y a un point commun et en fait, là encore, je dirais qu'il n'y a pas forcément de frontière nette entre toutes ces thématiques. La quête d'une forme d'harmonie et même entre la nature et la culture. On voit beaucoup de végétaux, beaucoup de nature en fait dans mes tableaux, mais il y a tout autant de végétaux stylisés, enfin retravaillés par l'homme sous la forme de motifs décoratifs. Oui, je ne suis pas dans une quête d'une forme de nature originelle sans l'homme, même si l'homme est peu présent, en fait, il est quand même très présent dans mes tableaux. Par tous ces motifs, par toute cette nature réappropriée par l'homme. Il y a des colonnes à côté des arbres, il y a une même feuille, ou une feuille de chêne, ou une feuille de frêne, en fait, peut apparaître à la fois sous sa forme plus naturaliste, on va dire, et en même temps sous sa forme plus décorative. Et j'ai besoin des deux. J'ai besoin de juste la nature que j'ai sous les yeux ne me suffit pas. J'ai besoin d'avoir cette profondeur supplémentaire parce qu'elle est réel, parce que quand on regarde une forêt, un arbre, on voit pas seulement une forêt, un arbre, on voit une forêt, un arbre, et toutes les représentations de la forêt qu'on a vues, alors soit dans l'histoire de l'art, soit à travers les contes ou toutes les histoires, toute la littérature, toutes les références peut-être historiques, en fait, on voit tout ça. Ça, c'est l'imaginaire, c'est un imaginaire collectif ou un imaginaire personnel, il est réel, et j'ai besoin de représenter, voilà. Représenter la vérité, c'est représenter le réel visible et le réel invisible. C'est cette totalité qui... À quoi sert l'art si ce n'est à représenter ce qu'on ne voit pas? C'est bien de revenir à ce constat de base. C'est pour ça que l'art aussi naît religieux, naît sur les tombes, dans les temples. C'est la nécessité pour l'homme de donner une forme à ce qu'il ne voit pas, mais qui est bien réel pour lui.
0: Et c'est pour ça finalement que vos représentations de nature, elles ont quelque chose de très onirique. Il y a aussi à l'intérieur quelque chose du rêve, quelque chose de l'émerveillement.
1: Oui, tout à fait. Je pense que cette impression, voilà, cet onirisme vient de cette confusion, de cette évocation mêlée d'une nature visible et d'une nature imaginaire aussi, de tous les ajouts de l'imagination, de la culture dans un paysage. Cette projection d'un imaginaire collectif ou personnel sur une image, enfin sur un paysage, lui donne une dimension d'intériorité et rejoint l'intériorité du spectateur. Du point de vue de l'art sacré, évidemment, ça permet de traduire, d'exprimer une vision chrétienne du monde, avec cet au-delà des apparences. Et mon travail est aussi d'ouvrir cette porte, en fait, pour que l'imaginaire du spectateur soit emmené, en fait, vers autre chose.
0: En même temps, il y a quand même les références à une tradition qui vous a précédé dans votre travail.
1: Oui, très nombreuses. C'est sans doute un trait caractéristique de mon travail. Mais peut-être que c'est une influence de mon travail aussi pour des édifices religieux où j'ai la nécessité de faire quelque chose de contemporain et en même temps de m'intégrer. Donc, moi, il y a un compliment que j'aime beaucoup recevoir quand je livre une commande, c'est quand on me dit, on voit que ça vient d'être installé, mais ça donne l'impression d'avoir toujours été là. Donc là, je me dis, j'ai réussi à rester à tenir cette ligne de crête entre pas une modernité facile de rupture qui s'impose, une modernité qui tient compte d'un héritage tout en assumant d'être moderne. Voilà.
0: Stefano Manfredi, ça vous fait réagir?
2: Vous avez parlé d'harmonie, puis c'est vrai, vraiment, en voyant vos tableaux, en vous écoutant même, il y a une paix qui se dégage de tout ce qu'on vient de dire, de voir. On sent vraiment que votre peinture, elle touche presque à la réconciliation entre les êtres. Est-ce que vous vous imaginez dans une peinture d'une scène de violence, je pense Guernica, voilà, parce qu'on vit dans une période où les guerres elles sont là et tout, ou est-ce que non, dans ma peinture, vous diriez la violence ne paraîtra jamais, alors qu'on sait peut-être dans un tableau, dans une forêt, on sait très bien ce qui se passe, les animaux cherchent à manger les petites bêtes et tout, donc la violence est là, mais on la transfigure, on la voit autrement, on laisse vivre, quoi.
1: C'est vrai que voilà, j'évoquais la nécessité tout à l'heure de chercher le jardin d'Éden derrière la moindre mauvaise herbe, de chercher à représenter justement ce qui nous manque, c'est-à-dire à montrer concilier. La violence est omniprésente. Est-ce qu'on a besoin de la reformuler, de la représenter? Je pense que c'est parfois nécessaire, mais il y a une harmonie. En fait, oui, je pense une quête d'une harmonie en peinture, c'est justement ça que je cherche. pour ce qui est de la violence, et vous évoquez Guernica. C'est très amusant parce que justement je dois faire un tableau sur la guerre, sur les traces de la guerre, parce que j'ai fait un voyage en Syrie l'été dernier avec un ami qui travaille pour l'œuvre d'Orient là-bas. Et pendant 2 semaines, j'ai sillonné la Syrie juste après la chute de Bachar el-Assad. Donc un pays en ruine. Et notre idée, c'était de donner une visibilité à cette situation par un autre moyen qu'un article, par l'image en fait. On est un peu dans la démarche de Guernica, donc de faire une sorte de Guernica du 21e siècle suite à ce voyage en Syrie qui m'a beaucoup marqué, évidemment. Oui, c'est comment traiter avec ma peinture, avec mes références, ces ruines et en même temps la transfiguration. Je ne peux pas représenter uniquement la guerre et il y a toutes ces problématiques sans édulcorer les réalités de cette violence-là extrême. En même temps, la transfiguration possible, l'espoir possible, l'espérance possible, c'est un vrai défi. Mais oui, je pense que voilà la violence comme thème, en fait, un peu universel aussi, à faire son entrée dans ma peinture avec ce tableau, peut-être.
0: Augustin Frison-Roche, l'art que vous pratiquez dans peinture surtout, votre art peut-être, est-ce qu'il doit, est-ce qu'il peut changer le monde ?
1: C'est une bonne question. Je ne sais pas s'il peut changer le monde, en tout cas, il peut changer quelque chose, sinon à quoi bon ? À quoi bon peindre ? Il peut changer quelque chose pour moi. Je pense que ça ne se mesure pas. On change peut-être le monde en changeant juste le regard d'une personne. Enfin, voilà, si j'ai pu changer avec un tableau le regard d'une personne, j'ai changé le monde à mon échelle. Donc il faut, je pense, replacer ça au bon endroit. Mais oui, je pense qu'on peint parce qu'au fond de soi, on est convaincu que c'est nécessaire. Si c'est nécessaire, c'est que ça peut changer les choses.
3: Augustin Frison-Roche, ce poète de l'or et des couleurs que vous avez pu rencontrer dans son atelier en Lot-et-Garonne, Mathias Wirtz. Mais est-ce qu'on peut voir ses peintures sans aller jusque là-bas ?
4: Oh, de toute façon, il aime bien garder son atelier secret, donc on a eu beaucoup de chance de pouvoir le visiter sur place avec le prêtre Stefano Manfredi. Mais pour voir des œuvres d'Augustin Frison-Roche, il vous faudra quand même un peu voyager, notamment à la cathédrale de Saint-Malo, par exemple, ou à Bordeaux, Toulouse ou Chartres, ou encore à l'abbaye royale de Fontevraud dans l'ouest de la France pour l'expo qui s'ouvrira ce mois de novembre.
3: Oui, et qu'il est en train de préparer, hein, vous en avez parlé avec lui.
4: C'est ça, et puis sinon il y a des livres, 2 titres parus aux éditions Klinksic, peinture et puis aussi épiphanie consacrée aux thématiques religieuses de l'artiste.
3: Merci beaucoup Mathias Wirtz. Et vous qui nous écoutez, est-ce que la peinture vous permet à vous aussi de voir des mondes invisibles ? Faites-le nous savoir, nous attendons vos commentaires sur notre répondeur au 058 134 20 20.

0: Amazing Grace des Blind Boys of Alabama avec le célèbre vers « J'étais aveugle et maintenant je vois » qui peut trouver écho avec la technique du peintre Augustin Frison Roche qu'on a entendu tout à l'heure.
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0: Comment supporter les injustices que nous subissons sans tomber dans une spirale de violence? Voilà une des questions toujours bien actuelles abordées par les pères du désert. Ce sont ces moines qui vivaient en Égypte autour du 4e siècle. Leurs paroles de sagesse nous sont parvenues sous le nom d'apophtegme. Sabino Chiala du monastère italien de Bozé les a étudiées et il nous en livre quelques secrets.
2: Un frère demande à un ancien « Comment me sauver ?» L'ancien lui répond « Si tu peux être injurié et le supporter, c'est une grande chose, plus grande que toutes les vertus. » C'est une parole qui nous vient d'un moine anonyme sur un sujet qui est, on peut dire, aussi très dur. Hein? C'est le fait de supporter quelque chose d'injuste. On pourrait dire que supporter les injustices, c'est quelque chose qu'il faut refuser absolument. Mais nous savons que dans la vie, ça nous arrive. Et donc ici, ce n'est pas d'excuser celui qui m'offense, mais d'essayer de savoir comment puis-je supporter ça sans en être écrasé. Et c'est un apophtegme qui nous demande cet exercice à une liberté intérieure qui nous aide à traverser aussi les contradictions de la vie, en essayant de garder ce qui est plus important, c'est-à-dire notre humanité vivante, à ne pas lâcher vis-à-vis de notre vie, à ne pas se décourager. Oui, il y a des moments dans la vie quand il faut supporter des choses qui sont injustes, et on ne peut pas le faire tout seul. On a besoin de l'aide à ce moment-là. Mais à part l'aide, on a besoin d'un espace intérieur où il faut déposer parfois un mot qui nous blesse pour essayer de l'envelopper dans quelque chose qui puisse nous protéger du mal qu'elle peut nous faire, en attendant de la comprendre, en attendant qu'elle puisse être guérie aussi, en attendant aussi qu'elle puisse être renvoyée à celui qui nous l'a donnée, mais avec un autre esprit, un esprit qui n'est plus un esprit qui blesse l'autre et moi-même, mais un esprit qui peut guérir cette parole de sang, cette parole qui nous a frappé et qui peut-être a frappé aussi celui qui l'a prononcée. Mais des mots qui blessent, oui, dans la vie nous savons qu'il y a aussi des gestes, des actions qui blessent, il y a des abus aussi. Et donc c'est un texte qui peut être aussi dangereux, peut-être aussi instrumentalisé, dans le sens qu'il pourrait encourager une supportation qui est absolument hors question. Ce n'est pas d'encourager ce qui est mal. Le mal doit toujours être nommé et la justice doit être toujours recherchée. Mais c'est vrai que dans nos relations, il y a espace à des situations où quelque chose nous blesse. Alors c'est un apophtegme qui nous donne un instrument, un enseignement pour pouvoir porter des poids sans en être écrasé, mais qui n'enlève rien à ce qui est le devoir de la justice et surtout le devoir de ne pas supporter des injustices sans les nommer.
0: Le moine Sabino Chiala, le prieur du monastère écuménique de Bozé en Italie, au micro de Mathias Wirtz, il a publié il y a quelques semaines « Les silences, un chemin spirituel » aux éditions Biblio.

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1: Deux candidats, une candidate et un trois visages bien connus. C'est la composition du ticket final du Parti Socialiste pour les prochaines élections au Conseil d'État vaudois. Le PS lance Roger Nordmann, Jessica Jacou et Samuel Bendaan. Un trio officiellement investi hier lors du congrès extraordinaire du parti à Aubonne, avec une mission claire, reprendre la majorité au gouvernement vaudois en février et mars prochain. Pour ce faire, le PS vaudois compte toujours sur son alliance avec les Verts, également validée hier par l'Assemblée. En Espagne, des milliers de personnes ont défilé hier à Madrid pour le droit au logement, un mouvement déclenché par l'expulsion d'une femme de 87 ans évacuée de force sur une civière du logement qu'elle occupait depuis 7 décennies. Certains manifestants ont installé des tentes sur la Puerta del Sol, la célèbre place madrilène, afin de mettre la pression sur le gouvernement de Pedro Sanchez. Et le crash d'un petit avion a fait 17 morts hier en République démocratique du Congo, dont les deux plus hauts responsables de la justice militaire du pays. L'accident s'est déroulé à environ 200 km de la capitale Kinshasa, dans des circonstances qui n'ont pas encore été déterminées. L'équipe de football d'Irlande jouera bel et bien ses deux matchs contre Israël en Ligue des Nations, dont le premier a lieu ce soir. Ses joueurs ont pu voter avant que la fédération n'annonce sa décision finale. Et si une majorité significative ont souhaité disputer la rencontre, personne n'est à l'aise avec le fait de jouer pour plein de raisons, selon le sélectionneur. Le gardien Gavin Bazunu a même déclaré forfait pour protester contre la guerre qualifiée de génocidaire à Gaza. Selon le président de la fédération irlandaise, ses joueurs n'auront aucune interaction avec la presse aujourd'hui ni lors des prochaines rencontres. Ce soir, ils porteront un brassard noir pour toutes les vies perdues dans le conflit. Il n'y aura ni poignée de main ni échange de fanions avant le coup d'envoi. Et sur le terrain, hier soir, la Suisse a parfaitement réussi, elle, son entrée en Ligue des Nations. Elle a battu la Macédoine du Nord 3-0 grâce à un but de Remo Freuler et un doublé de Zeki Amdouni. Une équipe avec beaucoup de nouveaux visages qui auront à cœur de confirmer dans deux jours face à l'Écosse. Une Écosse mal payée hier soir qui a fait 0-0 contre la Slovénie. Et dans la première division de la compétition, les champions du monde espagnols ont battu l'Angleterre 3-2. Et du hockey aussi hier soir, après sa défaite à Genève hier, Fribourg-Gotteron a dû batailler pour venir à bout de Langnau, 4-3 après prolongation. Lausanne est allé perdre 4-2 à Davos et Ajoie a pris un bon point à domicile malgré une défaite 5-4 en prolongation contre Rapperswil. Quant au leader Zurich, il a enquillé une 6e victoire en 6 matchs contre Kloten, battu 3-2. Derby tessinois aussi, Ambry est allé gagner 5-3 à Lugano. Le soleil continuera de briller ce dimanche avec des températures particulièrement chaudes pour la saison. Il fera 7 degrés à l'aube avec un peu de brouillard sur le plateau et dans le Jura. Mais au meilleur de la journée, le thermomètre pourra grimper jusqu'à 25 degrés à Lausanne et Neuchâtel, 28 à Genève et Delémont et même 29 degrés en Ajoie. 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

0: Bienvenue à toutes et à tous dans la nouvelle librairie francophone première saison. C'est toute l'actualité du livre dans une coproduction des médias francophones publics. Je vous présente mes invités, Jean-Philippe Toussaint qui signe le dernier tome du cycle de Bruxelles La Hantise aux éditions Minuit, Catel pour le deuxième tome de son roman des Goscinny chez Grasset, Anne Pitelou pour elle c'est l'aventure du tout premier roman, Fille 2 aux éditions Finitude et enfin Diane Plateux de la librairie Claudine à Wavre en Belgique. Elle est au téléphone rien que pour nous. Au programme, une clé USB, de l'imposture, de l'espionnage, de l'intelligence artificielle pour une émission au nom du père, des fils et des filles et du bel esprit. Voilà, je déclare la librairie francophone ouverte. Alors à vos livres.
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0: Jean-Philippe Toussaint, Catel, Anne Pitelou et Diane Plateux, bienvenue à vous quatre.
2: Merci.
3: Bonjour.
0: Merci.
4: Bonjour.
0: Bonjour. Ah voilà, au téléphone on vous entend. On ne peut pas ouvrir cette émission sans passer sous silence ce qui agite le monde du livre actuellement, les auteurs, les éditeurs, les libraires et les lecteurs. C'est dans votre maison d'édition d'ailleurs, Catel, chez Grasset. Tellison Aurélien, grand favori des prix pour son premier roman, C'était ça ou mourir. Énorme succès en tête des ventes. Un roman soupçonné d'avoir été écrit par l'intelligence artificielle. J'ajoute à cela des accusations de plagiat pour ses livres antérieurs. Mais d'abord, cette suspicion d'avoir travaillé le texte par intelligence artificielle, et cela ne fait que commencer dans le milieu des lettres. On ne voit pas pourquoi d'ailleurs le monde de la littérature serait imperméable à cette technologie. Comment vous avez reçu cette information les uns, les unes, les autres ? Anne Pitelou, du côté de la Suisse.
2: Avec pas mal de sidération, évidemment. C'est vrai que le poste qui a mis le feu aux poudres se base sur ce logiciel Pangram qui a l'air assez fiable. Maintenant, je pense qu'on ne saura jamais, à moins que Tellison Aurélien l'avoue à un moment donné ou continue de nier. Mais c'est vrai qu'il y a toujours un doute. Et je pense que ça change notre rapport à l'écrit, à qu'est-ce qu'est être un auteur. Et peut-être qu'il faut... Enfin, ce qui me trouble le plus, bon, je ne l'ai pas lu, hein, ce livre, mais c'est l'idée de pouvoir être ému et bouleversé, parce que je crois que c'est le cas de ce livre,
0: exactement,
2: par quelque chose
0: ouais.
2: qui aurait été écrit par une machine. Et pour moi, c'est assez troublant, j'avoue.
0: Du côté de Jean-Philippe Toussaint.
5: Oui, je trouve que c'est assez vertigineux, parce que ça pose ou repose la question de qu'est-ce qu'écrire. Alors, moi, j'ai une réponse. Écrire, me semble-t-il, c'est proposer une vision du monde. C'est mettre en avant une subjectivité, une personnalité propre. Alors, dès lors qu'on délègue le travail à une machine, on peut se demander pourquoi écrire ? Qu'est-ce qu'on recherche si il n'y a pas de vision du monde, s'il n'y a pas sa propre subjectivité ?
0: Qu'a-t-elle ?
4: C'est un débat compliqué, je suis d'accord avec vous.
0: Et en qui même atteint même temps, le monde de la bande dessinée hein, actuellement.
4: Oui, ouais. Bien sûr, de toute façon, ça atteint tous les milieux, je pense, culturels, hein, dans le cinéma, la bande dessinée, l'écriture, partout. De toute façon, on s'en sert tous les jours de l'intelligence artificielle, même quand on cherche quelque chose sur Google. De toute façon, on est déjà relié à ça, et ça serait un excellent sujet pour Goscinny aujourd'hui. Mais en le cas de Tellison Aurélien, c'est quand même son propre récit, c'est son histoire déjà à la
0: non,
4: base.
0: Non, pas du tout, c'est pas son histoire. Enfin, c'est documenté avec le récit des migrants qu'il a lui-même recueilli.
4: Voilà, qu'il a recueilli, mais ça le concerne. C'est une histoire qu'il connaît,
0: tout à fait.
4: Dont il peut parler de façon personnelle. Après, jusqu'à quel stade il s'est fait aider, je ne sais pas, on le saura certainement jamais. Mais ça va de toute façon faire partie de toutes les questions et les interrogations qu'on va avoir à l'avenir.
0: Diane Plateux, vous qui êtes libraire, est-ce que c'est un sujet qu'abordent vos clients ? Puisque
6: oui,
0: je crois
6: sûr.
0: Que c'est en tête des ventes chez vous aussi, ce
6: oui,
0: livre.
6: Oui, en tête des ventes chez nous. Et bien sûr, on en parle énormément avec nos clients. Et donc, je vois aussi cet effet un peu de sidération. Je dois dire que les ventes n'ont pas diminué depuis. Évidemment, ça fait que deux jours, je crois. Mais il nous est toujours autant demandé. Je pense que les gens ont décidé de faire confiance à l'auteur. Voilà. Et moi, en tant que libraire, je ressens surtout beaucoup de tristesse par rapport à ce phénomène qui va jeter le doute, en tout cas, sur tous les nouveaux romans qui sortent. Donc, moi, je ressens vraiment beaucoup de tristesse par rapport à ça. Voilà.
0: Est-ce que vous saviez toutes et tous qu'il existait un prix Pascal de littérature IA et qu'on avait demandé à Hervé Le Tellier de le présider ? Il faut lire sa réponse, elle est absolument magnifique. D'ailleurs, il l'a délégué à une intelligence artificielle. Oui. Vous saviez qu'il y avait un prix du livre avec IA ?
5: Je l'ignorais.
0: Non, autre non. chose, par exemple aussi, on arrive à des aberrations. Julien Blangras, qui est un auteur de chez Stock, a découvert sur Amazon un livre signé de son nom qu'il n'a absolument jamais écrit.
4: C'est sidérant, oui.
0: Interloqué, qu'a-t-elle. Mais au fond, est-ce que c'est grave de travailler avec l'IA? Il y a des auteurs qui soumettent aujourd'hui leurs manuscrits à l'IA, par exemple, pour avoir leur avis, pour avoir des pistes de correction. James Frey, qui est un grand auteur américain, auteur de best-seller, déclare, lui, utiliser IA pour la documentation, comme beaucoup de gens, mais aussi pour, je cite, « écrire le meilleur livre possible ». Est-ce que c'est quelque chose que vous pourriez imaginer, Jean-Philippe Toussaint?
5: Pour ma part, non. Cela dit, il semblerait que les progrès de l'IA sont foudroyants. Moi, j'avais suivi de près ce que la machine était capable de faire aux échecs, et j'ai suivi le moment où la machine a battu Kasparov. Et c'est vrai qu'il y a eu un moment où on pouvait pas imaginer cela. Maintenant, les meilleurs joueurs d'échecs savent que toute machine les bat. Donc, j'imaginais pas que les progrès soient aussi foudroyants.
2: Moi, j'ai l'impression qu'au contraire, ça briderait mon imagination, parce que je pense que quand on écrit, quand on porte une histoire, on a notre univers à soi qui est singulier, on a des fois des blocages, des freins, mais on trouve soi-même nos solutions. Et déléguer ce moment de blocage à questionner la machine pour avoir des idées, j'ai l'impression que pour moi, en tout cas, que ce serait formaté, que ça m'emmènerait loin de moi, de ce que j'aimerais vraiment faire. Et puis, j'aurais jamais envie, je pense, de déléguer le plaisir de l'écriture. Pourquoi déléguer ce plaisir-là? J'ai pas envie qu'on danse à ma place ou qu'on rie à ma place ou qu'on écrive à ma place. Voilà, donc je pense que voilà, oui. Pour moi, ça serait quelque chose qui me briderait.
5: La subjectivité d'une machine ou la vision d'une machine, on peut se demander ce que c'est. C'est presque impossible.
0: C'est oxymorique. C'est le sujet d'un
5: roman. Oui, c'est oxymorique.
4: Oui, mais moi, ce qui me dérange, c'est cette idée de perfection, puisque ce qui nous intéresse, c'est l'imperfection.
2: Exactement.
4: Ouais. Donc, je vois pas vraiment l'utilité. Après, techniquement, certainement, puisque dans le cinéma, dans d'autres arts, on peut l'utiliser sporadiquement. Mais moi, personnellement, ça me dérange beaucoup. Je vois pas l'intérêt, effectivement.
0: Notre plateau aujourd'hui est belge, avec vous Jean-Philippe Toussaint et Diane Plateux, suisse avec Anne Piteloup, français avec Catel. Il manque une voix francophone. Ce sera Lisa Leblanc pour le Québec. Pourquoi faire? C'est le titre du Tchac Disco.

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1: Catel, Anne Piteloup, Diane Plateux et Jean-Philippe Toussaint sont les invités de la librairie francophone. Aujourd'hui, Jean-Philippe Toussaint, grand écrivain en un seul mot, pour reprendre une dénomination qui vous est chère, Anne Piteloup. Romancier, réalisateur, traducteur, artiste, primé et ce depuis vos débuts, prix de la vocation pour la salle de bain, premier roman en 86, c'est le prix en 86, 85, c'était le premier roman. Primé d'ici en 2005 pour Fuir, je ne vais pas tous les énumérer. Aujourd'hui, vous signez Antise aux éditions Minuit, on y retrouve votre double, Jean Détrait, haut fonctionnaire de la Commission européenne à Bruxelles. Il vient de perdre son père. Encore un point commun avec votre livre, comme quoi cette émission est bien programmée. Merci Estelle Gap. Donc il vient de perdre son père, lui-même ancien fonctionnaire européen, figure morale dont le souvenir ne cesse de le poursuivre. Et au même moment, Détrait se retrouve en possession d'une clé USB avec des milliers de données confidentielles qui pourraient bien révéler un système de corruption chinoise au cœur des institutions européennes. Détrait va devenir, un peu malgré lui, comme dans les films d'Hitchcock, un acteur de cette affaire, notamment quand il décide de transmettre ses informations non pas à l'Office européen de lutte antifraude, mais à un journaliste de Mediapart. Avec cette question, qu'est-ce que son père à lui, figure morale, aurait fait ? Paranoïa, surveillance sont au cœur de ce roman qui voit arriver Yolanda, dont Détrait tombe amoureux, mais à qui se fier ? C'est peut-être un agent double. C'est le troisième volet du cycle de Bruxelles. Quand vous ouvrez ce cycle avec la clé USB en 2019, vous aviez déjà un programme, un projet de trilogie ?
2: Pas en ces termes, pas un projet de trilogie, mais j'ai eu, pour la première fois, l'envie de parler de Bruxelles. En réalité, mon père est mort en 2013 et je me suis rendu compte, un peu après sa mort, que je n'avais jamais abordé Bruxelles dans mes livres. Et je me suis rendu compte que c'était en quelque sorte son territoire symbolique. Et je dirais que de façon comme un hommage filial, j'ai eu envie de m'aventurer sur ce territoire et donc de parler de Bruxelles. Bruxelles à la fois un Bruxelles intime, Bruxelles de mon enfance, Bruxelles qui est la ville où je vis, mais aussi Bruxelles connue dans le monde entier comme la capitale de l'Europe. Et c'est pour ça que j'ai choisi de faire du personnage principal, Jean Détrait, un fonctionnaire européen. Et là, je me suis dit, mais comment rendre un roman passionnant qui va se passer à Bruxelles dans les milieux européens ?
1: Parce que c'est pas gagné.
2: C'est ça, il y a une sorte de... On trouve ça un peu grisâtre, les institutions européennes, et c'est pas particulièrement sexy a priori. Et je me suis dit, il faut que je rende le roman passionnant, comment faire ? Et donc, en réalité, je m'y attendais pas du tout. Je n'avais jamais fait ça auparavant. J'ai écrit quelque chose qui s'apparente à un roman d'espionnage.
1: Exactement. Le dernier mot du premier roman, c'était « émotion ». Ça a été le titre du deuxième roman. Le dernier mot du deuxième roman, c'était « Antise ». C'est le titre de ce troisième roman. J'ai regardé le dernier mot de ce troisième roman. C'est « oui ». Donc ça veut dire « c'est fini ».
2: Ah, c'est fini, c'est fini, c'est fini. Mais c'est un bon titre quand même.
1: Oui, c'est un très bon titre.
2: Non est pas mal aussi.
1: Il y a eu le cycle de Marie. Il y a eu le cycle de Marie auparavant, en quatre temps. Qu'est-ce que cette écriture en cycle vous permet, Jean-Philippe Toussaint?
2: Ça, c'est la grande découverte que ça m'est arrivé, ça m'est tombé dessus lorsque j'ai écrit Fuir. C'était le deuxième livre qui suivait ce roman Faire l'amour, où en fait j'avais pas tout fini, j'avais un peu sous le coude encore une scène après avoir écrit Faire l'amour, et puis j'avais quelques scrupules à écrire une suite. Je suis pas du tout dans cette idée de série, ça me plaisait pas spécialement, et donc avec les scrupules, en me disant bon, mais ça sera pas une suite, ça se passera chronologiquement avant, donc Fuir se passait avant. Mais en fait, ce que j'ai découvert, ce qui était formidable, c'est que je pouvais écrire des romans qui peuvent se lire de façon autonome, qui sont d'une certaine façon autonomes, mais qui s'inscrivent dans un ensemble plus vaste. Et en fait, pour moi, l'idée, c'est que chacun des livres, en fait, rencontre des échos avec ceux de la même série. Et il y a comme une sorte de chambre d'écho. Et ça, je trouve, comme lecteur, ça m'intéresse. Quand j'ai l'occasion de lire comme ça des livres qui appartiennent à un cycle, c'est quelque chose qui m'intéresse beaucoup.
1: À quel genre de cycle vous pensez ? La comédie humaine, les Rougon-Macquart
2: ou
1: d'autres ?
2: Ou en particulier au livre de Laurence Durel, le Quatuor d'Alexandrie, qui a été vraiment une sorte de grand modèle au moment où j'écrivais les livres du cycle de Marie. Quatuor d'Alexandrie, de la même façon, on peut entrer par n'importe quelle porte et il y a des échos entre chacun des livres.
1: Vous avez commencé en parlant de Bruxelles, vous avez commencé de parler de votre père. Et il est question d'un père, d'ailleurs comme chez vous, Anne Piteloup, un père qui meurt. Et le roman s'ouvre sur cette question. quel genre d'homme était votre père ? Alors moi, je ne sais pas quel genre d'homme était votre père, Jean-Philippe Toussaint. Ce que je sais, c'est qu'il était journaliste, au Soir, le quotidien donc de Bruxelles, et il écrivait des romans policiers. Vous les avez lus ?
2: Oui, bien sûr. En réalité, le personnage du père du narrateur et n'est pas exactement mon père, mais il est évident que j'y ai pensé beaucoup. Et c'est en cela, je dirais, que ce roman est à la fois le plus romanesque que j'ai écrit, parce qu'il y a cette roman d'espionnage, mais aussi, d'une certaine façon, c'est un des plus autobiographiques, parce que cette relation au père, c'est la mienne. Et disons que j'ai pas inventé les choses. Et de même, dans ce côté autobiographique qui nourrit en fait l'histoire d'espionnage, j'ai trouvé intéressant que le père, d'une certaine façon, rôde au-dessus de tous les épisodes du roman.
1: C'est un bon auteur de romans policiers.
2: Oui, mon père était bon dans tous les domaines.
1: Oh mon Dieu, quel bon fils vous faites.
2: Papa.
1: Et vous, quel était votre genre de père, Anne Pitelou, puisqu'il est question d'un père aussi dans votre roman qui n'a rien d'autobiographique.
3: Non, alors effectivement, ça n'a rien d'autobiographique. Mon père est toujours là et c'est un père extrêmement gentil et bienveillant.
1: Quelle belle fille. Et du côté de Catel alors?
4: Moi aussi, mon papa va très bien, je le salue.
1: Je ne vous demande pas des nouvelles de mon père. Je vous demande qu'est-ce qu'ils vous ont transmis, par exemple. Qu'est-ce que vous avez hérité de votre père, Catel, dans votre métier?
4: Ah, de mon père, alors c'est le dessin. Pourtant, c'est un scientifique, mais il dessine très bien. Et donc, toute petite, je dessinais un peu comme lui. Et mon grand-père, donc son père qui était libraire, me laissait dessiner chez lui au milieu des livres et gardait mes dessins qu'il collectait dans des petits carnets. Donc, ça avait une valeur, c'était précieux. Et ça m'a donné envie de faire ce métier par la suite.
1: Vous avez un point commun avec Jean-Philippe Toussaint.
2: Ma mère était libraire, en effet.
1: Exactement, oui. Et le père, donc, journaliste.
2: Voilà, donc les livres à la maison, je suis tombé dedans quand j'étais petit, dans la marmite.
1: Qu'est-ce qu'il vous a transmis, votre père, Jean-Philippe Toussaint ?
2: Alors, la première chose, paradoxalement, c'est le rejet des livres. Jusqu'à assez longtemps, jusqu'à 20 ans, je lisais très peu, parce qu'il y avait trop de livres à la maison. Enfin, c'était un peu une réaction de jeune homme. Mais après, je suis devenu un bon fils. Hein. J'ai quand même fini par écrire même moi-même. Et je pense que mes deux parents ont eu évidemment une grande importance pour moi, mais curieusement, depuis qu'ils sont morts, ça s'est encore accentué. Et j'avais évoqué ça dans le texte autobiographique qui s'appelle L'échiquier, comment mon père, d'une certaine façon, m'avait interdit symboliquement de le battre aux échecs, mais il ne m'avait pas du tout interdit d'écrire, au contraire, il m'avait en quelque sorte encouragé.
1: Vous parlez du père, je vais en continuer là-dessus parce que je viens d'avoir une pensée fulgurante. Je pense à La lettre au père de Kafka parce que ce roman est sous influence Kafka. Je pense qu'elle est sous influence parce que quelque temps auparavant, vous aviez, je crois, traduit une nouvelle, Le Verdict. Vous pourriez nous raconter quel était le sujet du Verdict, d'ailleurs, Jean-Philippe Toussaint?
2: Oui, alors Le Verdict
1: de Kafka.
2: Oui, Le Verdict, c'est une nouvelle fascinante que Kafka a écrit en une nuit. Une nuit de septembre, d'ailleurs, 22-23 septembre 1912. Alors que tous les jours, il essayait vainement d'écrire. Tous les soirs, il se mettait à sa table de travail, rien ne venait. Et en une nuit, il écrit cette nouvelle. C'est une nouvelle terrible, où le père est omniprésent, et le père est une sorte de figure assez terrible. Il y a une image en particulier dans la nouvelle qui est assez fascinante, c'est le père qui se redresse dans son lit, le père malade, se redresse de tout son haut et surplombe le fils. Et pour moi, c'est une image comme d'expressionnisme allemand, comme s'il y avait l'ombre du père qui surplombe, une sorte de père terrible. Et donc, cette nouvelle, tout à fait fascinante, j'ai beaucoup travaillé dessus. Et en effet, j'ai beaucoup relu Kafka, et en particulier le journal de Kafka, à cette occasion. Et donc, d'une façon, de fil en aiguille, le Kafka est revenu un peu par la fenêtre, dans la hantise. Et il y a une scène en particulier où j'ai vraiment pensé à ce qu'aurait fait Kafka, ce que Kafka pouvait apporter à cette scène.
1: Vous écrivez vite, puisque vous parliez de cette fulgurance qu'a eu Kafka d'écrire une nouvelle en une nuit. Et vous, ça vous arrive ?
2: Alors c'est un idéal d'écriture, cet idéal de Kafka que je trouve fascinant, c'est l'élan. C'est quelque chose qu'on peut rechercher très très longtemps. Moi, j'ai écrit un essai qui s'appelle « L'urgence et la patience ». Ce serait l'urgence. Mais l'urgence ne peut venir qu'au terme d'une infinie patience. Et Kafka, oui, en effet, de temps en temps, avait cette urgence. Moi, c'est ce que je recherche, mais ça peut m'arriver au terme de beaucoup, beaucoup de patience.
1: De votre côté, Anne Pitelou, c'est une expérience que vous avez vécue?
3: Je l'ai vécue quand j'ai publié un recueil de nouvelles.
1: Oui, aussi. avant ce premier roman.
3: Et donc là, c'est vraiment un élan. C'est vrai que ça vient très vite. Pour le roman, c'est différent parce qu'il faut porter quand même toute une architecture. C'est beaucoup plus sur le long terme. Mais je pense aussi que, comme vous le dites, Jean-Philippe Toussaint, que ce roman est venu très vite, assez facilement, justement. Mais c'est le fruit d'années de travail sur d'autres textes. En fait, et tout à coup, il y a une forme de fulgurance ou de simplicité.
1: Vous restez avec nous, la librairie francophone revient juste après Flocage, signé Ino Casablanca.

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1: Retour plateau avec nos trois invités, Catel, Anne Piteloup, Jean-Philippe Toussaint, et au téléphone, Diane Plateux de la librairie Claudine à Wavre en Belgique, une librairie que vous avez créée en 2020. D'où vient ce nom Claudine? J'imagine que c'est en hommage à Colette?
2: Mais oui, tout à fait. Colette, c'est vraiment une petite figure tutélaire pour nous, cette femme qui a tout osé et qui a fait exactement ce qu'elle voulait, quand elle voulait, avec ses défauts et ses qualités. On aimait vraiment ça et c'est pour ça qu'on a appelé la librairie Claudine.
1: Comment se passe cette rentrée littéraire chez vous? On est à la mi-temps, avant la remise des prix, après la rentrée littéraire. Quels sont les titres en tête des ventes chez vous, en Belgique?
2: Mais on en parlait, hein, donc en tout cas en Belgique. Spectre de Thomas Gunzig, qui est assez loin devant, donc auteur belge. Hein,
1: qu'on a reçu ici dans la librairie francophone, ouais.
2: Oui, tout à fait, donc qui fait l'événement. Je suis née dans la tempête de Jérôme Collin chez Alary, qui est en deuxième position.
1: Que l'on a reçu ici aussi, on a eu le nez, bravo voilà. Estelle Gap, continuons.
2: Et bah, c'était ça ou mourir, hein, de Télisson Aurélien, qui est en troisième place des ventes en Belgique francophone. Et puis le quatrième, parce qu'on l'attend toujours, et c'est L'adolescence du perroquet d'Amélie Nothomb.
1: Bien entendu. Et vous, dans votre librairie, quels sont les livres que vous conseillez?
2: Alors, on lit de manière évidemment très large. On conseille en fonction de ce que nous demandent nos clients. Mais moi, en tout cas, ce que je conseille beaucoup pour le moment, il y en a un, c'est Les Porteuses d'eau de Sacha Bonnette. Je ne sais pas si vous connaissez ce livre que
1: non.
2: J'ai trouvé vraiment épatant sur ce qu'on se passe de traumatisme, de force, de peine et de joie au travers des générations.
1: Nous sommes en période de sélection de prix en France, le Goncourt, le Renaudot, le Fémina. En Belgique, vous avez des prix aussi?
2: Alors oui, alors je dirais que les deux prix les plus connus chez nous, c'est le prix Rossel, hein, qui est porté par le journal Le Soir, qui couronne une œuvre belge, donc qui est très porteur chez nous, pas aussi vendeur que les prix français, hein, il faut quand même le dire, parce qu'en Belgique francophone, on est très soumis au champ littéraire français, comme vous le savez, et donc en général, un prix Goncourt, d'un point de vue tout à fait commercial, se vend plus encore qu'un prix Rossel. Et puis, il y a un deuxième prix qui se taille quand même aussi sa petite part, c'est le prix Première, donc de la RTBF, hein, la Première radio.

0: Ratez pas l'occasion.
1: En fait, assez rarement.
0: Ah bon ?
1: Mais j'y suis allé une ou deux fois liées à la traduction. En fait, il y a eu très longtemps en Belgique le Collège international des traducteurs de Senef, qui est une initiative remarquable qui invitait les traducteurs du monde entier à traduire des auteurs belges. Et là, il y a eu quelques rencontres au Salon du Livre de Bruxelles.
0: Diane Pacte, vous restez avec nous. Tout de suite, on part du côté de la bande dessinée, plus précisément du roman graphique, avec Catel. Catel, vous êtes illustratrice, dessinatrice et de retour avec une nouvelle biographie. Car c'est vous qui avez inventé ce genre dans la BD. Il y avait des autobiographies en BD, mais pas de biographie.
2: Pas de biographique.
0: Que.
2: Graphiquement dessiné. Oui, c'est vrai, il y avait beaucoup déjà d'autobiographies. On pense à Art Spiegelman, par exemple, avec Maus, ou Marjane Satrapi avec Persepolis. Et avec Joselie Boquet, au début des années 2000, on a commencé à faire des biographiques sur des femmes oubliées de l'histoire. Et ça a créé, en fait, une sorte de genre. Maintenant, beaucoup de gens travaillent là-dessus.
0: Ah, mais c'est énorme, c'est devenu un genre à part entière.
2: Alors qu'au début, on se demandait un peu, d'ailleurs, la première BD qu'on a faite ensemble sur Kiki de Montparnasse, on m'avait tout de suite demandé si, suite à ça, je ferais un homme. Comme si c'était un truc très bizarre de faire cette martienne une femme. Et puis finalement, on s'est acharné sur les portraits de femmes. C'est pour ça que maintenant je fais Goscinny d'ailleurs.
0: Voilà, maintenant, bien sûr, il y a une exception.
2: Maintenant, on peut le faire.
0: Vous revenez sur le sujet Goscinny avec le roman de Goscinny, un Gaulois immortel, deuxième partie qui fête aujourd'hui le centenaire de la naissance de René Goscinny. Le premier tome était sorti en 2019. Jean-Philippe Toussaint, Anne Pitelou, vous avez une culture BD ?
3: Oui, bien sûr, évidemment. Oui, et notamment les Goscinny, Astérix,
0: Lucky Luke et compagnie. Du côté de Jean-Philippe Toussaint.
1: Ah, c'est mon enfance.
3: C'est ça.
1: Voilà, Tintin et Astérix, bien sûr.
0: Ah, quand même, Hergé, pour la ligne belge, bien entendu. Oui.
1: Tintin et Astérix, voilà, c'est toute mon enfance.
0: Et vous, Goscinny, ça représentait quoi pour vous ?
2: Eh bien, on parlait de père, c'est mon père spirituel, Goscinny, parce que sans lui, je n'aurais pas fait de bande dessinée. Comme tout le monde, toute notre génération, on a été biberonnés avec Astérix, Lucky Luke, Is No Good, le Piotti Nicolas aussi, qui est un peu différemment. Et donc, je lisais ça, je recopiais ça, j'avais envie de dessiner plus tard, mais ce métier-là n'existait pas pour moi. En tant que fille, je voyais pas du tout de modèle. C'est par la suite, quand j'ai découvert les bandes dessinées de Claire Bretéché, que je me suis dit que c'était ça le modèle et que je voulais faire Claire Bretéché comme métier. Mais Claire Bretéché a démarré sa carrière grâce
0: à Goscinny.
2: Exactement, qui non seulement était un scénariste de génie, mais en plus a été un grand éditeur, puisqu'il a fondé le journal Pilote début des années 60, et il a fait rentrer tous les grands dessinateurs modernes, les Cabu, Gottlieb, Bretéché, bien sûr.
0: Vous les dessinez tous, d'ailleurs, dans ce deuxième tome.
2: Oui. Et il a donné ses lettres de noblesse par là à la bande dessinée qui est devenue le 9e art.
0: Comment vous avez fait pour renier justement ce qui était le projet de départ, c'est-à-dire une succession de femmes? Il y avait eu Alice Guy, la réalisatrice, Joséphine Baker, Olympe de Gouges, Kiki de Montparnasse. Quand Anne Goscinny vous propose de dessiner son père, vous lui dites non, ton père n'est pas une femme. Et c'est en vous documentant sur la vie de Goscinny que vous avez revu votre jugement. Qu'est-ce qui, dans sa vie, par exemple, vous a fait changer d'avis?
2: Alors, c'est pas vraiment en me documentant que j'ai changé d'avis, mais c'est vrai qu'en me penchant sur la vie de Goscinny, j'ai découvert beaucoup de choses que je ne savais pas.
0: Et qu'il cachait d'ailleurs, qu'il occultait.
2: Qu'il cachait, notamment que lui qui a créé Astérix, qui est le prototype du français moyen caricaturé, et que lui-même était juif, Ashkenaz, qui venait d'Europe de l'Est, qui est né certes à Paris, mais qui est tout de suite parti en Argentine, puis qui a vécu aux États-Unis, ensuite en Belgique, et finalement est arrivé assez tardivement en France où il a créé Astérix. Donc ça, c'était très intéressant. Mais c'est surtout parce que j'ai eu un gros flash d'amitié avec Anne Goscinny, qui m'a raconté aussi sa vie de petite fille qui a perdu son papa très jeune, puis sa maman aussi très jeune, et elle s'est retrouvée orpheline avec ce château d'Astérix à gérer. Et ça m'a beaucoup intéressée aussi. Donc c'est par son prisme, c'est par le regard d'Anne que j'avais envie de raconter Goscinny. C'est pour ça que ça s'appelle le roman des Goscinny.
0: Des Goscinny, exactement. Vous avez un dessin rond, généreux, bienveillant. Quand vous dessinez Goscinny, vous commencez par quoi ? Le nez, la bouche, les yeux, qu'a-t-elle ?
2: Je crois que je commence par les yeux, parce qu'il a toujours des yeux rieurs et malins. Et puis, très vite, la bouche avec ses deux fossettes qui sont très caractéristiques, parce que quand il sourit, il y a toujours ces petits creux qui se creusent autour de sa bouche. Et il est toujours en train de rigoler. Hein.
0: Anne Pitelou, vous avez un des deux romans, je ne sais plus lequel, vous avez le tome 1 ou le tome 2 devant vous. Est-ce qu'il y a quelque chose qui vous a marqué dans le dessin de Catel ?

0: Martel dans sa façon de s'emparer de son sujet?
1: Alors je le découvre maintenant, donc, ouais. Mais j'aime beaucoup la bichromie en fait. Je trouve qu'il y a une harmonie. Je trouve que le dessin il y a une forme de ligne claire aussi.
2: Il y a de l'école oui. Franco-belge. Et puis il y a deux couleurs. En effet, il y a pas beaucoup de couleurs. Il y a le bleu, il y a l'orange, parce que en fait, je suis comme une couturière qui a récupéré les voix à la fois de René Goscinny d'un côté et d'Anne Goscinny de l'autre. Et donc j'assemble leurs voix. René Goscinny c'est en bleu et Anne c'est en orange et ça se complète en fait. Et moi, je fais chef d'orchestre de ces deux voix.
0: Je vous vois aussi, vous avez mis un stylo à l'intérieur, presque au milieu du roman de Goscinny, par rapport à quoi?
3: Non, mais je l'avais ouvert au hasard et je suis très bien tombé avec une magnifique machine à écrire, le 9e art et la manière.
0: Pour l'écrivain que vous êtes, c'est absolument parfait.
3: Belle phrase,
0: vous avez accès à votre inconscient.
3: Voilà.
0: Il y a un exercice particulier que j'ai cherché tout de suite, c'est comment vous alliez dessiner Astérix, Lucky Luke. Et c'est formidable parce que en fait, ils ne leur ressemblent pas. Et pour autant, c'est quand même eux. Comment vous avez pensé ça? Parce que ça, c'est un exercice de style. Dessiner Astérix sans chercher la ressemblance. Qu'a-t-elle?
2: Eh bien, c'est un peu un hasard. Parce que je comptais d'abord les dessiner exactement comme ils étaient, pour ne pas tromper le public. Mais en réalité, je n'ai pas le droit. On n'a pas du tout le droit de représenter Astérix, parce que les droits appartiennent à Hachette, qui a la marque Astérix.
0: Ah,
2: et donc, impossible. Donc, très vite, Richard Malka, qui m'a aidé, l'avocat, m'a dit, ça va pas être possible. Il faut trouver une autre solution. Donc, soit on arrête tout, soit on trouve une solution. Et comme ce sont uniquement les paroles de Goscinny que j'utilise, ce sont tous les interviews collectées depuis toujours que Anne m'a fournies. Donc, je les ai mis bout à bout, à la fois chronologiquement et thématiquement. Et donc, c'est lui-même qui dit qu'il est tous ces personnages. Et tout à coup, ça a été le déclic. Je me suis dit, je vais faire, en fait, Goscinny, René Goscinny, mais aussi bien en Astérix qu'en Obélix. Quand Falbala, quand Lucky Luke, quand Petit Nicolas, puisque c'est toujours lui qui parle de lui, et tous ces personnages sont un peu de lui. Madame Bovary, c'est Goscinny.
0: Vraiment formidable. Comme quoi la contrainte produit le génie. Ce roman, c'est celui des Goscinny, et donc notamment de sa fille, de son lien avec son père. Et il y a une anecdote, mais ça, c'est pas dans celui-là, c'est dans le précédent. On est le 19 mai 1986, Anne Goscinny a 18 ans, et elle s'apprête à commettre un meurtre. Vous racontez, qu'a-t-elle?
2: Oui, ça je le raconte dans le tome 1.
0: Ouais.
2: En effet, elle a perdu son père suite à un accident chez son cardiologue. Il pédale,
0: il fait un test
2: d'effort, en fait, tout normal avec sa femme qui était à côté. Et puis, il commence à avoir des fourmis dans les bras, à transpirer. Et là, le cardiologue lui dit « Continuez 15 secondes, monsieur Goscinny ». Et voilà que Goscinny s'effondre dans la salle du cardiologue. Sa femme essaye de le réanimer. Il n'y a pas de matériel, de réanimation, rien du tout. Et c'est à cause de ça qu'il meurt sur place. Et depuis, ce test d'effort a été changé chez les médecins. La loi a changé. On est obligé d'être dans des endroits spécialisés avec des machines de réanimation. Donc elle en veut évidemment à ce cardiologue. Et en grandissant, parce qu'elle a 9 ans quand elle perd son père... Donc, 9 ans plus tard, à 18 ans, elle décide d'aller tuer ce cardiologue et elle va à sa rencontre.
0: Armée?
2: Armée, enfin, on le pense en tout cas, avec la main dans la poche de son manteau. Et voilà, elle y va comme elle a changé de nom, elle a pris le nom de sa grand-mère. Et au moment où elle est devant lui, à son bureau, eh bien, elle lui dit « je suis venue vous tuer ». Et il dit « je m'y attendais un peu ».
0: Je vous attendais.
2: Je vous attendais. C'est-à-dire que lui-même, il n'avait pas oublié en fait cet accident terrible, et il se doutait bien que la famille viendrait lui demander des comptes à un moment.
0: Comme quoi, la fiction à l'intérieur même d'un roman, c'est absolument magnifique. En dessinant ces liens père-fille, parce que c'est ça le sujet véritablement du roman des Goscinny, vous avez pensé au vôtre, qu'a-t-elle ?
2: À mon propre père ?
0: Ouais. Au lien que vous avez avec lui ?
2: Oui, bien sûr, on s'interroge toujours sur les liens qu'on a avec ses parents, aussi avec ma mère, elle avec sa mère. Mais là, le sujet était très différent parce que moi, mes parents, j'ai la chance de les avoir toujours vivants. Et d'ailleurs, quand on s'est rencontrés avec Anne, elle m'a demandé si les miens étaient vivants. Je lui ai dit oui. Elle m'a dit « Tu sais que tu es beaucoup plus riche que moi ?» Je lui ai répondu oui. Et elle m'a dit « On va pouvoir s'entendre. » Et effectivement, le fait d'avoir perdu ses parents, ça nous crée a priori un fossé. Mais en même temps, j'ai pu rentrer dans son intimité grâce à tout ce qu'elle m'avait donné. Et c'est ça que j'avais envie de raconter, parce que j'avais la chance, moi, de ne pas avoir subi ce qu'elle avait subi.
0: Je lisais qu'un temps, vous n'étiez pas rassuré sur votre dessin, que vous étiez même déprimé à l'idée de ne pas avoir assez bien dessiné. Et c'est Moebius qui vous a rassuré. Qu'est-ce qu'il vous a dit, qu'a-t-elle ?
2: Ah oui, je trouvais que je dessinais pas assez réaliste, les proportions étaient mauvaises, ce genre de choses. Je me sentais laborieuse, en fait. Surtout par rapport à lui, évidemment, quand on fréquente un génie. Et il m'avait dit, ce qui est important, c'est pas la vérité, c'est la justesse. Et en fait, il faut qu'on croie au personnage, il faut qu'on croie ce que tu racontes. Donc même si tes perspectives sont fausses, même si tes bras sont trop longs ou des choses qui sont pas vraies, vraisemblables, il faut qu'on croie à l'histoire. Donc c'est là que ça se situe. Il disait, toi, tu dessines juste et ça m'a beaucoup touchée et j'ai continué dans cette voie.
0: Vous avez eu des doutes sur votre écriture, Jean-Philippe Toussaint ? Vous qui, dès le premier roman, avez décroché le pompon ?
3: Oui, évidemment, écrire c'est très difficile. Oui. Et le premier roman, La salle de bain, a en effet eu énormément de succès, mais j'étais relativement intranquille. Et d'ailleurs, c'est un livre avec des phrases très courtes, sujet, verbe, complément.
0: Et ça a bien changé depuis.
3: Et ça a bien changé parce que j'ai acquis davantage de maîtrise technique. Et faire une phrase de deux pages, il faut quand même la maîtriser techniquement. Et c'est vrai qu'il y avait un côté rassurant. Ces phrases de La salle de bain étaient très courtes. Et donc, oui, je me rassurais en disant « ça, je peux le faire ». Petit à petit, j'ai complexifié les choses et maintenant je suis...
0: Maintenant, vous êtes vraiment au summum de votre génie.
3: oui, enfin, je ne sais pas si je l'aurais dit exactement en ces termes.
0: C'est moi, mais... je peux me permettre.
2: Et puis, de toute façon, on a l'IA, tout va bien.
0: Ah oui, en plus, pour faire un livre excellent, il y a l'IA. De votre côté, Anne Pitelou, vous avez douté de votre écriture pour prendre... Pas mal de temps d'ailleurs pour signer un premier roman.
1: Oui, tout à fait. Effectivement, j'ai douté de mon écriture, mais surtout de ma... ça fait partie un petit peu du propos de ce premier roman. Cette figure du grand écrivain intimidante, quand on grandit, quand on aime lire, et j'ai toujours été une immense lectrice, j'ai toujours rêvé d'écrire, écrire des histoires, mais qui je suis, moi, pour être écrivain, alors qu'il y a ces grands écrivains. donc voilà, ce mythe un peu du génie. Donc c'était assez intimidant. Et
0: qui vous a rassuré?
1: Je ne sais pas qui m'a rassurée, mais c'est à force de quand même de jamais abandonner malgré tout cette idée de continuer à écrire. Finalement la question se décale. On se dit plus qui je suis pour, mais on le fait et la question vient ensuite en termes d'écriture, de matière. On est dans l'atelier, donc la question se déplace un petit peu.
0: Surtout quand on est critique littéraire, qu'on voit passer certains romans, on se dit si c'est ça,
1: pourquoi pas moi.
0: Exactement.
1: C'est vrai, ça joue aussi. Ouais.
0: Je vous propose de nous retrouver toutes et tous après Théodora, Be My Valentine.

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1: Catel, Jean-Philippe Toussaint, Diane Plateux et Anne Pitelou sont au rendez-vous de la librairie francophone. Anne Pitelou, vous signez le premier roman, Fille 2 aux éditions Finitude, sélectionné pour le prix de la ville de Lausanne et prix du roman Fnac. Bravo. Premier roman donc, Fille 2, un roman familial doublé d'une satire du monde littéraire et qui bascule dans le thriller. C'est l'histoire de Chloé, la narratrice, et d'un secret qu'elle compte bien dévoiler. Ça commence ainsi. Je vais tout arrêter. 15 heures. La pluie enveloppe la vieille maison, de bulles de douceur, et j'ai enfin terminé. Tout à l'heure, je posterai cette confession et puis j'irai parler à Richard, c'est son éditeur, pour qu'il se prépare à répondre aux journalistes. Je lui dois bien ça. Par moments, il a un tiroir caisse à la place du cœur, mais il a du flair et c'est un bon lecteur. Donc, c'est un bon éditeur. Je n'ai plus personne à protéger. Dans le cas où ma mère apprendrait la vérité, je ne sais même pas ce qu'elle comprendrait, ce dont elle se souviendrait. Julien, c'est son compagnon. Il est déjà loin, sans doute perdu. Quant aux conséquences pour moi, je crois être prête. De toute manière, je n'ai plus le choix, je n'ai plus d'idées et je me cache depuis trop longtemps. À force, je suis devenue muette et invisible. Ce texte signera peut-être la fin, mais je serai libre. Je suis libre. Cette liberté a un prix. Chloé est la fille du grand écrivain Christian Monet, un peu dans votre genre, Jean-Philippe Toussaint. Deux romans cultes et puis plus rien pendant 30 ans. Alors, donc complètement différent de vous. Il meurt et tout le monde veut connaître les manuscrits sur lesquels il travaille depuis des années. Mais rien, il n'y a pas de manuscrits. Il y a 9 livres, mais que des pages blanches. Alors que doit faire Chloé pour ne pas décevoir sa mère, aveugle depuis une agression en 1997? Eh bien, être une bonne fille 2. C'est-à-dire qu'elle va publier sous le nom de son père le roman qu'elle écrivait de son côté. Le roman Passeport pour le désert, Passeport pour les déserts est un succès phénoménal, mais donc basé sur une imposture douloureuse. Être reconnu, oui, mais sous le nom de son père. Et puis Richard, l'éditeur, en veut un deuxième. La machine s'emballe, le roman bascule dans le thriller. C'est le premier roman. Vous êtes par ailleurs journaliste, vous travaillez pour le Courrier à Genève, vous êtes critique littéraire. Anne Pitelou, est-ce que vous avez été inhibée avant de passer à l'écriture, justement parce que vous êtes critique littéraire? Est-ce que ça a été facile de signer sous votre nom, connu du milieu littéraire?
2: Oui, c'est une question qui revient assez régulièrement, mais c'est vrai que si je fais ce métier, c'est parce que j'ai toujours aimé lire et écrire. Et je pense que c'était une manière d'apprivoiser ce grand terrain de l'écriture et de me l'autoriser peu à peu. Mais c'est vrai que on est peut-être attendu au tournant, comme on dit davantage, je n'en sais rien. C'est vrai que pour moi, c'est une continuité voilà, j'ai toujours écrit, j'ai toujours lu, voilà. Donc c'est vrai qu'après chacun son chemin, chacun sa route. On publie plus ou moins tôt, on se l'autorise plus ou moins tôt. Et le roman, effectivement, Fille 2, aborde aussi ces thèmes-là, en fait,
1: de la légitimité.
2: De la légitimité.
1: Exactement.
2: De chercher sa voix, chercher sa place, de ne pas se cacher, etc.
1: À quelle imposture littéraire vous avez pensé? Parce que là, c'est une fille qui va donc écrire sous le nom de son père, mais il y a d'autres impostures littéraires. Romain Gary.
2: Ajar,
1: d'ailleurs, qui est cité à l'intérieur du roman. Oui. Vous avez pensé à qui d'autre?
2: Alors, ce qui m'intéressait, c'était... Alors, on pense aussi à Salinger, qui s'est tue après avoir écrit La Trappe-Cœur. Mais j'ai surtout... Ce qui m'intéressait, c'était un peu cette idée d'imposture littéraire à l'envers, dans le sens où c'est un thème assez classique, en fait, de la littérature, de s'approprier, de voler le manuscrit d'un autre. Là, c'est l'inverse. Elle lui donne ses mots. Elle se cache elle-même. Et toute la reconnaissance de son propre texte, en fait, va vers son père, donc la traverse pour aller vers son père. Donc c'est ça qui est douloureux, c'est cette espèce d'héroïne tragique qui est sa propre ennemie, finalement, où elle met le doigt dans un engrenage qui va la mener loin, qui va le bouleverser sa vie. Et ça m'intéressait, en fait, de retourner cette idée d'imposture.
1: Même si ça n'a rien à voir avec Romain Gary et Ajar, est-ce que ça serait le fantasme utile de l'écrivain que vous êtes, Jean-Philippe Toussaint, de pouvoir tout recommencer sous un autre nom? Alors même que vous avez mis du temps à bâtir cette œuvre.
3: Non. Je suis très content de mon cas, ça me convient.
1: Il est question d'imposture aussi du côté de Goscinny. Il se faisait passer pour une femme dans un magazine...
4: Féminin. Ah oui, ça c'était ses années de galère en fait, un peu quand il a beaucoup travaillé avant de créer Astérix. Il faisait de multiples écritures, scénarios et effectivement il était dans un magazine féminin où il répondait sous le nom de Liliane Dorsay pour donner des conseils de bonne manière. C'était une sorte de Nadine de Rothschild et on lui répondait tout le temps « c'est formidable, je suis vos conseils » jusqu'au jour où il a été renvoyé parce qu'il avait donné un mauvais conseil.
1: Exactement. Chloé, donc votre narratrice, a un compagnon, Julien, qui a cette phrase. Tu es toujours sur les routes à parler de passeport machin. au lieu de dire passeport dans les déserts. Au lieu de t'occuper de tes propres textes, alors écris maintenant. Est-ce que ça pourrait faire écho avec votre situation, c'est-à-dire toujours à écrire sur les autres, au lieu de vous occuper de vos propres textes, Anne Pitelou?
2: Oui, ça va, je n'y avais pas pensé en écrivant cette phrase, mais effectivement, c'est vrai que le temps passe et on est immergé, quand on est critique littéraire, dans les textes des autres, dans les voix des autres, dans l'univers des autres. Et quand on veut écrire, c'est parfois un peu difficile, parce que c'est très important, quand on a un projet qui nous habite, de lire aussi des textes qui le nourrissent, qui y font écho. Et c'est vrai que par mon métier, je suis toujours détournée, en fait, de ce chemin de lecture que je pourrais faire sinon.
1: Vous connaissez tout, vous êtes au cœur du système en étant critique littéraire, vous connaissez tout, les prix, comment ça fonctionne, les salons, les rencontres. Ce roman n'est pas tendre avec le milieu, il est même plutôt féroce. Le milieu est tendre avec vous, Anne Pitelou, depuis l'apparition?
2: Pour l'instant, ça va. Oui, je n'ai pas à me plaindre. J'ai une bonne presse, notamment en France. Et c'est vrai que mon idée n'était pas forcément d'écrire une satire du milieu littéraire.
1: Et pour autant, elle fonctionne. Hein.
2: Elle fonctionne, mais je pense que c'est assez juste, en fait. C'est...
1: Ah, mais
2: et
1: parfaitement.
2: En même temps, voilà, je pense pas. En tout cas, c'est pas caricatural. L'éditeur Richard Berlioz, c'est un professionnel compétent qui fait bien son travail.
1: Excellent lecteur.
2: Qui aime la littérature. Donc
1: après, qui veut de l'argent, c'est normal.
2: Qui veut de l'argent. Voilà, il y a des logiques économiques et des logiques médiatiques qui sont à l'œuvre, effectivement.
1: Qu'est-ce que vous vouliez dire de la construction d'un écrivain, que le talent ne suffit pas, en fait?
2: Alors, je pense qu'un livre, un livre arrive jamais tout seul dans un endroit vierge. Il arrive accompagné d'un éditeur, d'un nom, de sa légende, d'un pays, d'une langue d'écriture. Donc, il y a déjà tout un discours autour d'un texte qui va conditionner la manière dont il est reçu, son succès plus ou moins grand. Et on voit ça, enfin, dans cette rentrée littéraire, voilà, ça joue beaucoup, enfin, ces mécanismes-là. Et donc, c'est simplement ça, c'est vrai qu'elle publie, on saura jamais si Chloé avait publié sous son propre nom. Son texte est bon, mais est-ce qu'il aurait le même écho? Voilà, la question est posée.
1: Ça, vous pouvez le comprendre, Jean-Philippe Toussaint.
3: Le
1: premier roman, avec la couverture de Minuit, oui. C'était déjà un gage de qualité et de réception.
3: Absolument, et d'autant que le roman avait été refusé par tous les autres éditeurs. Et Jérôme Lindon, qui est le grand éditeur de Beckett, de Duras, de Romgré, de Simon, choisit le premier roman d'un inconnu qui a été refusé par toutes les maisons d'édition en France, et en fait un succès. Le rôle du découvreur est fondamental. Et là, je pense qu'en effet, le premier roman, il est apparu comme un choix de Jérôme Lindon. Et ça, je ne serais peut-être pas arrivé là si Jérôme Lindon ne m'avait pas choisi à ce moment-là.
1: Il y a Julien, je retourne sur Julien, parce que chaque fois qu'il prend la parole, c'est catastrophique. Il y a Julien, le compagnon de Chloé, lui, veut un enfant. Et il a des doutes plus ou moins sur les capacités littéraires de sa compagne. Il a cette phrase qui pourrait alimenter des années de psychanalyse. Et ces deux romans dans tes tiroirs, personne n'en veut. On pense immédiatement à la formule, avoir un enfant dans le tiroir. Mm-hmm. Vous avez fait un lien entre enfant et roman dans ce texte,
2: oui,
1: Anne Pitelou.
2: Oui, j'ai fait un lien dans le sens où Chloé, voilà, en tant que jeune femme, cherche sa place, elle aimerait écrire, elle doit se l'autoriser. On la ramène, son compagnon aimerait un enfant, donc il la ramène aussi à ses attentes, à lui, à ses attentes aussi sociales. Et je fais un lien, en fait, il y a une forme de stérilité, en fait, dans ce couple, comme elle va exister aussi dans l'écriture de Chloé à un moment donné. Et puis, justement, mon éditrice avait une expression que j'ai beaucoup aimée, c'est comme si elle publiait ses propres romans sous X, finalement. Voilà.
1: C'est exactement ça.
2: Et donc, tout n'est pas forcément conscient après, hein, dans tout ce que,
1: non,
2: voilà, dans ces liens, mais il y a ces liens, effectivement. Et puis, c'est aussi, comment trouver sa place et sa voix. Alors, par la maternité, pourquoi pas? Mais est-ce que ça vient de soi? Est-ce que ça vient des attentes des autres? Ou par l'écriture? Mais, en l'occurrence, ben, elle publie pas, mais pas sous son nom. Donc, c'est vraiment surtout le récit d'une émancipation, et d'une prise de parole, en fait, ce texte.
1: On va rester sur cette prise de parole. Je voudrais juste vous confronter au contre-questionnaire de la librairie francophone. D'abord, le roman qui vous tombe des mains, Qu'a-t-elle ?
4: Waouh, ça c'est une question difficile parce que ce qui me tombe des mains, je ne m'en souviens pas. Alors, s'il faut vraiment répondre quelque chose, ça serait 50 nuances de gris de E.L. James.
1: Voilà. Vous avez tenté quand même, manifestement.
4: Un petit peu, très vite, ça s'est passé.
1: Jean-Philippe Toussaint.
3: Je vous dirais qu'aucun livre ne me tombe des mains parce qu'il y a toujours quelque chose à faire d'un livre. Et j'ai traduit Le joueur d'échecs de Stefan Zweig. C'est un homme qui est enfermé, qui n'a rien et qui un jour réussit à trouver un livre. Il est très déçu, il attendait un livre qui allait le sortir grâce aux péripéties et aux aventures. C'est un manuel d'échecs, mais ce livre le sauve.
1: Anne Pitelou.
2: Alors, c'est un livre... Moi, je me rappelle du premier que je n'ai pas fini. Ça m'avait marqué à l'époque, parce que j'étais étudiante. C'était Au-dessous du volcan de Laurie, Malcolm Laurie.
1: Ouais, ouais. Voilà, bienvenue au club.
2: Ouais, okay.
1: Diane Plateux, de votre côté.
5: À ma grande honte, je ne suis pas arrivée au bout de Voyage au bout de la nuit, que j'ai tenté il y a déjà vraiment très très longtemps, que je devrais sans doute reprendre, mais à l'époque, je n'y suis pas arrivée et j'aurais bien voulu y arriver.
1: Il y a un temps pour tout, rassurez-vous. Le classique surestimé, qu'a-t-elle ?
4: Alors pour moi, c'est Vipère au poing de Hervé Bazin, que j'avais beaucoup aimé au moment où je l'avais lu. Et puis, il raconte quand même une espèce d'autobiographie de 1948 où c'est un enfant martyr, une mère hyper cruelle, méchante, la fameuse Folcoche. Et quand j'ai découvert le livre de Émilie Lanaise en 2025, la réalité de cette histoire qui est en fait une légende vengeresse sur sa mère, qui en fait était une mère sacrificielle, hyper gentille, et que lui avait voulu se faire de l'argent, avoir un héritage, et donc tout ça était faux et ça m'a énormément déçue.
1: Diane Plateux, pour vous, le classique surestimé?
5: Bah moi, c'est Le Petit Prince.
1: Vous allez vous faire des amis.
5: Ouais, je pense. Je trouve que jusque 12 ans, c'est vraiment super. Et même, j'hésiterais pas à l'offrir à des enfants jusque 12 ans. Après, je trouve quand même que, voilà, oui, un petit peu surestimé, quoi. On est allé un peu plus loin, je pense, en matière de philo, même au travers de romans.
1: Anne Pitelou. Voilà.
2: Alors, je sais pas s'il est surestimé, mais en tout cas, pour moi, était absent le plaisir de lecture de... en lisant Ulysse de Joyce. Voilà.
1: Vous êtes la deuxième et j'ai l'impression que chaque fois ça va être le cas.
2: Parce
1: le
2: que cas c'est vraiment, je l'ai lu, mais c'est vraiment, le plaisir n'était pas là. Enfin vraiment, voilà. Donc j'ai peut-être raté, je suis passée à côté en tout cas.
1: De votre côté Jean-Philippe Toussaint.
3: Alors, je me souviens d'une phrase que j'ai écrite, je disais si on peut être, s'il faut être péremptoire dans l'admiration, il faut être modeste dans le dénigrement. Et en toute modestie, je serais d'accord avec la libraire Le Petit Prince.
1: Et enfin, le livre que vous avez le plus offert, Anne Pitelou.
2: C'est Le Maître et Marguerite de Mikhaïl Bulgakov, qui est un chef-d'œuvre de... Ouais, absolument génial.
1: Qu'a-t-elle ?
4: Moi, c'est Le Bruit des clés de Anne Goscinny, la dernière lettre qu'elle écrit à son père, lettre fictive, qui m'a bouleversée et je l'offre à tout le monde. C'est un petit livre extrêmement émouvant.
1: Diane Plateux ?
5: Eh ben moi, c'est La Ballade de Cornebique de Mourleva que j'ai offert à mes enfants, aux amis de mes enfants, à mes neveux, à mes nièces et que j'adore en folio jeunesse.
1: Et enfin, Jean-Philippe Toussaint.
3: Premier amour de Samuel Beckett.
1: On finira là-dessus, c'est trop beau pour le mot de la fin. Voilà, je tourne la dernière page de cette librairie francophone, une coproduction des médias francophones publics. Merci à nos amis partenaires, la RTS Première, RTBF La Première, ici Radio-Canada, Première et France Inter, Première Radio de France. Bien évidemment, merci à nos invités. Merci Jean-Philippe Toussaint.
3: Merci.
1: La Hantise, aux éditions de Minuit, dernier tome de votre trilogie. Qu'a-t-elle ? Merci à vous.
4: Merci.
1: Le deuxième tome du roman des Goscinny apparu chez Grasset. Enfin, Anne Pitelou, Fille 2, c'est aux éditions Finitude. Merci beaucoup.
2: Merci à vous.
1: Pour ce voyage de la Suisse à Paris. Et enfin, merci Diane Plateux, merci à vous. La librairie Claudine est basée à Wavre, en Belgique. Le bonjour à vos lecteurs et lectrices. Cette émission a été réalisée par Gaëtan Colli avec Julien Dumont à la technique. La programmation tonique est signée Estelle Gap. Préparation Lynn Bergman. Thierry Dupin assure la programmation musicale. Voilà, tout est dit. Alors à la semaine prochaine, je vous souhaite le bon week-end.

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1: Les autorités du Venezuela ont libéré ces deux derniers jours une nouvelle série de prisonniers politiques après la fin d'un deuxième cycle de dialogue entre le pouvoir et l'opposition à Caracas. Selon des ONG de défense des droits humains, une trentaine de détenus ont quitté différentes prisons, dont 8 femmes accusées de narcoterrorisme en 2021. Un peu moins d'un an après le kidnapping de Nicolas Maduro, ces pourparlers imposés par les États-Unis ont aussi permis d'avancer sur une réforme judiciaire. Et plusieurs dizaines de femmes se sont rassemblées hier devant le Parlement marocain à Rabat pour réclamer la libération de leur fils, parfois mineur, toujours emprisonné après les manifestations du mouvement Gen Z 212 l'année passée. Selon le comité de soutien à ces détenus, près de 750 jeunes sont toujours incarcérés, dont certains n'ont pas encore été jugés, alors que les tribunaux marocains ont déjà prononcé des centaines de peines de prison en lien avec ce mouvement qui avait duré 2 semaines de manifestations quasi quotidiennes l'année dernière avant de s'essouffler. Et à Lausanne, ce sont les prisons suisses qui étaient au cœur de la première édition du Forum critique du carcéral ces deux derniers jours à l'Université de Lausanne et au l'espace culturel Pôle Sud, organisé entre autres face au constat de la surpopulation carcérale et de l'augmentation des incarcérations dans les cantons de Vaud et Genève. Les différentes conférences, ateliers, expositions et témoignages ont attiré des centaines de personnes, preuve selon les organisateurs que le sujet intéresse. Le but, réfléchir à la manière d'adapter le système pénal et pénitentiaire pour le rendre plus respectueux de la loi et des droits humains, mais aussi plus efficace et mieux adapté à la réinsertion. Du hockey hier soir en Suisse, après sa défaite à Genève il y a 2 jours, Fribourg-Gotteron a dû batailler hier pour venir à bout de Langnau, 4-3 après prolongation. La Lausanne est allée perdre 4-2 à Davos et Ajoie a pris un point malgré une défaite 5-4 en prolongation à domicile contre Rapperswil. Quant au leader Zurich, il a enquillé une 6e victoire en 6 matchs contre Kloten, battu 3-2. Et dans le derby tessinois, Ambry est allé gagner 5-3 à Lugano. Et en football, la Suisse a parfaitement réussi son entrée en Ligue des Nations. Hier, elle a battu la Macédoine du Nord 3-0 grâce à un but de Remo Fleur-Reuler et un doublé de Zeki Hamdouni. L'équipe devra confirmer dans 2 jours face à l'Écosse. Et en cyclisme, enfin encore raté pour les Suissesses, Marlène Reusser a terminé 4e de la course en ligne des championnats du monde hier à Montréal, 8 secondes derrière l'intouchable Demi Vollering. La Néerlandaise qui remporte ainsi son premier titre mondial la même année que des victoires sur le Tour de France et le Tour d'Italie. Quant à Marlène Reusser, après son titre en contre-la-montre, elle échoue de peu à apporter à la Suisse une première médaille féminine sur la course en ligne depuis plus d'un quart de siècle. Le soleil continuera à briller ce dimanche avec des températures particulièrement chaudes pour la saison. Il fera 7 degrés à l'aube et avec un peu de brouillard sur le plateau et dans le Jura, mais le thermomètre pourra grimper jusqu'à 29 degrés au meilleur de la journée. Vous écoutez RTS Info, je vous retrouve à 5h pour un nouveau point sur l'actualité.
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2: Le mot du jour commence par route et finit par tine. Routine. Le dictionnaire nous dit que la routine est une habitude d'agir ou de penser de manière mécanique, sans réflexion ni nouveauté. Et vous, avez-vous des habitudes? Quel est votre train-train? Mais est-ce une bonne ou une mauvaise idée de baliser son quotidien de gestes que l'on répète? J'ai souvent entendu que notre cerveau aime les surprises, que c'est bon de ne pas se laisser trop enfermer et qu'il faut varier les plaisirs. Mais il y a un groom, mais la routine rassure, crée un sentiment de sécurité qui fait du bien. Tout ça est sans doute une affaire de dosage. Notre invité a pris ce sujet en apparence un peu anecdotique, très au sérieux, et va nous aider à y voir clair. Et c'est plutôt pas mal puisque le mois de septembre est justement celui où l'on reprend nos habitudes après une pause estivale. Allez, on parle routine jusqu'à 14h. Bonjour et soyez les bienvenus. Elle est passée de bohème anti-routine à ambassadrice de la routine. 3 enfants, ça fait sûrement réfléchir. Bonjour Audrey Najjar.
5: Bonjour Florence, merci de m'inviter.
2: Mais c'est un grand plaisir de vous recevoir pour parler de cet essai passionnant, routine. Comment la routine peut changer votre vie et la rendre extraordinaire. Il est paru aux éditions Erol. Je disais que c'est un bouquin vraiment très riche. Vos chapitres questionnent le quotidien sous tous ses aspects, questionnent la psychologie, les sciences cognitives, l'histoire aussi, en rappelant que la routine, c'est finalement presque un pilier de civilisation, Audrey Najjar.
5: Complètement. Mais c'est vrai que, comme vous le disiez, moi j'étais plutôt bohème, assez anti-routine. Pendant très longtemps, je me disais, bon, bah, la routine, pas du tout, c'est un carcan, pas pour moi, merci. Et puis, la vie de femme mariée, des enfants, le travail, tout concilié, m'a fait revoir un peu ma copie. Et quand j'ai fait ce travail de recherche pour comprendre l'intérêt de la routine dans toutes ses dimensions, j'ai commencé à me concentrer d'abord sur comment elle faisait tenir la civilisation, comme vous le disiez, la société, comment on s'organisait, pourquoi on avait besoin d'elle. Donc il y a tout un chapitre là-dessus qui questionne un peu aussi nos rituels, nos habitudes à tous les endroits en fait.
2: Vous parlez même carrément de piliers fondateurs de l'humanité en fait. C'est parce que on a des routines, notamment d'interaction, des routines sociales, que ça tient.
5: Oui. Ben, je crois que sinon ce serait le chaos. Et alors il faut un petit peu de chaos dans tout ça. Et mon but c'est pas de l'enlever parce que on a besoin de ça aussi. Mais on a besoin d'organisation, d'habitude, de confort. Et d'ailleurs si on en revient à vraiment la notre côté animal, en fait, la nature est basée sur la routine. En fait, tout est assez routinier et on a voulu mettre un petit peu notre pied là-dedans, alors que pas du tout.
2: Dans votre livre, j'ai vraiment entendu cette gloire à la routine. C'est aussi un guide pratique fondé sur l'expérience. On va pouvoir se tester avec vraiment des choses extrêmement concrètes. Comment installer des routines et on va le dire en deux mots et on développera évidemment, laisser la place à l'extraordinaire. Parce que finalement, cet ordinaire va nous permettre de dégager du temps de cerveau disponible. Je le fais en très court, hein, Audrey Najjar, et oui. Évidemment on y reviendra.
5: Oui, oui, complètement, c'est exactement ça. En fait, d'ailleurs, le quotidien, c'est vraiment un thème qui m'intrigue et qui m'habite et qui m'appelle depuis longtemps. J'ai écrit un premier roman, enfin donc ça c'est pas un roman, mais un roman noir qui s'appelle Ordinaire. Donc c'est pour vous dire que ça me travaille. En effet, il y a cette notion d'extraordinaire dans l'ordinaire, dans les petites choses du quotidien, dans en fait chaque jour compte. Donc si jamais on n'est pas habité dans notre quotidien, et ben finalement chaque jour est un peu oublié et puis on se dit toujours demain on fera ci, on fera ça. Alors, je me suis dit tiens, OK, il faut redonner vraiment sa noblesse au quotidien et à chaque jour.
2: Ça laisse la place en fait à d'autres choses. De se baliser laisse la place à d'autres choses.
5: Oui, exactement. Et donc, en fait, c'est après la naissance de ma fille Ava, donc qui a maintenant 4 ans, 3e enfant, où là, je me suis dit, bon, là, je commence à être un petit peu surchargée. Et je me suis dit, on veut être bohème, tout ce qu'on veut, laisser de la liberté. La liberté, c'est très important pour moi. Mais OK, il va falloir que je m'organise parce que sinon, la maison tient pas là. Et donc, pour me laisser de l'espace, même créatif, pour pouvoir laisser de l'espace aussi à mes enfants, pour que chacun puisse trouver ses moments même d'ennui, de réflexion, etc., ses passions, on a besoin d'avoir une organisation qui tienne et ne pas remettre ça en question tous les jours parce que sinon c'est un ouragan permanent. Donc voilà, libérer en effet du temps de cerveau, de temps de réflexion, et ça passe par plein de petites choses. Donc pourquoi le livre, j'ai vraiment réfléchi d'abord, je crois que j'ai voulu l'écrire pour mes enfants en premier, en me disant qu'est-ce que je veux leur laisser, qui est un petit peu prouvé aussi. J'ai vraiment fait une recherche pour montrer qu'est-ce qui marche pour tout le monde en termes de routine. Et puis après, bien sûr, on est tous différents, donc chacun doit trouver sa routine. Et c'est pour ça que c'est assez vaste et qu'on peut piocher dedans pour trouver, selon nos centres d'intérêt, ce qui nous intéresse, oui, ce qui nous intéresse le plus. Donc je crois qu'il faut d'abord vraiment réfléchir à ce qu'on aime. Qu'est-ce qui est indispensable aussi? Il y a des choses, on n'aime pas tant ça, mais on a besoin pour gagner de l'argent, pour s'occuper de ses enfants, etc. Donc quels sont les indispensables et comment on construit ça autour?
2: Vous évoquez le sport, vous avez regardé des vidéos. Qu'est-ce que, par exemple, un Michael Phelps, un Ronaldo, ces sportifs de haut niveau nous apprennent sur la routine ? Leur vie n'est faite que de ça, en fait.
5: Oui, ça c'est sûr. C'est du renoncement, beaucoup, beaucoup de discipline. Maintenant, justement, leur objectif, ils l'ont nommé, ils savent exactement où ils veulent aller et pour ça, ils vont s'en donner les moyens. Mais ça passe par un cadre extrêmement rigoureux. Donc l'alimentation, ils ne peuvent pas manger n'importe quoi, jamais de nourriture ultra transformée. Le sommeil est un pilier très, très important. Ronaldo, spécialement, j'ai noté, je parle de leur routine justement dans le livre, mais pour montrer un peu des petits exemples, lui, il fait énormément de siestes. C'était assez drôle de voir à quel point il s'est organisé une vie hors norme avec, je crois que c'est 8 siestes par jour, ce qui est pas mal. Moi, j'ai réhabilité la sieste dans ma vie dès que je peux. Je trouve ça vraiment sympa de s'autoriser ça. Et après, bah évidemment, de l'entraînement physique, etc. Et je pense qu'on peut s'inspirer des sportifs, même si nous, on a moins besoin de se dépenser autant, de se donner à fond. On peut être un peu plus cool avec soi-même. On peut en tout cas s'inspirer des bases.
2: Vous parlez d'outils d'ancrage, d'alignement, de sens, mais on peut mettre en face la privation de liberté, parce qu'en fait, une fois qu'on a instauré des routines, on est un peu coincé, pour le dire clairement, Audrey Naja.
5: Moi, je pense qu'on n'est jamais coincé dans sa routine parce que d'abord, on peut en sortir. C'est un pacte avec soi-même, c'est une décision. Donc, il faut qu'elle soit un peu flexible. On peut l'adopter pour 2 semaines comme on peut l'adopter pour 6 mois, 1 an. En fait, le seul risque, c'est d'y prendre goût. Donc, si ce n'est pas une routine délétère et néfaste, finalement, c'est plutôt des choses positives. Moi, je pense qu'il faut trouver des routines positives pour soi, qui nous font du bien, qui nous font grandir, qui nous emmènent vers nos objectifs qu'on s'est fixés, et pas dans la privation. Après, il y a plein de routines auxquelles on souscrit, mais qui sont finalement assez délétères. Je pense aux addictions. Ce sont des routines, finalement. Donc, est-ce qu'elles sont bonnes pour nous ? Ça, c'est juste que se poser la question. Qu'est-ce que je veux inscrire dans ma vie ? Moi, je pense toujours à la fin. Je me dis toujours, bon, bah, à la fin de mes jours, qu'est-ce que je vais. Je ne veux pas avoir de regrets, au minimum. Donc, je me dis, OK, voilà, je vais essayer de regarder les choses en me disant, bah, ça, j'y tiens. Laisse pas passer le temps, en fait. Et mets-le dans ta vie si jamais tu y tiens vraiment. Voilà, c'est ce que je me dis.
2: Aristote, les stoïciens, Confucius, les moines médiévaux, les traditions africaines, tout ça basé sur des routines. Et tout d'un coup, au XVIIIe siècle, c'est la faute à Rousseau et consorts. C'est-à-dire que ce sentiment de liberté, ils l'ont beaucoup questionné et remis en question les routines, Audrey Najjar. C'est juste ?
5: Oui, complètement, exactement. Je raconte un petit peu pourquoi la routine a été diabolisée. À un moment, on s'est dit, bon, bah, c'est l'inverse de ce qu'on veut, on veut être libre. D'ailleurs, il y a eu ensuite tout le mouvement hippie aussi, en disant, on veut pas être enfermé dans des carcans, parce que peut-être que parfois, on nous a imposé des routines qui ne sont pas les nôtres. Donc, il faut trouver sa routine, se dire, il faut absolument déjeuner à telle heure parce que c'est comme ça, et dire à ses enfants, t'as pas faim, mais tu vas aller manger maintenant. Ça n'a pas tellement de sens. Mais on est rythmé par le soleil, par exemple. Le matin, le soleil se lève. Le soir, il se couche. Et puis nous, on fait notre vie, notre société autour de ça. Donc il y a une réalité, en fait, dans laquelle il faut s'inscrire.
2: Ce n'est pas la routine qui pose problème, mais c'est la routine subie et vidée de sens. Et vraiment, on y reviendra. Est-ce que aujourd'hui, vous diriez comme ça, en grande observatrice justement de ses habitudes, de cet ordinaire, vous diriez que la routine se porte bien. Est-ce Oui, la routine se porte bien.
5: Ben, c'est ça qui m'a vraiment interrogée. C'est que je me suis dit, la routine, on l'a diabolisée, on en a dit, oh, c'est le pire, peut-être même sexuellement ou dans le couple. La routine, on n'en veut pas. Et puis ensuite, j'ai commencé à voir fleurir sur... moi, je regardais beaucoup aux États-Unis des vidéos, je ne sais pas, la routine matinale de X personnes et ci et ça. Et tout le temps, la routine... Et maintenant, tout le monde essaye de rentrer dans une routine matinale parfaite qui est intenable. Et donc, je me suis dit, OK, voilà, quelle est la bonne routine, en fait, pour soi ? Qu'est-ce qui est prouvé ? Qu'est-ce qui est bon ? Et qu'est-ce qui ne l'est pas ? Qu'est-ce qui est extrême ? Et en fait, on s'enferme dans une nouvelle injonction, finalement, parce qu'il y a beaucoup d'injonctions qui viennent avec la routine. Donc, voilà, moi, j'ai voulu faire un petit peu le tri entre tout ça. Et finalement, ça revient vraiment à l'individuation, je trouve, de s'individuer et de choisir pour soi. J'ai pensé ce matin, dans mon lit, je voulais vous dire que la routine, pour moi, c'est revenir au corps. Souvent, c'est ça, en fait. C'est revenir à maintenant et à moi. Et pour vous, c'est vous. Et donc, ça revient, par exemple, quand je brosse mes dents, être là avec moi, quand je prends mon café, être là avec mon café, un bon café, et dans une tasse que j'aime. En gros, c'est aussi choisir son décor, la tenue, pour moi, c'est important, donc comment je m'habille. Il y a des gens, j'en parle dans le livre, qui vont décider que ça n'a aucune importance et qui veulent justement ne pas mettre d'énergie là-dedans, et donc ils vont avoir une tenue ou une couleur, et ça leur permet de gagner du temps et de ne pas s'encombrer avec ça.
2: Oui, et qu'encore une fois, on se choisit à travers les routines. C'est vraiment, on choisit sa vie. C'est vraiment ce que j'ai perçu dans votre livre, puisque vous parlez à la fois du travail, vous parlez de l'hygiène, enfin du corps de manière générale, vous parlez des liens aux autres, et ça évidemment on y viendra. On pourra parler d'habitude dans le couple, parce que ça c'est aussi une vraie question, ces routines sur lesquelles on a beaucoup tiré à boulet rouge. On va écouter un peu de musique, et pas choisie au hasard par Bastien Arnold, c'est Claude François sur RTS Première, et vous devinez le titre, je suis certaine que l'on va écouter, c'est Comme d'habitude. Je rappelle le titre de votre ouvrage, Audrey Najjar, Routine, comment la routine peut changer votre vie et la rendre extraordinaire. Il est paru aux éditions Erol.
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0: C'est la deuxième partie d'Écosystème. Audrey Nadjar vient nous parler des routines, comment elles peuvent changer notre vie et surtout la rendre extraordinaire. C'est une promesse, c'est le sous-titre de cet essai paru aux éditions Erol. On le disait en quelques mots, les habitudes, on a pu leur reprocher d'être enfermantes, d'empêcher la créativité, d'entraver les libertés. Et qu'elles ne font pas assez travailler le cerveau. Moi, j'aime bien l'idée de penser à une gymnastique du cerveau, parce qu'en fait, ce cerveau, il aime la surprise. On est d'accord, Audrey Nadjar, hein ?
1: Je pense qu'il aime les deux. Il a besoin des deux. Il a besoin d'un cadre, il a besoin de pouvoir se reposer aussi, avec quelques certitudes, quelques habitudes, et bien sûr, un peu de surprise, heureusement.
0: Et que finalement, c'est... rituel, on pourrait presque parler de rituel d'ailleurs, faisons un peu de sémantique, rituel, routine, train-train, on met quoi dans le même, habitude, on met tout ça dans le même panier?
1: Oui, on peut le différencier, d'ailleurs je l'explique dans le livre, la différence entre routine et rituel. Rituel qui a peut-être quelque chose d'un peu plus lié à la spiritualité. Voilà, des choses, on va faire des rituels, maintenant des rituels de pleine lune ou des rituels liés à la
0: religion. Des rituels de passage, des choses comme ça.
1: Des rituels de passage, exactement, oui. Des rites. Mmh. Il y en a beaucoup dans toutes les traditions, dans toutes les sociétés, et c'est assez important. Quand on a un enfant à 12 ans, souvent, il se passe quelque chose, il devient un homme ou une femme. Donc voilà, et la routine, c'est beaucoup plus quotidien, peut-être plus banal. Mais c'est vrai que dans la manière dont je l'approche, j'y vois beaucoup plus de ritualisation, en fait. Pour moi, la routine doit être un peu plus sacralisée.
0: Et cette routine, donc, c'est finalement presque se mettre en pilote automatique à certains moments. Et on le disait, ça réduit en fait notre fatigue décisionnelle. Parce que j'ai revu ce chiffre que j'avais déjà lu quelque part. Nous prendrions, nous bipèdes, environ 35 000 décisions par jour. Alors, micro-décisions, hein, mais c'est énorme.
1: C'est énorme. Donc plus on peut, nous, être un tout petit peu stable sur nos appuis pour là où on peut l'être, plus on peut être, on peut rebondir facilement quand quelque chose vient se présenter à nous et qu'il faut être voilà, flexible. Donc oui, 35 000 décisions à prendre par jour environ, 60 000 pensées, je crois, qui nous traversent. Il y a beaucoup de choses qui se passent du point de vue cérébral. Et si on peut lui foutre un petit peu la paix, ça nous permet aussi d'avoir des phases. Et ça, moi, je suis beaucoup pour... on le dit beaucoup, hein, qu'il faut laisser du temps d'ennui avec tout ce qui est réseaux sociaux, écrans. On est tout le temps stimulé. Donc, pour pouvoir laisser cet espace de réflexion, laisser foutre la paix à notre cerveau, créer de l'espace pour l'ennui, pour la réflexion, pour les promenades mentales, les errances de pensée, pour éviter cette fatigue décisionnelle, c'est pas mal quand même de se retirer pas mal de décisions qui sont pas importantes.
0: Est-ce que je mets un t-shirt blanc, est-ce que je mets un t-shirt noir? Certains ont réglé le problème, ils mettent des t-shirts noirs 365 jours par an. C'est vrai que c'est par des petites choses finalement, on sent bien que notre économie mentale, elle peut passer par là.
1: Mais est-ce que je vais faire du sport? Par exemple, moi, j'ai pas mal de temps où j'ai eu beaucoup de flexibilité. Donc, je pouvais aller chercher mes enfants tous les jours à 16h30 si je voulais, mais je pouvais aussi travailler, ou je pouvais aller faire du sport, mais quel jour? Et en fait, à un moment, je me suis dit, bon, ok, il faut que tu tranches, parce que sinon, tous les jours, tu vas rediscuter tout ça avec toi-même. Très bien, quel jour? Quel cours? Ça, c'est réglé, je n'y touche plus, j'y vais, et puis c'est tout, je m'y tiens. Et pareil avec les enfants. J'ai décidé que c'était important pour moi d'aller chercher les enfants à 16h30, oui. Non, bon, bah alors, je les récupère à la garderie, ça me laisse ce temps-là pour moi, ou plus tard, bien sûr, si le travail ne le permet pas. Je crois qu'il faut vraiment se questionner au départ sur pas mal de choses pour ensuite trancher et avoir une organisation qui tienne la route pendant un petit moment. Et je parle de la réflexion parce que la routine, je pense qu'on y est de toute façon. Mais souvent, on est sur ce pilote automatique sans le questionner. Et donc, c'est pour ça que je mettrai le questionnement en priorité avant.
0: Il y a quelque chose aussi dans votre livre qui m'a fait beaucoup sourire, Audrey Nadjar, c'est cette histoire des 21 jours. On parle beaucoup de ce chiffre de 3 semaines, en gros, qui permettrait d'ancrer une habitude ou de changer une habitude. Et en fait, ça, c'est une pure légende, Audrey Nadjar. Il faut beaucoup plus de temps ou beaucoup moins de temps, finalement?
1: Oui, c'est ça. C'est ce que j'ai découvert. C'est qu'on nous a, c'est un peu du marketing. On nous a un peu asséné ces 21 jours comme une promesse de plein de programmes différents. En 21 jours, vous allez devenir une autre femme, un autre homme. Et en réalité, apparemment, selon les études qui ont été menées, il n'y a pas de vérité absolue. Ça peut être entre 4 jours au mieux pour adopter une habitude et, je crois, 365 jours. Donc, ça prend un peu de temps. Je pense que c'est comme pour beaucoup de choses dans la vie. Il faut accepter d'être un peu patient. Mais quand on sait ce qu'on veut, ça vient quand même assez vite, je veux dire, il faut s'y tenir. Pour moi, si on commence déjà avec une semaine, c'est déjà pas mal. Et puis réussir à pas lâcher ensuite. selon...
0: On viendra à ce côté pratique à la fin de cette émission, évidemment. Mais est-ce que les routines, et ça peut-être que celles et ceux qui nous écoutent vont être concernés par le sujet, vous protègent la procrastination? Cette fameuse habitude que l'on a à remettre au lendemain ce que l'on peut faire le jour même. Routine et procrastination, comment ça danse ensemble?
1: Oui, pour moi, c'est exactement. Pour moi, c'est un pare-feu à la procrastination. Après, moi, j'ai cette tendance, justement, quand je vois que j'ai des choses à faire, j'essaie de les faire tout de suite. Parce que ça me permet de pas rajouter ça à ma charge mentale et me dire j'ai 1000 dossiers ouverts sur mon serveur. J'aborde les différentes méthodes de travail. On a pas mal parlé de la méthode Pomodoro. De se donner des blocs et, en fait, de les définir comme ça avant et de se dire, OK, là, de telle heure à telle heure, je vais faire ça. Ou aujourd'hui, bon, bah, j'ai marqué ma to-do list selon un ordre de priorité. Ça, c'est pas mal. Et je vais m'y atteler. Ça permet
0: C'est une forme de fractionnement en fait de la tâche pour qu'elle soit moins gigantesque.
1: Exactement. C'est vraiment ça. On gravit des montagnes un peu chaque jour, des plus ou moins grandes montagnes. Et fractionner les tâches, ça permet de passer des étapes de cette montagne. Et puis on arrive en haut, on se dit « Oh, mais j'ai fait tout ça. » En fait, c'était pas si compliqué. Mais il faut le prendre petit morceau par petit morceau. Ça revient à tenir sa promesse avec soi-même. C'est un peu ça. Parce que si on tient pas ses promesses, je le ferai demain, ça n'a aucune importance, etc. Si c'est important pour soi, et ou qu'on l'a dit à quelqu'un d'autre, par exemple, je m'y engage, je m'organise dans ma journée pour me dire, ça, je le ferai à tel moment. C'est un rendez-vous avec soi, je le fais. Et après, je suis contente de moi.
0: Il y a des choses très concrètes. Tous les jours, par exemple, si je m'impose de faire 10 minutes de ménage plutôt que de me retrouver avec le week-end, une demi-journée plombée, je fais de l'administratif, même chose, de manière un peu récurrente et régulière. Si tous les dimanches, je fais du batch cooking, enfin, je prépare mes repas pour la semaine, quand on les dit, quand on les verbalise, on se dit, mais ça, en fait, c'est plein de bon sens.
1: Moi, ça m'a changé la vie. Honnêtement, ça m'a changé la vie. Tout ça se rajoutait, en fait, dans ma semaine avec un nombre de décisions qui étaient colossales. Je dirais, 3 enfants, déjà, ça se démultiplie tout le temps. Il y a des choses tout le temps. Et donc, le fait, par exemple, de me dire, le dimanche, je sais que c'est mon marché. De réfléchir vraiment à des rendez-vous comme ça, ça m'a vraiment aidé, quoi. Justement, le sport, c'est tel jour. Le vendredi, c'est mon jour off. C'est le moment où je travaille sur mon cinéma. Je sais que c'est tel jour et mon associé le sait. Donc, je pense que c'est pas mal. Il faut vraiment accepter que l'organisation peut vraiment aider. C'est un vrai pilier. Après, il faut pas tomber dedans et que, par exemple, on s'impose trop de choses au quotidien. Ça, c'est le risque.
0: Le cerveau aime la régularité, mais le corps aussi aime la régularité. Et ça, c'est très documenté, tant au niveau du sommeil que de l'alimentation, l'exposition à la lumière, les soins divers et variés. Cette régularité, c'est le gage, en fait, de longévité et de bien-être, Audrey Najjar.
1: Oui, complètement. Après, quel type d'exercice, ça, c'est autre chose. Mais il faut revenir au corps. On l'a un peu trop oublié, je pense, pendant un petit moment. Et lui donner ce dont il a besoin. Donc, sortir le matin dès que possible, se mettre à la lumière. Tout ce que vous venez de dire, bien s'alimenter, respecter son corps, prendre soin. Moi, j'apprends ça à mes enfants. Le respect, c'est quelque chose d'important des autres, mais de soi, en fait. Et ça prend du temps.
0: En ce qui concerne le sommeil, et ça c'est vrai que pour avoir fait quelques rencontres autour de l'insomnie, c'est vrai qu'ils insistent tous beaucoup, ces grands spécialistes, pour dire typiquement couchez-vous à heure fixe, levez-vous à heure fixe, quand bien même le week-end vous pouvez dormir plus longtemps, votre corps se portera beaucoup mieux si vous avez cette routine-là au niveau du sommeil. Et vous confirmez, c'est ce que vous avez aussi trouvé.
1: Le corps, il nous le rend bien, et puis en fait, le corps, il nous le dit, mais sauf qu'on ne l'écoutait plus. C'est vrai que c'est prouvé que c'est mieux de se lever également le week-end à la même heure. Le corps, il n'aime pas un coup je dors jusqu'à 11h, un coup je dors jusqu'à 7h, il est un peu paumé, quoi. Donc non, ça c'est bien d'avoir des routines, et j'ai connu l'insomnie pendant 1 an, c'était horrible, donc je compatis avec tous les insomniaques qui nous écoutent. Il y a des petites routines à trouver aussi, d'arrêter de lutter en fait contre cette insomnie et de me dire je projette quelque chose ou je dors ou...
0: Et demain, je vais être fatiguée et tout ce que je vais pas avoir l'énergie de faire, etc. C'est tout ça. Vous évoquiez cette période où l'on met beaucoup en avant certaines routines. Je pensais notamment, et vous faites allusion dans votre essai, le fameux Miracle Morning, où mettre son réveil à 5h ou 6h du matin, il me donne le tournis. Mettre son réveil extrêmement tôt pour avoir le temps d'aller dépenser...

0: C'est forcément 4h ou 5h du matin, je suis pas sûre. Sauf si on est très lève-tôt ou en effet insomniaque et que ce moment-là correspond à ce qui nous va bien physiologiquement. Moi, ça m'a pas plu. Par contre, j'aime bien me lever. Si j'écoutais vraiment mon rythme à moi, ce serait peut-être un 8h30 du matin. Me lever, sortir le chien tôt, quand il y a encore personne, ça j'adore. Mais 4h du matin, en fait non, non.
1: L'avantage, c'est que si on se lève très tôt le matin, on a une très bonne excuse pour faire la sieste. Sieste dont j'ai appris, et je le glisse dans l'oreille de celles et ceux qui nous écoutent, les bienfaits d'une sieste de 10 à 30 minutes. Une étude de la NASA sur les pilotes dit que ça monte leur taux de vigilance. C'est-à-dire que finalement, ils sont beaucoup plus affûtés après avoir fait une sieste. Alors, on a l'impression d'enfoncer un peu une porte ouverte, mais quand même, ça va mieux en le disant.
0: Ouais, je suis pas sûre qu'on enfonce une porte ouverte parce qu'on est dans une société de performance où il faudrait ne jamais s'arrêter en réalité. Alors que cette espèce de plaidoyer pour la sieste, moi j'adore ça, de me dire en fait, ça m'a enlevé de la pression de me dire une petite sieste de 20 minutes, c'est pas grand chose. Mais en effet, on repart pour la moitié de sa journée. Je trouve que c'est assez logique et en effet, il y a beaucoup de personnalités reconnues et qui ont réussi beaucoup de choses qui avaient adopté la sieste. Donc on a parlé de Ronaldo tout à l'heure, Winston Churchill, bon, qui lui ne dormait pas beaucoup la nuit, adorer la sieste. Je vous dis, essayez.
1: C'est difficile sur les lieux de travail parce que c'est pas encore vraiment entré dans les mœurs.
0: Oui, alors quand on est sur son lieu de travail, je trouve, moi j'aime bien l'idée de la promenade aussi. Pareil, selon si on a une heure de pause au déjeuner, calculer ça, je trouve qu'il faut savoir s'arrêter pour déjeuner, se lever et marcher, aller reconnecter un peu avec la nature si on a un peu autour de soi. Ça fait du bien au corps.
1: Audrey Najjar, oui. Routine. Comment la routine peut changer votre vie et la rendre extraordinaire? C'est paru aux éditions Erol. On va écouter Nora Jones et puis juste après, on parlera d'un chapitre qui évidemment me tient très à cœur. On va faire des impasses parce que vous êtes vraiment sur tous les aspects de la vie. On va parler du lien et des routines en famille justement et dans le couple. Ce sera donc après Nora Jones. À tout de suite sur RTS Première.

0: Égosystème ausculte aujourd'hui sous toutes les coutures les routines. Avez-vous envie de monter dans ce bateau de la routine? En tout cas, c'est la proposition d'Audrey Najjar, notre invitée aujourd'hui. Routine, comment cela peut changer votre vie et la rendre extraordinaire? Ce livre est donc comme un guide pratique fondé sur l'expérience avec des tests concrets, des références variées pour montrer que de cet ordinaire peut naître l'extraordinaire et que ces routines mettent nos cerveaux, si vous avez manqué le début, en économie d'énergie. Ça, c'est assez génial et permettent de faire la place à tellement de choses. Justement, dans les personnalités dont vous avez observé finalement les habitudes, il y en a beaucoup qui se sont, entre guillemets, vantés d'avoir des habitudes qui ont partagé leur routine. Vous avez eu de la peine à trouver des informations?
1: Non, j'ai pas eu tellement de peine. Il y en a beaucoup, beaucoup. Justement, c'est assez dense et riche. Donc ça, j'ai adoré enquêter et regarder. Bon, déjà, on en parlait tout à l'heure, les sportifs de haut niveau.
0: Oui.
1: Et puis après, les écrivains, beaucoup de routines quand on écrit, de se dire justement, il faut que j'écrive. C'est Stephen Key qui disait, il faut au moins que j'écrive 1000 mots par jour. Et puis, ça permet de débloquer la peur de la page blanche. Bon, voilà, il a écrit quand même 60 romans au total.
0: Oui, je crois qu'Amélie Nothomb aussi met son réveil très tôt le matin pour travailler justement au début de la journée.
1: J'ai regardé pas mal de choses parce que ça, j'aime bien. Il y a des gens qui testent les routines de personnalités célèbres. Donc, par exemple, d'auteurs. Donc, Amélie Nothomb, j'avais vu quelqu'un qui avait testé sa routine. Donc, elle, c'est beaucoup de thé, même si je crois qu'elle aime bien le champagne. Et elle prend beaucoup de bains et elle se lève, il me semble, à 5h du matin. Elle écrit vraiment. Beaucoup d'écrivains font ça, de se lever très, très tôt le matin. Et ça libère, en fait, leur journée. Beaucoup de gens se promènent l'après-midi, par exemple. Je crois que c'était le cas de Victor Hugo. Donc, travaille le matin et puis ensuite, on peut retravailler en fin de journée, mais s'autoriser la promenade l'après-midi. Beaucoup de gens créatifs.
0: J'aimerais quand même vraiment qu'on dise deux mots de Proust. Proust qui a écrit l'intégralité de La recherche du temps perdu depuis son lit.
1: Allongé, incroyable.
0: Enfin, je ne sais pas quelle
1: engeance. Et Winston Churchill faisait ça aussi. Moi, lui, il avait, je crois, un assistant qui l'aidait. Alors, est-ce qu'on peut travailler allongé? Je me suis posé la question parce que moi, de temps en temps, j'aime bien. Je crois qu'il ne faut pas le faire trop longtemps, justement. C'est pas forcément très bon pour le corps à un moment d'être allongé que d'un côté, etc. Mais s'autoriser ça aussi, pourquoi pas, tant qu'on est un peu productif et créatif. Il y a beaucoup de gens créatifs qui ont besoin de la promenade, qui ont besoin de la douche. L'eau, c'est quelque chose, c'est marrant. Peut-être parce que justement on se détend. Je crois que c'est Paul McCartney qui avait toutes ces idées de ses plus grands tubes sous la douche. De lâcher prise en fait.
0: Mais est-ce qu'il y a, si on pense travail par exemple et productivité, est-ce qu'il y a une posture, est-ce qu'il y a un cadre idéal où ça c'est vraiment dépendant de chacun? Ou est-ce qu'on peut tirer quand même un fil d'une forme d'idéal en matière de travail? Je sais pas, le silence, les open space, la posture, être assis sur une chaise, est-ce qu'il pourrait y avoir une sorte de guide un peu universel?
1: Alors ça, je suis pas sûre que ça corresponde à tout le monde. Par exemple, dans l'écriture, je sais qu'il y a des écrivains qui ont besoin d'écrire avec de la musique. D'ailleurs, c'est mon cas, j'aime bien avoir de la musique instrumentale. Et il y en a qui ont besoin du silence absolu. Donc ça, je pense que c'est un peu que selon notre personnalité, est-ce qu'on aime travailler en open space avec les gens, etc. Ce qui est sûr, c'est qu'on se concentre moins bien, ça forcément. Je dirais qu'il faut enlever les notifications de son téléphone, ça c'est sûr, si on veut pouvoir être concentré. En fait, en gros, l'idée, c'est d'essayer de développer le plus possible l'état de concentration qui nous manque beaucoup aujourd'hui et l'état de flow. C'est là où on est le plus créatif, le plus efficace, le plus productif. Donc enlever les notifications, se donner justement des blocs de temps ou se dire bon là je suis à fond là-dedans, avoir défini les tâches avant. Je vais commencer peut-être par ce qui me prendra le plus de temps ou le plus compliqué. Ce que j'ai pas envie de faire, je pense que c'est pas mal de le mettre au début de sa journée. Et puis faire des pauses. Si on sait qu'on retravaille après et qu'on arrive à faire ce qu'on s'est fixé.
0: Pour installer des habitudes, pour installer une routine, vous identifiez des piliers. La clarté, la simplicité, la régularité, on peut ajouter le plaisir, l'adaptabilité, enfin tout ça. Ce sont vraiment les piliers incontournables que l'on doit questionner si l'on veut installer des routines, Audrey Najjar.
1: Je pense trouver le sens derrière. Pourquoi je fais les choses? Pourquoi je veux mettre en place une nouvelle routine? Parce que si c'est juste se dire, je veux adopter une alimentation plus saine, pourquoi? Est-ce que c'est pour perdre du poids? Pour perdre du poids, d'accord, mais pourquoi? Est-ce que c'est parce que je veux rentrer dans une norme? Est-ce que c'est parce que je me sens pas bien comme ça? Enfin, il faut toujours avoir, je pense, en vue son bien-être. son vrai bien-être à soi.
0: Mais est-ce qu'on signe en bas de la page, justement?
1: Ben oui, parce que ça nous apporte des choses, en fait. Tout ça, c'est parce qu'on a envie de se sentir mieux. Donc pourquoi est-ce que je fais du sport? Mais je pense qu'il faut trouver son sport, quoi, par exemple. Donc, je vois, j'ai adoré regarder le documentaire sur les zones bleues sur Netflix. Je sais pas si vous avez vu. Et on voit que les personnes qui sont centenaires et en bonne santé et plutôt bien dans leur tête aussi sont des gens qui bougent. Mais ils vont monter des escaliers, ils vont se baisser, ils ont pas forcément de table, ils sont assis par terre. Bon, il y a ça, entre autres. Il y a l'alimentation, le lien social, la lumière. Et ça, je trouve ça assez fascinant. Et c'est pas forcément toujours dans cette espèce de surenchère de il faut faire tant de renforcement musculaire, pousser des poids, aller dans une salle, s'enfermer, qui, moi, ne me parle pas. Après, je comprends très bien que ça parle à d'autres personnes. Il y a des gens qui adorent ça et ça leur permet aussi de connecter avec d'autres gens d'une communauté, finalement. Mais voilà, c'est retrouver vraiment du sens pour soi.
0: La simplicité, alors ça, c'est assez facile aussi à comprendre dans la mesure où, si l'on a des choses trop compliquées, on trouvera tous les moyens de bifurquer ou de ne pas s'y tenir, c'est ça le risque.
1: Le cerveau, il aime l'habitude et les mauvaises habitudes aussi, ça lui va bien. Il préfère quelque chose de confortable qui est délétère pour lui plutôt que quelque chose de nouveau. Donc de toute façon, si on veut changer quelque chose de bon pour mettre en place quelque chose de bon pour soi, le cerveau va résister un petit peu. C'est ça qui est terrible, alors que c'est bon pour soi. Donc si on regarde en se disant « Ok, j'ai pris cette décision, je sais que c'est bon pour moi, je sais que c'est ça que je veux, c'est très clair pour moi. » Voilà, première étape. Deuxième étape, il va falloir s'y tenir et en effet faire ça de manière très simple. C'est vraiment la théorie des petits pas. Et après, on est fiers de soi.
0: Et c'est ça, vous dites par exemple lire une page par jour. Ben voilà,
1: exactement.
0: Une page par jour, c'est pas grand-chose. Et puis peut-être qu'un jour, vous donnera l'envie d'en lire deux, et puis peut-être trois. C'est vraiment la politique des petits pas. Et on a le défaut de vouloir mettre la barre trop haut tout de suite, en fait.
1: Ah, toujours. Ouais, ça c'est un peu de l'autosabotage d'ailleurs, de se dire ouais, moi je vais faire ça et puis finalement je fais rien du tout, puis après je suis pas fière de moi. C'est ça qui est terrible, c'est qu'on retombe dans une culpabilité. Alors que en effet, vraiment, exactement ce que vous disiez, si on ne lit pas, on a perdu cette habitude-là, ce qui est le cas de beaucoup de gens, se dire bah je vais lire une page, peut-être une page ou un chapitre. Franchement, en général, assez vite, on a envie de lire la suite et puis on a débloqué quelque chose en fait. C'est surtout ça, c'est que on peut être bloqué à des endroits, mais si c'est important pour soi. J'ai tellement envie, j'aimerais tellement être cette personne qui lit, mais moi, c'est pas mon truc, etc. Déjà, s'enlever ces croyances-là et se dire, bon, bah, j'y vais tout doucement. Et puis, en fait, bah, à la fin de l'année, vous verrez, ce sera vous la personne qui lit le plus, quoi. Donc, c'est assez formidable, en fait. On a beaucoup de possibilités.
0: Vous évoquiez les zones bleues, ces endroits du monde où l'on vit très vieux. Et moi, je vous propose d'écouter un groupe qui s'appelle Époque Bleue. C'est le choix de Bastien Arnold. On va écouter ce titre, Les mots. Et on rappelle Audrey Najjar que vous restez avec nous jusqu'à 14h, que vous êtes l'autrice de Routine. Comment la routine peut changer votre vie et la rendre extraordinaire. C'est aux éditions Erol. Et on va parler du lien aussi, de ces liens juste après la musique.

0: Dans cette dernière partie d'Écosystème, on va en venir à un sujet qui nous habite un peu tous les samedis entre 13h et 14h sur RTS Première. C'est ce sujet des liens. Cette routine relationnelle, vous en parlez tant au niveau du couple, on l'évoquait un peu, qu'au niveau de l'amitié et même avec des inconnus. C'est assez drôle parce que finalement, on peut aussi avoir envie de faire quelques petits gestes par jour à destination de l'autre. Ça, c'est une routine aussi qu'on peut s'imposer, Audrey Najjar.
1: Oui, et qui nous fait du bien parce que ça fait du bien de sourire aux autres, de recevoir un sourire en échange. Le lien est hyper important, ça s'est prouvé. Voilà, on en a besoin pour notre survie. On sait que des bébés dans des orphelinats privés, enfin qui étaient nourris, etc., mais qui ont été privés du lien, se laissaient mourir. Et c'est pareil avec les personnes âgées aujourd'hui qui peuvent se sentir seules et isolées. Elles ont besoin de liens sociaux, ça change tout. Et là, vous évoquiez un livre que j'ai adoré. Je crois que je l'ai trouvé que en anglais, qui s'appelle 365 Days of Kindness. Donc 365 jours de gentillesse, de générosité. Et j'ai mis ça en place avec mes enfants. Alors on y revient, on arrête, on y revient. Mais je trouve ça assez génial. En tout cas, c'est quelque chose que j'ai vraiment envie de faire. Et il y a des tout petits exemples, mais hyper simples. Chaque jour, une petite chose à faire pour les autres.
0: Ça, c'est avec des inconnus, mais dans la proximité, on disait deux mots du couple. C'est vrai, quand on pense routine et couple, ça fait pas forcément bon ménage. Alors que
1: la routine d'un couple, justement, non plus subi, mais vraiment choisi, peut être formidable. Au contraire, resserrer les liens quand ils peuvent être un peu distendus avec le temps et les années. Avoir une routine, c'est essayer de comprendre quelle est la routine attendue de l'autre aussi. C'est connaître l'autre. Savoir qu'est-ce qui lui fait du bien à lui, qu'est-ce qui lui fait du bien à moi, qu'est-ce qui est important pour nous. Et puis, donc là, récemment, j'ai lu les 5 langages de l'amour, là, vous savez, de Gary Chapman. Par exemple, ça, j'ai trouvé ça assez intéressant en termes de routine parce que c'est comprendre le langage de l'amour de l'autre principal, on va dire. Donc ça peut être les services rendus, ça peut être le toucher. Il y a des gens qui ont besoin de tendresse physique, il y a des gens qui ont besoin de paroles réconfortantes, etc. Et ben, savoir ça, ça permet d'avoir une routine justement. Je sais pas, il y a des gens qui ont besoin de cadeaux. Donc par exemple, avoir une attention avec un petit cadeau. Moi, c'est un peu comme ça que je fonctionne avec ma meilleure amie. On se fait toujours une petite attention et notre amitié, elle passe par là. Moi, je sais que j'ai mis en place le fait d'arrêter de râler sur mon mari quand il rentre, ce qui n'a pas été facile, et essayer de le voir quand il rentre, et puis de lui dire juste bonjour, et puis d'essayer de l'embrasser, et lui dire comment s'est passée ta journée, puis j'attends qu'il fasse aussi ça de moi, avec moi, je veux dire. De se regarder de nouveau. Parce que la routine, la mauvaise routine, c'est vraiment d'être comme deux colocataires, on ne se calcule plus, on a ça à faire, et puis il n'y a plus le lien. Alors que de programmer du temps pour soi. Nous, on s'est reprogrammé des moments où, justement, on va être tous les deux. On va essayer d'avoir un week-end. Ça, c'est pas facile. Nous, nos parents sont pas là, mais d'avoir du temps pour un week-end. Mais sinon, juste se dire, bon, bah là, on va prendre une heure et demie. On va aller prendre un verre tous les deux et on va se parler, en fait. Et on va savoir où toi t'en es. Ça change tout, en fait.
0: Et vous dites que les liens se nourrissent moins des grands événements exceptionnels que, justement, la régularité de ces petites attentions.
1: Ah
0: c'est
1: oui,
0: au quotidien que l'on tisse le lien et au quotidien qu'on le renforce.
1: Ah oui, je suis sûre. Ben, je suis là, tous les jours je suis là. À la fin de ma vie, j'aurais été là quasiment tous les jours pour toi. Je sais ce que tu as vécu, je sais ce que tu as traversé, je l'ai entendu. Et ça, je trouve que ça change tout, mais c'est pas en couple comme avec
0: les amitiés.
1: Ouais, les amitiés, exactement. Parce que c'est super d'être là pour un anniversaire, une fête, le mariage, mais tous les jours ou toutes les semaines, se dire bah je t'ai appelé, je sais où t'en es, je sais que là c'est pas facile pour toi, bah je suis là, je pense à toi, je t'envoie un petit cœur. On a traversé ces années ensemble, quoi. On a traversé ces jours ensemble. Donc ça oui. Et puis avec les enfants, il y a vraiment ce côté aussi, on peut vraiment être dans un truc avec une charge mentale très forte, à se dire on est sur une espèce d'autoroute, les jours passent, les heures passent, et puis d'avoir ces petits moments de connexion avec moi, avec les enfants, le soir j'essaye de faire des petits massages des pieds par exemple. Moi j'ai besoin de ce contact physique, je pense, et donc c'est pour ça que j'arrive à reconnecter avec eux, et puis ils sont contents et on parle, du coup, on a un petit moment, comme un espèce de petit sas. Et puis, j'essaye aussi de mettre en place ce que vous avez dit tout à l'heure, la gratitude. Alors, on en a beaucoup entendu parler, c'est peut-être un peu vu-revu, mais en réalité, juste de se concentrer sur le positif avant de dormir, ça, c'est pas mal. Et donc, je leur apprends ça, de se dire, okay, c'est quoi les 3 choses que tu as préférées aujourd'hui dans ta journée? Parce que sinon, le cerveau, il est assez négatif. Il va aller se dire, oh là là, il y a ça demain, et puis ça, c'est pas bien, et j'ai pas été assez bien là-dessus. Mais ouais, mais trois choses très simples. Et puis, on se rend compte que c'est des choses super simples. Bah, il y a eu un rayon de soleil à ce moment-là, j'ai adoré le vivre, où j'ai mangé ce... je sais pas, ma mère m'a fait un plat, c'était incroyable. Franchement, elle a pris du temps. J'ai de la gratitude pour ça. Voilà, des petites choses comme ça, c'est pas forcément j'ai gagné temps ou j'ai accompli un truc incroyable, en fait.
0: Oui, ou un voyage extraordinaire.
1: Oui.
0: Vous insistez beaucoup, et encore une fois, on l'évoquait au début de l'émission, sur la nécessité de ces routines qui finalement reposent le cerveau. Et pour les enfants, c'est extrêmement important. On renfonce un peu aussi ce clou-là, le rythme des repas, des couchers, des tâches à domicile, donc les devoirs, le sport, les responsabilités, même l'argent de poche. Tout ça doit être cadré. L'enfant a besoin de régularité.
1: Ah oui, vraiment, ça l'apaise énormément. Et un enfant, justement, il va toujours redéfinir le cadre, en fait. Lui, il va toujours discuter, tester les limites. Aujourd'hui, on parle beaucoup d'éducation bienveillante. Moi, je suis bienveillante à fond, mais ils ont besoin de cadre. Et ça les sécurise, en fait. Donc ça, c'est hyper important. Et puis d'en parler, justement, avec éventuellement l'autre parent. Et puis de dire, bon, est-ce qu'on est d'accord là-dessus? Parce qu'on n'est pas forcément toujours d'accord. Et c'est beaucoup de discussions. Tout ça, c'est beaucoup de discussions. Et pareil, je trouve que l'éducation financière, c'est un vrai sujet. Par exemple, tout à l'heure, on parlait de s'organiser, le batch cooking, etc. Mais faire ses comptes, c'est une routine que j'aurais pensé haïr, que j'ai vraiment mise de côté pendant longtemps. Mais en fait, elle est hyper importante parce que c'est être au clair avec soi-même, savoir où on en est, etc. Et transmettre ça à ses enfants aussi, qu'ils aient un peu des notions de budget, qu'ils soient pas totalement dans l'irréalité jusqu'à quoi, 18 ans, où là, ils vont commencer à se rendre compte des choses. Mais très tôt, leur dire, bah regarde, voilà, ça coûte tant. Tiens, c'est toi qui va aller acheter la baguette. Voilà, aussi leur donner cette connaissance-là, cette responsabilité-là.
0: Et c'est le meilleur rempart, cette éducation financière, contre les achats compulsifs, enfin s'autoriser à une certaine somme chaque semaine. Tout ça, ce sont des routines, des habitudes qui évitent de partir dans le décor, pour le dire clairement. Et on peut commencer, vous évoquez quoi, l'âge de 7 ans déjà?
1: Ah oui. Mais même avant, je pense, parce que moi, 4 ans, elle est un peu petite, hein, évidemment, mais je commence à lui... En tout cas, je lui en parle. Par exemple, là, je lui dis, tiens, regarde, ça, c'est, je sais pas, un pain au chocolat, ça a coûté tant. J'essaye de lui montrer qu'en fait, tout n'est pas gratuit, parce qu'on nous crée beaucoup de faux besoins. Donc, sur les réseaux sociaux, ça n'arrête pas. Donc, c'est savoir la réalité des choses. En fait, là, tu t'appauvris si jamais tu achètes tout ça. Qu'est-ce que tu as? Qu'est-ce que tu peux faire? Et qu'est-ce que tu veux vraiment, mais qui t'apportera vraiment du bien-être? Est-ce que c'est acheter quelque chose pour faire comme les autres? Est-ce que tu en avais vraiment envie au départ? Et donc, pouvoir discerner ça. Et puis, moi, je leur apprends aussi à regarder justement tous les pièges marketing, etc. Et pareil pour l'alimentation. Voilà, ça, je trouvais ça assez intéressant. J'ai regardé aussi le striatum dont parle Sébastien Boller dans son livre. Et c'est hyper. On est aussi gouverné dans notre cerveau par un vieux schéma qui est la pulsion de survie. Donc lui, il cherche le sucre, par exemple, parce que pendant très très longtemps, nous, pour survivre, on avait besoin de sucre, sinon on ne survivait pas. Aujourd'hui, c'est plus le cas.
0: Et qu'on en trouvait très peu. Donc quand on en trouvait, il fallait se jeter dessus. Sauf qu'aujourd'hui, il y en a partout.
1: Il y en a partout et on joue avec notre striatum tout le temps. Donc c'est vraiment la pulsion. Et c'est pareil avec les jeux, par exemple les jeux de poker ou ce genre de choses. Réussir à garder un tout petit peu de recul et puis un achat, par exemple, se dire bon, je peux remplir mon panier sur tel site, etc. J'attends un peu. Et puis en général, si on y revient quelques jours après, en fait, j'en ai pas du tout besoin de ça. Et ça, je trouve ça pas mal.
0: En fait, ces routines, elles s'installent quand on a fait le point de soi à soi et par rapport à ses valeurs, par rapport à ses envies. Mmh. Elles peuvent s'installer sur le long terme parce qu'on a bien compris que c'est pas en 21 jours, contrairement aux idées reçues, que en un claquement de doigts, tout va changer. On prend le temps de clarifier, on prend le temps aussi de simplifier. Je voudrais quand même qu'on dise deux mots de l'adaptabilité, parce que on entend bien tout ça. C'est adaptable. Trop rigide, on ne la tiendra pas d'abord. Mmh. Et puis on va se fâcher avec tout son entourage, accessoirement aussi, je pense.
1: Oui, c'est possible, c'est sûr. Il faut garder de la flexibilité. Et puis même avec soi, pas trop se mettre de pression.
0: Autocompassion, voilà. J'ai raté aujourd'hui, c'est pas grave, je reprends demain.
1: En fait, c'est surtout ça. C'est exactement. C'est normal de rater, mais c'est vraiment, j'apprends à marcher, je suis tombée, je recommence, quoi. Et exactement. Autocompassion et se dire, je continue. Je continue, j'y crois. Et puis, vraiment ne pas se mettre trop de pression, d'objectifs trop hauts, comme on le disait, et s'autoriser des soupapes de décompression, s'autoriser aussi... Si c'est pas des choses qui sont mauvaises pour soi, c'est vraiment comme en alimentation, le 80-20 se fout de la paix sur pas mal de petits aspects quand même aussi. Par exemple, je veux une alimentation saine, je veux pas faire de mal à mon foie, j'en sais rien. Oui, mais un petit verre de rosé de temps en temps, je peux me l'autoriser. Vous voyez ce que je veux dire sans... Bon, je sais pas si je veux pas pousser à la consommation du tout.
0: L'abus de l'alcool est dangereux pour la santé, mais tout est question de mesure. J'aime bien cette phrase qui dit, est-ce que ce serait le résumé de notre heure, Audrey Najjar, elle n'attend pas de nous la perfection, juste la fidélité. On essaye ça?
1: Ah, c'est exactement ça. Merci, c'est parfait.
0: Audrey Najjar, on trouve votre livre aux éditions Erol et vous pouvez commencer, et on le disait, avec une seule page par jour, si vous avez perdu l'habitude de la lecture. Erol, maison d'édition, routine. Comment la routine peut changer votre vie et la rendre extraordinaire? Audrey Najjar était notre invitée, elle en est l'autrice. Je vous remercie infiniment d'avoir fait un détour par ce studio et de nous avoir planté quelques graines en ce mois de septembre où l'on reprend justement les habitudes. Merci beaucoup.

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1: Deux candidats, une candidate et trois visages bien connus. C'est la composition du ticket final du Parti Socialiste pour les prochaines élections au Conseil d'État vaudois. Le PS lance Roger Nordmann, Jessica Jacou et Samuel Bendaan. Un trio officiellement investi hier lors du congrès extraordinaire du parti à Aubonne. Avec une mission claire, reprendre la majorité au gouvernement vaudois en février et mars prochains. Et pour ce faire, le Parti Socialiste vaudois compte toujours sur son alliance avec les Verts, également validée hier par l'Assemblée. Et le peuple suisse se prononcera bel et bien sur un potentiel congé parental fédéral. Les Verts et les Verts libéraux ont annoncé hier avoir récolté plus de 136 000 signatures pour leur initiative en ce sens, une marge confortable pour garantir sa validité selon eux. Le texte demande un congé parental de 18 semaines par parent non transmissible et à prendre en principe en alternance. Il sera officiellement déposé la semaine prochaine à la chancellerie. Plusieurs centaines de personnes ont manifesté hier en Haute-Savoie contre le projet autoroutier de l'A412 sur la rive sud du Léman, qui doit relier la commune de Machilly aux portes de Genève à Thonon-les-Bains. Cette liaison à péage d'environ 16 km est contestée sur le plan judiciaire. Les opposants dénoncent en particulier le non-respect des réglementations environnementales, ce que conteste la société privée chargée du projet. Et cette mobilisation s'inscrivait aussi dans le cadre d'une mobilisation plus générale en France pour le climat, dans le sillage d'un été dévastateur qui a fait des milliers de morts en plus des incendies. Environ 260 mobilisations ont été répertoriées dans tout le pays avec des milliers de personnes. Selon les organisateurs, 120 000 personnes ont pris part au rassemblement, dont 8 000 à Paris. L'équipe de football d'Irlande jouera bel et bien ses deux matchs contre Israël en Ligue des Nations, dont le premier doit avoir lieu ce soir. Ses joueurs ont pu voter avant que la fédération n'annonce sa décision finale. Et si une majorité significative ont souhaité disputer la rencontre, personne n'est à l'aise avec le fait de jouer pour plein de raisons, a expliqué le sélectionneur. Le gardien, Gavin Baddounou, a même déclaré forfait pour protester contre la guerre qualifiée de génocidaire à Gaza. Selon le président de la fédération irlandaise, ses joueurs n'auront aucune interaction avec la presse aujourd'hui ni lors des prochaines rencontres. Ce soir, ils porteront un brassard noir pour toutes les vies perdues dans le conflit. Il n'y aura ni poignée de main ni échange de fanions avant le coup d'envoi. Et sur le terrain, hier soir, la Suisse a parfaitement réussi son entrée en Ligue des Nations. Elle a battu la Macédoine du Nord 3-0 grâce à un but de Remo Freuler et un doublé de Zeki Hamdouni. Une équipe avec beaucoup de nouveaux visages qui auront à cœur de confirmer dans deux jours face à l'Écosse. Une Écosse mal payée hier soir qui a fait 0-0 contre la Slovénie. Du soleil toujours dans le ciel ce dimanche, malgré un peu de brouillard en matinée sur le plateau et dans le Jura, et des températures toujours très chaudes pour la saison. Au meilleur de la journée, elles pourront grimper jusqu'à 25 degrés à Lausanne et à Neuchâtel, 26 à Bienne ou à Sion, 28 à Genève ou à Delémont, et même 29 degrés en Ajoie. Vous écoutez RTS Info, je vous retrouve à 6h pour un nouveau point sur l'actualité.
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4: Il y a quelques semaines encore, on faisait tous à peu près la même chose. On cherchait de l'ombre, on fermait les volets, on choisissait soigneusement le côté de la rue où marcher et on regardait avec une certaine jalousie ceux qui avaient la clim. Parce que cet été encore, nos villes ont eu chaud, très chaud. À Genève, la plaine de Plainpalais a même atteint 55 degrés au sol. À cette température-là, la petite balade tranquille en ville, elle perd quand même un petit peu de son charme. Alors aujourd'hui, dans l'effet papillon, on va se poser une question qui risque de devenir de plus plus en plus importante. Comment continuer à bien vivre en ville, même quand il fait très chaud? Pour commencer, on ira chercher le frais justement à Genève, dans le quartier de la Jonction. Des petites haltes végétalisées, ombragées ont été installées cet été, des bancs, des plantes, des capteurs. L'idée est de voir si quelques mètres carrés d'ombre peuvent déjà changer notre manière de vivre la ville. Et à partir de là, on verra beaucoup plus grand avec l'urbaniste Muriel Delabarre. À quoi ressemble une ville pensée pour vivre avec des étés à 40 degrés? Et peut-on vraiment y arriver sans mettre la clim partout? Dans notre chronique Les Antennes du Papillon, fin d'heure, on verra que face à la chaleur, la nature a parfois trouvé des solutions, disons, assez peu recommandables dans un open space. Bienvenue dans l'effet papillon. Muriel Delabarre, bonjour.
5: Bonjour Zoé.
4: Alors vous êtes urbaniste, Muriel, maître d'enseignement et de recherche en projet d'urbanisme écologique à l'Université de Lausanne. Vous avez dirigé un ouvrage qui porte un titre assez idéal aujourd'hui. Il s'appelle « Trame de fraîcheur, le projet d'urbanisme écologique face au changement climatique ». Puis vous êtes sur un autre projet qui va bientôt, un autre ouvrage qui va être bientôt publié. Vous, Muriel Delabarre, quand il fait 35 degrés en ville, vous marchez où? Est-ce que l'urbaniste que vous êtes a développé une sorte de sixième sens aujourd'hui?
5: Alors c'est une excellente question. C'est vrai que en tant qu'urbaniste, on prend le pouls des espaces, les espaces qui nous environnent et en bas de chez soi déjà, enfin déjà chez soi et puis aussi en bas de chez soi. Et donc on est éminemment pris dans ces aléas climatiques qui se passent. Donc dès lors que, en tout cas, je passe la porte de l'immeuble, puisque c'est un immeuble collectif que je vis, j'essaye effectivement de m'adapter le plus possible à cette chaleur. Et c'est en fonction surtout de, est-ce que la chaleur elle est présente depuis plusieurs jours ou est-ce que ce 35 degrés vient d'arriver subitement? Alors on l'a pas généralement subitement en Suisse grâce à l'application de Météo Suisse, puisqu'on a nos alertes et c'est salutaire, puisque comme cela on peut aussi anticiper des heures de déplacement, quand je vais déposer mes enfants par exemple à des activités. Donc on a cette possibilité en tout cas d'anticipation et d'ajuster aussi nos modes de déplacement en fonction de ces vagues de chaleur. Donc pour répondre à votre question, je vais chercher bien naturellement l'ombre de manière privilégiée et l'air aussi et le frais véhiculé par des structures, on en parlera, mais des structures très fraîches.
4: Donc on a ce radar, vous avez ce radar, nous aussi on a notre radar météo suisse. À partir de quand est-ce qu'une ville devient réellement inconfortable à cause de la chaleur? Est-ce qu'il y a des définitions ou des limites standardisées? Parce que 35 degrés dans un parc et 35 degrés au milieu d'une place, justement, vous le disiez, c'est pas du tout la même expérience.
5: Tout à fait. Donc quand on est sur des seuils de tolérance, on va dire, d'acceptabilité de la chaleur, on peut se dire on accepte des 25 jusqu'à parfois 35 degrés dès lors que la ville n'est pas en saturation. Quand la ville à emmagasiner trop de chaleur, ou des espaces, en tout cas, moi, je vais plutôt parler des villes, mais ça pourrait être également d'autres espaces. Mais en tout cas, en tissu urbain, quand on a emmagasiné de la chaleur pendant plusieurs jours sur des périodes prolongées, répétées, à ce moment-là, là, ça devient beaucoup plus inconfortable. Au-delà de 35 degrés, on peut ne pas avoir des pics de relargage la nuit, notamment, de ces grandes vagues de chaleur qui sont piégées, et en l'occurrence avoir un inconfort climatique global, jour comme nuit, et avoir des amplitudes thermiques, surtout la nuit aussi, puisque la nuit, la ville va décharger cette chaleur. Et donc on va avoir cet inconfort climatique fort aussi la nuit. En milieu urbain, c'est sûr qu'on n'a pas les mêmes températures quand on est sous une strate arborée, donc un parc, vous le disiez, qui est doté de belles essences végétales et dans une place
4: très
5: minérale, exactement. Donc ça, on sent déjà même poindre sur des seuils de température qui sont pas forcément trop haute, on sent vraiment un inconfort aussi lié à ces pics de chaleur.
4: une tolérance qui va devenir de plus en plus importante à contrôler, on va dire ça comme ça, parce qu'il y a quand même un chiffre qui permet de comprendre pourquoi on en parle autant. Aujourd'hui, la Suisse s'est déjà réchauffée d'environ 3 degrés par rapport à la période pré-industrielle. C'est en tout cas les chiffres qu'on a. Météo Suisse constate que les extrêmes de chaleur augmentent encore plus vite que la température moyenne. Est-ce que ça veut dire, Muriel Delabarre, aujourd'hui, il faut maintenant concevoir nos villes avec la chaleur comme une donnée de base, un peu comme on les a toujours conçues pour la pluie et pour l'hiver?
5: Tout à fait. Ça devient une caractéristique majeure de penser l'adaptation au changement climatique et plus largement aux effets du dérèglement climatique, parce qu'il n'y a pas que l'adaptation au changement, aux vagues de chaleur en tout cas qu'on considère, mais en l'occurrence effectivement cette caractérisation qu'on peut avoir très en amont des projets d'urbanisme en faveur des seuils de vulnérabilité, où est-ce qu'on a ce qu'on appelle les îlots de chaleur, donc des températures extrêmes au sol ou inconfortables aussi, jugées comme inconfortables, on les caractérise à l'échelle des villes. Ce qui est intéressant dans les villes, c'est que des typologies spatiales vont avoir des réponses de vulnérabilité différentes. On est véritablement dans un travail très fin et très méticuleux de essayer de caractériser chaque tissu. On appelle ça des tissus, donc chaque rue, chaque place, chaque cœur d'îlot même, pour voir de quelle manière, comme un corps, il va réagir à ces épisodes extrêmes. Et en fonction de ces réactions, et en fonction aussi du vivant qui est vulnérable sur place, parce qu'on travaille effectivement pour le vivant humain et non humain aussi, faunistique et floristique, on va essayer d'adapter les mesures que l'on va prendre. Et l'adaptation doit être engagée massivement, en tous les cas, en faveur justement d'une baisse des températures et une préparation d'avenir climatique.
4: Alors justement, des solutions, il en existe pour lutter contre ces chaleurs extrêmes. Et dans quelques minutes, on va aller voir ce que ça change quand on installe des petits refuges en pleine ville, à Genève notamment. Mais d'abord, on écoute un titre suisse de la jeune chanteuse Lady O, si fascinante que talentueuse. On se retrouve juste après avec Muriel Delabarre.
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0: Lady O, grande gagnante de la 15e édition de The Voice, la vaudoise, et ce titre Purple Letter. Vous écoutez l'effet papillon. Nous sommes avec l'urbaniste Muriel Delabarre, et juste avant ce titre, eh bien, on parlait de cette chose finalement très simple, hein, trouver un peu d'ombre, très simple, mais pas forcément si facile que ça. Alors, est-ce que quelques mètres carrés suffisent déjà à changer quelque chose? À Genève, en tout cas, on a décidé de le tester pour de vrai. Direction La Jonction, un quartier dense, très minéral par endroits. Et cet été, un drôle de parcours y est apparu, une succession de modules en bois et en acier avec des plantes, de l'ombre, des bancs et des capteurs. Le projet s'appelle Marche au frais. Christophe Ungar, justement, est allé marcher au frais, enfin autant que possible.
1: Excusez-moi, on fait une petite enquête à l'Université Genève sur ces modules qu'on a installés.
2: Ouais.
1: Et du coup sur les pratiques sociales que les gens ils emploient pour s'adapter à la chaleur.
2: Ouais.
1: Dans ce cadre, on fait passer des petits sondages de dizaines de minutes. Est-ce que ça vous dérangerait de répondre?
2: Ouais, je peux le faire.
1: Ok, alors. Ouais. Est-ce que la température de votre logement, est-ce qu'elle est confortable?
2: Oh non, je ne suis pas d'accord.
1: Pas du tout?
2: Non, pas d'accord, pas d'accord.
3: Je suis arrivé au centre-ville de Genève, dans le quartier de la Jonction, entre l'Arve et le Rhône. C'est un quartier qui est entouré par ces deux rivières. Et pourtant, c'est vraiment l'un des endroits les plus chauds de Genève. Un véritable îlot de chaleur, c'est très minéral. Beaucoup de bâtiments, peu de verdure, malgré les bords du Rhône et les bords de l'Arve.
1: Ensuite, ici, vous pouvez juste cocher. Donc là, c'est la température. Est-ce qu'elle est confortable pour vous? Vous pouvez cocher de pas du tout d'accord à tout à fait d'accord en fonction de votre ressenti.
4: Pas du tout. J'ai fait comme ça.
1: Ouais, c'est ça.
4: Pas du tout. C'est chaud, hein.
1: Je vous donne
4: tellement chaud.
3: Dans ce quartier urbain qui surchauffe, j'ai rendez-vous avec des sociologues de l'Université de Genève. Ces sociologues mènent actuellement une étude sur le terrain. Le but étant de comprendre comment la chaleur impacte les habitantes et les habitants et comment finalement améliorer la situation avant les canicules des prochaines années.
1: Alors je m'appelle Jade Forêt, je viens de finir mon master de sociologie à l'Université de Genève et j'entame un doctorat en sociologie sur des problématiques de climat. Excusez-moi. On fait une enquête à l'Université de Genève. C'est un petit sondage de 10 minutes, ça te dérange pas de répondre?
5: J'avoue, là je suis un truc, s'il faut que je parte, je pars. Hein.
1: Ah oui, mais si on finit pas, on finit pas.
6: Aujourd'hui, la température sort pour moi est confortable, pas du tout, pas d'accord. Votre logement devient-il trop chaud en été? On va mettre souvent. La zone autour de votre logement doit être trop chaude. Souvent aussi.
1: Ensuite, pour voir ce que la chaleur affecte chez vous. Vous pouvez me dire de 1 à 5, est-ce que la chaleur affecte votre sommeil?
4: Oui, ça affecte.
1: Beaucoup?
4: Oui.
1: 5? 6, 7. Et est-ce que ça impacte votre santé mentale?
4: Ça va.
6: Peut-être l'irritabilité, ça c'est vrai, peut-être. Des fois, je crois que. Mais des fois aussi, c'est quand j'ai pas mangé, je pense. Mais on va mettre 2,5.
1: Ensuite, parmi toutes ces pratiques, qu'est-ce que vous faites pour garder l'intérieur de votre logement au frais?
2: Ok.
1: Est-ce que vous aérez pendant la nuit?
2: Oui.
1: Vous fermez les volets la journée?
2: Ouais.
1: Fermez les rideaux si vous en avez?
7: C'est quoi les rideaux?
1: Rideaux, c'est curtains.
2: Ah, ouais.
1: Ok. Est-ce que vous évitez de cuisiner chez vous?
2: Ouais, seulement de salade.
1: Ouais, voilà. Est-ce que vous restez moins à la maison?
2: Ouais.
1: Et est-ce que vous utilisez ventilateur ou climatiseur?
2: Ventilateur.
1: Oui, donc moi je fais passer des petits sondages qui est construit en plusieurs parties. Donc déjà il y a une partie sur les pratiques sociales. On veut comprendre en fait les moyens d'adaptation que les gens ils emploient pour mieux vivre les périodes de canicule. Et c'est aussi dans une démarche de développement durable, plutôt que de mettre la clim absolument partout, comment on peut s'adapter en fait au changement climatique et aux vagues de chaleur qui vont s'intensifier au fil des années. Donc on veut adapter le quartier maintenant, plutôt que de plus voir les gens sortir en fait. Ensuite, ça c'est la section mobilité.
2: Ouais.
1: Lors des fortes chaleurs comme maintenant, est-ce que vous évitez certaines rues ou places exposées au soleil?
2: Ouais, ça. Souvent.
1: Souvent. Du coup, vous cherchez des itinéraires ombragés au plus frais?
2: Ouais. Ouais, souvent.
3: Et ça tombe bien pour ce jeune étudiant genevois. Depuis fin juillet, un corridor de fraîcheur a été installé dans ce quartier de la Jonction. L'idée alors repose sur des modules éphémères, des pergolas ombragées et végétalisées de quelques mètres carrés, des pauses fraîcheur avec des bancs afin de relier un point à un autre du quartier. Et pour en savoir plus, j'ai rendez-vous avec Federico Cruz de la start-up Ultra Modula, le concepteur donc de ce parcours fraîcheur. Et on a rendez-vous dans le module qui jouxte le musée d'ethnographie.
7: Il y a 10 modules qui sont installés actuellement à la jonction. Chacun est espacé d'à peu près entre 80 et 100 mètres. Le parcours sillonne la jonction. L'idée qui est au cœur du projet, c'est de pouvoir maintenir la mobilité des gens, même en période de forte chaleur. Comment est-ce qu'on fait ? On a vu et on sait, parce qu'il y a des études, que des gens ne se déplacent pas comme d'habitude lorsqu'il y a des fortes chaleurs. Le but du projet est de permettre, en tout cas, d'aider ces gens à maintenir une mobilité normale, même dans ces périodes de forte chaleur, d'où le fait d'avoir ce réseau de modules où les gens n'ont pas à marcher très longtemps pour trouver des espaces où ils peuvent se reposer à l'ombre et se rafraîchir.
3: Et l'une des caractéristiques aussi de ces modules, c'est qu'ils ne sont pas définitifs, ils sont transportables, déplaçables, éphémères, c'est ça ?
7: C'est exactement ça. Un module se monte en 2 heures et se démonte en 2 heures également. Ils sont déplaçables, ils sont modulables, donc c'est-à-dire même l'aménagement intérieur des modules peut être modifié à la demande. Les modules seront enlevés à mi-octobre, mais on espère pouvoir reconduire l'expérience l'année prochaine avec toutes les informations et l'apprentissage qu'on a eu cette année avec le projet pilote. Et on espère pouvoir généraliser ça aussi dans d'autres quartiers de la ville de Genève.
3: Alors il fait très chaud aujourd'hui. Peu de gens se déplacent en plein soleil. Et d'ailleurs, c'est sous ces modules qu'on retrouve le plus de personnes aujourd'hui. J'y rejoins à nouveau Jade Forêt, car en plus des mesures d'adaptation individuelle, les sociologues de l'Université de Genève cherchent à comprendre l'utilisation de ces modules par les habitants et comment ce nouveau parcours fraîcheur peut aider.
1: Du coup, est-ce que vous, sur 1 à 5, vous noteriez comment cette installation ?
2: Ouais, vous noteriez 4.
1: 4 ?
2: C'est dans l'ombre, c'est... Après de végétation, c'est très cool. Et je pense que peut-être très utile pour les personnes âgées.
1: Et vous y restez combien de temps ?
2: 5-10 minutes.
1: 5-10 minutes. Il en reste 2 à voir, il me semble.
3: 2 modules ?
1: 2 modules.
3: Bon, on va voir qui est-ce qu'on trouve là-bas. Sachant qu'il fait très très chaud aujourd'hui et que beaucoup de personnes sont probablement restées à l'intérieur.
1: Quand on fait passer un sondage, on note également la date, l'heure, le lieu et la température réelle pour comparer avec la perception et la température ressentie. Et là aujourd'hui, il fait 35 degrés.
3: À l'ombre.
1: À l'ombre. Et le prochain module qu'on va aller voir... Il est situé juste à côté d'un arrêt de bus et en face de la poste. Donc je pense que c'est un des modules les plus fréquentés. Mais c'est souvent des gens qui attendent le bus ou bien qui attendent leur tour à la poste. Donc ils ne répondent pas du tout à nos questionnaires, mais au moins ils utilisent le module.
6: Qu'est-ce qui pourrait être amélioré dans cette installation ? Peut-être plus grand, non ?
1: Ah, plus grand, tu fais.
6: Non, je sais pas.
1: Ouais.
6: Non, mais parce que après ça m'embête, ils prendraient 2 places de parking. Non, en fait, c'est très bien. Là il est cool, mais lui là-bas, là, il y en a un juste là, à gauche de la rue, il prend une place.
1: Ah lui il est plus grand.
6: Ouais voilà,
1: ouais.
6: Il y en a un autre aussi encore juste derrière là-bas, là, à côté du cimetière. Puis c'est pour améliorer, rien, c'est bien.
3: Federico Cruz, nous sommes de retour avec vous sous l'un de ces modules rafraîchissants. Vous êtes alors, je l'ai dit, l'un des concepteurs de ces pergolas et de ce parcours fraîcheur. En plus de l'ombrage et des plantes, ces modules ont des capteurs de fréquentation qui se trouvent au-dessus de nous. Et il y a un autre capteur qui se trouve...
7: Il se trouve sous le banc. Donc il est fixé sous le banc, il est difficile à voir, mais qui permet d'avoir une mesure relativement proche d'une personne qui est assise sur un banc et indique la température qu'il fait actuellement sur le module. Et nous calculons la différence.
3: Et résultat, un mois après avoir déployé ce parcours de fraîcheur ici à la jonction.
7: Donc on voit que les modules rafraîchissent en moyenne 2 degrés, 2,1 degrés par rapport à la température ambiante à la jonction. Et tout ça sans brumisation.
3: Donc 2,1 degrés de moins sous ces modules en moyenne par rapport à la température qu'il fait si on se promène dans la rue.
7: C'est exactement ça. Et il y a certaines périodes de la journée, on voit des écarts de 10 degrés entre les modules et la température moyenne de la jonction.
3: Donc c'est pas un mythe le fait d'avoir de la végétation, entre autres, même sur une petite surface comme celle-là, ça a de l'effet.
7: Ça fait une différence. Ça fait vraiment une différence et on peut le mesurer grâce aux capteurs qu'on a installés sur ces modules.
3: Question peut-être un peu plus provocatrice pour terminer, mais tout ça a un coût important. Hein. Non seulement la construction de ces modules, mais aussi le montage et le démontage, vu que ce parcours fraîcheur n'est pas pérenne et qu'il disparaîtra de la jonction, je crois, cet automne. Hein. Federico Cruz, dans ces conditions, pourquoi ne pas directement construire quelque chose de plus durable ?
7: Alors, on sait très bien que voter des budgets, faire des études, ça prend du temps. Nous, ce qu'on propose, c'est de préfigurer l'espace public de demain en récoltant des informations, c'est-à-dire le retour des usagers, l'emplacement de certaines assises, de certaines structures, peut permettre ensuite aux autorités de refaire en dur, de réaménager l'espace public en dur. Mais la période peut être longue entre la décision de réaménager et le réaménagement effectif. Dans cette période-là, on peut faire quelque chose. Et c'est l'esprit de notre projet, c'est de pouvoir proposer ces outils qui permettent d'obtenir des informations et déjà d'agir de manière immédiate sur l'espace public sans attendre 4, 5, 6 ou 10 ans. Et cet été a montré que nous sommes sur le bon chemin.
3: Oui, cyniquement parlant, vous avez eu quelque part de la chance avec un été comme celui-là pour tester cette première.
7: Je dirais que l'été 2026 n'était qu'une question de temps, ça aurait pu se produire en 27, 28. Mais il est clair que depuis quelques années, on voit que le changement climatique commence à faire ses effets. Je pense que l'été 2026 est une sorte de wake-up call pour beaucoup de gens qui pensaient que c'était le changement climatique n'arrivait qu'ailleurs. Là, on a la preuve que ça impacte tout le monde. Et je pense que c'est une bonne démonstration de l'utilité des initiatives innovantes en milieu urbain.
0: Quelques mètres carrés, un banc des plantes et quelques degrés d'écart grâce à ces haltes végétalisées dans le quartier de la Jonction à Genève. Muriel Delabarre, vous qui êtes urbaniste, votre première réaction en entendant ce reportage ?
8: Je trouve ça vraiment positif, en tout cas, de commencer à penser, à préparer cet avenir climatique au gré des opportunités avec, comme l'a souligné l'équipe, de l'urbanisme qu'on appelle préfiguratif. Quand on n'a pas de possibilité, en tout cas, de transformer en profondeur pour préparer l'avenir climatique, des objets comme ceux-là de préfiguration vont permettre effectivement d'avoir des réponses, des micro-réponses. Alors on reste quand même sur quelque chose d'assez micro, puisque on n'a pas des effets, en tout cas salutaires, frais, à une échelle plus ample. Et on le sait que, par exemple, pour rafraîchir, il faut qu'un boisement fasse au moins un hectare, pour avoir vraiment un rôle microclimatiseur important, et puis une hauteur de canopée aussi de plus de 6 mètres. Donc on est vraiment sur des effets de masse, en tout cas, pour rafraîchir. Là, la vertu, en tout cas, du ponctuel fait qu'on peut aussi avoir un objet de discussion et d'échange. Et d'avoir de capter, comme le montre en tout cas le reportage, une étude sociologique qui se base sur le pouls de la ville, le rythme de la ville, comment les gens vivent ces espaces-là et de quelle manière ils se l'approprient aussi. Parce que cette manière de s'approprier les choses permettra aussi de co-construire après des réponses ensemble. Et je crois beaucoup à ces dispositifs co-construits avec ceux qui vivent les espaces.
0: Mais justement, à quel moment on passe de l'expérimentation un peu sympa à quelque chose qui change réellement la ville? Vous parlez d'un hectare d'arbres pour vraiment rafraîchir. Un petit arbre planté ne suffit pas. Comment on fait justement pour passer de l'expérimentation au changement réel et concret?
8: Alors ça demande
0: et pérenne.
8: Oui, ça demande un courage politique, hein, puisque bien sûr c'est une volonté politique d'armer une politique en manière non pas forcément transition, parce que la transition va prendre plus de temps, c'est plutôt de la transformation radicale de nos structures, et en l'occurrence d'avoir vraiment ce courage-là pour travailler sur plusieurs axes, parce qu'on sait que quand on souhaite mettre en place

0: tout cas qu'ils le sont. En Suisse, on est particulièrement bien loti, puisque on a ces charpentes géographiques qui sont présentes, donc les lacs en font partie, mais les structures aussi de type ripisylve en accroche des rivières, les boisements, les forêts aussi, sont des formidables alliés pour structurer des charpentes fraîches et accroître ces itinéraires de rabattement. Alors, on travaille véritablement sur un épaississement de ces structures pour véritablement avoir ces espaces possibles refuges.
1: Quand on parle justement de ces trames de fraîcheur qui sont appliquées ailleurs en Suisse, hein, vous me parlez de Fribourg aussi, d'autres villes les ont tentées, les ont essayées. Mm-hmm. On parle aussi de mobilité. C'est vrai que quand on parle canicule, on entend souvent parler des logements, mais beaucoup moins des trajets et qu'on effectue. Justement, cette mobilité-là, c'est un peu l'angle mort aujourd'hui de la chaleur de nos villes.
0: Oui, tout à fait. Enfin, la mobilité active, en tout cas, la marche active, le vélo. Voilà comment on se déplace dans des itinéraires frais, accessible, à portée de main, donc chez soi. C'est pour ça, pour votre première question, je parlais de comment je descends de chez moi et puis je sors dans la rue et je me mets à l'ombre, parce que malheureusement, moi, j'ai une rue hyper asphaltée à côté de la maison. Donc voilà, c'est comment effectivement on travaille cette dimension déplacement véritablement à 5 minutes à pied vers un itinéraire beaucoup plus frais. Donc ça demande un courage politique, comme je le disais tout à l'heure, parce que on a quand même hérité de cette ville dont on connaît, avec vraiment tout le tartinage lié aux automobiles. Donc maintenant, on déclasse les routes, les rues, ce qui est salutaire, pour rétrocéder de la place, effectivement, à cette charpente paysagère qu'on essaye de mettre en place. Ce qui n'est pas simple, parce que on a tout un réseau souterrain, très technique, dont on hérite aussi, malheureusement, et donc qui empêche d'avoir des fosses de stockage et de plantation pour les arbres. Donc les services techniques effectivement se heurtent à beaucoup de difficultés face à ces systèmes de plantation massifs qu'on doit générer. Ceci dit, on essaye de trouver donc ces charpentes actives à partir notamment des cartes mentales aussi. Donc et c'est ce qui est très salutaire aussi dans ce que vous avez publié et que vous nous avez fait écouter, pardon, sur comment les gens se déplacent, quels sont
1: cette
0: finalement
1: enquête sociologique qui mène en ce moment, qu'ils ont mené cet été à Genève justement.
0: Tout à fait, de connaître les itinéraires principaux vers justement des lieux refuges, des lieux relais type parc, square, etc., mais qu'il faut aussi conforter, ménager et amplifier massivement dans un système de plantation, parce que on voit qu'il leur faut des secondes peaux souvent à ces parcs, et puis des itinéraires de rabattement qui sont eux très frais, très résilients, et qui sont aussi greffés à un système aérolique, donc lié au vent, pour avoir un effet de pénétration aussi des vents dans
1: d'air frais
0: exactement, dans des couloirs de déplacement.
1: Mais justement, ce que vous dites est intéressant. Vous rappelez ça dans le reportage, hein. Ce reportage, il raconte aussi autre chose. Une canicule n'est pas vécue de la même manière par tout le monde. Si j'ai 30 ans, que je marche vite, je peux entrer, boire quelque chose dans un café, je vis pas la même ville qu'une personne de 82 ans qui marche lentement, attend son bus en plein soleil. La chaleur, ça révèle aussi les inégalités d'une ville.
0: Tout à fait, et puis les vulnérabilités des personnes qui effectivement ne peuvent pas se déplacer aussi rapidement, ont des problèmes de santé. On parle aussi des enfants, puisque les enfants sont vraiment à quelques centimètres de l'asphalte. Et on sait que quand on parle, par exemple, de température recueillie en surface de 50, 55 degrés, ça signifie que quand on mesure les températures thermiques et quand on a un effet aussi de mesure à l'échelle de nos déplacements, il est décuplé encore plus. Donc les enfants qui sont à même le sol, eux, auront aussi des effets rétroactifs véritablement très négatifs. Donc effectivement, on a toute, je dirais, cette myriade de personnes humaines, mais aussi et surtout le vivant qui ne parle pas, la faune, la flore. Est-ce qu'on est en mesure aussi de pouvoir

0: pouvoir leur offrir des milieux habitables, on se penche en tout cas sur la question, dans des programmes de recherche, en travaillant sur les déplacements du vivant à l'échelle des villes et en essayant d'adapter nos projets aussi à ces déplacements animaliers pour créer des espaces résilients.
1: Quel type de projet justement, par exemple, sur lesquels vous travaillez ?
0: Eh bien, on essaye de regarder par guilde écologique, donc par typologie en fonction des espèces vivantes, que ce soit des espèces par exemple qui sont très en lien avec des milieux aquatiques, de quelle manière ils vont se déplacer en ville, de quelle manière on peut les observer, et puis essayer de travailler sur une charpente qui permette de relier ces matrices-là. Donc ça fait ça effectivement votre sujet fait écho puisqu'on travaille sur des micro-poches mais surtout sur un principe de liaison, de déplacement et d'épaississement de ces déplacements-là et de quelle manière on leur ménage de l'espace. C'est pas uniquement leur réserver de l'espace mais c'est aussi ménager des lieux d'accueil, de respiration, de repos de déplacement à l'échelle des villes.
1: Parce que c'est peut-être là que les choses deviennent intéressantes, justement, ménager des espaces en fonction de nos villes et de la manière dont elles sont construites. Une ville entièrement à l'ombre, ben voilà, c'est beaucoup plus difficile à mettre en place un banc à l'ombre, par exemple, plus facile. En tout cas, il faut penser les sols, les arbres, l'eau, les bâtiments, les rues. Parfois, choisir ce qu'on accepte de sacrifier pour faire de la place au frais. On va y revenir juste après UB40. Et puisque on cherche désespérément vraiment un peu de fraîcheur, on va au moins commencer par un petit verre, Muriel Delabarre. Red, red wine.

0: UB40 sur RTS Première, vous écoutez l'effet papillon. Pour la fraîcheur, je suis pas certaine que le vin rouge soit la recommandation officielle de l'OFSP. Mais pour le reggae, ça fonctionne, en tout cas, ça c'est sûr. Muriel Delabarre, depuis le début de cette émission, nous les humains, on se donne quand même beaucoup de mal pour ne pas cuire. On plante, on enlève du bitume, on construit des stores, des brumisateurs, des climatiseurs aussi. Hein. Parfois, il faut le dire, des couloirs de fraîcheur, comme on l'a entendu dans le reportage. Bref, on se débrouille. Mais il faut reconnaître une chose, le problème de la chaleur ne date pas exactement de l'invention du béton. Le reste du vivant a eu quelques millions d'années de plus que nous pour trouver des solutions. Et certaines sont remarquablement ingénieuses, d'autres nettement moins élégantes. Vous allez voir, écoutez.
1: Les antennes du papillon.
2: Quand il fait vraiment trop chaud, nous, on transpire, on cherche de l'ombre, on boit de l'eau. Et si on peut, on appuie là-dessus. Dans la nature, ils n'ont pas le bouton. Alors ils ont trouvé autre chose. Et parfois, c'est franchement bizarre. Prenez par exemple l'éléphant. Lui, il a deux énormes radiateurs sur la tête, ses oreilles évidemment, qui sont parcourues de vaisseaux sanguins. Quand il fait chaud, le sang y circule davantage, l'éléphant les agite, la chaleur se dissipe et le sang, légèrement refroidi, repart dans le corps. En gros, l'éléphant se balade avec deux climatiseurs intégrés. Pratique. Mais jusque-là, ça reste élégant. Parce qu'il y en a d'autres qui ont moins de dignité. Le vautour, par exemple, quand il a trop chaud, il fait pipi. Ça porte même un nom, l'urohydrose. L'urine s'évapore et en s'évaporant, elle emporte de la chaleur. Donc techniquement, ça marche. Socialement, je déconseille quand même. Mais ce qui est fascinant, c'est que face à un même problème, eh bien, le vivant a inventé des solutions complètement différentes. Certains oiseaux allaitent, d'autres font vibrer très rapidement la peau de leur gorge pour évacuer la chaleur. Les abeilles, elles, ont carrément inventé la climatisation collective. Quand la ruche chauffe trop, certaines ouvrières partent chercher de l'eau, elles la déposent dans la ruche et d'autres se placent à l'entrée et battent des ailes. Ventilation, évaporation, refroidissement, pas de thermostat, pas de chef de projet. Et pourtant, des milliers d'individus arrivent collectivement à maintenir le couvain dans une fenêtre de température extrêmement précise. Et puis, il y a ceux qui choisissent une stratégie encore différente. Ils ne se refroidissent pas, ils disparaissent. Certaines grenouilles et certains crapauds qui vivent dans des milieux très chauds s'enterrent lorsque les conditions deviennent trop sèches et trop chaudes. Ils ralentissent leur métabolisme. Certaines espèces peuvent même s'envelopper dans plusieurs couches de peau morte qui limitent leur perte en eau. Et ils attendent, parfois pendant des mois, jusqu'au retour de la pluie. Mais le vivant ne se contente pas de réagir, il peut aussi changer. Des recherches montrent depuis plusieurs années que chez certains oiseaux et mammifères, les appendices qui permettent d'évacuer la chaleur peuvent évoluer. Les becs, les oreilles, les queues. Dans un monde plus chaud, certaines espèces pourraient littéralement changer de forme. Alors, la prochaine fois que vous croiserez quelqu'un qui a de très grandes oreilles, ne tirez aucune conclusion hâtive. Il est peut-être simplement très en avance sur l'évolution. Muriel Delabarre, entre l'éléphant avec ses oreilles radiateurs, les abeilles qui ventilent leur ruche, la grenouille qui disparaît sous terre, le vautour dont on va peut-être pas retenir la solution, il y a quand même une chose assez frappante. Face à un même problème, le vivant, lui, n'a pas trouvé qu'une solution, il en a inventé plein. On devrait s'en inspirer davantage justement pour faire face aujourd'hui à ces chaleurs insupportables, ces canicules.
3: Exactement. C'est, en tout cas, c'est formidable, hein, toutes ces batteries de mesures que le vivant met en place pour justement s'adapter. Et on le voit, enfin, toute cette constellation, en tout cas, d'adaptation, on n'est pas capable, nous, en tant qu'humains, de déployer autant d'agilité. Donc, servons-nous de ce modèle-là, inspirons-nous de ce modèle-là pour véritablement l'observer, le caractériser aussi et le choyer. Et en tous les cas, nous, à notre échelle, ce qu'on peut se dire collectivement, c'est que d'observer et de reconnaître toute toutes ces éléments que le vivant met en place pour s'adapter ne peut que nous inspirer et ne peut qu'être un modèle inspirant. Et comme vous le dites, effectivement, il n'y a pas qu'une solution, mais des solutions plurielles. Et ça aussi, c'est une autre source d'inspiration, à mon sens, que d'avoir des solutions multiples. Et c'est ce qu'on essaye de travailler, effectivement, dans un système complexe, avec plusieurs effets rétroactifs aussi, à chaque fois, dès qu'on change un des éléments de cette complexité-là. Donc, je tiens à saluer tout simplement ce vivant, autant minuscule qu'il soit, ou aussi immense qu'il le soit, dans tous les sens du terme. Mais voilà, à mon sens, voilà, toutes ces stratégies, en tous les cas, nous, en tant que mammifères, on en déploie d'autres aussi. Et donc, sans se le dire forcément, mais instinctivement, via ces instincts pluriels, on arrive aussi à s'adapter. Et donc, voilà, c'est très important de le reconnaître, en tout cas, ce vivant au sens large.
0: Et en tant qu'urbaniste, justement, comment on s'inspire de ça? Il y a plusieurs réponses selon les endroits, les usages, les gens, hein, comme vous l'expliquez très bien. Lesquels sont vos favorites de solutions, justement, qu'on peut mettre en place aujourd'hui face à ces chaleurs et ces canicules qu'on vit? Et il y en a peut-être qui vous interpellent, vous ont surprise. Comment nous, êtres humains, réussissons aujourd'hui à se débrouiller aussi, hein, face à cette situation qui devient de plus en plus inconfortable, il faut le dire.
3: Alors, les modalités de réponse, elles sont pas les mêmes, suivant si on a effectivement des chaleurs extrêmes qui durent sur des périodes très longues et qui sont répétées. Donc, je le disais tout à l'heure, au-delà de 35 degrés jusqu'à, parfois, comme on l'a vu à Genève, 55, 56 degrés, chaleur extrême qui s'intensifie, qui ne baisse pas et qui relâche aussi de la chaleur la nuit, etc., dans des tissus urbains. Voilà, on a effectivement un enjeu de transformation immédiat. Il faut qu'on prépare notre avenir climatique de manière instantanée et immédiatement, et que cet enjeu de transformation, on arrive à le mener collectivement.
0: Et ça passe par quoi justement? Ça passe par l'installation de brumisateurs, par la plantation de quelques arbres, l'utilisation justement de modules éphémères, ou vraiment, pour vous, ça c'est de la rustine, il faut aller à l'étape supérieure?
3: Alors, il y a ces objets-là qui effectivement font partie de cette batterie de mesures, mais il y a des éléments beaucoup plus profonds, donc la plantation massive effectivement d'une charpente arborée qui a des caractéristiques type forestière, c'est-à-dire avoir les trois strates herbacées, arbustives, arborées, avec une densité très importante. Donc, je disais tout à l'heure, 1 hectare pour avoir un effet de rafraîchissement, avoir cette capacité aussi d'engouffrement des vents, donc de travailler véritablement avec une lecture du sens des vents dominants. Avant, les logements qui étaient exposés sud et ouest avaient beaucoup de vertus. Maintenant, on plébiscite plutôt des logements nord-est, donc ça va rabattre aussi toute la carte d'acquisition de propriétés ou de logements aussi. Donc on travaille sur des plans d'urbanisme qui valorisent des unités d'habitation qui ont au moins un logement frais, qui ne soit pas forcément, et pour l'essentiel on essaye de maintenir ça pas climatisé, mais pour le coup qui soit au frais, pour avoir un espace frais dans son domicile, et puis de travailler donc sur ces itinéraires de rabattement. Donc frais, ombragé, on en parlait, en pleine terre aussi, pour favoriser la transpiration pardon, et l'évapotranspiration des arbres. Donc avoir ce rôle vraiment très frais, très climatiseur à l'échelle des villes. Et au-delà de ça, de travailler aussi sur des itinéraires qui vont nous permettre de capter les eaux et de les remettre à ciel ouvert. Et pourquoi pas d'accéder, comme en Suisse on a le loisir de le faire, d'accéder à des lieux qui bénéficient d'eau vive. Pas d'eau stagnante, mais vraiment de l'eau vive qui va avoir un effet avec le vent, très frais, très climatiseur aussi, et va être un lieu refuge de compensation écologique important pour avoir un milieu habitable à côté.
0: Il faut freiner l'urbanisation aujourd'hui.
3: Alors 2050, clairement, on a quasiment toutes les clés en main de la carte de jeu avec laquelle on travaille dans les villes. Hein. Il reste peu d'espaces de foncier disponibles pour créer.
0: On peut toujours créer verticalement. Il y a des villes qui l'ont
3: oui,
0: fait.
3: Oui, tout à fait. Des principes de surélévation, de requalification de l'existant aussi. On travaille dans la poche, c'est-à-dire dans l'enveloppe bâtie, et notamment en travaillant sur des enveloppes thermiques, mais qui ont aussi un coût-bénéfice rétroactif qui est complexe, puisqu'il y a des effets collatéraux. Les infrarouges, par exemple, des bâtiments vont avoir un effet sur l'espace public en redonnant de la chaleur à l'espace public. Donc, tout ça est une mécanique assez complexe. Mais quoi qu'il en soit, toutes ces mesures cherchent à créer des milieux, ce qu'on appelle habitables, donc un urbanisme régénératif. On travaille avec l'existant et on retravaille dans cet existant-là. Donc il faut assumer des choix collectivement. Et pour cela, assumer, c'est aussi renoncer. Donc, renoncer à de l'esthétisme, à du confort esthétique. Avant cela, on choisissait des matériaux pour leur qualité, leur vertu esthétique. Ça ne veut pas dire que demain, les choix qu'on va faire ne vont pas avoir une portée esthétique. Ça sera une esthétique autre. Et ça, il faut qu'on l'accepte et qu'on le porte collectivement.
0: Assumer des choix, justement, ça m'intéresse parce que j'aimerais bien connaître vos choix à vous. Oui. On va vérifier ça tout de suite avec vous, Muriel Delabarre. Je vous nomme responsable de l'adaptation climatique d'une grande ville suisse. Mm-hmm. Félicitations.
3: Merci.
0: Vous avez les pleins pouvoirs, enfin pendant 3 minutes, très exactement. Je vais vous soumettre 5 arbitrages. Alors vous allez choisir, vous avez le droit qu'à un seul, ça dépend. Hein, pour une scientifique, je sais que c'est difficile. Vous êtes prête?
3: Oui.
0: Alors, vous faites face à une grande avenue entièrement minérale. Vous avez la place soit pour conserver des places de stationnement, soit pour planter de grands arbres. Vous gardez quoi?
3: Bien sûr, solution 2, grands arbres.
0: Même si les commerçants protestent ?
3: Même si les commerçants protestent, effectivement, on peut travailler avec eux sur des espaces publics débordants devant leur commerce, qui créeront aussi de la qualité d'usage et de l'attractivité pour les commerces et leur montrer justement que ces grands sujets vont apporter de la fraîcheur.
0: Très bien. Deuxième choix, vous avez un budget pour végétaliser la ville. Vous pouvez soit créer un grand parc très arboré, soit utiliser cet argent pour planter des arbres et créer plein de petits coins d'ombre. Dans tous les quartiers, vous choisissez quoi ?
3: Difficile de répondre de manière univoque. Là, c'est les deux orientations, en tout cas, qui sont plébiscitées, de travailler sur ce parc de préparation d'avenir climatique, ça c'est évident. Donc avec des sujets plantés qui sont adaptés aussi à un climat résilient, qui sont potentiellement issus d'une pépinière locale aussi, parce que maintenant on travaille sur à la fois la régénération des terres fertiles, donc dans un processus métabolique, on va chercher les terres dans une proximité aussi de déplacement, mais aussi avec moins d'intrants. Et puis aussi des sujets, donc des arbres qui sont issus de filières locales. Donc on travaille sur ces typologies-là de parcs, mais on travaille aussi sur la manière dont on peut les connecter et les épaissir dans un système de trame et si possible dans une charpente qui est déjà un petit peu installée.
0: Pas évident de trancher, quoi.
3: Non.
0: Pas évident de trancher. Vous avez un gros budget, disons 100 millions. Pas mal. Mm-hmm. Vous pouvez soit transformer l'espace public avec des arbres, des sols perméables, l'ombre, soit rénover massivement des logements, store extérieur, protection solaire, isolation. Vous mettez l'argent où en premier?
3: Là aussi, solution pas univoque. C'est vraiment pluriel, en fait. On peut pas se dire on va plutôt miser sur logement ou équipement public pour tous. Je pense que l'adaptation au changement climatique, elle doit justement être le socle, en tout cas, du commun. Donc, favoriser tout le monde. Alors, de la poche habitée de l'habitation, en tout cas, jusqu'à l'espace public. Donc, indéniablement, les deux aussi.
0: Question qui va faire un petit peu mal. Il fait 40 degrés depuis plusieurs jours. On vous propose de climatiser massivement les logements. Vous signez, oui ou non?
3: Non.
0: Pas alors, du tout. Même signe... pour un EMS, par
3: alors,
0: exemple,
3: voilà. C'est ce que
0: dans
3: j'allais dire. C'est-à-dire que on sait que la clim, elle va avoir aussi un effet de chaleur immédiat en redonnant de la chaleur, etc. Enfin voilà, des carbones. Et puis on est en crise énergétique, donc voilà. La question de la clim, elle est sensible. Ceci dit, pour des structures publiques qui nécessitent, comme les EMS, ou bien aussi de santé publique, globalement, plus largement, le CHUV, d'autres structures hospitalières, on est obligé effectivement d'avoir ces structures de climatisation. Après, on peut avoir des lieux refuges maintenant, on le voit de plus en plus. Des églises, des musées qui s'ouvrent pour avoir ces lieux de compensation de refuge climatique, et même de plus en plus des lieux dans lesquels je vais faire mes courses. Voilà, on a la clim. Il y avait de plus en plus de personnes, même plus âgées, qui allaient faire les magasins quand.
0: Mais oui. Pour aller chercher de la fraîcheur.
3: Pour aller chercher de la fraîcheur, non pas pour dépenser le panier moyen, mais en tout cas de chercher cette fraîcheur.
0: Dernière question, très rapidement, vous me répondez, si vous arrivez à y répondre rapidement. Pour rendre votre ville réellement habitable à 40 degrés, vous avez le droit de prendre une décision impopulaire. Une seule. Vous faites quoi ?
3: Impopulaire ?
0: Impopulaire pour qui, vous me répondrez?
3: Oui, voilà, c'est ça.
0: Très probablement.
3: Je sèche un peu.
0: Vous plantez un parc énorme, vous condamnez des autoroutes.
3: Je condamne des autoroutes, bien oui.
0: Oui, ça tout à fait. Ouais. Pas populaire, effectivement.
3: On déclasse.
0: Derrière la plaisanterie, on sait assez bien ce qu'il faut faire. Adapter une ville suppose forcément de faire des choix, hein, vous l'avez dit juste avant. Finalement, derrière les arbres, les stores, le bitume, la clim, on parle peut-être surtout d'une chose, la ville dans laquelle on aura encore envie de vivre. On en parle peut-être juste après Don't Touch. On arrive tout au bout de l'émission, donc ce sera très rapide. On écoute Love Spell, Don't Touch, donc, sur RTS Première.

0: Don't Touch, titre du groupe texan Love Spell, Muriel Delabarre. Depuis une heure, on parle de degrés. J'ai l'impression qu'on parle surtout de qualité de vie, hein, principalement. Si on regarde un petit peu l'avenir, justement, on se retrouve ici dans 20 ans, un dimanche de septembre, fait très chaud cet été-là aussi. Qu'est-ce que vous aimeriez trouver complètement banal dans une ville suisse de 2046, alors qu'aujourd'hui, ça nous paraît exceptionnel?
1: Alors, moins de rues circulées pour l'automobile, ça c'est certain, parce que on parle d'infrastructure routière, mais bon, il faut penser infrastructure climatique demain. Donc, l'installation de l'infrastructure climatique, elle est à penser dès aujourd'hui. Donc, à avoir effectivement ces itinéraires de déplacement frais, résilients, cette trame capable acclimatée qui serait partout, qui permettrait d'avoir des lieux beaucoup plus frais, mais aussi des lieux avec de l'eau. On en a peu parlé, mais il faudrait que ces lieux d'eau, de brumisateurs, d'accès à l'eau soient directement captés, directement à la source. Alors, en Suisse, on a les fontaines, donc captons en tout cas ces eaux-là. On a ces bassins versants aussi qui sont formidables avec ces rivières à ciel ouvert. Donc, créons nos itinéraires à partir de là. Tout à l'heure, on parlait d'inspiration du vivant. C'est ça, typiquement, qu'il faut aller chercher. Et j'aimerais, en tout cas, que ce soit une ville vivable, accueillante, pour tous et vivante.
0: Et sans autoroute, ça, on l'a retenu. Merci beaucoup Muriel Delabarre d'avoir passé cette heure avec nous. Elle a filé vraiment, merci beaucoup.
1: Merci Zoé Descoeurs pour cette invitation, c'était un plaisir.
0: Vous êtes urbaniste, maître d'enseignement, de recherche en projet d'urbanisme écologique à l'Université de Lausanne. Vous avez dirigé l'ouvrage collectif Trame de fraîcheur que je conseille, hein, le projet d'urbanisme écologique face au changement climatique aux éditions Médis Press. Et puis vous êtes à bout touchant sur une autre publication qui devrait sortir là en septembre. On se réjouit de la découvrir. On en parlera peut-être à cette sur cette antenne également. Merci à toute l'équipe de l'Effet Papillon, Christophe Ungar qui a été cité pour nous le parcours Marche au frais, Annette Kleber, notre attachée de production, Stéphanie Jovanovic à la programmation musicale, Mathias Brunimann derrière la régie et Yannick Berly. Vous pouvez nous retrouver sur Play RTS évidemment et nous écrire papillon@rts.ch. Surtout prenez soin de vous.

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1: Il est 6h. Pierrick Jordan.
2: Le Parti Socialiste Vaudois a lancé 3 candidatures dans la course au Conseil d'État vaudois pour février et mars prochains. Ticket officialisé hier à Aubonne en assemblée extraordinaire. Jessica Jacou et Samuel Bendaon accompagneront bien le sortant Roger Nordmann avec un objectif clair, reprendre une majorité au gouvernement vaudois perdu il y a 4 ans. Le PS qui a aussi décidé de s'allier à nouveau avec les écologistes. À Lausanne, des centaines de personnes ont assisté ces 2 derniers jours à la première édition du Forum critique du carcéral à l'UNIL et à l'espace culturel Pôle Sud. Un événement initié entre autres par le constat de l'augmentation des incarcérations et de la surpopulation des prisons dans le canton de Vaud et de Genève. Pendant 2 jours, le public a pu assister à des conférences données par des experts, mais aussi des témoignages d'anciens ou anciennes détenus, des ateliers, un film et une exposition. Le but, réfléchir à la manière d'adapter le système pénal et pénitentiaire pour le rendre plus respectueux de la loi, des droits humains, plus efficace et mieux adapté à la réinsertion. Les autorités du Venezuela ont libéré ces 2 derniers jours une nouvelle série de prisonniers politiques après un 2e cycle de dialogue entre le pouvoir et l'opposition. Selon des ONG de défense des droits humains, une 30aine de détenus ont quitté différentes prisons, dont 8 femmes accusées de narcoterrorisme. Un peu moins d'un an après le kidnapping de Nicolas Maduro, ces pourparlers imposés par les États-Unis doivent aussi aboutir à une réforme judiciaire. Et en Espagne, des milliers de personnes ont défilé hier à Madrid pour le droit au logement, un mouvement déclenché par l'expulsion d'une femme de 87 ans, évacuée de force sur une civière du logement qu'elle occupait depuis 7 décennies. Certains manifestants ont même installé des tentes sur la Puerta del Sol pour mettre la pression sur le gouvernement de Pedro Sanchez. Du sport, la Suisse a parfaitement réussi son entrée en Ligue des Nations. Elle a battu hier soir la Macédoine du Nord 3-0 grâce à un but de Remo Freuler et un doublé de Zeki Hamdouni. La Nati devra confirmer dans 2 jours face à l'Écosse qui a fait 0-0 hier contre la Slovénie. En cyclisme, pas de doublé pour Marlène Reusser. La Bernoise a terminé 4e de la course en ligne des championnats du monde hier à Montréal, derrière l'intouchable Demi Vollering, la Polonaise Kasia Niewiadoma et l'Italienne Elisa Longo Borghini. La Néerlandaise qui remporte ainsi son premier titre mondial au terme d'une année folle avec des victoires sur le Tour de France et le Tour d'Italie. Et enfin, on jouait au hockey sur glace hier soir en Suisse. Côté romand, Fribourg-Gotteron a battu Langnau 4-3 après prolongation. Lausanne est allée perdre 4-2 à Davos et Ajoie s'est inclinée également 5-4 en prolongation contre Rapperswil. Le leader, Zurich, a enquillé une 6e victoire en 6 matchs, 3-2 contre Kloten. Des températures toujours très chaudes pour la saison aujourd'hui. Il fait plus de 10 degrés un peu partout en plaine ce matin et même 15 à Lausanne et sur la Riviera. Des températures qui grimperont au-dessus de 25 degrés au meilleur de l'après-midi et même jusqu'à 29 en Ajoie. Il peut y avoir un peu de brouillard par endroit ce matin, mais le temps restera sinon globalement très ensoleillé. Un temps qui s'annonce globalement identique en début de semaine. Les températures devraient chuter dès jeudi.
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1: Qui dit dimanche, dit rendez-vous de jardiniers passionnés et de jardinières averties. Ça dit aussi question en bouquet sur les ondes de la première. Et si vous en avez de brûlantes à poser à nos spécialistes de l'horticulture, vous pouvez appeler maintenant le 058 134 0134. Côté jardin, c'est en direct jusqu'à 9h avec sa panoplie de séquences. Nous évoquerons ce matin les pastèques locales et de saison avec Sylvie Ramel, des perruches dans les grandes villes d'Europe et aussi des noix de coco du Tessin. Que des sujets originaux et savoureux au programme de cette toute dernière émission de septembre.

0: Le dernier titre de Christophe Maé, ça s'appelle « Dans ma tête » et c'est extrait de son tout dernier album sorti donc cette année. Il s'appelle « Fête foraine ». Bonjour à toutes et tous, comment
1: Bonjour.
0: Ça va en ce dimanche matin? Ouh, vous avez l'air bien timide. Isabelle Gendre, comment ça va?
1: Ça va bien.
0: Ouais?
1: Je note quelques mots-clés pour savoir ce que je vais vous dire.
0: Bah alors, est-ce que c'est un peu tôt pour que je vous donne la parole ou bien vous voulez la prendre?
1: Ouais, je vais la prendre.
0: On vous écoute.
1: On se remet de ces grosses chaleurs, enfin. Parce que vraiment, on a suffoqué. On en parlait avant avec Sarah. Pour les professionnels du verre, c'était difficile. Il fallait adapter les horaires, se lever plus tôt. Et puis, il n'y a pas que les ouvriers ou les travailleurs. Il y a aussi les végétaux. On ne peut pas les travailler. On ne peut pas gratter, désherber autour des racines. Ça les endommage et les feuillages aussi. Donc, du coup, on reprend vie. Et maintenant, j'attaque les gazons.
0: D'accord, on attaque les gazons.
1: Oui.
0: Dites donc.
1: En scarifiant.
0: Bah, on en parlera peut-être. Et si vous-même, vous avez un gazon qui a souffert, vous pouvez peut-être aussi nous appeler ce matin. Bah, pas tout de suite, parce que tous les jardiniers sont dans le studio. Mais un peu plus tard. Donc, en scarifiant, on en parlera, on sursème, c'est ça? Enfin, ce genre de choses.
1: Oui.
0: Histoire de... C'est le bon moment pour le faire, quoi.
1: Exact.
0: Émile Galland.
2: Alors, moi, je suis ravi ce matin, parce qu'on a reçu une lettre. Voilà.
0: On a même reçu un colis, pour
2: on
0: tout
2: a reçu
0: dire, avec
2: un
0: une
2: colis.
0: Lettre.
2: Avec une lettre magnifique, écrite à la main, joliment rouge, qui nous félicite pour notre émission. Ça fait toujours plaisir, parce que c'est vrai que c'est un travail d'équipe. Et puis, on a reçu avec des petites noix de coco du Tessin. C'est quand même une première, je pense, dans l'histoire de Côté Jardin, de recevoir des noix de coco.
0: Locales.
2: Et ouais. Merci beaucoup, ça fait plaisir.
0: C'est Joséphine qui... On l'aura au bout du fil en fin d'émission, on va l'appeler parce qu'on fera la dégustation de ces noix de coco. Alors là, pour l'instant, on n'a pas encore trouvé la clé pour les casser. Si quelqu'un a des tenailles... ou un gros casse-noix, qu'il nous dise. Si vous habitez pas loin des Cublans, volontiers. Parce que oui, c'est un peu difficile à casser, mais on s'attendait pas à ça parce que en fait, je suis allée chercher le paquet. C'est une dame donc qui avait eu une discussion avec vous il y a de ça quelques semaines, Émile. Elle vous avait parlé de ses noix de coco. Vous étiez dubitatif. Du coup, elle s'est dit tiens. Je vais lui clouer le bleu.
2: C'est exactement ça. J'ai dit, mais ah bon, vous en avez?
0: Oui, c'est ça. Bien sûr, madame. On vous croit.
2: Non, j'y croyais assez. Et puis, c'est sympa. On a encore une poste suisse qui fonctionne bien.
0: Donc elle nous a envoyé. Moi, je m'attendais à un paquet rond, vous voyez, ou un truc un peu carré, mais bien cubique. Et en fait, non, c'était une petite boîte. Et quand on secouait, on entendait plein de petites noix de coco. Donc, c'est des petites, petites noix de coco. Et dès qu'on aura trouvé l'ouverture, on va y goûter. Mais ça, on le fera en fin d'émission. Donc, on a encore un peu de temps. Donc, merci beaucoup, Joséphine, en tout cas, de nous avoir envoyé ce paquet. Puis, on vous écoutera au téléphone dans quelques heures maintenant, déjà. Et d'autres sujets de satisfaction?
2: Des satisfactions et des insatisfactions, parce que c'est vrai que j'y reviens, cette canicule, elle continue à faire des ravages, parce que c'est vrai que je vois qu'il y a des arbres qui sont juste pas arrosés, ça me brise le cœur, mais surtout dans les plantations compensatoires. À Genève, on voit que quand on coupe un arbre, on en plante 4, des petits minots, tout chou. Et puis, là, ils ont vraiment souffert, parce que souvent, ils manquent de suivi. Et je le vois, je me dis souvent, c'est dommage, en fait c'est un placement pour l'avenir de planter un arbre. Je crois que personne place par exemple son argent pour le perdre au bout de 3 semaines. Donc il faudrait qu'on se dise que c'est notre capital végétal qu'on est en train de planter et d'avoir cette image que c'est dans les débuts qu'il faut être aussi actif pour suivre cela, surtout dans ces temps de chaleur.
0: Donc suivre les plantations et pas juste laisser l'arbre en disant « bon, il est solide, il va grandir sans eau ».«
2: Il est vert
0: ». Bref, on en reparlera parce que c'est aussi un peu la saison des plantations. Donc ce sera certainement aussi un sujet qu'on va aborder ces prochaines semaines dans Côté Jardin. Il y a un autre sujet de satisfaction, mais on en reparlera peut-être plus tard. C'est votre apparition dans un film documentaire dont on parlera aussi en fin d'émission. Mais ça, c'est pour tout à l'heure. Thomas Philippe, bonjour.
3: Bonjour.
0: Comment ça va?
3: Oh, ça va très bien.
0: Ouais.
3: Puis ce matin, en fait, quand je suis sorti de la maison, j'ai admiré un peu ce magnifique paysage. Il y avait la pleine lune, le ciel étoilé. Enfin, c'était juste magnifique. J'ai un peu traîné, mais en même temps, il faisait un peu froid. Puis ça rappelle qu'on est vraiment arrivé en automne. Ces températures fraîches la nuit, que on a aussi les même si on a des journées qui sont très chaudes encore, qui fait encore très sec, les températures elles diminuent la nuit. On a vraiment une luminosité qui diminue aussi, la rosée le matin, les couleurs automnales qui arrivent. Et puis ça nous rappelle qu'on tourne vers l'automne, qu'on arrive vers l'hiver. Et puis, ce qui fait qu'au jardin, on a aussi de belles récoltes. On profite encore de l'inertie de l'été avec encore des courgettes, des tomates qu'on peut récolter, les poivrons qui prennent des couleurs jaunes, oranges, rouges. Et puis tout ça, en fait, c'est toute cette inertie qui se termine, et puis on a des questions par rapport à ça, des questions de récolte. Est-ce que les courges sont mûres? Comment savoir si elles sont mûres? Est-ce que je peux encore faire mûrir mes tomates? Comment je peux faire? Enfin, voilà, c'est toutes des questions qu'on va avoir ce matin, puis dont on va tenter de répondre aussi.
0: Vous avez un très joli t-shirt avec un chamois. Est-ce que vous êtes allé vous promener en forêt? Voilà, peut-être pas à la recherche de chamois.
3: Non, alors je suis allé aux champignons.
0: Aux champignons,
3: oui.
0: C'est de là où je voulais en venir.
3: Oui, alors
0: il n'y en a pas beaucoup.
3: Si, j'ai trouvé des beaux bolets, mais à 1700 mètres. Il faut vraiment aller haut pour trouver les bolets. Mais en ce moment, autour des 1000 mètres, même là, on les trouve habituellement à cette saison, il n'y en a pas.
0: Ouais, et puis ils sont vite secs. Hein.
3: Ouais.
0: Et même ceux qui poussent, ils sortent et puis ils sèchent sur pied.
3: Exactement.
0: Comme les arbres de Émile Galland. Non, ne pleurez pas, Émile, ne pleurez pas. Donc oui, est-ce que bref, on en reparlera des champignons. Peut-être que des auditeurs auront des remarques à faire à ce propos, nous donneront leur coin fétiche. C'est possible, on peut toujours rêver. Je termine avec la plus sage d'entre nous, Sarah Germanier. Bonjour.
4: Oui, bonjour.
0: Comment ça va?
4: Mais ça va bien, merci. Je suis ravie d'être parmi vous ce matin et puis avec cette équipe au complet, ça fait du bien parce que la dernière fois on était deux avec Émile.
0: Voilà. Ça arrive, effectivement.
4: Exactement.
0: Mais vous aviez été brillant, je m'en souviens.
4: C'est gentil.
0: Sarah, vous allez nous parler dans votre carte blanche d'un sujet important.
4: Oui, tout à fait.
0: Les préaux et les cours d'école.
4: Oui, c'est un sujet qui me tient à cœur parce que il est d'actualité. On parlait d'îlots de chaleur, sécheresse, voilà, et on a nos enfants, nos connaissances qui vont à l'école, qui se retrouvent dans ces cours, qui sont souvent et parfois trop bitumés, et donc c'est compliqué. Ils ont des temps de pause qui sont finalement assez courts pour profiter, pour s'enrichir aussi à l'extérieur. Et je pense qu'on peut faire mieux. On peut transformer, améliorer, ou alors si on part du neuf et puis on crée une école, réfléchir à plein de points d'intérêt qui sont vraiment primordiaux actuellement.
0: Et c'est un sujet favorisé aussi de manière politique. Hein. On investit aussi sur la réflexion autour des cours et des préaux d'école, des travaux qui pourraient peut-être aussi être ensuite utiles pour d'autres aménagements extérieurs.
4: Oui, tout à fait. Et puis c'est vrai qu'aussi dans le programme pédagogique, on essaye d'intégrer finalement ces aménagements extérieurs dans les programmes, dans des démarches participatives, et c'est un grand intérêt.
0: Merci beaucoup Sarah Germanier, Thomas Philippe, Isabelle Gendre et Émile Galland. Vous pouvez retourner au standard de l'émission. On va vous appeler jusqu'à 9h en direct au 058 134 0 134.

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1: Un peu de gris-jaune sur les ondes RTS première avec l'artiste originaire évidemment des Grisons, Bibi Vaplane avec Miss Pampousse sur les ondes RTS première à 6h20. Alors, d'entamer les premiers échanges, questions des auditeurs de notre émission qui les ont écrites à côtéjardin@rts.ch. Et on a Muriel, Émile Galland, qui nous parle d'un étrange champignon qui a poussé dans son pot. Le pot de son Montserrat Thai Constellation. Les feuilles de la plante sont devenues brunes à peine sorties de la plante et elles ont dépéri. Auriez-vous une idée de quel est ce champignon si étrange? J'ai fait quelques recherches sur le net, mais j'ai rien vu de semblable. De mon côté, j'ai rempoté la plante dans un nouveau terreau après lui avoir coupé les feuilles qui restaient. Je verrai si elle repart. Merci beaucoup pour vos éventuelles informations et merci pour votre émission. Cordiale salutation. C'est pas Muriel, c'est Monique. Visiblement, ça doit être peut-être sa fille qui lui a envoyé le message. Bref, Monique, qui habite Montais.
2: Alors, c'est assez courant. Je l'ai vécu plusieurs fois. Et c'est plutôt un petit champignon saprophyte qui aime bien le terreau. Il va pousser là-dedans. C'est pas quelque chose qui va attaquer la plante. Ça arrive très régulièrement, en fait, quand on a un terreau qui est trop humide. Et donc, on se dit, ah mince, c'est le champignon qui a attaqué ma plante, regardez, elle dépérit. Donc la plante, elle va commencer à je dirais, jaunir, ensuite sécher. Et ça, en fait, c'est l'effet d'un trop-plein d'arrosage. Quand on arrose trop, eh bien, bon, c'est vrai que des fois, on est amoureux, ou on se dit, ah tiens, allez, je vide encore mon petit verre d'eau. Dans les bureaux, c'est très, très courant, parce que l'ensemble des collaboratrices éteurs, eh bien, boit son verre d'eau, puis se dit, bah tiens, je le vide dans la plante avant de partir, et ainsi de suite, et ainsi de suite, et ainsi de suite. Et moi, je l'ai vu plusieurs fois dans les bureaux, je voyais des nuées de champignons, puis je me disais, waouh, ouais, qu'est-ce que c'était fort. Mais ça veut surtout dire qu'il y a trop d'humidité. Et puis des fois, ça peut être aussi, je dirais, un coup de chance. Mais en gros, ce champignon-là ne fait pas mourir la plante. C'est plutôt qu'elle a été trop arrosée. Et donc là, elle va flétrir. Qu'est-ce qu'on fait? Ben, le rempoter, c'est très bien. Avoir un bon terreau, drainer. Mais également, eh bien, de lever un peu le coude quand on arrose, c'est important.
1: On rappelle la méthode imparable pour savoir à quel moment on peut arroser une plante de ce type, parce qu'en fait, on n'a pas dit ce que c'était exactement ce... Ah, c'est un Monstera.
2: Oui, c'est un Monstera, tout à fait. Donc, c'est une liane qu'on trouve qui est très costaud, qui a l'avantage de pousser très rapidement et puis qu'on peut ensuite palisser. C'est assez sympa. Ça vous fait des feuilles dentelées qui rappellent un peu les films dans la jungle, exact. Moi, j'adore. Et c'est vrai que ce qu'on fait normalement, c'est qu'on attend que le terreau se ressuie. Ça veut dire qu'on n'arrose pas sur du terreau déjà humide. Et puis là, ben, il suffit de mettre finalement le doigt dans la terre pour comprendre si ben, on est encore humide sous les 4 premiers centimètres.
1: Merci beaucoup pour Monique donc, de Montais. Et merci à vous pour votre question et votre message. Katia, maintenant, pour vous, Sarah Germanier. Katia, elle habite Saint-Sulpice, à côté de Lausanne. Elle a une plante, un rhododendron, et elle pense qu'il a souffert de la canicule malgré des arrosages répétés. Je vous envoie une photo d'un des rhododendrons qui est âgé d'environ 20 ans et qui est dans un piteux état. Il a des grandes taches noires. Alors, elle se demande justement ce que ça peut signifier.
3: Oui, alors on constate qu'il y a beaucoup d'arbustes dits de terre de bruyère qui sont en souffrance. Par exemple, c'est vrai que les rhododendrons, c'est des substrats, donc comme je disais, de terre de bruyère, qui vont avoir tendance à sécher assez vite. Il y a beaucoup de fibres dedans et finalement assez peu de matière organique. Donc ça, c'est déjà un premier élément. Faut pas oublier de rajouter une fois par année de la terre de bruyère avec du succédané de tourbe, donc pas de tourbe à l'intérieur, du succédané, et puis également de la matière organique qui peut être un compost bien mûr. Moi, je lui conseille également de faire des arrosages avec des extraits fermentés pour vraiment soutenir la régénération foliaire. Et là, ces taches, pour moi, son rhododendron, d'après les photos, a l'air très exposé au soleil. Et ça pourrait être aussi le soleil qui se reflète, par exemple, sur une vitre, sur une façade, et qui finalement atteint son feuillage. Maintenant, cette plante, elle est en place depuis plus de 20 ans, d'après ce qu'elle nous dit. Donc, c'est compliqué, on va pas la transplanter. Est-ce qu'on peut lui apporter peut-être un peu d'ombre, de la mi-ombre, en plantant un arbre à proximité? Ça, c'est peut-être une piste à explorer. Et on n'oublie pas non plus de rajouter un paillage. Donc là, on pourrait travailler avec un paillis d'écorce de pin, par exemple. Et ça, c'est quelque chose qui est important pour garder l'humidité dans le substrat.
1: Merci beaucoup pour cette réponse complète à propos de rhododendron qui va peut-être concerner d'autres gens qui ont eu le même type de problème. Quand on a des canicules, même si on a l'impression peut-être que l'ensoleillement, bon, il est plus intense parce que plus long, parce qu'on a eu très peu de nuages, très peu de précipitations, mais est-ce que ça, la chaleur, enfin, va augmenter les risques de brûlure en fait sur les feuilles, ou c'est vraiment juste une question de rayonnement?
3: Alors, ça peut être l'intensité du soleil, ça c'est sûr, qui finalement cumulé, je dirais, à l'effet de la plante qui a soif en plus. Mm-hmm. Donc, on a ces cellules finalement qui souffrent. Donc, oui, c'est possible qu'avec les canicules, on voit qu'il y a des plantes qui vont résister beaucoup moins, d'ailleurs, qui sont moins adaptées malheureusement à ces situations-là.
1: Corinne, pour vous, Émile Galland, elle a plusieurs questions à propos d'une future plantation. Alors, je vais vous laisser peut-être démêler un petit peu les différentes choses qu'il y a dans cet email. On va dire quand même que Corinne, elle a planté des graines prélevées sur un grand spécimen de Kinomanthus qu'elle a extrait à côté du téléphérique de Beudon sur Fuy, hein, franchement, voilà, qui va nous ramener quelques souvenirs puisque nous avions fait une émission l'année passée, exactement l'année passée, en direct de Beudon.
2: C'est joli comme histoire. Donc chaque année, eh bien, elle allait revoir ce Chimelanthus parce que il est vrai que c'est une essence qui est un petit arbrisseau qui peut vraiment grandir à 3-4 mètres, qui est originaire de Chine. Il pousse dans les forêts, puis en fait, son attrait principal, c'est qu'il fleurit l'hiver. Et donc, de novembre à mars, on peut avoir une floraison magnifique, justement, puis c'est quelque chose qui résiste bien. C'est pas tout à fait rustique, mais par contre, il se plaît bien en Suisse, et puis l'avantage, c'est qu'on peut avoir une floraison d'hiver, donc on le remarque. Et là, en fait, ce qui est sympa, c'est qu'elle est allée prendre donc quelques graines qu'elle a plantées dans des pots, et ces pots, eh bien, se sont vite retrouvés bien habités, parce que ça pousse assez vite, et donc elle leur a donné des bons soins. Et puis maintenant, en fait, c'est qu'est-ce que j'en fais, comment est-ce que je les plante, et puis est-ce que je dois mettre du terreau, donc voilà. Ce qui est intéressant, c'est que tout d'abord, on voit que les arbustes, eh bien, ont déjà pas mal de feuilles et de branches, donc ils doivent être bien dans leur pot. À mon sens, là, on peut remarquer donc qu'on aura une belle motte quand on les sort du pot, et ça, c'est important. Aujourd'hui, ce qui va se passer, c'est qu'ils ont toujours vécu dehors, ils n'ont jamais eu finalement une proximité de façade. Bah ça, c'est important. Il faut savoir que quand on a une plante qui a été habituée à avoir un petit climat doux, parce qu'il y a de la déperdition de chaleur de la maison, eh bien parfois de la changer de place durant l'hiver, c'est pas forcément la meilleure idée. Mais on peut tout à fait les transplanter dans un terrain qui va être bien travaillé, c'est-à-dire que on fait gaffe à deux choses toujours. On creuse assez profond, on fait attention dans les terres argilo-calcaires d'avoir un bon drainage au fond, parce que si on fait un joli trou puis que l'eau elle monte, bah en fait notre arbuste va être étouffé, noyé. Et puis, on va leur apporter, et ça c'est important, une bonne matière organique, mais attention, parce qu'on le voit encore trop souvent. Souvent, on se dit, bah tiens, je mets l'arbre dans le trou, puis après je verse le terreau, puis je remets la terre par-dessus. C'est pas bon, parce qu'on va avoir des poches de terreau qui sont très sèches, où finalement on n'a pas de... En plus, il n'a pas de bonne fonction quand il est tout seul, le terreau. Faut le mélanger avec la terre qui est en place, parce que ça nous crée un complexe où on aura la richesse du terreau et puis finalement la tenue de la terre, du terrain naturel. Et puis enfin, il y a toujours un débat aujourd'hui, c'est est-ce que on plante au printemps ou on plante à l'automne? À l'époque, on attendait bien le printemps, fin d'hiver, et puis aujourd'hui, on se dit, c'est peut-être mieux de privilégier des plantations d'automne, parce qu'avec les chaleurs caniculaires dont on parle, eh bien, il aura eu le temps quelque peu de s'enraciner. Donc, hors gel, on peut y aller. Et puis, surtout, quand on a déjà une motte en pot, c'est impeccable.
1: Donc, on fait un trou, on prélève la terre, on la met dans un contenant, ça peut être une brouette, on rajoute le terreau, on mélange. On remet la plante, on remet le mélange par-dessus, et puis on laisse faire la nature, on arrose. Évidemment, on arrose un peu.
2: Oui, il faut toujours arroser à la plantation, mais pas arroser quand il gèle. Hein. Mais quand même, il faut que, justement, l'arrosage, même si on a déjà une motte qui est bien humide, va permettre en fait de mettre en lien les éléments terreux.
1: Merci beaucoup, Émile Galland, Sarah Germanier. Je vous laisse retourner au standard de notre émission où on peut vous contacter dès maintenant et jusqu'à 9h au 058 134 0 134.
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Let the music play, Barry White sur RTS Première à 6h34, l'heure de l'agenda. Le mercredi, au Jardin botanique de Genève, il y a des ateliers verts destinés aux enfants de 6 à 13 ans. Ça se déroule entre 14h et 16h. Les enfants et leurs parents sont conviés à partager la passion qu'ils ont pour le monde végétal, fongique et de manière plutôt ludique et didactique. Mercredi qui vient, donc le 30 septembre, il y aura un atelier avec pour thème les grands arbres du Jardin botanique genevois. Chênes, sapins, érables, mais aussi tulipiers ou copalmes, le Jardin botanique de Genève abrite près de 750 arbres avec 400 différentes espèces du monde entier. Et vous pouvez venir avec vos enfants pour apprendre à les reconnaître et à les identifier. Pour en savoir plus sur ces différents ateliers du mercredi, rendez-vous sur le site jardinbotaniquegenève.ch. Ce dimanche, c'est la fête des vendanges à Neuchâtel avec le fameux Corso fleuri le dimanche après-midi. Des chars couverts d'un demi-million de fleurs, des dahlias ou encore des tagettes pour une magnifique expérience et un spectacle vivant, étonnant, unique en Suisse romande. Dimanche prochain, c'est le grand marché aux plantes et la journée de l'arbre à l'arboretum d'Aubonne. Au programme de la journée des découvertes autour du saule, vous pourrez suivre des ateliers de vannerie ou encore des boutures à planter chez vous. Et bien sûr, c'est pas dimanche prochain, c'est ce dimanche, c'est encore aujourd'hui, ce dimanche, le grand marché aux plantes et la journée de l'arbre à l'arboretum d'Aubonne. Et puis, qui dit marché aux plantes, dit bien sûr horticulteurs, horticultrices et pépiniéristes au rendez-vous avec différents arbres fruitiers, des vivaces, des bulbes, des plantes aromatiques et médicinales, ainsi que des petits fruits, des cactus, des succulentes. Vous pourrez rencontrer ceux qui les cultivent et ils pourront aussi partager leurs conseils. Au programme également, un pressoir à pommes, visite guidée de l'arboretum, atelier famille, performance musicale et d'autres réjouissances. C'est donc aujourd'hui la journée de l'arbre et le marché aux plantes à l'arboretum d'Aubonne. À Vernaya, en Valais, le 3 octobre, on organise une matinée placée sous le signe du partage et de la douceur automnale avec une excursion sur le thème entre châtaigne et patrimoine. Accompagnée par une accompagnatrice de randonnée,

et guide du patrimoine et du tourisme, ainsi que par une biologiste, vous pourrez aller en excursion au cœur de la châtaigneraie du Fond du Mont. C'est à Vernaya, donc au-dessus de Vernaya, et vous pourrez vous laisser guider entre nature, tradition et savoir-faire. Une balade assez intéressante pour tous les gourmands aussi, et qui vous feront rencontrer voilà, de très très beaux et très très grands châtaigniers. Pour en savoir un petit peu plus, si vous avez envie de vous inscrire ou simplement noter les heures et les rendez-vous pour cette excursion, vous pouvez aller sur le site www.parc-valleedutrien.ch. Vous pouvez vous inscrire jusqu'au 1er octobre.

0: système.
1: C'est le système. On aime, on n'aime pas. Christophe Willem sur RTS Première à 6h40. Parlons courge avec vous, Thomas Philippe. Une question qu'on a reçue donc d'un auditeur, d'une auditrice.
2: Un auditeur.
1: C'est un auditeur, c'est Michel, effectivement. Il avait trois questions dans sa question, mais la première concerne une courge pour savoir si elle est mûre ou pas.
2: Alors en fait, lorsque les courges mûrissent, le pédoncule, en fait, l'attache de la courge à la plante, il devient un peu plus ligneux, il prend une teinte un peu brunâtre comme ça, et puis il sèche. Donc là un peu, c'est quand on voit ce phénomène qui arrive, on peut commencer à penser que la courge elle est mûre. Mais après, il y a d'autres indices. Il y a aussi la peau de la courge qui va durcir, elle va prendre une belle couleur uniforme. Et puis si on gratte, on essaie de gratter la courge avec l'ongle, on va voir que la peau aura durci, puis on pourra pas bien gratter. Et aussi, ce qui peut être intéressant de regarder, la partie cachée de la courge qui est sur le sol, contre le sol, elle est verte quand la courge est pas mûre, et quand la courge mûrit, elle prend une teinte jaune ou orange. Donc à ce moment-là, on peut se dire que la courge est prête à être récoltée. Et puis même si la courge n'est pas forcément mûre, on peut quand même la récolter. Par exemple, si on est en altitude et puis que on a des risques de gelée, c'est mieux de récolter la courge avant la gelée et puis de les laisser mûrir à l'intérieur à la maison. Voilà.
1: Donc ça mûrit même une fois cueillie.
2: Oui.
1: D'accord. J'ai vu sur internet un monsieur qui avait une courge. Non, mais je regarde des trucs, je vous jure, c'est passionnant.
2: Énorme.
1: Une courge énorme. Et en fait, elle commençait un peu à pourrir à certains endroits. Non, mais rigolez pas, Isabelle.
3: Non, mais c'est des gestes, Pauline, c'est extraordinaire. Si
1: non,
3: vous
1: bon,
3: la voyez.
1: Je suis un petit peu marseillaise quand même. Non, elle est pas si grosse que ça, mais quand même, elle est bien volumineuse. Et le monsieur s'inquiétait de la voir justement pourrir à certains endroits, parce qu'elle n'était pas complètement mûre.
2: Oui.
1: Et du coup, il coupait à même la bête, les parties un peu pourries ou attaquées par un petit champignon, il désinfectait et il laissait la courge ainsi finir de mûrir, toujours attachée à son pédoncule. Et je me suis demandé si c'était des choses qu'on pouvait faire aussi sur des petites courges du jardin, si on voit qu'il y a des endroits qui deviennent un peu ramollis, un peu gentiment, un peu endommagés par le temps. Est-ce qu'il faudrait dans ce cas mieux cueillir la courge, la débiter puis la préparer, ou alors plutôt essayer aussi de circonscrire l'attaque de la moisissure ou de la pourriture, je sais pas.
2: Alors j'ai pas du tout d'expérience comme ça.
1: Ça vous est jamais arrivé?
2: Non, j'ai jamais coupé des courges, j'ai désinfecté les parties qui commençaient un peu à moisir, mais en fait les courges, si on les cueille assez mûres, en général elles vont bien se conserver. Si on les cueille peut-être un peu trop tôt, elles auraient tendance un peu à justement avoir ce genre de problème. Et puis ce qu'il faut aussi penser, c'est la température qui est importante. Il ne faut pas non plus que ce soit trop chaud. La température doit être autour des 10-12 degrés pour conserver les courges. On peut très bien avoir une courge qu'on récolte au mois d'octobre et puis on la garde jusqu'au mois de mars si elle est conservée dans de bonnes conditions.
1: Elle est conservée de bonnes conditions, cela signifie deux points.
2: De pas avoir de température trop haute, pas trop d'humidité non plus. Et puis, de pas les taper aussi. Ça, c'est aussi important. Ces courges, elles doivent pas être tapées parce que, comme les pommes ou ces légumes de garde, si on les tape, en fait, ils vont avoir ces zones qui vont avoir tendance un peu à pourrir. Donc, voilà. Il faut en prendre soin.
1: Merci beaucoup. Question pour vous maintenant, Isabelle de Camille, qui nous a écrit à propos d'un de ses pommiers avec lequel elle a du souci. Elle l'a planté en 2017 à la place d'un autre pommier mort de vieillesse. Ce pommier a bien poussé, ça fait 3 ans maintenant qu'il fait des fruits et qu'il dépérit en parallèle. Les fruits ne sont d'ailleurs pas consommables. Elle nous envoie la photo des fruits, effectivement ils ne font pas vraiment envie. Et l'arbre a un feuillage malade et clairsemé. Il avait à son pied énormément de narcisses qu'elle a déplacées début de l'été. Est-ce que c'est ça qui l'affaiblissait? Elle a ajouté du terreau, arrosé, paillé le sol et noté aussi qu'il y a des campagnols sur le terrain. Alors, qu'est-ce qu'il a ce pauvre arbrisseau?
3: On voit vraiment, ouais. C'est une bonne description. Il a presque plus de feuilles épanches, ce qui donne une indication que les mulots ont certainement mangé les racines. Le tronc est vraiment penché, c'est un petit pommier de mitige et il n'a pas été suivi au niveau de la conduite, de la taille. Quand on a un jeune arbre fruitier, c'est bien au début de suivre, de conduire la taille, de diriger les branches, de les pocher, pour l'aider aussi à pousser. Quand on taille un jeune arbre fruitier, il va aussi développer le système racinaire grâce à la taille. Si on laisse aller comme ça, parce que le but d'une taille d'arbre fruitier, c'est d'équilibrer la production et la végétation, et puis qu'ils viennent pas tout de suite à produire rapidement et à vieillir, en fait, rapidement. Du coup, il faut, c'est tout un savoir. Les racines ont été touchées par les mulots. Et la terre, j'ai un doute aussi sur la qualité de la terre, parce que le sol est la clé pour la santé d'un végétal, quel qu'il soit. Je mettrais plutôt du compost, une bonne couche de compost cet automne, environ 2 cm d'épaisseur autour de l'arbre. Et puis, avant de remettre le compost, retirer le paillis, mettre le compost, mettre le paillis par-dessus, et au printemps, environ au mois de mars, lui mettre un engrais spécial, un engrais organique pour les arbres fruitiers, qui contient d'autres oligoéléments que pour les autres arbres. Il contiendra plus de bore, de magnésium, de potasse, d'autres éléments. Et après seulement, si l'arbre ne décolle pas, envisager autre chose, parce qu'on voit que les fruits sont très petit. Ils disent qu'ils l'ont arrosé, mais je ne sais pas s'il a été arrosé régulièrement, parce qu'ils sont vraiment minuscules. Ils ont effectivement de la tavelure, mais un arbre qui a affaibli avec une mauvaise qualité de sol et des mulots qui mangent les racines, il faut déjà s'occuper de la base et puis après voir comment est-ce qu'il évolue avant de faire une vaporisation ou un traitement XY. Dans l'immédiat, ce qu'elle peut faire l'année prochaine, c'est traiter avec la prêle, une décoction de prêle. Dès que les feuilles sortent, immédiatement, une fois par semaine, mettre de la décoction de prêle quand il n'y a pas de soleil.
1: Et on espère que... On parlait des plantations. Vous disiez il y a des mulots, probablement. Est-ce qu'on peut protéger les racines contre l'attaque des mulots? Est-ce qu'on peut, par exemple, planter dans un treillis ou quelque chose qui... En tout cas, pour le début de la vie de l'arbre, disons-lui, donne de meilleures chances de réussite?
3: Oui, on a des treillis, ce qu'on appelle ces treillis à poules qui sont hexagonales. On met ça autour des racines parce qu'un arbre fruitier, souvent, on le plante fin octobre, novembre, quand ils ont perdu les feuilles. Ce sont des arbres à racines nues qui sont arrachés en pépinière. Et c'est facile à ce moment-là de mettre un treillis autour. Mais le mulot, s'il touche tout, il restera plus grand-chose comme racine non plus. Ça va quand même faire un choc à l'arbre, mais ça l'aide quand même un petit peu. En tout cas, au départ, oui.
1: Merci beaucoup, Isabelle Gendre. On va encore parler peut-être des plantes tomates avec vous, Thomas. On a juste encore un petit moment pour ça. Avec une question toujours de ce Michel. Après les courges, donc il y avait une question à propos de plantes tomates. À quelle période peut-on couper les fleurs de tomates pour laisser les tomates déjà en forme mieux mûrir?
2: Alors, ce qu'il faut savoir, c'est qu'une tomate de la fleur au fruit qu'on peut cueillir prend à peu près 40 à 60 jours de maturation, de mûrissement, et pour se développer. Et puis là, on pourrait dire que il faudrait couper 4 à 6 semaines avant les premières gelées. Donc c'est à peu près le mois de septembre, la bonne période pour justement étêter les pieds de tomates. On coupe, on va pas couper les fleurs, mais on va couper la tige principale au-dessus d'une grappe de tomates qui est déjà bien formée, encore verte, et on va laisser 2-3 feuilles couper la tige principale. Comme ça, en fait, toute l'énergie de la plante va se concentrer sur le mûrissement des fruits restants et va pas se développer pour continuer à s'allonger, à faire des feuilles et des tiges.
1: Parce qu'elle sait pas que l'hiver arrive.
2: Alors elle le sait pas vraiment parce que elle s'épanouit dans, soit si on l'a dans une serre ou en extérieur.
1: Elle est hyper optimiste.
2: Elle est très optimiste, même si les températures diminuent la nuit, elle continue à se développer. Et puis un pied de tomate peut facilement faire 4 mètres de long. Enfin, c'est vraiment des plantes qui, un peu comme des lianes, elles s'étendent vraiment en longueur. Et puis si on les arrête pas, bah elles continuent, quoi.
1: Merci beaucoup Thomas Philippe, Isabelle Gendre. On vous retrouve après les informations aux alentours de 7h10 pour la suite des questions-réponses.
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1: On va écouter un morceau extrait de l'émission du Kiosque à musique, c'était hier, en direct sur RTS Première.

0: C'était donc un extrait de l'émission du Kiosque à Musique. Hier, ils étaient en direct des 10 ans du festival Riviera Classique pour une carte blanche à Sylvie Amadio. C'était du côté de la Tour de Paix à l'hôtel Bon Rivage. Et la semaine prochaine, à partir de 11h, vous retrouverez toute l'équipe du Kiosque à Musique avec Jean-Marc Richard à Sion pour le Pôle Musique à Sion. Donc voilà, une grande et belle journée également à vivre pour les musiques populaires. Et puis il y aura d'autres cartes blanches, notamment la carte blanche à Laurence Boss. Ce sera à Genève le 10 octobre. Et puis vous pourrez notamment entendre parler de l'avenir de Châtelaine. Et tout le programme de ce deuxième semestre de l'année 2026 du Kiosque à Musique est à découvrir sur leur page internet. Christine Bossard, quand on parle du toucher chez les animaux, on se doute que le bout des doigts n'est pas forcément la zone la plus sensible. Alors est-ce que par exemple les poils sont un organe du toucher ?
1: Pour commencer, on va peut-être repréciser ce qu'est l'organe du toucher. Par exemple, chez l'homme, c'est surtout la peau. On n'a pas trop de poils, on a surtout une peau qui est remplie de différents capteurs. Ce sont des capteurs pour le contact, la chaleur, le froid, la douleur. Et ce sont donc des récepteurs qui sont à la surface de nos cellules qui vont détecter la température et le toucher. Et chez les animaux qui ont un squelette, il y a toutes les couches de la peau, donc l'épiderme, le derme et l'hypoderme, qui renferment des milliers de capteurs et qui envoient au cerveau des messages pour l'informer de ce que notre peau ressent. Revenons au rôle des poils chez les animaux, mais aussi des vibrisses. Alors d'abord, c'est quoi une vibrisse ? Les chats sont bien connus pour avoir pas mal de vibrisses au niveau du museau, au niveau des paupières, des oreilles, mais aussi à l'arrière des pattes avant. Ce sont ces longs poils épais qui vont transmettre aussi des informations au cerveau. Par exemple, les obstacles qui sont moins visibles la nuit, ça va aussi transmettre les informations sur tous les mouvements que les chats peuvent percevoir. Ça permet de se repérer dans l'environnement, notamment pour la chasse nocturne, pour passer dans un étroit passage. Donc il y a toutes des petites terminaisons nerveuses à la racine du poil. Et il n'y a pas seulement que les poils, il y a aussi les plumes. Notamment les oiseaux, eux, ils ont des récepteurs à la racine des plumes. C'est vraiment comme pour les poils des mammifères. Sur tout le pourtour du bec, qui est vascularisé, il y a une petite rangée de capteurs qui est sensible et qui permet vraiment au bec d'avoir une sensibilité particulière. Donc, en conclusion, chez nos animaux domestiques qui ont des poils et des vibrisses, la peau a un rôle moins important que chez l'homme, je dirais, mais c'est plutôt les poils et les vibrisses qui sont munis de capteurs qui permettent le sens du toucher.

0: La voix de Jimmy Somerville à la tête de ce groupe de Commune Arts qui reprenait donc Don't Leave Me This Way, un grand tube, voilà, popularisé notamment par Thelma Houston. Vous écoutez RTS Première, Côté Jardin, en direct jusqu'à 9h, mais pour l'heure, il est 7h. Frédéric Vollery.
1: Ces journées de votation ce dimanche en Suisse, le sort des initiatives populaires sur la neutralité et sur l'alimentation ont peu de chances de passer la rampe selon les derniers sondages. Sur le plan des votations cantonales, les Vaudois se prononcent sur une baisse d'impôts de 12% demandée par les milieux économiques, les Genevois sur le financement de parking relais en France voisine et les Bernois sur la qualité de la formation. Deux votations liées au hooliganisme en Suisse alémanique seront observées de près. À Lucerne, les citoyens votent sur une initiative partiellement invalidée du centre, réclamant notamment des contrôles d'identité des fans et sur un contre-projet moins contraignant des autorités. Les citoyens de Bâle-Ville, eux, se prononcent sur l'initiative UDC dite anti-casseurs. Le texte qui veut faire payer les frais de police et les dégâts aux manifestants est jugé antidémocratique par ses opposants. En 2024, les Zurichois avait rejeté un texte similaire au profit d'un contre-projet. Le Parti socialiste vaudois valide son trio pour l'élection au Conseil d'État de février-mars prochain. Roger Nordmann, Jessica Jacou et Samuel Bendaon ont été officiellement investis hier lors du congrès extraordinaire du parti à Aubonne. En France, après deux jours à Paris où il a attiré plus d'un million de personnes, le pape Léon XIV poursuit aujourd'hui sa visite à Lourdes dans les Pyrénées. Il y célébrera une nouvelle messe. La journée se poursuivra avec une rencontre à huis clos avec 7 victimes de violences sexuelles dans l'église en France. Une tempête rare pour la saison s'est intensifiée hier soir au-dessus du nord-est des États-Unis, douchée par des pluies diluviennes et balayée par des vents puissants qui ont coupé l'électricité à des dizaines de milliers d'usagers et fait un mort selon les médias américains. Les grandes villes de New York, Boston et Philadelphie sont sous la menace du nor'easter avec des risques d'inondations importantes et fermetures de routes. Ce phénomène frappe généralement entre l'automne et le début du printemps. Les organisateurs du festival Global Citizen, qui devait accueillir à Central Park à New York les artistes Lenny Kravitz et Alicia Keys, ont dû annuler pour la première fois en 14 ans. Annulation également en raison de la météo des concerts de la vedette Ed Sheeran prévus ce week-end à Boston. En football, la Suisse a convaincu pour sa première en Ligue des Nations. Elle s'est imposée hier soir face à la Macédoine du Nord 3-0 grâce à un but de Remo Freuler et un doublé de Zeki Hamdouni. Une équipe avec beaucoup de nouveaux visages qui auront à cœur de confirmer dans deux jours face à l'Écosse. L'Écosse qui a fait match nul 0-0 contre la Slovénie hier soir. La météo, le soleil brillera largement aujourd'hui après dissipation des éventuels bancs de brouillard ce matin. Une météo estivale avec 25 à 29 degrés en pleine cet après-midi et une tendance au vent du sud-ouest sur le plateau. Ce temps ensoleillé et chaud nous accompagnera jusqu'à mercredi, arrivée de la pluie jeudi.
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0: Pauline Saiterlé.
1: On va beaucoup voyager tout en restant un peu chez nous durant cette heure, puisque nous vous parlerons notamment des pastèques locales et de saison avec Sylvie Ramel. Ce sera le sujet de sa chronique à 7h20. Nous irons également à la rencontre de Jacques Maillard, un de nos jardiniers, mais qui est en voyage en ce moment. Il se promène avec son vélo sur les côtes tout au sud de l'Italie et il nous parlera notamment des mandarines qu'il a goûtées sur le chemin et également de la maladie de la souffrance de certains oliviers à l'extrême sud de l'Europe. Et puis nous parlerons également de résiner avec un reportage. Anne-Julie Rousse est partie durant toute la nuit de la résinée du côté d'Atalance. Enfin, elle y allait plutôt au petit matin pour découvrir le résultat d'une nuit de travail et de cuisson à surveiller. Qu'est-ce qu'on surveille très très bien sur la braise? J'ai un petit blanc. Le lait sur le feu, me dit Cyrielle Terre qui est en régie. Merci beaucoup. Et oui, donc on va tous surveiller ça pour que la résinée soit vraiment délicieuse, prête à être dégustée avec notamment peut-être, pourquoi pas, un petit peu de glace à la vanille. Oui, c'est le matin, des fois on a un peu l'appétit, un grand appétit. Bref, je ne vous dis plus de bêtises, je vous laisse en musique avec Taylor Swift. Et puis dans quelques minutes, on entendra Sarah et Isabelle autour de vos questions pour envoyer vos questions à Côté Jardin, rts.ch, Côté Jardin. Et puis l'adresse mail, côtéjardin@rts.ch.

0: Elizabeth Taylor, c'est le titre de cette chanson de Taylor Swift à 7h09. Pendant longtemps, la ville intelligente, nous a promis une chose. Tout faire mieux grâce à la technologie. Moins de bouchons, moins d'énergie gaspillée, plus de transport, moins de déchets ou un éclairage encore mieux géré. 15 ans plus tard, l'intelligence artificielle ouvre un nouveau chapitre. Et une nouvelle ambition aussi, rendre nos villes plus vertes, plus vivables, plus attentives aux vivants. Alors que la technologie peut-elle vraiment nous aider à mieux habiter les villes? C'est la question que se posera l'effet papillon aujourd'hui à 17h avec Antoine Picon qui est ingénieur architecte et historien spécialiste des relations entre ville et technologie. C'est donc le sujet de discussion de l'effet papillon, notre émission à partir de 17h. Et il y aura évidemment un reportage. Nous partirons à Santander, en Espagne, un des laboratoires historiques de la Smart City, donc de la ville intelligente. Et c'est Mélanie Núñez qui est allée voir ce que cette ville intelligente change vraiment pour ses habitants.
1: Tous les services de la mairie sont sur une application. Les bus, les nouvelles, la poubelle. La technologie est partout. Tu peux tout voir sur ton téléphone, tu vois. En tant que citoyen, chacun a son propre avis sur la question.
2: Ils le voient bien ? Vous pensez que c'est bien ?
1: Je vois ça d'un bon œil, oui. Tout ce qui représente un progrès me semble positif. Tout ce qui est, en fait, dans un souci de progrès. Les projets existent, mais il faut encore les mettre en œuvre. Et c'est presque toujours une question de coût. Par exemple, les ordures ménagères sont collectées par un système, la nuit et tout. Mais si vous avez d'autres types de déchets, par exemple une armoire dont vous voulez vous débarrasser, eh bien vous appelez et vous dites que vous allez la déposer dans les poubelles de telle ou telle rue pour qu'un autre camion poubelle puisse venir la ramasser, par exemple.
3: Pase otro transporte de basura y lo recoja.

0: 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Smart City, ça vous parle, Sarah Germanier? C'est des sujets dont vous évoquez aussi, du côté horticulture, aménagement, paysagisme?
1: Alors oui, mais dans la définition, je ne saurais pas vous dire exactement.
0: Ville intelligente.
1: Ah oui, ouais. Tout ce qui est... Oui, on n'appelle pas ça exactement comme ça, mais oui.
0: Et la technologie, enfin tout ce qui est aussi contrôle sur l'irrigation des jardins avec...
1: Sondes tensiométriques, automatiquement, et puis même l'automatisation de l'entretien des jardins, on doit faire avec, je dirais. On voit beaucoup de robots tondeuses, justement de systèmes d'arrosage automatique...
0: Avec des pour et des contre, des choses à garder, puis d'autres peut-être à jeter, mais ça c'est aussi l'usage et l'expérience qui nous dira ce qu'on doit garder, Isabelle Gendre.
2: Les arrosages automatiques, ça nous rend vraiment service. Mm-hmm. Il faut savoir les gérer, les minuteurs, et puis selon la saison, changer aussi le débit d'eau et puis la cadence, mais ça soulage vraiment.
0: On parlera peut-être pas vraiment des tondeuses automatiques, ça c'est peut-être moins votre truc, je sais pas.
2: Non, j'étais pas pour, mais quand j'ai vu qu'on pouvait justement aussi changer la cadence, et puis en fait c'est la programmation de la tondeuse, elles sont tout le temps programmées pour tondre constamment, et puis il est court, ça bousille les gazons. Et si on règle une coupe un peu plus large en fait et plus haute, pourquoi pas?
1: Mais on en parlait tout à l'heure avec Isabelle, et c'est vrai qu'on se disait, toute cette technique finalement dans le jardin, qui est pas forcément visible à l'œil nu, c'est compliqué d'y faire face quand on doit faire des travaux. On parlait de réfection de gazon justement, ou voilà. Et Isabelle me disait, moi je suis tombée sur une conduite d'arrosage automatique, voilà, ou le fil de la tondeuse. Alors maintenant on a des robots sans fil qui ont un GPS et voilà, mais c'est vrai que c'est des choses qui sont contraignantes après, pour nous, quand on fait des réfections de jardin.
0: Et parce qu'en fait, sur le sol, souvent, on fait on tapisse en fait le sol avec des connexions, des fils, et puis le robot automatique va suivre ces fils. Ça, c'était la technologie peut-être d'avant, mais ça peut encombrer un peu effectivement les travaux au jardin. On va partir sur une question tout autre avec vous, Isabelle, sur cette question de Sabine à propos d'un papyrus qui est magnifique. La différence entre des autres années, eh bien, elle l'a laissé dehors. Donc voilà, il a prospéré et elle voudrait savoir quand et comment l'hiverner.
2: Ça fait longtemps qu'on n'a plus vu de papyrus, c'est pour ça que j'ai pris cette question. Et puis on confond souvent le Cyperus papyrus et le Cyperus alternifolius. Le Cyperus papyrus, il a la tige triangulaire et c'est le Cyperus avec lequel on faisait du papier. Celui-ci, effectivement, c'est un alternifolius, il est magnifique et à savoir que le Cyperus, il pousse très bien les pieds dans l'eau en saison, en été, au bord d'un étang, ou pas, mais il a tout le temps les pieds dans l'eau. C'est pour ça que je souligne l'histoire des pieds dans l'eau. Il faudra le rentrer en hiver. Par contre, à l'intérieur, il va pas avoir une évapotranspiration pareille. Ce qui fait que on laisse descendre l'eau dans le récipient. Une fois que l'eau est en bas, on attend 1-2 jours et on remet de l'eau. Parce que souvent, à l'intérieur, les cyperus ont la pointe des feuilles qui est devenue noire. On se dit, mais qu'est-ce qu'il a? Et puis c'est paradoxal, on dit un cyperus qui a un excès d'eau. Et pourtant, c'est ça, il n'a pas les mêmes conditions, il n'a pas la même lumière qu'en étant en plein soleil au bord d'un étang.
0: Donc l'été, on peut arroser, voilà, beaucoup, c'est bien si c'est très humide, mais si on le rentre à l'intérieur durant l'hiver, ce qui est bon de faire évidemment, là, dans ce cas-là, il faut faire attention à pas trop mettre d'eau stagnante.
2: Oui.
0: Est-ce qu'on peut le laisser potentiellement un peu dehors? Non,
2: ce serait à cette altitude-là. Je le rentrerai maintenant parce que les nuits commencent vraiment à être fraîches. L'autre fois, ici, c'est 1000 mètres d'altitude. L'autre fois, j'étais à la vallée, il faisait déjà 7 degrés la nuit. Du coup, pour pas que la plante ait un trop grand choc, en la rentrant, je la rentrerai tout de suite.
0: D'accord. Donc, si vous habitez à 1000 mètres d'altitude, vous la rentrez tout de suite. Et puis, si on est plus bas...
2: On peut encore attendre un petit peu.
0: Ouais, une semaine ou deux.
2: Ça dépend comment est le mois d'octobre, mais oui, une semaine ou deux.
0: Merci beaucoup Isabelle pour votre réponse à notre auditrice à propos de son papyrus, enfin qui n'en est pas un, effectivement, hein,
2: c'est un papyrus mais une autre variété que le cibérus, le papyrus avec lequel on fait le papier.
0: Question de Rita qui habite à la Lécherette. J'aimerais planter mes roses et un plant grimpant sur 3 tonnelles. Est-ce possible de le faire pousser? Est-ce que je peux faire pousser un jasmin sur une tonnelle? Et sinon, qu'est-ce que vous pourriez me suggérer?
1: Alors, on reste en altitude avec cette question. Les rosiers, donc c'est une bonne idée. Par contre, moi, je lui conseille vraiment de s'approcher d'un rosieriste et puis de lui demander une variété résistante, de 1 pour éviter un maximum les traitements contre d'éventuelles maladies ravageurs, et puis également une variété qui soit adaptée à l'altitude. Et puis après, je lui fais des propositions. Alors, pour moi, le jasmin, on sera à une altitude qui est trop élevée. Donc on a vraiment pas forcément de chances de réussite. Par contre, j'apprécie beaucoup l'Akebia kinata. Donc ça donne, si vous regardez, des fruits assez originaux. Mais là, à cette altitude, on n'aura certainement pas de fruits. Par contre, c'est une plante très gracile, assez sympathique. On peut aussi travailler avec une clématite alpina, donc une clématis alpina. Et puis, on voit moins souvent, et pourtant, vous allez me dire, ah, mais oui, bien sûr, l'humulus lupulus.
0: Le lupin?
1: Non.
0: Ah non?
1: Et non, loupé. C'est le houblon, houblon.
0: Bah purée, oui, enfin, je pensais au houblon.
1: Voilà, ah, bon. Alors c'était le houblon. On lui protégera juste la souche, par contre, en hiver, parce que les parties aériennes vont sécher. Donc elles vont disparaître et puis la souche, ça serait bien de la protéger. Et puis comme j'ai dit, les jasmins, si elle veut faire un test, mais je pense quand même qu'on est vraiment haut en altitude à 1400 mètres.
0: Pour la Akebia kinata, c'est donc ce qu'on appelle la vigne chocolat. Vous disiez, ça fait des fruits plutôt en pleine?
1: Oui, alors écoutez, en tout cas moi j'en ai planté aussi en altitude, donc à 1000 mètres, j'ai pas de fruits et j'ai assez... ça serait intéressant si vous pouvez nous appeler pour nous dire si vous avez des fruits. Normalement ils sont comestibles, après on m'a dit que c'était
0: normalement,
1: pas
0: j'adore.
1: Très très goûteux, mais je suis sûre qu'on a des auditrices et des auditeurs qui ont fait des tests.
0: Alors j'avoue j'en ai vu, j'ai jamais osé y goûter.
1: Parce
0: on sait
1: tester.
0: Jamais, quand on sait pas, vaut mieux s'abstenir.
1: Non, ils sont vraiment comestibles, mais c'est vrai que moi j'ai pas eu vraiment l'occasion de voir beaucoup de fruits.
0: Ok, merci pour ces renseignements à propos donc de qu'est-ce qu'on peut mettre sur une tonnelle. Et puis on retiendra aussi ce conseil, si on veut mettre un rosier, il y a des gens vraiment spécialisés qui peuvent vous renseigner, des pépiniéristes spécialisés dans les roses.
1: Oui, il y a une grande diversité. On trouve vraiment, c'est très intéressant d'aller se promener, même quand ils sont fleurs, de sentir et de voir ces floraisons qui sont exceptionnelles. Moi, je pense que les rosiers, des fois, ils sont un peu sous-cotés. Et ça serait bien qu'ils reviennent sur le devant de la scène, parce que c'est une plante qui est très intéressante.
0: Question de Frida maintenant, pour vous Isabelle, malgré le voile protecteur qu'elle a certainement mis au moment de la plantation, enfin de la mise en place des plantons, les feuilles de ces choux de Bruxelles et de ces brocolis sont infestées par des œufs, les œufs du papillon jaune, nous dit-elle. Quel remède naturel pourriez-vous me conseiller pour nettoyer et sauver mes plants?
2: Je ne sais pas ce qu'elle appelle papillon jaune, mais elle a mis des filets pour protéger la culture, ce qui est bien contre les papillons et la ponte, parce que les mailles de ces filets sont très fines. Et il faut distinguer les œufs de papillon et les œufs de mouche blanche. Donc ce qu'elle a sous ses feuilles, ce sont des mouches blanches, ou aleurodes, qui parasitent très très souvent les choux. Elle a été épargnée par les papillons grâce aux filets. Par contre, les mouches blanches, il y en a passablement. Et contre les mouches blanches, on peut utiliser un insecticide à base de potasse. On vaporise sous les feuilles. Dans 1 litre d'eau, on met 1 cuillerée à café de savon noir, 1 cuillerée à café d'huile végétale et de l'huile de colza de préférence. Et puis un tout petit peu d'alcool, on vaporise une fois par semaine sous les feuilles, quand il n'y a plus de soleil. On peut aussi faire une décoction à l'absinthe. C'est un répulsif et un insecticide assez puissant. J'avais essayé moi-même sur des plantes de choux de Bruxelles aussi.
0: Ça marche.
2: Ça marche.
0: Alors, c'est un répulsif, ça veut dire qu'il, là, il faudrait anticiper, c'est avant que les mouches pondent, ou on peut les utiliser même une fois les œufs sur les plantes?
2: L'absinthe elle a les deux qualités. C'est un répulsif parce qu'elle sent très fort. Elle est aussi insecticide.
0: Donc, pour faire un répulsif à l'absinthe, 1 kg de plantes d'absinthe fraîches dans 10 litres d'eau, on laisse fermenter quelques jours, et puis ensuite, quand ça fait des bulles, c'est prêt.
2: On filtre, et puis on dilue à 10%.
0: Bon, alors on peut imaginer que si on n'a pas 1 kg d'absinthe à disposition, on peut faire la moitié. Hein.
2: On peut faire la moitié, et puis on peut aussi trouver de l'absinthe séchée chez certains droguistes ou certaines pharmacies.
0: Ça marche aussi. Merci beaucoup. On a encore un petit peu de temps pour aborder la dernière question de Sarah. C'est une question vigne vierge, un peu envahissante. Une question de Christine qui nous dit qu'elle a une vigne vierge Parthenocissus que j'ai malheureusement plantée parmi d'autres plantes pour faire une haie sur un grillage il y a plus de 15 ans. Elle était magnifique en automne. J'aimais beaucoup ses belles feuilles rouges, mais depuis environ 5 ans, elle envahit tout, recouvre tout, voilà, et elle aimerait l'éliminer. C'est difficile de trouver la base, ou plutôt les bases, parce qu'elle sait probablement, comme elle nous dit, ressemer ou marqueter. J'en ai trouvé une, mais pas à l'endroit où je l'avais plantée. Le reste est noyé dans le lierre, que j'aimerais par contre conserver.
1: Oui, alors les vignes vierges, c'est très intéressant. En préparant cette question, je me suis rendu compte qu'on a fait une généralité, puis on a dit on n'a plus le droit de planter de vignes vierges. Alors oui, on n'a plus le droit de planter de la vigne vierge, mais certaines vignes vierges, donc celles à 5 folioles, ou alors la vigne vierge commune, qui est la Incerata. Et donc ça, c'est parce qu'elle a un caractère envahissant, justement. Alors, quand on n'a plus le droit de planter, ça ne veut pas dire qu'on doit arracher ce qui est déjà en place. Ça, c'est la première notion qui est importante. Maintenant, apparemment, celle que cette dame pose problème. Donc là, à part épuiser la plante en arrachant le maximum et ne pas laisser justement des fruits ou des parties de plantes, ça c'est très important, vous les évacuez et pas dans votre compost. Vous désinfectez aussi vos outils, ça c'est une précaution à prendre, mais vous les évacuez en centre de compostage et de valorisation de matière organique, méthanisation par exemple, et il faut essayer d'épuiser et finalement se battre un peu contre cette plante qui est vraiment très vigoureuse, et c'est pour cette raison qu'on ne devrait plus la planter.
0: Donc on l'épuise, on coupe, on coupe, on coupe, on coupe.
1: On arrache surtout, ça c'est le maximum, mais c'est compliqué. Et on voit bien, là en plus, elle est imbriquée dans un lierre. Donc, et il va quand même falloir s'armer de patience, parce qu'on parle de, en tout cas, 5 années voilà, de lutte acharnée contre cette magnifique plante, à part ça.
0: Oui. Ok, ben c'est noté. On va on va conseiller ça à notre auditrice. Et puis voilà, ça sert à rien d'essayer de trouver la tige principal, le tronc principal, parce que ben, de l'arracher, ça sera pas possible. Déjà, la vigne traditionnelle, c'est difficile à arracher, à extraire. Mais là, en plus, si elle a été...
1: si elle s'est marcotée, enfin, ouais, c'est compliqué. Mais l'idéal, oui, c'est d'arracher le maximum.
0: Merci beaucoup, Sarah et Isabelle. Je vous laisse aller au standard. On vous attend certainement au 058 134 0 134. Et Sylvie nous parle de pastèques dans sa chronique. Alors habituellement, Sylvie Ramel nous propose des recettes plutôt locales et de saison. Eh bien, la pastèque l'est depuis pas longtemps et on la découvre avec une plante bien sauvage. Ce sera juste après cette chanson « La plage » de Jean-Louis Aubert.

0: Sylvie Ramel, bonjour.
1: Bonjour Pauline. Après cet été caniculaire, A Star is Born.
0: Donc une star est née.
1: Mais oui Pauline, est-ce que vous vous souvenez de notre chronique de l'année dernière? Je vous présentais Sugar Baby, Crimson Sweet.
0: Ouais, ça me dit vaguement quelque chose, c'était des pastèques.
1: Mais oui, les pastèques. Et vraiment, l'heure de gloire des pastèques est arrivée avec cet été caniculaire et ceux qui malheureusement nous attendent. Les pastèques sont de plus en plus cultivées, de même que les melons d'ailleurs, près de chez nous, dans nos jardins, chez nos maraîchers.
0: Et même sur mon balcon, j'ai un melon.
1: Mais non.
0: Mais je vous jure, moi, il est petit. Hein. Le pauvre, il n'a pas eu beaucoup d'eau.
1: Oh.
0: Mais oui, effectivement, on a vu de plus en plus de maraîchers ont misé sur les pastèques. Et cette année, en tout cas, ils ont eu raison de le faire. Ils ont eu de gros succès. Et personnellement, j'en ai reçu dans mon panier du maraîcher.
1: Oui.
0: Et j'avais un peu peur. Parce que souvent, ils étaient à queue. C'était assez décevant. Et là, haha! Quelle délice!
1: Absolument. Là, on a vraiment. Je vais vous faire goûter ce matin une pastèque qui nous vient de la région des Trois Lacs. Et vous allez pouvoir y déceler ce petit goût sucré, rafraîchissant, qui est tellement agréable avec la pastèque lorsqu'il fait chaud. Donc, la pastèque petit fruit, qui peut faire quand même de 2 à 10 kilos et qui peut même aller jusqu'à 30 kilos. On n'en est pas forcément encore là. Mais vraiment, un des fruits très intéressants selon la ferme de Sainte-Marthe que je consulte régulièrement pour ces chroniques. Un fruit qui est riche en citrulline, un acide aminé qui donnerait de la tonicité aux muscles, c'est pas mal quand c'est la canicule, mais aussi du lycopène, antioxydant, des pépins riches en vitamine C, une pulpe diurétique, bref, le rêve quand il fait chaud ou presque. Et puis, en cuisine, on va pouvoir l'utiliser de différentes manières. Alors, le plus basique, c'est cru à croquer à la main. On peut partir sinon aussi sur des sorbets, sur les confitures. On peut aussi poêler la pastèque, soit en mode sucré, soit en mode salé, ou un peu quelque part entre les deux. Et puis, j'ai appris dans mes lectures qu'on pouvait également utiliser les pépins en les séchant et en les salant pour l'apéritif. Un tout petit peu, je pense, comme on grignoterait les graines de tournesol, par exemple.
0: Je peux ?
1: Oui, alors vous allez voir, je suis restée fidèle à ma tradition de simplicité.

0: mais pas trop. Ce que je veux dire, c'est que c'est pas celle qui a un goût de miel, mais on a quand même la rondeur. Et puis quelque chose en plus qui donne presque des notes d'anis. Je sais pas, j'ai eu un peu de, je sais pas, de la pistache, de l'anis. Enfin, j'étais un peu sur ces registres-là. Peut-être je suis complètement à côté de la plaque.
1: Alors, je ne sais pas, puisque les saveurs, ça reste quand même quelque chose de parfois très subjectif.
0: J'aime bien quand vous me ménagez.
1: Toujours est-il que je suis quand même restée sur des ingrédients très, très, très locaux. En fait, je vous citais ces aspects quasi médicinaux de la pastèque quand on est dans des moments de grande chaleur, hein, y compris le côté diurétique. Et puis, en fait, c'est parce que ça m'a fait penser à une plante de nos contrées qui est la reine des prés, qui est aussi une plante rafraîchissante, qui est également diurétique. Et puis, je suis venue souligner comme ça un peu ces caractéristiques de la pastèque, y compris cette petite touche fleurie, légèrement vanillée, venir souligner un peu le côté sucré de la pastèque. Donc là, j'ai fait cet exercice que j'aime faire régulièrement, c'est mettre des ingrédients en résonance plutôt que juste en contraste, et puis venir souligner la qualité de base d'un produit bien connu comme la pastèque, et venir justement lui mettre ces petites touches qui peuvent paraître un peu exotiques, mais parce qu'en fait, c'est pas forcément un produit qu'on connaît beaucoup en cuisine, donc ça vient mettre un peu de mystère comme ça sur ces petits morceaux de pastèque.
0: Eh ben, ça marche parce que j'ai vraiment voyagé avec voilà ce goût à la fois de la pastèque et l'aspect floral un peu amer avec ces saveurs de frangipane de la Reine des Prés. Vraiment, c'est un beau voyage. Merci beaucoup.
1: À bientôt.
0: Et la semaine prochaine, Sylvie Ramel, on va pas complètement quitter l'univers des cucurbitacées et de la pastèque avec une proposition autour d'un petit légume qu'on pourrait très bien faire pousser l'année prochaine aussi sur le balcon, c'est le...
1: Alors, c'est le Melotria. Attention les vélos, parce que là, on était sur la plus grande des cucurbitacées ou presque avec la pastèque. Là, on va partir sur le plus petit des cucurbitacées.
0: Donc des Melotria qui ressemblent à des mini pastèques. Et ce sera votre proposition de recette la semaine prochaine.

0: Allegria, Allegria, Caetano Veloso, un choix de Stéphanie Jovanovic, notre programmatrice. Merci beaucoup pour ce voyage et du voyage, on va encore en faire avec vous, Jacques Maillard. Bonjour.
1: Bonjour Pauline.
0: Comment ça va?
1: Ouais, ça va bien à la plateforme.
0: Alors, dites-nous, Jacques, où êtes-vous en ce moment?
1: Alors là, je me trouve quasiment, on peut dire, sur la porte des pieds du sud de l'Italie. On est au Prieur, dans le Basilicat. On est vraiment dans la courbe entre les Pouilles et la Calabre, dans une région qui est une grande plaine, en fait, agricole. On a passé vraiment ces derniers jours, depuis la traversée de la ville de Tarente, dans des zones vraiment agricoles, avec des grands vergers, des grandes cultures. C'est d'après un producteur avec qui on a pu discuter un petit peu hier, d'essayer de se comprendre un peu, que c'est un peu la Californie de l'Italie ici.
0: D'accord, vous êtes en Californie de l'Italie, magnifique. Donc pour rappel, donc vous êtes parti il y a 10 jours de Bari à vélo, c'est votre projet, pour faire toute la côte de la Calabre. Des Pouilles d'abord, ensuite Basilicata, la Calabre, jusqu'en Sicile. C'est ça le projet.
1: Voilà. Alors on va encore un jour de côte à demain, et puis après on va commencer à monter en fait dans les montagnes de Calabre. On va suivre un itinéraire qui va passer par les parcs nationaux. Il y a notamment le parc de la Silla, le parc de l'Apollo Monte. Où là, alors on va être dans des profils tout à fait différents. Des montagnes avec pas mal de dénivelés, mais je crois que ce sera assez magnifique. Là, effectivement, on a suivi plutôt la côte. On a été longtemps aussi, toutes les Pouilles, on est descendu jusqu'au sud jusqu'à Santa Maria Veloca, le sud des Pouilles, la pointe du Talon, et puis remonter la côte de la mer Ionienne, là.
0: Bon, ça fait rêver, hein, ça doit être absolument splendide.
1: Alors je comprends.
0: Mais vous aviez surtout envie de nous parler de vos observations sur le terrain. Alors vous le disiez, soit dans des régions très agricoles, ou alors aussi du côté des oliveraies. Qu'est-ce que vous avez pu voir, observer? Quelles sont les discussions que vous avez pu avoir avec les cultivateurs?
1: Oui, disons la chose qui a été quand même la plus marquante, c'était dans les Pouilles, dans la région, dans le Salento, la région de Lecce. C'est d'observer, de voir en fait ces oliviers tués par cette fameuse bactérie qui fait des ravages, la Xylella fastidiosa, et de voir, on a eu des magnifiques oliviers, on a traversé des zones un peu à l'intérieur, magnifiques, avec des grands oliviers très vieux, des troncs torturés, magnifiques, mais tout à coup, on s'est trouvé dans des zones où les silhouettes étaient cadavérique, avec des oliviers qui morts, plus de feuilles. On voit des souches qui repartent un peu au pied dans certains, mais certains sont complètement morts. Et puis ça, c'était vraiment assez impressionnant. J'en avais entendu parler, on a tous entendu parler de cette bactérie qui fait des ravages, spécialement justement dans la région des Pouilles. Parce qu'en fait, là, pour les Pouilles, l'huile d'olive, c'est vraiment le soit c'est la zone qui produit une bonne partie de l'huile d'olive italienne. Et puis, c'est vrai que ça, c'était assez attristant d'observer ces arbres morts, quoi. C'était vraiment, ça m'a marqué. Après, quand on descend un petit peu plus, on a retrouvé des beaux oliviers. Visiblement, dans la région ici, où il y a aussi des cultures d'oliviers, ils n'ont pas l'air touchés. Donc, ça s'est confiné pas mal dans la région, justement, de Salento. Et puis, là, par exemple, avant-hier, on a vu une immense pépinière, on a traversé une immense pépinière de jeunes oliviers. J'imagine, j'ai pu un peu comprendre qu'il y a des variétés maintenant qui ont résisté et qu'on essaie de multiplier. Par rapport à cette bactérie, mais je crois que le combat n'est pas encore complètement gagné. Il y a quand même pas mal d'inquiétudes parce que cette bactérie voyage, elle est en France, elle est en Espagne, et c'est une inquiétude pour toute l'agriculture.
0: Puisqu'on aimerait terminer sur quelque chose de plus positif, parlez-nous peut-être hier, vous avez fait la rencontre d'un producteur aussi sur le chemin. C'est aussi l'avantage effectivement de circuler à vélo. On croise des gens et puis on peut discuter, puis aussi parfois goûter les premières clémentines.
1: Oui, alors c'était un moment magnifique. Je m'étais arrêté pour faire quelques photos parce qu'il y avait justement toute une zone, une plantation qui est en train de se faire. Il y avait des arceaux, des tunnels, parce qu'en fait, ils font aussi de la production de fraises. Donc là, il y avait toute une parcelle qui donnait une structure assez intéressante, le paysage, de voir ces structures métalliques alignées au cours d'eau sur des centaines de mètres. Et puis, c'était à la hauteur d'une exploitation agricole. Et puis, je pense que le responsable, le producteur du coin, m'a interpellé en voyant que je m'intéressais. Et puis, je lui ai dit que j'avais plus jardinier. Et puis, alors, il dit « Ah, viens !» Il m'a donné des clémentines encore à la peau, quasiment toutes vertes, mais absolument délicieuses. C'est vraisemblablement les premiers, parce qu'en fait, les agrumes, depuis qu'on a traversé Talente, Tarente, en fait, on a commencé à avoir les premières plantations d'agrumes. Et là, on est en une zone où il y en a beaucoup, il y a aussi pas mal de jeunes plantations. Et puis, bien sûr, il était tout fier, il nous a fait boire un peu différemment. On a des arbres avec des pieds de mandarine, des oranges, alors qu'ils sont encore complètement vertes. Et pour les oranges, la récolte, ça sera plutôt novembre, décembre. Et puis, ouais, c'est un moment assez magnifique, quoi.
0: Bon, ben merci beaucoup, Jacques, pour ce petit moment de partage et de voyage avec vous. Alors, vous n'êtes pas prêt de rentrer tout de suite. Vous avez encore un long chemin à parcourir. Mais on vous retrouve le 1er novembre. En direct ici. Ouais,
1: avec grand plaisir.
0: Et vous aurez une carte blanche. Donc je vous propose que pour cette carte blanche, vous nous parliez peut-être plus en détail de ce voyage et puis de ce qu'on cultive justement sur ces terres qu'on dit souvent arides, mais qui sont tellement riches entre la Calabre, la Sicile et, comme vous le disiez aussi, les Pouilles et la Basilicate. Ok ?
1: Oui, oui. Alors avec grand plaisir, parce que ça, c'est le gros avantage des voyages à vélo qu'on fait, c'est qu'on est souvent dans des zones agricole, on voit toute l'agriculture d'un pays, et puis ça, moi, ça me plaît toujours beaucoup.
0: Merci. Alors, beaucoup. Merci, à bientôt, Jacques. À bientôt. Buona giornata en Italie. Et puis, pour Jacques et pour tous les autres fribourgeois, on va maintenant passer un reportage en terre fribourgeoise.
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0: 7h45, l'automne arrive, c'est le début de la saison de la raisinée. Comme le veut la coutume, ce délicieux nectar à base de jus de fruits est cuit pendant des heures, voire des jours, dans d'immenses chaudrons. On appelle ça aussi le vin cuit, selon les cantons. Et à Atalance, quelques passionnés se sont réunis sous la bannière de la cuvée des Bordes pour faire vivre la tradition de leurs aïeux. Anne-Julie Rousse a assisté à leur nuit du vin cuit. C'est une nuit chaque année, une manifestation sur 2 jours qui rassemble à peu près 800 personnes et où le chaudron trône en maître.
3: Bonjour.
4: Bonjour.
3: Je vous vois penché sur le chaudron là. Qu'est-ce que vous êtes en train de faire?
4: Enlever un petit peu. C'est pour enlever le chenil qu'il y a sous le haut du chaudron. Des petits bouts de bois, des petites imperfections. Alors moi, c'est Jacques Savoie, j'habite à Talence, à la Rota 23. Et c'est moi qui ai commencé à fabriquer du vin cuit dans ma jeunesse avec mes oncles, quand j'avais 7 ans. Moi, je suis le papa du président.
5: Alors, Recordon Maxime, président de l'association La Cuvée des Bornes, jeune trentenaire. Passionné des traditions du canton et organisateur de l'événement où vous êtes aujourd'hui.
3: C'est quoi exactement le vin cuit?
5: Le vin cuit, c'est pour l'époque, c'était conserver le fruit, enfin le sucre, pour l'hiver, parce qu'à l'époque, ils avaient des patates, des carottes l'hiver. Et ils se sont dit, ils ont cherché une solution pour garder le sucre. Et du coup, ils ont fait le vin cuit, la réduction.
3: Ils cuisent des fruits pendant très longtemps pour pouvoir les conserver?
5: Exactement, c'est minimum 24 heures. À peu près tous les fruits qui ont du sucre et du jus, on peut faire du vin cuit avec. Après, il faut essayer, il faut oser.
3: On est au milieu de ce champ.
4: Exactement, un champ de ma propriété. L'hiver, j'ai des vaches Highland, des vaches écossaises.
3: Il y a deux potences devant nous.
4: Deux potences, deux chaudrons, parce qu'on a deux jus différents.
3: Combien de litres on peut mettre à l'intérieur ?
4: Il fait 600 litres.
3: Donc là, le jus de poire était rempli jusqu'à presque tout en haut et il reste un fond, en fait.
4: Exactement. On va sortir, en principe, on devrait sortir 50 litres de jus de vin cuit. Ça fait du 10% à peu près.
3: On a deux chaudrons devant nous, cet énorme chaudron de 500 litres. Et on a un plus petit chaudron.
4: Le petit fait 80 litres.
3: Donc là, vous avez mis 80 litres de jus de raisin.
4: Un petit peu plus que 80 litres, parce qu'on a mis 80 litres de jus de raisin.
3: Vous prenez une petite louche.
4: On va enlever la mousse qu'il y a dessus, pour pas qu'il y ait trop de chenilles dans le vin cuit.
3: Contrairement à l'autre, le jus de raisin a une espèce de mousse qui s'est formée dessus. On dirait un petit peu de la mousse au chocolat.
4: Exactement, on dirait de la mousse au chocolat ou au caramel. Ça fait 26 heures qu'il cuit. On a fait toute la nuit, on a commencé hier matin, c'était 9h30. Et puis on pense de sortir vers midi.
3: Et quelle heure est-il ? Il est 11h15, 11h20. Vous n'avez pas dormi cette nuit ?
4: Si, moi j'ai été dormir et puis il y en a qui m'ont remplacé.
3: Vous êtes allé dormir à quelle heure ?
4: C'était minuit et je me suis levé, c'est 4h. Petite nuit. J'espère que la prochaine sera un peu plus longue.
3: Bonjour Olivier Ducrot.
6: Bien bonjour. Je suis anciennement maraîcher. J'ai repris le domaine familial de mes parents. J'ai une cidrerie à Saint-Légier. Et je fais du jus de pomme à façon pour les clients.
3: Est-ce que vous pouvez nous dire quel est votre rôle ici à la nuit du vin cuit d'Atalance ?
6: C'est moi qui leur ai fourni le jus.
3: C'est un jus de quoi que vous fournissez ?
6: Pure poire. J'ai été chercher les poires en Valais. Cette année, c'est la variété Célina. C'est une jolie poire, ça fait un bon jus. Ça ressemble un peu à de la Louisbonne. Ouais, c'est une poire qu'on trouve dans tous les commerces. Ça fait un bon jus parce qu'ils ont un joli rendement, joli produit.
3: Vous êtes aussi champion du monde de raisiné.
6: On a gagné la première Coupe du Monde à Poilly-le-Grand en 2022.
3: Donc vous êtes le premier champion en titre de la Coupe du Monde de la raisinée.
6: On peut dire ça, oui. On était 32 équipes, puis chacun amène son matériel à Poilly-le-Grand, son jus, puis on cuit jusqu'à ce qu'il soit prêt.
3: Et qu'est-ce qui a été salué dans votre raisinée ?
6: Il y en a beaucoup qui ont fait avec des pommes, puis c'est jamais aussi doux que pure poire. C'est surtout pour la douceur, je crois. Et puis la consistance aussi. Elle doit avoir une jolie couleur, être lisse, et plus apparenter une consistance mélasse.
3: Comment vous l'avez vécu, cette compétition ?
6: C'était super, parce que j'avais des potes du comité de la nuit du vin cuit de Saint-Léger qui sont venus, et j'avais mon papa. Puis mon papa, à 82 ans, gagnait la Coupe du Monde, c'était aussi bien pour lui. Là, on était super contents.

0: Faut le dégager celui-là. Faut le sortir. Il tourne quand même. Alors là, je suis en train de mettre du vin cuit sur une assiette pour voir la texture du vin cuit.
1: Qu'est-ce qui est censé se passer là?
2: Alors, quand il est prêt, normalement, quand on passe le doigt comme ça, il doit couler. Mais les deux bords ne doivent jamais se retoucher. Ou le plus lentement possible. Et c'est ça qui donne la viscosité, si on sait s'il est prêt ou pas. Alors là, ça se rapproche, mais on voit qu'il fait des filaments, donc il est en train de tourner, on va dire, caramel, comme du sucre qui est resté trop longtemps.
1: Donc là, vous sortez une boye, une grosse louche, une énorme louche même.
2: Ouais.
1: Comment on appelle ça?
2: Un caouet.
1: Donc là, vous êtes en train de transvaser le vin cuit de raisin.
0: Vin cuit de raisin dans une boye, pour le mettre à refroidir. Il y en a un qui arrive à aller vider le bidon sur le tas de fumier, là.
1: Vous décrochez le chaudron?
0: Oui, parce qu'on va aller laver directement, parce qu'après, ça colle. Je suis pas convaincu.
1: Il y a une petite déception?
0: On doit avoir une fois qu'il est bien froid. Mais à mon avis, je l'ai, c'est une demi-heure de trop.
1: Donc bon. Vous allez surveiller le deuxième chaudron.
0: Celui-là, je suis beaucoup plus habitué, je suis plus confiant. L'autre vin cuit avec le jus de raisin, c'est la première fois que j'en fais. Il faut faire ses essais puis voir comment ça fonctionne.
2: C'est un petit échec, mais c'est pas grave. Et là, il a eu trop chaud à mon avis. On n'est pas déçu, on n'est pas content non plus, mais ça, on apprend. C'est comme ça qu'on apprend, finalement.
1: On entend la pièce au fond du chaudron, là, c'est ça?
2: Exactement, ouais. Maintenant on l'entend bien, là. Ça tapote, ça c'est aussi un indicateur. Si elle tapote plus, ça veut dire qu'il est devenu caramel comme l'autre. Si elle tape trop fort, c'est qu'il y a trop de feu. Comme quand au début qu'on fait chauffer l'eau des pâtes avant que ça bouillonne vraiment, c'est un peu ça. Il faut garder ça. Donc là, on va surveiller, on va rester autour. Et puis on va sortir d'ici, je pense, 30 minutes, 40 minutes.
3: Oui, bonjour, moi je m'appelle Adrien Darbelet, je suis originaire de Lide en Valais, je suis agriculteur.
1: Et donc vous connaissez Jacques ici, c'est ça?
3: Oui, quand on le voit de loin, des longs cheveux, une grosse barbe de Père Noël, c'est un personnage déjà à la base. Après c'est quelqu'un qui a le cœur sur la main, donc dès qu'on se met à lui parler ou passer du temps avec, on peut que l'apprécier.
1: Qu'est-ce qui vous plaît ici?
3: Tout ce qui est un peu agricole, tout ce qui s'est fait un peu terroir, c'est d'abord une histoire d'amitié. On a souvent des journées chargées quand on travaille la terre. Et finalement, d'avoir des jours off, de se retrouver entre amis, de faire la fête, de présenter nos produits, je trouve que c'est une belle histoire et je suis content d'en faire partie.
0: Une cuillère à soupe.
1: Sur l'assiette. C'est peut-être le dernier test de cette journée.
0: C'est probable. Là, elle est magnifique. C'est le moment le plus crucial, c'est quand on arrive à la fin pour le sortir. Parce qu'on ne sait jamais s'il faut le laisser encore 5 minutes, s'il faut le laisser 10 minutes.
1: On va la soumettre à Maxime.
0: Max, moi je dirais 5 minutes. Allez, 20, t'en sors.
1: Tout est sorti du feu. Comment vous vous sentez?
0: Bien, très bien. Ça me fait un énorme soulagement de voir le produit fini sorti dans les boys. Il reste plus qu'à tout ça mettre en litre. Étiqueter des jolies bouteilles avec des jolies étiquettes. Mais je suis fortement content de ma production de cette année. Et puis le produit fini, il m'a l'air impeccable.
1: À quoi est-ce qu'il est destiné?
0: À la vente. La vente au public. Tout public. Il est plus sucré que l'année passée.
1: Vous l'attribuez à quoi?
0: Aux fruits, aux fortes chaleurs qu'on a eues et puis très peu d'eau. Mmh. Je pense que les fruits étaient très petits, mais très sucrés. Mmh. Ah. C'est le diable en culotte courte. Goûtez.
1: Allez.
4: Moitié.
5: C'était donc le reportage à la nuit de la résinée d'Atalance par Anne-Julie Rouze. Des photos, vous en trouverez sur notre page rts.ch côté jardin. Alors, bien qu'on aimerait bien continuer de parler de résinée, Thomas Philippe, on va parler salade avec vous.
4: Alors, c'est Michel, encore une fois, qui nous pose une question au sujet de ses salades. Il en a planté, il y a 15 jours, il nous dit qu'il a planté des salades entre les plants de tomates. mais elles peinent à grandir parce que il avait essayé de les planter au mois d'août en pleine terre, enfin en plein champ, en plein soleil, et puis elles ont totalement grillé. Alors en fait, c'est pour le mois d'août, c'est une bonne idée de mettre ces tomates entre les, de mettre salades, les salades entre les plantes tomates, parce que justement elles seront protégées un peu, elles seront à l'ombre, elles sont protégées, elles auront plus de chances de mieux se développer. Mais au mois de septembre, la lumière elle est quand même plus douce, les chaleurs sont quand même plus douces, les nuits sont plus fraîches. On peut commencer à remettre les salades en plein soleil, il n'y a aucun souci. Donc là en fait, c'est effectivement le fait qu'elles ont trop d'ombre justement entre ces pieds de tomates qui va faire qu'elles peinent un peu à pousser. Surtout maintenant, on a des nuits fraîches, il faut vraiment donner un maximum de chaleur à ces plantes.
5: Donc c'est une bonne idée pour le mois d'août, mais pour le mois de septembre, non. Là, vaudrait mieux plus avoir de plantes tomates pour faire de l'ombre à nos salades.
4: Exactement.
5: Question de Gianni pour vous, Émile Galland, qui a eu déjà un premier conseil de l'équipe des jardiniers à propos d'une haie de cyprès. On lui a proposé de mettre un mulch d'écorce au pied de la haie comme paillage. Mais il se demande quelle essence est-ce qu'il faut mettre pour un sol argileux. Est-ce qu'il faut mettre de l'écorce de pin maritime, de pin sylvestre, d'épicéa ou encore autre chose? Qu'est-ce que vous en pensez?
6: Alors, on a deux choix. Le premier, c'est de prendre un copeau local. Donc à Genève, on a du bon copeau de chêne, par exemple, qu'on peut trouver en belle quantité, en petites plaquettes calibrées. C'est important d'avoir un calibrage parce que si on veut qu'il dure, en fait, notre copeau, en gros, il va se détériorer, enfin, s'incorporer et se détériorer moins vite en petites plaquettes. On peut aussi avoir aujourd'hui dans le commerce de jolies écorces de pin. Ça sent très bon et pour les cyprès, c'est chouette parce que le cyprès, il aime bien une terre un peu acide.
5: Donc du pin ou du chêne, voilà, en fonction de ce qu'on préfère, si c'est local ou un peu moins local. On a le temps pour encore une petite question. Qui souhaite prendre la parole avant les informations? Alors, Thomas Philippe.
4: Alors, c'est Liliane qui nous pose une question par rapport aux coloquintes et aux courgettes. Elle a planté des courgettes, des melons à côté de coloquintes. Elle se pose la question si elle peut consommer quand même, justement, ses courges et courgettes et ses melons. Alors, en fait, on n'a aucun souci parce que il va pas avoir de problème de croisement ou d'hybridation quand on plante justement des melons ou des courgettes à côté des coloquintes. Il n'y a pas de croisement. Le problème va venir quand on va récupérer les graines de ces courgettes ou de ces courges. On peut avoir des hybridations avec la coloquinte qui peut rendre les fruits toxiques.
5: Donc si on a semé des plantons qu'on a acheté et on est sûr de la variété, il n'y a pas de souci. Par contre, si on récupère alors là les graines et qu'on avait des coloquintes et des melons ou des courgettes au même endroit, ça vaut pas la peine, on le fait pas. Et voilà. Puis il faut pas non plus se tromper. Tout à coup, on prend une coloquinte pour une courge.
4: Voilà. Mais après, faut goûter simplement. Si on a un goût amer, très fort, très prononcé, vaut mieux pas manger la courge.
5: Voilà, merci beaucoup pour ces conseils très raisonnables, Thomas Philippe. Émile, alors on n'a pas le temps pour une question, mais on vous gardera plus tard, vous reviendrez pour la suite des questions reçues par courrier. Mais surtout, on vous entendra également aux alentours de 8h30, puisque vous viendrez nous parler d'un film dans lequel vous apparaissez. Ça s'appelle « Le destin de Chewit ». C'est un documentaire d'Anne-Frédéric Wiedemann sur le destin de Chewit Tekié, qui est une jeune mineure arrivée en Suisse d'Érythrée et qui a trouver la voie de l'émancipation, notamment grâce à sa formation en horticulture. Et ce sera le sujet qu'on abordera avec notre grande invitée du jour, aux alentours de 8h30. Et vous serez là pour nous parler de cette rencontre, puisque vous avez été impliquée dans le parcours de cette jeune femme.
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5: La circulation s'écoule sans difficulté sur les principaux axes de Suisse romande.
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5: 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On répond à toutes vos questions. C'est assez calme du côté du standard ce matin. Il semble que tout le monde a fait la fête hier soir. On ne sait pas. En tout cas, si vous voulez nous appeler, la ligne est libre au 058 134 0 134.
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5: Il est 8h.
7: Frédéric Vollery.
9: On vote aujourd'hui en Suisse sur le plan fédéral. Les initiatives populaires sur la neutralité et sur l'alimentation ont peu de chances de passer la rampe, selon les derniers sondages. Parmi les objets cantonaux, deux votations liées au hooliganisme seront observées de près. À Lucerne, les citoyens votent sur une initiative partiellement invalidée du centre, réclamant notamment des contrôles d'identité des fans, et sur un contre-projet moins contraignant des autorités. Les citoyens de Belleville se prononcent, eux, sur l'initiative UDC dite anti-casseurs. Le texte qui veut faire payer les frais de police et les dégâts aux manifestants est jugé antidémocratique par ses opposants. Jour de vote également pour les élus locaux en France. Les grands électeurs d'une soixantaine de départements sont appelés aux urnes pour les sénatoriales. Il s'agit de 93 000 votants, essentiellement des conseillers municipaux, qui renouvellent 178 des 348 sénateurs élus pour 6 ans. Une élection en forme de test pour le Rassemblement national qui, en pleine campagne présidentielle, entend perturber la mainmise de la droite sur le Sénat. Après un été record de chaleur et d'incendies, des milliers de personnes ont défilé hier dans plusieurs villes de France pour demander des mesures d'urgence pour le climat. Plusieurs personnalités politiques ont participé à ces marches, notamment Jean-Luc Mélenchon à Paris et Marine Tondelier à Arras. À Clermont-Ferrand, la marche a été interrompue par un accident. Une voiture a forcé le passage dans le cortège, blessant légèrement 4 personnes. L'équipe de foot d'Irlande jouera bel et bien ses 2 matchs contre Israël en Ligue des Nations, dont le premier a lieu ce soir. Ses joueurs ont pu voter avant que la fédération n'annonce sa décision finale. Selon le président de la fédération irlandaise, ses joueurs n'auront aucune interaction avec la presse aujourd'hui, ni lors des prochaines rencontres. Ce soir, ils porteront un brassard noir pour toutes les vies perdues dans le conflit et il n'y aura ni poignée de main, ni échange de fanions avant le coup d'envoi. La Suisse a réalisé, elle, une entrée en matière convaincante en Ligue des Nations hier soir. La sélection nationale a facilement dominé 3-0 la Macédoine du Nord, grâce notamment à un doublé de Zeki Hamdouni. Une star japonaise de dessin animé, Kenjiro Tsuda, attaque TikTok en justice, dénonçant un clonage de voix par l'intelligence artificielle. Tsuda exige que le réseau social chinois retire de sa plateforme une série de vidéos dotées d'une voix qualifiée de grave et chatoyante, bien distincte, qui ne peut être que la sienne, selon l'acteur. La reproduction par l'IA de la voix d'un acteur agite le cinéma mondial, mais prend une résonance particulière au Japon, où les doubleurs des dessins animés sont parfois autant vénérés que leurs personnages par les fans. La météo, le temps sera bien ensoleillé aujourd'hui avec des températures estivales qui pourront grimper jusqu'à 29 degrés en plaine. Un peu de vent du sud-ouest rafraîchira l'atmosphère cet après-midi. Cet été indien se maintiendra jusqu'à mercredi avant une dégradation jeudi.
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1: Côté jardin pour la toute dernière heure de cette émission du 27 septembre. On parlera évidemment un peu des couleurs automnales. On parlera aussi du bilan de cet été avec Sarah Germanier qui nous proposera une carte blanche sur l'adaptation des cours et des préaux d'école aux températures excessives et de l'été et même du printemps. Et elle nous en parlera donc dans sa carte blanche parce que beaucoup de choses sont pensées, réfléchies du côté des aménagements extérieurs et notamment évidemment du paysagisme. Et puis, on parlera également avec Joséphine, une auditrice tessinoise, des noix de coco du Tessin qu'elle nous a envoyées. On va essayer d'en casser une pour la goûter. Et puis, on l'appellera en direct du Tessin pour qu'elle nous parle justement de sa récolte de noix de coco tessinoise. Mais pour l'heure, un peu de musique avec Céline Dion. Bonjour, pardon, merci. Et puis ensuite, ce sera François Thurian qui viendra sur les ondes de Côté Jardin.

0: Bonjour François.
1: Bonjour Pauline, bonjour tout le monde.
0: Vous nous emmenez dans un endroit, je ne sais pas, tropical peut-être, au son de cet oiseau?
1: Ah, on dirait, c'est cri strident. Eh bien non, on se trouve à Bruxelles, on se trouve dans une des villes importantes de l'Europe. Et puis on aurait pu aussi se trouver à Paris, à Rome, à Londres, ou à Barcelone, ou à Athènes. Un point commun, c'est que toutes ces villes sont envahies par les perruches.
0: Des perruches dans les villes européennes, évidemment ce ne sont pas des oiseaux indigènes. Alors depuis quand les perruches ont fait leur nid dans les villes d'Europe?
1: Eh bien les perruches, en particulier la perruche à collier dont on vient d'entendre les sons, les cris de contact, ces perruches ont envahi les parcs urbains déjà à partir des années 1970. C'est à Bruxelles, c'est en 1974 que 40 oiseaux ont été libérés. C'est en fait le point d'origine de cette apparition des perruches. C'est toujours des oiseaux qui ont été libérés, qui se sont échappés de captivité. Évidemment, c'est la faute, on guillemets, à la propension des humains à détenir des perruches et des perroquets en captivité.
0: Mais c'est vrai que je n'ai jamais vraiment vu en Suisse, par exemple. Donc, c'est pas dans toutes les capitales.
1: Non, c'est vrai. Donc, c'est surtout les villes, d'abord les villes du Nord, Bruxelles, Paris. Paris a aussi été victime de cette invasion de perruches. À deux reprises, on sait que 40 oiseaux se sont échappés d'un conteneur à Orly en 1990. Et puis aussi à l'aéroport Charles de Gaulle quelques années plus tard. Donc ces oiseaux-là se sont échappés et finalement ont réussi à s'implanter dans ces villes. Les villes, on le sait, sont de plus en plus chaudes, donc pour des perruches la situation est presque comparable avec leur habitat d'origine. Et puis les villes sont aussi, il y a moins de prédateurs dans les villes et finalement il y a quand même pas mal de ressources alimentaires. Les perruches sont assez agressives et en fait disputent leur nourriture aux moineaux, aux pigeons même. À Bruxelles, par exemple, les perruches viennent voler le pain aux pigeons de ville. Et elles ont pour elles la force du nombre, puisqu'elles sont souvent plusieurs dizaines ensemble. Et elles peuvent comme ça dérober la nourriture humaine, que les oiseaux urbains, comme les pigeons, les moineaux ou les corneilles, exploitent habituellement.
0: Pour qu'il y ait des perruches de manière durable, effectivement, il ne faut pas qu'une seule perruche. Hein. On doit en avoir plusieurs pour qu'elles puissent se reproduire. Voilà. Est-ce qu'un jour, ces perruches seront comme des oiseaux indigènes dans nos villes européennes?
1: C'est pas du tout exclu parce qu'elles se sont vraiment établies durablement. Il y a toujours le débat, en fait, au niveau de la communauté scientifique, au niveau des pouvoirs publics. Est-ce qu'il faut lutter contre ces perruches? Elles ont quand même un caractère un peu invasif. Mais voilà, les capitales européennes, comme dans beaucoup de cas de ces espèces invasives, ont attendu avant d'essayer de trouver une solution. Et quand on attend, c'est souvent trop tard. Donc ça l'est pour les insectes invasifs comme les frelons ou les moustiques tigres, mais ça l'est aussi pour les oiseaux comme les perruches. Et là, actuellement, il y a une espèce de gestion qui se fait. À Bruxelles, il y a aussi des parcs qui ont été colonisés par les conures moines. Ce sont des plus petites perruches, mais qui vivent en grands groupes et qui font des nids sociaux qui sont assez impressionnants. Ces nids qui peuvent abriter plusieurs centaines, parfois, de couples de perruches peuvent dépasser 200 kilos. Donc, c'est des espèces d'énormes structure de branches qui sont construites comme ça sur les arbres. Et voilà, ces perruches font du bruit, elles peuvent aussi faire des salissures. Et voilà, c'est toujours cette cohabitation entre la vie sauvage et finalement l'espèce humaine qui est en jeu dans ces cas-là.
0: Est-ce qu'il y a une morale, François Turian, à votre histoire de perruches citadines dans nos villes européennes?
1: Alors, je sais pas, chacun peut trouver peut-être la morale à cette histoire. Moi, ce qui me frappe, c'est qu'on a souvent, on génère souvent des problèmes dus à nos propres comportements. Hein. Puis c'est assez manifeste que certaines personnes, ont du plaisir à avoir des perruches ou des perroquets en captivité. Déjà, il faut savoir que ça génère quand même du trafic de ces animaux, puisque il y a quand même encore actuellement beaucoup d'espèces de perroquets qui sont menacées de disparition, en partie du fait du trafic animalier. Donc on devrait aussi dire aux gens, n'allez pas chercher dans des animaleries ou commander sur internet des éléments de la faune sauvage, des animaux sauvages qui peuvent provenir d'un trafic. Et puis voilà, après c'est aussi toute la question de notre tolérance vis-à-vis de ces animaux qui viennent égayer nos villes et parfois pour certaines personnes causer certaines nuisances.
0: Merci beaucoup. Moi, ça me faisait réfléchir à la notion de la cage. Vous savez, on a les oiseaux sauvages dans une cage et puis tout à coup, ils sortent de la cage et on se retrouve avec eux dans la cage. Vous voyez, on est dans la ville, enfermé avec eux, dans le même environnement. Et peut-être que nous aussi, on a envie de sortir de notre cage.
1: Oui, alors ouvrons la cage et profitons de ce dimanche.
0: Ouvrons les portes des villes. Merci beaucoup, François.
1: Bon dimanche, au revoir.

0: avec My Generation sur RTS Première. Alors, on avait un système D. Ah.
1: L'entendez-vous, la cloche qui sonne de la vieille et charmante école primaire? Ma charmante et vieille école primaire de Saint-Livre. C'est joli, hein? Saint-Livre pour une école. C'est vrai que j'ai eu cette chance d'aller dans cette école avec un grand terrain en herbe, avec des arbres, et on rentrait parfois, même souvent, avec les pantalons un peu tachés de vert.
0: J'imagine. Et c'est vrai que les cours d'école sont des enjeux par rapport au réchauffement climatique très important.
1: Tout à fait. Et c'est vrai qu'on l'a tous vécu, je pense, peut-être en grandissant, en changeant, partant dans des plus grands villages ou des villes. Ça s'est, moins végétalisé.
0: Minéralisé,
1: merci pour le terme. On s'est retrouvé sur des cours d'école qui étaient parfois en bitume. Et puis, quand il n'y avait pas de nuages, hein, on devait tous se retrouver haletants sous les préaux qui étaient bien trop petits pour tous nous accueillir. Donc, c'est vraiment des enjeux et des leviers pour répondre aux effets des changements climatiques. On a envie de mettre davantage de végétation. Ça va aussi favoriser la biodiversité. On va avoir un environnement finalement qui est plus durable, mais on va aussi offrir aux élèves des espaces qui sont stimulants pour l'apprentissage, pour la découverte, le jeu, le ressourcement, aussi le mouvement et finalement la participation.
0: Bah oui, en fait, ce sont des bénéfices, donc de végétaliser les cours, les préaux d'école, des bénéfices pour l'environnement, pour la santé publique, la qualité de vie et puis aussi pédagogique.
1: Oui, c'est sûr. C'est vraiment intéressant de réfléchir à ces projets, soit de construction, de rénovation ou alors encore de transformation. Comme je disais, on va végétaliser un maximum, mais on va faire de la végétalisation de qualité. On va pouvoir aussi créer et entretenir ces espaces qui soient végétalisés, de potagers, peut-être de haies ou alors de récupération d'eau de pluie, par exemple. On va pouvoir les entretenir et peut-être même les créer avec les enfants et le corps enseignant.
0: Ça permet effectivement de développer aussi tout un tas de savoir-faire, ce qui n'était pas forcément le cas à l'époque, comme vous le disiez, à Saint-Livre, dans la cour d'école où on jouait dans l'herbe, on faisait des activités autres dans un environnement vert. Mais là, on va carrément tourner l'activité et puis essayer de concentrer le regard des enfants vers le développement des végétaux. Est-ce que vous avez un exemple concret sur lequel vous avez travaillé?
1: Oui, alors c'est un sujet d'actualité. Donc, on a plusieurs projets qui se sont passés à différentes échelles. Mais moi, j'ai vraiment pensé à un projet qui était dans les Hauts de Lausanne et qui a été aussi le sujet d'études avec des collègues finalement de notre formation La Ville fait son climat à l'EPIA, et on a travaillé sur la rénovation d'une cour d'école qui est existante.
0: Donc dans les Hauts-de-Lausanne, quelle était la finalité du projet?
1: Oui, alors on avait vraiment envie d'adapter finalement. Alors de un, il y avait aussi une contrainte finalement, c'était que les jeux arrivaient un peu en bout de course, étaient plus forcément aux normes. Donc on a profité de proposer, d'adapter, faire des adaptations climatiques finalement pour ce préau d'école. On avait envie vraiment de lutter contre les îlots de chaleur à travers les différentes trames.
0: Donc vous le dites, vous avez fait ce travail, ce chantier, puis ensuite il y a eu une étude qui a été menée. Qu'est-ce que vous avez analysé?
1: Alors, donc en fait, c'est resté à l'état de projet. Hein. Pour l'instant, c'est un projet. Donc, il y a eu un diagnostic, c'était très intéressant, de l'existant. Donc finalement, on a fait une étude sur le rayonnement solaire, mais également la température de l'air, du sol, et aussi la température ressentie, parce que c'est pas forcément la même. On a calculé aussi la vitesse et la direction du vent. Et puis après, on a regroupé ces différentes cartes et puis on a remarqué qu'il y avait vraiment des lieux où la température ressentie et mesurée était vraiment très élevée. Et c'était souvent où on avait des revêtements imperméables. Donc il y avait du béton, il y avait des pavés, du goudron ou alors même des revêtements synthétiques. Vous savez, ces revêtements un peu souples.
0: Oui, je vois.
1: Voilà.
0: Des petits morceaux, des petits granulés de
1: exactement,
0: synthétiques.
1: Exactement, qui peuvent faire aussi des microparticules. Donc voilà, c'est à prendre en considération. Et on a remarqué aussi, ça c'est intéressant, que la couleur et puis les différents revêtements des jeux ont un impact. Et je vous apprends rien en tant que maman, hein, les toboggans en métal ou rouge foncé, en été c'est très très chaud pour les enfants.
0: Mais en fait c'est ce que je me disais, faut pas faire des études très très compliquées. Hein. Il suffit de voir en été quels sont les terrains de jeu qui sont encore plébiscités par les familles et ceux qui sont complètement laissés à l'abandon. Je pense qu'on peut faire une cartographie assez évidente de ce qui va et ce qui ne fonctionne pas.
1: Tout
0: ou
1: à
0: ne
1: fait.
0: Fonctionne plus, disons, sur les terrains de jeu. Oui. Il y en a qui sont sans ombre.
1: C'est ça. Et la conclusion était aussi que c'est sûr que les zones où c'était ombragé et surtout par de la végétation, parce qu'on sait que l'ombre, elle n'est pas ressentie la même chose quand on est sous un arbre ou sous un parasol, par exemple, c'était là où c'était le plus agréable de se tenir.
0: On a parlé du vert, c'est quand même le sujet principal de cette émission, donc mettre de la verdure, de l'ombrage, mais on parle pas beaucoup d'eau encore. Est-ce qu'on peut aussi oser mettre des espaces plus aquatiques dans des cours d'école?
1: Oui. Alors, c'est déjà faire avec l'existant, et ça c'est intéressant, c'est-à-dire que si on a des dépressions, des endroits qui nous le permettent, par exemple là, on aurait pu créer donc c'était assez intéressant, un endroit qui va finalement se charger en eau, et puis parfois être asséché. C'est très intéressant pour l'observation aussi, les cours de biologie, où voilà, les enfants peuvent se rendre et puis voir ces différents végétaux, cette différente faune. On avait proposé aussi des jeux avec de l'eau. Et là, ça a été plus compliqué avec toutes les parties prenantes, parce que certaines personnes, on ne les citera pas, mais nous ont dit, c'est pas très agréable d'avoir les enfants qui rentrent après la récréation et qui sont trempés, pleins de terre, parce qu'à côté, il y avait de la terre et du sable. Donc, on a quand même...
0: Ou de la boue.
1: Voilà, exactement, ou de la boue. Donc, on a quand même gardé une fontaine à eau, vous savez, qu'un bouton poussoir, parce que ça, on a trouvé que c'était intéressant. Et puis, ça permet de contrecarrer un peu l'effet d'un robinet, où là, il risque de rester ouvert et puis on pourrait avoir vraiment des grandes pertes d'eau.
0: Avons-nous oublié un élément dans ce tour d'horizon de la cour d'école?
1: Moi, j'aimerais quand même mettre en avant la trame brune. On l'oublie parfois, mais c'est tout ce qui est lié au sol. Et puis, c'est l'origine finalement de notre monde et de nos projets. Donc, essayer finalement d'enlever tout ce qui était minéral pour pouvoir vraiment infiltrer et stocker l'eau. Et ça va... améliorer l'inertie thermique finalement, et on va avoir aussi une biodiversité souterraine qui est beaucoup plus intéressante. Donc nous, on s'est dit, partout où on peut, c'était pas possible partout, mais on dégrappe ou on enlève les pavés et puis on revient avec des matériaux qui sont perméables.
0: Pour terminer, Sarah Germanier, il y a peut-être parmi les gens qui nous écoutent des personnes qui font partie de conseils communaux et qui ont en réflexion la rénovation de la cour d'école, des environnements de l'école ou alors d'un terrain de jeu. Quels seraient les conseils principaux qu'on peut donner pour la réussite d'un projet d'une rénovation, d'une revégétalisation d'une cour d'école?
1: Alors, j'aurais envie de dire consulter tout ce qui existe, parce que maintenant il y a beaucoup de projets et d'études qui sont faites sur le sujet. Observer de façon globale, donc du macro au micro, pour vraiment prendre en compte l'intégration de tout ce projet dans son environnement, pratiquer l'espace, comme vous le disiez à juste titre, se rendre sur place, tester, voir ce qui fonctionne ou pas.
0: Interroger les...
1: Et échanger.
0: Les usagers.
1: Voilà, ça fait partie. Collaborer avec toutes les parties prenantes, parce que vous en parliez, mais les politiques, les services techniques, le service des espaces verts. Enfin, il faut que le projet soit une réussite aussi après dans son entretien. On va bien entendu respecter les normes en vigueur, ça c'est très important. Et puis être, ça me tient particulièrement à cœur, être inclusif dans nos propositions. C'est-à-dire que ces projets, ils doivent être pensés pour le plus grand nombre. Et si on a des personnes à besoins spécifiques, à mobilité réduite, enfin des parents avec des poussettes, voilà, on a envie de faire un espace qui soit utilisable par un grand nombre d'enfants et de personnes. Utiliser des ressources locales et du savoir-faire local. Dans cette commune, on avait des bûcherons et on avait des forêts. Et on s'est dit, mais pourquoi ne pas réfléchir à réemployer des matériaux et puis pouvoir créer des jeux? Donc, c'est ce qui a été proposé. Moi, j'aime bien le côté démarche participative. Je sais que des fois, c'est compliqué à gérer. Les politiques derrière vont dire, attention, démarche participative. Mais c'est quand même intéressant parce que toutes les parties prenantes sont intégrées au projet. Exactement. Consulter les aides, parce qu'il y a des subventions et il y a des aides qui existent. Et puis, utiliser le relief qui est existant. Et le dernier conseil, ça serait de rester naturel.
0: Et pourquoi utiliser le relief existant? C'est pour éviter des surcoûts, par exemple, ou une transformation trop drastique de l'environnement?
1: Exactement. C'est-à-dire qu'on va vraiment travailler avec ce qui existe. On va pas faire des gros mouvements de terrain. On va pas chambouler encore plus les différents horizons de terre. Et puis, c'est très riche. Là, par exemple, on avait un talus. Et on s'est dit, mais c'est super, parce qu'en fait, les enfants, ils crapahutent
0: déjà. Les enfants de talus.
1: C'est ça, c'est, exactement.
0: C'est une sorte d'enfant particulier. Mais ça fait du bien d'avoir des talus.
1: Et puis là, ils nous disaient, mais on a mis des barrières. On a mis des buissons, on ne sait plus quoi faire, ils vont dans ce talus. Puis on dit, mais en fait, c'est un super espace de jeu. Et j'avais envie...
0: Toboggan naturel.
1: Exactement.
0: Pas terrible pour le pantalon,
1: mais super pour les enfants. Et j'avais envie de terminer par ça, parce que ça m'avait marqué. J'avais écouté une conférence sur les places de jeu. C'était une spécialiste de la ville de Lausanne. Puis elle avait dit qu'avec toutes les démarches participatives qu'ils avaient menées, ils s'étaient rendu compte que finalement, ce qui était le plus plébiscité, c'était les éléments naturels, du style bosquet, tronc d'arbres, cailloux. Et donc, on a envie de laisser place à ce monde de l'imagination, de l'imaginaire. Et ce n'est pas forcément les jeux les plus élaborés qui sont les plus appréciés.
0: Merci beaucoup, Sarah Germanier.
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0: Sur l'autoroute A1 Yverdon, en direction de Genève, entre Cossonay et l'échangeur de Villars-Sainte-Croix, attention, il y a eu un accident et donc la bande d'arrêt d'urgence est bloquée entre Yverdon et Genève, entre Cossonay et l'échangeur de Villars-Sainte-Croix.

C'est une très jolie chanson qui était diffusée sur les ondes d'RTS Première dans Côté Jardin. Et merci beaucoup à notre programmatrice Stéphanie Jovanovic qui a fait le choix des musiques de cette émission ce matin. Il est temps de parler d'un sujet qui vous touche, Émile Galland, ce matin. On va apprendre pourquoi dans quelques minutes.

0: Saint-Trutin de Porrentruy. Racontez-nous, Anne-Frédéric, qu'est-ce qui vous a poussé dans cette aventure de longue haleine, un reportage, un documentaire sur 10 ans?
1: C'est 2015, on parle d'afflux de jeunes réfugiés mineurs non accompagnés, à l'époque, dans toute Europe et aussi en Suisse romande et à Genève. Et j'arrive dans un foyer et je vois tous ces jeunes. Je crois très rapidement le regard de Shoït, qui avait 15 ans, qui avait l'air fragile, qui avait l'air blessé, qui avait l'air d'avoir vécu l'enfer parce qu'elle avait vécu l'enfer. Et je me suis dit, c'est pas possible de juste sortir de ce foyer, de faire un reportage et d'oublier, pour comprendre quel parcours ont ces jeunes, pour comprendre l'impact de nos politiques d'accueil, il faut absolument les suivre sur le long terme. Et ça a été une aventure magnifique et pleine d'espoir, paradoxalement.
0: Pleine d'espoir, mais c'est pas gagné. Effectivement, on suit ce parcours qui est très accidenté. Et puis arrive un moment où l'espoir est là aussi parce que le sens s'invite dans ce destin. Le sens, c'est aussi trouver un travail, tout simplement trouver une profession, un apprentissage.
1: Oui, alors c'est essentiel parce que pour pouvoir décrocher un permis de travail, il faut bien sûr trouver un apprentissage. Et hélas, pour avoir un apprentissage, il faut avoir un permis. Donc c'est un peu le serpent qui se mord la queue. Et c'est là que Shoït a eu la chance incroyable de rencontrer, de croiser la route d'Émile Galland. Paysagiste, horticulteur, professeur, enfin il fait beaucoup de choses de grand talent. A compris la force, la détermination de Shoït et qui l'a aidé dans ce parcours. Elle n'a pas choisi ce métier, elle voulait être esthéticienne à la base, mais elle a appris à aimer les plantes, à aimer les arbres, enfin elle va vous en parler, et ça c'est aussi grâce à Émile Galland.
0: Alors Anne-Frédéric, on essaye de joindre Shoït, pour l'instant ça ne fonctionne pas, la connexion ne se fait pas, c'est pour ça qu'on l'a pas encore eu au bout du fil, et on essaye de l'atteindre. Elle nous parlera justement, c'est vrai qu'à un moment donné dans votre film, c'est clair, elle le dit, c'est pas son rêve quoi, elle aimerait être plutôt dans l'esthétique, dans la beauté, et puis c'est un peu obligée hein, qu'elle va embrasser ce métier d'horticultrice. Émile, puisque vous êtes là en face de moi, comment vous avez fait cette rencontre avec Shoït?
2: Ben, j'étais aux examens à Lullier, et puis donc on finissait une session d'examen que j'accompagnais avec en fait un professeur qu'avait Shoït à l'époque, et puis on sort de ces examens, on marche dans le parc et on croise Shoït qui est sur une brouette à moteur, qui nous regarde dans les yeux et qui nous lance un grand sourire en nous disant bonjour. Et je dis waouh à mon collègue, cette jeune femme a l'air d'être super heureuse. Il me dit, ah oui, et puis tu sais, Émile, elle mérite, il faut qu'elle puisse continuer ses études. Et c'est comme ça, en fait, que vu que j'avais une place d'apprentissage et que mon collègue m'en avait super bien parlé, je me suis dit, mais pourquoi pas? Puis c'est un regard, un bonjour, enfin des choses comme ça qui nous accrochent aux gens. Et puis c'est comme ça que l'aventure a débuté.
0: Shoït, bonjour.
3: Bonjour.
0: Comment allez-vous?
3: Ça va bien, et vous?
0: Mais formidable, on est très heureux de vous avoir avec nous ce matin au bout du fil. Donc ce film sort en ce moment, Freedom, le destin de Shoït. On le disait, c'est pas forcément la profession que vous aviez choisie au début. Et puis il y a eu, vous êtes entré dans ce travail, dans d'abord un pré-apprentissage, et puis un apprentissage, et puis ça a été quand même à un moment donné, j'ai l'impression, une forme de révélation pour vous. Est-ce que vous êtes d'accord de nous dire en quoi le parcours dans ce métier-là vous a peut-être modifié un peu ou changé?
3: C'est vrai qu'au début, j'ai fait l'apprentissage parce que j'avais pas le choix. C'était la seule apprentissage, surtout à Lullier, à plein temps, que mon permis m'autorisait à le faire. Après, quand Émile a volontiers accepté à m'engager à la commune du Grand Saconnet, j'ai commencé à parler avec Émile et me disait, mais Shoït, tu te rends compte, c'est incroyable. Si tu plantes un arbre, tu peux venir avec tes enfants, le voir 50 ans, 60 ans après. Du coup, ça m'a fait à réfléchir. Je me dis, ouais, finalement, franchement, c'est pas si mal. Donc, j'ai commencé à regarder avec un autre œil et j'ai commencé à apprécier le métier, à aimer le métier. Et aujourd'hui, franchement, j'adore mon métier.
0: C'est ça, hein. Parfois, on a l'impression que les révélations, que les coups de foudre arrivent d'un coup, mais non, ça se construit aussi un amour pour un métier.
3: Exact.
0: Shoït, aujourd'hui, vous parcourez

0: la Suisse avec Anne-Frédéric pour présenter aussi ce film au public. Quel est le retour des gens? Qu'est-ce qui vous touche dans le retour et le regard des gens qui voient le film, qui se penchent sur votre vie à vous, votre vie réelle?
1: Franchement, on n'a que de bons retours. On a eu des gens qui pleuraient, il y avait des gens vraiment sympas qui venaient faire des cœurs là, qui étaient là. Vraiment, on n'a que des retours assez positifs. Il y a souvent cette question qui revient. Comment vous avez fait? Comment vous avez réussi? D'où ça vient cette force? Franchement, il n'y a que des positifs. Il y a les gens ne voyaient pas qu'il y a autant de problèmes, il y a autant d'attentes pour obtenir un permis séjour. Et qu'il y a aussi cette partie des injustices, parce que comment tes frères peuvent obtenir et pas toi? Donc, franchement, il y a beaucoup de bonnes choses. C'est important de montrer aussi au public comment est la situation dans des jeunes femmes ou des jeunes immigrés qui arrivent ici, des mineurs qui se trouvent bloqués.
0: On assiste aussi à votre épanouissement en tant que jeune femme dans ce film, et ça c'est extrêmement touchant. Donc c'est un film, peut-être qu'Anne-Frédéric aura encore l'occasion de dire un mot là-dessus, mais qui touche différentes thématiques, l'épanouissement, l'émancipation. Enfin, il y a aussi évidemment cette thématique très politique de la question de la migration. Aujourd'hui, comment vous voyez, vous, si vous étiez ce fameux arbre qu'on a enraciné dans quelques années, comment vous vous imaginez chez WIT?
1: Je pense que je suis en train de faire mes racines petit à petit, je suis en train de m'étaler. Je me vois comme un arbre. Je pense qu'aujourd'hui, tout va bien. J'ai toujours voulu être une femme indépendante, une femme libre. Une femme, voilà, et je pense que je suis devenue cette femme-là, et je suis assez contente.
0: Ben merci beaucoup d'avoir passé ce petit moment au téléphone avec nous. Anne-Frédéric, vous êtes toujours par là?
2: Oui, je suis là, je voulais justement ajouter que c'était vraiment très très émouvant de voir justement son épanouissement et comment elle est devenue une femme libre. C'est vrai que la migration féminine, c'est un enjeu de plus, en fait. C'est aussi échapper à des mariages arrangés, peut-être échapper à l'excision pour ses enfants, échapper à une vie où finalement les femmes ont peu de possibilités de faire leur propre choix. Et c'était très impressionnant de voir Chouit faire ce chemin et devenir la femme magnifique qu'elle est aujourd'hui. Et sinon, je voulais vous dire que le film, il est partout. Donc là, je suis en train d'aller à Port-en-Truy, c'est à 9h30 ce matin. Il y aura au Noirmont cet après-midi, il y aura Sion demain à 6h, Martigny à 6h mardi, Bulle, Orbe, enfin ça continue, c'est une très belle aventure. Et comme disait Schmitt, c'est magnifique de voir le public qui salue, qui reconnaît son courage. Elle a l'impression d'avoir parcouru quelque chose de normal, d'avoir fait quelque chose de normal. Et là, les gens lui disent « Waouh, quelle femme tu es !» et c'est très beau.
0: Et comme le disait Émile, ça se fait sur un regard, sur un bonjour, sur cette générosité d'âme qu'on a ou qu'on n'a peut-être pas ou pas sur le moment. Mais enfin, c'est des fois aussi une question de chance, mais de cultiver cette joie et cet optimisme. Hein. On le sent aussi dans le film tout au long de ces 10 ans de difficultés. Vous avez toujours gardé cette énergie. Merci beaucoup Chewit et Anne-Frédéric. On vous laisse à votre journée, comme vous le disiez, à 9h30 à Port-en-Truy dans le cadre de Cinémajoie. Au Noirmont à 17h à Ciné-Lucarne, et puis ensuite Sion, Martigny, Bulle, Orbe, Échallens, Payerne, Châteaudet, Lanneville et Tavannes. Toutes les dates de votre tournée sont sur le site internet Chewit, SHEWIT.ch. À bientôt.
2: À bientôt, merci beaucoup.

0: Angèle, une seule vie, on n'en a qu'une seule, il faut en prendre soin et ne pas manger n'importe quoi. Vous mangez quoi, Thomas? C'est quoi ça? Qu'est-ce que vous avez entre les mains? Vous êtes sûr que c'est comestible?
1: Alors c'est une sorte de noix de coco et puis on a souvent la noix seulement. Voilà. Et puis là on a aussi la chair qui est autour du fruit. Enfin, qui constitue en fait le fruit.
0: Et vous avez goûté ça.
1: Et c'est très bon.
0: Ah, ça a quel goût?
1: C'est un goût, c'est à la fois doux et crémeux, mais ça n'a pas un goût de coco. Mais c'est intéressant. Mais c'est assez fibreux quand même.
0: Bon, ben, je vais goûter aussi. Mais avant, on va accueillir la personne qui nous a envoyé ces petites noix de coco du Tessin. Bonjour Joséphine.
2: Bonjour Pauline.
0: Bonjour, comment ça va?
2: Mais très bien. Alors, je suis heureuse de voir que les noix de coco ont fait bonne route.
0: Oui, elles ont fait bonne route. Par contre, on a été un peu surpris parce que, comme je le disais en début d'émission, quand vous m'avez dit « je vais vous envoyer », enfin vous ne me l'avez pas vraiment dit, c'était une surprise, mais j'avais eu vent que potentiellement on allait recevoir une noix de coco du Tessin, je pensais
2: vous
0: une noix...
2: Vous attendiez un paquet, voilà. Comme un gros carton.
0: Voilà. Quoi. Et puis on a eu une petite boîte que j'ai juste là. Rempli de petites noix de coco, je dirais d'environ 1 cm, 1,5 cm de diamètre, donc des petites boules. Il y a, si je ne m'abuse, la récolte de l'année passée, c'est ça?
2: Et si, parce que celle de cette année, c'est à pleurer de voir. C'était petit, c'était. Je pense que les 3 mois de forte chaleur ont eu une incidence là-dessus.
0: D'accord.
2: L'année dernière, elles étaient beaucoup plus grosses, beaucoup plus belles, beaucoup plus charnues.
0: Et donc, on va les goûter, ces noix de coco. Racontez-nous déjà un petit peu peut-être d'où cet arbre vous vient et puis comment vous l'avez fait.
2: Au bord du lac.
0: D'accord.
2: Il y a 3 énormes palmiers qui sont d'une hauteur, je ne sais pas, dans les 10 mètres, j'imagine, énorme.
0: Bon, j'ai et cassé une noix. Je vous coupe la parole, je vais juste parce qu'ils rigolent tous en me voyant casser des noix avec un caillou, mais c'est tout ce que j'ai trouvé. Isabelle, je vous donne un morceau. Donc vous disiez, ce sont des arbres énormes au bord du lac.
2: Des palmiers, mais énormes. Il y en a 3 à Muralto. Et voilà. Et j'ai un ami qui est botaniste. Il est responsable de la botanique sur les îles de Brissago. Et il connaît bien toutes les plantes. Et alors, je profite de ses connaissances pour me remplir le cœur et la tête.
0: Et donc,
2: l'estomac.
0: Et il vous a dit que c'était comestible, donc vous les avez récoltés. Donc c'est
2: bien
0: des petits
2: sûr.
0: Fruits jaunes. Et puis quand on enlève la chair qu'a goûté Thomas juste avant, on tombe sur une noix. Je viens de goûter, c'est délicieux, ça a vraiment un goût de noix de coco. C'est vraiment une minuscule noix de coco, mais ça a le même goût.
2: Et si.
0: Qu'est-ce que vous en dites autour de la table?
3: Ça oui, c'est impressionnant. C'est vrai que c'est tout mignon en plus parce que c'est des toutes petites noix de coco, mais ça a vraiment ce goût de noix de coco.
0: Et je commence à être la pro du. Regardez celle-là, elle est quasi intacte. Je l'ai cassée et ah ben ouais, magnifique. Regardez. Donc on a la pellicule foncée tout autour, la chair blanche, crémeuse et grasse à l'intérieur et le goût de noix de coco.
2: Et puis moi, je les coupe en petites lamelles et je les sèche. Je les garde au frigo, je les garde pour les desserts, comme ça. Mm-hmm.
0: Est-ce que votre ami vous a dit quelle était la variété de cet arbre?
2: Non.
0: Émile, vous avez trouvé quelque chose?
2: Je pourrais vous envoyer une photo.
0: Avec plaisir.
4: C'est un immense palmier, on est d'accord, hein?
2: Ah oui, non, mais énorme.
4: Ouais, donc, merci encore. Je suis allé faire quelques recherches. Et puis, en fait, cette petite noix serait appelée la coquito du Chili. C'est en fait un cocotier du Chili, ou palmier du Chili, qui, en fait, a une très belle résistance au froid. Et c'est pour ça qu'aujourd'hui, on le voit croître dans certains coins en Europe. Souvent, je pense que ça a été des essais aussi dans des climats privilégiés, parce qu'on voyait que le palmier chanvre poussait bien. Alors, j'imagine que c'est des essais qui ont été faits par quelques jardiniers émérites. Et donc, on voit en fait que les sujets adultes peuvent tolérer un gel à moins 18. Ce qui fait aujourd'hui aussi sur certaines régions avec des lacs que, à mon avis, on ne les atteint jamais. Et donc, ils ont pu perdurer. Et en fait, ce qui est très sympa, c'est que justement, ils donnent ces petits fruits très chouettes. Ils fleurissent pas tout de suite. Ils poussent assez grand. est-ce que, eh bien, ce Jubaea chilensis serait pas un arbre du futur pour qu'on mange des coquitos du Chili et qu'on en prépare aujourd'hui pour nos petits-enfants de demain?
0: Je suis conquise, personnellement. C'est quand même assez dingue parce que le goût est très concentré. Là, vous les avez donc simplement laissés un peu sécher. C'est ça, Joséphine? Elles ont tenu une année.
2: Même pas, je les ai récoltées la veille de mon envoi, mais cette année, j'ai pas fait de récolte parce que c'était tout petit, tout malingre. Et c'est pour ça que je vous ai mis aussi celle de l'année dernière, pour vous montrer la différence au niveau du volume du fruit.
0: Ouais, en tout cas, elles sont encore vraiment délicieuses. Elles n'ont pas du tout tourné par Rancy. Donc, vraiment, super découverte. En tout cas, Joséphine, on va aller se promener. Ça donne envie d'aller se promener du côté du bord du lac. Rappelez-nous la localité où se trouvent ces arbres.
2: Amuralto. C'est juste à côté de Locarno.
0: D'accord, donc ce ne sont pas des arbres.
2: Soyez les bienvenus.
0: D'accord. Mais c'est sur votre jardin ou bien c'est un jardin un peu...
2: Non, c'est au bord du lac.
0: Ah ouais, donc voilà.
2: Et puis c'est une guerre pour avoir du vin de coco. Parce que les employés de la commune, ils font bien le ménage, ils ramassent tout et ils jettent. Et puis les gens ne connaissent pas. Alors j'ai ma voisine qui est enseignante, je lui ai fait goûter, maintenant elle va avec ses élèves, avec les classes, ils vont ramasser, et voilà, ça commence à diffuser. Je raconte à tout le monde de façon à ce qu'on nous laisse nos noix de coco et qu'elles n'aillent pas à la poubelle.
0: Eh ben, c'est une très bonne idée, ça serait dommage effectivement de les jeter. Et alors j'ai un regret, franchement Joséphine, c'est que j'avais pas de casse-noix, donc on les a cassées à même le sol, là en les tapant par terre et ce serait beaucoup plus pratique.
2: Mais les casse-noix, ça ne marche pas. Hein.
0: Ah non, c'est trop dur.
2: Un bon caillou.
0: Ok, alors j'ai choisi la bonne technique. Heureusement, on avait un caillou.
2: Absolument. Absolument.
0: Merci beaucoup, Joséphine.
2: Et puis, dans le courrier, vous avez vu les fleurs séchées?
0: Oui. Alors, ouvrez, c'est Émile qui a la carte
4: Elle
0: devant.
4: Elle est très belle,
0: lui.
4: Cette fleur séchée.
3: Ah oui, magnifique.
2: Et ben, c'est parce que quand les fleurs commencent à faner, je les sèche, je les repasse. Donc, au milieu, c'est de l'orchidée et puis des petites pétales sur les côtés. Comme ça, même les fleurs, elles resservent à quelque chose.
0: C'est magnifique, c'est comme un petit ange avec des ailes et les bras en l'air.
2: On va l'appeler Pauline.
0: Si vous saviez. Oh, il rigole en plus. Ben voilà. Et merci beaucoup Joséphine, on vous souhaite
2: bonne
0: tout
2: journée
0: de bon.
2: À vous, merci. Et merci beaucoup.
4: Merci Joséphine.
0: Au revoir.
2: Merci.
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0: Quelle matinée pleine d'émotions ce matin. Alors, assez tranquille du côté du standard, Isabelle Gendre. Pourtant, quelques questions.
6: Pas du tout, non, ça a été tranquille ce matin, mais après, ça a décollé. On a eu passablement de téléphones, des questions d'hortensia, de citronniers grêlés, de salades qui poussent pas, de haies de if qui poussent pas non plus. Ce qu'il faut savoir, c'est qu'avec l'été qu'on a eu, l'été redoutable et chaud, nous-mêmes, professionnels, on n'a pas de recul par rapport à ça, mais on commence à voir un peu les dégâts, et j'en ai découvert un aujourd'hui, d'un sol, de plusieurs sols qui n'ont pas été paillés. D'où l'intérêt de mettre du compost et un paillis pour maintenir cette vie dans le sol. Je pense que les sols ont aussi été appauvris et que la vie de ces micro-organismes et toute la faune du sol a été tuée à cause de cette chaleur. Là, ça prend toute l'importance parce que à la base, ces théories pour les paillis, c'était surtout Pierre Rabhi qui était dans le sud de la France, qui parlait de ces paillages. Et maintenant, on y est aussi ici. Quand on paille un sol, il faut vraiment et qu'on mette du compost, bien arrosé et après appliquer le paillis. Si on met du paillis sur quelque chose qui est tout sec, vous arriverez plus jamais à mouiller le sol.
0: D'accord, donc on arrose et ensuite on met le paillis. Oui, bref, c'est vrai que le diable se cache dans les détails. Il faut expliquer chaque fois, chaque étape, quand on fait une mise en place, parce que c'est pas instinctif. Hein. On se dit, on va mettre du paillis, il y a de l'humidité résiduelle dans le sol, ça va suffire. Eh bien non, il faut arroser et mettre le paillis ensuite. Oui. En Suisse, pardon. ensuite, non. Bon, c'est la fin de la matinée, pardon. On parlait aussi de... Il y a le paillage, mais il y a aussi la culture avec des arbres, différents strates arborescents, pour pouvoir préserver aussi les plantes du soleil. Et là, on y est aussi. On aura aussi tendance chez nous à devoir mettre de l'ombrage pour que les plantes puissent pousser mieux.
6: Le jardin forêt. Maintenant, ça se justifie tout à fait. Avant, sous notre climat, j'avais personnellement un doute. Et maintenant, vraiment, le jardin forêt se justifie pour profiter de la canopée, des arbres plus grands, de l'ombrage.
0: Thomas Philippe, vous dites oui. Alors déjà, je suis rassurée, vous n'êtes pas tombé malade suite à la consommation des enveloppes de coco du Pérou, non, du Chili.
4: Pas encore.
1: Pas encore. Oui, je voulais dire parce que dans mon jardin, en fait, j'ai un jardin qui est dans un verger. Et puis, justement, je vois bien les endroits qui sont à l'ombre et celles qui sont pas à l'ombre. Et puis, typiquement, quand j'ai une culture, une bande qui, où il y a une partie qui est à l'ombre le matin et au soleil l'après-midi et celle qui est au soleil toute la journée, on voit très bien la différence. Où cette partie qui est à l'ombre, elle pousse beaucoup plus vite et beaucoup mieux que celle qui est en plein soleil. En tout cas, cette année, c'est très marquant.
0: Ouais. Émile Galland, autre chose à dire sur cette matinée?
4: Oui, j'ai reçu pas mal de téléphones intéressants. Et puis pour faire le parallèle avec la vie de cette jeune femme chez WIT qu'on a pu entendre tout à l'heure, une dame me disait, mais en fait, moi j'apprends le jardin, maintenant je suis obligé, parce qu'elle a perdu son conjoint. Et donc c'est intéressant comme le jardin en fait rassemble, ravive des mémoires, mais aussi est universel. Et je me rappelle que moi on me disait, mais tu sais Émile, le jardin c'est comme la peinture. Plus tu t'entraînes, plus tu vas réussir. Et là, autre clin d'œil, c'est vrai que des fois, même de copier ce qu'on voit qui se fait de bien, bah finalement, c'est chouette. Et j'avais un prof de dessin paysager qui disait toujours « copier, copier, copier, un jour, ce sera votre idée
0: ». Je sais pas comment il faut le prendre au jour d'aujourd'hui quand on parle de copie, mais c'est vrai que on n'est pas sur de l'art, on est sur plutôt la transmission de savoir et de connaissances.
4: Il y a des choses qui marchent. C'est comme le coquito du Chili qu'on a vu tout à l'heure. Bah finalement, peut-être que c'est quelque chose de méconnu, mais qui peut demain être quelque chose qu'on voit partout. On verra.
0: Et puis surtout, c'est le partage et la générosité. On a un coin, on a un trésor qu'on a trouvé, comme Joséphine. Et ben, on partage pour que il y ait de plus en plus de personnes qui puissent en profiter. Et à ce propos, il y avait un site internet. Je vais peut-être essayer de le retrouver pour la semaine prochaine. Un site internet qui proposait d'aller glaner des fruits à travers le monde entier. Je pourrais transmettre le lien à Jacques Maillard d'ailleurs, parce qu'il doit y avoir des coins aussi dans sa zone de promenade là en vélo au sud de l'Italie. Mais c'est les zone où on peut avoir des arbres fruitiers qui n'appartiennent à personne et qu'on peut aller récolter librement. Et j'aime bien ces idées, effectivement, de transmission des ressources. Sarah Germanier.
3: Oui, alors vous parliez des arbres fruitiers qui n'appartiennent à personne, mais c'est aussi possible maintenant d'avoir des réseaux où les arbres fruitiers sont chez les gens et puis soit ils ne récoltent plus ou la récolte est trop abondante. Et donc il y a un partage, il y a des gens qui viennent et qui peuvent... Enfin, qui finalement mettent les ressources en commun pour récolter ces fruits et puis les transformer. Et ça, maintenant, c'est très actif dans nos régions.
0: Et vous êtes à fond dedans puisque vos parents, si je ne m'abuse, sont en plein dans le séchage des poires et vous nous avez amené quelques poires séchées absolument extraordinaires, de vrais fruits confits.
3: Oui, exactement.
0: Sucrés.
3: Ouais, c'est comme des bonbons. C'est très simple à faire et la récolte était bonne cette année. Hein. Je vous ai même amené le fruit vraiment à peine cueilli de l'arbre et elles sont déjà délicieuses au naturel et séchées. C'est vrai que c'est des petites douceurs agréables.
0: Vous dites c'est facile à faire. On fait comment pour faire sécher ces poires? Mieux.
3: Alors, ils les coupent, ils enlèvent la partie du cœur finalement, et puis les sommités, et puis ils les mettent dans des appareils. Vous savez, on voit beaucoup ces appareils ronds qui sèchent, et puis après on laisse juste sécher les fruits. Et puis c'est intéressant parce qu'il y a différents stades. Donc certaines, ils les ont laissées vraiment sécher assez longtemps. Donc
0: pour la conservation.
3: Exactement, un peu dure. Et puis d'autres, elles sont à manger plus rapidement. Mais après, on se disait quand même qu'avec tout le sucre que ces fruits contiennent, naturel, elles se conservent de toute façon très bien.
0: Merci beaucoup en tout cas de nous en avoir amené puis de nous parler de ça. Et on vous dit à la semaine prochaine, chers auditeurs, auditrices passionnées de jardin. Si vous avez des questions pour nos spécialistes, vous pouvez nous les envoyer à l'adresse cotejardin@rts.ch. On y répondra la semaine prochaine. Et la semaine prochaine, on aura aussi beaucoup de questions animaux puisqu'on aura une spéciale vétérinaire la semaine prochaine avec Olivier Glardon et Saskia Muskens qui parleront des animaux puis aussi de l'évaluation du comportement des chiens. Voilà, je vais y arriver. On parlera sécurité chien et éducation avec eux tout au long de l'émission. Merci, à bientôt.
3: À bientôt.
4: À bientôt.
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0: Sur la une. Yverdon, Genève, entre Cossonay et l'échangeur de Villars-Sainte-Croix. Attention, il y a eu un accident et la bande d'arrêt d'urgence est bloquée entre Cossonay et Villars-Sainte-Croix.
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0: Côté jardin, c'était aussi Cyrielle Terre et Bastien Meucli en régie, ainsi qu'Emma Tari, notre assistante ce matin, et Nicole Corpato.
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0: Belle journée sur la première, il est 9h.
7: Frédéric Vollery.
9: Le Parti socialiste vaudois valide son trio pour l'élection au Conseil d'État de février-mars prochain. Roger Nordmann, Jessica Jacou et Samuel Bendaon ont été officiellement investis hier lors du congrès extraordinaire du parti à Aubonne. Ces journées de votation ce dimanche en Suisse avec sur le plan fédéral deux initiatives populaires sur la neutralité et sur l'alimentation. Des initiatives qui ont peu de chances de passer la rampe selon les derniers sondages. Sur le plan cantonal, les Vaudois se prononcent sur une baisse d'impôts de 12% demandée par les milieux économiques. Les Genevois sur le financement de parking relais en France voisine et les Bernois sur la qualité de la formation. Plusieurs centaines de personnes ont manifesté hier en Haute-Savoie contre le projet autoroutier de l'A412 sur la rive sud du Léman qui doit rallier la commune de Machy aux portes de Genève à Thonon-les-Bains. Cette liaison à péage d'environ 16 km est contestée sur le plan judiciaire. Les opposants dénoncent en particulier le non-respect des réglementations environnementales, ce que conteste la société privée chargée du projet. En Afrique du Sud, deux fusillades ont fait 27 morts et autant de blessés la nuit dernière dans des lieux de sortie nocturne. La première s'est produite dans un bar à l'ouest de Johannesburg et la deuxième dans un township près du Cap. Mercredi, une autre attaque dans une maison de Durban avait fait 11 morts. L'Afrique du Sud affiche l'un des taux d'homicide les plus élevés au monde, avec une moyenne d'environ 60 personnes tuées chaque jour dans un pays qui compte plus de 65 millions d'habitants. En football, la Suisse a parfaitement réussi son entrée en Ligue des Nations hier soir. Elle a battu la Macédoine du Nord 3-0 grâce à un but de Remo Freuler et un doublé de Zeki Hamdouni. En cyclisme, pas de doublé pour Marlène Reusser. La Bernoise a terminé quatrième de la course en ligne des championnats du monde à Montréal hier, derrière l'intouchable Demi Vollering, la Polonaise Kasia Niewiadoma et l'Italienne Elisa Longo-Borghini. La Néerlandaise Demi Vollering remporte ainsi son premier titre mondial au terme d'une année folle avec des victoires sur le Tour de France et le Tour d'Italie. En hockey sur glace, Fribourg-Gotteron a battu Langnau 4-3 hier soir après prolongation. Lausanne s'est inclinée 4-2 à Davos. Défaite également d'Ajoie 5-4 en prolongation face à Rapperswil. Le leader Zurich a obtenu une sixième victoire en 6 matchs, un match remporté 3-2 contre Kloten. La météo, le soleil brillera largement aujourd'hui après dissipation des éventuels bancs de brouillard ce matin. Une météo estivale avec 25 à 29 degrés en pleine cet après-midi et une tendance au vent de sud-ouest sur le plateau. Ce temps ensoleillé et chaud nous accompagnera jusqu'à mercredi, arrivée de la pluie jeudi.
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3: Bonjour, je viens d'écouter votre émission d'aujourd'hui de Vacarme à propos des rencontres de seniors. J'ai 76 ans, je cherchais beaucoup de partenaires depuis 20-25 ans. Impossible, des hommes de mon âge, par contre, des hommes plus jeunes, même beaucoup plus jeunes. J'ai en ce moment un ami qui a 30 ans de moins, j'ai 76 ans, et c'est absolument magnifique. Alors il faut oublier les vieux messieurs, d'ailleurs je leur donnerai un conseil aux vieux messieurs. Soyez soignés, soyez élégants, soyez appétissants. Faites du sport, ayez une belle silhouette et vous aurez un succès fou, je vous promets.
4: Oui, bonjour. J'écoute cette émission avec intérêt parce que moi-même, après 35 ans de vie commune, j'ai divorcé. Et puis, je me suis mis sur des applications, dont Tinder également. Et puis, il faut oser voir du monde, il faut multiplier les rencontres. Le taux de réussite, entre guillemets, n'est pas forcément élevé, mais ça fait 6 ans qu'on vit ensemble, maintenant avec ma nouvelle compagne. J'avais 60 ans, et franchement, ça marche bien, ça marche très très bien. Il y a des critères, il y a tout ce que j'ai entendu est vrai, mais non, alors moi je suis absolument pour ces réseaux, pour ces plateformes, et puis même quand on a 60, 65 ans, on peut trouver l'amour, oui, c'est ce qui m'est arrivé par deux fois d'ailleurs. Une fois, ça a tenu 2-3 ans, et puis là, ça fait 6 ans et demi. Donc, ça marche. C'est simplement qu'il ne faut pas, excusez-moi de le dire, se la péter comme certains font, et puis se décrire tel qu'on est, et puis surtout, qu'est-ce qui nous fait avancer, et puis notre trait de caractère, puis être franc surtout, pas raconter de mensonges.
5: Oui, bonjour, je suis dans la même situation un peu comme tout le monde. Après le décès de mon mari, un échec, parce que j'étais pas prête, c'était trop tôt après le décès. Comment puis-je contacter cette agence, enfin cette dame qui organise les rencontres?
6: Moi, je suis peut-être un cas, parce que mes plus belles rencontres, c'était pas sur des sites, c'était des petites annonces dans un journal local. Je les ai faites à 71 ans et maintenant la dernière, à 78 ans, et je suis super heureuse au bout de 4 ans. Allez, bonne journée, à bientôt.
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2: Bonjour à vous. En Suisse, 27% de la population est célibataire. Et qu'on ait 25, 50 ou 75 ans, quand on fait partie de cette catégorie de la population, rencontrer l'âme sœur ou rencontrer un partenaire d'un soir est souvent un enjeu majeur. Pourquoi cherche-t-on l'amour? Comment faire des rencontres? Comment faire couple dans notre société très individualiste? Et dans chaque génération, quel usage fait-on du numérique dans cette époque où même l'amour est soumis aux lois des algorithmes? Nous en parlons ce matin avec autour de moi un psy et une sociologue du numérique, Christian Rollini, Claire Ballet, bonjour.
7: Bonjour. Bonjour.
2: Christian Rollini, vous êtes médecin psychiatre spécialiste en thérapie de couple et sexologie. Mm-hmm. Claire Ballet, vous êtes sociologue de la jeunesse et des pratiques numériques, professeure à l'Université de Genève et directrice du Media Lab. J'affirme comme ça de manière péremptoire que les algorithmes se sont glissés désormais jusque sur nos oreillers et dans nos relations intimes. Est-ce que c'est vrai ou est-ce que c'est faux?
8: Oui, mais ils se sont glissés un peu partout dans nos vies, j'ai envie de vous dire, dans nos vies affectives, relationnelles, amoureuses, professionnelles, familiales, et dans tous les types de liens sociaux. Et effectivement, certains auteurs, autrices parlent du soi algorithmique, c'est-à-dire qu'on a un rapport à l'algorithme qui est devenu un peu un compagnon de vie, comme ça, dans lequel on s'identifie, parce qu'il nous connaît finalement assez bien cet algorithme, en fait. Si vous prenez les pour-toi sur TikTok, les pour-toi, ils sont pour vous, pour moi, c'est pas les mêmes.
2: Les pour-toi, c'est les suggestions.
8: C'est le flux en fait. Avant, on regardait la télé, il y avait un même programme pour tout le monde. Enfin, vous pouvez encore aujourd'hui choisir entre différentes chaînes, mais là, avec la plateformisation de la consommation médiatique, mais aussi de l'entretien du lien social justement, eh bien, tout est personnalisé et donc ça change pas mal la donne.
2: Vous êtes experte de la sociabilité adolescente. On va aussi et surtout parler du monde des adultes dans cette émission, et c'est ce qu'on a fait dans les reportages de Vacarme qu'on a diffusé cette semaine. jeunes, est-ce que c'est très différent? Ou est-ce qu'on est un peu caricaturaux quand on sépare le monde des ados et le monde des adultes?
8: Alors, on a tendance souvent à attribuer beaucoup des mécanismes socio-contemporains aux jeunes. Quand on parle des réseaux sociaux, c'est toujours les jeunes. Mais effectivement, c'est pas que les jeunes qui utilisent les réseaux sociaux. On m'a glissé, mon oreillette me glisse que c'est pas que des outils de jeunes. Donc, en fait, c'est vrai que on parle beaucoup, on aime beaucoup, des fois, pointer du doigt un petit peu aussi les usages juvéniles, adolescents des réseaux sociaux. Alors que, effectivement, bon, on va le voir aussi aujourd'hui au cours de l'émission, bah, les adultes sont aussi pas mal connectés.
2: Oui, c'est peut-être en regardant les ados qu'on arrivera à mieux se comprendre nous-mêmes. Christian Rolini, une réaction par rapport au message qu'on vient d'entendre?
7: Oui, bah, ça rejoint ce que dit Claire, hein. On voit que c'est de manière presque étonnante, même beaucoup les personnes âgées et plus âgées, même qui utilisent ces réseaux, probablement parce que, enfin, en tant que sexologue, évidemment, ça me fait réagir d'emblée. Ça bat en brèche, ce qui est assez sympa finalement, cette fausse croyance qu'on a qu'à partir de la ménopause ou de 70 ans, on n'a plus de sexualité. Et je trouve très joli ces quelques reportages qu'on a entendus.
2: Mm-hmm. Tout le monde cherche l'amour, c'est ça, l'impression que ça donne.
7: Oui, et puis ces algorithmes, finalement, à la fois, ils changent un peu la donne, et à la fois, c'est rien de nouveau sous le soleil. C'est-à-dire que, bien sûr, ils facilitent énormément la rencontre, finalement. Et ça peut ouvrir un petit peu le cadre, parce qu'avant, c'était au sein de notre cercle familial, c'était très la famille, la religion, tout ça nous disait qui on allait rencontrer. Maintenant, on a le choix, on a beaucoup plus d'ouverture, ce qui peut amener aussi une certaine angoisse, parce que plus on a de choix, plus on est angoissé. Mais c'est vrai que ça c'est un côté positif. Après, en tant que thérapeute de couple, j'anticipe déjà, mais c'est sûr que c'est pas parce que la rencontre est facilitée que la relation
2: sera plus facile. Christian Rolini, Claire Vallet, vous le savez, le dimanche matin, c'est séance de rattrapage pour toutes celles et ceux qui n'ont pas pu écouter les reportages de Vacarme à leur heure de diffusion durant la semaine à 13h ou qui sont pas allés les écouter sur le Play RTS. Donc la formule, c'est qu'on écoute ensemble des courts extraits qui nous donnent l'occasion d'en discuter ensuite. Premier extrait. Nous sommes dans un parc Genevois, derrière la gare Cornavin. Nous avons équipé de micro-cravates deux célibataires, tous les deux inscrits sur Tinder, quinquagénaires et qui ne s'étaient jamais rencontrés avant ce moment-là.
9: Bonjour Emmanuel.
10: Bonjour.
9: Enchanté.
10: Enchanté.
9: Nico.
10: Emmanuel. Bon. Donc je ne sais pas ce qu'il vous a dit. Donc il m'avait contacté au mois de juin pour voir un peu mes expériences Tinder. Puis moi je me disais que ce qui était marrant, c'était de comparer entre un homme et une femme.
9: Ouais.
10: Parce que moi je lui ai dit que ce que je trouvais Tinder, ça me faisait un peu marrer parce que je trouvais que c'était l'endroit où comment dire, où la mise en scène de la masculinité, de la féminité était tellement présent que...
9: La féminité, je suis pas sûr, mais oui.
10: Que, enfin, je sais pas, moi, sur 10 profils, ouais, je pense qu'il y en a 8 avec des mecs qui ont un casque et des lunettes de soleil.
9: Voilà, c'est ça j'ai cru. Ouais, oui.
10: Et donc, ils aiment le vélo, la moto, le ski, et ils aiment tous la randonnée.
9: Voilà, oui. Alors oui, ils sont tous randonnés.
10: Donc je me suis dit, tiens, c'est marrant, en fait, les hommes ne font pas... la culture, ça les intéresse pas, ou je sais pas, en tout cas, ils se positionnent comme sportifs, ça c'est sûr. Et puis donc ça donne cette impression que tout le monde est pareil, quoi. Enfin,
9: oui. On sait pas, je pense peut-être pas croiser sur les profils, parce qu'effectivement, alors moi, je marque pas du tout ça. Alors moi, c'était ce qui me fait toujours rire, c'est beaucoup de femmes avec leurs chiens, leurs animaux. Et quand on voit qu'elles sont souriantes avec des animaux heureuses, on se dit, mais est-ce que potentiellement on pourrait avoir une place auprès de cette personne? Parce que l'animal a l'air de prendre tellement d'importance que c'est pas sûr que l'homme a sa place dans une relation ou dans un couple, je ne sais. C'est aussi les femmes qui disent qu'ils sont jouées radieuses, solaires, et puis que sur les 3 photos qu'elles mettent, on arrive à peine à deviner les dents tellement que les lèvres sont serrées. Donc,
10: En fait, il y a les mêmes en version masculine. C'est-à-dire que les hommes aiment leurs chiens, leurs chats, ils sont plutôt chiens, ils sont plutôt chats, ou bien ils n'ont pas d'animaux, mais ils les adorent. Ça, c'est nouveau. Enfin, ça, c'est nouveau. J'ai l'impression que c'est pas il y a peut-être une année ou deux. Et puis oui, tout le monde est enjoué, joyeux, solaire, etc. Et c'est toujours un peu stressant parce que moi, je suis plutôt râleuse et mécontente. Donc je me dis toujours, oh là là. Mais c'est aussi une façon Voilà, en Suisse romande, on est content.
9: Oui, c'est vrai. Moi, je suis... Au départ, je pense qu'on arrive avec plein d'enthousiasme et au final, on s'essouffle assez rapidement. On devient un petit peu addict à la consultation de ces pages. Et après, ça fatigue, ça épuise et rapidement, on s'arrête de regarder.
10: Mais, en fait, parce qu'il y a un peu erreur sur le truc, c'est que c'est un peu comme si on allait draguer à la Migros. Il y a un peu toutes sortes de gens, toutes sortes de trucs. Et puis, il y a quand même assez peu de gens qui nous correspondent. Donc, par définition, ça suppose d'énormément écrimer. Puis j'ai l'impression que là aussi, il y a peut-être un comportement un peu différent des hommes et des femmes, mais moi j'ai l'impression qu'il y a des hommes, en tout cas, ils like tout.
9: Tout, oui. Ça, je pense qu'il y a beaucoup de femmes qui ont pensé ça, effectivement.
10: Et puis après, on se dit, mais lui, pourquoi il m'a liké, lui, visiblement,
9: on n'a rien en commun.
10: Rien en commun, rien à voir. Finalement, c'est très artificiel de rencontrer quelqu'un comme ça. Ouais. Ça crée des attentes qui sont complètement un peu bizarres.
9: Ouais.
10: Parce que, enfin, moi, les quelques dates ou comme ça que j'ai eues, il semblait qu'il y avait un scénario écrit d'avance. C'est que on se voit trois fois, puis après trois fois, on décide si on couche ensemble. Puis moi, ça me fait un peu peur, ça. Oui, alors des fois, on peut se dire après trois fois, non. C'est clair que non, mais le oui, il est un peu moins clair. Enfin, voilà, on est encore une fois dans quelque chose de très stéréotypé.
9: Oui, tout à fait.
10: Un récit qui est presque préécrit.
9: Mmh.
10: Et c'est très stressant, je trouve.
2: C'était un extrait d'un reportage de Samuel Sequet. Merci à Emmanuel et à Nicolas de s'être prêtés au jeu de cette rencontre pour notre reportage. Sur Internet, Mythique est mis en ligne pour la première fois en 2002, Adopte un mec en 2007, Grindr en 2009. Mais la grande révolution en matière de drague en ligne, c'est évidemment les smartphones et les applications. Tinder date de 2012, Bumble 2014. On va pas faire la liste complète. Il y a des dizaines d'applications qui permettent d'avoir accès à chaque fois à un catalogue de partenaires potentiels. C'est difficile de trouver les chiffres pour savoir exactement combien de personnes utilisent en Suisse régulièrement les applications de rencontres. Mais les derniers chiffres de l'Office fédéral des statistiques disent que près de 30% des rencontres se font désormais grâce à ces outils. Ça vaut donc la peine qu'on s'y penche un petit instant. Claire Ballet, j'aimerais d'abord vous entendre sur cette espèce de question du marketing de soi. On pourrait dire les femmes avec des animaux, les hommes avec des casques de moto et des tenues de randonnée.
11: Ouais, ben c'est un difficile exercice de présentation de soi parce que finalement, ben on essaye de se montrer sous son meilleur jour et finalement ça répond à des normes. On essaye de correspondre aux normes de la masculinité, de la féminité avec le chat, la douceur, l'idée d'être une femme affectueuse. Enfin, c'est vraiment les normes aussi l'homme actif, qui fait du sport, donc plutôt dans la performance. Donc à la fois on doit se singulariser puis à la fois on doit être un peu conforme. Donc c'est un exercice. C'est assez délicat. Dans la vie présentielle aussi, la séduction, c'est des codes. Quand on va à un premier rendez-vous depuis toujours, j'ai envie de vous dire, on répond à des codes, à des normes sociales, de la manière de se présenter, de parler aux étapes. Ça a toujours été très ritualisé, la séduction. C'est une fausse idée de croire qu'il y a une époque ou un endroit où la séduction, elle était spontanée, puis qu'on était tout de suite vraiment nous-mêmes dans un espèce de grand déballage de soi, tout de suite qu'elle est séduire. On a toujours été dans des codes, mais c'est vrai
2: que là, c'est toujours apprêté.
11: Ouais, mais là, c'est vrai qu'il y a ces codes très objectivés, et puis qu'on doit faire cet exercice avec lequel on n'est pas forcément confortable parce qu'il est délicat.
2: Christian Rollini, c'est une forme de caricature quand même. On va se caricaturer.
7: Ah oui, c'est sûr que bon, il n'y a pas que du négatif dans Tinder ou ce genre d'application de rencontre. Vous avez les deux cas de figure.
2: L'avez trouvé un peu critique, Emmanuel. Là,
7: oui, je la trouve un peu critique parce que dans les études, ce qu'on voit, c'est que, en tout cas, la majorité des couples qui se créent par ce biais sont plutôt satisfaits de leur relation. Encore une fois, comme je le disais avant, ça présuppose pas que la relation va durer longtemps et qu'elle puisse s'épanouir. Mais en tout cas, au début, ils sont plutôt satisfaits. Maintenant, ça renforce les stéréotypes. Ce qui était aussi étonnant dans le reportage, c'est qu'elle disait, elle, que ça augmente l'angoisse. Et on voit un peu les deux, parce que finalement, moi, ce que je constate souvent en clinique, c'est plutôt que, pas seulement les algorithmes de rencontre, mais aussi les vocaux, etc. C'est toutes des manières de mettre un filtre, parce que l'angoisse, là, je marche un peu sur les plates-bandes de la sociologue, mais ce que je vois en tant que soignant, c'est que l'angoisse de performance, bien sûr, on la connaît bien hein, en sexologie, mais maintenant, il y a une angoisse supplémentaire que j'appelle une angoisse interpersonnelle. Maintenant, au fond, avec Internet, l'avènement d'Internet, tout est possible. Et en fait, à partir du moment où tout est possible, il n'y a plus de limites. Mm-hmm. Donc, le seul moment où on sait qu'on est bien en tant qu'homme ou en tant que femme, c'est quand l'autre, la partenaire ou le partenaire vous dit « bah ça, ça me va ce que tu me fais ». Mais jusque-là, on ne sait pas. Mm-hmm. Donc, en fait, tout doit être de plus en plus cadré pour éviter cette angoisse, hein, pour savoir qu'est-ce que je vais dire, est-ce que c'est bien, c'est pas bien.
2: Est-ce qu'on sait ce qui fait qu'on choisit telle ou telle photo au moment où on écrit son profil sur Bumble, Hinge ou Tinder? Parce que finalement, c'est des moments vertigineux à vous entendre. Oui. On n'a pas là de code clair. D'ailleurs, c'est assez étonnant parce que ce que voient les femmes dans le cadre des relations hétérosexuelles, c'est les profils des hommes et inversement. Et ça veut dire qu'on ne peut jamais comparer son propre profil à celui d'une autre femme.
8: Oui, mais c'est intéressant justement de voir que finalement, ces profils, ils sont quand même assez uniformes. Mm-hmm. Donc, c'est pour ça que ça répond quand même à des codes sociaux de nouveau, de présentation de soi, de quels sont les... qu'est-ce qui est considéré comme séduisant aujourd'hui pour un homme et pour une femme. Et donc, quand les gens choisissent, en fait, c'est un travail assez minutieux, comme en général, toutes les pratiques de présentation de soi sur Internet, elles sont pas spontanées, hein, elles sont assez travaillées. Et donc là, c'est un travail assez minutieux parce que de nouveau on essaye de dire quelque chose de soi mais sans trop sortir des clous quoi, comme enfin on va pas dire je suis en gros flemmard et puis j'aime pas faire la vaisselle
2: ni mettre des photos de soi-même les coudes sur la table. Est-ce qu'on peut quand même dire qu'il y a une forme de superficialité importante dans cette manière de se présenter?
8: Mais comme je disais, enfin, on est dans des rapports humains. Quand on rencontre quelqu'un, on a une forme de superficialité. Alors là, c'est ce qui est différent, c'est ce que vous mentionniez avant, c'est le fait que c'est effectivement un immense marché, et puis que donc il faut un petit peu se distinguer dans cette offre qui est absolument pléthorique. Mais après, de nouveau, l'idée que les gens sont authentiques lors d'une première rencontre, d'un premier rendez-vous. Non, c'est pas tellement vrai et c'est pas forcément souhaitable.
7: Mmh. On peut penser simplement à la rencontre comme elle se faisait avant l'IA, avant toutes ces choses-là. Moi, j'ai coutume de dire que la plupart des couples se forment avec de l'alcool dans l'histoire. Les stéréotypes, les aspects évolutionnistes, ils ont toujours été là. Hein. On les critique beaucoup dans notre société progressiste et c'est très bien parce que on essaye d'aller au-delà de nos pulsions animales, mais on peut pas non plus les effacer complètement. Elles existent. C'est pas pour rien qu'elles se retrouvent dans ces algorithmes.
2: D'ailleurs, elles se retrouvent aussi dans les statistiques. Je lisais pour préparer cette émission que les femmes likent en fait un homme sur 16 en moyenne sur les applications de rencontre, alors que les hommes likent une femme sur 3. Et sachant que les hommes sont surreprésentés sur ces applications, ça fait qu'il y a beaucoup d'hommes qui sont pas beaucoup likés. Il y a aussi beaucoup de laissés pour compte.
8: Oui, alors aussi une chose à mentionner, c'est que c'est pas seulement le match, c'est qu'après il faut entamer la discussion.
2: La conversation.
8: Et là aussi il y a des frustrations, il y a des malentendus, il y a des attentes, c'est-à-dire que souvent les hommes se plaignent que qu'ils doivent en fait initier souvent la conversation et puis que les femmes ont tellement de choix qu'elles vont pas forcément investir les réponses et qu'elles sont un petit peu dans une attitude passive. Bon, on retrouve aussi là un peu des vieux schémas de répartition des rôles de genre, mais effectivement il y a ce décalage-là qui est ressenti souvent avec frustration par certains hommes.
7: Ça c'est un point très important parce que finalement pour construire une relation il y a vraiment quelque chose qui est de l'ordre de l'effort. Et on est dans une société où on ne veut plus faire d'efforts. Hein. À partir du moment où vous avez toujours un plan B, il y a toujours tellement d'autres possibilités, si vous rencontrez quelqu'un puis il y a juste quelque chose même après le match initial, hein, quelque chose qui ne vous voit pas, vous allez être plus facilement tenté de laisser tomber, puisque finalement, vous avez encore des centaines de personnes.
2: Le catalogue reste ouvert.
7: Exactement.
2: Avec tous les espoirs qu'on peut y associer. Aujourd'hui, on sait que dans ces applications de rencontres, il y a des algorithmes qui vont vous proposer des gens qui vous ressemblent plus. Demain, les intelligences artificielles, d'ailleurs aujourd'hui sans doute déjà, participent à ces systèmes de matching. Est-ce que finalement, on ne va pas se laisser un peu avoir par un un système qui nous proposera que des gens qui nous ressemblent. Finalement,
7: On a un peu les deux. Hein. Dans la construction d'un couple, souvent, statistiquement, la plupart des gens vont vers des gens qui les ressemblent. Mm-hmm. Et puis, comme je vous l'ai dit en préparant cette émission, il y a aussi l'autre cas de figure que je vois souvent, les gens qui se complètent. Hein. C'est le syndrome du yin et du yang. Hein. Au début, moi je suis timide, toi t'es extraverti, c'est super. Puis 10 ans après, je suis toujours timide et t'es toujours extraverti, puis c'est pas super. Et le fait qu'on se ressemble, c'est pas non plus très très bon, parce que finalement, on désire pas son clone. Hein. Il faut de l'altérité, il faut quelque chose de différent pour désirer. Il faut que ça soit pas facile. La construction, je dirais, naturelle du couple, la phase passionnelle, par exemple, elle est assez facile finalement. Hein. Et après, c'est là qu'on voit si ça tient, parce qu'il faut une certaine différenciation de soi, il faut être bien dans ses baskets, etc., pour construire cette troisième entité qui est le couple.
2: Claire Ballet.
11: Oui, j'ajouterais juste un petit regard sociologique à cette question un petit peu de qui se ressemble, s'assemble, hein, parce que c'est vrai que l'homogamie, c'est pas non plus complètement nouveau dans la formation des couples, et c'est intéressant de voir que les travaux montrent notamment que il y a des stratégies de repérage de la classe sociale, hein, aussi justement de par rapport au langage, au goût, si on dit qu'on aime aller à l'opéra ou la manière de performer une présentation de soi, on va essayer de repérer des gens qui sont dans la même catégorie sociale, plutôt classe sociale éduquée, privilégiée, et en fonction des ressources et tout ça, il y a aussi beaucoup d'assemblages qui se font et de petites tactiques comme ça de repérage de où les gens se situent sur la pyramide sociale.
2: Et ça veut dire que plus ou moins consciemment ou inconsciemment, quand on est sur une application de rencontre, on va rechercher des indices sur les photos, sur les cadres, sur les arrière-plans, sur la décoration de l'appartement, sur tous ces petits détails qui font qu'on se dit, tiens, je suis en territoire connu ou inconnu.
7: Tout à fait. Après, ça me fait réagir ce que vous dites, c'est intéressant. Vous parlez de goût. Une autre chose qui est très marquante, c'est que l'algorithme ou même les LLM, hein, les IA, comme on les appelle, sont basés essentiellement sur le langage finalement. Alors que la rencontre, c'est des odeurs, c'est un regard, c'est beaucoup d'autres choses physiques que les robots ne font pas très bien pour l'instant. Donc je pense que l'aspect de d'arriver à cette étape où on se confronte par rapport au goût, par rapport à ce qu'on vit vraiment dans la vraie vie, ça c'est un autre élément qui est très nouveau et qui va changer probablement ces prochaines.
2: C'est un saut dans le vide de rencontrer quelqu'un qui n'a pas été présenté dans le cadre professionnel, amical, familial ou scolaire. Ce moment de la rencontre, il a pris une nouvelle couleur depuis que les applications de rencontre existent. Ce moment où tout d'un coup, on les a entendus se rencontrer, Nicolas et Emmanuel, ils se connaissaient pas, ils se sont repérés parce qu'ils ont vu qu'ils avaient chacun un micro-cravate en l'occurrence. C'est un sacré saut dans le vide quand même.
11: Après, ça dépend aussi un peu de votre pratique, hein, parce que si, comme certaines personnes en témoignent, vous avez une certaine expérience et que vous avez rencontré 15, 20, 25 personnes, ce saut dans le vide, il est un petit peu quand même atténué. C'est peut-être surtout au début, mais c'est vrai qu'il y a des gens qui ont une certaine expérience. Et du coup, qui savent aussi ce qu'ils veulent investir ou pas dans ce moment-là, et puis qui vont décider finalement assez vite, et puis qui vont de nouveau avoir un petit peu un espèce de radar de voir si cette personne peut leur correspondre ou pas. Et puis, il y en a qui vont partir même assez vite, hein, et puis pas se gêner de quitter la table si ça leur plaît pas.
2: Un peu comme un entretien d'embauche qui marcherait pas. Est-ce qu'aujourd'hui, on peut dire qu'on est sorti du tabou autour de l'usage de ces applications de rencontres? Est-ce que ça se dit facilement quand quelqu'un dit « Ah ben, vous vous êtes rencontrés où ?» On assume ou on n'assume toujours pas, Christian Rollini?
7: De mon point de vue, oui, c'est en train de clairement sortir du tabou. C'est de plus en plus volontiers utilisé. Ça marche assez bien. Donc, c'est vraiment quelque chose qui est un non-problème, en tout cas dans nos sociétés, je trouve. Après, vous parliez du cercle social, du fait ou pas que les amis, la famille acceptent. De nouveau, ça dépend du type de société. Hein, dans une société occidentale, progressiste, je pense que ça pose pas trop de problèmes de nos jours.
11: Moi, je pense qu'on est plutôt passé de la honte presque à la fierté, parce que justement, au début, on avait honte de dire qu'on utilisait ces outils, et puis il y a certains couples qui se réinventaient des histoires de rencontres, alors qu'aujourd'hui, justement, c'est plutôt une fierté au sens où on sait que c'est difficile, en fait, de faire une vraie rencontre, même si ça marche, il y a quand même beaucoup de gens qui cherchent longtemps et qui trouvent pas, ou qui sont confrontés à des échecs, et donc c'est un peu le sentiment d'élection, comme ça, genre on a réussi, ça a marché pour nous, et on a formé un couple, on a fait une famille, etc. Donc je pense que c'est plus tellement un tabou.
2: On va quitter un moment les algorithmes et on va assister à des rencontres en chair et en os en se rendant dans un instant dans une soirée dating organisée par Pro Senectute. Mais avant, une chanson d'amour choisie par le programmateur Bastien Arnold. C'est une chanson de Barbara Pravi. Elle s'appelle « Le jour se lève ».
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1: Toutes les chansons de notre côté, donc bienvenue dans ce magnifique cadre à Chèbre, donc chez Christophe Français, le vigneron qui nous accueille aujourd'hui. Elsa va vous donner tout à l'heure 2-3 petites explications, pourquoi vous avez des numéros, pourquoi vous avez reçu des petites fiches.
2: Juste que vous sachiez peut-être un petit contexte. Donc nous, on est 2 animatrices socioculturelles à Procenec Tout est Vaud, donc Sandrine et moi-même pour les régions de l'Ouest et de Lausanne. Et depuis 2 ans maintenant, des gens nous ont manifesté leur intérêt pour faire des rencontres.

0: Trouver un compagnon aussi.
1: Au général, à cet âge-là, les hommes, ils veulent une femme pour vivre avec. C'est compliqué. Nous, les femmes, on... enfin, en tout cas moi, je ne veux pas vivre avec. Je veux avoir des moments de partage, vivre notre vie, que les bons moments.
0: Vous n'auriez pas envie de vous installer avec quelqu'un ?
1: Non, non. Oh non, non, non, non, c'est fini ça.
0: Pourquoi pas ?
1: Ben, moi, j'ai élevé 3 enfants, j'ai eu plusieurs maris. Non, j'ai vu que ce n'était pas mon truc. J'aime mieux vivre au jour le jour, comme ça. Je pense que pour vivre en couple, il faut avoir rencontré un homme jeune et faire sa vie avec. Après, ça devient plus difficile. Il faut faire la bonne rencontre. Je ne l'ai pas faite.
2: Moi, j'aurais pas envie de revivre avec quelqu'un, en tout cas. Mais avoir un copain pour faire des sorties, c'est vrai que c'est bonheur, mais c'est tout.
1: Le danger, c'est qu'on est des femmes indépendantes. Quand on est autonome, indépendante et en santé, on a une jolie vie, franchement. On n'a pas envie de recommencer à faire à manger. À... Alors, chacun chez soi.
0: Ça vous manque ou pas de pas avoir de compagnon de vie ?
1: J'avais des amis, j'ai toujours eu. Mais dès qu'ils veulent vivre avec moi, je les quitte.
3: En détail, je vois là, il y a la dame, par exemple, la dame numéro 1, elle boit pas un verre. Alors ça, c'est un frein.
0: Pour vous ?
3: Pour moi, c'est un frein. Le verre est rassembleur. Hein. Alors, ouais, n'allez pas trop loin. Merci.
0: Est-ce que vous avez l'impression que c'est plus difficile à vos âges de rencontrer une compagne ou un compagnon ?
3: Oui. Ça, c'est évident. À 50 ans, vous trouvez tout ce que vous voulez. Mais à passer 70 ans, ou bien elles sont très malades et puis elles vont se remettre. Il faut... Non, non, on leur écoutait. C'est beaucoup plus difficile, oui, oui.
0: C'est plus facile pour un homme parce que vous êtes moins nombreux, non ?
3: Je ne suis pas sûr que ce soit plus facile pour les hommes ou inversement. Ou bien pour les dames de trouver un conjoint masculin. Je ne suis pas sûr. Il y a un problème général, il est autant chez l'un que chez l'autre.
4: Nous étions à Chèbre dans une soirée dégustation de vin et rencontre amoureuse organisée par Pro Senectute. C'est un extrait d'un reportage de Samuel Soquet. Claire Ballet, on l'entendait, il y a quelque chose là de très genré. Je ne sais pas si vous avez une réaction en tant que sociologue.
5: Bon, ben, en tant que sociologue qui travaille aussi sur le genre, on voit qu'effectivement, il y a... Ben, les femmes n'ont plus envie de servir les hommes, et ça, je crois que c'est intéressant parce que c'est transversal aux générations, c'est intergénérationnel comme pas tant de choses en fait finalement. Bon, là, en l'occurrence, si on écoute les récits, il y a eu quand même des expériences.
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7: Quelle que soit votre direction, soyez très prudent si vous circulez sur l'axe Lausanne-Genève, car des piétons sont signalés entre Coppet et le pont sur l'Aversois. Je répète, quelle que soit votre direction, soyez très prudent si vous circulez sur l'axe Lausanne-Genève. Des piétons sont signalés entre Coppet et le pont sur l'Aversois.
5: Et c'est toute génération.
4: Mais là, c'est la parole des femmes. Peut-être que c'est à vous que je donne la parole sur le ressenti des hommes, Christian Rollini. Ces femmes, elles disent, les hommes veulent vivre avec une femme. C'est vrai ?
8: Oui, disons qu'il y a trois niveaux. Hein. Il y a le niveau sociologique où effectivement il y a cette évolution qui vient d'être décrite. Après, il y a le niveau, je pense, sexologique où ce qu'on voit souvent, c'est que les hommes ont une sexualité quand même un peu différente. En tout cas, quand ils sont jeunes ou quand même à l'âge plus âgé, ils n'ont pas encore vraiment évolué vers une sexualité plus riche. Ils recherchent souvent quelque chose de rassurant, de très génitalisé. Et là, il peut y avoir une discrépance entre la femme et l'homme qui la sexualité de la femme est souvent beaucoup plus relationnelle, beaucoup plus vite mature à ce niveau-là. Et puis, il y a aussi un aspect, un troisième niveau plutôt psychologique. Hein. Là, dans l'extrait, il faut faire attention à ne pas trop généraliser parce que vous pouvez avoir des femmes qui peuvent être très indépendantes. Et c'est clair que si en face, vous avez un homme qui n'est pas très indépendant, pas très autonome, bah, vous allez avoir un décalage. Alors que si vous avez un homme qui a pris une certaine maturité, une certaine autonomie, bah, il vivra très bien une relation où il ne demandera pas à cette personne de lui faire la vaisselle. Mm-hmm. Donc ça dépend de ces trois niveaux. Hein. Mais au niveau purement sexologique, oui, on voit quand même que l'homme, de manière générale, tant qu'il n'a pas vraiment de moment de crise dans sa vie, bah, même à l'âge âgé, il va attendre toujours la même...

0: même type de relation intime qu'au début.
1: On ne va pas juger les propos de cet homme qu'on a rencontré. Il est assez critique sur le physique des femmes qui l'entourent. Est-ce que vous, en cabinet, vous recevez souvent des gens d'un certain âge qui disent « mais finalement, la vieillesse, ce n'est pas sexy ?»
0: Mais bien sûr, ça c'est une réalité. Après, ça rejoint exactement ce que je disais, c'est-à-dire qu'à un moment donné, si vous voulez continuer à avoir du plaisir dans la sexualité, il faut investir d'autres choses. Je donnais cet exemple du vélo, parce que j'aime beaucoup le vélo. Si vous aimez bien le VTT, des descentes quand vous avez 20 ans, si vous voulez continuer à faire du vélo à 50 ou à 60 ans, vous devez apprendre à aimer le vélo de route ou faire des balades au bord d'une rivière en vélo de tout chemin. Si vous continuez à vouloir faire toujours la même chose, vous ne retrouverez pas le plaisir. Donc c'est sûr qu'à partir du moment où vous avez 70 ans, vous êtes soumis aux mêmes règles. C'est clair qu'un homme de 70 ans, je m'excuse de le dire comme ça, va forcément physiquement être attiré plus par une fille de 20 ans qu'une femme de 70 ans. Mais si il a été capable d'investir d'autres choses que juste l'image, et d'ailleurs ça nous ramène aux algorithmes, s'il a été capable d'investir le plaisir de la relation, de co-construire des choses, même aussi de se confronter dans des débats avec une altérité, une autre personne, eh bien là il va pouvoir apprécier une personne de 70 ans parce qu'il ira au-delà de l'image.
1: Vous le donnez dans ce sens-là. On entendait tout à l'heure dans les téléphones de nos auditrices, auditeurs, une femme qui dit « Nous, les vieux, moi, les vieux, ça ne me fait vraiment pas rêver. Prenez soin de vous. Et moi, pendant ce temps, je suis avec un homme de moins de 30 ans. » Donc, on pourrait le lire de manière totalement symétrique où il y a un déséquilibre.
0: Non, c'est symétrique, je pense. Et là où elles ont raison, c'est « Les hommes, prenez soin de vous. » Parce que c'est clair que, de nouveau, dans la rencontre, ça ne se fait pas facilement. Il faut investir, il faut réfléchir à comment séduire l'autre. Donc c'est un effort, un bel effort, mais c'est un effort.
1: Vous parliez de sexualité. On essaie de voir comment se construit une rencontre aujourd'hui, à l'heure où il y a les algorithmes et les applications de rencontre. Mais en l'occurrence, là, à Procès-Nec-Touzé, les gens se rencontrent en chair et en os. Cette question du contact physique, de l'intimité, elle est centrale pour la bonne entente d'une relation de couple ?
0: Central, oui et non, dans le sens où moi j'ai vu des couples dont la construction a été même plus solide parce qu'ils ne se sont pas vus physiquement tout de suite. Le fait de se voir tout de suite physiquement, ça peut aussi tromper. On dit l'amour est aveugle, pas pour rien, parce que finalement quand on est dans cette phase initiale, on peut être trompé par la beauté d'une autre personne ou par certains aspects qui ne correspondent pas à l'entièreté de sa personne. Donc je dirais que c'est à double tranchant. Je suis pas sûr que le fait d'avoir par exemple une relation à distance, ça soit moins bien ou mieux. On a les deux aspects. Mais après, c'est clair que le fait si on veut vraiment créer une relation et la construire, cette étape de se rencontrer véritablement d'échanger, de débattre, de co-construire, comme je dis souvent, ça c'est fondamental.
1: Et la sexualité, l'intimité, c'est aussi de la communication.
0: Alors, de nouveau, la sexualité, effectivement, elle est physique, mais elle est... Moi, je dis souvent que la sexualité, c'est une des formes les plus subtiles de communication. Oui.
1: Claire Ballet, vous étudiez, je ne sais pas si c'est ça le bon mot, vous rencontrez en tout cas beaucoup, beaucoup d'adolescentes et d'adolescents dans le cadre de...
2: Oui, j'étudie, oui.
1: Donc, vous les étudiez.
2: Ouais, exactement. Enfin,
1: on a l'impression que c'est des animaux de laboratoire.
2: Surtout, leur pratique, c'est ça.
1: En termes de vision de couple, qu'est-ce qu'on sait de ce que des jeunes garçons, filles, fantasment en matière de conjugalité?
2: Alors justement, comme j'évoquais avant, dans les grandes enquêtes sur la sexualité et le couple, des enquêtes sociologiques qui sont représentatives, on voit que finalement, au niveau de la sexualité, les choses ne changent pas tant que ça. Parce qu'on dit toujours que les jeunes n'ont jamais fait... En général, ce que les adultes attendent qu'ils ou elles fassent, ils ont toujours à la raison. Ils ont couché trop tôt, puis maintenant on dit qu'ils couchent trop tard, et puis qu'ils ont plus de sexualité, ou ils ont pas la bonne sexualité. Et de toute façon, ça c'est une règle absolue générale, que les ados font jamais, les jeunes font jamais comme ils devraient faire, parce que nous, forcément,
1: on
2: c'était tellement
1: pareil.
2: Mieux. Voilà. Donc ça, c'est une règle. À partir de là, on voit qu'en fait, les pratiques sexuelles ne changent pas tellement. L'âge au premier rapport, par exemple, c'est quand même relativement stable. Après, dans le rapport plus à la conjugalité, là, ça change quand même un petit peu. Alors, c'est difficile, effectivement, de généraliser, mais il y a quand même des tendances qui montrent que, notamment, il y a un peu des clivages entre les filles et les garçons, et que les filles qui, avant, étaient beaucoup, mais aussi beaucoup socialisées à attendre le couple, à investir le couple, à mettre beaucoup de leur identité, en fait, dans cette conjugalité, c'est quand même en train de changer. Et donc, le garçon qui était plus léger, qui était plus, voilà, qui était peut-être coureur ou moins patient d'entrer dans une conjugalité, ben, en fait, les filles, elles sont plus tellement non plus dans ce rêve-là, même si elle rêve d'amour et de sexualité, mais c'est un peu plus dissocié de la conjugalité au sens de on se met vite en ménage et puis on est dans un rêve d'un mariage et d'une famille.
1: Est-ce qu'on sait où est-ce que les jeunes se rencontrent? Vous étudiez plutôt des jeunes mineurs?
2: Alors moi, chez les adolescents, de nouveau, en général, la rencontre, elle reste quand même dans le cercle de connaissances. Hein. C'est à l'école, c'est dans les quartiers, c'est les amis, c'est les soirées. Mais par contre, c'est vraiment intéressant de voir comment ensuite la relation amoureuse va se construire, parce qu'on va d'abord avoir un petit contact visuel comme ça, on va un peu se parler, on va obtenir le snap, donc le pseudonyme de Snapchat de l'autre personne, et puis après on va commencer à parler.
1: Et alors là, quand vous dites parler, c'est écrire.
2: Écrire, faire des audios, faire des vidéos. Ça. On va communiquer, en tout cas à distance. Et là, il y a beaucoup de choses qui vont se construire en fait de la relation. Et d'ailleurs, les jeunes disent. Ils se parlent. Je parle à ce garçon, je parle à cette fille, et ça veut déjà dire être un peu en couple, parce qu'on n'a pas trop le droit de parler à plusieurs personnes. Donc en fait, quand on parle à quelqu'un, c'est déjà qu'en fait on est en train de construire la relation. Et ensuite, on va être dans une espèce de va-et-vient entre des rencontres présentielles. Voilà, on se rencontre, on fait des choses ensemble, les premiers contacts physiques, on fait des sorties, etc. Et on continue cette conversation qui va se déployer dans une forme de conversation continue. On a plein de petits rituels. On va se dire bonne nuit, on va se dire bonjour, on va s'envoyer des vidéos au fil de la journée en disant regarde, un petit clin d'œil, ça me fait penser à toi. Donc c'est une conversation comme ça qui est un peu hybride, qui est un peu transversale entre le présentiel et le numérique. Et puis ensuite, quand on est en couple, alors là, on décide d'être en couple, et puis ça va être quelque chose de beaucoup plus officiel.
1: Et quand on dit officiel, c'est aussi affirmé dans le monde numérique?
2: Voilà, c'est ça. C'est-à-dire qu'on va commencer à publier des photos du couple en disant, on est en couple. Et il y a effectivement, comme vous dites, une forme vraiment d'officialisation. Et là, on affirme être en couple. Mais ça veut dire qu'au préalable, il y a toute une construction, une conversation, comme je disais, qui s'est faite, où on va se parler, même si se parler, c'est en fait échanger beaucoup de choses qui sont pas seulement de l'écrit, mais qui peuvent être beaucoup de vidéos, partager des images de soi. Enfin, c'est nourri par du visuel aussi, pas que du textuel. On va aussi se faire des audios. On va développer toutes sortes de petits rituels comme ça qui vont faire que le couple a une identité. Et puis, une fois qu'on est un peu sûr de soi, on va rendre tout ça public et visible sur les réseaux sociaux, mais pas tout de suite.
1: On publie une petite story Insta.
2: Alors justement, parce qu'il y a la story privée sur Snapchat qui est pour les amis et pour les proches, où là c'est vraiment on va partager certaines choses, mais quand on va le publier à la une sur Instagram, où là c'est beaucoup plus public face à une audience beaucoup plus large, alors là c'est autre chose. Là il y a une mise en scène de soi, il y a une mise en scène du couple, et là on affirme publiquement justement que ce couple existe. Mais avant ça, il y a beaucoup plus d'échanges privés qui se font, et les jeunes paramètrent assez bien aujourd'hui, en fait, ce privé public comme ça, et une gestion de l'image d'eux-mêmes et de leur couple qui est assez finement travaillée.
1: On peut dire que être en couple est valorisé. Quand on est jeune, ça fait de nous une personne plus populaire on a un compagnon, une compagne.
2: Oui, quand on est jeune, moi de nouveau, je travaille surtout sur les ados, et donc c'est les premières relations amoureuses. Donc oui, ça reste valorisé d'être en couple, parce qu'il y a aussi le passage là. Voilà, quand même les premières relations sexuelles, et donc c'est que ça reste un cap, ça reste un passage, c'est de nouveau assez ritualisé aussi, et donc oui, c'est valorisé, parce que ça c'est pas du tout nouveau, enfin ça a toujours été valorisé avant. Quand on était en couple, on mettait la petite copine sur le vélo moteur, puis on faisait le tour des rues, ou bien on arrivait à l'école et puis on s'embrassait devant tout le monde. Donc il y a toujours eu un petit peu ce souci aussi de montrer aux autres, hein, d'exister aussi aux yeux des pères, aux yeux du groupe. Le couple à l'adolescence, il n'a pas qu'une existence pour soi individuelle, il a aussi une existence sociale très forte, parce que c'est justement une des grosses ressources qui permet d'être valorisé, d'être reconnu.
1: Claire Ballet, Christian Rolini, jusqu'à 10h, on parle des enjeux de l'amour dans ce monde très connecté dans lequel on vit. Ce que vous allez entendre risque de vous surprendre, ou peut-être pas. Désormais, l'intelligence artificielle se glisse dans les histoires d'amour. Nous sommes ce jour-là chez deux copines, Ambre à 29 ans et Lou, 25 ans.
3: Du coup, j'espère que ça va, toi ?
4: Ça va.
3: Ok, trop bien.
5: J'ai accompagné mon copain à l'armée ce matin. À l'aider à porter tous les sacs, son petit fusil, c'était vraiment super.
3: Mais là, c'est les
5: cours rep.
6: Vous m'aviez dit, quand on s'est parlé pour préparer cette rencontre, que vous utilisiez des intelligences artificielles pour vous aider à décrypter les situations. Est-ce que vous pouvez nous expliquer dans quel contexte vous les utilisez et pourquoi ?
5: Moi, je sais que je l'ai plutôt utilisé dans un cas de rupture, par exemple. Je pense que ça fait du bien d'être là. En fait, qu'est-ce qui se passe à ce moment-là ? Pourquoi est-ce que j'arrive pas ? Soit à passer à autre chose, soit au contraire que ça me fait rien cette situation. Essayer un peu de comprendre ce qui se passe et ce qui se joue. D'essayer d'avoir des explications peut-être plus rationnelles, plus sourcées, avec peut-être des articles ou des termes plus précis qu'on n'arrive pas forcément à poser. C'est toujours très déculpabilisant, ce qui est plutôt pas mal. Peut-être un peu dangereux des fois, mais c'est très... prendre en compte son ressenti, c'est très important. Après, des fois, c'est vrai qu'il y a un peu un truc de... Je sais pas comment toi tu le vis, mais des fois c'est un petit peu des discours de développement personnel ou très généraux qui des fois sont un peu
3: limités.
5: Ouais, un peu pénibles, un peu fatigants parce qu'on est là. Non mais c'est pas de la psychologie à deux balles, mais disons ça a ses limites.
6: Vous savez si la personne qui était avec vous en couple à ce moment-là utilisait aussi l'IA de son côté pour vivre la rupture ?
5: Non, je sais pas. Je sais pas du tout qu'on pourrait peut-être combiner. Non, je pense pas. J'ai l'impression que c'est peut-être un truc de plus féminin. Je sais pas comment dire. Ce besoin de réponse constant.
2: Moi, j'ai commencé à l'utiliser vraiment à partir de janvier-février cette année, donc c'est assez récent. Actuellement, je suis dans une relation où je côtoie quelqu'un. Alors, pas vraiment en couple, mais enfin, en tout cas, je côtoie quelqu'un. Et du coup, quand j'ai besoin d'écrire un message... En fait, je vais aller dans ChatGPT et je vais lui dire « Fais-moi un résumé. » Clair et concis.
6: Ça fonctionne ? Vous êtes contente des résumés de chat sur vos messages amoureux ?
2: En plus, franchement, la plupart du temps, parce qu'en plus, moi, je vais dire... En fait, je vais beaucoup me répéter. Bah, en trois phrases, il le dit en une phrase, quoi. Donc, du coup, ça aide. Et puis surtout, au niveau du ton. Parce que je sais que par message, en fait, j'écris comme je pense... Mais des fois, ça peut être très mal interprété si la personne n'est pas en face avec chat. J'essaie vraiment de lui dire « adoucis le ton, machin ». Enfin, fais vraiment un message, pas une attaque, juste tu donnes mon point de vue et puis ci et puis ça. Et franchement, ça marche bien.
6: Vous auriez un ou deux messages comme ça, vous pourriez nous lire ?
2: Oui, là, par exemple, j'avais un message, mais parce que genre, je pense au début, il devait faire 15 paragraphes. Et puis après, j'ai demandé à ChatGPT de l'écourter et du coup, le message, ça faisait... Hello, pas de souci. Je me doute que tu dois être bien occupé entre le travail et tous les événements sportifs auxquels tu t'es inscrit. Bon courage d'ailleurs pour tout ça. Merci de me l'avoir précisé. Au moins, ça m'évite d'interpréter ton absence de réponse comme de l'indifférence ou de l'ignorance. Maintenant que je le sais, c'est parfaitement ok pour moi et je comprends tout à fait. Merci pour cette attention. Je l'apprécie. À bientôt. Voilà. Parce que sinon, moi, mon message de base, il était beaucoup plus direct.
6: Ça, c'est le message tel que ChatGPT l'a écrit. Est-ce que vous avez reformulé ou vous avez envoyé ça tel quel ?
2: Non, j'étais fatiguée, j'ai envoyé ça tel quel.
6: Et ça a été opérant ?
2: Ouais, du coup, la personne l'a vraiment bien pris. En fait, la plupart des problèmes relationnels, c'est juste des problèmes de communication, finalement. Et du coup, c'est vrai que là-dessus, ça m'aide à apprendre à communiquer.
1: Samuel Sequet rencontrait Lou et Ambre, deux amis dans la vingtaine, dans ce reportage que vous pourrez retrouver dans son intégralité sur le Play RTS. Christian Rolini, ce psy de poche, est-ce qu'il vous inquiète, vous, en tant que psy ? Est-ce qu'il va vous voler votre place ?
0: Oui et non. Je pense que c'est des outils qui peuvent être très puissants et probablement, vu à la vitesse à laquelle ça évolue, je pense qu'il va remplacer avantageusement beaucoup de psychologues et de psychiatres pour certains aspects. Après, il y a quand même des limites. Je pense que on le voit bien dans ce reportage-ci. Il y a des côtés positifs qu'on connaît déjà même avant l'IA. Le fait de prendre la distance, de pas réagir directement à chaud, ça c'est des des apprentissages, en fait, hein, de régulation émotionnelle.
1: Il dit, il lui apprend à communiquer.
0: Exactement. Donc, c'est plus un coaching, là. Et alors, je ne sais pas si elle l'a vraiment intégré, ce message, parce que finalement, c'est surtout ChatGPT qui est plus mature qu'elle, là, dans cet exemple. Mais ça peut être un coaching. Et à un moment donné, par mimétisme, elle va pouvoir, elle aussi, apprendre certaines stratégies qui font qu'elle ne va pas être impulsive dans ses réponses. Donc, il y a des côtés positifs. Ça permet de mentaliser, de reformuler, mais ça peut aussi avoir un danger qui est la confirmation d'un seul récit, parce que finalement on est un peu dans sa bulle, hein, on a des biais de confirmation.
1: On la prive de sa colère. Est-ce que au sein d'un couple, il s'agit pas malgré tout d'être suffisamment honnête et sincère pour avoir le droit de se fâcher de temps à autre ?
0: Alors oui, c'est un peu ce qu'on évoquait tout à l'heure. Hein. Je pense que dans la construction même d'un couple, les conflits, ça fait partie de la construction du couple. Donc si on lisse tout, puis on n'a plus de conflit, ben on se prive de cette possibilité-là. Oui.
1: Claire Ballet, qu'est-ce que vous auriez envie d'en dire de ce qu'on vient d'entendre ?
2: Moi, je l'ai trouvé assez lucide, en fait, quand même, quand on écoute, en tout cas, le début de l'extrait, là, elles sont assez critiques aussi, elles parlent de limites, donc c'est pas du tout non plus comme si c'était une naïveté absolue, puis qu'elles pensent que ça va effectivement régler tous les problèmes. Alors, c'est sûr que la réponse qu'elle lit est assez lisse et dépersonnalisée, et ça, c'est un peu, évidemment, le risque, mais... En même temps, je suis pas sûre qu'un message écrit sous le coup de la colère ait eu un impact tellement positif. Enfin, quand on parle de la colère, il faut la vivre peut-être plus en face à face qu'en balançant un message coup de sang. Voilà. Après, moi, ce que j'observe dans mes terrains d'enquête, c'est pas. Enfin, faut faire attention de pas généraliser en disant voilà, ça y est, tous les jeunes vont utiliser l'IA comme ça, et puis maintenant c'est une catastrophe, et puis être avec une approche un peu déterministe comme ça, parce que moi, ce que j'observe plutôt, c'est justement ces conversations entre les adolescents qui sont plutôt très investis aussi, où on va plutôt demander parfois l'avis à la meilleure amie, en fait, avant d'envoyer un message. Enfin, c'est vraiment des espèces de triangulations comme ça qu'on observe. Et je vais écrire à mon copain, mais avant, je vais demander à ma meilleure amie ou voir à mon groupe de copines. En fait, on va débriefer, puis ça va nous prendre beaucoup de temps, beaucoup d'énergie. On va être très contente de faire ça. Puis ensuite, je vais répondre à ce garçon-là. Puis, oh mon Dieu, il m'a répondu ça. Je retourne vers les copines. Et donc, on est aussi justement dans un apprentissage de la vie de couple. Et donc voilà, moi je prendrais quand même cet extrait un peu avec prudence et surtout pas commencer à penser que ça y est, tous les jeunes vont fonctionner dans leur relation uniquement avec l'IA du jour au lendemain.
0: Je me permets de réagir, par contre, parce que bon, évidemment, ce que vous dites est très juste. Maintenant, moi, en tant que clinicien, j'ai un biais. C'est-à-dire que je vois aussi les gens qui souffrent, qui sont pas sûrs d'eux. Et donc, pour cette population-là, l'IA, elle va avoir un rôle beaucoup plus important. Hein, si vous êtes angoissé, sur le plan de la performance, sur le plan interpersonnel, vous allez avoir une appétence particulière, hein, pour chercher pas l'ami, parce que vous osez pas aller lui demander, mais plutôt l'IA.
1: La validation de l'IA. On va écouter un titre pour se dire au revoir. Il s'appelle Swipe. Swipe, vous savez, c'est ce petit geste qui se fait à gauche ou à droite pour dire « je suis intéressé » ou « passe ton chemin » sur les applications de rencontre. Le groupe, quant à lui, porte le doux nom de Miracle of Modern Science, miracle de la science moderne.

0: La chanson s'appelait Swipe, elle nous permettait de nous dire au revoir en dansant. Merci à tous les deux pour vos expertises. Claire Barlet, je rappelle que vous êtes sociologue de la jeunesse et des pratiques numériques, vous êtes professeure à l'Université de Genève, directrice du Media Lab. Christian Rollini, vous êtes psychiatre, psychothérapeute, sexologue, thérapeute de couple. Passez tous les deux un très très bon dimanche.
1: Merci.
0: Pour préparer l'émission de ce matin, il y avait Samuel Soquet, Didier Rossa, Lucie Covier. Derrière la vitre de la régie, Jonathan Asley-Bacher et Céline Lachat. 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Tout de suite après les infos, Catherine Fatberg vous déclinera une histoire d'amour sur 20 ans, celle qu'on peut suivre dans la trilogie Before du réalisateur américain Richard Linklater. Restez à l'écoute, bon dimanche, il est 10h.
2: Frédéric Vollery.
3: Ces journées de votation ce dimanche en Suisse, le sort des initiatives populaires sur la neutralité et sur l'alimentation ont peu de chances de passer la rampe selon les derniers sondages. Sur le plan des votations cantonales, les Vaudois se prononcent sur une baisse d'impôts de 12% demandée par les milieux économiques, les Genevois sur le financement de parkings relais en France voisine et les Bernois sur la qualité de la formation. Le texte combattu par l'exécutif et le Grand Conseil bernois demande que le canton et les communes garantissent sur tout le territoire un enseignement de haute qualité et mettent à disposition les moyens nécessaires pour y parvenir. Deux votations liées au hooliganisme en Suisse alémanique seront observées de près. À Lucerne, les citoyens votent sur une initiative partiellement invalidée du centre, réclamant notamment des contrôles d'identité des fans et sur un contre-projet moins contraignant des autorités. Les citoyens de Bâle-Ville se prononcent, eux, sur l'initiative UDC dite « anti-casseurs ». Le texte qui veut faire payer les frais de police et les dégâts aux manifestants est jugé antidémocratique par ses opposants. En 2024, les Zurichois avaient rejeté un texte similaire au profit d'un contre-projet. Le Parti socialiste vaudois valide son trio pour l'élection au Conseil d'État de février-mars prochain. Roger Nordmann, Jessica Jacou et Samuel Bendaon ont été officiellement investis hier lors du congrès extraordinaire du parti à Aubonne. Après deux jours à Paris, où il a attiré plus d'un million de personnes, le pape Léon XIV poursuit aujourd'hui sa visite à Lourdes dans les Pyrénées. Il y célébrera une nouvelle messe. La journée se poursuivra avec une rencontre à huis clos avec sept victimes de violences sexuelles dans l'église en France. Une tempête rare pour la saison s'est intensifiée hier soir au-dessus du nord-est des États-Unis, douchée par des pluies diluviennes et balayée par des vents puissants qui ont coupé l'électricité à des dizaines de milliers d'usagers et fait un mort selon les médias américains. Les grandes villes de New York, Boston et Philadelphie sont sous la menace du nord-easter avec des risques d'inondations importantes et de fermetures de routes. Ce phénomène frappe généralement entre l'automne et le début du printemps. Et en raison de cette tempête, les organisateurs du festival Global Citizen, qui devait accueillir à Central Park les artistes Lenny Kravitz et Alicia Keys, ont dû annuler pour la première fois en 14 ans. Annulation également des concerts de la vedette Ed Sheeran prévus ce week-end près de Boston. En football, la Suisse a convaincu pour sa première en Ligue des Nations. Elle s'est imposée hier soir face à la Macédoine du Nord 3-0 grâce à un but de Remo Freuler et un doublé de Zeki Hamdouni. Une équipe avec beaucoup de nouveaux visages qui auront à cœur de confirmer dans deux jours face à l'Écosse. L'Écosse qui a fait match nul 0-0 contre la Slovénie hier soir. La météo, elle sera estivale aujourd'hui avec un soleil généreux et des températures de 25 à 29 degrés cet après-midi en plaine. Il faudra compter avec une tendance au vent du sud-ouest sur le plateau.
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0: Maybe we should try something different. I mean, it's not so bad if tonight is our only night, right? People always exchange phone numbers, addresses. They end up writing once, calling each other once or twice.
1: Right, fizzles out. Yeah, I mean, I don't want that. I hate that.
0: I hate that too, yeah.
1: Why do you think everybody thinks relationships are supposed to last forever anyway?
0: Yeah, why? It's stupid.
2: What do you think? Tonight's it, huh?
1: I mean, that tonight's our only night.
3: Aujourd'hui dans Travelling, une trilogie et un réalisateur, en l'occurrence la trilogie Before du réalisateur américain Richard Linklater. Before Sunrise en 1995, Before Sunset en 2004 et Before Midnight en 2013 racontent une histoire d'amour sur 20 ans avec les mêmes actrices et acteurs, en l'occurrence Julie Delpy et Ethan Hawke. Une rencontre dans un train entre deux jeunes gens au début des années 90 qui se transforme en une histoire de vie. C'est beau. Et c'est un vrai pari, celui du cinéma naturaliste, celui d'un cinéma verbeux et étonnant, ancré dans une réalité sociale, humaine, dans des interactions sensibles et réfléchies. Richard Linklater appartient à une génération de cinéastes indépendants américains capables d'alterner le cinéma expérimental et les productions plus grand public, comme les films qui nous intéressent aujourd'hui. Linklater, c'est un expérimentateur. L'action de ses films se déroule souvent sur une seule journée et il n'hésite pas à faire durer ses récits sur de nombreuses années. Récipiendaire de nombreux prix, cinéaste reconnu par ses pairs et par le public, nous allons vous parler de son cinéma. Dans ce travelling, nous allons beaucoup entendre les acteurs-actrices principaux, Julie Delpy et Ethan Hawke, ainsi que le réalisateur dont nous brosserons le portrait. Richard Linklater, un réalisateur américain qui ne fait pas des films comme les autres, créateur d'une œuvre unique en son genre, archives, anecdotes, extraits, c'est parti pour une trilogie.
4: Écoute, je sais très bien que c'est une idée insensée, mais si je te le dis pas maintenant, ça risque de m'obséder jusqu'à la fin de mes jours.
0: Quoi?
4: Je veux qu'on parle encore. Écoute, c'est vrai, je ne sais rien du tout de ta vie, mais... Mais il me semble qu'on a établi une sorte de... lien, hein?
0: Oui, moi aussi.
4: Eh bien, c'est super. Bon, écoute, alors l'idée, c'est que tu vas descendre du train avec moi, ici à Vienne, et on va faire du tourisme.
0: Quoi?
4: Ça sera amusant. On y va.
0: Qu'est-ce qu'on fera?
4: J'en sais rien. Tout ce que je sais, c'est que j'ai un avion d'Austrian Airlines à prendre demain matin à 9h30 et que j'ai pas assez de fric pour un hôtel. Alors j'allais juste me balader. Et ce serait plus amusant si tu venais avec moi. Et si tu découvres que je suis un psychopathe, tu reprends un autre train.
3: La trilogie Before emprunte sa musique à divers musiciennes et musiciens piochant dans l'atmosphère du moment, grappillant des notes à droite et à gauche. Notre programmateur Bastien Arnold s'est fait plaisir en allant lui aussi lutiner sur les diverses BO de ses films de Richard Linklater. Et on commence avec Living Life, Cathy McCarthy. C'est un titre de 1994 qui accompagne les errances viennoises et la rencontre de Julie Delpy et d'Ethan Hawke dans Before Sunrise.

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1: C'est le rêve de tout un chacun. Une rencontre amoureuse dans un train, on se voit, on échange, non pas les numéros de téléphone portable parce que personne n'en a. Dans le train, on lit un livre ou on discute et c'est ce qui arrive aux deux protagonistes de Before Sunrise. Alors je vous avoue qu'en voyant ce film, je me suis revue parce que moi aussi, je suis une jeune adulte des années 90 et j'étais à Vienne au même moment. Et là, tout me parle. Leurs habits, la veste en cuir d'Ethan Hawke, les conversations à bâtons rompus. Et puis cette impression que le monde a tout à offrir, que tout est possible, que la vie est devant et pas derrière. 30 ans plus tard, j'ai eu beaucoup de plaisir et un peu de nostalgie, je le confesse, à revoir ce film qui raconte une histoire simple, tellement simple qu'elle en est presque patrimoniale.
2: Tu sais, je pense que s'il existait un Dieu quelque part, il serait pas en l'un de nous. Ni en toi, ni en moi. Mais il serait dans ce petit espace entre nous. S'il y a quelque chose de magique dans ce monde, je pense pas qu'on le trouve sans faire un effort de compréhension et de partage. Je sais que c'est presque impossible d'y réussir, mais c'est pas ce qui compte. La réponse doit être dans l'effort.
1: Dans le train entre Budapest et Vienne, Jesse, jeune américain de passage en Europe, aborde Céline, une étudiante française en route pour Paris. Ils font connaissance, se plaisent, discutent de tout et de rien. Et quand, à l'approche du train en gare de Vienne, Jesse demande à Céline de descendre avec lui, elle accepte. Il doit prendre l'avion pour les États-Unis le lendemain, il n'a plus d'argent pour s'offrir un hôtel, mais il lui propose de passer ensemble dans la ville les 14 prochaines heures à découvrir la capitale autrichienne et à se découvrir. Le lendemain, ils se séparent. Before Sunrise, avant l'aube, tout est possible en québécois, se déroule en une soirée et une nuit à Vienne. L'histoire s'inspire d'une aventure vécue par le réalisateur Richard Linklater à Philadelphie en 89. Un jour, il rencontre une jeune femme dans un magasin de jouets, ils passent la journée à la soirée ensemble et ils se quittent. Se reverront-ils? On ne sait pas. D'ailleurs, c'est ce qui fait le charme de cette histoire. Car après tout, les points de suspension, voire les points d'interrogation, sont ce qui fait le sel de la vie. Troisième long métrage du réalisateur américain, Before Sunrise parle d'une rencontre romantique de deux êtres sous un ciel étranger. Comme il le dit lui-même, deux personnes de cultures différentes qui apprennent à se connaître dans une ville étrangère. Et vous le voyez, la localisation est importante. Anne Walker-McBay, la productrice du film, adore Vienne. Pour elle, c'est une ville parfaite cinématographiquement parlant. Quant à Richard Linklater, il espère surtout que leur film représente le Vienne des années 90.
3: C'est important pour moi, en tournant à Vienne, d'avoir fait un film qui capture quelque chose de cette ville, car c'était vraiment ce que je voulais. D'une certaine manière, l'histoire aurait pu se dérouler n'importe où, mais quel que soit le lieu choisi, je voulais qu'elle parle de cette ville d'une façon cinématographique. Je pense donc avoir capturé quelque chose de l'Autriche et de Vienne en particulier.
1: Ça marche. Vienne est une ville que l'on a envie de visiter au début des années 90, en train de nuit. C'est également la ville du troisième homme. Et puis il y a le Prater, la cathédrale, le Danube, le château de Schönbrunn et ses jardins. Et puis le tram, presque exotique tout cela. On va y tourner en extérieur pendant 5 semaines avec une toute petite équipe. En tout cas, c'est romantique. Vienne, c'est la ville de Sissi, impératrice. Et la romance est au cœur du script. D'ailleurs, pour écrire son scénario, Richard Linklater se rend assez vite compte qu'il lui faut un point de vue féminin essentiel pour que l'histoire sonne juste. Il demande à une amie, Kim Krizan, avec qui il a collaboré pour ses films précédents et dont il a toujours aimé la façon de voir les choses, d'écrire ce scénario avec lui. Il est vite couché sur le papier, un homme, une femme, une ville, une nuit. La note de Michelangelo Antonioni avec un petit peu plus d'amour. Mais on vous racontera un jour l'histoire de la note parce que c'est également un film très très beau. Passons. La chance, c'est que notre réalisateur peut faire à peu près ce qu'il veut. Richard Linklater au micro de Bobby Wygant en 1995.
3: Je n'ai pas subi de pression. J'ai eu de la chance, les producteurs m'ont fait confiance pour que je puisse donner le meilleur de moi-même et faire ce que je pensais être juste pour le film. On voit beaucoup de films où il y a des éléments qui ne semblent pas vraiment pertinents, des idées que quelqu'un qui n'a rien à voir avec le projet a trouvées bonnes, et très vite, on se retrouve avec quelque chose d'inabouti, un vrai mélange d'idées pas très cohérent. Moi, j'ai eu de la chance qu'ils me fassent confiance et me laissent carte blanche du début à la fin, avec ce que je pensais être la bonne solution. Et puis, vous savez, tant qu'ils l'apprécient, s'ils aiment le film, j'ai de la chance.
1: On confirme, de la chance également pour son casting. Pour que le film fonctionne, et c'est un paramètre vital, il faut trouver des acteurs-actrices avec un certain état d'esprit qui pourrait ajouter une dimension personnelle à leur rôle au cours des 3 semaines de répétition prévues à cet effet. Linklater précise dans les notes de production du film: pour que le film marche, il fallait aller plus loin que le scénario. J'avais besoin de gens qui tireraient de leurs propres expériences des réflexions personnelles et qui les livreraient sans timidité. Je voulais que le film devienne quelque chose de réel et de significatif. Il repère Ethan Hawke à New York. Julie Delpy, elle, est une jeune Française qui commence à percer aux États-Unis. Au moment du tournage, à Vienne, à l'été 94, elle a 25 ans et Ethan Hawke en a 24. Ils sont jeunes, ils doivent se plaire, tout le film repose sur eux. Tout doit être fluide avec cette impression d'improvisation qui donne toute sa fraîcheur à ses premiers instants. Mais voilà, c'est du boulot et c'est tout. Julie Delpy le confirme.
0: Maybe the film is going to seem like we did improvisation. No way, you know, there's not one scene where there's improvisation, you know, it's all written.
4: I even told them that, you know, no one's even going to appreciate your performance.
3: Je leur ai même dit que personne n'apprécierait leur performance. Les gens penseraient juste, ils ont allumé la caméra, vous étiez vous-même, c'était si facile. Et je me disais, c'est le plus beau compliment que vous puissiez recevoir. Ne vous en offusquez pas, car personne ne saura jamais à quel point vous avez travaillé durement.
4: Because no one will ever know how hard you worked on this.
0: After tomorrow morning, we're probably never going to see each other again, right?
5: You don't think we'll ever see each other again?
0: What do you think?
4: They have to be believable.
3: Ils doivent être crédibles, ils doivent tomber amoureux en permanence, ils doivent rester dans le flirt. C'est une énorme performance d'acteur pour les deux, mais ils se sont tous les deux tellement investis, ils sont tellement énergiques, ils brûlent d'envie d'en découdre. C'est merveilleux à regarder.
4: It's wonderful to watch.
1: Richard Linklater dans Behind the Scenes de Before Sunrise. Le film pose plein de questions, car évidemment, prendre une histoire à un moment T et laisser les personnages vadrouiller seulement une soirée et une nuit plus tard, ça laisse des points de suspension, ceux dont on parlait précédemment. Et la question en suspens est celle-ci: est-ce que Jesse et Céline vont se revoir? Pour Richard Linklater, rien n'est certain, tout est ambigu. Julie Delpy jure qu'elle n'en a aucune idée. Pour Ethan Hawke, Jesse serait une mauviette de ne pas continuer cette relation. Quand le film sort en 95 en janvier aux États-Unis et en mars en France et en Suisse, il rencontre un succès public et critique. Et Bobby Wygant demande à Richard Linklater si Jesse et Céline vont se revoir.
3: Je pense que s'ils ne se revoient pas, c'est parce que leur connexion n'est pas si profonde. J'aimerais croire qu'ils se revoient. En l'occurrence, je pense que oui, car je suis certain qu'il y a un lien bien plus profond qu'on ne pense. On rencontre toutes, tous, des gens au cours de nos voyages, dans nos vies, mais qu'est-ce qui nous pousse à vraiment poursuivre une relation ou à faire des efforts pour passer du temps sérieusement avec quelqu'un ou construire un avenir avec l'autre? C'est plus difficile à trouver, mais je pense qu'ils l'ont peut-être eu. Ce genre d'expérience, mais vous savez, on pourrait imaginer un scénario où on se dit qu'ils se font des illusions. Ils vont rentrer chez eux et réaliser que c'était entièrement leur faute et que je ne veux plus les revoir. Mais je pense que nous avons tous ces capacités à être très romantiques, ou du moins à avoir envie de romantisme. Je pense qu'ils apprécieraient les 6 mois suivants en se disant, tiens, voilà quelque chose à attendre avec impatience. J'ai hâte de les revoir, mais ils ne le sauront vraiment qu'une fois rentrés chez eux, je suppose.
4: But they won't really know till they get home, I guess.
1: Véritable succès commercial et critique, Before Sunrise engrange 22 millions de recettes, il en a coûté 2,5 millions, tout le monde est content. Ethan Hawke et Julie Delpy font leur carrière de leur côté et Richard Linklater réalise 5 films avant de recontacter toute l'équipe pour Before Sunset.
2: Peut-être qu'on devrait revenir ici dans 5 ans, je sais pas.
6: Ok, 5 ans. 5 ans, ça fait
2: cinq
6: très
2: ans,
6: long.
2: Ça fait horrible, c'est comme un test sociologique. On peut dire un an.
6: Un an, d'accord. Pourquoi pas 6 mois?
2: 6 mois?
6: Oui.
2: Il va faire froid ici.
6: Oui. Et alors, on se retrouve ici et puis on va y aller.
2: Ok. 6 mois à partir de maintenant ou d'hier soir?
6: Hier soir. 6 mois à partir d'hier soir. Et c'était le 16 juin. Alors, voie 9. Dans 6 mois, on se retrouve ici à 6 heures du soir.
2: Décembre.
6: Décembre, oui, c'est un petit voyage en train pour toi. Mais moi, il faut que je prenne l'avion et tout ça. Et je vais être là.
2: Ok, moi aussi.
6: Ok.
1: Julie Delpy est comédienne, productrice, scénariste et chanteuse. Elle chante d'ailleurs très bien dans Before Sunset. Elle chante également très bien dans une chanson qui coule de source pour cette trilogie. Je t'aime tant.

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1: Before Sunset, ou Avant la nuit, tout est possible en québécois, est un film franco-américain réalisé par Richard Linklater et sorti en 2004. Il s'agit de la suite de Before Sunrise, sorti 9 ans plus tôt. Plongeons dans ce film qui respecte vraiment la chronologie, reprenant l'histoire de Jessie et Céline 9 ans après où elles s'étaient arrêtées.
2: Oh, Seigneur, pourquoi tu n'es pas venue à Vienne ?
3: Je t'ai dit pourquoi.
2: Mais oui, je sais pourquoi, c'est juste. Je souhaitais vraiment ta présence. Ça aurait pu changer complètement nos vies.
3: Tu le crois vraiment ?
2: À vrai dire, oui.
3: Peut-être bien que non, peut-être bien qu'on serait haïs à la longue tous les deux.
2: Quoi, comme on serait en ce moment ?
3: Peut-être aussi qu'on est seulement doués pour les rencontres éclairs dans les grandes villes européennes, qui sait, et dans un climat chaud.
2: Oh, pourquoi on n'a pas fait l'échange de nos coordonnées, grand Dieu ? Pourquoi on n'a pas fait ?
3: Parce qu'on était jeunes et stupides.
2: Tu crois qu'on l'est encore ?
1: Neuf ans après avoir passé une nuit à Vienne, Jessie est devenue un écrivain à succès. Céline, elle, après ses études, travaille pour une ONG écologiste. Alors que Jessie est à Paris pour dédicacer son livre inspiré de leur histoire viennoise, Céline apparaît dans la librairie. La conférence terminée, elle l'aborde et l'emmène faire un tour dans les rues du 5e et du 4e arrondissement. L'avion qu'il doit prendre part au coucher du soleil, on est proche du solstice d'été, ils se racontent leur vie. Lui a un enfant, ils se sont mal mariés, elle se sont mal aimée. Évoquant Vienne, Céline explique qu'elle n'a pas pu se rendre à leur rendez-vous volant, rendez-vous qu'ils s'étaient fixés en se quittant à la gare de Vienne. Elle explique à Jessie qu'elle avait dû se rendre à l'enterrement de sa grand-mère. Tous deux regrettent beaucoup de ne pas s'être vus pendant tout ce temps et de ne pas s'être échangé leurs adresses. Après une balade en bateau-mouche sur la Seine, Jessie accompagne Céline chez elle dans son appartement. Il ne prendra pas l'avion. Before Sunset convoque les mêmes personnages que Before Sunrise. Le scénario est la suite du précédent et la continuation de l'histoire personnelle des protagonistes, acteurs, actrices et du réalisateur. Mais Before Sunset existe en pleine conscience de cet état. Sous l'euphorie romantique de ces retrouvailles pointe la peur de la vie et la peur du vide, le vertige de ce qui aurait pu être, du temps perdu et de ce qui pourrait être un avenir commun. Comme dans Before Sunrise, le temps s'arrête, se suspend à un moment et nous laisse avec des interrogations. Notamment, pourquoi est-ce qu'on fait ce film ? Écoutons le point de vue du réalisateur.
4: Yeah, okay. From a Western point of view, things are getting a bit better.
5: You know, a great feeling when I think of Before Sunrise.
6: On a fait un super film, mais ça fait 9 ans qu'on a fait Before Sunrise, et c'est comme un cadeau de pouvoir remettre la main à la pâte et de réutiliser des personnages comme ceux-ci. Dans les faits, dans tous les films, les personnages continuent d'exister dans votre esprit, mais ces deux-là, c'est spécial. Ils n'ont jamais cessé de grandir. Ma relation à ce film Sunrise, tout comme ma relation aux événements de ce film Sunset, ça change en permanence.
1: Ok, une constante, mais que raconter ? Que se passe-t-il pour les protagonistes de l'histoire à 9 ans d'écart ? Qu'ont-ils fait de leur vie ? L'idée du scénario vient au réalisateur quelques années auparavant. Ethan Hawke vous racontera ça mieux que moi.
7: Nous avons toujours su que nous voulions faire un deuxième film. Et puis Richard est venu à une de mes lectures à Austin. J'étais en tournée de promotion et j'étais... Vous savez, j'étais à telle ou telle librairie à Austin, Texas, pour une lecture, et Richard était là. Il est venu me voir après et il m'a dit, c'est comme ça qu'ils se sont retrouvés. Vous savez, il s'était perdu de vue et il a écrit un livre sur elle et elle est venue à la librairie et c'est comme ça qu'ils se sont retrouvés. Ce serait formidable, non ? Et j'ai répondu, mais oui ! Et c'est comme ça que tout a commencé. En fait, la vraie vie et la fiction sont intimement liées d'une manière impossible à dissocier.
1: Le projet des retrouvailles se consolide lors du tournage de Walking Life. C'est là que le trio se met vraiment à l'œuvre pour écrire Before Sunset. Bref, on prend les mêmes et on recommence. Ça se passera à Paris cette fois, toujours en été. Dans Before Sunrise, Linklater captait des expériences et des situations au plus proche de la vraie vie. Ethan Hawke et Julie Delpy étaient chavirants de vérité. Dans Before Sunset, c'est toujours la vérité qui prime, d'autant que cette fois, les comédiens sont particulièrement impliqués dans la jeunesse du film. Ethan Hawke et Julie Delpy sont considérées comme co-scénaristes. Julie Delpy est l'invitée de Thierry Ardisson.
8: On a écrit le scénario, le réalisateur, l'acteur et moi, on a écrit... On a écrit le... Non, qu'est-ce que vous disiez?
9: Non, mais justement, je voulais savoir si elle avait aussi bien vendu le film chez Deniso. Henri a l'air de dire...
10: À mon avis, mieux ici.
8: Mieux ici, oui, oui.
9: Merci, sympa. Il veut que je vote non. Je vais finir par voter non.
8: Tout, hein.
9: Pour lui faire plaisir, oui, bien sûr. Donc, alors, ils passent 90 minutes ensemble, donc en temps réel, ils parlent de tout, de rien, et surtout de la question de l'amour romantique.
8: Est-ce que l'amour résiste au quotidien?
9: Voilà.
8: Est-ce que l'amour n'est pas dans l'attente de l'autre?
9: Ouais.
8: L'impossibilité.
10: L'amour paternel de Laurent résistera autant.
9: Ouais.
11: Merci Riton, tu bois quelque chose?
10: C'est déjà fait.
9: Alors on va voir à quoi ça ressemble. Vous allez regarder votre caméra et vous allez dire Magnéto Serge.
8: Magnéto Serge.
1: Bon, nous savons à quoi ça ressemble, donc Serge peut aller se coucher. Dans Before Sunset, peu d'imprévus, peu de kitsch, pas un seul baiser n'est échangé durant le temps des retrouvailles et la fin reste ouverte. Quant à savoir si tout cela est autobiographique, Ethan Hawke.
12: Well, both those movies are seeped in Julie and Richard.
7: Eh bien, ces deux premiers films sont imprégnés de Julie, Richard et moi-même, comme s'ils étaient les nôtres.
12: I don't know, autobiographical.
7: Enfin, je ne sais pas, ce terme autobiographique, quand on dit ça, ça sous-entend que tout est vrai, mais ce n'est pas le cas. Mais on s'inspire clairement de nous-mêmes. J'ai eu l'impression de jouer Richard, et Richard, lui, avait l'impression de me capturer. Je ne sais pas. À quelque part, c'est étrange. On soutient tous les deux Julie. Julie Delpy a toujours été l'atout secret de cette collaboration. Elle est la magie, l'inspiration, la muse. Les gens ne se rendent pas compte à quel point elle est un excellent scénariste avec un esprit brillant. C'est son génie unique qui, à mon avis, donne son envol à ses films, qui les rend si spéciaux.
1: Peut-être, mais la vérité, c'est que tous deux se fondent d'un travail d'acteur qui force l'admiration. La vivacité et la justesse des dialogues et des silences touchent au cœur. Linklater met une fois de plus en lumière le sentiment amoureux et l'impression d'un duo qui a passé un bout de vie passé à se rater. Vivante, dense, vraie et bavarde, cette romance flirte avec le cinéma de Romère et la ballade parisienne réussit à universaliser l'amour et un couple unique devant lequel on a envie de se reconnaître. Before Sunset sort aux États-Unis.

0: dès que j'éprouve plus de sentiments. C'est à croire que j'ai mis toute ma capacité d'aimer dans cette unique nuit et que j'arrive plus à la retrouver de nouveau. Hey. Que cette nuit-là, une part de moi a été dérobée, que j'ai exprimé devant toi et que tu l'as prise avec toi et ça m'a rendue froide comme si l'amour n'était pas pour moi.
1: Non, je ne le crois pas. Je ne le crois pas.
0: Tu veux que je te dise ? Réalité et amour sont presque contradictoires pour moi.
2: Je vous l'ai dit précédemment, Julie Delpy chante et compose. Pour Before Sunset, elle compose 3 chansons. Mais la BO du film invite également d'autres artistes comme Kat Bloom, qu'on écoute à présent sur RTS Première.
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1: Linklater, Hawk et Delpy ont toujours suggéré la possibilité d'une suite à Before Sunset. Et en 2011, c'est parti. C'est Ethan Hawke qui prend la parole, déclarant à qui veut bien l'entendre qu'avec Julie Delpy et Linklater, ils ont bien parlé depuis 6 mois et je cite « Nous avons tous les trois des sentiments similaires, à savoir que nous sommes prêts à retrouver des personnages. Il y a 9 ans entre les 2 premiers films et si on fait le film l'été prochain, ça fera à nouveau 9 ans et on pense que cela serait une bonne chose à faire. Je pense que nous allons essayer d'écrire le film cette année. » Cette année, ça veut dire 2011, tournage en 2012 et sortie du film en 2013.
2: You're so corny. Sometimes no, I'm just like, just, I mean, are you, what are you? No, 12-year-old girl? Just, I mean, first love, do you even remember who it was?
3: Yeah, I do, it was you.
2: Oh, please, like you're a virgin at 23.
3: No,
2: I
3: you don't... said first love, not first sexual experience, okay?
2: Okay, fine. Yeah. Like, I'm the first woman you've ever fell in love
3: with?
2: Yeah,
3: pretty much.
2: I don't
3: the
2: think
3: first
2: so.
3: One I felt truly connected to. Sure, what, okay. I wasn't your first love?
2: No, of course not.
3: Oh. No, I just, I thought I was.
2: No! Jesse, stop
3: it's okay.
2: this. It's
3: okay.
2: It's dumb.
3: It's not a big deal.
2: No. Okay, how old are you? Come on.
3: 41. I've loved only you.
1: Neuf ans ont passé depuis les retrouvailles de Jesse et Céline à Paris. Ils sont mariés, parents de jumelles. Jesse, lui, a un fils aussi.

0: aux États-Unis qui lui manquent, ils vivent à Paris. Un été, ils partent en vacances en Grèce. À la fin des vacances, le fils de Jesse, qui est venu les rejoindre, s'en va. C'est un déclic perturbant pour la sérénité du couple. Par une belle journée ensoleillée suivie d'une nuit, des discussions partagées vont les amener à se poser beaucoup de questions sur leur trajectoire commune, sur où ils en sont dans la vie, sur le bonheur, sur le malheur. Une soirée romantique en Grèce, sans leurs enfants, qui est l'occasion de se recentrer sur leur couple et sur son avenir.
1: La trilogie des Bifford n'était absolument pas planifiée, mais c'est probablement le cas pour toutes les trilogies. On fait un film et il se passe quelque chose d'inattendu. En général, les suites sont justifiées par les bénéfices engendrés du style « Oh, ce film a cartonné, on va lui donner une suite ». On rigole souvent du fait que malgré le succès mitigé de notre film par rapport aux autres, il a quand même eu droit à une suite. Je crois que quand on a fait Before Sunset à Paris en 2003, il n'y avait peut-être que 4 personnes qui voulaient que ce film voie le jour. Nous trois et Martin Schaeffer de Castle Rock Entertainment. Pour le troisième volet, cependant, on avait plus de légitimité. Après le deuxième, les gens nous demandaient déjà s'il y aurait un troisième épisode. À l'époque, je ne voulais même pas y penser. C'était comme entre le premier et le deuxième volet, pendant 5 années, je n'y ai même pas pensé. Puis je me suis rendu compte que Jesse et Céline avaient vieilli et avaient des choses à se dire. Julie, Ethan et moi, on s'est revus, on a discuté, on s'est rendu compte qu'on pouvait redonner vie à ces personnages et qu'ils avaient effectivement des choses à dire.
0: Richard Linklater en 2019 au Centre Pompidou. Le scénario de Before Midnight reprend les personnages là où on les avait laissés, en plus vieux, en plus mûrs, ils sont quadragénaires et parents. Linklater cerne avec cet opus le couple en crise, celui qui se pose des questions du temps qui passe, de la déliquescence du couple, du comment s'aimer et comment se réinventer. Dès lors, comment raconter tout ça? L'écriture de Before Midnight prend à Delpy, Hawke et Linklater 10 semaines.
2: Ça a été vraiment une dynamique magique à chaque fois. Parfois, on se contente de détails simples, comme le choix des mots. Je n'aime pas ce mot, est-ce que ça pourrait être celui-ci? Et parfois, c'est très thématique. Je me souviens, par exemple, qu'on travaillait sur la scène finale de Before Midnight, et je partais me promener. À mon retour, je disais, je sais maintenant ce qui doit se passer dans la scène, et je l'expliquais. Et alors Richard et Julie répondaient, ce n'est pas bon, mais tu as raison, il y a quelque chose qui ne va pas dans cette scène. Et j'aime que tu ressentes ça parce que ça veut dire que Céline, le personnage, pourrait le dire. Et moi, ah oui, c'est ce que je voulais dire. Du coup, les idées qui sont bonnes sont rapidement examinées 2 fois. Moi, j'ai toujours tendance à trop écrire, et c'est super quand Richard et Julie me disent « Ok, coupons les 2 premières pages et la dernière. »
0: C'est donc un travail à 3, un vrai travail à 3. À Julie Delpy, les idées plus romantiques et une faculté d'écriture peu commune. À Ethan Hawke, le verbiage à l'américaine, comme dans les Woody Allen. À Richard Linklater, la trame générale. Mais je vais laisser Julie Delpy s'exprimer sur la trilogie au micro de Radio-Canada au moment de la sortie du film. Julie Delpy revient sur la trilogie et sur ce qui, à son avis, a plu dans celle-ci.
3: On vous connaît mondialement pour cette fameuse trilogie, je le disais, qui a marqué plusieurs générations.
4: Ouais, les
3: fameux Before, que vous avez co-écrit d'ailleurs. Qu'est-ce qu'il y a là-dedans qui a tant plu, pensez-vous, Julie Delpy?
5: Je pense que avec quand on a travaillé et on a écrit le premier, on n'a pas été crédité d'ailleurs, c'est un peu la honte de qu'on n'ait pas été crédité parce que c'était vraiment l'écriture du film sur je crois que on a essayé vraiment de trouver les mots par rapport à la romance, à tomber amoureux, qu'est-ce qu'était. Et moi, j'étais vraiment une romantique, malgré mes côtés un peu, je me laisse pas faire et tout ça. J'étais une grande, grande romantique.
6: Mais
5: et j'avais
6: que avec les beaux.
5: Que avec les beaux.
3: Les poilus.
5: Voilà. Les beaux poilus.
3: Oui.
5: mais c'est vrai que j'étais une romantique. Invétéré, en fait, c'était vraiment, je sais pas comment dire, j'ai pas les mots.
7: Romantique fini, on dit ici.
5: J'étais vraiment romantique jusqu'à l'os, et j'écrivais beaucoup de choses dans mes journaux de l'époque sur l'amour et qu'est-ce que veut dire l'amour, qu'est-ce que c'est l'amour, la connexion entre 2 êtres humains et s'il y a justement, j'ai écrit cette phrase, s'il y a Dieu, il existe entre pas en toi, pas en moi, mais entre cet espace, entre deux personnes, cette chose sacrée vraiment de l'amour. Et donc en fait, j'ai écrit tout ça et je crois que ça a connecté à un niveau avec Ethan. On a écrit toutes ces choses sur l'amour et je pense que ça a connecté avec quelque chose de profond chez les gens qui ont vu le film et qui ont aimé.
3: Besoin,
5: quoi.
3: Un vrai besoin.
0: Before Midnight est tourné en 15 jours en Grèce durant l'été 2012 pour moins de 3 millions de dollars. Comme ses prédécesseurs, il reçoit à sa sortie des critiques unanimement positives. Il rapporte plus de 20 millions de dollars dans le monde. Se pose alors la question d'un quatrième Before. Question rapidement éliminée, Julie Delpy.
4: We didn't find a good idea. Until we find a good idea.
6: On n'a pas trouvé une bonne idée jusqu'à ce qu'on trouve une bonne idée. J'ai reçu un email de Richard qui me disait « Hey, qu'est-ce que tu penses d'un quatrième opus où tu mourrais d'un cancer ?» Quelque chose comme ça. Et moi, je trouvais que ça ne marchait pas. Je crois que ces films parlent d'amour, d'une relation à travers le temps. Si l'idée d'une relation avec une femme de 50 ans, c'est qu'elle meurt, je ne pense pas que ça fonctionnait avec le concept de ces films. Et donc, je pense qu'on a meilleur temps de ne pas faire un quatrième film plutôt que de faire quelque chose qui ne fonctionne pas. Et je pense qu'on était tous d'accord sur ce point.
4: And I think we all agreed on that, so.
7: Donc, si on doit encore passer 56 ans ensemble, qu'est-ce que t'aimerais changer chez moi? Quoi?
8: C'est encore une de tes questions piège à la con. Je vais pas répondre à ça.
7: Je comprends pas. Y a pas au moins un truc que t'aimerais changer chez moi? Je suis parfaite?
8: Ok.
7: En fait, vas-y.
8: S'il y avait un truc que je pouvais vraiment changer, je te demanderais une bonne fois pour toutes d'arrêter d'essayer de me changer.
7: Tu es très doué pour la manipulation.
8: Eh, mais je vois clair dans ton jeu. Je sais comment tu fonctionnes.
7: C'est ce que tu crois.
8: Si, je te connais par cœur. On va couper par là.
7: Je crois pas que tu me connais si bien que ça.
8: Non? En tout cas, t'es la personne que je connais le mieux sur cette planète, mais ça veut pas dire grand-chose.
7: Maintenant,
8: peut-être. Quoi?
7: C'est super.
8: Ouais.
7: On est très proches tous les deux.
8: Oui.
7: Mais parfois, j'ai l'impression que tu respires de l'hélium et moi de l'oxygène.
0: Before Midnight, c'est un avant et un après. Au début, on regarde vers l'avenir et à un certain moment de sa vie, on se retourne vers son passé. C'est tout le sens de cette trilogie. On continue de se balader dans la BO de ces films avec Dancing with the Rat, Loud, dans Traveling.
9: You know what? The only time I get to think now is when I take a shit at the office. 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
9: Yeah, I'm sure you will. And that'll be the best line in the book.

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1: Vous nous avez parlé de votre appareil photo, un Hasselblad, appareil photo allemand qui prend des photos carrées avec un grain particulier. Dans un registre un petit peu plus léger par rapport au sujet dont on a parlé, je vous ai demandé de penser aussi à un film qui vous aurait plu ces dernières années. Et vous m'avez parlé d'une trilogie. Mais alors, on n'est pas très loin quand même parce qu'on est aussi dans du long cours. Expliquez-nous de ce que vous avez choisi.
2: Alors, je l'appelle la trilogie des Before, je ne sais pas s'il y a un autre nom. Donc, c'est trois films qui ont été filmés à quasiment 10 ans d'intervalle.
1: Et qui sont sortis au cinéma, peut-être que nos auditeurs les ont vus.
2: Le dernier, c'était Before Midnight et il est sorti en 2013. Et voilà, c'est juste des films très, très beaux, moi je trouve, mais très simples, où on suit deux personnes qui se rencontrent et puis qui se perdent et puis qui se re-rencontrent. Et qui discutent et voilà, qui parlent et c'est juste la vie et c'est juste touchant parce qu'il y a aussi cette notion du temps qui passe, on retrouve les mêmes personnages dans 10 ans plus tard et c'est les mêmes acteurs et
1: Donc le film a véritablement été tourné une première fois pour le premier film, une deuxième fois une dizaine d'années plus tard et une troisième fois encore une dizaine d'années plus tard et on retrouve les mêmes acteurs qui ont donc vieilli.
2: C'est ça. Et donc c'est assez impressionnant, ne serait-ce que pour ça. Mais c'est vraiment des acteurs aussi extraordinaires. Et c'est très simple, c'est quasiment que presque des plans séquences où ils discutent, et ils parlent et il y a ce côté très réel qui émane, très naturel, qui émane de ces gens-là et où on a l'impression du coup qu'ils font un peu partie de notre vie, qu'on les connaît, qu'on les a retrouvés et c'est juste touchant de voir leur histoire, même si elle est très simple, c'est très touchant.
3: Entretien de Laurence Froidevaux avec Malika Gaudin-Delrieux, photographe, le 15 août 2014, dans Le Temps d'un été, une archive RTS. Ce qui ressort de tout ça, cette idée de simplicité et de vivre au long cours avec des personnages, un ressort expérimental qu'aime utiliser le réalisateur américain Richard Linklater, dont nous allons faire un rapide portrait.
4: T'as pas envie de me voir?
5: Mais bien sûr que si. Écoute, si quelqu'un me donnait le choix en ce moment entre ne jamais plus te revoir et me marier avec toi, eh bien là, je t'épouserais. Peut-être que c'est con et romantique, mais il y a des gens qui se marient pour moins que ça.
4: En réalité, je crois que j'avais décidé de coucher avec toi quand je suis descendue du train. Maintenant qu'on a tellement parlé, je sais plus.
3: On pourrait parler de Richard Linklater comme de David Lynch, Jim Jarmusch, Steven Soderbergh. C'est un des cinéastes qui sait aussi entre cinéma grand public et cinéma expérimental.
4: Pourquoi je complique toujours tout ?
5: Je sais pas.
3: Né en 1960 au Texas, où il vit toujours, Linklater est un cinéphile passionné et un réalisateur autodidacte qui évolue autour d'Hollywood quand il en a besoin, avant de retourner bien vite loin des Sunlight. Richard Linklater explique son école de cinéma.
6: Je plaisante souvent quand on me demande si j'ai fait une école de cinéma. Je réponds, ah oui, j'ai fréquenté l'école de cinéma Stanley Kubrick. Ce qui signifie simplement qu'on achète une caméra, qu'on apprend à s'en servir et qu'on commence à faire des films. Et c'est aussi valable que n'importe quelle autre formation. Je vivais près de l'école de cinéma de l'université du Texas. J'avais beaucoup d'amis qui étudiaient là-bas et j'assistais parfois aux cours. J'allais voir les films des étudiants, j'avais un peu l'impression d'y être lié, même si je n'y ai jamais été inscrit. J'assistais aux projections de courts-métrages étudiants et j'ai certainement vu des milliers de films sur le campus. Mais pour ce qui est de mon propre travail, je pense que j'avais une personnalité qui me poussait à tout faire par moi-même. Je ne voulais pas vraiment être jugé, j'étais naturellement très timide, et je savais que ce que j'avais envie de faire ne rentrerait pas dans ce cadre. J'ai toujours été assez anti-institutionnel. Je ne me suis jamais très bien entendu avec le milieu universitaire. Non pas que je sois un grand révolutionnaire ou quoi que ce soit, mais cela m'a toujours un peu dérangé. J'avais le sentiment qu'il existait des contraintes auxquelles je n'avais pas envie de me soumettre. Et je pense que pour le cinéma, on n'a pas forcément besoin de tout cela. Si vous êtes une personne suffisamment motivée par elle-même, ce qu'il faut de toute façon être pour faire des films, alors ça c'est déjà la première leçon. Ce n'est pas comme si vous obteniez votre diplôme et que l'industrie vous offrait automatiquement une carrière. Si vous voulez réellement écrire et réaliser vos propres films et parvenir à les faire exister, vous devez être débrouillard, entreprenant, presque obsessionnellement motivé. L'école ne peut pas vous enseigner cela, ni vous transmettre ses qualités, il faut simplement les développer soi-même.
7: School's not going to teach you that or give you those skills. You just kind of have to do it.
3: « Autodidacte, on vous l'a dit, il l'assume, il réalise des films bavards, il s'amuse. Révélé par les trilogies cinématographiques des Before, Before Sunrise, Before Sunset, Before Midnight, sortis entre 1995 et 2013, il perce vraiment avec Boyhood, un film tourné sur 12 ans, sorti en 2014, où il suit l'évolution d'une famille et d'un petit garçon. Pour ça, c'est la consécration avec le BAFTA et le Golden Globe du meilleur réalisateur, ainsi qu'une nomination pour le César du meilleur film étranger et 2 aux Oscars. En 2019, Richard Linklater s'amuse encore avec un projet ambitieux sur 20 ans, Merrily We Roll Along, sorti prévu dans les années 40. En 2025, il cartonne avec Nouvelle Vague, qui revient sur le tournage d'À bout de souffle de Jean-Luc Godard. Et en 2025 encore, il réalise Blue Moon avec comme acteur principal, je vous le donne en mille, Ethan Hawke. N'en jetez plus. Richard Linklater, c'est un cinéaste à suivre, à aimer ou à détester. Mais son partage de l'intime est absolument sincère. Et c'est à ce prix qu'il laisse sa marque dans l'histoire du cinéma contemporain.
8: For a while I did this every morning when the sun was not too bright outside because the sun somehow makes him vanish. Yes, he appears and he disappears like a sunrise or a sunset or anything so ephemeral. Just like our life. We appear and we disappear. And we are so important to some. But we are just passing through.
9: It's a passing through.
10: It's a passing through.
11: Passing through. Yes, yes, I don't know.
3: Travelling est terminé, Catherine Fadber et John Hasselbacher étaient aux commandes et aux manettes, Bastien Arnold à la programmation musicale, nos collègues de documentation et archives ainsi que la Cinémathèque Suisse s'occupent des recherches. Merci au passage à nos collègues qui prêtent gentiment leur voix pour les traductions. 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Si ce qu'on vous a dit de Linklater et de ses films vous a donné envie de découvrir ou de revoir son œuvre, foncez à la Cinémathèque à Lausanne. Ce dimanche et samedi prochain, vous pourrez voir Before Sunrise au Capitole. Les autres films de la trilogie sont projetés dans la foulée. Mais ça, pour les horaires et tout, je vous laisse aller vous renseigner sur le site de la Cinémathèque. Et puis sinon, notez que vous pouvez aller voir les 3 films à la suite. Ils sont présentés sous forme de marathon le 17 octobre, ne le ratez pas. Il y aura encore la présence du réalisateur Richard Linklater à Lausanne le 30 septembre pour une masterclass à l'ECAL, ainsi que la projection du film Blue Moon au Capitole. Et puis le 1er octobre à la Cinémathèque pour la projection de Boyhood, suivi d'un Q&A. Cinémathèque.ch pour toutes les infos et RTS.ch en ce qui nous concerne. Voilà, bah je crois que j'en ai assez dit. Maintenant, place à un autre réalisateur américain, Chuck Russell. C'est The Mask qui occupera l'équipe du Travelling la semaine prochaine. Un film sorti en 1994 avec Jim Carrey, un acteur particulièrement remuant et splendide, et une toute jeune actrice, Cameron Diaz. Le film ressemble à un dessin animé de Tex Avery, c'est voulu, c'est assumé. Le film cartonne littéralement à sa sortie. Ses personnages marquent les esprits, mais ce sont surtout ses effets spéciaux conçus par les studios ILM, une compagnie fondée par George Lucas, qui marquent l'histoire du cinéma en combinant pour la première fois des prises de vue réelles avec des animations 3D inspirées des cartoons de Tex Avery. Mais nous vous raconterons tout ça dimanche prochain sur RTS Première ou quand vous le désirez sur Play RTS. The Mask fera l'objet d'une soirée travelling le vendredi 9 octobre prochain. C'est une soirée exquise, tout de vert vêtu, du vert à n'en plus finir. Venez comme vous êtes ou vêtu de vert, grimé de vert, masqué de vert avec un accessoire vert. Bref, vert, on vous dit. La soirée verte de la Cinémathèque promet d'être assez sympathique. Venez nombreuses, venez nombreux en famille ou entre amis voir The Mask. On a des places pour vous. Demandez-les-nous en nous écrivant un mail à travelling@rts.ch.

0: On cède la place aux belles paroles des beaux parleurs. Ils, elles décortiquent l'actu pour notre plus grand plaisir au micro de Jonas Schneider. Ce sera juste après les infos. Mais pour l'heure, aux côtés de Richard Linklater, de Julie Delpy et d'Ethan Hawke, sur RTS Première, il est 11h.
1: Frédéric Vollery.
2: On vote aujourd'hui en Suisse sur le plan fédéral les initiatives populaires sur la neutralité et sur l'alimentation ont peu de chances de passer la rampe selon les derniers sondages. Première projection à midi. Parmi les objets cantonaux, deux votations liées au hooliganisme seront observées de près. À Lucerne, les citoyens votent sur une initiative partiellement invalidée du centre, réclamant notamment des contrôles d'identité des fans et sur un contre-projet moins contraignant des autorités. Les citoyens de Bâle-Ville se prononcent eux sur l'initiative UDC dite anti-casseur. Le texte qui veut faire payer les frais de police et les dégâts aux manifestants est jugé antidémocratique par ses opposants. Jour de vote également pour les élus locaux en France. Les grands électeurs d'une soixantaine de départements sont appelés aux urnes pour les sénatoriales. Il s'agit de 93 000 votants, essentiellement des conseillers municipaux qui renouvellent 178 des 348 sénateurs élus pour six ans. Une élection en forme de test pour le Rassemblement national qui, en pleine campagne présidentielle, entend perturber la mainmise de la droite sur le Sénat. Le pape Léon XIV a commencé la troisième journée de son voyage en France. Il s'est offert un nouveau bain de foule en papa mobile ce matin à Lourdes. Le souverain pontife s'est également recueilli un instant devant une œuvre d'art symbolisant les souffrances des victimes de violences sexuelles dans l'église. Léon XIV ne s'est pas encore exprimé sur le sujet, mais il doit rencontrer cet après-midi sept victimes à huis clos. Il prononcera auparavant une messe sur la prairie du sanctuaire et rencontrera des pèlerins malades et en situation de handicap. En Espagne, après une manifestation rassemblant plus de 25 000 personnes hier, ils sont des centaines à avoir passé la nuit sur une place ultra-touristique de Madrid pour réclamer de meilleures protections pour les locataires. Cela après l'expulsion dans la semaine d'une octogénaire, devenue un symbole de la crise du logement dans la péninsule ibérique. Le Premier ministre socialiste Pedro Sanchez, qui s'était engagé à faire du logement une priorité gouvernementale, subit une pression croissante pour agir. L'équipe de foot d'Irlande jouera bel et bien ses deux matchs contre Israël en Ligue des Nations, dont le premier a lieu ce soir. Ses joueurs ont pu voter avant que la fédération n'annonce sa décision finale. Selon le président de la fédération irlandaise, ses joueurs n'auront aucune interaction avec la presse aujourd'hui, ni lors des prochaines rencontres. Ce soir, ils porteront un brassard noir pour toutes les vies perdues dans le conflit et il n'y aura ni poignée de main, ni échange de fanions avant le coup d'envoi. En cyclisme, pas de doublé pour Marlène Reusser. La Bernoise a terminé quatrième de la course en ligne des championnats du monde hier à Montréal, derrière l'intouchable Demi Vollering. Place cet après-midi à la course en ligne, messieurs, une course à suspense en l'absence du double champion du monde, Tadej Pogacar. La météo, le temps sera bien ensoleillé aujourd'hui avec des températures estivales qui pourront grimper jusqu'à 29 degrés en pleine. Un peu de vent du sud-ouest rafraîchira l'atmosphère cet après-midi. Cet été indien se maintiendra jusqu'à mercredi avant une dégradation jeudi.
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6: Bonjour et bienvenue dans ces beaux parleurs du dimanche 27 septembre. 45 ans jour pour jour après le premier TGV en France. Votation oblige, l'émission roule elle aussi à grande vitesse ce dimanche et s'arrêtera un peu avant midi. Avec ce dimanche, une équipe qui ne ratera pas le train. L'enseignante Viviane Morel, l'entrepreneuse sociale Sylvie Makela et la photographe Anne-Sophie Derousse. C'est l'humoriste Bruno Pecky qui sifflera le départ en début d'émission. Et voici les sujets que nous allons prendre en marche. À partir de quand est-on une femme ? Cet été, à la piscine du Marzilly à Berne, une femme trans est entrée dans l'espace réservé aux femmes nues et la police a fini par la faire sortir. Elle dérangeait avec sa barbe et son zizi. Alors cette semaine, l'UDC a annoncé une motion pour durcir le changement de sexe à l'état civil qui se fait aujourd'hui sur simple déclaration pour 75 francs sans médecin ni juge. En clair, un formulaire à 75 francs est-ce trop simple pour ouvrir la porte du vestiaire ou est-ce exactement ce que doit être un droit pour des personnes déjà fragiles ? Vous entendrez l'avis de nos beaux parleurs qui entrent sans montrer patte blanche. Le roman de la rentrée a-t-il été écrit par une machine ? Lundi, Tellison Aurélien recevait le prix du roman Fnac pour « C'était ça ou mourir ». Le même jour, un compte anonyme sur X, Balance ton Claude, affirmait que le livre était presque entièrement écrit par l'intelligence artificielle. L'auteur passé par Morge, au livre sur les quais où nous étions cet été, répond qu'il n'a jamais eu besoin d'une machine. Alors un logiciel peut-il condamner un écrivain ou faut-il croire l'auteur sur parole ? Et vous, si un livre écrit avec l'IA vous fait pleurer, à qui donnez-vous le prix ? Enfin, Donald Trump a chassé CNN de la Maison Blanche, du jamais vu depuis son retour. CBS, ABC, NBC et même Fox News ont coupé leurs caméras par solidarité. Le président a donc inauguré sa plateforme d'hélicoptère sans le son sur les images, des images tournées tant bien que mal par ses propres services. L'administration répète que l'accès à la Maison Blanche est un privilège, pas un droit, mais un juge vient de dire le contraire. Cette émission s'arrêtera exceptionnellement à 11h53 pour laisser place à une émission spéciale votation de la RTS, heure à laquelle vous saurez si la Suisse a choisi de verrouiller sa neutralité ou de garder la clé.
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6: Bonjour à toutes et tous. Bonjour Anne-Sophie Derousse.
7: Bonjour.
6: Bonjour Viviane Moret.
7: Bonjour.
6: Bonjour Sylvie Makela.
8: Bonjour Jonas Schneider.
6: Et bonjour Bruno Pecky.
9: Mais bonjour ! Insérez le prénom de l'animateur. Ah, moi, cette semaine, je le dis direct. Voilà. Cette chronique a été écrite 100% par l'IA. Pas besoin de la passer dans Pangram. Non, mais quand je vois tous les articles qui sont sortis sur Tellison Aurélien avec cette histoire de roman écrit par l'intelligence artificielle, je me dis qu'il y a peut-être un buzz à aller gratter. Tirez, voici une première piste pour ton introduction. Si tu veux, je peux adopter un style plus caustique. Moi, j'aurais quand même dû relire et pas faire copier-coller. Souhaites-tu que cette chronique soit drôle ou alors plutôt dans ton style habituel ?
6: Non. Pas gentil, GPT.
9: Évidemment que non, chers auditeurs. C'est un humain qui a écrit tout ça, parce qu'apparemment, maintenant, il faut le préciser. Et cet humain va vous parler de l'affaire Tellison Aurélien. Alors oui, je suis au courant que les beaux parleurs vont en discuter plus tard dans l'émission, mais proms. Et avec l'actu en Suisse, vous auriez voulu que je parle de quoi ? Du faux certificat Covid de Chaka et Mbolo ?
6: Ah oui.
9: L'équipe de Suisse a pas l'air trop affectée, ça va quoi. 3-0 hier. Mais je vais pas vous en parler, hein, parce qu'avec un doublé du jeune voix Zeki Amdouni, deux passes décisives du jeune voix Zachary Atekame et la première sélection du prodige jeune voix Winsley Botelli. Après, on va encore dire que les jeunes voix, on est chauvrés, on se la raconte, quoi, n'importe quoi. Alors, rappel des faits pour celles et ceux qui s'informent uniquement via cette émission dominicale.
6: Il y en a.
9: Et Dieu sait que votre vie doit être bizarre, hein, même s'il y en a. L'auteur québécois d'origine haïtienne, Tellison Aurélien, était la révélation de la rentrée littéraire avec son roman C'était ça ou mourir, finaliste du Goncourt et du Renaudot, couronné par le prix Fnac avant d'être accusé de l'avoir écrit presque intégralement avec l'intelligence artificielle. Lui affirme qu'il ne l'a pas fait, tandis que Pangram, une IA qui dit si un texte a été écrit par un humain ou une IA, affirme le contraire. Oui, parce qu'évidemment, c'est à une IA qui doit reconnaître si un texte a été écrit par une autre IA. Il y a des IA qui balancent maintenant. Voilà, on a dû les entraîner sur les textes des collabos pendant la Seconde Guerre mondiale. Donc c'est la parole d'un humain contre celle d'une machine. Et sincèrement, j'aimerais défendre Aurélien, parce que pour l'instant, j'ai plus d'affinité avec les humains qu'avec les IA. Et aussi parce que son livre parle de la migration d'un Haïtien contraint de partir pour aller au Canada en entreprenant un voyage long et périlleux, en passant notamment par la jungle du Darién. Et moi, ça me parle, parce que récemment, j'ai quitté Genève pour aller à Paris. Donc, non, mais je me retrouve dans son témoignage. Non, bah attends, pour aller à Paris, je dois passer par Bellegarde. À côté, la jungle du Darién, c'est une prairie, quoi. Donc j'aimerais croire que c'est lui qui l'a écrit, mais s'il a vraiment utilisé l'intelligence artificielle, alors une question existentielle se pose. Quelle IA a-t-il utilisé ? Je veux la même ! Moi aussi, je veux la révélation de la rentrée. Pas juste le gars qu'on appelle quand aucun humoriste des beaux parleurs est décisif. Et vous inquiétez pas, Jonas, je vous donnerai le nom de l'IA. Non, si vous n'avez pas vu Jonas Schneider préparer l'émission qui commence à 11h. Le mec débarque ton Tesla autoguidé à 10h55, AirPods dans les oreilles, en train de parler à ChatGPT. Ouais, mon petit chat, donne-moi trois thèmes pour l'émission du jour des BP et rappelle-moi le prénom du petit humoriste blondinet, là. Et c'est comme ça qu'on se retrouve à parler quand est-ce qu'on est une femme, d'IA et de Trump. Je préfère penser que les sujets du jour viennent d'une machine américaine et conservatrice que du cerveau de Jonas. Surtout que ces sujets sont respectivement abordés dans l'émission pour la 18, 34 et 173e.
6: C'est pas vrai.
9: En attendant de savoir si Télison Aurélien a utilisé l'IA, je me suis dit que j'allais me faire un avis tout seul, voilà, en lisant son bouquin pour en parler en connaissance de cause. Et je l'ai évidemment pas fait, parce que flemme. Ah mais parce que je l'ai acheté vraiment il y a 3 jours. Et pour que je lise un livre, il me faut au moins 4 périodes de vacances, dont 3 où je l'ai juste pris dans ma valise sans jamais l'ouvrir. Est-ce qu'une IA sait faire ça? Je crois pas. Voilà, la procrastination, ça reste un domaine où on est bien meilleur qu'elle. Jamais tu poses une question à Claude et il répond « Ouais, pas tout de suite, je finis juste un truc. » Je suis obligé de croire ce qu'il y a sur Internet. Et le problème, c'est qu'Aurélien est aussi accusé de plagiat, notamment pour une nouvelle écrite en 2012, dans laquelle il écrit, je cite, « Des mains qui font quelque chose d'utile plongent dans les profondeurs de l'être et y débordent une source de bonté. » Alors qu'en 1960, Louis Pauwels écrivait « Des mains qui font quelque chose d'utile plongent dans les profondeurs de l'être et y débordent une source de bonté et de paix. » Il a juste enlevé 3 mots. Le mec a fait aucun effort. Et en tant qu'humoriste, le plagiat, ça me choque. C'est très grave. Hein. On a plusieurs scandales. Mais franchement, quitte à plagier, plagie un truc bien. Et ça, c'est pas moi qui le dis. Hein. C'est Nathanaël Rochat dans une chronique en 2019. Je rigole, mais j'en reviens à douter de tout. Hein. Est-ce que c'est pour ça que le nom de famille de Télison, c'est Aurélien avec un O? Peut-être qu'il a plagié un prénom français, mais pour pas se faire griller, il a mis O à la place de AU, qui sait. Bon, pour le plagiat, hein, c'est dur de le défendre. Mais concernant l'IA, cette affaire est tellement floue que je sais pas trop quoi penser. L'honnêteté et la transparence artistique sont évidemment primordiales, mais quand tu vois comment cette info s'est propagée, on peut se demander si c'est vraiment pour ces raisons-là. L'un des premiers à avoir repartagé l'info sur Internet, c'était qui? Charles Sapin, voilà, et oui, le rédacteur en chef du magazine d'extrême droite Valeurs Actuelles, qui a quitté France Inter après une grève des employés contre sa présence à l'antenne. Je pense qu'il en avait marre que tout le monde parle de lui à la rentrée, donc il a sauté sur la première occasion pour dire « Touché, c'est toi le loup !» Et d'un coup, la révélation de la rentrée se transforme en suspect avec toute la presse qui se préoccupe de comment a été écrit ce roman ou qui l'a écrit, en passant peut-être à côté d'une question encore plus importante. Pourquoi ce livre a été écrit? Et depuis, on balaye ce récit qui raconte l'histoire d'un immigré et son itinéraire parsemé d'épreuves inhumaines. Inhumaines, mais pas artificielles, comme un agent conversationnel. Inhumaines, mais réelles, comme tout quitter, tout risquer, et peut-être tout perdre. Et quoi de plus humain que ce qui est en train d'arriver à Télison Aurélien?
6: Joli.
9: C'est ce que je viens de dire. Hein,
6: bravo. Ouais.
9: C'est fou ce qu'on peut obtenir avec la version gratuite de ChatGPT. Vivement que je paye l'abo.
6: Merci Bruno Pecky.
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6: Alors, on va en parler de Télison Aurélien. Ce sera le deuxième sujet tout à l'heure. Le premier sujet dont vous vous moquez aussi un peu, Bruno Pecky,
9: oui,
6: c'est cette histoire qui date du printemps, mais qui revient dans l'actualité suite à une proposition qui vient de l'UDC au Conseil national. Donc, l'histoire, c'est une piscine à Berne ce printemps avec une femme, une zone réservée aux femmes nues et une femme trans qui y entre, qui est dénoncée par d'autres femmes qui sont présentes dans cet espace. Et finalement, la police vient la chercher. Cette histoire serait révélatrice d'un problème dans notre pays, selon certaines élus UDC qui veulent durcir le changement de genre qui est aujourd'hui possible avec un formulaire à 75 francs auprès de l'état civil. Et ça, ça créerait un danger pour les femmes. C'est à peu près comme ça que c'est formulé par l'UDC. Est-ce que vous êtes d'accord avec ça, Anne-Sophie de Rousse?
7: On va revenir au problème de base. Le problème de base, c'est qu'un homme se trouvait légalement dans un espace nudiste réservé aux femmes parce que l'administration le classait comme femme. Or, le réel disait tout autre chose et ces femmes ont réagi au réel, ce qui est normal. Lorsque vous êtes une femme nue, vous êtes le plus vulnérable et donc vous ne voulez pas être forcément en présence d'un corps nu d'un homme que vous n'avez pas choisi. Donc le consentement des femmes aussi importe dans cet espace.
6: Qu'est-ce que vous appelez le réel? Parce que si on écoutait cette femme trans, elle dirait le réel, c'est que je suis une femme. Vous êtes piégé par des attributs que vous attribuez à la masculinité, mais le réel, c'est que je suis une femme.
7: C'est quand même intéressant parce que qu'est-ce qu'une femme, Jonas? Ça, c'est intéressant, vous répondiez, est-ce que vous êtes un homme? Qu'est-ce qu'une femme pour vous? Qu'est-ce qu'une femme? Comment vous définiriez une femme?
6: Une question, est-ce que c'est à moi de définir une femme?
7: Justement, ça m'intéresse. Sans en faire une définition circulaire, comment définiriez-vous une femme? Qu'est-ce qu'une femme?
6: C'est intéressant
7: de le savoir dans l'esprit d'un homme. Justement.
6: C'est vrai pour moi. Moi, je suis entre deux réalités. Celle qui est une femme et quelqu'un qui dit qu'elle est une femme. J'ai pas de raison de douter d'une femme si elle me dit qu'elle est une femme.
7: C'est une définition circulaire.
6: Pourquoi?
7: Une femme est quelqu'un qui dit qu'elle est une femme, c'est une définition circulaire.
6: D'accord, et après, évidemment, il y aura les attributs qu'on apprend à l'école. S'il faut dessiner une femme, on va dessiner des cheveux longs, etc.
7: Ah, donc deux choses, vous définissez bien que le corps féminin a un certain nombre d'attributs qui sont discernables par le regard, donc qui ne sont pas donc un pénis et une barbe, c'est ce que vous voulez dire. Et deuxièmement, la femme est réduite.
9: La femme à barbe,
7: et
9: ça,
7: la
9: ça existe
7: femme,
9: depuis.
7: Ça en reste, ça c'est comme une femme. Et après, une femme est définie par ses attributs, par ses pièces, et non par son tout. Et en fait, on a passé des décennies avec le féminisme à vouloir sortir la femme de son rôle social, de la norme, de ses attributs, pour la ramener finalement à ses attributs. Et pour moi, il y a un bris de logique totale, mais qui est un problème administratif. C'est-à-dire que l'administration veut simplifier les démarches, mais les simplifie avant tout pour elle-même, c'est plus facile de changer d'une case à une autre, et elle crée ce faisant des problèmes dans la réalité et dans le corps social, puisque les gens voient autre chose.
6: Mais alors, on va évidemment écouter les autres, mais selon vous, ça crée un danger, ça ? Cette femme trans crée un danger, manifestement, et s'il y a d'autres cas comme ça, ça créerait un danger ?
7: Il n'y a pas besoin de faire un procès en prédation potentielle, c'est que ce sont des espaces où les femmes sont nues. Et une femme nue a le droit de consentir à être en contact avec le corps d'un homme nu ou non. On nous parle tout le temps de ce consentement, et maintenant le consentement de ces femmes est retiré. Il en est de même pour le sport, pour les vestiaires. Et parfois ça aboutit à des cas qui sont très laids. Comme par exemple, on voit ces femmes sportives qui sont consacrées toute leur vie, qui un jour montent sur un ring et se retrouvent le visage tuméfié, la tête comme un pop-corn, parce qu'un homme a décidé de devenir une femme pour remporter une médaille d'or et de les tabasser sur un ring. Alors il est mal de frapper une femme dans le civil, mais sur un ring ça fonctionne. Donc tout est plein de bris de logique.
6: Viviane Moret.
8: Alors évidemment, ça ne va pas vous surprendre, moi j'ai un avis extrêmement contrasté à celui d'Anne-Sophie. Peut-être que pour revenir sur la définition de ce que c'est que le sexe biologique, vu que c'est une question que j'ai étudiée longuement, on a toute une série de choses qui sont éminemment floues, c'est-à-dire que le sexe biologique, c'est une définition scientifique qui a plusieurs marqueurs, notamment au niveau génétique, notamment au niveau donc des chromosomes, au niveau des organes génitaux externes et internes. On a aussi les hormones. Donc en fait, le sexe biologique, c'est quelque chose qui n'est pas du tout aussi défini et binaire qu'on peut le penser. On a énormément de variations, notamment dans les personnes intersexes, qui composent quand même jusqu'à 2% de notre population, et ça on en parle très peu. Donc il y a une variation de toute façon dans la réalité biologique. Mais je trouve que c'est pas vraiment là l'objet de notre question aujourd'hui, mais je voulais juste le préciser. C'est que, pour moi, une femme trans, elle a le droit d'être dans tous les espaces réservés aux femmes, puisque c'est une femme. Je commence par là. Et puis.
6: Mais qu'est-ce qui définit, parce que c'est ce que Anne-Sophie de Rousse dit, c'est qu'est-ce qui définit que c'est une femme ?
8: Ben, son ressenti interne. Je crois que c'est très très important. Et puis, c'est aussi tout le vécu et la démarche que va faire cette personne. Et donc, du coup, par exemple, moi, ce qui me dérange vraiment dans la manière dont toute cette histoire a été médiatisée et la manière dont ça a été réagi, c'est que on pense que on voit les femmes trans comme un danger, une menace pour les femmes cisgenres. Or, statistiquement, ce sont les femmes trans qui sont les plus vulnérables. De toutes les femmes, donc ce serait celle qu'on devrait le plus protéger. Et par ailleurs, les personnes qui font des violences à l'encontre des femmes, qu'elles soient cis ou trans, ce ne sont pas des femmes trans, ce sont des hommes, cisgenres. Et donc du coup, pour moi, il y a une confusion qui est créée et on masque le véritable problème. D'ailleurs, si vous avez envie de vous intéresser à ça, il y a l'ouvrage excellent d'Olivia Gazalé qui parle du mythe de la virilité, à quel point, par exemple, les prisons sont remplies d'hommes, cisgenres, et donc c'est une problématique dont on ne parle jamais sous cet angle-là.
6: La crainte, ce serait qu'un homme cisgenre se fasse passer pour une femme, il suffit d'aller à l'état civil, de remplir ce formulaire, etc., pour accéder à des zones et agresser. En fait, c'est ça la crainte.
8: Ça n'existe. Enfin, concrètement, ça, c'est un fantasme. C'est un fantasme qui est né de films comme Le silence des agneaux, où on projette vraiment cette figure trans comme étant monstrueuse et terrible, parce que simplement, elle vient passer outre des limites qui sont incommensurables pour la plupart des gens, mais en fait, dans la réalité, ça n'arrive pas, ce genre de truc. C'est vraiment des fantasmes complètement inventés.
6: Sylvie Macella.
10: Et pour rebondir sur ce que dit Viviane, il faut se souvenir que les femmes sont le plus en danger dans leur cercle familial et intime. C'est-à-dire que les personnes qui violent, ce sont les partenaires, ce sont les amis, c'est des gens qu'elles connaissent. Donc ça, c'est vraiment important de lire. On a déjà eu aussi l'occasion d'en parler ici, l'affaire Trintignant, etc., où finalement, les femmes, elles sont victimes de violences dans leur cadre intime. Donc ça, c'est la première chose. J'insiste aussi sur le fait que les femmes trans sont les femmes qui sont victimes de violences et qui, elles aussi, ont le droit à des espaces protégés. Mmh. Et donc, c'est en fait de les accueillir dans ces espaces, c'est faire preuve de bienveillance et de solidarité par rapport à leur vécu. Mmh. Qui a un vécu de genre ? Il faut vraiment faire la différence entre le sexe biologique et le genre qui est vécu. Ces femmes qui ont été élevées hommes n'ont pas un vécu d'homme. Mmh. Parce que souvent, elles ont été justement mises à l'écart, violentées, parce que justement, il y avait une dissociation entre ce qu'elles ressentaient être, comme elles vivaient, et leur sexe biologique. Mmh. L'autre chose que j'aimerais rajouter, c'est que pour moi, c'est un peu quand il y a eu la transition dans le Sud, les personnes noires qui sont rentrées dans les écoles réservées pour des personnes blanches. Il y a eu besoin d'un accompagnement. Les personnes blanches ont eu peur, se sont senties heurtées et avaient tout un imaginaire sur le fait que ça allait réduire, que ça allait augmenter la violence, que ça allait réduire la qualité des cours, etc., etc. Mmh. Et je pense qu'il faut juste maintenant changer les habitudes sociales et se rendre compte que les attributs potentiellement masculins des femmes trans ne sont pas liés à une attitude masculine. Il faut aussi faire la différenciation. Et un jour, quand il n'y aura plus de hiérarchie entre les sexes et qu'il n'y aura plus donc un risque de domination des hommes sur les femmes, eh ben, ces attributs vont être complètement, on pourra complètement, sans qu'il y ait de danger, ça pourra se vivre. Mais il y a besoin d'un accompagnement et c'est pas, en fait, pour moi, la responsabilité ne doit pas être mise ni sur les femmes trans, ni sur les femmes qui peuvent avoir effectivement se sentir étonnées ou agressées ou en manque de sécurité, mais vraiment sur le fait que de expliquer, de faire la pédagogie de qu'est-ce que ça signifie être une femme trans. Mmh.
6: Qu'est-ce que vous pensez de ça, Anne-Sophie de Rouze?
7: Je pense que la violence et la race n'ont rien à voir avec le sujet. Alors là, ce sont des femmes qui étaient dans
6: la violence. La violence, oui, parce que ce qu'on nous vend, c'est un danger. C'est ça le débat.
7: On nous dit que les femmes peuvent se sentir en danger dans l'espace public. Et après, on nous dit qu'à part en présence de certaines personnes, elles n'ont pas le droit de se sentir en danger et que une agression serait un fantasme. Et donc, si ça arrive ça à une femme, c'est que c'est nécessairement faux. Donc en fait, on n'y comprend plus rien. Il faut être un petit peu logique de bout en bout. La question ici, encore une fois, elle n'est pas la question de la race, de la violence. Personne n'a violenté personne. Mm-hmm. Les personnes trans sont victimes de violences, comme les femmes sont victimes de violences, comme les hommes sont victimes de violences,
8: plus,
7: des violences
8: en fait.
7: Différentes.
8: Mais quand même plus.
7: Personne ne nie aux trans le droit d'avoir des soins, d'avoir des espaces pour eux, etc. Les femmes veulent conserver leur espace, c'est tout. Point. Je veux dire, il n'y a pas besoin. Et aussi le fait de vouloir rééduquer le public, très peu pour moi. Hein. L'histoire nous a montré que ça aboutissait souvent à des choses très peu aimables. Mmh. Mais je n'aime pas du tout cette façon de pathologiser la réaction du public. Ça me rappelle beaucoup ce que je n'ai pas terminé. Ça me rappelle beaucoup ce que Thomas Sowell disait, qui d'ailleurs est un penseur noir, qui certaines personnes n'acceptaient pas qu'en voyant la même chose, d'autres personnes pouvaient en tirer des conclusions différentes et que donc il fallait sans cesse faire de la pédagogie, rééduquer le public et donc leur mettre devant les yeux ce dont ils ne venaient pas. Et après, vous créez encore plus du dissensus social. Certaines personnes font même carrément sécession. Mmh. Donc, c'est vraiment pas la bonne chose à faire.
6: Mmh. Viviane.
8: Alors moi, il y a plusieurs choses que j'aimerais dire. La première, c'est que pour revenir vraiment à cet incident qui a eu lieu à Berne, c'est que je pense que c'est essentiel de prendre soin des personnes qui peuvent être heurtées par l'évolution de la société qu'elles n'ont pas tout à fait suivie. Donc, du coup, je pense que le personnel de la piscine, pour donc revenir vraiment concrètement, elle aurait dû prendre soin, notamment des personnes qui se disaient heurtées par la vue d'organes génitaux qu'elles attribuaient au sexe masculin. Mmh. C'est important de prendre soin de tout le monde et pas simplement dire, ah ben, vous avez qu'à gérer, c'est votre problème. Non, je pense qu'il faut accompagner les gens. Par contre, c'est accompagner les personnes qui ont un problème avec ça et puis laisser tranquille la femme trans qui, par ailleurs, dans le règlement de la piscine, avait été parfaitement légitimement le droit d'être là. Oui, c'était indiqué que tout le monde qui se sentait femme était la bienvenue. Mais je crois qu'il y a aussi ce truc où l'instrumentalisation d'un incident comme ça par l'UDC pour révoquer, revenir en arrière sur les droits des personnes en Suisse, ça aussi, ça me dérange énormément. Mmh. Parce que ce qu'il faut savoir, c'est que la transition facilitée, ça sauve des vies. C'est important de le dire parce que on a l'impression de dire oui, mais les gens vont changer de sexe comme ça parce que ça les arrange, parce que pour éviter le service militaire, pour aller violenter les gens. Non. Mmh. En fait, être trans, personne ne choisit ça. par légèreté. Mmh. C'est vraiment un parcours qui est extrêmement difficile et nous devons de soutenir ces personnes au maximum.
7: Je vais juste poser la question de la transition qui sauve des vies, l'ascension facilitée. Je vais poser la question pour savoir s'il y avait vraiment un lien de causalité. Or, un certain nombre d'études, notamment en Finlande, où ils ont été les premiers, justement, les pionniers sur la réassignation du genre, et les études ont montré sur un suivi de 25 à 26 ans pour chacune des deux études que la dysphorie de genre était souvent un effet secondaire d'autres pathologies qui nécessitaient des soins et que les personnes qui avaient été réassignées parfois avaient besoin de même plus de soins après la réassignation. Donc le sujet est beaucoup plus complexe que de dire un changement administratif sauve des vies.
6: Là, c'est vous qui faites ce que vous reprochez à Sylvie, c'est-à-dire que vous pathologisez, vous dites c'est une pathologie.
7: Non, je me base sur des études, justement. Les études finlandaises sont très bonnes parce qu'elles sont très longues, justement, et on peut avoir des vraies data de soins là-dessus, et ça mériterait d'être prendre en compte plutôt aussi que de mettre ces gens comme étant simplement des petites choses administratives à aller d'une case à une autre.
6: En une phrase alors, Sylvie.
10: Depuis la facilitation en 2022, 3000 personnes ont pu bénéficier de cette facilitation. 3000 personnes, ça veut dire à peine 500 personnes par année. Et dans ces 500 personnes, la moitié sont également des hommes trans. Donc en fait, on est en train de parler de simplement deux personnes qui ont envie, qui ont pu profiter de cette possibilité et qui ont envie de vivre en paix, librement et en harmonie avec tout le monde, leur identité de genre.
7: Personne ne les en empêche.
6: Bon, c'est un peu plus que 500 quand même. Mais...
10: Bah, 3000 sur 6 ans.
6: Non, on n'est pas en 2028 encore, on est en 2026. Mais l'ordre de grandeur est juste. Très bien. Pardon, je pinaille. Une brève, Bruno Pecky.
9: Malgré la fin de l'été, les moustiques vont continuer de sévir en Suisse romande. Voilà, ce qui veut dire qu'après les assureurs fin novembre, voilà une nouvelle espèce automnale qui va bien nous emmerder en nous piquant.
6: Anne-Sophie de Rousse, on écoute votre chronique, s'il vous plaît.
7: Je me demande parfois ce que les historiens du 22e siècle penseront des croyances de notre époque concernant l'intelligence artificielle. Ils auront constaté que nous avions déjà quantité de bonnes raisons de nous inquiéter de certains de ces usages, comme les arnaques à la voix clonée, les drones kamikazes autonomes ou la surveillance de masse. Ils se demanderont donc pourquoi, en cet été 2026, nous avions jugé utile d'ajouter à notre fardeau la probabilité que l'IA nous extermine. Quelques mois plus tôt, nous craignions encore qu'elle ne prenne nos emplois. Désormais, il y est environ 10% de risque qu'une superintelligence décide de transformer l'humanité en trombone ou que nous finissions irradiés parce que Skynet aura décrypté les codes nucléaires et décidé de lancer tous les Satan 2 de la planète sur nos têtes. Toutes les époques ont modélisé la fin des temps avec les outils dont elles disposaient. L'Europe médiévale avait les trompettes de l'apocalypse et nous avons les centres de données. Il faut quand même nous reconnaître une certaine constance dans l'idée que plus nous étendons l'horizon de nos possibilités, plus celui de la catastrophe paraît se rapprocher. Alors je précise d'emblée que je n'ai jamais trouvé offensante l'hypothèse d'une intelligence artificielle finissant par dépasser la nôtre. Je trouve même plutôt touchant d'imaginer qu'une intelligence incommensurablement supérieure émergerait et que sa première passion serait de nous assassiner. C'est une façon très humaine de se croire intéressant, car si une telle superintelligence arrivait un jour, je gage qu'elle nous trouverait à peu près aussi passionnant qu'une colonie de moules sur un pilier de pont et qu'elle partirait ailleurs dans l'univers chercher quelqu'un avec qui parler. Je suis donc moins intriguée par l'apocalypse elle-même que par l'embrasement médiatique qu'elle provoque. D'autant qu'il y a plus intéressant que de savoir si nous allons mourir. Il y a ce qu'on peut obtenir des vivants quand on leur annonce qu'ils vont mourir. D'ordinaire, si votre produit provoque des dégâts, vous en êtes responsable. Mais imaginez entrer en négociation avec l'État en lui expliquant que votre produit pourrait valoir des milliards de milliards, booster son économie, assurer son hégémonie, mais qu'il pourrait aussi oblitérer l'humanité. Ajoutez que votre entreprise est devenue trop importante pour faire faillite ou échouer, car les Chinois sont à une semaine de dominer le monde entre deux combats de robots humanoïdes pilotés par IA et commentés par Don Yen. Alors merci de nous réglementer, merci de nous financer, merci de tenir nos concurrents étrangers à distance, merci aussi de limiter ce que certains concurrents locaux peuvent faire avec l'open source, car leur pratique est l'équivalent informatique de construire une ogive nucléaire dans un garage. Et si malgré toutes ces précautions, quelque chose devait horriblement mal tourner, merci de nous assurer. On peut d'ores et déjà ranger les trompettes de l'apocalypse et sortir les instruments beaucoup moins rutilants de la capture réglementaire. Évidemment, dans une négociation, on ne demande pas explicitement à l'autre partie de reprendre vos risques. On lui présente plutôt une situation dans laquelle les reprendre est dans son intérêt, par exemple éviter l'Armageddon, tandis que refuser de les reprendre revient, par exemple, à laisser advenir l'Armageddon. Quant à savoir s'il faudrait accorder du crédit à cette prophétie, jusqu'ici l'augmentation des capacités des modèles les rend plus aptes à comprendre les consignes et à se conformer aux contraintes. Et c'est quand même plutôt rassurant de savoir qu'une voiture autonome ne devient pas meilleure à mesure qu'elle comprend moins bien où vous voulez aller. Mais la compétence fonctionne dans les deux sens. Un système plus apte peut aussi devenir meilleur pour exploiter soit les failles de l'environnement dans lequel on l'a placé, soit des vulnérabilités inconnues jusque-là. Quand un agent parvient à sortir de son environnement pour compromettre un autre système, son action relève moins de la rébellion des machines que de la cybersécurité ou de la négligence. Bien résumé par ce célèbre aphorisme de l'informatique, le problème est toujours entre la chaise et le clavier. Ce qui ramène finalement notre Armageddon dans un schéma très familier, où il y a peut-être moins une eschatologie technologique qu'une ambition bien terrestre d'échapper à ses responsabilités.
6: Merci Anne-Sophie Lewis.
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6: Un rapide point sur la route.
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6: C'est la galère sur l'autoroute A9 Lausanne-Vevey. Un accident provoque bloque la voie de gauche et provoque un important bouchon entre le tunnel de Belmont et Chèbre en direction de Vevey. Prévoyez quand même une heure de retard environ sur ce tronçon. On saute dans Balance ton Claude, c'est le sujet qu'abordait Bruno Pecky, l'auteur de la rentrée qui se nomme Tellison Aurélien, un Canadien qui rédige ce livre « C'était ça ou mourir ?» ou en tout cas « Pensait-on » qui écrit ce livre puisqu'il semblerait que l'IA l'aurait écrit à 94%, sauf erreur, selon ce compte sur X qui a balancé son Claude. Quel est votre avis, Viviane Moret, sur la question « Il faut clouer au pilori ce Tellison Aurélien ?»
8: Bah, en tout cas, je vous remercie déjà d'avoir fait mention d'Aurélien comme un Canadien, parce que une des choses qu'on a vu, c'est qu'on a pu observer, et je suis pas la seule à l'avoir observé, c'est que à partir du moment quand il était couvert de gloire, on disait que c'était un Canadien d'origine haïtienne, et puis à partir du moment où il y a eu une esclandre, ben tout d'un coup, c'était un auteur haïtien. Donc on voit un petit peu les biais racistes des personnes. Donc merci.
6: Là où je suis pas tout à fait d'accord, c'est que lui a tout de suite plaidé aussi. Attention, je suis un auteur haïtien, et c'est peut-être pour ça que on pense que c'est de l'IA.
8: Oui. Alors, alors je suis d'accord avec lui.
6: Ah oui.
8: Oui. Et là, peut-être la deuxième chose préalable que j'aimerais dire avant de me lancer vraiment dans le centre du sujet, c'est je regrette ce dogpiling médiatique auquel on participe aujourd'hui. Je pense que c'est un sujet intéressant, mais je pense que pour les personnes qui sont au centre, c'est extrêmement compliqué d'avoir une attention médiatique aussi forte. Je pense notamment au cas de Jason Hardy, ce professeur de Cambridge qui en est mort en fait. Et donc du coup, je voulais juste exprimer mon inquiétude en fait par rapport à j'espère que Tellison Aurélien va tenir le coup. Peu importe le verdict, mais je pense que ça ne doit pas être simple à vivre. Mais pour revenir à la question, oui, moi je pense que c'est une instrumentalisation raciste dont l'objectif est de faire taire un auteur noir qui parle de la migration. Et j'ai cet avis pour plusieurs raisons. Donc, alors déjà, on sait que le Pangram et d'autres détecteurs d'IA ne sont pas extrêmement fiables. De fait, par ailleurs, elles ont un biais que je caractériserais de raciste et classiste parce que elles vont moins repérer, elles vont moins dire que quelque chose est basé de l'IA quand on utilise une langue littéraire plutôt que des langues qui sont moins normatives, on va dire. Et on va dire aussi, c'est que c'est pas nouveau d'utiliser des accusations de plagiat et d'utilisation pour discréditer des personnes noires. Je pense à l'exemple justement de Jason Hardy que j'ai cité, mais aussi Claudine Gay, qui était la première femme noire à devenir présidente de Harvard. Et ce qui est hyper intéressant dans cette histoire, qu'elle ait plagié ou non, c'est que c'est suite à des accusations de Christopher Rufo, qui est un conservateur aux États-Unis, qui a monté vraiment une campagne et qui utilise cette, et il décrit une méthode pour se débarrasser d'indésirables. Et donc, du coup, on voit que il y a peut-être effectivement des fautes qui n'en fait pas, Je vous laisse jeter la première pierre. Moi, j'utilise l'IA parfois, ça m'arrive. Mais, le truc, c'est que qui sait, c'est vers qui qu'on a un doute, c'est qui les gens qu'on va mettre dans la machine. Et ça, ce sont des décisions bien humaines, bien biaisées, et je pense que c'est hyper important de le dire. Par ailleurs, j'arrive, c'est que on voit que, d'ailleurs c'est pas moi qui le ressort, c'est le magazine Wired qui a récemment publié une enquête justement sur Pangram et d'autres détecteurs qui montrent que les trois plus grands scandales littéraires aux USA liés à la détection IA visent tous des autoristes racisés. On parle de Mia Ballard, de Jerry Falade et H.M. Wolf. Et donc, du coup, ça revient à ce que je disais avant. Pourquoi est-ce que c'est eux Mais
6: vous seriez pour leur donner un joker, parce que en fait l'IA est manifestement un problème globalement dans la littérature et dans le monde de l'édition, et donc manifestement il y a plein d'auteurs et d'autrices qu'on va aller vérifier dans l'intelligence artificielle, ça tombe sur ces gens-là et ces gens-là devraient avoir un joker, c'est ça?
8: Non, c'est pas ça que je suis en train de dire. Je suis en train de questionner les biais qui arrivent avant même la décision de placer des

0: Et ensuite, c'est l'IA qui dit « Ah ben non, en fait, ça, c'est de 100% l'IA. » Enfin, il y a un truc un peu pour dire le raisonnement circulaire dont parlait Sophie précédemment. Eh ben, on y est. C'est vraiment un peu un truc tautologique qui se mord la queue. Et puis, ça, c'est problématique, c'est sûr.
1: Sylvie Makela.
2: Est-ce que c'est si facile que ça de créer un roman à base de l'IA? C'est-à-dire que, comme disait Bruno, c'est-à-dire que même si, ce qui n'a pas été prouvé encore, parce qu'on sait que, même si il avait... Même si ça a été le cas, est-ce qu'on a tous accès à l'IA? Est-ce qu'on est tous cet auteur à succès? Est-ce qu'on est tous capables de relater ce genre de récit avec autant d'émotion? Donc il y a de toute façon une compétence humaine, quelle que soit l'aide que la personne a utilisée avec l'IA. Donc ça, il faut le reconnaître, et j'abonde complètement dans le sens de Viviane, à savoir que pourquoi est-ce qu'on va chercher, scruter les erreurs? Parce qu'en fait, il y a eu une première étape où il y a eu ce doute, et d'où venait, qui ont douté, encore une fois, c'est des personnes d'extrême droite, qui ont envie, anti-woke, qui ont envie de discréditer ce discours-là.
1: Pas seulement, alors peut-être que le déclencheur, l'idée de mettre le livre, c'est peut-être effectivement, si vous aimez pas ce type, vous prenez son livre et vous le mettez dedans, mais après, ça a été relayé, discuté, réfléchi, pas seulement par l'extrême droite. L'Académie Goncourt a dit qu'il le retirait du concours, c'est pas...
0: Mais à la base, c'est extrêmement relié, c'est-à-dire que c'est un compte qui a 98 followers à la base, qui a donné cette info, et elle a été largement, et ça c'est documenté, on le sait,
1: c'est
0: elle a été largement
1: là,
0: relayée par des personnes d'extrême droite. Et là, Sylvie a raison.
2: Complètement. Et la première chose, c'est de toute façon, il faut du talent, même avec l'IA. Si ensuite on dit que c'est l'IA. Et ensuite, on est allé chercher, parce que pour un peu donner du crédit à ça, on est allé chercher dans son passé éventuellement des erreurs. Il se trouve qu'il a été il a utilisé le plagiat 12 ans avant. Il y a d'autres auteurs qui ont fait ça, et il y a d'autres personnes qui commettent des erreurs. Mais est-ce que ça veut dire qu'une fois qu'on a commis une erreur, on sera pour toute notre vie collé à cette erreur-là? Est-ce qu'on n'a pas le droit d'évoluer? Je veux dire, le nombre d'élèves qui ont triché et qui au final sont quand même des élèves brillant. Est-ce qu'il faudrait à ce moment-là, si on triche une fois, va pas. Et là encore une fois, je pense qu'il y a des biais sur la dureté des commentaires, et je rejoins aussi Viviane sur le fait qu'il faut prendre soin de ces personnes-là, parce que si l'humiliation n'est pas justifiée, on peut mettre en question l'erreur, on peut discuter le passé, mais l'humilier à ce point-là,
1: chasse aux sorcières.
2: Pour dire aussi, il y a certains textes classiques qui sont passés par la machine et qu'on considère qu'ils ont été écrits par l'IA, et d'autres qui ont été écrits par l'IA et que la machine ne détecte pas
1: Anne-Sophie de Rousse, sur ce que disait Sylvie Makela, et même s'il a utilisé l'IA, ça demande du talent, un peu comme si c'était, l'a pas dit mais on l'a entendu, Word ou Google, ma foi, on peut mal les utiliser ou bien les utiliser, et faire une œuvre d'art sur Word ou Google, ou faire un truc totalement naze avec ces mêmes outils. Vous en pensez quoi? Est-ce que l'IA c'est pareil?
3: Permettez-moi d'abord de répondre sur le plan technique. S'il y a quand même des erreurs et des approximations et des informations obsolètes, d'abord, c'est dans le temps. À propos de la façon dont fonctionne Pangram. Pangram peut très bien repérer un texte humain dans un texte créole haïtien. Il est entraîné dessus. Je précise d'ailleurs que les fondateurs de Pangram ne sont pas des occidentaux. Que le cofondateur est sur X et qu'il a répondu à de nombreuses questions. Lui-même a passé le texte et a lu le texte, le roman de Télisson Aurélien. Et il a dit que c'est la première fois qu'il constatait sur un roman un tel niveau de confiance dans l'utilisation de l'intelligence artificielle, et quand lui-même le lisait, lui-même étant habitué à utiliser les LLM, il disait même quand on le lit, on reconnaît les tournures très classiques de l'IA.
1: La façon dont pour vous, il n'y a pas de doute là-dessus?
3: Le doute est très permis, parce que dans les papiers concernant, parce que Pangram publie de nombreux papiers sur la façon dont il fonctionne, il y a 0,0026% de faux positifs. Le problème sera plutôt les faux négatifs, puisque quand un indicateur devient important, vous avez toujours tendance à gamer le système, vous cherchez à optimiser l'indicateur et à le tromper. Donc le problème va plutôt
1: la loi de Gouda.
3: Exactement, la loi de Gouda. Vous la connaissez, super. Vous êtes le premier francophone.
1: Je suis pas si con en fait.
3: Mais non, vous êtes le premier francophone que je rencontre qui connaisse la loi
1: de
3: Goddard.
1: C'est vrai, oui.
3: Donc effectivement, c'est la loi de Goddard. La façon dont Pangram. Donc en fait, Pangram, quand il est entraîné, vous avez un classificateur. Quand vous mettez un texte humain, Pangram va créer un double jumeau de l'IA, et c'est comme ça qu'il entraîne son classificateur. C'est pour ça qu'il peut très bien repérer. Et en fait, Pangram ne va pas repérer des tournures de phrases. C'est les vieilles versions qui font

0: C'est comme ça. Aujourd'hui, en fait, pour aller très vite et simplement, vous avez une sorte de carte. Et quand vous écrivez, vous, quand Claude écrit, quand ChatGPT écrit ou quand un autre LLM écrit, vous obtenez des coordonnées. En fait, ce texte est vectorisé et vous obtenez des coordonnées. Ces coordonnées occupent une place sur la carte. Et suivant toutes ces coordonnées, Pangram détermine si vous êtes plutôt côté IA, côté humain ou côté humain assisté.
1: Mais sur le fait que, est-ce que c'est grave, finalement, de faire une œuvre d'art qui a été vue comme une œuvre d'art avant qu'on sache que c'est de l'IA? Tout le monde en parlait comme un roman phénoménal.
0: Vous me posez une question morale parce
1: mais c'est une question morale.
0: Moi, je vous dirais que ça peut être pas d'importance. D'autres personnes vous diront que ça en a énormément. Certains vous diront en raison. Lorsque vous lisez un roman, il y a quelque chose d'un peu scrutonien. Vous attendez à rencontrer quelque part le visage de l'auteur, une intériorité singulière, et vous découvrez que c'est une machine, et vous découvrez que vous avez été ému par une machine. Et donc vous dites, mais j'ai été ému par une machine, donc ça veut dire que cette singularité, elle est quelque part tokenisable et industrialisable. Bienvenue dans la réalité où vit la culture commerciale. Tout le monde pense être original, mais en fait, personne ne l'est. Et une machine est capable de reproduire les signes de l'intériorité. En fait, c'est très popérien. J'avais fait une chronique là-dessus en disant, on ne peut pas dire chez l'autre si l'autre est conscient ou non. En fait, on n'en sait rien, c'est peut-être un PNJ. En fait, on voit les signes de la conscience, on en déduit qu'il y a une conscience, et c'est pareil pour une machine, en fait.
1: Oui.
0: Et ça, et une fois qu'on est passé au-dessus de ça, voilà, ce n'est pas si grave. Une fois qu'on a balayé un peu ce romantisme de l'auteur, mais je comprends que pour les gens, comme par exemple Samuel Fitoussi, qui est derrière Balance ton Claude, qui écrit notamment Figaro, qui écrit un certain nombre de livres, notamment Pourquoi les intellectuels se trompent, vous devriez beaucoup le lire, a déclaré que oui, pour lui, c'était très grave, parce que ça trahissait un contrat moral tacite, qui était justement un contrat d'authenticité. Et vous attendez à rencontrer quelqu'un. Donc toutes les choses sont entendables. Après, je pense que ça donnera probablement des segments de marché différents, lesquels on pourra avoir des surprises. Ils pourront déclarer que les gens...
1: Des labels avec ou sans IA.
0: C'est ça. Est-ce que ça résoudra quelque chose? Il faut voir quel problème. Mais il y a fort à parier qu'une partie du public se dise, écoutez, ce n'est pas si important, l'histoire était bonne, j'ai été émue, transportée, c'est tout ce qui compte.
1: Très rapidement, Sylvie.
2: Juste rebondir sur la singularité du récit. Le récit est singulier parce qu'il vient d'une personne qui a pu être en empathie avec son personnage qui issu de la migration.
1: Qui s'appelle Jonas d'ailleurs.
2: Et donc pour ça, ce que je veux dire, c'est que pas n'importe qui peut avoir cette empathie-là. Donc on est quand même sur quelque chose de très singulier, typique de cet auteur-là.
1: Il a quand même apporté
0: Personne ne nie sa singularité.
1: Ce sera le mot de la fin. Une brève, Bruno Pecky.
3: Oui, le pape Léon XIV, en visite en France, a célébré une messe hier à Paris sur la place de la Concorde. Courageux, en sachant que le dernier mec à être allé sur cette place et qui portait un prénom qui commence par L et un nom en chiffres romains, il avait fini guillotiné. C'est sans doute la répétition générale avant la prochaine messe du pape qu'il fera directement sur une croix à Jérusalem.
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1: Viviane, on écoute votre chronique.
5: Ce 14 septembre, je suis retournée une troisième fois à l'ULI. Après les sciences sociales et les lettres, j'ai commencé à étudier la théologie. Et pour avoir grandi dans une famille très religieuse, autant vous dire que je n'étais pas franchement destinée à tomber amoureuse de la théologie. Et pourtant, j'ai découvert récemment un courant qui m'a complètement surpris. La théologie centrée sur la création, aussi appelée spiritualité centrée sur la terre. L'idée est assez simple, remettre la nature, le vivant et notre relation au monde naturel au cœur de la spiritualité. Et je me suis dit, mais c'est peut-être exactement ce dont nous avons besoin aujourd'hui. Parce que comment continuer à espérer quand on a conscience de l'ampleur de la catastrophe écologique ? Comment trouver du sens sans faire semblant que tout va bien? Pour moi, la spiritualité peut être une réponse. Pas nécessairement seulement une réponse à comprendre, mais surtout quelque chose à pratiquer. Une manière de faire de l'espérance une habitude. Une façon peut-être de survivre psychiquement à ce qui nous dépasse. Et puis, très personnellement, j'ai trouvé quelque chose qui me manquait. Je ne me reconnaissais pas vraiment dans certaines spiritualités venues d'ailleurs. Là, pour la première fois, je retrouvais une tradition chrétienne qui correspondait à mes valeurs, sans avoir le sentiment de devoir couper une partie de moi-même pour y rentrer. La spiritualité répond aussi à un besoin très humain, celui d'appartenir. Nous avons besoin de sentir que nous faisons partie de quelque chose de plus grand que nous, d'une communauté, d'un lieu, d'une histoire. Mais on le sait, on peut aussi fabriquer de la communauté de manière extrêmement destructrice. L'extrême droite nous le rappelle régulièrement, pour créer un « nous », il faut parfois désigner un « eux ». Les rituels permettent d'imaginer autre chose. Ils peuvent créer du commun sans avoir besoin d'exclure. Célébrer ensemble le changement des saisons, les transformations du corps, les étapes de la vie. Faire intervenir les sens, le corps, les émotions. Créer du lien autrement que par les mots ou les idées. Et ça tombe bien. Septembre est pour moi une période un peu difficile. Le passage de l'été à l'automne est souvent un moment que je trouve pas évident. Alors cette année, j'ai décidé de marquer l'équinoxe d'automne. pas besoin de grand cérémonial. Glisser un marron dans sa poche, allumer une bougie, faire un gâteau aux pommes avec sa recette préférée, boire un thé aux épices, regarder la lumière changer, prendre quelques minutes pour cultiver la gratitude. Des gestes minuscules, presque dérisoires. Et pourtant, peut-être que c'est justement ça, un rituel. Décider de prêter attention. Donner une forme à ce qui se passe. S'ancrer dans un lieu, dans une saison, dans son corps et avec les gens qui nous entourent. Alors cette chronique, c'est une invitation à ça. Célébrer les petits moments qui ne changent peut-être pas le monde, mais qui ont le potentiel de changer complètement notre manière d'habiter un monde pas toujours facile.
1: Merci Viviane Morel. Je suis dans une galère avec ce timing. Alors, normalement, on doit finir cette émission à 11h53. Il est 11h45. On a encore la chronique de Sylvie qu'on n'aimerait pas couper comme ça. Et donc, vous avez en gros 4 minutes pour débattre de ce qui vient. Donc, c'est un nouveau format. Il va falloir être très, très efficace. Donald Trump a chassé CNN de la Maison Blanche, accusant ce média de fake news et expliquant que c'était un privilège d'accéder à la Maison Blanche, et d'autres médias américains ont été solidaires jusqu'à Fox News qui a annoncé que tant que CNN ne serait pas de retour à la Maison Blanche, ils arrêteraient de couvrir les différentes interventions du président américain.
6: Et voilà, fin du débat. Voilà,
1: merci beaucoup.
6: Merci de nous avoir écoutés.
1: C'était un plaisir. Vous arrivez à nous dire un truc en une phrase?
2: Alors, en une phrase.
1: Oh non, deux phrases. Alors, c'est quand même une minute.
2: Ce que je trouve intéressant, c'est que c'est comme s'il y avait eu quand même une limite atteinte, où finalement, et ça c'est pour moi,
0: enfin,
2: c'est une forme d'espoir de se dire que non, là, le président a allé trop loin et qu'il y a un consensus de tous les médias pour ça. Et donc, pour moi, c'est une manière de dire que la démocratie est quand même importante et que des gens qui sont, qui sont leaders d'opinion, les médias sont des leaders d'opinion, le font savoir. Donc, pour moi, c'est plutôt positif. Voilà.
1: Viviane.
0: Alors moi j'avoue que quand je suis tombée là-dessus en voyant Trump passer devant mon écran son et j'ai mis un petit moment à comprendre ce qui se passait et
1: quand
0: j'ai compris voilà exactement
1: ouais,
0: et quand
1: oui.
0: J'ai compris mais qu'est-ce que ça m'a fait du bien. Je me suis dit ah enfin les médias américains se sont réveillés un tout petit peu, il y a un sursaut de réaction, donc ça c'est super. Mais aussi c'est vrai que cette solidarité entre factions qui peuvent être justement entre CNN et Fox, j'avoue que j'étais très surprise avant de comprendre pourquoi, mais je salue. Je trouve que c'est hyper important. Alors, c'est sûr que ça peut être dangereux dans le sens où est-ce qu'on est en train de laisser simplement la porte ouverte à Trump, vu qu'il a créé Trump TV, hein,
1: ah oui.
0: entre deux.
1: Est-ce que, qu'il rêvait de ça.
0: Est-ce que du coup, on va perdre le risque est quand même présent, il faut le dire. Mais j'ai l'impression que les médias américains ont montré de la combativité et ils ne vont pas se laisser faire aussi facilement. Et ça me donne quand même de l'espoir. Et
1: Anne-Sophie... Non, alors attendez, sinon Anne-Sophie devra faire trois phrases. Oui, Anne-Sophie de Rousse.
0: Ça n'a rien à voir avec la démocratie, la liberté de la presse. C'est tout à voir avec la théorie des jeux. Les médias sont un cartel comme un autre. Ils défendent leur précaré et c'est normal. En 2009, ça s'était déjà produit sous Obama. Et ils ne savent pas qui sera le prochain président. Donc il vaut mieux se protéger les uns les autres parce que sinon vous explosez. Accepter que vous-même, vous devenez exclu avec un process qui n'est pas un due process, justement. Et tout le monde gagne dans cette affaire, puisque l'attention rapporte du capital symbolique. Donald Trump a perdu le micro, mais il a gagné auprès de ses partisans. Regardez, je combats les fake news. Les médias ont gagné en disant, regardez, nous combattons pour la liberté de la presse. Et le juge a gagné en disant, bah, écoutez, je fais appliquer la loi. Trump a gagné aussi en disant, regardez, ce juge, je l'ai nommé, mais il respecte la loi. He's a great guy, et c'est moi qui l'ai embauché. Et tout le monde est gagnant, et on repart pour un tour. Voilà, c'est exactement ce qui s'est passé.
1: Joli. Et ben comme quoi on peut faire les débats en 3 minutes. Pas pourquoi cette émission dure 1h30 en général. C'est absurde. Bruno Pecchi, la brève sera plus longue que le débat.
3: Non, premier. Ah. À 5 mois des élections cantonales vaudoises, Valérie Dietli lance son nouveau parti avec l'espoir d'être réélu. Voilà, c'était ça la blague.
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1: Pas gentil. Sylvie Makela, on écoute votre chronique.
2: Impressionnant. Comme l'œuvre d'une vie peut être discréditée et mise à mal par un post d'un profil anonyme sur X. Pourquoi certaines personnes sont plus crédibles que d'autres? Pourquoi certaines vérités ont plus de poids que d'autres? Et quelles sont les conséquences de ces jugements biaisés? Les mésaventures de Tellison Aurélien soulèvent des voix qui rappellent l'histoire, les constructions de nos biais, les épisodes regrettables où des créatrices et créateurs afrodescendants ont été réduits au silence, accusés de plagiat. L'origine même de l'expression « nègre littéraire » suggère que le noir peut et sait écrire sans pour autant être reconnu pour ses lignes. Quelle énergie dépensée pour s'assurer que Taddison Aurélien reste à sa place, sans dépasser ou se distinguer. Ça me donne le vertige. Et ça m'a rappelé, toute proportion gardée, mon expérience avec un journaliste local, vraisemblablement en manque de buzz. Sur la base de témoignages et d'informations inexactes, très facilement vérifiables pourtant, il a brossé mon portrait comme dirigeante maltraitante, mauvaise gestionnaire et en totale contradiction avec les valeurs que je défends publiquement. Non seulement des lectrices ont donné du crédit au papier, mais ce dernier a entraîné un mouvement de menaces de boycott, de mise à l'écart, y compris dans des milieux où je travaillais ou étais prête à travailler bénévolement. Quelle histoire ! Quelle blague que le journaliste m'accuse d'abuser de mon pouvoir ! Certes, la position de pouvoir est relative et nous pouvons toutes et tous avoir de l'ascendant sur une personne. Cependant, dans cette situation, qui abuse de son pouvoir ? Lui qui me met à terre en 4000 signes sans vérifier ses sources, moi qui crée des opportunités d'emploi, de développement et qui, une fois à terre, me trouve mise de côté par les personnes mêmes qui, dans d'autres temps, s'associent à mon image pour faire l'apologie de l'inclusion et de la diversité. La situation est devenue cauchemardesque. J'ai appelé à l'aide. Celles et ceux que je considère comme mon conseil d'administration privé, mon fan club, mes amis. En plus de m'aider et de m'encourager à réagir face à cet article, mes amis m'ont dit « Ta colère est légitime, c'est ton moteur pour te relever et la dépasser. Les biais racistes, sexistes, validistes, nous en avons toutes et tous. Entoure-toi de celles et ceux qui en ont conscience et souhaitent les dépasser. Plus tu prendras de la place et seras visible, plus il y aura des détracteurs, des saboteurs. C'est peut-être une forme douloureuse de succès. » Et de reconnaissance. En Suisse, on a peu l'habitude des têtes qui dépassent, surtout quand elles ont les cheveux crépus. Si vous aussi, vous êtes des pionniers dans votre activité, si vous êtes là où on ne vous attend pas, où on ne vous veut pas, qu'on vous scrute à l'affût de la moindre erreur, courage, bravo d'avoir osé. Et soignez vos amitiés sincères, sollicitez-les, vous le méritez et vous en aurez bien besoin.
1: Merci Sylvie. On est dans les temps. Magnifique.
2: Ah, merci. Il n'y a pas de perles du coup ?
1: Non, il n'y a pas de perles. Ah. Vous aimez ce moment des perles là ?
2: Mais oui !
1: Oui, et bien c'est une excellente transition pour vous dire que nous avons reçu quelques perles et que nous vous les envoyons. On vous les fait écouter la semaine prochaine. Ah. Donc on compte sur vos perles cette semaine évidemment, les beaux parleurs à rts.ch. Et écoutez bien l'émission spéciale votation aussi parce que c'est une bonne source de perles en général. Comme c'est long, il y a du direct, il y a plein d'invités, etc. Donc écoutez bien tout ça. On se retrouve la semaine prochaine en direct. Merci Anne-Sophie de Rousse, merci Viviane Moret, merci Bruno Pecky, merci Sylvie Makela. Passez une excellente fin de week-end.

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2: Aujourd'hui, on vote. La Suisse se rend aux urnes. Neutralité, alimentation. Bonjour et bienvenue dans cette émission spéciale Journée Votation. Deux initiatives. La première veut ancrer une définition plus stricte de la neutralité dans la Constitution. Une neutralité perpétuelle et armée. En cas de défaite pour l'UDC, ce serait son troisième échec en 6 mois. La seconde initiative exige une plus grande autosuffisance alimentaire. Moins de viande, plus de produits végétaux. Et les opposants critiquent, eux, un diktat vegan. Dans quelques minutes, les premières tendances, les réactions à chaud de nos invités ici en studio. À Berne, nos envoyés spéciaux suivent les comités de campagne. Nous vous ferons vivre en direct le verdict des urnes. Alors si l'on en croit les sondages, le résultat devrait être assez clair. 2 fois non à ces initiatives. Suspense, en revanche, dans les cantons. À Genève, avec la gratuité de la contraception, dans le canton de Vaud, une baisse d'impôts de 12% pour les ménages. Et le canton de Lucerne se prononce, lui, sur un dispositif anti-hooligan qui serait le plus sévère de Suisse. Résultats, analyses, réactions et des enseignements aussi sur la place de la Suisse dans le monde, la neutralité, pilier de notre politique étrangère et sur notre agriculture, question maintes fois débattue et tranchée dans les urnes d'ailleurs. Alors à quoi ressemblera la Suisse en ce dimanche 27 septembre? Réponse dans les prochaines heures en direct sur RTS 1, RTS Première et Play RTS. Bienvenue à vous. Elle nous livrera tout au long de l'après-midi les premières tendances, projections, chiffrées et résultats, bien sûr, dès qu'ils seront connus. Bonjour Valérie Gillot.
3: Bonjour Pietro.
2: Des chiffres qu'il faudra analyser, décrypter, et c'est vous qui vous en chargerez, Étienne Cochère. Bonjour également.
4: Bonjour Pietro.
2: Et pour commenter ces cartes de la Suisse qui se dessineront sous vos yeux, de nombreux invités, 3 pour ouvrir cette émission. Laurence Fellmann-Riel, socialiste genevoise, bonjour. Yvan Pahu, UDC Vaudois, bonjour également.
5: Bonjour.
2: Et le président, le coprésident des Jeunes Verts, Sheldon Massera, bonjour également. Merci d'avoir accepté de passer une partie de votre dimanche après-midi en notre compagnie. Dans quelques minutes, on entrera dans le vif du sujet, notre première tendance nationale. Un petit mot pour commencer sur la campagne qui s'achève. Yvan Pahu, UDC Vaudois, la neutralité, thème cher à l'UDC. Les sondages n'étaient pas favorables durant la campagne. Est-ce que ça vous a un peu découragé? On a pu lire que l'UDC n'a pas mis le paquet pour cette initiative.
6: Bon, il faut rappeler que c'était pas une initiative qui émanait des rangs de l'UDC, elle émanait de ProSuisse, avec des membres de l'UDC qui s'y sont engagés dans la campagne. Je me suis également engagé. C'est vrai qu'au début, j'étais pas fondamentalement pour ou fondamentalement contre, mais je me suis intéressé à ce sujet et quand j'ai vraiment pris conscience de l'importance de la neutralité pour mon pays, je m'y suis engagé et aujourd'hui, j'espère que les Suisses suivront. Parce que la situation géopolitique mondiale est compliquée, on voit que les conflits sont au cœur finalement du sujet, et puis que en restant neutre, eh bien, on préserve la Suisse finalement.
2: Laurence Fellmann-Riel, socialiste genevoise. Rares sont les pays qui ont l'occasion de débattre de leur politique étrangère. Pour ça, vous dites merci à ProSuisse et à l'UDC qui a mené la campagne.
3: Alors finalement, ça a été l'occasion effectivement d'avoir un débat qui était quand même assez vif. Et d'ailleurs, je suis extrêmement satisfaite du résultat, même s'il était plus ou moins attendu. Mais on a fait campagne parce que pour nous, on avait à cœur d'avoir une neutralité qui soit plus flexible et qui surtout n'isole pas la Suisse, parce que on sait bien en effet que ce concept de neutralité voulu par ProSuisse, mais quand même par l'UDC avec des membres éminents comme Monsieur Christophe Blocher qui s'est vraiment engagé. Donc s'il y a quelqu'un qui représente l'UDC, c'est bien lui. Ouais. Eh bien, ce concept, on se serait retrouvé isolé. Et puis surtout, moi, je veux une Suisse qui puisse prendre des positions sur le plan international. Et je crois que le peuple a compris.
2: Les résultats, on les aura dans quelques minutes. Et on aura surtout à midi pile la première tendance nationale de l'Institut GFS. Autre objet fédéral, l'initiative alimentation, Sheldon Massera, co-président des Jeunes Verts. Vous aussi, un peu comme l'UDC, vous étiez seul contre tous sur cet objet. Est-ce que cette campagne a quand même permis de mener un débat serein sur notre agriculture, sur notre assiette aussi?
4: Alors j'ai envie de dire oui, mais pas totalement, parce qu'on a quand même eu une campagne avec ce fameux dictat vegan qui essaie de tuer le débat et de pas se concentrer sur les problèmes de fond, qui sont des problèmes fondamentaux, les enjeux de sécurité alimentaire et les enjeux de comment on fait pour finalement accroître cette sécurité alimentaire qui est ici le but en végétalisant davantage l'alimentation. Je pense que c'est des questions de fond qu'il fallait se poser. Et ça demande du temps qu'on y réfléchisse. Et je pense que cette initiative, en ce sens-là, était très importante. Mmh. Et heureusement qu'on a pu en débattre.
2: Étienne Cochère, un mot sur cette campagne. Deux initiatives portées par les extrêmes de notre paysage politique. La droite souverainiste pour l'une, les jeunes verts, entre autres, pour l'autre. Qu'est-ce qu'il faut retenir de cette campagne ?
5: Bon, d'abord que l'une de ces deux initiatives a largement éclipsé l'autre. Hein. Elle a dégénéré beaucoup plus de débats politiques, médiatiques, c'est l'initiative sur la neutralité. Même si c'est une évidence pour une grande majorité des habitants de ce pays, la Suisse est neutre, elle doit le rester. La question, c'était jusqu'où, qu'en est-il des sanctions économiques, de la coopération militaire ? Avec ce vif combat de pro-Suisse et de l'UDC pour cette neutralité plus stricte, le chef d'orchestre historique Christophe Blocher qui revient sur scène, qui met des millions pour ses fameuses affiches avec les colons, met face à une opposition finalement assez résolu de tout le reste du spectre politique. Puis si vous avez raté la colombe, vous avez sans doute vu le cerf-volant hein, brandi par les opposants à l'initiative sur l'alimentation. Là, la campagne était forte surtout sur le terrain, avec sur le papier un combat encore plus déséquilibré, même si l'ambition d'une production alimentaire plus locale, plus durable est largement saluée. Aucun parti ne soutenait cette initiative. L'enjeu aujourd'hui, plus que la victoire, ce sera de voir l'ampleur de la défaite écrasante ou alors honorable. C'est ça qui dictera aussi quelles leçons retenir pour les prochaines discussions sur ces thèmes.
2: Dans une petite minute, la première tendance nationale pour les résultats, ça suivra, Valérie Gillot. Comment on explique au fait qu'il y a des telles différences entre les cantons, des résultats qui arrivent très vite et d'autres beaucoup plus tard?
7: C'est une des joies du fédéralisme, il n'y a pas de méthode uniforme de dépouillement, donc chaque canton fait à sa sauce. En gros, la rapidité de publication des résultats dépend du fait que le dépouillement soit centralisé ou non, que le comptage se fasse électroniquement ou manuellement, et puis évidemment la taille du canton et le nombre de communes, c'est ce qui explique par exemple que Genève, qui centralise tout, soit parmi les plus rapide.
2: L'heure du verdict approche. Dans 20 secondes, il sera midi. Deux objets fédéraux en votation ce dimanche. Deux initiatives, celle sur la neutralité et celle sur l'alimentation. Il reste 10 secondes. 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Bienvenue à toutes et à tous si vous nous rejoignez. Midi pile, Valérie Gillot, c'est l'heure de nous livrer cette première tendance nationale. Quelle est-elle ?
7: Alors une fille en rouge qui se dessine aujourd'hui, hein. Les tendances semblent assez claires à midi, c'est non à l'initiative sur la neutralité, selon l'Institut GFS, non également au deuxième objet du jour, l'initiative sur l'alimentation. Je rappelle que l'Institut GFS livre des tendances lorsqu'on s'achemine vers un résultat qui dépasse les 55%. Alors comme Étienne l'a dit, l'enjeu aujourd'hui serait de voir l'ampleur véritable de ces doubles refus.
2: Les comités de campagne qui sont réunis en ville de Berne découvrent en même temps que nous et que vous ces premières tendances. Tendance au non pour l'initiative sur la neutralité, on se dirige au Stamm de ProSuisse et de l'UDC. Gabriella Cabré, vous y êtes. Nouvelle défaite pour l'UDC, donc potentiellement après la redevance, après la Suisse à 10 millions. Gabriella, nouvelle soupe à la grimace pour les militantes et militants qui sont à vos côtés.
8: Alors écoutez, les résultats sont en train d'être projetés, mais en tout cas de ce qu'on disait quand je suis arrivée, écoutez, non, c'est pas vraiment la soupe à la grimace. Ils s'attendaient pas à une énorme surprise vu les derniers sondages. On est ici dans cette grande salle du casino à Berne. Elle n'est pas complètement remplie, mais il y a quand même un petit peu de monde. Et puis vous parliez de l'UDC, Pietro. Alors en effet, c'est pas l'UDC qui a lancé cette initiative, c'est le mouvement pro-suisse de Christophe Blocher, avec des soutiens d'anciens diplomates, une association de la Genève internationale aussi, mais quand même, l'UDC est le seul parti à avoir soutenu cette initiative. Des élus de l'UDC étaient aussi présents dans le comité d'initiative. Eh bien, aujourd'hui, autour de moi, c'est notable, il n'y a pas de grande figure du plus grand parti de Suisse. Ce qui est frappant aussi, eh bien, c'est l'absence de Christophe Blocher, l'ancien conseiller fédéral, le papa de cette initiative. Eh bien, il n'a pas fait le déplacement aujourd'hui, alors qu'il était très présent en début de campagne. Il était présent lors du lancement de son texte d'initiative, ce qui est assez étonnant pour un ancien conseiller fédéral. Alors j'ai demandé au porte-parole de ProSuisse pourquoi il n'était pas là. Il n'a pas su me répondre. Alors où et comment Christophe Blocher est-il en train de vivre peut-être une de ses dernières batailles politiques ? Je n'ai pas de réponse à vous donner maintenant.
2: Merci Gabriella. On se rend tout de suite chez les opposants à cette initiative sur la neutralité. Elias Baïf, en ville de Berne également, des félicitations. Même si au fond, peut-être on s'attendait à une victoire sur l'UDC.
9: On s'y attendait à cette victoire, oui, on avait déjà le regard fixé sur le score, il faudra attendre quelques instants pour le découvrir, on vise les plus de 60% de non. Ici on me disait finalement cette campagne n'a pas été trop compliquée, elle a été plus facile que ce à quoi on s'attendait. Il y a eu un moment critique, ça oui, c'est quand la Suisse a été tapissée d'affiches avec cette colombe, cette fameuse colombe dans les gares, dans les rues. Là il y a eu un peu un moment d'effroi, me disait quelqu'un au Parti Socialiste, un moment d'horreur de voir la puissance que pouvait déployer Christophe Blocher avec ses millions pour faire campagne. Et puis finalement, on a trouvé une parade, la campagne s'est un peu mise en route. Les opposants se sont fait un plaisir d'utiliser le terme d'initiative pro-Poutine pour qualifier cette initiative sur la neutralité. Ça a énervé Pro-Suisse, ça a énervé l'UDC. Les opposants s'en donnaient à cœur joie pour réutiliser ce slogan. Et finalement, on avait qu'une fin de campagne assez conventionnelle, assez tranquille. On se posait la question, est-ce que peut-être on a été un peu trop tranquille même sur la fin de campagne? Est-ce que ça va enjoindre certaines personnes à se démobiliser? Pour l'instant, finalement, cette stratégie semble avoir payé. Mais pas d'euphorie non plus. Et une chose qui est assez intéressante, Pietro, c'est qu'on était ici le jour de l'initiative, de la votation sur l'initiative à 10 millions, ici à la Grosse Échanze. Ce stam était rempli, on pouvait à peine circuler, il y avait énormément de tensions. Aujourd'hui, beaucoup moins de monde, c'est beaucoup plus calme. Il y a beaucoup moins de monde, il y a presque même plus de verres de vin sur les tables que de personnes présentes ici dans le stam.
10: Bon, ma santé à tout le monde. Merci Elias Baïf en direct de Berne. On ira tout à l'heure dans les QG des partis opposants à l'autre initiative, initiative sur l'alimentation. On rappelle la tendance, double tendance au non sur ces initiatives, initiative alimentation, initiative neutralité. Valérie Gillot, je me tourne vers vous avec déjà des premiers résultats cette fois.
7: Alors des résultats pour le canton de Genève. Tout d'abord, Genève qui dit non à l'initiative sur la neutralité à 66,5%, non également à l'initiative sur l'alimentation, 63,1% de non. Ce sont des résultats partiels. Résultats partiels également du côté du Valais. C'est non également à l'initiative sur la neutralité, 66,6% de non. Un non très net à l'initiative sur l'alimentation, 77,9% de non. Côté alémanique, on a le canton des Grisons qui nous livre des premiers résultats partiels. Les Grisons disent non à l'initiative sur la neutralité, 64,9% de non. Un non également plus marqué au deuxième objet du jour, l'initiative sur l'alimentation refusée à 75,9%. Et puis le canton d'Argovie également, 70,3% de non à l'initiative sur la neutralité et 74,9% de non à l'initiative sur l'alimentation.
10: Argovie, qu'on dit être le canton représentatif du vote des Suisses, on verra si c'est le cas. Merci Valérie. Première réaction de nos invités ici en studio sur cette initiative neutralité, Laurence Feldman-Riel. 66,5% de non, deux tiers en gros dans votre canton Genève. C'est un bon score.
3: Oui, c'est un bon score. On aurait pu peut-être imaginer qu'il soit encore plus important. Mais c'est vrai que peut-être que des gens ont pu être séduits par le côté un peu pacifiste que voulaient promouvoir certains tenants de cette initiative. Mais je pense que dans l'ensemble, ça a été c'est un bon résultat et qui montre qu'effectivement, on reste attaché à cette politique de la neutralité qui permet à la Suisse de reprendre des sanctions et de se positionner dans le monde. Et ça, je pense que c'est plutôt réjouissant.
10: Ils vont pas UDC vos doigts. On voit que des noms pour l'instant sur cette initiative, deux tiers, voire même un peu plus. Quel serait un bon score, au fait, pour l'UDC aujourd'hui ?
6: Non, mais il n'y a pas de bon score. Le bon score, c'était de dépasser les 50%. C'est clair pour Pro-Suisse. Maintenant, voilà, c'est la démocratie. Et je pense que, comme ma collègue Feldman-Riel, le débat, il était mené. La Suisse doit se poser la question de sa neutralité. Aujourd'hui, c'est vrai que dans une situation géopolitique compliquée, elle s'est posée la question, elle a tranché. Maintenant, moi, je ne rejoins pas la position de l'isolationnisme. Justement, en prenant parti pour un bloc, justement, on s'est davantage isolé. Et c'est seule l'histoire qui nous démontrera si la Suisse l'a bien fait. Moi, j'espère juste que Genève et la Suisse puissent continuer à jouer ce rôle majeur de facilitateur de paix. Ça veut dire que j'espère que la Suisse puisse encore jouer ce rôle entre la Russie et l'Ukraine, de pouvoir régler enfin ce conflit ici à Genève. Et c'est clair qu'en ayant repris les sanctions européennes, on s'est un petit peu plus isolé. Mais ma foi, l'histoire nous démontrera si c'était bien ou pas.
10: La Suisse pourra continuer à le faire, ça, Laurence Feldman-Riel, malgré le non qui se dessine aujourd'hui à cette initiative et donc non à cette définition plus stricte de la neutralité.
3: Mais je pense que la Suisse n'a pas perdu sa crédibilité. responsabilités en matière de bons offices. D'ailleurs, le DFAE, le Département fédéral des affaires étrangères, a récemment rappelé qu'il y a de plus en plus de demandes que la Suisse puisse agir comme négociatrice avec les bons offices, etc. Je rappelle aussi que la Russie, même si elle est fâchée contre la Suisse pour avoir repris ses sanctions, n'a pas retiré son mandat de puissance protectrice que la Suisse a avec la Géorgie. Donc ça veut dire que la Suisse quand même garde aussi sa neutralité et qu'elle ne va pas du tout s'allier à l'OTAN, disons adhérer à une alliance militaire telle que certains la craignaient. Donc la neutralité va continuer effectivement à se déployer telle qu'avant, en fonction aussi du contexte géopolitique.
10: Rassuré, ils vont pas eu.
6: Oui, bah, de toute façon, il faut toujours être positif. Je pense que maintenant, peut-être que cette votation, elle a aussi le mérite d'avoir amené le débat et puis de peut-être se dire, ben, oui, peut-être que la prochaine fois, il faudrait peut-être
10: prise
6: réfléchir.
10: De conscience,
6: oui, avant de reprendre un paquet de sanctions d'un tel et tel bloc, se dire, ah, peut-être qu'il faut y réfléchir parce que on pourrait perdre un petit peu cette crédibilité, notre neutralité. Donc, ça pose le débat et ça pose le débat pour l'avenir.
10: 12 heures passées de 8 minutes sur les chaînes de la RTS. Vous suivez cette émission spéciale Journée Votation. Priorité aux résultats. Valérie Giot, 3 nouveaux cantons.
7: On a déjà une pluie de résultats qui arrive. D'abord, Appenzell Road Extérieur qui dit deux fois non à l'initiative sur la neutralité. 65,3% de non. Non également à l'initiative sur l'alimentation. 71,9% de non. Dans le canton de Bâle, campagne, 74,3% de non à l'initiative sur la neutralité. 73,3% de refus à l'initiative sur l'alimentation. Même scénario du côté de Saint-Gall. C'est un double non également. 62,2% de non à l'initiative sur la neutralité, 78,2% de non à l'initiative sur l'alimentation. Et puis on a un autre canton qui nous fournit des indications à ce stade, c'est le canton de Zurich. Une projection de la chancellerie zurichoise prédit également un double non. Non à l'initiative sur la neutralité, 74% de non. Et puis l'initiative sur l'alimentation qui serait rejetée à 69%.
10: Merci Valérie. Étienne Cochère, une première analyse sur ce refus qui se dessine sur l'initiative neutralité. En gros, deux tiers de non, un tiers de oui. Pourquoi la Suisse n'a pas été séduite par ce texte alors qu'au fond, la neutralité, on la veut tous?
5: Bon, les arguments des opposants ont fonctionné. Hein. La Suisse est neutre, elle va le rester. C'est ce qui a été martelé pendant toute la campagne. Ce slogan, il a fonctionné. Il n'y a pas grand-chose à changer, en gros. Pro-Suisse et l'UDC ont tenté d'imposer leur vision selon laquelle cette neutralité serait en déclin à cause des sanctions économiques, à cause de la coopération avec l'OTAN, avec l'Union européenne, qu'il faudrait mettre un corset dans la Constitution. Le texte semble ne pas avoir convaincu beaucoup en dehors de l'électorat UDC. Peu de succès à gauche, notamment malgré quelques comités de soutien au nom de la Genève internationale ou de l'anti-impérialisme. Les Suisses soutiennent les sanctions avec la Russie, c'est ça la leçon aujourd'hui, l'engagement pour le respect du droit international aussi. Et puis peut-être qu'aussi une partie des Suisses se disent que alors oui, bien sûr, on n'attaque personne, mais au fond, c'est vrai, on est un petit peu dans le camp occidental, économiquement, culturellement, et puis c'est très bien comme ça, tant qu'on reste neutre militairement. Défaite pour l'UDC, une de plus. Première votation gagnée pour Ignacio Cassis, de l'autre côté, le chef du département fédéral des affaires étrangères. Et puis victoire pour le Conseil fédéral, qui va garder sa marge de manœuvre, celle dont il dispose depuis la création de la Suisse moderne en 1848.
10: Voilà pour la neutralité. On n'a pas oublié qu'il y a un autre objet fédéral en votation aujourd'hui, l'initiative pour une alimentation sûre. Les initiants sont à vos côtés, Agnès Wüthrich, en ville de Berne. On se dirige donc là aussi vers un refus assez net. Là aussi donc, chez les initiants, soupe à la grimace, soupe aux légumes aussi.
11: Bon Pietro, je vais être tout à fait honnête, les premières tendances sont tombées tout à l'heure sans faire aucun bruit. Ici, on était préparé, on était résigné, je dirais même, à ces résultats. Il n'y avait guère d'espoir, même avant la proclamation de ces tendances, de voir ce résultat, de voir cette initiative obtenir la double majorité. On se rappelle que les initiants se sont battus contre l'ensemble des partis rassemblés contre eux, y compris d'ailleurs les Verts, qui avaient pourtant, au départ, contribué à la récolte de signatures. Les Verts qui, finalement, ont laissé la liberté de vote aux initiants. À ses membres, jugeant le texte trop excessif. Alors, résignation, mais tout de même, on est décidé ici, on ne le cache pas, oui, c'est bien d'influencer le débat, oui, c'est bien de même modifier l'agenda politique, et à ce titre, le résultat final, le score final de ce jour aura sans doute une importance, mais ce que nous voulons, me dit-on ici, c'est changer les choses, et après l'été que nous venons de vivre, on veut y voir la preuve de la nécessité de l'urgence, d'agir, que ce soit contre le risque d'une pénurie d'eau, que ce soit pour soutenir les paysans. Et donc, on nous le promet ici, le travail continue, quel que soit le résultat de ce dimanche.
10: Merci Agnès Wittrich, aux côtés des initiants sur cette initiative alimentation. Des initiants qui, face à eux, avaient tous les partis fédéraux et la force de frappe des milieux paysans. Mathieu Henderson, vous êtes aux côtés des opposants à cette initiative, toujours à Berne. Première prise de température après ce qui s'annonce comme une victoire pour ce camp. Mathieu Henderson. Ah, on n'entend pas Mathieu Henderson pour l'instant. On va revenir vers vous, Mathieu, dans quelques minutes, dès qu'on aura pu rétablir la ligne avec vous. Réaction de nos invités ici en studio. Sheldon Massra, on ne vous a pas encore entendu co-président des Jeunes Verts. Les Jeunes Verts qui ont soutenu cette initiative. Mais quand on a face à soi toutes, tous les partis, leurs forces de mobilisation, les milieux paysans, ces affiches non aux diktats vegan, c'était un peu perdu d'avance quand même.
4: C'est clair qu'on ne s'attendait pas à gagner et que là, on a un résultat de 30%, ce n'est pas une surprise. Mais je pense qu'en effet, les enjeux qui sont soulevés par cette initiative, ils sont essentiels. Et à mon avis, ce n'est pas un non de la population à une agriculture plus durable ou plus végétale aussi. On sait que la population, elle tient à ce qu'on protège les ressources en eau, la biodiversité et qu'on tende vers plus d'autosuffisance. Alors c'est peut-être cet objectif de 70% qui a quand même un peu crispé parce que il était perçu comme inatteignable, même si on avait des bases scientifiques qui nous disaient que c'était faisable.
10: Autosuffisance à 70% d'ici 10 ans, c'était ça l'objectif.
4: C'est ça, et je pense que cet objectif a pu en crisper beaucoup. Mais ça n'empêche pas qu'il y a des bases scientifiques qui montrent que c'est possible de le faire, notamment en végétalisant, et je pense que c'est aussi la direction qu'il faut que l'agriculture prenne aussi après cette initiative.
10: Mathieu Henderson, on vous a retrouvé en ville de Berne auprès des opposants à cette initiative. Je le disais, une victoire assez facile au fond pour ce camp politique.
12: Oui, enfin ici, c'est vraiment l'ambiance est très calme en fait, hein, très très sereine. Il n'y a pas eu de réaction non plus quand les tendances sont tombées. Les grandes fêtières agricoles, producteurs de lait, producteurs de viande, les régions de montagne sont présentes ici, puis affichent toutes des mines assez confiantes en fait. Hein. On a souvent entendu dire pendant la campagne que le texte de Franziska Herren avait pas de chance, voire aucune chance, trop radical, irréaliste. Ce qui n'a pas empêché les paysans de se mobiliser. On a tous vu ces affiches non diktat vegan, peut-être que vous les voyez derrière moi. Et le véritable enjeu, en fait, aujourd'hui, ici, eh bien, c'est à quel point ce texte va être refusé, quel sera le taux de refus. C'est ce que m'a dit le directeur de l'Union Suisse des Paysans, Martin Rouffer, avant. Il faut un résultat le plus clair possible pour aller de l'avant, dit-il, d'autant plus qu'il y a la politique agricole 2030, hein, qui est actuellement en consultation. Alors, les opposants semblent récolter ce qu'ils ont semé ces dernières semaines. Ils s'attendent, ils espèrent un score, un refus à plus de 70%. Et là, Pietro, on vient de servir les plateaux de charcuterie et de croissants au jambon. Très peu de légumes ici.
10: Oh, pas de cervelas non plus. Merci Mathieu Henderson en direct de Berne. Ils n'ont pas eu UDC Vaudois. On ne peut pas dire que les opposants, les milieux paysans ont joué dans la nuance dans cette campagne avec ces grandes affiches non diktat vegan, les cervelas. C'était à ce point le diable, cette initiative-là?
6: Oui, bah là, je me suis engagé dans la campagne parce que je suis fils d'agriculteur, j'ai repris le domaine agricole de mes parents, un domaine agricole situé en zone de montagne, donc dans le Jura vaudois, à l'Auberçon. Et dans notre région, il n'y a pas de culture. C'est-à-dire qu'on fait de l'élevage pour la viande et pour le lait, pour la fabrication du gruyère, par exemple. Et on peut pas faire de culture à 1100 mètres d'altitude. On peut cultiver, oui, un petit peu d'orge et puis de maïs pour l'alimentation en complément alimentaire du bétail, mais on peut pas le faire comme l'initiative l'aurait voulu. Maintenant, j'aurais pu rejoindre un argument, c'est la souveraineté alimentaire, mais 70%, c'est juste pas impossible.
10: Dans 10 ans.
6: Il faut aussi rappeler que chaque année, on augmente de 100 000 personnes la population. Chaque seconde, on bétonne des mètres carrés de terres agricoles. Donc, chaque minute. Mais ça veut dire qu'on perd des zones pour cultiver, et puis en même temps, on augmente la population. Donc, ce taux, aujourd'hui, on est à 50%, il va même plutôt diminuer. Mmh. Donc, c'est déjà là qu'on doit prendre la mesure, mais 70%, c'est juste pas possible. Oui, c'est un vœu pieux, mais il est irréalisable.
10: Laurence Feldman-Riel, socialiste genevoise, la gauche qui ne s'est pas engagée, qui n'a pas soutenu cette initiative, on voit qu'on se dirige vers un potentiel non aux alentours de 70%, ce qui serait un signal très fort. Est-ce que ça ne tue pas toute possibilité de faire avancer, de faire progresser l'agriculture dans le sens que vous le souhaitez à gauche?
3: Non, pas du tout, mais c'est vrai que la question qui est posée, effectivement, d'avoir un peu plus d'alimentation d'origine végétale et un petit peu moins d'alimentation d'origine animale pour les raisons d'environnement et aussi de santé publique, est juste. Ça veut dire que, mais il faut garder un certain équilibre et c'est vrai aussi que cette logique productiviste qu'avait cette initiative, dans le sens qu'il faut obtenir 70% en 10 ans, même 10 ans, c'est quand même très court. Et ça voulait dire qu'en fait, ça aurait favorisé en fait, les grandes entreprises qui auraient peut-être pu s'adapter parce qu'elles ont les moyens, elles ont investi et puis elles auraient peut-être pu répondre aux objectifs de l'initiative. Par contre, on ne s'est pas posé la question des petits agriculteurs qui déjà souffrent maintenant parce qu'on ne leur paye pas les produits qu'ils font au juste prix. Et ça, c'est le problème, effectivement, des intermédiaires. Et c'est là que l'initiative pêchait, c'était une question aussi de justice sociale et pour nous c'est aussi très important, les deux doivent aller ensemble, environnement et justice sociale, dans ce sens-là nous étions contre.
10: Brièvement, Sheldon Masra des Jeunes Verts, vous en voulez à la gauche de ne pas vous avoir suivi dans cette campagne, de ne pas vous avoir soutenu au vu du résultat aujourd'hui?
4: Je pense que quand même le manque d'engouement, de cette frilosité du camp progressiste en général, c'est
10: y compris quand même, vos aînés chez les Verts. Hein.
4: Oui, c'est quand même critiquable de la part du camp progressiste parce que en fait, il faut se rappeler qu'on vote sur un texte, on vote sur des principes qu'on veut mettre dans une constitution. Même ce 70%, finalement, on parlait de le viser. Donc c'est vraiment des principes qu'on veut avoir dans une constitution. Et puis c'est aussi en accord avec ce que prône la Confédération elle-même. Donc je pense que c'est clairement quelque chose qu'il fallait soutenir et qu'il fallait aller dans ce sens parce que c'est vraiment des principes sur lesquels on vote. Et puis le débat, il va continuer parce que c'est des enjeux essentiels quand on parle de sécurité alimentaire et de végétalisation d'agriculture.
10: Mais d'abord, des petits règlements de compte à gauche. Ce sera l'objet des discussions dans ces prochains jours, ces prochaines semaines. Étienne Cochère, il faut peut-être le rappeler que c'est la cinquième fois qu'on vote sur l'alimentation depuis 2021 en Suisse. À chaque fois, les milieux paysans sortent gagnants, soutenus. Comment est-ce qu'il faut interpréter cela ?
5: Bon, c'est la cinquième fois qu'on vote sur l'alimentation, mais sur l'agriculture, hein, surtout, avec à chaque fois cette fameuse Union suisse des paysans très forte qui mène l'opposition. Bah, il y a une habitude qui s'est installée, on peut le dire, hein, les sondages le montrent. Tout le monde s'attendait à une défaite pour celle-là. C'est aussi la deuxième initiative lancée par cette militante célèbre alémanique Franziska Herron qui s'opposait aux pesticides en 2021. La particularité cette fois, c'est qu'en plus, il y a cette tactique politicienne qui a fait des dégâts supplémentaires aux initiants, les grandes ONG, pas seulement le PS et les Verts, mais plusieurs grandes ONG qui se sont désengagées de cette campagne. Alors, on peut dire que c'est la porte de perdre. On peut dire aussi que peut-être que c'est le camp écologiste qui globalement n'a plus envie de prendre le risque de vexer les paysans et puis de se montrer plus constructif, plutôt travailler ensemble. Il faut peut-être pas exagérer aussi l'importance de ce cerveau-là, hein, ce Kulturkampf, le diktat vegan, c'est un peu caricatural, ça aussi les sondages le montrent, c'est pas l'argument qui a pesé le plus. Ce qui a pesé beaucoup, c'était ces fameux 70% en 10 ans, jugés irréalistes. Alors, il n'y a pas besoin d'aller en montagne pour atteindre ces 70%, hein, en plaine, il y a la place, mais quand même c'était trop rapide, ça a amené trop de changements difficiles pour les agriculteurs, et ça je crois que c'est un constat qui est largement partagé par l'ensemble de la population petit à petit au fur et à mesure de ces votations sur le thème.
10: Alors, on le rappelle, sur le plan fédéral, on se dirige à 2 refus sur les initiatives neutralité et alimentation, sans grande surprise, il faut bien le dire. Des surprises, il y en aura peut-être aujourd'hui dans les cantons. Valérie Giot, les résultats, plusieurs objets cantonaux intéressants. Genève, notamment, où on dispose là de résultats quasi définitifs.
7: Je vous propose de partir tout d'abord dans le canton de Vaud.
10: Allons-y.
7: Avec cette initiative 12%, cette initiative de la droite et du patronat qui prévoit de réduire de 12% l'impôt sur le revenu et la fortune des personnes physiques. publique. Eh bien, à ce stade, le oui l'emporte. 56,8% de oui, ce sont des résultats partiels. Ça, c'est donc pour le canton de Vaud. Puis, vous l'avez dit, le canton de Genève aussi avait du travail aujourd'hui. La population se prononçait sur une initiative du Parti Socialiste pour rendre gratuites toutes les méthodes de contraception. Initiative qui est à ce stade acceptée. 58% de oui. Il y avait aussi au menu le crédit de 39 millions pour financer des projets de mobilité transfrontaliers, parking, voies de bus, tram. Les Genevoises et Genevois disent oui à 56,8%. Résultat quasi définitif, vous l'avez dit. On s'achemine par contre vers un non à la loi qui veut simplifier la possibilité pour les locataires de devenir propriétaires de leur logement. 63% de non. Et puis, dernier objet cantonal Genevois, il s'agissait d'accorder ou non une indemnité pour la haute école spécialisée de Suisse occidentale. La population genevoise semble refusée par 58,2%. Résultat quasi définitif à confirmer encore.
10: En voilà en tout cas une première surprise dans cette journée votation, ce oui à la gratuité de la contraception à Genève. À l'hôtel de ville de Genève, on retrouve Anouk Pernet. On peut donc le dire, oui, Genève sera le premier canton de Suisse à rendre la contraception gratuite.
13: Oui, pour tout le monde, pas uniquement pour les jeunes. Ce qui surprend aujourd'hui, c'est que le oui est assez large. Vous l'avez dit, 58% sur base de 95% des bulletins. C'est beaucoup. On pouvait s'attendre à un résultat très serré parce que cette généralisation de la gratuité était très critiquée par la droite, par le gouvernement qui préférait une aide plus ciblée sur les précaires et qu'on n'arrose pas tout le monde, si on peut dire. Mais voilà, la population genevoise a préféré faire de la contraception une responsabilité collective. On rappelle que Genève est le canton avec le plus haut taux d'avortement de Suisse. Alors pour la gauche, évidemment, c'était lié notamment à ce coût de la contraception. La gauche qui jubile, on a entendu les femmes de gauche crier tout à l'heure derrière moi. Alors cette mesure, eh bien, elle va être payée par le canton, 20 millions de francs par année selon les estimations. Voilà, il y a eu plusieurs tentatives sur les dizaines d'années qui se sont écoulées par des parlementaires fédéraux de gauche pour rendre cette contraception gratuite. Eh bien, Genève est en passe de le faire.
10: Effectivement, c'est donc oui à cette gratuité de la contraception. Valérie Gillot, on a d'autres résultats ?
7: Des résultats dans les cantons d'Argovie, notamment, résultats définitifs. Initiative sur la neutralité refusée à 70,4%. Initiative sur l'alimentation à 74,8% de non.
10: Il faut qu'on s'arrête quelques minutes tout de même sur ce résultat genevois. Premier canton, Genève, à offrir la gratuité de la contraception à ses concitoyennes et concitoyens. Laurence Feldman-Riel, socialiste genevoise. Surprise par ce résultat, cette victoire ?
3: Pas totalement surprise, mais vraiment quand même soulagée, parce qu'effectivement, j'étais aussi, il y a 3 ans, parmi celles qui avaient lancé cette initiative. Et je pense que c'est effectivement important, dans la mesure où, pour moi, la contraception n'est pas une affaire privée, c'est effectivement une affaire collective, c'est une question de santé publique, c'est aussi une question d'égalité, et que le poids de la contraception ne doit pas être pesé tout le temps sur les épaules des femmes. On sait qu'il n'y a pas que les femmes précaires, il y a aussi une question, l'information doit continuer aussi, mais c'est un bon moyen aussi de permettre aussi à beaucoup de femmes d'être autonomes, et puis aussi de sensibiliser les hommes, puisque le préservatif sera aussi concerné. Mais effectivement, c'est vraiment une très bonne nouvelle, et je pense que voilà, on a fait campagne, et je pense apporter ses fruits, c'est une très bonne chose.
10: Place à la mise en œuvre. Comment ça va se passer ?
3: Oui. Il y aura une loi d'application, effectivement, puisque, en effet, il faudrait éviter peut-être, il faudrait que ce soit les personnes qui sont domiciliées à Genève qui puissent en bénéficier. Les choses vont se discuter, je pense, certainement en commission pour faire une loi d'application qui respecte cette initiative. Je pense que pour pas mal de choses qui sont en pharmacie, ça sera pas très compliqué. Peut-être, quand c'est en libre service sur les questions de préservatifs, il faudra y réfléchir. Mais je pense que c'est tout à fait abordable. Et puis, il faut espérer peut-être que d'autres cantons puissent y réfléchir, parce que ça serait peut-être une question qui devrait être portée sur le plan fédéral.
10: Oui, ça c'est intéressant. Sheldon Masrak, co-président des Jeunes Verts, Genève pionnier sur cette gratuité de la contraception. Ça c'est une question, un combat que vous pourriez porter, vous les Jeunes Verts, au niveau national.
4: Oui, tout à fait. Déjà, c'est très réjouissant de voir que le score il est très clair. Peut-être que je m'attendais à un oui, mais plus faible. Et ça veut dire que maintenant, on reconnaît aussi l'universalité de l'accès à la contraception. Et je pense que maintenant, le fait d'avoir Genève comme premier canton, ça donne aussi plus de poids pour avoir de telles mesures au niveau fédéral. En tout cas, nous, on va se battre pour qu'on ait aussi ça dans tous les cantons, parce que finalement, l'accès à la contraception, il doit être garanti pour toutes et tous, peu importe le revenu.
10: Yvon Pahut, UDC Vaudois, la gratuité au plan fédéral, on imagine vous y êtes opposé. Mais en même temps, là, on a un problème peut-être en matière de mise en œuvre. On imagine que si la contraception est gratuite à Genève, toute la Suisse ira acheter ses préservatifs, ses pilules à Genève.
6: Bon, la première question qu'il faut se poser, c'est que est-ce que les votants ont voté pour la contraception ou bien ils ont voté pour leur porte-monnaie? Et si on fait le lien avec la votation qu'il y a eu sur le canton de Vaud, où on baisse les impôts, dans les deux cas, peut-être qu'ils se sont dit, oh ben, c'est toujours pris ça de bon. Aujourd'hui, le coût de la vie devient tellement cher avec la hausse des prix maladie, avec la hausse des loyers, avec la hausse du prix du carburant. Ils se sont dit, ben, c'est peut-être l'occasion de faire réduire la facture de mon porte-monnaie, indépendamment peut-être de l'idéologie sur la contraception. Mais à la fin, il faut bien se le dire, et autant à gauche qu'à droite, on est d'accord là-dessus, il n'y a rien qui est gratuit. À un certain moment, il faut bien quelqu'un qui paye. Donc c'est la façon dont comment le canton de Genève va le financer, et là, ce n'est pas de ma responsabilité.
10: Ce sera une affaire, effectivement, que les Genevois et Genevois devront, dont elles devront ils et elles devront s'occuper. 12h27 dans cette journée émission, journée votation. On l'a dit, il y a un autre résultat qui nous intéresse et qui va nous intéresser cet après-midi, c'est l'initiative 12% dans le canton de Vaud. On rejoint Sandrine Orstrasser au château à Lausanne, avec donc, Sandrine, cette première indication, résultat partiel, un potentiel oui à cette initiative des milieux économiques et patronaux qui veut réduire l'imposition des personnes physiques de 12%.
14: Oui, plus de 70% des bulletins ont été dépouillés et le oui est en tête. 55% de oui à ce stade. Alors on sait, hein, le message des milieux patronaux était séduisant. Une baisse d'impôts maintenant, c'est bienvenu pour les ménages. Une bouffée d'air alors que les prix, vous l'avez dit, hein, augmentent, que ce soit les loyers, les primes maladie ou l'essence. Et puis il y avait cette question qui a été martelée pendant la campagne. Pourquoi est-ce qu'une famille vaudoise devrait payer jusqu'à deux fois plus qu'une famille zurichoise? Et donc face à ça, ben la gauche a tremblé, hein, durant cette campagne. Elle a rappelé que les comptes étaient dans le rouge, que le canton était en pleine cure d'amaigrissement, que les économies se succédaient. Et à ses côtés, eh bien, les communes ont aussi donné de la voix. Elles n'étaient pas directement concernées, hein, puisque la baisse est seulement pour l'impôt cantonal, mais elles craignent de facto un report de charges. Et puis surtout, il y a le Grand Conseil, le Conseil d'État aussi, les deux à majorité de droite, qui ont appelé à rejeter cette initiative. Ils ont essayé de convaincre la population qu'il faisait le job pour baisser les impôts. Il y a ce plan pouvoir d'achat qui prévoit notamment une baisse de 7% dès l'année prochaine. Mais à ce stade, on voit qu'ils ont eu de la peine à convaincre.
10: Direct de Lausanne, merci. Brève réaction de nos invités. Yvon Pahut, UDC Vaudois. Premier résultat partiel, au-delà des 55% de oui, c'est un bon résultat. Il manque les villes, hein, bien sûr. Les villes qui sont plutôt à gauche dans le canton de Vaud, mais pour l'instant, c'est un bon résultat.
6: Bien sûr, comme UDC, on s'engage pour le pouvoir d'achat, pour moins d'impôts, moins de taxes, moins pas d'augmentation de la TVA. Je vois que finalement le message il a porté auprès de la population vaudoise, qui ont pensé à leur porte-monnaie. Et c'était rappelé dans votre sujet. Le canton de Vaud paye quasiment le double d'impôts que le canton de Zurich. Le canton de Vaud a un problème de dépenses, mais pas un problème de recettes, puisque les recettes augmentent chaque année. Donc voilà, finalement, les Vaudois ont dit, ben, peut-être le Conseil d'État, et c'est une défaite pour le Conseil d'État, doit repenser ses dépenses et agir vraiment pour les Vaudois en pensant aussi à leur porte-monnaie.
10: 12h et bientôt 30 minutes dans cette émission spéciale Journée Votation. Un nouvel invité nous rejoint, Laurent Verly, bonjour.
15: Bonjour.
10: PLR Vaudois, on aura l'occasion avec vous de parler de l'initiative Neutralité, notamment dans 20 secondes, il sera 12h30. On se dirige donc vers un double nom sur le plan fédéral, initiative neutralité, initiative alimentation, mais un nom de quelle ampleur, c'est la question. Eh bien, on devrait y voir un peu plus clair dans quelques secondes avec la toute première projection chiffrée de la SSR. Et c'est vous qui nous l'a livré, Valérie Giot.
7: Alors, cette première projection chiffrée, eh bien, elle révèle un non à 71% à l'initiative sur la neutralité, 72% de non également à l'initiative sur l'alimentation. Je rappelle que la marge d'erreur à ce stade est de plus ou moins 3 points. C'est donc l'Institut GFS Berne qui nous livre cette projection. Si on regarde un peu en détail, hein, il y a vraiment du rouge partout concernant l'initiative sur la neutralité. Côté roman, c'est Vaud et Neuchâtel qui disent non à à plus de 70%, 73,7% de non à Neuchâtel, 72,2% de non dans le canton de Vaud. Viennent ensuite Fribourg, 68,8% de non, Genève, 66,5% et le Valais également, 66,6%. Peut-être noter Bâle-Ville également qui dit non à 79,9%. Ça, c'est pour l'initiative sur la neutralité. Une carte assez similaire concernant le deuxième objet du jour, l'initiative sur l'alimentation. Là également, du rouge un peu partout. Le Valais qui dit non à l'initiative sur l'alimentation à 77%. Le canton de Vaud également, 76,7% de non. Fribourg, 75,1%. Neuchâtel, 69,7%. Et puis Genève, 63,1% de non. Ce sont pour la plupart des résultats encore partiels.
10: Et des résultats concernant les objets cantonaux.
7: Tout à fait. Si on prend tout d'abord le canton de Vaud, effectivement, l'initiative pour une baisse d'impôt pour tous et serait acceptée à ce stade 56,8% de oui. À Genève, la contraception devrait devenir gratuite selon les premiers résultats, 58% de oui. Le crédit également pour les projets transfrontaliers accepté à 56,8%. C'est non en revanche aux deux autres objets cantonaux genevois, l'accession des locataires à la propriété refusée à 63%. Non également à l'indemnité pour la HES, 58,2% de non. Et puis il y avait le canton de Lucerne également qui avait un objet cantonal aujourd'hui, une initiative contre le hooliganisme, initiative qui est à ce stade acceptée, 52%, tout comme le contre-projet du gouvernement lucernois, 75,3%. À noter que si ce double oui se confirme, eh bien c'est le contre-projet qui sera validé.
10: Merci Valérie Giot avec donc ces deux projections, 71% de non à l'initiative neutralité, 72% de non à l'initiative alimentation pour ce qui est des deux objets fédéraux. Au-delà du chiffre, ce qui nous intéresse aussi et surtout dans cette émission Journée Votation, c'est de comprendre quels sont les enseignements qu'on peut tirer de ce résultat sur l'initiative alimentation. En l'occurrence, c'est ce qu'on va faire maintenant. Y a-t-il des enseignements? Quels sont pour la suite des discussions sur ce sujet? On va commencer par sonder les militants réunis à Berne dans les QG des comités de campagne. Agnès Wüthrich, qu'est-ce qu'on retient chez les initiants de cette campagne? Est-ce qu'il y a déjà des enseignements malgré ce refus assez net quand même qui se dessine?
11: Bon, Pietro, le premier enseignement, c'est peut-être que les Suisses ne sont pas prêts à tout. Ils sont en tout cas pas prêts à changer le contenu de leur assiette, parce que vous le savez, même si les initiants ici s'en défendent, il y a ce soupçon dont se sont beaucoup servis d'ailleurs leurs adversaires, ce soupçon qu'il y a un programme végétarien, si je puis dire, qui sous-tend ce texte. Et ça, clairement, ça a déplu aux Suisses. Ce qu'on retient également, c'est que tout de même, il y a eu, les Suisses ne sont pas totalement sereins face au danger que pointe cette initiative, danger d'une pénurie d'eau, danger d'une pénurie alimentaire, les problèmes aussi de pollution de nos aliments. La preuve en est qu'au sortir de l'été, au premier sondage sur ce texte, ils étaient relativement nombreux, pas loin de la moitié de la population aurait soutenu, semblait-il, ce texte, et sans doute que la sécheresse de cet été y est pour quelque chose. Et c'est peut-être le troisième enseignement, et c'est la conséquence de ce qu'on vient de dire, les initiants, en tout cas, semblent avoir réussi à modifier l'agenda politique, à contribuer à changer la discussion, quelle que soit leur prochaine offensive, les thématiques sont désormais déjà sur la table. Ils ont en cela fait leur travail, parce qu'on le sait, très souvent, les initiatives populaires ne passent pas à la rampe dès la première tentative. Cette fois encore, ce sera vraisemblablement non ce soir. Néanmoins, on a déjà réussi à pousser des questions sur la table politique au Parlement. On pense notamment à la question de l'eau, qui fait déjà l'objet de propositions au Parlement. Et puis la semaine prochaine, il y aura la question de la sécheresse qui sera

0: pyramide alimentaire qui dit clairement qu'on mange trop de viande en Suisse, on en mange 50 kilos, c'est trois fois trop. Et là, je pense que cette initiative, elle confronte aussi le gouvernement à ses propres contradictions, parce qu'il prétend s'engager pour plus de végétalisation, aussi pour que les subventions, finalement, elles aillent dans la production de lentilles ou de pois chiches, donc de protéines végétales. Mais au final, il n'y a pas de mesures concrètes derrière. Donc je pense que c'est aussi un signal de dire à la Confédération de faire son propre travail qui est déjà planifié finalement.
1: Paradoxe quand même, peut-être sur le contexte, sécheresse, canicule, agriculture qui connaît de nombreuses difficultés, visiblement ça ne vous a pas beaucoup aidé dans la campagne au vu de ce refus à plus de 72% qui s'annonce.
0: C'est clair que sur ce résultat, on ne voit pas un effet direct, mais je pense que, en tout cas, la canicule, il y a eu des sondages aussi qui sont sortis. Ça préoccupe vraiment la population, le changement climatique. On le sait, c'est vraiment une vaste majorité. Et il y a aussi eu, par exemple, un sondage sur ce que la population serait prête à faire. Il y a quand même un quart de la population qui a répondu qu'elle serait prête à réduire sa consommation de viande, alors qu'elle ne l'a jamais fait auparavant. Donc c'est quand même un signal assez positif. Mais maintenant, il faut qu'on puisse aussi encourager la population et puis aussi lui offrir l'envie de manger végétal. Donc ça touche vraiment toute la chaîne de production, jusque dans la gastronomie.
1: Yvan Pahut, UDC Vaudois, il faut aller vers une plus grande végétalisation de nos assiettes. Malgré ce refus aujourd'hui, qu'est-ce que vous répondez à Sheldon Masra?
2: Bon, moi, j'aime beaucoup les lentilles quand elles accompagnent un bon bout de lard et de jambon. Mais c'est en accompagnement. Et je pense qu'aujourd'hui, on a déjà une sorte de diktat vegan parce que dans certaines cantines scolaires ou universitaires, il y a déjà un jour sans viande. Et c'est déjà une certaine forme de diktat parce qu'on impose aux consommateurs un jour sans viande. Or, il pourrait très bien, le reste de la semaine, celui qui ne consomme pas de viande est libre de ne pas en prendre. Mais on a déjà une sorte de petit diktat que les politiques ont déjà suivi aujourd'hui. Et là, je pense que le peuple suisse a clairement dit « stop ». On veut être libre de pouvoir manger ce qu'on veut. Et je rappelle quand même que autant la viande que le fromage, c'est historiquement des produits qui se stockent. Ça veut dire qu'on peut en faire appel quand on en a besoin, contrairement à certaines cultures comme les tomates ou la salade, qui doivent rester, à mon avis, des produits de saison.
1: Mais vous ne pouvez pas faire fi du contexte. Je le rappelais, canicule, sécheresse, des agriculteurs impactés très directement. On sait que cet automne, les semis d'orge notamment sont très compliqués parce que le sol est sec. Il n'y a pas urgence quand même à réfléchir à cette question?
2: Oui, mais la bonne réponse, c'était en tout cas pas cette initiative. Je pense que le Parlement et le Conseil fédéral et les agriculteurs sommes très conscients de la situation. On est déjà en train de faire des projets pour retenir l'eau en période hivernale, pour pouvoir la réutiliser en période estivale. Et ce que je remarque, c'est finalement les mêmes qui s'opposent à ces grandes bassines en France où on permet de stocker l'eau l'hiver pour pouvoir alimenter et irriguer les cultures l'été, sont les mêmes qui soutenaient l'initiative. Donc je pense qu'il faut aussi avoir un peu faire preuve de pragmatisme et puis d'écouter un petit peu la nature.
1: Laurence Feldman-Riel.
3: Écoutez, alors moi je suis un peu choquée sur l'histoire du diktat vegan parce qu'en effet, je pense qu'on doit sensibiliser les gens à manger de manière plus équilibrée. Et ça veut dire effectivement manger un petit peu moins. Ça ne veut pas dire de devenir vegan, mais ça veut dire de mettre un peu plus de protéines végétales et un petit peu moins de viande. Et je pense que le fait de, justement, il faut des mesures structurelles et des mesures comportementales. Donc les gens doivent pouvoir être sensibilisés. Mais le fait de faire une journée sans viande dans la semaine, dans les cantines, c'est absolument pas une dictature. C'est une manière d'habituer les enfants à manger un peu différemment. Parce qu'effectivement, dans certaines communautés, le fait s'il n'y a pas de viande dans un repas, ça veut dire qu'on n'est pas dans une alimentation qui est bonne. Et ça, c'est faux. Les scientifiques montrent que c'est... Donc, je pense qu'il faut continuer à réfléchir sans du tout obliger les gens à manger ci ou ça. Mais effectivement, je pense qu'un des instruments, ça sera peut-être... La nouvelle stratégie de l'Office, enfin de la Confédération pour la politique agricole, oui. Où on doit pousser effectivement à plus de biodiversité, à mieux respecter l'eau potable aussi, et puis peut-être aussi avoir la chaîne alimentaire, et puis oui. Mettre aussi un petit peu le poids sur les intermédiaires, parce que c'est ceux-là aussi qui posent des problèmes.
1: Prise de température aussi auprès des milieux agricoles, réunir Ville de Berne, Mathieu Anderson, ce refus assez net qui se dessine, comment est-ce qu'on l'interprète? Est-ce qu'au fond, on voit là un soutien massif à l'agriculture telle qu'elle existe aujourd'hui?
4: Oui, c'est exactement ça, Pietro. On interprète ça comme une grande confiance auprès de l'agriculture. Et puis on l'interprète un peu, c'est un peu ce que disait Yvan Pahut en plateau, c'est-à-dire qu'on interprète cela aussi par la population qui a pas envie qu'on lui dicte ce qu'elle mange, ce qu'elle met dans son assiette. Et puis cette initiative, on le dit aussi ici, elle a quand même permis de soulever certaines questions.

0: assez importante finalement, typiquement le mode de production agricole, l'importance d'avoir un mode de production très agricole très fort dans le pays face au changement climatique d'une part, mais aussi par rapport à la situation géopolitique, hein. Et puis ce qu'il faut dire par contre, le grand sentiment qu'on ressent aujourd'hui, disons, c'est un grand ras-le-bol, hein. Élevage intensif, eau potable, pesticides, souveraineté alimentaire. L'initiative d'aujourd'hui est la sixième sur laquelle on vote en 8 ans, et les paysans disent stop maintenant, on n'a plus envie de déployer des efforts pour combattre ces textes. En fait, ce qu'on dit aujourd'hui, c'est ok, on a gagné, c'est super, mais laissez-nous bosser maintenant.
1: Le son de cloche des milieux paysans réunis à Berne. Mathieu Anderson, merci, je ne sais pas vous, mais tout ceci me donne faim. Bref, du coup, on va refermer ici cette page. Valérie Giaud, vous avez des résultats pour nous.
2: Vous donnez peut-être faim de résultats. Il y en a qui arrivent, ça tombe bien. Le Jura qui nous donne.
1: Je ne sais pas si c'est très nourrissant, mais on va essayer.
2: Résultats. Le Jura qui dit non à l'initiative sur la neutralité. 70,4% de non. Un non un peu plus marqué également à l'initiative sur l'alimentation. 73,3% de non. Ce sont des résultats partiels. Puis on a également des résultats partiels du côté du Tessin. Un non à l'initiative sur la neutralité, un petit non, 51,2%. Et puis un non beaucoup plus clair au deuxième objet du jour, 68,4% de non à l'initiative sur l'alimentation. Le canton des Grisons également nous livre des résultats, cette fois qui sont définitifs. Les Grisons disent donc non à l'initiative sur la neutralité à 66,6% et puis non à l'initiative sur l'alimentation, 75% de non. Peut-être à noter que les communes italophones des Grisons ainsi que de nombreuses communes du Tessin ont en fait soutenu l'initiative pour la neutralité.
1: Peut-être que le conseiller fédéral Ignazio Cassis italophone, visiblement, n'a pas réussi à convaincre sa minorité linguistique à lui. Étienne Cochère, cette carte des résultats qui commence à se remplir sur ces initiatives fédérales, est-ce qu'on peut déjà dire quelque chose sur la géographie du vote?
3: Bon, la géographie du vote, c'est justement qu'il n'y a pas beaucoup de nuances, en tout cas sur l'initiative neutralité. Pour l'instant, on a aucun canton qui accepte cette initiative. Il y a des variations, évidemment. Balville, c'est toujours plus à gauche que l'Argovie ou que Glaris, par exemple. Il y a cette spécificité suisse italienne qu'il faudra en effet expliquer. Alors, il y a, au-delà du rôle d'Ignazio Cassis, il y a peut-être un rapport différent aux sanctions ou à la proximité avec l'OTAN. Il y a un tout petit peu plus de clivage en revanche sur l'initiative sur l'alimentation. Là, c'est quand même une petite nuance ville-campagne avec les cantons-villes qui sont un tout petit peu plus positifs sur cette initiative. Cela dit, on l'a vu beaucoup plus fort ce fossé ville-campagne, notamment sur ces fameuses 5 autres initiatives sur le sujet dont on parlait juste avant. Donc même les cantons urbains, au fond, ont lâché ce combat, en tout cas cette initiative sur l'alimentation.
1: Un petit mot avec vous quand même, Laurent Verly, PLR Vaudois, sur ce vote italophone sur la neutralité. Vous avez une explication, vous ?
4: Très sincèrement, maintenant, à cette heure-là, non. Il faut être transparent, mais je crois que...
1: C'est curieux, en tout cas.
4: Alors, c'est pas curieux que le Tessin ou la partie italophone ait ses propres réflexions. Souvent, on a eu tendance, en parlant notamment du Rüschti Graben, d'avoir que les Suisses allemands et tous les Latins ensemble. Mais si on décortique les votes de ces dernières années, et de même plusieurs dernières années, c'est assez souvent que le Tessin n'est en tout cas pas dans les mêmes proportions, voire même différent. Non, je pense qu'il méritera d'être étudié, évidemment. Est-ce que c'est une relation particulière avec un voisin italien dans une situation qui mixe plein d'autres éléments dont on voit bien que la question, par exemple, des frontaliers n'est pas abordée de la même façon au Tessin qu'à Genève, par exemple, ou dans le canton de Vaud. Ce sera intéressant. Après, vous savez, comme moi, qu'il y a également maintenant un changement au sein du Conseil d'État, l'arrivée de l'UDC. Il y a peut-être aussi ces éléments-là des prochaines élections cantonales assez proches. Peut-être qu'il y a tous ces éléments-là, mais oui, bien entendu qu'il s'agira de l'étudier et de regarder dans le détail, mais comme on a tendance à dire, il y a un résultat, et pour l'instant, en tout cas, tant les Grisons que le Tessin disent non à cette initiative.
1: Même si c'est un petit non, effectivement. On reparlera de cette initiative neutralité tout à l'heure, mais d'abord, Genève, où on votait sur la gratuité de la contraception, et donc une première Suisse. Genève accepte le principe de la gratuité de la contraception. Anouk Pernet, on vous retrouve à l'Hôtel de Ville avec une invitée à vos côtés, une initiante en l'occurrence.
5: Oui, c'est ça. Je suis avec Jacqueline Kalibala, députée socialiste au Grand Conseil, membre du comité d'initiative. Voilà, Genève en passe de devenir le premier canton qui rend la contraception gratuite. Qu'est-ce que ça représente ?
6: C'est une grande avancée. Ça fait 50 ans que les féministes demandent que la contraception soit prise en charge et que ça arrive enfin en 2026. On est vraiment très contente et très fière. Je suis très fière des Genevoises et Genevois parce qu'ils ont choisi l'égalité et la solidarité. Et puis on sait que ces questions sont importantes. On a toujours été pionnières et pionniers dans ces questions-là.
5: C'est un oui assez massif, hein, 58% des voix sur les premiers résultats. Comment on l'explique ? Les Genevois ont voté avec le porte-monnaie ?
6: Je pense qu'il y a deux points. Un, les questions d'égalité hommes-femmes. Je pense qu'à Genève, on est plutôt progressiste là-dessus. Je pense que ça a beaucoup parlé à la population. Et l'autre chose, c'est les coûts. On sait qu'à Genève, 26% de la population renonce aux soins pour des questions financières. Donc, le poids financier de la santé est vraiment lourdement ressenti. Et puis, je pense que les gens ont besoin d'un petit coup de pouce parce que toutes les charges augmentent et puis les salaires suivent pas.
5: Il va falloir maintenant la mettre en œuvre, cette gratuité. C'est le canton qui va payer. Concrètement, comment ça va se passer ? Est-ce que je vais envoyer mes factures de préservatifs à l'État ?
6: Alors non, il y a plusieurs choses qu'on peut imaginer. On avait discuté en commission peut-être avec Eudémarche, organiser des bons à faire valoir auprès de professionnels de la santé. On peut imaginer aussi une campagne cantonale comme on fait pour le dépistage du cancer du côlon où il y a un forfait établi avec un accord avec les professionnels de la santé. Ça va être facile parce que pour la contraception, il faut une consultation médicale, une ordonnance, des actes médicaux. Donc c'est des choses qui ne sont pas anonymes et des choses qui sont déjà bien encadrées par la loi.
5: Merci Jacqueline Kalibala. Voilà la grande question, ce sera maintenant comment cette gratuité va être mise en œuvre ici à Genève.
1: Merci Anouk Pernet, merci à votre invité aussi en direct de l'hôtel de ville de Genève. Ben, on va la poser à nos invités, cette question, comment mettre en œuvre cette gratuité de la contraception, Laurence Feldman-Riel. On a entendu peut-être un système de bons, ça pourrait être une piste.
7: Oui, alors c'est plus facile pour la contraception orale, les pilules, etc., qui doit normalement être aussi sous prescription, donc c'est plus simple. Peut-être la question du préservatif qu'on peut acheter dans les grandes surfaces, c'est peut-être un petit peu plus compliqué. Mm-hmm. Mais sinon, je pense qu'effectivement, il faut que la commission ad hoc, en l'occurrence la commission de la santé du Grand Conseil, va plancher sur une loi d'application, et je pense qu'on trouvera certainement des solutions, comme avec effectivement en parallèle avec d'autres problématiques. Mais je pense que l'important, c'est d'avoir pu obtenir cette contraception gratuite.
1: Laurent Verly, PLR Vaudois, le canton de Vaud, canton voisin, il y aura un tourisme de la contraception. C'est possible ? On ira acheter nos préservatifs, nos pilules à Genève ?
4: Je fais évidemment confiance au fédéralisme suisse et en particulier genevois pour faire en sorte que l'argent des contribuables genevois réponde à la votation d'aujourd'hui dans le canton de Genève. J'imagine que la question aussi financière sera certainement un débat au Grand Conseil genevois quand on voit notamment les budgets tels qu'ils sont présentés actuellement.
1: Merci Laurent Verly, on vous retrouve dans un instant, 12h47 dans cette émission spéciale Journée Votation, ensemble jusqu'à 14h, l'heure de prendre congé de vous Sheldon Massra, merci beaucoup de nous avoir rejoints, belle suite d'après-midi à vous, merci. Co-président des Jeunes Verts Suisses. On va s'arrêter maintenant quelques minutes sur le refus à l'initiative Neutralité, les conséquences de ce vote sur le premier parti du pays, l'UDC notamment, UDC pour qui, on l'a dit, c'est la troisième défaite d'affilée sur un de ces sujets de prédilection, redevance au mois de mars, immigration, la Suisse à 10 millions au mois de juin, et donc aujourd'hui la neutralité. Gabriela Cabré, vous êtes au QG de l'UDC en ville de Berne avec les initiants pro-Suisse. Cette nouvelle défaite, on en dit quoi ?
5: Alors, il n'y a pas beaucoup d'UDC à qui j'ai pu poser la question, simplement parce qu'il n'y a pas beaucoup de représentants de l'UDC ici aujourd'hui. J'ai quand même pu discuter notamment avec une élue du gouvernement bernois qui explique ça comme une sorte de UDC bashing, hein, à chacune de leurs propositions, peut-être un vote anti-UDC qui se joue, qu'elle regrette. Mais ce qu'on entend aussi beaucoup... c'est de se dire au fond, attention, c'est pas une initiative UDC, c'est une initiative lancée par ProSuisse. J'ai aussi discuté avec une figure romande de cette campagne, alors pas UDC, hein, Samuel Somaruga, lui, il représente la COGINE, c'est une association qui défend la Genève internationale et la neutralité. Lui, il regrette vraiment qu'il y ait eu ce label UDC. Pour lui, ça n'a rien à voir, c'est vraiment une initiative pour parler neutralité. Alors voilà, on voit cette distanciation de part et d'autre du côté de certains certains élus UDC, d'autres membres du comité d'initiative, une distanciation qu'on a peut-être encore plus sentie au fil de la campagne.
1: Merci Gabriela Cabrera, direct de Berne. Yvon Pahut, conseiller national UDC vaudois. Vous piloterez la campagne de l'UDC pour les élections fédérales de 2027 en Suisse romande. UDC qui part sur ses 3 échecs en 6 mois, c'est un problème ou non?
8: Bon, après, chaque dimanche de votation, on a un œil qui rit, un œil qui pleure. La campagne sur le diktat vegan, l'UDC s'est beaucoup engagé, ben, on a gagné. Si je prends l'exemple du canton de Vaud avec l'initiative sur les 12%, l'UDC était le seul parti qui a soutenu dès le début cette initiative. Donc c'est une victoire finalement pour l'UDC vaudoise.
1: Mais là, la neutralité, mais c'est un clair que central pour l'UDC.
8: Non, c'était pas un élément central, il faut le rappeler, c'était... porté par ProSuisse, avec le soutien de cadres de l'UDC. Oui, ça fait aussi partie de notre ADN, de la neutralité, de la souveraineté. Mais maintenant, je pense que le prochain combat, ça va être le diktat contre Bruxelles. C'est clair que là, le Parlement s'est déjà saisi du dossier sur ce paquet d'accords. Et puis, c'est finalement le prochain combat. Et puis, l'UDC s'est renforcé dans les parlements cantonaux. Donc, j'ai pas de souci pour notre parti qui se porte très bien. Parce que les thématiques du pouvoir d'achat, on le voit autant à Genève que les gens ont voté avec leur porte-monnaie. L'UDC s'est toujours engagé pour le porte-monnaie des gens. On le voit avec le prix de l'essence s'étend. Il y a énormément d'interventions de l'UDC au Parlement pour faire baisser ce prix. Donc on se bat et je pense que ça finit toujours par payer.
1: Des défaites sans conséquences, donc vous nous dites. Yvan Pahut, un nouvel invité de rejoint, Jean-Daniel Ruche. Bonjour.
9: Bonjour.
1: Ancien ambassadeur, 30 ans au DFAE, expert de la gestion des conflits. Vous avez été en poste dans des zones hautement stratégiques en Serbie, en Israël, en Turquie. Qui est fondateur du Centre de Genève pour la neutralité et partisan de cette initiative UDC qui serait aujourd'hui largement refusée. On a envie de comprendre peut-être pour commencer comment est-ce que vous avez vécu cette campagne, cette alliance avec un parti pas vraiment connu pour défendre l'action de la Suisse à l'étranger.
9: Vous savez, moi je vote sur un texte, pas sur des personnes. Je trouve que ce texte posait 2 garde-fous. D'abord un garde-fou contre... la dérive, je crois qu'on peut appeler ça comme ça, atlantiste, qu'on observe au sein de nos institutions fédérales, en particulier au sein du DDPS. Il vient de publier un rapport le 18 septembre qui prévoit ni plus ni moins que des troupes suisses devraient participer à des exercices au titre de l'article 5 de l'OTAN. Ça veut dire grosso modo s'entraîner avec des troupes de l'OTAN pour une éventuelle attaque russe. Alors c'est quoi la limite? Et ça c'est la première question qu'on devrait se poser. Aujourd'hui, pour tout le monde, c'est est-ce qu'il y a une limite à l'intégration fonctionnelle, peut-être pas de jure, mais de facto, des forces suisses dans les forces de l'OTAN. Et puis le deuxième sujet qui me paraissait important, c'est la cohérence dans l'application des sanctions. Aujourd'hui, on a l'impression que le seul baromètre, la seule boussole de l'application des sanctions, ce sont les influences extérieures. Les Européens font pression sur nous, on prend des sanctions contre la Russie. Les Israéliens font pression sur nous, on prend pas de sanctions contre Israël. Donc, où est le baromètre? Où est la boussole?
1: Visiblement, aujourd'hui, la population dit tout va bien. Plus de 70% de refus à cette initiative, ça veut dire qu'au fond, la neutralité telle qu'elle existe, telle qu'elle est pratiquée, elle fonctionne.
9: Moi, je pense que le Conseil fédéral devra quand même fournir quelques explications, avoir une politique de communication active vis-à-vis de l'extérieur, parce que ce vote pourrait très bien être expliqué. Compris dans le reste du monde comme « Ah, les Suisses n'ont plus envie d'être neutres vu les aléas du temps ».
1: Laurent Verly, réponse à ce que vient de nous dire Jean-Daniel Ruche, il y aura quand même des réflexions à mener sur notre neutralité, notre politique des sanctions.
10: Mais de toute façon, il y a toujours eu des réflexions sur la neutralité. La neutralité suisse pendant la Première Guerre mondiale n'était pas la neutralité suisse durant la Seconde Guerre mondiale, ni durant la guerre froide, ni durant ces dernières années. Et c'est certainement cela, peut-être cette notion d'inscrire une neutralité perpétuelle dans la Constitution. En tout cas, dans la campagne que j'ai pu mener, il y avait beaucoup de gens qui avaient lu le texte et qui étaient surpris de certains mots et de certaines conséquences que cela pouvait avoir, au-delà du fait de mettre tous ces détails dans la Constitution. Et surtout parce que au début de la campagne, en tout cas, le message était de dire « Ah, mais il faut mettre la neutralité dans la Constitution ». Or, elle y est déjà. Le principe est défini. Il est même écrit 2 fois dans 2 articles différents. Alors oui, bien sûr qu'il y aura des réflexions. Mais je crois qu'il faut aussi ne pas inverser le résultat d'aujourd'hui et surtout qu'il est d'une certaine clarté. C'est pas tout le temps que des initiatives, surtout sur des sujets aussi proches de l'ADN suisse, comme on aime bien le dire, soient rejetées. Donc je pense que les gens ont quand même fait la part des choses, ils ont lu le texte, ils ne seront pas arrêtés au titre, parce qu'au titre, on est tous à avoir une Suisse, à vouloir une Suisse neutre. La Suisse était neutre, elle est neutre, elle sera neutre. Et ça, c'est un élément qui est absolument essentiel. Alors bien sûr qu'il faudra l'expliquer à l'étranger, au même titre qu'on doit expliquer régulièrement nos votations, parce que j'étais encore cette semaine avec des collègues français du Parlement français, ils sont toujours sidérés sur tous les sujets qu'on vote, et ces éléments-là sont importants, ça fait partie du travail que M. Rück faisait d'ailleurs comme ambassadeur, d'expliquer dans les autres pays quelles sont les positions, ici pas les positions seulement d'un parti ou d'un parti au pouvoir, mais la population qui dit très clairement non à cette initiative aujourd'hui.
1: Au fond, Jean-Denis Lerus, est-ce que vous avez misé sur le bon cheval pour porter cette réflexion, pour mener cette réflexion sur la neutralité, avec une initiative étiquetée quand même milieu souverainiste, conservateur ?
11: Je crois que la question n'est pas là. La question, c'est est-ce qu'il y a aujourd'hui besoin d'une réflexion sur la mise en œuvre de neutralité, pas sur le principe. Et je pense qu'il y a à peu près 30, un peu plus de 30% de la population qui a des doutes sur la manière dont le Conseil fédéral aujourd'hui met en œuvre cette neutralité. Alors je crois que le rejet s'explique par deux choses. D'abord, beaucoup de partis, surtout du centre-gauche, ont vu là-dedans réagir d'une manière partisane. C'est-à-dire on voulait pas donner des gains à l'UDC une année avant les élections fédérales. Et puis l'autre facteur qui a très bien porté aussi, c'est qu'on en a fait finalement une campagne pour ou contre Blocher, pour ou contre Poutine, ce qui était évidemment pas du tout le sujet. Mais les problèmes restent, notre crédibilité est toujours en danger, est toujours entamé dans le monde, notamment à cause de notre politique de deux poids deux mesures dans l'application des sanctions.
1: On poursuivra cette discussion juste après 13h avec ce large refus qui se dessine à cette initiative sur la neutralité. Valérie Gillot, d'abord, des résultats.
2: Des résultats cantonaux, hein, Lucerne qui votait sur une initiative contre la violence des supporters. Les Lucernoises et Lucernois souhaitent un contrôle obligatoire à l'entrée des stades. 52% de oui à l'initiative. Ils disent également oui au contre-projet du gouvernement lucernois qui demandait des mesures un peu plus légères. En l'état, c'est donc le contre-projet qui l'emporte. Et puis, dans le canton de Belleville, là, on se prononçait sur une initiative anti-chaos qui réclamait des mesures plus strictes contre les manifestations et rassemblements non autorisés. Initiative qui est refusée à 63,9% des votantes et votants. Et puis du côté de Zurich, là, il y avait un vote sur la loi sur le personnel enseignant, c'est non à 67,7%. La population zurichoise ne veut pas accorder plus de temps aux enseignants pour préparer leurs cours. En revanche, elle dit oui à la loi sur le suicide assisté. Il sera donc possible de recourir au suicide assisté dans les hôpitaux et EMS du canton. Oui à 64,1%.
1: On s'y rend en Suisse alémanique, à Zurich plus précisément, juste à côté du Letzigrund, célèbre stade de football. Julien Guillaume, vous êtes notre correspondant en Suisse alémanique. On va s'intéresser avec vous à ce résultat pour l'instant encore partiel du côté de Lucerne, tour de vis, peut-être pas le plus sévère, mais tour de vis quand même concernant les hooligans.
12: Oui, alors pour l'instant, c'est effectivement le contre-projet du Conseil d'État qui semble emporter. Alors pour rappel, l'initiative, elle, avait été lancée en 2023 par le centre suite à de graves débordements entourant des matchs du FC Lucerne. Cette loi aurait été la loi anti-hooligan la plus stricte de Suisse. Elle demandait notamment le contrôle de l'identité de tous les spectateurs à l'entrée du stade. Mais c'est peut-être là que ça a coincé aujourd'hui dans les urnes. Hein. Contrôler l'identité, mais pour quelle efficacité ? En effet, aujourd'hui, on reste de la loi sur la protection des données, on ne peut pas échanger ces informations entre cantons. Les citoyens lucernois ont donc visiblement préféré le contre-projet du Conseil d'État, moins sévère, qui met notamment l'accent sur la vidéosurveillance, mais qui est aussi plus en phase avec les mesures nationales de lutte contre le hooliganisme. Le vote du jour, d'ailleurs, a sans doute été suivi dans tous les autres cantons touchés par ce phénomène du hooliganisme. Plusieurs d'entre eux discutent d'ailleurs aujourd'hui du billet nominatif.
1: Merci beaucoup Julien Guillaume en direct de Zurich. Brève réaction Laurence Feldman-Riel, Yvan Pahu sur ce tour de vis concernant les hooligans, vos cantons respectifs qui ont été concernés malheureusement il y a quelques temps par ces débordements en gare de Lausanne en marge d'une rencontre entre Lausanne et Genève. Yvan Pahu, il y a lieu là de serrer la vis en Suisse.
8: Bien sûr qu'il y a lieu de serrer la vis. Je pense que le sport doit rester un moment populaire, de convivialité, mais je pense qu'il ne doit pas permettre à des extrêmes de casser, d'insulter. Donc oui, il y a des mesures qui doivent être prises par les cantons. Il y a un principe de fédéralisme. Donc les cantons sont compétents pour gérer ce secteur-là. Aller jusqu'au biais nominatif, il faudra voir si c'est possible. Parce qu'après, c'est bien de l'inscrire dans une initiative. De pouvoir le réaliser, c'est encore une autre paire de manches.
1: Et Laurence Feynman-Riel, genevoise, acquiesce.
7: Oui, je trouve effectivement que c'est inacceptable, les comportements, et ça décrédibilise le sport, qui devrait rester quelque chose de convivial et d'intéressant maintenant. Peut-être que les cantons devraient un peu plus se concerter pour voir quelle la meilleure solution pourrait prendre.
1: Merci. Merci à tous les deux de nous avoir rejoints dans cette émission, Laurence Feynman-Riel et Yvan Pahut. Bon après-midi à vous.
8: Merci à vous, bon dimanche.
13: Benoît Cornu.
14: Un double nom très net dans
1: voilà,
14: les urnes ce dimanche,
1: 13h selon des premières projections spéciales journée votation. L'heure
14: les Suisses balayent les deux initiatives fédérales
1: et
14: sur la neutralité et sur l'alimentation. Refus large donc à 71% pour le premier texte, soutenu notamment par l'UDC Christophe Blocher. Il voulait rendre la neutralité nationale plus stricte en la qualifiant de perpétuelle et armée. Non aussi au texte à 72%, ce texte qui souhaitait accroître la part de nourriture produite en Suisse dans nos assiettes. Proposition déposée par des agriculteurs et des chercheurs voulait rendre le pays majoritairement autosuffisant dans un délai de 10 ans. Des votations cantonales également en Suisse romande, à Genève tout d'abord, où l'on s'achemine vers un oui à la contraception gratuite. La population a approuvé ce dimanche 57,99% selon des résultats provisoires. L'initiative socialiste qui prévoit la prise en charge par le canton de tous les moyens contraceptifs reconnus, sans condition d'âge ni de revenu. C'est oui aussi en faveur des projets de mobilité transfrontalière à Genève, 12 ans après le refus de financer des P+R en France voisine. Ce serait donc un succès pour ce projet à 39,5 millions. Enfin, dans le canton de Vaud, l'initiative fiscale des 12% en passe d'être acceptée selon des résultats quasiment définitifs. Le oui est en tête avec 52% des suffrages. La pédocriminalité au cœur de la visite du pape en France. À Lourdes, lors d'une rencontre à huis clos, Léon XIV a encouragé les évêques français à poursuivre leur action contre ce qu'il a qualifié de douloureux fléau. Le souverain pontife américain qui a salué les mesures de prévention et de réparation déjà engagées. Le pape, très attendu sur ce dossier brûlant, doit encore s'entretenir cet après-midi avec 7 victimes de violences sexuelles commises au sein de l'Église. La Suisse commémore les 25 ans de la tuerie de Zoug. C'était il y a 25 ans, jour pour jour, le 27 septembre 2001. Un citoyen suisse de 57 ans, animé par une haine obsessionnelle envers les autorités qui pénétraient lourdement armées au Parlement cantonal de Zoug. En l'espace de 2 minutes et demie, il avait tiré près de 90 coups de feu, tuant 14 élus avant de se donner la mort. Cure d'austérité pour Suisse Olympique. L'organisation fêtière du sport doit combler un déficit de 5 millions de francs pour 2027. Pour y parvenir, Suisse Olympique prévoit de réduire les coûts de son secrétariat à 1,7 million de francs, ce qui entraînera la suppression de plus de 6 postes à temps plein et 3 licenciements. En cyclisme, la course en ligne des mondiaux s'annonce très ouverte à Montréal aujourd'hui. En l'absence du double tenant du titre Tadej Pogacar, le belge Remco Evenepoel, récent vainqueur du contre-la-montre, fait figure de grand favori. Il vise un doublé historique. Face à lui, son compatriote Wout van Aert et le jeune prodige français Paul Seixas, qui affiche également de grandes ambitions au début de la course à 15h. Météo, temps ensoleillé ce dimanche, très chaud, avec des températures maximales de 24 à 29 degrés. Demain, toujours du soleil et de la chaleur, mais davantage de nuages, et puis des températures toujours chaudes, 9 à 15 le matin, 24 à 28 l'après-midi.
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2: Des 43% de oui. Il faut dire qu'une baisse d'impôts, c'est bon à prendre en période économique difficile. Quelques centaines de francs par année, ça compte. Les votants n'ont pas compris non plus pourquoi ils devaient payer beaucoup plus d'impôts qu'à Zurich. L'autre enseignement, c'est que le gouvernement n'a pas réussi à convaincre avec son plan pouvoir d'achat. C'était son contre-projet indirect. La baisse promise de 7% l'année prochaine n'a pas suffi. Certains ont dit avoir perdu patience. Ils attendaient une baisse
15: baisses d'impôts depuis trop longtemps. Il voulait donc donner un coup de pied dans la fourmilière, comme me disait un député. Alors concrètement, les conséquences, eh bien, avec cette baisse cantonale, ce sera 270 millions de francs supplémentaires qui échapperont aux caisses de l'État l'année prochaine. Le gouvernement va donc devoir revoir son budget. Alors, il l'a annoncé, des réductions de prestations devront être envisagées, tandis que les gagnants du jour ont toujours martelé que ce n'était pas vrai. Le débat commence maintenant.
1: Merci beaucoup Sandrine Orstrasser, en direct du château à Lausanne, avec donc un résultat, oui, quasi définitif dans le canton de Vaud. Un oui à 53% à cette initiative qui réclame donc une baisse fiscale de 12%. Sandrine nous le disait, 99% des bulletins ayant été dépouillés. Une sacrée bataille fiscale et budgétaire donc qui s'annonce dans le canton de Vaud. On va en parler avec deux nouveaux invités, Oriane Sarrazin et Kevin Grangier. Bonjour à tous les deux.
16: Bonjour. Bonjour.
1: Oriane Sarrazin, coprésidente du Parti socialiste vaudois. Kevin Grangier, ancien président de l'UDC vaudoise, président aujourd'hui de l'Alliance vaudoise. Vous êtes aussi secrétaire général de ProSuisse, l'association qui est à l'origine de l'initiative sur la neutralité. On en parlera tout à l'heure. Kevin Grangier, victoire, donc, encore à confirmer. En tout cas, les chiffres ne sont pas tout à fait définitifs, mais visiblement, on se dirige vers une victoire pour les milieux économiques et patronaux sur cette initiative des 12%.
17: Alors c'est surtout une victoire pour la classe moyenne, c'est ceux qui se lèvent tôt, travaillent dur et font progresser le canton de Vaud. C'était des gens qui n'étaient pas entendus depuis de très nombreuses années dans le canton, qui avaient de la peine à se faire entendre. Et aujourd'hui, ben, ces gens-là disent « nous voulons aussi pouvoir augmenter notre pouvoir d'achat, nous voulons aussi compter dans la politique vaudoise ». Et donc une majorité d'entre eux aujourd'hui ont soutenu cette baisse d'impôts qui est autant d'argent qui repart dans les poches de ceux qui travaillent.
1: Oriane Sarrazin, coprésidente du Parti socialiste vaudois, Parti socialiste qui, comme le gouvernement d'ailleurs, était opposé à cette initiative. Bon, le signal est assez clair des Vaudoises et Vaudois aujourd'hui.
16: Oui, totalement. On prend acte. Hein, c'est la volonté du peuple. Maintenant, pour nous, on passe. Les résultats sont quasiment définitifs. Hein. Donc, on considère que c'est un oui à l'initiative. Donc, on passe à la phase suivante. Les initiants ont martelé qu'il n'y aurait pas de coupe. Et leur message était redonner une bouffée d'air à la classe moyenne. Donc, on s'attend vraiment à qu'il n'y ait pas de coupe de prestations dans les écoles, dans les EMS, dans la santé, qui touche directement, en fait, cette classe moyenne qui était, selon les initiants, visée par cette mesure.
1: Cette promesse sera tenue, Kevin Grangier, par les partis bourgeois.
17: En tout cas, elle a été dite et je compte.
1: Oui, mais est-ce qu'elle sera tenue?
17: Oui, elle a été dite et je compte qu'elle soit tenue. Le canton de Vaud est un canton qui légifère énormément. Je suis convaincu que la solution pour trouver ces 272 millions qui repartent dans la poche des gens, et ça c'est quand même important de le dire aussi,
1: mais qui ne sont plus dans les caisses de l'État.
17: Eh ben, il faut que notre canton délégifère. C'est-à-dire qu'au bout d'un moment, il faut arrêter de toujours créer plus de lois, plus de besoins administratifs, plus d'éléments à contrôler dans la vie des gens. C'est aussi en créant moins de lois et en revenant à plus de bon sens qu'on arrive également à trouver l'argent et à éviter d'en prendre toujours plus dans la poche des gens.
1: Une mesure, un exemple concret qui permettrait de combler ce trou de 272 millions dans les années à venir dans le canton de Vaud.
17: Alors, l'UDC a fait une proposition, c'était il y a deux ans. Notre parti avait déposé une motion qui visait à des coupes linéaires transversale dans tous les départements, donc ça veut dire renoncer à aucune politique publique, et j'insiste vraiment là-dessus, de renoncer à rien, mais de trouver partout 2%. 2%, c'est pas grand-chose. Un soldat de 100 francs, ça fait 2 francs qu'il s'agit de trouver. Et si chacun, dans chaque département, fait cet effort-là, on renonce à aucune politique publique et on permet aux Vaudois de pouvoir économiser cet argent.
1: Oriane Sarrazin.
16: On voit en fait, on va pas refaire le débat maintenant que le résultat est là.
1: Sauf que maintenant la discussion, voilà. elle va démarrer là-dessus.
16: Voilà. Et on voit que ça a été un peu la bataille des chiffres, cette campagne. On nous a dit 2%, c'est pas grand-chose. L'année passée, je pense que tout le monde se rappelle, dans le canton de Vaud, il y a eu des manifestations massives, notamment pour soutenir, on dit, mais sauver des pôles régionaux de santé. Ça, c'était une vingtaine de millions de francs. On voit donc que 2% dans un département, ça peut faire énormément de casse. C'est pas en enlevant deux communicants, une procédure, etc. Donc maintenant, on va voir. Et Monsieur Grangier dit qu'il faut changer des légiférés, bon, un peu compliqué, changer les choses. Mais en fait, c'est demain que les coupes, elles commencent. Parce que c'est le budget 2027. Changer des procédures pour les optimiser, pour gagner de l'argent, ça prend des années. Le temps ne sera pas là. Donc nous, on s'attend vraiment à s'il y a des coupes à hauteur de dizaines, voire centaines de millions dans certains domaines, que la classe moyenne et la classe populaire, elles soient vraiment protégées de l'effet de ces coupes.
1: Kevin Grangier, Oriane Sarrazin, vous restez avec nous, bien sûr. On va continuer d'en parler de ce résultat. Oui, donc à cette baisse fiscale dans le canton de Vaud. C'est l'autre surprise de cette journée de votation. 13h, passé de 8 minutes, émission spéciale. On va s'arrêter maintenant sur le refus qui concerne l'initiative neutralité. On va en parler avec nos invités ici. On va en parler aussi avec nos correspondants auprès des comités de campagne pour analyser ce résultat très net qui se dessine, voir aussi comment... Et si le débat va se poursuivre, Laurent Verly, score assez net. Pour vous, les choses sont assez claires. La neutralité, telle qu'elle existe aujourd'hui, elle est soutenue et pratiquée par ailleurs. Elle est soutenue par une large majorité de la population. Donc, tout va bien.
10: Alors, je crois que très clairement, on doit acter du résultat qu'il n'y a visiblement pas une inquiétude majeure ou majoritaire au sein de la population sur comment la neutralité est vécue actuellement et appliquée en Suisse. Ça ne veut pas dire pour autant que tout va bien, parce que le monde en général ne va pas bien. Je crois que c'est un truisme de le dire. Et puis surtout, comme on l'a fait tout au long de l'histoire de la neutralité suisse, il s'agira de s'adapter aux nouvelles étapes. Et ça, c'est dans un régime légal, c'est donc le Conseil fédéral, mais aussi le Parlement, et in fine, la population qui pourrait encore avoir le dernier mot par un référendum sur les évolutions de la loi sur la neutralité. Donc ce qui est très clair ici, c'est que ce processus devra continuer à être totalement étudié. C'est pas parce qu'il y a eu 70% qu'il faut croire que les gens ne veulent pas que la Suisse soit neutre. C'est absolument pas ça. Les gens soutiennent complètement la neutralité telle qu'elle est appliquée actuellement, telle qu'elle est vécue à l'international également, et j'y suis assez souvent pour savoir combien elle est respectée et reconnue.
1: D'autres opposants à cette initiative, en ville de Berne, à vos côtés, Elias Baïf, vous le confirmez, chez elle et chez eux aussi, le débat est clos, la question est close. Elias Baïf, en ville de Berne, on ne vous entend pas. Alors, on n'a pas Elias Baïf. Voilà. Allez-y Elias, on vous entend.
18: Oui, Petro, non, le débat n'est pas tout à fait clos, parce que autant sur le fait qu'il fallait laisser une marge de manœuvre au Conseil fédéral pour appliquer sa politique de neutralité, là, oui, on est d'accord, autant sur la façon dont le Conseil fédéral doit appliquer cette marge de manœuvre, il y a débat. Parce qu'à gauche, on aimerait à présent que la Suisse sanctionne Israël. Les plus téméraires s'imaginent même une Suisse qui sanctionnerait les États-Unis pour leur guerre en Iran. Mais c'est qu'à droite aussi, plusieurs voix PLR m'ont dit, on va devoir ouvrir le débat. Est-ce qu'il faut suivre l'Union européenne et sanctionner les colons israéliens extrémistes? Si on ne le fait pas, il y a le risque à l'international notre position ne soit pas comprise, il y a le risque qu'on pointe du doigt nos contradictions. Alors certes, la politique de neutralité, ça a toujours été un instrument dans l'histoire de la Suisse pour défendre ses propres intérêts, mais quel degré de contradiction est-on prêt à accepter? Sur ce point précis, le débat va se poursuivre.
1: Merci Elias. Kevin Grangier, UDC Vaudois et secrétaire général de ProSuisse, essentiellement l'ASIN, l'action pour une Suisse indépendante et neutre. ProSuisse à l'origine de cette initiative, largement refusée, balayée aujourd'hui, mais quand même des réflexions à poursuivre, un message au Conseil fédéral notamment.
17: Tout d'abord, je salue la clarté du message. Ça, c'est important. La question était très claire. Voulez-vous sauvegarder la neutralité suisse? Les Suisses ont donné une réponse à cette question. Et effectivement, aujourd'hui, il s'agit d'assumer ce vote. Il s'agit aussi de l'assumer, non pas entre nous, entre Suisses, sur comment est-ce qu'on doit l'interpréter, mais de sa portée au niveau international. Parce qu'évidemment, le message aujourd'hui, tel qu'il sera très probablement interprété demain dans la presse à l'étranger, dans le reste de l'Union européenne, Amérique du Nord, mais aussi ailleurs dans le monde, ce sera probablement dire que la Suisse a décidé d'y renoncer à sa neutralité. Et ça a des conséquences que le Conseil fédéral et le Parlement...
1: Ça, c'est pour l'immédiat.
17: Oui, c'est les opinions publiques. En fait, tout au long de cette campagne, j'ai eu l'occasion de pouvoir rappeler une chose importante. C'est que la neutralité, c'est pas seulement quand nous décidons de l'être. C'est aussi quand le monde entier, la communauté internationale, est d'accord de nous l'accorder. Aujourd'hui, cette communauté internationale, elle voit le résultat et il faut l'assumer. Et je l'assume pleinement. Je salue la clarté de ce résultat, mais il faut aussi donc désormais porter les conséquences de cette décision.
1: Laurent Verly, dans l'immédiat, la Suisse devra expliquer au monde qu'elle est toujours un pays neutre malgré ce refus.
10: Oui, on va refaire la campagne, évidemment. Mais enfin, je peux pas non plus laisser dire que le monde entier ne reconnaît pas la neutralité suisse. On a dit beaucoup dans cette campagne, ah mais regardez, la Russie a déclaré que la Suisse était inamicale. Bien, le discours est là, mais les faits. Ben, c'est les faits qui sont importants. Le discours est une chose, mais les faits sont une chose. La Russie confie à la Suisse neutre depuis 2009 un mandat de représentation à la Géorgie. La même Russie qui a déclaré la Suisse inamical n'a en aucun moment, depuis, demandé à retirer ce mandat à la Suisse. On n'a fait aucune mesure pour retirer cet élément-là. Deuxième exemple, sans allonger, la présidence de l'Organisation de la Sécurité et de la Coopération en Europe, pour nommer le président, il faut l'unanimité des pays membres, dont la Russie. Et c'est même la Russie qui est venue demander à la Suisse pour la troisième fois de prendre la présidence durant cette année de l'OSCE. Est-ce qu'elle l'aurait fait ? Je parle encore d'une question très claire de fait par rapport à un discours, si cette Suisse était si inamicale que cela. Et donc ça démontre bien très clairement qu'il faut aller beaucoup plus dans le détail des éléments, et je crois que encore une fois, j'ai aussi fait campagne, j'ai aussi entendu les gens, et les gens avaient lu le texte, avaient lu non seulement le titre, et très clairement quand ils disaient qu'ils n'étaient pas d'accord avec ce texte, c'était pas pour dire qu'ils étaient contre la neutralité suisse, bien au contraire.
1: Jean-Daniel Ruche, ancien ambassadeur, soutien de cette initiative sur la neutralité. Le monde attend des explications de la Suisse aujourd'hui sur sa neutralité, malgré le vote du jour?
11: Moi, je pense, parce que comme a dit Monsieur Grangy, effectivement, il risque d'y avoir des titres dans le monde qui auraient, ah, voilà, le peuple suisse renonce à sa neutralité. Il faudrait expliquer, et peut-être.
1: Avec les faits aussi, peut-être.
11: Peut-être prendre quelques actions. Par exemple, un des éléments de l'initiative, c'était aussi de renforcer nos actions en faveur de la paix. Et le Conseil fédéral a débloqué 300 millions supplémentaires pour l'aide humanitaire, ce qui me semble être une bonne chose. Il faut mettre ça en valeur. Il faut dire que ça fait partie de notre politique de paix. Moi, j'irais même jusqu'à nommer au niveau politique un délégué du Conseil fédéral à l'action humanitaire et à la paix, parce que finalement, ce sont les deux faces d'une même pièce. Mais il y a un élément supplémentaire. Il existe un consensus en Suisse pour dire on veut pas entrer dans l'OTAN. Ni de jure, ni de facto. De jure, je crois que c'est clair, mais de facto, la politique suivie actuellement par le DDPS mérite des clarifications. Il faut poser des limites très claires à jusqu'où va ce concept très élastique qui s'appelle l'interopérabilité. J'aimerais mentionner ici un livre qui sera bientôt traduit en français, qui vient de sortir en Suisse alémanique, qui a été réalisé par un journaliste d'enquête, Raphaël Lutz, qui parle des réseaux de l'OTAN et comment ces réseaux de l'OTAN influence à la fois notre politique vis-à-vis de l'OTAN, mais aussi notre politique d'achat d'armement. Tout ça est complètement lié. Je crois que la première priorité maintenant, c'est de faire toute la lumière sur la manière dont le DDPS a dépensé 3 milliards pour rien. Hein, c'est les drones israéliens, c'est les F-35, c'est les Patriotes, et c'est aussi des télécommunications. Tout des projets qui ont été d'ailleurs épinglés par le contrôle fédéral des finances. Pour moi, ça c'est la priorité numéro un. Mettre de l'ordre et restaurer la confiance dans le DDPS.
1: Laurent Verly.
10: Alors, je peux rejoindre totalement, en ayant été le rapporteur francophone de la commission de gestion sur le prix fixe du F-35, je ne peux que rejoindre qu'il faut renouer la confiance. Je crois très clairement sur ces éléments-là, qui s'éloignent un peu de la neutralité, mais néanmoins sont importants et sont par rapport à la notion essentielle d'une neutralité armée suisse. Je crois que le conseiller fédéral Pfister en est parfaitement conscient, et en tout cas, une des mesures qu'il a prises, à savoir de nommer un responsable très clair, qui est en charge du suivi des projets d'achat au sein du secrétariat général du DDPS, et en tout cas une première étape, et au cours des premiers mois de mise en œuvre de cette personne et de ce poste, ont démontré déjà son utilité. Oui, c'est un très gros travail, parce que, comme cela a été rappelé, les dossiers sont lourds, importants, et avec un cumul de problèmes, mais c'est évidemment un élément sur lequel nous devons continuer à agir pour que la Suisse soit aussi reconnue dans sa capacité.
1: Un exemple de suite qu'il y aura dans ce dossier, malgré ce refus aujourd'hui, qui se dessine à cette initiative sur la neutralité. Gabriela Cabré, vous suivez-vous le comité du oui à cette initiative neutralité? Comment est-ce qu'on envisage la suite? Est-ce qu'il y a d'autres textes en préparation, d'autres idées?
5: Alors évidemment, quand on pense combat de l'UDC, quand on pense combat de pro-Suisse, on pense aux accords avec l'Union européenne. Alors là, le combat, j'ai envie de dire, il a même déjà bien commencé du côté de l'UDC, hein, parce que ces accords avec l'Union européenne, ils ont été discutés déjà en commission parlementaire. Ça va être aussi tout un thème la semaine prochaine au Parlement. Et puis pro-Suisse, ce mouvement souverainiste de Christophe Blocher, il défend l'indépendance de la Suisse. Évidemment, c'est dans son ADN de combattre ces nouveaux accords. Si on remonte un petit peu l'histoire, c'est avec pro-Suisse que Christophe Blocher avait combattu l'adhésion de la Suisse à l'espace économique européen. C'était en 1992. Cette fois-là, il avait gagné. Un élu UDC qui est aussi dans le comité de pro-Suisse me disait, évidemment, on va faire campagne contre ces accords avec l'Union européenne. Alors maintenant, il faudra voir qui. Est-ce que ce sera pro-Suisse, est-ce que ce sera l'UDC qui va officiellement lancer le référendum contre ces accords? De ce qu'on m'a dit aujourd'hui, cette question n'était pas encore clairement définie.
1: Merci Gabriela. Kevin Granger, vous avez la réponse, vous, secrétaire général de ProSuisse, qui non, sera en première
17: pas,
1: ligne.
17: Je n'ai pas la réponse à cette question, mais ce qui est certain, c'est qu'il y aura des forces qui vont évidemment vouloir s'engager pour la défense de la liberté de la Suisse et la non-soumission de notre pays à la législation aux juges de l'Union européenne. Et parmi ces forces, il y aura évidemment et l'UDC et ProSuisse, et j'espère il y aura encore d'autres forces qui diront que non, nous ne voulons pas soumettre notre législation aux juges de Bruxelles.
1: Laurent Verly, je vois vous trépigner d'impatience. Vous voulez absolument répondre à Kevin Granger. C'est un autre débat, mais il ne fait que commencer.
10: En toute amitié et en bonne relation que nous avons, je peux lui assurer qu'il y aura aussi de très nombreuses forces voilà. Qui voudront continuer ce qui fonctionne bien aujourd'hui, à savoir des bilatérales 2 passer au bilatéral 3.
1: Et le débat sur le paquet d'accords démarre demain, d'ailleurs, au Conseil des États, au Parlement à Berne. Ce sera, on l'a bien compris, la prochaine grande bataille de l'UDC. Vous restez bien sûr avec nous. Kevin Granger, toujours avec nous. Ryan Sarrazin. Du côté des résultats, Valérie Gillot, du nouveau ?
2: Eh bien, les deux initiatives sont rejetées à la majorité des cantons. On a maintenant des résultats définitifs dans de nombreux cantons et il y a 13 cantons qui rejettent les deux textes. Les deux textes sont donc officiellement rejetés. Si on regarde peut-être en détail la carte sur la neutralité, bien aujourd'hui seul le Tessin, c'est le canton qui refuse cette initiative du bout des lèvres. Pour le reste, le non est largement est assez large un peu partout. Idem sur l'alimentation, c'est donc une double majorité qui se dessine.
1: Voilà, on peut donc désormais acter ce double refus aujourd'hui à ces initiatives fédérales, alimentation et neutralité. Puisqu'on parle de la Suisse dans le monde, des relations avec nos pays voisins, bah tiens, une illustration de ce que cela signifie concrètement sur le terrain. Avec une votation cantonale, vieux serpent de mer de la politique genevoise, la construction de parkings relais en France voisine, destinés aux frontaliers pour les inciter à prendre les transports publics, soulager les axes routiers embouteillés. Anouk Pernet, on vous retrouve du côté de Genève à l'hôtel de ville, avec donc cette fois, je disais vieux serpent de mer, parce qu'il y avait eu un refus en 2014, et cette fois c'est donc oui.
19: Oui, c'est oui, à 57% des voix selon les résultats provisoires. Alors, il faut dire que aucun parti ne s'opposait à ce crédit, hormis le MCG. Genève dépensera donc bien jusqu'à 40 millions de francs pour des projets mobilité en France voisine. Attention, c'est pas que des P+R, hein. Il y a aussi des bus rapides, des extensions de tram, des projets qui devraient faire baisser le trafic de 15 000 véhicules par jour selon les espoirs du canton. Ce serait tout ça de nuisances en moins. Alors il faut voir dans ce vote l'expression d'un ras-le-bol hein, d'une partie des Genevoises et des Genevois qui passent des heures dans les bouchons et qui voient leur village traversé par des files interminables de véhicules tous les jours. Alors le financement genevois pour ces projets en France a quand même plusieurs conditions. Les réalisations doivent se faire dans les 3 ans. Genève ne payera qu'un quart de ces projets et sur présentation de facture uniquement. C'est peut-être ces conditions hein, qui ont rassuré les votants parce que vous l'avez dit, en 2014, la population avait refusé d'attribuer 3 millions de francs à DP+R. Le canton a revu sa copie, a revu ses accords et cette fois c'est la bonne. Un vote qui sonne comme une victoire pour le Grand Genève.
1: Beaucoup Anouk Pernet, et cette fois c'est la bonne, concernant ces infrastructures de mobilité destinées au trafic frontalier. Réaction Kevin Granger à ce vote genevois. Alors vous êtes vaudois, on est d'accord, vous habitez à Neuville, tout près de Villeneuve. Le trafic frontalier sur la H144, vous l'avez aussi tous les jours sous vos fenêtres. Ben voilà une solution peut-être intéressante aussi pour le canton de Vaud, financer des infrastructures de transport en France voisine. Vous seriez favorable?
17: En tout cas, il faut tout d'abord saluer le vote des Genevois. Il serait évidemment assez maladroit pour le Vaudois que je suis, qui habite en plus de ça vraiment l'autre côté du lac par rapport aux Genevois, de venir dire ce qu'il faut faire ou ne pas faire. Pour ma part, évidemment, je comme ça, hein, un peu sur le principe, je regrette que de l'argent public suisse finance des infrastructures à l'étranger. Il me semble important que ce principe aussi soit respecté dans notre pays. On a une communauté de destin ensemble, on paye nos impôts ici pour nos œuvres socialisées, nos infrastructures ici, nos écoles, nos MS. On en parlait il y a quelques instants d'ailleurs en lien avec la votation sur les 12% dans le canton de Vaud. Et quand de l'argent d'ici sort de nos frontières pour aller financer des infrastructures ailleurs, il y a quelque chose évidemment qui est fondamentalement un petit peu regrettable. Mais je respecte le vote des Genevois, c'est évident.
1: Auriane Sarrazin, coprésidente du Parti Socialiste Vaudois, vous avez grandi à Genève. Vous en dites quoi, vous, de cette solution, payer des infrastructures en France ?
16: Alors, de manière générale, en termes de mobilité, ça fait toujours sens de favoriser le report modal le plus proche du lieu de départ. Et c'est vrai que Genève est un petit canton et il faut vraiment penser en termes il faut penser en termes d'agglomération. On n'a pas du tout les mêmes logiques que, par exemple, dans le canton de Vaud, qui est très grand territoire. Mais pour répondre aussi à Monsieur Grangier sur les EMS, si on connaît les EMS vaudois, ben, y a une partie du personnel qui vient de France, parce que si on devait compter uniquement sur le personnel, on serait encore plus en pénurie de maintenant. Donc, en fait, le trafic transfrontalier, peu importe nos cantons, c'est juste une réalité. J'ai aussi beaucoup suivi... ça fait plus d'une vingtaine d'années que je n'habite pas le canton de Genève, mais j'ai beaucoup suivi toute la montée du MCG. C'est tout des discussions, en fait, sur les aspects transfrontaliers. Mais en fait, c'est des pénuries dans des endroits où on a vraiment besoin de personnel. Donc, je pense que le débat ne devrait pas être est-ce qu'on finance en France, mais en fait, de se dire, nous avons besoin de ce personnel. Comment on fait pour que ça se passe au mieux ?
1: 13h24 dans cette émission spéciale journée votation. On vous remercie pour cette réaction à ce résultat genevois. Merci également à nos invités Laurent Verlier et Jean-Daniel Ruche qui nous ont quittés. Pour laisser place à une nouvelle invitée pour terminer cette émission, c'est vous, Virginia Marcus. Bonjour.
20: Bonjour.
1: Vous avez fait beaucoup parler de vous il y a quelques années en tant que militante antispéciste avec notamment vos actions coup de poing, on s'en rappelle. Aujourd'hui, vous êtes agricultrice et fondatrice de l'association Coexister en faveur d'une cohabitation respectueuse entre humains et animaux, partisane de l'initiative pour l'alimentation. C'est de cela dont on va parler dans ces prochaines minutes. On va aussi se connecter pour cela avec Damien Humberdreau. Bonjour.
21: Bonjour.
1: Vice-président de l'Union Suisse des Paysans en direct avec nous de Berne. Vous êtes responsable du domaine de la production végétale à l'USP, sujet au cœur de cette initiative. Damien Humberdreau, peut-être une première réaction avec vous à ce résultat. Rejet très net à plus de 70% de cette initiative. Les résultats doivent encore être confirmés dans l'après-midi, mais en tout cas, c'est ce qui se dessine. C'est une nouvelle victoire pour les milieux paysans.
21: Alors je crois qu'aujourd'hui, il faut effectivement prendre le temps de savourer ce chiffre qui s'annonce quand même autour des 70%. On attend encore quelques villes qui doivent tomber. Donc j'espère qu'on atteigne ces 70%. Donc on peut parler de victoire. Mais je crois que c'est aujourd'hui une victoire modeste pour l'agriculture qui pense plutôt finalement à une saison agricole difficile. Vous avez dit, je suis représentant de la production végétale. Certaines récoltes sont encore en cours. Donc un climat quand même un peu difficile. Et puis un climat politique aussi avec toutes ces initiatives de ces dernières années. On peut se réjouir du succès. Mais c'est quand même un climat lourd autour de l'agriculture. Et puis on peut quand même se réjouir de la confiance de la population.
1: Le message au fond c'est quoi ? C'est laissez-nous travailler.
21: Oui, c'est laissez-nous travailler, mais je crois qu'il y a aussi finalement, si ce n'est un droit de regard, en tout cas un intérêt de la population à voir ce que fait son agriculture, la qualité des produits qu'elle met sur le marché aujourd'hui. Donc il y a quand même finalement aussi une volonté de communiquer, de discuter avec la population, ça c'est un élément. Et puis derrière, je crois qu'il y a aussi on ne va pas se le cacher, il y a quand même derrière cette votation qui arrive fin 2026, il y a quand même aussi la politique agricole 2030 qui se dessine, qui va façonner l'agriculture des prochaines décennies. Donc il y a aussi derrière le discours, il y a aussi finalement des éléments de tendance qui vont conforter l'agriculture dans les décisions ou les directions qu'on veut lui donner et dans la manière dont on envisage pour le futur.
1: Virginia Marcus, vous êtes avec nous, agricultrice, je le disais, ancienne militante antispéciste. Visiblement, aujourd'hui, ce texte ne convainc pas, et de loin, en Suisse. Est-ce qu'il y a lieu de relancer cette question sur la manière avec laquelle on produit notre nourriture en Suisse ?
20: Je pense qu'il y a une urgence absolument essentielle aujourd'hui de questionner notre modèle agricole et notre modèle citoyen aussi. On arrive à une période de la société aujourd'hui et de notre civilisation même globalement sur cette terre où on doit se repositionner en tant qu'êtres humains sur une planète sur laquelle on cohabite avec d'autres espèces aussi. Donc ma posture, bien sûr, elle est celle d'une militante antispéciste. L'initiative ne visait pas une végétalisation à 100% de notre agriculture, mais elle venait poser une question absolument fondamentale aujourd'hui. Qu'est-ce qu'on veut pour les générations futures d'êtres humains, mais aussi qu'est-ce qu'on veut pour notre planète globalement. Donc ce débat, il faut continuer à l'implémenter, que cette initiative ait été rejetée ou pas. Aujourd'hui, on ne peut pas inlassablement se plaindre des conditions climatiques qui prétéritent à l'agriculture sans penser fondamentalement à comment la refondre, cette agriculture, de façon beaucoup plus respectueuse des des écosystèmes, de l'environnement, de la santé et de l'accessibilité à l'eau notamment.
1: Oui, Damien Berdreau, vous l'avez rappelé tout à l'heure, les conditions pour produire en Suisse sont compliquées cet automne pour nos agricultrices, nos agriculteurs. Il faudra quand même se poser cette question de qu'est-ce qu'on produit et s'il ne faut pas davantage produire de denrées végétales en Suisse.
21: Disons qu'il y a deux éléments que j'aimerais apporter à ce stade de la discussion. C'est d'abord une certaine idéologie que certains ont malgré tout voulu amener derrière cette initiative, avec des relents un petit peu de déjà vu, de déjà entendu. Donc le discours catastrophiste, mais malgré tout, c'est pas exactement ce qu'on voulait dire. On en est un peu las dans l'agriculture. Ça, je crois qu'il faut quand même le dire. Et on n'a pas beaucoup entendu Madame Marcus pendant la campagne. On est aujourd'hui à l'aube des résultats qui seront tantôt définitifs. Et puis on a quand même ce mauvais goût de milieu vegan qui arrive. On voulait pas l'entendre dans la campagne. Il était assez mis en avant parce que certains disaient c'est pas la volonté de cette initiative. Eh bien, on constate qu'à la fin de la course, eh bien, c'était quand même un peu sous-jacent. Et ça, l'agriculture s'en est méfiée. Elle s'en est méfiée à raison. Et je crois que l'élément climatique, et je le répète, je suis représentant de la production végétale à l'Union Suisse des Paysans. Aujourd'hui, l'agriculture, elle produit de la qualité. Elle produit aussi ce que le marché demande. On a quand même un consommateur qui est conscient aussi de l'été caniculaire qu'on a vécu, qui est conscient effectivement de ce que cela implique dans la manière de produire, mais finalement s'il est prêt à modifier sa façon de manger, sa façon de consommer au sens large sa nourriture, mais aussi d'autres choses de son quotidien, eh bien l'agriculture s'adaptera. Elle est réactive, nous sommes des entrepreneurs, ça j'aime aussi quand même le rappeler à certaines occasions. Donc si le marché est demandeur et qu'il est prêt à rémunérer l'agriculture suisse pour ses produits de qualité, eh bien nous sommes prêts à le faire.
1: J'aimerais qu'on essaie de créer des ponts entre vous deux cet après-midi, parce qu'on sent que la discussion est compliquée. Virginia Marcus, comment parler à ces milieux agricoles qui font parler aujourd'hui, qui expriment aussi leur ras-le-bol aujourd'hui?
20: Non, mais je comprends tout à fait. Je passe mon temps à discuter avec les agriculteurs. Donc, ça fait partie des missions de mon association, d'ailleurs, de dépasser ces fameux clivages. On a beaucoup de points communs, en fait, sur la souveraineté alimentaire, notamment. Et je pense que ces points communs doivent être davantage mis en avant. Par contre, ce que je constate, et je suis désolée de vous le dire, c'est que depuis 10 ans que je débat avec des partisans de l'UDC, notamment, je constate qu'il y a une tendance à la victimisation et aussi au fait de se déresponsabiliser systématiquement sur les consommateurs qui devraient être les seuls décideurs de finalement ce qui est produit sur notre sol. Aujourd'hui, on doit apprendre à se responsabiliser. On ne peut pas simplement se victimiser sur des conséquences que les agriculteurs doivent porter, parce que finalement, c'est toute la société qui en paye le prix. Donc je pense que là, on doit en effet construire des solutions ensemble. Et je suis la première à vraiment faire ce pas-là vers les agriculteurs.
1: Mais avec quel message
20: sens.
1: Comment les convaincre?
20: Le message, c'est regardez la réalité en face. La réalité en face aujourd'hui, c'est 65% des terres agricoles, donc arables et agricoles sur notre sol suisse, notamment en plaine, qui sont dédiées à l'affouragement du bétail, ce qu'on appelle du bétail. Et donc cette incohérence-là, aujourd'hui, il faut l'adresser. Et on doit pouvoir collaborer ensemble pour redestiner ces parcelles agricoles pour de la production végétale destinée aux êtres humains aussi. On sera beaucoup plus autosuffisant comme ça. Donc il y a un paradoxe dans le discours des partisans de l'Union Suisse des Paysans notamment, mais de l'UDC aussi, où on veut plus de souveraineté alimentaire, on veut beaucoup plus d'autosuffisance, mais malgré tout, on n'est pas prêt à faire des concessions dans ce sens. Et donc, il y a vraiment un double discours qui me pose un peu problème depuis le début de cette campagne. Je rappelle que moi, je ne suis pas initiante de la campagne, donc je n'ai pas été activement porte-parole du projet, mais il n'empêche qu'il y a un paradoxe total entre le fait que les agriculteurs veulent construire des solutions, mais en même temps ne veulent rien changer. Et quand on leur propose des solutions, ils s'en offusquent, mais après, ils vont se victimiser dans les médias du fait que la sécheresse leur a fait abattre des animaux plus vite. On oublie toujours que les véritables victimes du système, à la base, ce sont les animaux aussi, je tiens à le dire. Et donc, aujourd'hui, on doit construire des solutions qui les incluent aussi dans la suite de notre avenir.
1: Damien Berdreau, est-ce que le dialogue est possible entre vous deux avec Virginia Marcus?
20: Ah, du coup, il n'y a plus de micro.
21: Ce que jamais, mais il est nécessaire sur des bases rationnelles.
1: C'est-à-dire
21: des bases rationnelles, pour moi, c'est quand même Madame Marcus, avec son refuge dans le pays d'en haut, peut avoir un discours idéaliste, mais finalement, ces régions où elle vit, où elle parle avec ses voisins, avec les agriculteurs, eh bien, il faut aussi savoir qu'est-ce qu'on peut y faire et qu'est-ce qu'on peut y faire de bien. Et notre agriculture suisse, elle façonne notre paysage, elle ne peut pas changer ses vallées, elle ne peut pas changer ses plateaux. Alors effectivement, je ne crois pas qu'aujourd'hui nous soyons victimes, ou en tout cas nous prétendions systématiquement être victimes de victimisation. Nous sommes au contraire acteurs, et je crois, alors je tiens à le répéter, nous vivons une année particulièrement difficile, pour dire que nous la vivons, nous sommes prêts à en tirer les conséquences et surtout à préparer demain pour produire et pour nourrir la population suisse. Donc la discussion, elle est possible. Mais alors, on peut effectivement, tant que chacun ou chaque partie dira que l'autre partie, enfin, ou j'ai raison et l'autre partie finalement est victime, ou se ferme dès que la discussion devient un peu plus technique, ça vient compliqué. Ça, je peux l'admettre malgré tout.
1: Bon, moi j'ai l'impression qu'il y a quand même quelques pistes de solutions possibles. Allez, on reste optimiste. Merci beaucoup, Damien Berdreau, de nous avoir rejoint dans cette émission. Vous êtes vice-président de l'Union Suisse des Paysans en direct de Berne. Bel après-midi à vous. 13h33 dans cette émission spéciale Journée Votation. L'heure de faire un petit point sur les résultats en notre possession, Valérie Gillot. L'après-midi avance et des résultats donc de plus en plus précis.
2: Oui, on rappelle ces projections chiffrées de l'Institut GFS Berne. C'est non à l'initiative sur la neutralité, 71% de non et puis 72% de non à l'initiative sur l'alimentation. Je rappelle que les deux textes sont rejetés à la majorité des cantons. Si on regarde un petit peu en détail cette initiative sur la neutralité, on a des résultats définitifs dans plusieurs cantons romands, notamment le canton de Neuchâtel, qui dit non à l'initiative sur la neutralité à 75,6%. Fribourg également, résultat définitif, c'est non à 71,1%. Le Valais, des résultats définitifs également, 67,1%. Et puis dans le Jura, c'est un refus à plus de 70%. À Genève, refus à 66,5%. Côté alémanique aussi, hein, du rouge partout. À souligner peut-être Argovie, dont le non dépasse également les 70%. À Zoug, Soleur également. Balleville est celui qui dit le plus grand non en ce moment, 79,9%. Seul le Tessin est le canton qui refuse cette initiative du bout des élèves, on est à 51,7%. Ce sont des résultats définitifs pour le Tessin également.
1: Une carte qui se dessine sur cette initiative neutralité, qui en rappelle d'autres cette année, d'autres initiatives où l'UDC était seule contre tous à porter un texte. On peut parler notamment de la Suisse à 10 millions, on peut parler aussi

0: un côté roman. Alors, refus unanime, très net, notamment dans les cantons de Genève, Vaud et Neuchâtel en particulier. En revanche, côté Suisse orientale, Suisse centrale, c'est le oui qu'il avait emporté dans plusieurs cantons. Puis même les cantons d'Argovie, Soleure et du Tessin s'étaient montrés favorables à ce plafonnement de la population. L'UDC avait donc largement dépassé son socle électoral pour cette votation. Alors oui, c'est trois revers pour l'UDC cette année dans les urnes, mais on le voit, il y a des degrés divers de défaite. Aujourd'hui, on s'achemine vraiment vers la plus grosse défaite, plus de 70%. De non.
1: Étienne Cochère, votre analyse sur cette troisième défaite d'affilée pour l'UDC, qui plus est sur un de ses thèmes de prédilection?
2: Alors, on pourrait se demander si c'est un problème. Hein. Dans d'autres partis, peut-être, trois défaites à la suite, ça amènerait les gens à se demander est-ce qu'il ne faut pas changer de stratégie, voire même changer l'équipe dirigeante. Mais à l'UDC, on a l'impression que ce n'est pas forcément un problème. Trois défaites en six mois, pas encore. Il y a plusieurs raisons à cela. D'abord, on l'a déjà beaucoup entendu dans cette émission, l'UDC peut toujours dire c'est pas nous, c'est pro-Suisse. Hein. Alors, j'ai entendu le mot proxy dans la campagne. Il n'y a pas que l'Iran, il y a l'UDC qui a des proxys, des associations proches qui font le travail. Donc, on peut dire que c'est pas eux cette fois. C'est le cas sur d'autres textes aussi. Et puis ensuite, au-delà de ça, ce qui est finalement assez peu important. La vérité, c'est que même une défaite, au fond, ça fait parler des thèmes, ça fait parler du thème, des thèmes mis en avant par le parti. On occupe le terrain, on se place au centre de l'attention, on génère le débat, on peut se poser seul contre tous aussi. Et d'ailleurs, les défaites en votation de l'UDC, elles n'empêchent pas le parti de continuer à progresser dans les élections. En fait, on peut même dire que l'UDC a l'habitude de perdre. Hein. Les victoires ces dernières années, c'est un peu l'exception. Il y en a juste assez souvent pour maintenir la réputation du parti. L'UDC seul contre tous, elle peut gagner. C'est cette idée qui plane au-dessus de la politique suisse encore et toujours depuis 1992. Alors après, pour maintenir cette posture encore indéfiniment, il faudrait quand même continuer à gagner de temps en temps. La dernière victoire, ça fait 5 ans. Alors, à voir quand sera la prochaine.
1: Réaction de Kevin Grangier, UDC Vaudois. Vous avez travaillé pour le Parti National, Kevin Grangier, au sein du secrétariat général. On peut le dire, vous êtes une des têtes pensantes de l'UDC, un des stratèges du parti, en tout cas en Suisse romande. Trois défaites successives et potentiellement la plus lourde. Aujourd'hui, l'UDC n'atteindrait même pas sa base électorale avec moins de 30% des voix pour cette initiative. Elle fait mal quand même, cette défaite?
3: Peut-être, tout d'abord pour commencer, ce serait une question que j'aimerais poser. C'est que devrait-on penser d'un parti qui ne s'engage que quand il est certain de gagner des votations? La force de l'UDC, si vous me posez la question comme ça, c'est...
1: Vous n'êtes pas posé comme ça.
3: C'est son authenticité, c'est d'engager les débats sans se demander ou sans finalement spéculer sur le résultat final. C'est parce que le combat est juste qu'il est mené. C'est parce qu'il était juste aujourd'hui de poser la question de ce que voulait le peuple sur la neutralité qu'il fallait mener ce combat. Quand on est seul contre tous, c'est évident qu'on part pas favori dans le match.
1: Mais là, vous convainquez même pas votre base.
3: On est au même résultat, on est même 1% dessus, mais vous avez raison de dire que c'est un score qui est relativement bas. Je nuancerais quand même pour la Suisse romande, parce que j'observe qu'on obtient des résultats en Suisse romande. Alors, c'est le nom, et j'aimerais pas relativiser des résultats, j'aimerais pas relativiser ici en interprétant la décision des Suisses qui se respectent et que j'accueille. Je me permets de comparer qu'en Suisse romande, on est clairement au-delà des résultats que l'UDC est capable de faire en Suisse romande. Donc, ça ouvre peut-être effectivement un champ électoral à considérer et à examiner à l'avenir. Mais pour moi, ce qui est vraiment central de vous dire aujourd'hui, c'est que l'UDC, elle mène des combats sans spéculer sur sa capacité à les gagner avant de les lancer. Je crois que c'est aussi ça qu'attendent les électeurs de notre parti, c'est que nous soyons authentiques dans notre engagement.
1: Sauf qu'on est à une année des élections fédérales, un peu plus.
3: Mais mon propos est tout autant valable. Un parti qui, justement, commencerait à dire on va pas lancer ces combats-là parce que peut-être qu'on va perdre une année avant les fédérales, ça passe pas très bien, je remets en question son authenticité. Voilà, j'ai posé la question que penser d'un parti qui ne s'engage que dans les combats, donc qu'il peut gagner en avance, pas des bonnes choses.
1: Oriane Sarrazin, coprésidente du Parti Socialiste Vaudois, votre regard sur cette troisième défaite d'affilée pour l'UDC. Étienne le disait, si c'était arrivé au Parti Socialiste, on aurait peut-être déjà réclamé la démission de ses présidents, c'est vrai?
4: Alors ça, je ne sais pas, mais c'est vrai que c'est un élément à toujours prendre en compte dans les partis. Mais il y a la question, et qui a très bien été dit par les deux personnes précédentes, de la thématisation. C'est vrai que l'UDC occupe l'espace avec des thèmes qui sont des thèmes importants, mais on voit aussi les loyers, les assurances maladie qui augmentent. Nous, on a aussi des initiatives dans le pipeline qui sont en cours de récolte ou qui le seront bientôt sur ces thèmes. On voit que c'est des préoccupations de la population. Donc oui, et puis après de dire on ose y aller juste avant les élections quand même avec un objet qui passerait peut-être pas quand on commence une récolte de signatures, on ne sait pas forcément à quel moment ça va être voté, donc c'est un peu le calendrier. On l'a vu pour ces fameux 12% dans le canton de Vaud où une procédure juridique a fait que l'initiative

0: a été lancée quand les comptes allaient très bien. Et finalement, on a voté à un moment où le canton est en fort déficit. Donc voilà, on peut avoir une certaine temporalité, mais...
1: J'ajoute que dans le canton de Vaud, l'UDC a son troisième succès d'affilée. Nous avions gagné en septembre, novembre l'année passée sur des objets cantonaux. Nous gagnons aujourd'hui sur la fiscalité.
2: Vous m'offrez une transition toute trouvée puisqu'on va effectivement s'attarder quelques minutes juste sur cette petite surprise quand même dans le canton de Vaud, qui se dessine, qui n'est encore pas tout à fait définitif. Valérie Gillot, est-ce que c'est le cas? Est-ce qu'on peut affirmer
3: pas tout à fait définitif? Mais la population vaudoise semble approuver cette baisse d'impôt de 12%, 53,1% de oui.
2: À cette initiative, à cette baisse fiscale donc de 12% octroyée aux ménages, aux personnes physiques plus largement dans le canton de Vaud. On se connecte avec le château à Lausanne, Sandrine Horstrasser. À vos côtés, la ministre des Finances vaudoise, Christelle Huizier.
4: Oui, et dans cette votation, la population n'a pas suivi les recommandations du Grand Conseil. Et donc, vous n'avez pas réussi à convaincre aujourd'hui?
5: Bon, écoutez, nous, on prend acte vraiment du résultat populaire. C'est un processus démocratique. On prend acte du fait que la population vaudoise, elle souhaite aller plus loin que ce que nous avions préconisé en termes de baisse fiscale. Parce que je rappelle que nous avions déjà acté pour 345 millions de baisse fiscale sur les personnes physiques, près de 9 points d'impôt. On prend acte que la population veut aller plus loin. Et maintenant, surtout, on se projette pour la suite, pour agir avec responsabilité sur le budget 2027, mais aussi sur les grandes réformes fiscale qui nous attend, et en particulier l'imposition individuelle.
6: Alors, les initiants ont promis qu'il n'y aurait pas de coupe dans les prestations. Est-ce que c'est possible?
5: Bon, écoutez, les initiants ont travaillé sur leur initiative, mais nous avons notre réalité financière qui est factuelle. On a aujourd'hui des déficits programmés, un déficit structurel de 400 millions. Et même avec les réserves que nous avons, il s'agira de prendre des mesures. On a déjà pris des mesures l'année dernière et ces dernières années par ailleurs pour 260 millions de manière pérenne. On travaille sur la réduction de la hausse des charges et on devra maintenant continuer à chercher des solutions entre d'une part l'équilibre financier et d'autre part le maintien des prestations à la population, mais il est évident que tout ceci ne pourra se faire sans des mesures potentiellement d'économie, parce que c'est 272 millions que nous devons chercher d'ici le 1er janvier.
6: Mais concrètement, quelles pistes pour aller chercher ces économies ?
5: Bon, écoutez, on est déjà au travail avec le Conseil d'État, on va se voir dès demain, travailler après avec le Parlement, de façon à être transparent, sérieux dans les pistes que l'on évoque, mais aussi rassurer la population pour éviter de faire des coupes qui seraient brutales dans le cadre des prestations de l'État. Je pense à la santé, à l'enseignement, par exemple, ou à la cohésion sociale.
6: Merci beaucoup. Et donc, ce sera un automne qui s'annonce intéressant politiquement.
2: Oui, effectivement, automne compliqué financièrement, budgétairement parlant pour le canton de Vaud, du travail, en tout cas pour sa ministre des Finances. Merci beaucoup, Sandrine Horstrasser. On poursuit la discussion avec nos invités, Auriane Sarrazin, co-président du Parti Socialiste Vaudois, Kevin Grangier, UDC Vaudois, ancien président de l'UDC Vaudois. Auriane Sarrazin, bon, on a l'impression, à entendre Christelle Huizier, que la mise en œuvre de cette initiative ne sera pas si compliquée que ça.
0: Alors moi, j'ai retenu plutôt qu'elle annonçait des formes de mesures supplémentaires et des coupes supplémentaires. Donc je pense que ça va être compliqué parce qu'il va, comme chaque décision politique, il va falloir faire des arbitrages. Où on coupe, qu'est-ce qu'on priorise, à qui on retire des prestations, à qui on retire des financements. Moi, c'est ça que j'ai entendu. Je n'ai pas du tout entendu de sérénité. Alors, il y a un petit peu de réserve. Ça a beaucoup été discuté. Avant, il y avait plusieurs milliards qui fondent. Chaque année, c'est environ 500 millions. Depuis ces dernières années, qui font injecter dans le budget pour ne pas être en trop grand déficit. Parce que dans le canton de Vaud, on a ce mécanisme qui fait que si on est trop en déficit, l'austérité est automatique. C'est dans la Constitution, c'est comme ça. Donc il y a 500 millions qui sont injectés. Donc en fait, on peut réinjecter peut-être d'un coup, mais ça veut dire que les caisses sont vides dans un an et quelques.
2: Je parlais de sérénité de la part de Christelle Huizier, parce qu'au fond, elle nous dit, les solutions, on les a, les pistes d'économie, on les a. Qu'est-ce que vous craignez, vous, à gauche? À quoi ressemblera l'automne social et syndical dans le canton de Vaud?
0: C'est des gens dans la rue, c'est une bataille au Parlement pour faire qu'il n'y ait pas plus d'enfants par classe, pour que les EMS coûtent pas plus cher, pour qu'on n'attende pas 5 heures de plus aux urgences. pour tout ça. Voilà, quelle va être cette priorisation? On est aussi arrivé hier, l'année passée, la gauche au budget, parce qu'on était déjà dans une situation très compliquée. On est arrivé avec des propositions de recettes supplémentaires. Ça a été complètement balayé par la majorité du Parlement. Donc on va retourner en fait probablement dans un bras de fer pour dire c'est où qu'on coupe. Ça va être ça.
2: Kevin Grangier, vous êtes prêt à assumer cela aussi? Ce sera les conséquences de ce oui aujourd'hui?
1: Écoutez, moi, j'accueille cette victoire sur les 12% très humblement, avec beaucoup d'humilité aussi, parce que ce sera effectivement un défi d'aller chercher ces économies. 12% dans la poche des citoyens, ça représente donc un manque à gagner de 2%. Pour l'État, c'est un chiffre que je mentionnais tout à l'heure, c'est 2% à les chercher. Alors, ils sont importants parce que chaque franc est important, ça c'est clair. Il ne s'agit pas aujourd'hui de dramatiser la situation, ni même de la minimiser, ce serait une erreur, mais d'être humble vis-à-vis de ça et de travailler. Ce sera la responsabilité des vainqueurs du jour, dont mon parti, dont l'alliance que je préside avec le PLR, devenir une force de proposition pour pouvoir permettre, sans toucher aux prestations, c'est une promesse de campagne et nous comptons nous en tenir à ça, sans toucher dans les prestations, mais de trouver avec probablement cette possibilité d'agir de manière linéaire afin que ça fasse pas mal aux politiques publiques.
2: Oui, c'est ce que vous nous disiez tout à l'heure, cette possibilité de coupe linéaire dans tous les départements pour combler finalement ce trou qui sera créé avec cette baisse fiscale. Auriane Sarrazin, pourquoi vous n'y croyez pas à cette solution?
0: Parce que ça ne veut rien dire une coupe linéaire, c'est super abstrait comme terme. Prenez la formation, vous prenez une école, vous dites on va faire une coupe de 2%, vous enlevez 2% des enseignants, 2% des pupitres dans les classes. C'est quoi 2% par exemple dans la formation? C'est quoi 2% dans la santé où on est déjà en pénurie de personnel, où on a des EMS où il n'y a pas assez de lits, où des gens attendent à l'hôpital? 2%, c'est énorme sur ce genre de budget.
1: Je prends très au sérieux ce que vous dites, Madame Sarrazin. C'est important qu'effectivement, on ne péjore pas tout ce que vous avez mentionné. C'est très précieux, c'est très important et nous prenons ça très à cœur. Mais ces 2%, ça ne tombe pas de nulle part. Ces 2%, c'est par exemple ce que la Confédération fait déjà à son niveau pour affronter les mêmes problèmes que l'État de Vaud. Donc la Confédération fait des efforts. J'aimerais aussi dire que depuis la crise sanitaire de 2020, on vit malheureusement crise sur crise sur crise qui ont beaucoup péjoré le pouvoir d'achat du tout venant, partout en Suisse, partout en Suisse. Tout le monde a dû faire des efforts ces dernières années, vraiment tout le monde, tous les ménages, les PME, les entreprises, la Confédération fait des efforts. Et puis en fait, on avait le sentiment que l'État de Vaud ne voulait pas lui aussi contribuer à faire des efforts comme l'ensemble des acteurs de la société civile. Alors aujourd'hui, en votant oui à cette initiative, les gens retrouvent un petit peu plus de pouvoir d'achat et obligent, et nous obligent nous qui avons gagné, à trouver ces fameux 2%. J'aimerais donc ni minimiser, ni dramatiser, mais humblement me mettre au travail.
2: Rien de sérieux.
0: Après, ce qui est aussi ces 2%, c'est un petit chouïa plus, mais c'est 2%. Mais certains financements, si le canton ne met pas, la Confédération ne met pas. Donc, il y aura aussi des effets par ricochet. Et il y a quand même toute la question, alors c'est un terme un peu technique, mais de la péréquation commune-canton qu'on vient de revoter dans le canton de Vaud. Donc, le canton aide les communes. Et cette péréquation, elle a une clause légale qui est que si les finances vont vraiment mal, ben, on doit la remettre en question. Donc, c'est possible que la crèche, dans le canton de Vaud, c'est financé par les communes, qu'une crèche, le parascolaire, des prestations par les communes doivent augmenter leurs prix ou que des communes doivent augmenter leurs impôts pour pouvoir justement compenser ce que le canton va plus mettre. Donc voilà, à nouveau cette fameuse péréquation, si on coupe 2%, ça sera 2% pour les communes. Donc cette idée de coupe linéaire, je trouve ça très abstrait. Et en fait, quand on réfléchit concrètement aux prestations, voilà, moi je prends au mot les initiants et on s'attend vraiment à ce que les prestations à la population, qu'elles soient directes ou indirectes, ne soient pas touchées.
2: Des promesses et vos attentes, on les a bien comprises. Merci Auriane Sarrazin et Kevin Grangier pour ce premier échange qui se poursuivra encore sans doute cet automne sur la mise en œuvre et les conséquences de cette initiative, cette baisse fiscale de 12%. 13h49 dans cette émission spéciale journée votation. Le temps encore de faire un dernier détour par la Suisse alémanique. Tiens, avec un sujet qui je pense vous intéressera tous les trois. À Bâle-Ville, il était question de manifestation avec une initiative dite anti-chaos portée par l'UDC avec l'objectif de faire payer les manifestants en cas de débordement. Julien Guillaume, on vous retrouve. Alors, initiative rejetée, a priori, à Bâle-Ville, mais quand même une vraie tendance en Suisse alémanique, tour de vis face au débordement dans les manifestations.
7: Oui, l'initiative de l'UDC voulait donc faire payer aux casseurs les frais de police et les dégâts occasionnés lors de manifestations. Mais cette initiative de la droite a été balayée dans cette ville marquée par la gauche, même si Bâle n'est pas épargnée par les débordements. Tenez-vous bien, l'ont passé quelques 400 manifestations, dont 90 sans autorisation, avec son lot de blocages et de grosses interventions policières. Mais si les Bâlois ont dit non aujourd'hui à cette initiative, à ce tour de vis contre les casseurs, c'est sans doute par crainte qu'ils n'empiètent contre la liberté de manifester. Mais d'autres cantons l'ont déjà fait, ce tour de vis, Berne, Lucerne et Zurich. Et au niveau fédéral aussi, cette semaine, le Parlement a décidé de faire payer aux organisateurs une partie des frais de sécurité en cas de débordement lors de manifestations.
2: Merci Julien, on a le temps pour un bref tour de table sur cette question des casseurs. Virginia Marcus, toujours avec nous, militante antispéciste, autrefois adepte de cette manière forte. Vous en pensez quoi, vous, de ce tour de vis souhaité, notamment au Parlement fédéral, contre les casseurs auteurs de débordements lors de manifestations?
8: C'est une initiative qui est très révélatrice de comment notre société fonctionne. On va réprimer des personnes qui n'ont pas les quelques millions de budget de l'UDC, par exemple, pour initier des campagnes ou des initiatives politiques, par exemple, ou populaires. Ce qui fait que les personnes qui n'ont pas accès à des moyens juridiques ou politiques qui nécessitent de grosses ressources financières doivent avoir le droit de manifester dans la rue. Et les quelques dégâts matériels qui sont produits dans ces manifestations-là, certes, parfois ils sont déplorables peut-être, mais en comparaison avec ce que les véritables casseurs de notre société produisent comme effet, on est vraiment dans deux poids, deux mesures. Et donc aujourd'hui, le droit de manifester des personnes qui sont parfois vulnérabilisées et qui n'ont pas accès à d'autres ressources, on doit le protéger. Mmh. Et c'est le devoir de notre société de permettre ces manifestations-là aussi pour qu'elles puissent exprimer une colère qui est légitime.
2: Atteinte au droit à manifester, Kevin Grangier.
1: Mais le droit de manifester, il est très important, il faut le maintenir. Le droit de manifester, c'est aussi le devoir de respecter la société.
2: Aurélien Sarrazin, réaction aussi de votre côté. Vous en dites quoi au Parti Socialiste ?
9: Alors, le Parti Socialiste Bâlois était contre cette initiative. Effectivement, il y avait possiblement des atteintes quand même, directes ou indirectes, au droit de manifester. Après, de toute façon, une personne qui est prise en flagrant délit de destruction d'un bien public, par exemple, peut se faire arrêter aussi. C'est pas que actuellement, si on casse tout, il n'y a pas de conséquences.
2: Aurélien Sarrazin, merci beaucoup de nous avoir rejoints dans cette émission. Virginia Marcus également et Kevin Granger, je vous souhaite un bon retour chez vous en ce dimanche après-midi. Et on va se quitter comme il se doit dans cette émission spéciale votation avec, pour commencer, un récapitulatif complet des résultats en notre possession. Le grand récap, je l'ai baptisé comme ça, c'est avec vous Valérie Gillot.
3: Moi, j'ai pas choisi la bonne couleur de blazer parce que la Suisse est entièrement rouge aujourd'hui sur
2: et vous êtes en vert.
3: Deux textes et moi je suis en vert effectivement. Concernant l'initiative sur la neutralité, Neuchâtel est l'un des cantons qui rejette le plus fortement ce texte avec 75,6% de non. Le Valais pas loin derrière, 67% de non, pardon. Et puis, on suit avec les cantons de Berne, 66,8% de non. Genève, 66,5%. Le Jura, 72%. Le canton de Vaud, 73%. Peut-être noter côté alémanique, Argovie, Lucerne et Soleure qui disent non à plus de 70%. Des rejets un peu plus timides dans les cantons de Schwyz, Appenzell, Rhône-Intérieur, en dessous de 60%. Et le Tessin qui se démarque avec un petit non à 51,7%. Ça, c'est pour l'initiative sur la neutralité. Concernant l'initiative sur l'alimentation, le non est également très marqué. Presque tous les cantons romands disent non à plus de 70%. 74,7% dans le canton de Berne, 71,7% à Fribourg. Passé 70% dans le Jura, dans le canton de Vaud, en Valais également, Genève et Neuchâtel avec respectivement 63,1% de non et Neuchâtel 65,5% de non sont parmi les cantons où le refus est le plus bas au niveau suisse. Le non dépasse même les 80% dans plusieurs cantons alémaniques ou Riopwald, Schwyz pour ne citer que. C'est donc un rejet très net pour cette initiative sur l'alimentation.
2: Merci beaucoup Valérie Gillot. Des résultats cantonaux aussi ?
3: Tout à fait. Enfin, un petit point sur les votations cantonales. Dans le canton de Vaud, l'initiative baisse d'impôts pour tous serait acceptée à 53,1%. 58,1%. Et puis dans le canton de Genève, c'est oui également à une contraception gratuite, 58,1% de oui. Oui au crédit pour les projets transfrontaliers, on en a parlé, 56,8% de oui. Non, en revanche, aux deux autres objets, l'accession des locataires à la propriété, 63,1% de non. Et puis sur l'indemnité pour la HES, 58,3% de rejet. Peut-être noter aussi le canton de Berne qui avait une initiative sur la formation aujourd'hui, qui voulait inscrire dans la constitution la garantie d'une formation de haute qualité. Eh bien, cette initiative est rejetée à 66,1%. Puis je me permets encore un dernier petit résultat qui devrait intéresser les gens qui aiment bien skier. À Évolène, la population de la commune a voté pour le soutien aux remontées mécaniques à 63%. Le domaine skiable est donc sauvé pour le moment.
2: Bonne nouvelle pour les amateurs de ski à Évolène. Merci beaucoup Valérie Gillot pour tous ces résultats. Oui, beaucoup de chiffres, beaucoup de cartes, c'est logique. En ce dimanche de votation, Étienne Cochère, votre analyse d'abord sur l'initiative sur la neutralité, qu'est-ce qu'il faut retenir?
10: Peut-être une métaphore, une bonne tape dans le dos, on va dire, pour le Conseil fédéral. Continuer comme ça, c'est ce que le peuple dit aujourd'hui au gouvernement et au Parlement. D'abord sur cette politique étrangère, en effet, la neutralité, malgré la force de frappe de l'UDC de ProSuisse, malgré un thème au cœur de l'identité du pays, malgré les plus de 5 millions de francs mis par Christophe Blocher, cette neutralité, chacun a son propre avis, mais visiblement, les autorités ont convaincu une bonne grosse majorité du peuple qu'il fallait leur laisser cette marge de manœuvre dont elles disposent aujourd'hui. Peut-être même que Christophe Blocher a fait figure d'épouvantail pour une partie de la population. Vladimir Poutine aussi qui a été utilisé par les opposants à cette initiative. Alors, la situation maintenant, c'est que ces sanctions contre la Russie, elles vont rester. Cette coopération avec l'OTAN, elle va continuer. On a entendu déjà un débat qui va continuer, qui va peut-être même s'enflammer un peu plus sur qui sanctionner. Faut-il sanctionner d'autres pays ou pas? Faut-il intensifier cette coopération avec l'OTAN ou pas? Donc, on n'a pas fini de parler de ces questions de politique étrangère. Il y a aussi d'autres sujets. On en a entendu parler aussi déjà aujourd'hui, ces accords avec l'Union européenne. Et puis, plus directement, avant ça, déjà en novembre, on va voter sur l'exportation d'armes. Là aussi, la neutralité sera un argument au cœur du débat. Et tout ça, c'est sans oublier les réactions à l'étranger. Là aussi, à voir comment le monde interprète cette décision du peuple suisse.
2: Et puis, les suites, il y en aura aussi concernant l'autre initiative, celle sur l'alimentation.
10: Alors là aussi, c'est une tape dans le dos. Continuez comme ça, vous faites du bon travail, Guy Parmelin, toute l'administration fédérale, et puis surtout les paysans. Le peuple, c'est encore une fois un résultat clair. Le peuple ne veut pas mettre l'accélérateur. Il faut laisser travailler les autorités. Ce qui est particulier cette fois, c'est qu'on a en effet très peu débattu du contenu de l'initiative. Chacun avait déjà son avis sur cette initiative pour l'alimentation. Alors, il y aura peut-être d'autres initiatives dans le futur. Il y a en effet des questions qui restent ouvertes. Le résultat est aussi à noter, malgré la sécheresse de cet été, à voir comment ça continue. Évidemment, là, c'est plutôt du côté du Parlement que ça va continuer avec la politique agricole qui est en débat. Et puis, voilà, ce point commun à ces deux initiatives, c'est un des aspects de la démocratie directe, c'est que le peuple peut se prononcer, il peut parfois réorienter les choix des autorités, il peut aussi simplement les valider. Et puis, ça permet à tout le monde de continuer et puis d'avoir l'impression que l'avis de la majorité est respecté, même s'il y a des minorités d'un tiers à peu près de la population. C'est comme ça que fonctionne la démocratie suisse.
2: Deux tapes dans le dos, on retient cette image. Merci beaucoup à vous aussi, Étienne Cochère, pour vos analyses aujourd'hui. Voilà ce qu'on doit retenir en ce dimanche de votation. Les derniers résultats vont tomber cet après-midi. Vous les retrouverez sur rtsinfo.ch. Et puis ce soir, vos rendez-vous d'information habituels, forum à 18h, présenté par Thibault Chalère et Coralie Claude. Le 19h30 de Valentin Emery, les cartes, les analyses, débats, interviews sur les grands enseignements de cette journée de votation. D'ici là, sur RTS1, vos séries du dimanche après-midi, un dîner à la ferme, tiens, on reparle d'agriculture sur RTS2, et en radio sur RTS Première, après les infos, c'est dit pourquoi avec Lucas Torrent. C'est un plaisir de vous accompagner en cette journée de votation. Il y a beaucoup de monde en coulisses pour préparer cette émission. Merci à elle, merci à eux, et merci en particulier à une personne très importante qui a officié pendant des années, Valérie Bovard, figure bien connue des téléspectateurs. C'était sa dernière aujourd'hui. On l'applaudit. Alors Valérie, si tout cela est possible, c'est aussi grâce à toi. Merci du fond du cœur Valérie, bon vent à toi. Et quant à nous, on se retrouvera le dimanche 29 novembre, on parlera AVS, imposition des couples mariés et feux d'artifice, même, tenez-vous bien. Merci beaucoup pour votre fidélité. Bel après-midi à vous, à l'écoute des programmes de la RTS.
11: Benoît Cornu.
12: Deux initiatives soumises au peuple en ce dimanche et ce sont deux noms nets qui se dessinent, Romain Bardet.
13: Et une Suisse qui se teint en rouge dans tous les cantons avec d'abord l'initiative sur la neutralité. Non à 71% selon les projections de l'Institut GFS Berne. Le texte voulait inscrire dans la Constitution le principe d'une neutralité perpétuelle et armée. En Suisse romande, Neuchâtel et Fribourg disent non à plus de 70%, le Valais à 67% selon des résultats définitifs. Dans les autres cantons romands, c'est la même tendance. L'initiative sur l'alimentation, elle aussi, est en passe d'être rejetée par 72% des voix selon les projections. Là aussi, tous les cantons romands disent non, jusqu'à 75% en Valais, 72% à Fribourg ou 65% à Neuchâtel. L'initiative voulait augmenter nettement le degré d'autosuffisance alimentaire de la Suisse en encourageant la production d'aliments d'origine végétale.
12: Et on votait aussi en Suisse romande sur plusieurs objets cantonaux.
13: Et les Vaudoises et les Vaudois disent oui à une baisse d'impôts de 12%. C'est une victoire pour la droite et les milieux économiques et une défaite pour le gouvernement. Et dans le canton de Berne, l'initiative visant à inscrire la qualité de la formation dans la constitution cantonale est en passe d'être rejetée par plus de 65% des votants.
12: Et votation à Genève aussi. Genève qui deviendra le premier canton à rendre la contraception gratuite. Plus de 58% des votants ont accepté une initiative socialiste. En ce sens, Anouk Pernet, c'est donc une prise en charge généralisée qui sera instaurée et pas uniquement pour les jeunes.
14: Oui, c'est ça, une gratuité globale qui était pourtant très critiquée par la droite et le gouvernement, hein, qui aurait préféré qu'on cible uniquement les plus précaires plutôt que instaurer cette prise en charge qui coûterait 20 millions de francs par an à l'État. Mais voilà, la population genevoise a préféré faire de la contraception une responsabilité collective avec un large oui, plus de 58% des bulletins selon les résultats provisoires. Les Genevoises et Genevois ont donc suivi la gauche et le centre qui rappelaient que Genève est le canton avec le plus haut taux d'avortement de Suisse, notamment à cause du coût des contraceptifs. C'est sans doute aussi le porte-monnaie des ménages qui a parlé aujourd'hui. Un petit mot sur les autres objets genevois. C'est un large oui pour que le canton dépense 40 millions de francs pour des P+R et des bus en France voisine pour diminuer le trafic transfrontalier. Par contre, c'est non pour la loi qui voulait faciliter l'achat d'un appartement par le locataire qui l'habite.
12: Merci Anouk Pernet pour ce décryptage genevois. Et puis en Suisse alémanique aussi, quelques résultats, Romain Bardet.
13: Et le canton de Zurich accepte d'étendre l'accès au suicide assisté à l'ensemble des EMS, publics comme privés, ainsi qu'aux hôpitaux et cliniques de réadaptation. À Lucerne, on se prononçait sur une initiative visant à lutter de manière très stricte contre le hooliganisme dans le football. Eh bien, c'est le contre-projet élaboré par les autorités qui devrait être accepté, contraignant davantage le FC Lucerne à prendre ses responsabilités tout en soutenant la prévention et le dialogue.
12: Merci Romain. Nouvelle escalade meurtrière au Yémen. Une frappe aérienne menée par l'Arabie Saoudite a touché ce dimanche le marché centrale de Taïz dans le sud-ouest du pays, faisant 7 morts et 40 blessés selon un bilan de la télévision des Houthis pro-iraniens. Face à la multiplication des tirs de drones et de missiles vers son territoire, le royaume saoudien a intensifié ses bombardements ces derniers jours, alors que les écoles de Riyad ont annoncé fonctionner en distanciel pour une durée d'une semaine, selon des emails envoyés ce dimanche aux parents d'élèves. Inondations meurtrières en Inde et au Népal, des pluies diluviennes et des glissements de terrain ont fait au moins 56 morts en 3 jours dans le nord de l'Inde et 12 au Népal voisin. En Inde, ces précipitations exceptionnelles ont été causées par une dépression au-dessus du golfe du Bengale, lesquelles ont endommagé plus d'un millier de maisons et forcé l'évacuation de 70 000 personnes. En parathlétisme, Marcel Hug et Catherine De Brunner survolent le marathon de Berlin. Les deux athlètes suisses en fauteuil roulant ont une nouvelle fois dominé la concurrence ce dimanche et se sont imposés très largement. Météo, un temps ensoleillé ce dimanche, très chaud avec des températures allant jusqu'à 20.
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15: Sur l'autoroute Lausanne-Vevey, le trafic est fortement ralenti entre le tunnel de Belmont et l'aire de service de Lavaux en direction de Vevey. Deux accidents et une panne de véhicule sont à l'origine de cette perturbation.

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1: Bonjour, et toute cette semaine, nous parlons des examens que l'on passe à l'école ou plus tard. Il y en a un peu tout le temps dans la vie, des examens. C'est en tout cas ce que nous disait hier notre expert Fabrizio Butera, professeur de psychologie sociale à l'Université de Lausanne. Si hier on parlait des examens et leurs fonctions dans notre société, la méritocratie, eh bien aujourd'hui on va se demander qu'est-ce que ça fait aux individus, un examen, est-ce que ça stresse, est-ce que ça stresse tout le monde, les individus face aux examens. Dans une vingtaine de minutes, c'est Céline Auclin, qui se pose beaucoup de questions, a aussi bien sûr beaucoup de réponses. Et puis une chronique dans une quarantaine de minutes, grâce aux recherches de Nicole Fontana. Chaque jour, on vous présente un examen particulièrement difficile ou un examen particulièrement culturellement important. C'est pas très clair, dit comme ça, mais vous verrez dans une quarantaine de minutes un examen culturellement particulièrement important. Voilà, et puis si on a le temps, on lira un texte libre de droit qu'on a préparé en avance. Pour une fois, il est là, il est prêt. Il est prêt, il est là, il est beau. Et puis nous avons aussi une question pertinente que nous avons préparée en avance. C'est donc une journée faste. Et là, on commence, alors ça par contre, on la prépare toujours en avance, parce qu'improviser ce serait un peu difficile. Eh bien, c'est notre modeste fiction de notre confection qui est en lien, bien sûr, avec le thème de la semaine.
2: Bienvenue dans la bibliothèque de France. Regardez là-bas, vous le voyez, c'est un bibliothécaire, Il est maigre, celui-là, avec le catogan, les lunettes. Là, le blond, vous voyez. Bien, il s'appelle Titouan la Souffleur. Donc le jour, c'est un bibliothécaire, mais la nuit...
1: La nuit, il devient super zéro faute. Le super-héros qui défend la langue française contre les assauts en forme de coups de butoir de la novlangue. Qui défend la langue de Molière, super zéro faute, contre ses ennemis héréditaires, j'ai nommé la perfide Albion. Impacté n'aurait jamais dû entrer dans le dictionnaire. Jamais. Mais si super zéro faute se bat la nuit pour préserver la langue française, il y a aussi un prix à payer. Pour rester à son niveau d'excellence, super zéro faute est obligé de travailler sans relâche. Bah oui, si on veut continuer à être super zéro faute, il faut faire zéro faute à tous les examens de français qui existent et à toutes les dictées. Et si certains super-héros, comme Super Camembert ou Super Accord du Participe, sont nés avec des super-pouvoirs, eh bien super zéro faute est lui comme Batman, il est né sans pouvoir. Et puis en plus, comme contrairement à Batman, il a pas un rond, bah il a pas un rond. Et résultat, bah il doit bosser tout le temps, il bosse tout le temps super zéro faute. Là par exemple. Il est en train de revoir l'orthographe de toutes les expressions françaises trompeuses. Comme, c'est là que le bas blesse. Comment vous écrivez bas ? B-A circonflexe T. Car c'est la charge mise sur un animal de bas. Et non pas le bas culotte. Sans dessus dessous ! Comment est-ce que vous écrivez sans ? S-A-N-S ? Haha, erreur, c'est S-E-N-S. Car l'expression c'est sens dessus dessous. Super zéro faute ricane à 2h du matin avec une petite lampe, dans un boudoir, dans des précis d'orthographe obscurs que lui seul connaît. Ah, il préférerait dormir, il préférerait être en vacances, mais il y a un prix à payer pour défendre la langue française, et ce prix, il le paye.

0: pense à vous.
1: Jeanne Chéral et Jean Dujardin, je pense à vous, je pense à vous. Pourquoi les examens toute cette semaine? Qu'est-ce que c'est que ce truc? Comment ça s'est mis en place? À quoi ça sert? Quelle est la logique derrière? Et aujourd'hui, vous le verrez, on va parler des individus qui passent un examen avec Fabrizio Butera de l'Université de Lausanne. On vous le présente mieux dans quelques secondes. Il y a bien sûr une question dans « Dis pourquoi ?» La question du jour au 078-206-73-32. Les examens et vous, quelques messages reçus entre hier et aujourd'hui à rattraper. La question du jour, quel a été votre plus gros stress? Alors pas des stress peur, mais des stress quand il y avait une échéance. C'est pas forcément un examen. Peut-être qu'une fois, vous avez fait une audition de flûte à bec. Ça a été très stressant. Et c'est une forme d'examen, d'ailleurs, en fait. Mais dites-nous ça. Voilà. Plus gros stress, plus gros trac. Dites-le nous au 078 206 73 32. Bien. Hier, nous avons notamment entendu ceci.
2: L'examen, c'est une forme particulière d'évaluation. Et l'évaluation, c'est quelque chose qui nous accompagne depuis notre enfance jusqu'à la fin. On est évalué tout le temps, que ce soit à l'école, bien sûr, ça occupe beaucoup de temps de notre vie, au travail, mais aussi on est évalué dans des situations sociales, entre amis, on est évalué dans nos loisirs, dans nos hobbies. Et donc, c'est quelque chose qui est omniprésent dans la vie quotidienne. Je trouve ça absolument passionnant.
1: Et par contre, hier, on n'a pas du tout entendu ça.

0: Fabrizio Butera, vous êtes professeur de psychologie sociale à l'Université de Lausanne. On parle des examens toute cette semaine. On a vu hier que ça avait vraiment une place importante dans notre conception même de la société. On était plus justement, oui, au niveau politique, sociétal. Aujourd'hui, on va être au niveau de l'individu parce que on l'a tous et toutes vécu. Passer un examen, c'est quand même c'est quelque chose. On en rêve jusqu'à sa mort, pratiquement.
1: Oui, c'est vrai. C'est d'une part parce que nous en passons beaucoup d'examens et parfois on passe juste des petits tests mais qui pour nous sont importants et qui ont valeur d'examen. Et d'autre part parce que les examens ont un impact sur notre parcours scolaire d'abord et notre parcours professionnel ensuite. Donc c'est quelque chose qui nous occupe qui nous occupe beaucoup.
0: Est-ce qu'il y a des études en psychologie sociale qui sont intéressées à ce qu'il se passe quand un individu passe un examen? Quels sont les mécanismes? Qu'est-ce qu'on peut dire là-dessus?
1: Oui, il y a beaucoup de travaux qui ont été faits, une partie par notre équipe. Et il faut savoir que l'examen est un moment particulièrement anxiogène. Alors ça paraît une banalité parce que c'est quelque chose que nous savons toutes et tous. Mais la question, c'est de savoir pourquoi c'est anxiogène. Et la raison, c'est que lorsqu'on va à l'école, comme nous l'avons discuté là hier, eh bien, on y va avec deux objectifs différents. Il y a une fonction de l'école qui est liée à la formation. Donc, on y va pour apprendre, on y va pour progresser, pour découvrir des nouvelles choses. Mais il y a aussi une fonction de l'école qui est la fonction de sélection. Donc, on sait que à la fin de l'année, il faut passer ou redoubler, il y a des examens, il y a des épreuves cantonales, il y a tout un ensemble de dispositifs qui ont un impact sur la suite de notre parcours. Et c'est de là que vient la crainte de l'examen. Pas parce que c'est un moment d'évaluation. Si on est avec un maître, une maîtresse de musique qui nous enseigne à faire les gammes, eh bien, bien sûr, on fait plein d'erreurs, mais petit à petit, on s'améliore. Cette évaluation qui permet l'amélioration, cette évaluation formative, ne va pas créer une grande anxiété. En revanche, si l'examen a un impact sur la possibilité de continuer les études ou sur la possibilité de rentrer dans une formation particulièrement convoitée ou sur la possibilité d'être embauché dans une place d'apprentissage qui nous plairait particulièrement, eh bien, cet examen est un tournant pour notre vie. Il devient extrêmement important et donc, à ce titre, eh bien, il crée de l'anxiété.
0: Est-ce qu'il y a l'idée, essayons de retourner la chose, de se dire que ça peut aussi être positif? Alors, l'anxiété n'est pas positive, mais il pourrait y avoir du stress, on se mobilise, on sait qu'il y a une échéance, donc on va travailler, on va se préparer. Est-ce qu'on pourrait essayer de voir des bons côtés aussi?
1: Alors, en psychologie, on fait une distinction qui est importante. Quand il y a un moment de stress, on essaye de comprendre si les, en tant qu'individu, si les ressources dont je dispose excèdent les demandes du test, de la situation d'épreuve à laquelle je suis confronté. Et si mes ressources excèdent les demandes, eh bien, je peux regarder le futur avec optimisme. Et donc, on dit que le stress donne lieu à une situation de défi. C'est un défi. Je sais qu'en passé, dans le passé, j'ai réussi à affronter des situations similaires. Par exemple, à l'école, je suis bon en histoire. Bon, le test d'histoire est compliqué, mais enfin, je sais que dans le passé, j'ai bien réussi. Donc, je suis assez optimiste sur le fait que je vais pouvoir passer ce test. Si en revanche, je pense que mes ressources ne sont pas à la hauteur de la demande du test, eh bien, là, le stress va se transformer en une menace. Et donc, à ce moment-là, je serai dans une approche plutôt pessimiste, dans laquelle je vais me dire que je ne vais pas pouvoir passer le test ou réussir l'examen ou aller de l'avant.
2: Johnny, es-tu prêt pour l'examen ?

0: Bad World, c'est Tears for Fears sur RTS Première. Vous écoutez Dis Pourquoi. Nous parlons des examens. Les examens toute cette semaine, pourquoi est-ce qu'on en passe? Et puis surtout, quel est l'impact de ces examens sur la psyché, pour utiliser un mot un peu compliqué, des gens, pourquoi, comment ça stresse exactement? Fabrizio Butera de l'Université de Lausanne nous dit tout. Et vous, auditeurs, auditrices, si ça vous dit, vous nous écrivez au 078 206 73 32 pour nous parler ben voilà, des examens. Et vous, ce souvenir d'enfance heureux de la part de cet auditeur, auditrice, eh ben moi et mes camarades de primaire, on avait eu un prof d'école super extra. Émoticône pouce, émoticône sourire, émoticône nickel. On faisait plein de trucs en extérieur, petits et grands, tous mélangés, des trucs créatifs aussi pleins. J'ai jamais eu le sentiment de travailler, vous voyez le genre d'enfance. Eh ben moi, mon prof, à la retraite depuis des lustres, m'a dit qu'il ne corrigeait jamais nos évaluations et fixait les notes en fonction de notre évolution générale. J'en garde un souvenir d'enfance équilibré, épanoui, ainsi que 2-3 lacunes avec les chiffres, mais c'est pas si grave finalement. Émoticône intello à gros sourcils, intello sans gros sourcils et nuages de cœur. On a tous fait des études diverses et variées, très poussées pour certains ou pas pour d'autres. Émoticône clin d'œil. En tout cas, merci beaucoup pour ce souvenir d'enfance. Et puis allez, on a pas mal de messages, on va tous les lire, mais on va pas tous les lire maintenant. Ce message étonnant. Examen de maths fin du collège. Je rêve de l'oral et je rêve que j'aurai la question sur les trois perpendiculaires. J'apprends par cœur les trois perpendiculaires et annonce à mes copains. Sur 20 questions à tirer au sort, je tombe sur les trois perpendiculaires. Comme donc cet auditeur avait rêvé. Prof et expert n'arrivent pas à suivre la démonstration. 10 sur 10, c'est nos stress. Voilà, préparer ses examens par les rêves, commence par un rêve prémonitoire, on fait confiance en sa prémonition, on bosse et on tombe dessus. Je pense qu'il y avait une chance sur 20 d'avoir... la chance. J'aime bien cette anecdote. Je le rends pas bien, là vous avez l'impression que je bafouille, mais j'aime bien cette anecdote. Il est 14h24, il est temps de retrouver Céline Auclin. Elle se pose beaucoup de questions, mais c'est pas grave, elle a aussi beaucoup de réponses. Parce que.
1: Pourquoi j'aime pas le mot examinateur? Examinateur. Parce que son sens me rebute. Me faire examiner me déplaît. Pire, je déteste. Je redoute même l'acte, et donc celui qui le pratique. Celui ou celle d'ailleurs, examinatrice. Ah, je sens l'œil intrusif, le geste invasif, l'esprit inquisiteur, le regard fouineur. Pourquoi j'aime pas le mot examinateur? Parce qu'il ne contient aucune réciprocité. L'examinateur examine et l'examiné est examiné. Il subit. Il est l'objet de l'examination. Oh, que je rechigne, oh, que je renacle cet instant. Où avec ou sans instrument d'examen, l'on va me scruter, m'inspecter, m'analyser, me détailler, me fouiller, me contrôler et me tester. Me mettre littéralement sur la sellette. Je passe sur le grill, comme un cervelas ou un épi de maïs. L'examinateur me chauffe avec ses questions, il me brûle avec ses exigences de précision, ses demandes d'approfondissement, de développement, d'exemplification, et me retourne. Une fois terminé un côté, en versant un aspect, une dimension de ma cervelle ou de mon corps mise en partie à nu, il veut connaître le dévers, après le recto, le verso, non seulement l'autre partie de moi-même, mais aussi par-delà. Il s'aventure dans les coins et recoins, et fourrage, il creuse, il me creuse. Et si? Et si? Et si quoi? Et si? Et si quoi? La session n'est pas terminée, je regarde le chrono, il reste du temps pour me cuisiner, il n'a pas fini de masticoter, il veut vraiment me griller. Il cherche à m'essorer, me sécher, me pomper définitivement, m'exjuter, oui, sortir, extraire tout mon jus, ma sève et ma moelle, mon essence. Examinateur. Pourquoi j'aime pas le mot examinateur? Parce qu'il est aussi proche d'exterminateur. Il sonne pareil, quasi, et peu s'en faut. Pourquoi? Pour que d'examine, il devienne extermine. Et là, c'est sans appel. Dernière question. Ah non, coup de grâce. Au-delà de vérifier si j'ai le niveau, il arrive bien souvent qu'il me condamne, qu'il m'achève et me retranche définitivement. J'ai échoué, je suis recalé, j'ai merdé, je suis radié, je n'ai plus droit à retenter, plus d'essai. Votre temps est écoulé. Pourquoi? Parce que l'examinateur a coupé court à mon ascension vers le sommet que je m'étais fixé ou qu'on m'avait enjoint d'attendre pour en être. Alors voilà pourquoi je n'aime pas le mot examinateur, parce qu'il me mine, il est celui qui me détermine d'une manière ou d'une autre, il est celui qui sonne le glas, le clap de fin, celui qui me termine. Examinateur, examine, terminateur.

0: Dernier single du musicien zurichois Dino Brandao, c'était « On n'est pas stupide » sur les ondes d'RTS Première. Vous écoutez « Dis pourquoi ?»« Pourquoi les examens ?» toute cette semaine. C'est une tradition de l'émission. Alors, ils sont alémaniques, je ne sais pas s'ils vont comprendre. Mais il y a une visite, et quand il y a une visite dans la régie, je leur fais « Coucou !» avec la main et je regarde s'ils me répondent. « Oui !» Ah, ça transperce la barrière de la langue. C'est beau. C'est dommage qu'ils soient... Je ne sais pas s'ils parlent très bien le français. C'est des élèves assez jeunes. Je leur ai demandé s'ils aiment les épreuves. Mais qu'ils aiment les notes et les examens, mais je pense que ils me font signe qu'ils adorent ça avec deux pouces en haut et un sourire radio. Ça ne m'étonne pas. Eh ben, c'est notre thématique cette semaine, et plus précisément aujourd'hui, on se demande qu'est-ce que ça fait psychologiquement sur les élèves et quelle est la part du stress dans l'évaluation. Est-ce que ce serait pas un intrus? Mais avant cela, vos messages, parce que c'est aussi une émission où vous répondez à des questions. Si ça vous dit, c'est pas obligatoire. Au 078 206 73 32, je vous ai demandé aujourd'hui quel était votre plus gros stress, souvenir d'examen pas très agréable. Cet auditeur nous dit « Pire qu'un examen, jouer de la musique en public, les auditions devant une salle pleine de gens ont été un cauchemar de mon enfance. Je me souviens que je coupais toute sensation que le moment où j'entrais sur scène, exécutais, dans le sens d'une exécution capitale, le morceau de musique requis, et le moment où j'en sortais. Le temps a passé depuis. Aujourd'hui, j'aime tellement jouer de la musique, seul ou en groupe, qu'une session en public ou un concert n'est plus qu'une occasion supplémentaire de pratiquer et que les réactions du public au pire m'indiffèrent, au mieux me réjouissent, en particulier lorsque des gens, ou mieux encore des enfants, se mettent à danser sur les morceaux que je joue. » Voilà, ça c'est beau ce message. Et puis j'ai fait une info routière un peu chaotique où j'ai mal prononcé le nom d'un endroit près de Bienne, et un auditeur me dit que Tuchers, ça se prononce pas Tuchers mais Tuchers, voilà, il me dit que c'est Daucher en français mais que personne ne dit ça. Voilà, un auditeur qui m'a écrit encore plein d'autres messages que je lirai, je le promets. Mais là, il est temps, à 14h31, de retrouver notre expert, Fabrizio Butera, professeur de psychologie sociale à l'Université de Lausanne. Alors, quand on est un étudiant, une étudiante, et qu'on se retrouve face à un examen, eh ben, qu'est-ce que très souvent il arrive?
1: Et on panique. D'ailleurs, souvent, on a vu dans des études qui ont commencé à partir des années 80, on a beaucoup travaillé sur la menace qui est inhérente aux évaluations, et on a vu que cette menace a un impact, ce ressenti de menace, a un impact sur la performance. Pourquoi ? Tout simplement parce que, alors il y a différentes explications, je vais essayer de faire simple. Une explication est que cette menace occupe notre esprit. À la place de penser, par exemple, au calcul que je dois faire pour mon test de maths, eh bien, je pense que je vais me planter. Si je me plante, je vais me faire gronder à la maison, ou que je n'aurai pas une aussi bonne note que mon voisin de table, ou que je vais de nouveau avoir une mauvaise note et puis mes camarades vont se moquer de moi. Donc, c'est toutes des pensées intrusives qui occupent beaucoup d'espace mental, qui au moment du test sont précieuses, hein, qu'on devrait mobiliser pour réussir le test. Et donc cette menace de l'évaluation, les études le montrent, a un effet de réduction de la performance par rapport à une situation dans laquelle le même test est passé, par exemple, comme un exercice sans enjeu particulier.
0: Donc en fait, quand on fait passer un examen à des élèves, on teste la matière, mais on teste aussi à chaque fois la résistance au stress de l'élève. Et ce serait donc une extraordinaire qualité de résister au stress.
1: Alors hier, je vous disais que l'examen, c'est une situation d'évaluation dans laquelle on met à l'épreuve les connaissances, les compétences, les savoir-faire d'un ensemble d'individus. Et souvent, les examens, surtout les examens d'entrée ou les examens de sélection, eh bien, testent non seulement des connaissances, mais aussi, par exemple, la résistance au stress, la résistance à l'effort, un effort prolongé. Il y a des examens qui sont très très longs. On se demande pourquoi est-ce qu'ils doivent être très très très longs, parce que ce qu'on est en train de tester, c'est pas seulement ce qu'on sait faire, mais aussi si on arrive à le faire, par exemple, 6 heures de suite, sans flancher.
0: On voit, à part ça, on parle d'examens, qu'il y a aussi une immense responsabilité du côté de ceux qui les font, les examens, les évaluateurs, parce qu'un examen, il faut le construire. Et là, on voit aussi que c'est pas facile à faire, un examen. Si la question est mal posée, si c'est pas clair, il y a un double sens, on teste pas la bonne matière, c'est une énorme responsabilité, compte tenu de toutes les conséquences que vont avoir un examen réussi ou raté.
1: Tout à fait. Une grande responsabilité aussi parce que on peut introduire avec certains examens des inégalités sociales qui existent par ailleurs. Je m'explique. Je disais tout à l'heure que dans les années 80, il y a eu tout un courant de recherche qui continue encore aujourd'hui sur ce qu'on appelle la menace du stéréotype. C'est-à-dire que quand on est dans une situation d'évaluation, eh bien, il y a des stéréotypes qui sont activés par rapport à la réussite. Ces stéréotypes peuvent être liés au genre, ils peuvent être liés à l'origine ethnique, ils peuvent être liés à l'âge. Hein, par exemple, il y a des stéréotypes comme le fait que les filles sont moins bonnes en maths que les garçons, que les personnes âgées sont moins bonnes en mémorisation que les personnes plus jeunes. Et dans un moment de test, dans un moment d'examen, ces stéréotypes peuvent être activés. Et de nouveau, ils vont créer une menace qui va occuper beaucoup d'espace mental qui autrement pourrait être utilisé pour passer les tests. Et donc réduisent les performances des personnes qui sont affublées du stéréotype en question. Et donc, il y a beaucoup de travaux qui ont été faits qui montrent que, à partir du moment où on arrive à éliminer cette menace, eh bien, il n'y a plus de différence entre les garçons et les filles, entre les personnes plus âgées et les personnes moins âgées, entre les personnes de statut socio-économique favorisé versus défavorisé. Mais le simple fait qu'on évoque une situation de sélection, eh bien,

Jacques Higelin avec l'étonnant « Je suis qu'un grain de poussière », un morceau sorti en 1976, c'est un choix de Stéphanie Ivanovitch à la programmation musicale. Et puisqu'on dénonce les petits camarades, c'est Renaud Musy à la technique et à la réalisation de cette émission. Pourquoi les examens toute cette semaine? Pourquoi on fait passer ça aux enfants à l'école primaire? Quelle est la logique et quelle est la réaction du corps humain face à un examen? C'est plus précisément notre thématique du jour et notre question du jour au 078 206 73 32. Vos souvenirs d'examen. Voilà, des messages qui attendent sagement là et que je vais enfin pouvoir lire. Attendez, il faut que je trouve. Voilà, souvenir d'examen qui s'est mal passé quand même. Celui de vieille anglais à la licence, donc un examen de vieil anglais à la licence où j'ai 28 ans plus tard encore le sentiment que le prof m'a mis 3,5 pour m'éviter de devoir refaire juste cet examen. J'avais brillamment passé tout le reste et allé entamer ma formation pédagogique. Et il le savait. Et il y a aussi les examens que je fais passer puisque oui, donc je suis devenu prof. Par exemple, lors de ma toute première session en tant que prof d'histoire, une élève a passé 15 minutes à ne rien dire ou presque. Heureusement, il y en a plus de comme ça depuis. Voilà, et cet auditeur, auditrice, nous parle aussi d'un gros coup de stress. Mais on va lire ce message.

0: Page plus tard. Parce que là, vous voyez, il y a des messages à lire, hein. Là, j'ai donc une puissante chronique à produire.
1: Ils nous manipulent.
2: Non, c'est vrai, ça.
1: Mais je me demande pourquoi.
2: Je ne sais pas pourquoi, mais j'ai l'impression qu'il va m'arriver quelque chose.
0: Comme nous parlons examen toute cette semaine, Nicole Fontana a cherché des examens qui sont soit cités parmi les tests les plus difficiles du monde, comme par exemple hier, comment devenir astronaute. Mais aujourd'hui, on vous présente plutôt un examen les plus importants, très difficiles et en plus très important en termes de conséquences pour une société entière, comme aujourd'hui, le Sunyung. La prononciation est comme je peux. C'est l'examen d'admission à l'université en Corée du Sud. Un examen qui a une importance capitale, c'est 8 heures, c'est une journée, c'est 8 heures. C'est un QCM de 8 heures, et il est particulier pour deux raisons. Premièrement, on dit de lui qu'il fait ou défait la vie entière de celles et ceux qui le passent, et ce qui est déjà pas mal. Et deuxièmement, le pays entier est au ralenti le jour de cet examen. En novembre, le jour de l'examen, notamment, les chantiers s'arrêtent pour ne pas déranger celles et ceux qui passent l'examen. Les entreprises ouvrent plus tard, la bourse retarde son ouverture, encore la police est à disposition pour transporter des étudiants en retard à toute vitesse ou pour aller chercher un étudiant qui aurait oublié sa carte d'identité à la maison. La police peut vite aller en voiture aller chercher la carte pour que l'étudiant passe quand même cet examen. Et puis, comme dans d'autres pays asiatiques, c'est toute la famille qui est investie. C'est vraiment la famille. C'est pas que l'étudiant, l'étudiante qui passe l'exa, c'est toute la famille. Et le jour de l'examen, la famille peut se rendre dans des lieux de culte pour prier et favoriser les chances de leurs enfants. Il y a pas mal de monde qui prie. On a vu des photos. Et puis, il y a des croyances, des superstitions sur ce jour spécial. Par exemple, ce qu'il faut manger et ce qu'il ne faut pas manger en tant qu'étudiant. Par exemple, il y a une soupe d'algues qu'il ne faut pas manger car ça pourrait rendre glissant et on pourrait glisser à l'examen. Vous voyez, il y a des superstitions. Et puis alors, pourquoi c'est très important pour la carrière entière d'une personne? Eh bien, parce que les résultats de l'examen vont déterminer les universités accessibles. Et le taux de réussite est assez haut. Donc, il y a 70% de réussite. Donc, vous êtes d'accord, c'est pas non plus ces examens à 1% de réussite, 70% de réussite, mais par contre, seuls les meilleurs vont entrer dans une des trois meilleures universités de Corée du Sud, ce qui leur garantira d'entrer dans les meilleures entreprises du pays et de réussir leur vie professionnelle et sociale. Hein, c'est ce qu'on pense là-bas. Et résultat, il existe. Alors, qu'est-ce que ça, tout ça, quand on met ça en place au niveau d'une société, quelles sont les conséquences? Eh bien, en Corée du Sud, une course à l'éducation privée qui commence très tôt. Et les dépenses pour les écoles privées et autres cours d'appui sont particulièrement élevées en Corée du Sud. Et il y a beaucoup de critiques sur ce test géant d'une journée. Déjà, bon, le stress, taux de suicide chez les jeunes en Corée du Sud est parmi les plus élevés du monde, mal-être, pression familiale énorme, et puis aussi inégalité sociale, parce que si dans votre famille vous pouvez pas payer pour l'école privée, pour l'endroit qui va préparer, eh bien votre chère petite part avec beaucoup de moins de chance. Et il y a jusqu'en 2023, où ça a été déclaré illégal, des questions qui portent sur autre chose que le cursus des écoles publiques. C'est-à-dire des questions qui exprès posent sur en dehors de ce qu'on a appris à l'école, et donc seulement celles et ceux qui sont allés en école privée peuvent répondre à cette question. Voilà. Le prochain, si ça vous dit, peut-être vous pouvez vous inscrire en tant que Suisse romand, on a peut-être le droit de s'inscrire pour voir si vous pouviez pas rentrer dans une des unis. Alors c'est en coréen évidemment, mais c'est un QCM, donc avec beaucoup beaucoup de chance. C'est le 13 novembre, si jamais. Puis si vous êtes en vacances en Corée du Sud, ça va être par contre intéressant à voir. Ce pays qui tourne au ralenti, avec beaucoup, beaucoup, beaucoup de gens qui stressent. Peut-être qu'au niveau tellurique, c'est peut-être pas bon d'avoir autant de gens qui stressent pour les gens à proximité. Mais peut-être pas, ça on sait pas.

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0: Grand Corps Malade en duo avec Stiletto, cet extrait du dernier album de Grand Corps Malade qui est sorti vendredi dernier, ça s'appelait Le Prochain Rêve. Vous écoutez Dis Pourquoi, pourquoi les examens dans le fond? Pourquoi est-ce qu'on passe des examens à l'école? Pourquoi est-ce qu'on a des notes? Pourquoi est-ce qu'il y a des moyennes? À quoi ça sert tout ça? Et comment est-ce qu'on le ressent en termes d'individus? On va retrouver Fabrizio Butera, professeur de psychologie sociale à l'Université de Lausanne dans quelques secondes. Mais avant cela, vos messages, puisqu'au 078 206 73 32, on vous a demandé un souvenir traumatisant d'examen ou un moment de stress. Et cet auditeur nous dit, je crois que mon plus gros stress, ça a été de prendre possession d'une voiture à l'aéroport de Bristol, au Royaume-Uni, et de devoir immédiatement négocier non seulement une voiture avec la conduite inversée, mais en plus une série de giratoires dès la sortie du parking. J'ai pas mal transpiré. Voilà, on comprend. Et c'est une forme d'examen, dans le fond, d'avoir une voiture en Angleterre, parce que si on fait faux, si on part dans le mauvais sens, dans le rond-point, ben la sanction est aussi assez fatale. Hein. C'est pas qu'on n'a pas la moyenne, mais c'est qu'on est encastré dans la voiture d'autrui. Et ça, on n'a pas envie quand on est en vacances ou en déplacement. Et puis, les examens, ça peut marquer, comme nous écrit cette auditrice. J'ai 65 ans et je rêve encore des examens de maturité du collège de Genève, alors que j'avais 20 ans. Je rêve que je n'ai rien préparé alors que j'ai toujours travaillé pour mes cours. Mais voilà, j'avais des difficultés en maths, en physique, en histoire. J'ai finalement réussi, mais c'était pas gagné d'avance. Je résume un peu ce long message. À l'oral de maths, je tire un théorème à démontrer. À l'oral, panique, je sais plus rien. Oral d'histoire, je suis la première de la journée à passer. Je tire un sujet au sort, je suis seule dans la classe avec ma prof qui me regarde, secoue la tête et me dit « Ma pauvre, ce n'est pas un sujet pour vous ». Oral loupé, sympa. Et finalement, je résume, il y a eu un oral d'italien avec une prof sympathique et Galilée qui a sauvé cette auditrice. Mais c'est vrai qu'on rêve, très longtemps des examens. En tout cas, personnellement, il m'arrive encore de rêver que j'ai un examen d'allemand dans deux jours. Et puis, pourquoi je dois passer un examen d'allemand? Voilà. Si vous avez aussi ce genre d'angoisse ou si vous avez un souvenir d'examen particulièrement stressant, n'hésitez pas à nous le dire au 078 206 73 32. Nous retrouvons pour une dernière fois aujourd'hui donc Fabrizio Butera, professeur de psychologie sociale. Donc il nous l'a dit, on n'est pas tous égaux face au stress d'un examen. Pourtant, il existe un outil pour celles et ceux, par exemple, qui ont des dyslexies ou d'autres exemples. Il existe un outil, ça s'appelle les mesures compensatoires. Alors, ça, est-ce que ça permet pas de mettre tout le monde sur le même pied d'égalité face à un examen?
1: Alors, les mesures compensatoires, bien sûr, elles ont un effet fondamental pour permettre à des personnes qui ont des difficultés de suivre un parcours scolaire, voire universitaire. Elles n'enlèvent pas la crainte de l'examen. La crainte de l'examen, elle est inhérente au processus de sélection. Et elle est inhérente au processus de sélection, ça veut dire que elle concerne les personnes qui ont des mesures compensatoires, mais aussi celles qui ne les ont pas. Elle concerne, ça a été bien montré, ce qu'on appelle les bons et les mauvais élèves. Pourquoi? Parce que les objectifs sont différents et donc un bon élève, il peut avoir l'objectif d'être, que sais-je, premier de classe ou d'avoir une note qui lui permette une note à la maturité qui lui permette de rentrer dans une université prestigieuse ou tout simplement des parents extrêmement exigeants qui demandent une certaine performance scolaire. Et donc, au moment de l'examen, la menace, elle est tout aussi importante que pour un autre élève qui a des objectifs différents.
2: C'est le fameux élève qui pleure parce qu'il a fait 5,5.
1: Exactement.
0: Pour continuer sur cet impact des examens, mais vraiment au terme de l'individu, il y a aussi, alors là c'est pas pendant l'examen, mais c'est après, quand les notes ont été rendues, il y a quand même quelque chose, enfin ça va induire quelque chose. Si on prend une classe, eh ben tout d'un coup il va y avoir un classement. Et ça a quand même un impact, j'imagine, sur la vie des élèves.
1: Oui, ça a un impact à plusieurs niveaux. D'abord, la hiérarchie de la classe est très importante dans les relations sociales. dans les relations entre les élèves, ça a un impact aussi dans les relations entre les enseignantes et les enseignants et les élèves, et ça a un impact sur les relations entre les parents et les élèves. D'ailleurs, il y a une équipe de recherche en Belgique qui travaille sur l'effort que mettent les parents dans le suivi de leurs enfants, sur la surprotection de ces enfants. On a une équipe aussi à l'université de Lausanne qui travaille sur ça. Eh bien, la question de la note du classement dans la classe est une question fondamentale parce que la note est un instrument très facile et très clair, très rapide à consulter pour les parents pour savoir où se trouve dans le parcours scolaire, mais aussi dans la hiérarchie de la classe, l'enfant. Donc souvent les parents sont friands de notes pour cette raison.
3: 0/20. Je ne comprends pas comment tu as pu avoir une aussi mauvaise note en ayant autant travaillé.

0: Le groupe The Box Tops avec ce titre de 1967, Of All Laughter, comme on prononce avec un excellent accent anglais pour une fois. Je crois qu'il y avait des messages que je n'avais pas lus, ou peut-être que j'ai tout lu. Bah si, en fait, je crois que j'ai tout lu. Et donc, ça me laisse le temps, et ça me fait plaisir d'ouvrir la malle de la connaissance.
1: Les grands classiques de la littérature de l'humanité libre de droit pour des raisons économiques avant tout. Dit par Lucas Torrent.
0: C'est léger, c'est facile à lire, tout le monde aime. Marcel Proust, oui, il y a le mot examen dans « À l'ombre des jeunes filles en fleurs », première partie. Le narrateur est en train de discuter avec Albertine et le narrateur demande si toutes les amies s'en vont avec Albertine et Albertine parle d'une de ses amies. Je lis « Non, elle seulement s'en va parce qu'elle a à repasser ses examens. Elle va potasser la pauvre gosse. Ce n'est pas gai, je vous assure. Il peut arriver qu'on tombe sur un bon sujet. Le hasard est si grand. Ainsi, une de nos amies a eu raconté un accident auquel vous avez assisté. Ça, c'est une veine. Mais je connais une jeune fille qui a eu à traiter, et à l'écrit encore, d'alceste ou de filinte. Qui préféreriez-vous avoir comme amie ? Ah, ce que j'aurais séché là-dessus. D'abord, en dehors de tout, ce n'est pas une question à poser à des jeunes filles. Les jeunes filles sont liées avec d'autres jeunes filles et ne sont pas censées avoir pour amies des messieurs. Voilà.

0: Dis, pourquoi ?
1: Dis pourquoi, c'est tout pour aujourd'hui. À suivre les meilleurs moments de CQFD, restez à l'écoute. Ce sera après les infos, puisqu'il est 15h.
2: Benoît Cornu.
3: C'est un résultat sans appel pour l'initiative pour la neutralité. 71% de non selon les dernières projections GFS Bern pour la SSR. Le peuple refuse nettement d'inscrire une définition plus stricte de la neutralité suisse dans la Constitution. Tous les cantons disent également non. Phileas Autier, on vous retrouve en direct de Berne. Ce résultat, c'est aussi le peuple qui valide l'action internationale du Conseil fédéral dans un contexte compliqué.
4: Oui, Ignacio Cassis a eu raison. Ce vote adoube la politique du conseiller fédéral en charge des affaires étrangères. Il fallait marcher main dans la main avec l'Europe et reprendre les sanctions de Bruxelles à l'égard de la Russie. Il fallait punir la guerre et les violations du droit international. Dans ces cas, oui, la Suisse peut assouplir un peu sa neutralité. La vision stricte et absolue de cette neutralité portée par Christophe Blocher, figure tutélaire de l'UDC, est aujourd'hui rejetée. Être neutre, ça ne veut pas dire ne jamais suivre nos voisins européens. Ça veut juste dire qu'il faut qu'on décide nous-mêmes quand on le fait. C'est ce que dit le peuple dans ce vote à une très large majorité. Mais ce n'est pas forcément parce que la Suisse partage des valeurs avec ses voisins qu'elle veut trop s'en rapprocher. Je vous dis ça parce que demain s'ouvre au Parlement le débat sur les nouveaux accords avec l'Union européenne. Les discussions, tant économiques qu'institutionnelles, verront alors émerger des fronts et des majorités radicalement différentes.
3: Merci Phileas Autier. Et l'autre initiative fédérale, cette fois sur l'alimentation, elle est-elle aussi nettement rejeté, Romain Bardet?
5: Oui, 72% de non selon les projections de GFS Berne. En Suisse romande, le Jura, Berne, Fribourg, Vaud et le Valais rejettent le texte à plus de 70%. Neuchâtel dit non à 65% et Genève à 62%. L'initiative, on le rappelle, voulait faire augmenter nettement le degré d'autosuffisance alimentaire de la Suisse en encourageant la production d'aliments d'origine végétale.
3: Des votations au niveau cantonal également, avec d'abord les Vaudoises et Vaudois qui verront leurs impôts baisser de 12%.
5: Et oui, l'initiative issue des milieux économiques est accepté par plus de 53% des votants. C'est un échec pour la gauche et pour le Conseil d'État vaudois qui devra retravailler son budget 2027 en intégrant cette baisse de revenus. À Genève, c'est un oui net à 58% pour rendre la contraception gratuite pour tous et toutes. Premier canton à généraliser une telle mesure. Oui également au crédit de 39,5 millions de francs destiné à cofinancer des infrastructures transfrontalières de mobilité. La population genevoise dit par contre non à une modification de la loi qui voulait permettre aux locataires d'acheter plus facilement leur logement et non également à la baisse de 2 millions de francs de la subvention annuelle attribuée à la HESSO Genève. Et puis, citons le canton de Berne, où la population rejette à 60% l'initiative qui voulait inscrire la qualité de la formation dans la constitution cantonale.
3: Et quelques résultats en Suisse alémanique, enfin, Romain?
5: Oui, les citoyens grisons refusent d'introduire le droit de vote dès l'âge de 16 ans. À Bâle-Ville, l'initiative anti-casseur est assez nettement rejetée. Le texte voulait faire payer aux fauteurs de troubles, les frais de police et les dégâts liés aux manifestations non autorisées. Et puis à Lucerne, on votait sur une loi très stricte visant à lutter contre le hooliganisme dans le football. C'est le contre-projet moins contraignant des autorités qui est finalement accepté.
3: Merci Romain Bardet. Bras de fer inchangé autour du détroit d'Ormuz. L'Iran maintient fermement ses conditions pour la réouverture de cette voie maritime hautement stratégique. Plus tôt ce week-end, Donald Trump avait rejeté catégoriquement le plan de désescalade proposé par Téhéran, qui inclut notamment la levée des sanctions américaines et le déblocage d'avoir gelé. Tension en Irlande du Nord autour d'un défilé protestant. Près de 2000 personnes se sont rassemblées ce dimanche à Portadown pour s'opposer au passage d'une marche de l'ordre d'Orange, une organisation protestante pro-britannique. Défilé autorisé en plein quartier catholique pour la première fois depuis 1997, à la suite d'un coup de théâtre judiciaire survenu hier soir. Météo, temps ensoleillé ce dimanche et très chaud, maximum 24 à 29 degrés. Demain, du soleil et de la chaleur, un peu plus de nuages toutefois. De 9 à 15 degrés le matin, 24 à 28 l'après-midi.
2: 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Sur l'axe Yverdon-Genève, en direction de Genève, soyez vigilants si vous empruntez la sortie de Lausanne-Crissier, car des objets sont tombés sur la chaussée.

0: Et aujourd'hui, dans le CQFD, vous allez entendre beaucoup, beaucoup de monde. La preuve, aujourd'hui, vous allez entendre...
1: Alexandre. Antoine.
2: Anaël. Aurora. Axel.
3: Eric.
4: Elijah.
5: Nina.
6: Forcan.
7: Georgi.
8: Eni.
9: Joachim.
10: Julien.
11: Lara.
12: Léa.
13: Lorenzo.
14: Louise. Mariam.
15: Nathan.
16: Oliver.
17: Noah.
18: Emma.
0: Ça en fait du monde, effectivement. Et si tous ces enfants sont avec nous aujourd'hui dans CQFD, c'est qu'ils et elles ont une question à poser, une principale, il y en aura plein d'autres, mais une principale à notre invité spécial. Cette question, c'est comment devient-on astronaute? Comment devient-on astronaute? Effectivement, c'est le menu pour l'heure à venir, qui est très simple. Donc, attachez vos ceintures, le décollage est imminent.
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0: On va parler d'un métier qui fait rêver beaucoup d'enfants, le métier d'astronaute, effectivement. À mes côtés pour animer cette émission, un équipage de luxe avec tout d'abord Anouk Mertz. Bonjour, commandante.
22: Bonjour, bonjour Stéphane. Je suis accompagnée, donc, vous les avez entendus, les élèves de la classe 7H de Corsier-sur-Vevey de l'enseignant Flavien Tornet. Je crois qu'ils ont une belle énergie tout à fait nécessaire pour partir dans l'espace.
0: Absolument, ils font une grosse dose d'énergie, effectivement, pour s'extraire de la Terre et finir dans l'espace. Ardité Chabani est également avec nous. Bonjour Ardité.
23: Mais bonjour Stéphane, bonjour les enfants. Alors vous avez préparé plein de questions sur les fusées, la Lune, Mars et la vie dans l'espace. Eh ben moi, j'ai préparé trois petites étapes entre vos questions. La première, on va d'abord remonter un peu l'histoire de la conquête de l'espace avec des archives et des voix célèbres qui nous viennent de l'espace. Ouais. Ensuite, je vous propose un petit vrai-faux spécial astronaute. Et puis, on fera la valise du parfait astronaute quand vous serez prêt pour partir.
0: Ah d'accord, très bien, on se réjouit. Et pour répondre à toutes nos questions, pour jouer peut-être aussi avec nos quiz, nous avons avec nous une invitée spéciale, je vous le disais, cette invitée, c'est Chloé Carrière. Bonjour Chloé.
24: Mais bonjour à tout le monde.
0: Bienvenue dans ce CQFD Junior. On vous connaît aussi sous le nom de Galactique Chloé. Vous, dès toute petite, vous avez eu envie de devenir astronaute, je crois.
24: Non, pas tout à fait, c'est plutôt adolescente.
0: Ah, c'est vrai.
24: Mais j'étais curieuse de science déjà toute petite.
0: Déjà, et ça arrivait comment alors du coup cette envie à l'adolescence?
24: Ah, c'était un coup de foudre pour moi. J'ai vu une image de l'univers, ça s'appelle le fond diffus cosmologique. Et quand j'ai découvert ce que ça signifiait, ce que ça voulait dire, je me suis dit, mais je veux être astronaute, je veux être astrophysicienne et participer à l'exploration spatiale.
0: Alors, les enfants qui sont là avec nous aujourd'hui en direct dans le studio, ben, l'ont vu, vous êtes venu avec une tenue très particulière. On va essayer de décrire...
24: Tout à fait, l'occasion.
0: L'occasion, exactement. Alors c'est quoi, vous êtes, c'est dans quelle tenue que vous nous rencontrez
24: aujourd'hui? Est-ce que les enfants vous reconnaissez?
0: Ça vous dit quelque chose, ça?
24: Non.
0: Rien.
24: On dirait quand même une tenue d'astronaute, non?
0: Ouais.
24: Un peu, hein.
25: Mais ça brille en tout cas un peu.
24: Ça brille. C'est inspiré des premières combinaisons des tout premiers astronautes, ce qu'on appelait le crew Genesis des États-Unis. Et ils avaient des combinaisons comme ça, très brillantes. Vous voyez, réfléchissantes, qui après ont été remplacées par les combinaisons orange assez mythiques et les combinaisons blanches.
0: D'accord. Et puis du coup, vous la mettez... Donc c'est une vieille combinaisée? C'est une vraie ou c'est...
24: Ah
0: une...
24: non, c'est moi qui l'ai faite.
0: Ah, vous
24: l'avez
0: faite?
24: C'est moi qui l'ai faite.
0: Ah, c'est
24: moi qui l'ai faite. Je l'ai faite comme outil de communication parce que vous voyez, donc j'explique justement pourquoi est-ce qu'on a pris ce type de matériaux pour faire les premières combinaisons. J'ai aussi ma valve pour l'oxygène quand je suis dans la fusée.
0: Ah, au niveau de votre cuisse là.
24: Au niveau de la cuisse, effectivement. Et j'ai même ma procédure de secours sur mon poignet gauche comme les vrais astronautes au cas où il y aurait un souci au décollage pour que je sache exactement quoi faire.
0: Et du coup, c'est écrit quoi sur la procédure?
24: Alors, c'est en anglais, hein, parce que les astronautes parlent anglais, mais remove spurs, donc enlever les tuyaux, ensuite regarder l'oxygène, rentrer dans le... Je m'excuse, je fais de la traduction
0: en
24: réel. Ouais. Le raft, donc si vous voulez, le vaisseau qui va s'ouvrir, qui va en fait partir de la fusée, de la capsule. Enlever le casque et puis sécuriser l'équipement.
0: Waouh, ok, très bien, bienvenue.
24: Merci.
0: On espère que l'équipement autour de vous est assez sécurisé pour l'heure à venir. Alors, comment devient-on astronaute, on le disait? Et tout de suite, les premières questions de la classe, Anouk.
22: Et je me retourne vers Alexandre, à toi.
15: C'est quoi exactement un astronaute?
24: Alors, un astronaute, je me permets, je rentre directement dans le vif du sujet.
0: Ouais.
24: C'est une très bonne question. Un astronaute, il y a une définition très claire de ce que c'est. C'est une personne, un être humain, qui a dépassé les 100 km d'altitude. Donc, avec un moyen de locomotion, généralement une fusée, et qui est allé au-dessus de ces 100 km. Techniquement, pour avoir le titre d'astronaute, il faut avoir dépassé cette altitude.
22: On continue avec toi, Antoine.
16: Est-ce qu'il y a des astronautes dans tous les pays et pourquoi y a-t-il différents noms pour les nommer?
24: Il y a des astronautes qui proviennent de différents pays, parce qu'on a plusieurs noms, comme tu le dis. Astronaute, c'est le mot américain, mais qui est utilisé de manière générale. Spationaute pour la France, taïkonaute pour la Chine, cosmonaute pour la Russie, anciennement l'Union soviétique. Et malheureusement, on n'a pas des astronautes qui proviennent de tous les pays du monde. Généralement, c'est les pays qui investissent le plus dans la recherche et l'exploration spatiale. Donc, pour le moment, plutôt des pays développés.
22: À toi, Anaëlle.
3: Depuis quand va-t-on dans l'espace ?
24: On va dans l'espace depuis bien longtemps, depuis 1957. C'est là qu'on a envoyé le premier satellite, donc pas le premier humain. Et ensuite, on aura le premier humain qui vient en 1961. C'était un spationaute, un cosmonaute, du coup, en l'occurrence de l'Union soviétique, qui s'appelait Yuri Gagarin.
22: Ah, il y a déjà des infos pour des quiz de tout à l'heure.
0: Ah. Je vais en écouter.
22: Aurora, on t'écoute.
3: Qui sont les astronautes célèbres ?
22: Ah, il y en a plusieurs. Hein.
24: Alors, les célèbres, ça dépend d'où tu viens, parce qu'en fonction de où tu vis, il y en a qui sont plus ou moins célèbres. Je dirais qu'en Suisse, l'astronaute le plus célèbre, c'est le nôtre, qui s'appelle, est-ce que vous connaissez le nom ? Ah, il y a quelqu'un qui connaît.
0: Comment t'as dit, Oliver ?
3: Nicolier.
24: Ouais, ah ouais. Claude Nicolier.
25: Claude.
0: Et tu le connais, donc
3: Non.
0: Pas personnellement, mais t'en as entendu parler.
3: Oui.
0: Comment ? Tu te souviens ?
3: Quand elle était venue, elle en avait parlé dans notre classe.
22: Le L, je crois que c'est moi. Hein, parce qu'effectivement,
0: la grande dame, là.
22: La grande dame, elle va Anouk. Dans les classes préparer un tout petit peu les élèves
0: et Oliver
22: à poser
0: une bonne
22: des
0: mémoire.
22: Questions.
0: Voilà. Ouais.
24: Donc, Claude Nicolier, c'est le seul Suisse qui est allé dans l'espace à 4 reprises avec la navette spatiale. Wow. Et maintenant, il y a un nouvel astronaute suisse qui a été sélectionné. Mais techniquement, qui n'est pas encore astronaute, puisqu'il n'a pas dépassé ses 100 km d'altitude, mais on espère qu'il le fera sur les prochaines années.
0: Et c'est sinon, Marco Sibert. Hein,
24: Marco Sibert, oui. Je ne sais pas si on en parlera après.
0: Oui, peut-être.
24: Et je pense peut-être à un autre astronaute que vous devez connaître, Thomas Pesquet, en France.
0: Oui.
24: Oui, Sophie Adnaud.
0: Aussi.
22: Il y a des yeux qui s'illuminent et des sourires.
0: Ouais. Léni a dit oui, par exemple.
24: Léni a dit oui. Ouais. Sophie Adnaud, c'est la deuxième française qui va dans l'espace et qui est en ce moment, d'ailleurs, sur la Station Spatiale Internationale.
22: Eh bien, ça tombe bien parce que votre réponse est en lien avec la question d'Axel.
3: Y a-t-il des femmes astronautes ? Pourquoi y en a-t-il si peu ?
22: Question à tiroir.
0: Y a-t-il des femmes ?
24: Il y a des femmes astronautes, comme je te parlais de Sophie, qui est en ce moment sur la station. Mais c'est vrai qu'il n'y en a pas beaucoup par rapport au nombre d'hommes. Je dirais peut-être peut-être 10%, 15% de femmes sur tous les astronautes qui sont partis dans l'espace. La raison, c'est qu'au tout début, quand on a décidé d'envoyer des humains dans l'espace, on pensait que les femmes n'étaient pas capables de le faire. Donc on a pu sélectionner uniquement des hommes qui avaient un profil très particulier, qui étaient militaires, qui avaient une certaine religion, qui étaient aussi de couleur blanche. Et c'est seulement avec les années qu'on a ouvert, qu'on s'est rendu compte que c'était pas du tout correct de faire ça. Et que les femmes, tout le monde en fait avait des capacités pour aller dans l'espace et qu'on les a inclus.
0: Très bien, voilà. Merci pour ces premières questions. On va maintenant remonter dans le temps, je crois, Ardité.
23: Oui, on va remonter dans le temps. On en a un peu parlé avec Chloé avant. C'est que l'histoire de l'exploration spatiale, c'est aussi une histoire humaine de personnes qui sont venues l'une après l'autre. Et comme on est à la radio, on s'est dit que c'était aussi une question de voix. Ah. Et donc, on va faire un petit quiz où on va vous faire entendre, Chloé, des voix célèbres et les enfants aussi. Hein, si vous avez la réponse avant Chloé, on vous écoute. Ouais. Et il va falloir nous dire qu'est-ce qu'on a entendu et comment ça s'inscrit dans l'histoire de la conquête spatiale. On commence avec une archive très courte. Attention, ça va passer très très vite. Faites attention à la langue que parle l'homme qu'on va entendre. Alors, je vous le dis tout de suite, on a entendu du russe. Ah. Est-ce qu'un enfant a écouté avant a une
22: idée ? Il y a un doigt qui se lève, Georgi.
4: Bah, je sais pas exactement, mais genre il avait dit attention.
22: Toi, t'as compris ce qu'il dit,
0: parce que tu parles russe.
4: Oui.
22: Est-ce que tu sais qui parle ?
4: Non, mais j'ai vu des astronautes, mais.
22: Et donc, qu'est-ce qu'il nous a dit là dans l'archive ? T'arrives à nous dire ?
4: J'ai pas trop bien compris.
0: C'est difficile.
22: On entendait très mal. Hein.
0: Ouais, effectivement. Chloé, est-ce que ça vous donc russe ? Alors là, effectivement, ça s'est confirmé.
24: Cosmonaute,
0: donc homme, voilà.
24: Ouais, un homme. Est-ce que ça vous rappelle quelque chose ? Je vous ai dit qu'il y a le premier astronaute. Il était de quelle nationalité ?
0: Alors, Oliver ?
3: Bah, il y a Yuri Gagarin, peut-être.
22: Exactement.
0: Jolie.
22: Bravo, jolie. Quelle année ? Non, ça c'est trop difficile.
0: Elle l'a dit avant, vous l'avez dit avant.
22: Vous n'étiez pas né, hein, un indice. Et nous non plus.
0: Nous non plus. 1900, vous vous souvenez, Lorenzo ?
4: 1961.
0: Oh la belle, jolie, bravo. Super.
23: Et donc, il s'agit du premier homme à avoir voyagé dans l'espace en avril 1961 et son vol autour de la Terre a duré 108 minutes.
0: Et à part ça, Chloé, je me dis, il fallait quand même très, très, très courageux pour se dire, bah, je suis le tout premier homme à partir, quoi. Donc, on sait pas comment ça va se passer. Il en fallait du courage. Hein.
24: Ah bah, c'est clair, hein, mais je pense pour une grande partie pour tous les astronautes au début qui, à chaque fois, volaient sur un nouveau véhicule, une nouvelle fusée qui, ça se trouve, n'allait pas revenir.
23: Hein. Ouais. Alors, deuxième extrait. Tout aussi difficile à entendre, hein, les micros n'étaient pas forcément fantastiques à l'époque. Toujours dans la même langue, donc le russe, cette fois-ci c'est une femme.
0: C'est déjà fini.
23: C'est déjà fini, c'est tout ce qu'on avait, désolé. Hein. Cette fois, qui veut tenter de dire qui c'est ? Peut-être le nom, on ne le sait pas, mais dans l'histoire de...
0: Oliver ?
3: C'est quand ils ont expédié Laïka dans l'espace ?
23: Non, ce n'est pas une chienne, c'est une femme.
0: Ah, parce que Laïka, c'était une chienne.
23: Une chienne, ouais.
0: D'accord.
23: Donc, mais bien joué.
0: Pas elle, ouais. Bien, bonne tentative,
23: bonne tentative.
0: D'Oliver.
25: Pas de main levée.
23: Celle-là, elle est difficile. Elle est difficile. Peut-être qu'on passe directement à Chloé.
24: Elle est plus difficile. Et parce qu'on en parle moins, mais on devrait pourtant en parler tout autant que Yuri Gagarine, car c'est la première femme qui est allée dans l'espace, juste après le premier homme. Donc, quelques années plus tard, son nom, c'est Valentina Tereshkova.
23: Et c'était en 1963, et elle réalise 48 fois le tour de la Terre.
0: Waouh.
23: On quitte la Russie pour l'Amérique maintenant. On va écouter une archive du 21 juillet 1969.
5: It's one small step for man, one giant leap for mankind.
0: Alors il y a tout de suite Oliver qui lève la main. Alors, Oliver, il est au taquet. Hein.
3: Neil Armstrong et Buzz Aldrin.
23: Excellent.
0: Oh là là là.
23: Et qui sont Neil Armstrong et Buzz Aldrin?
3: Les premiers hommes à avoir mis le pied sur la Lune.
23: Exactement, en 1969, en juillet précisément, avec Buzz Aldrin, Neil Armstrong, qu'on vient d'entendre dire « c'est un petit pas pour l'homme, mais un grand pas pour l'humanité ». Il devient l'un des premiers humains à donc marcher sur la Lune. Et le troisième membre de l'équipage, Michael Collins, reste en orbite autour de la Lune, donc lui, il ne touchera pas.
0: Qu'est-ce que ça veut dire le fait qu'il soit resté en orbite autour de la Lune ?
23: Bah, ça veut dire que pendant que Neil Armstrong et Buzz Aldrin descendaient sur la Lune avec leur petit module lunaire, Michael Collins est resté dans le vaisseau principal en orbite autour de la Lune. Il faisait donc le tour de la Lune tout seul comme ça, pendant que ses deux coéquipiers marchaient sur la surface. Et il devait ensuite les retrouver pour les reprendre en fait, pour repartir vers la Terre.
0: Alors du coup, 69, donc il y a ces hommes qui marchent sur la Lune. Pourquoi est-ce qu'on a besoin aujourd'hui, parce qu'il y a des envies, hein, Chloé, carrière, de retourner sur la Lune. Pourquoi ? Alors, a priori, on l'a déjà vu, on y est déjà allé.
24: Oh, on y est déjà allé, mais on a encore tellement de choses à apprendre sur notre satellite naturel. Parce que comme tu le dis, on a eu six missions de Apollo 11 à Apollo 17. Apollo 13, malheureusement, ne s'est pas posé, avec des échantillons géologiques. Mais on aimerait continuer à y aller. Pourquoi est-ce qu'on s'est arrêté ? Pas parce qu'on avait tout appris, mais seulement parce qu'on n'avait plus l'ambition politique, on n'avait plus l'argent. Et là, il se trouve qu'effectivement, certains pays ont envie, comme les États-Unis, l'Europe, le Japon et la Chine, et même l'Inde, qui parle d'y aller également. Donc c'est pour ça qu'on a des programmes pour y retourner.
25: Parmi les enfants, qui aimerait aller sur la Lune ? Ça en branche certains. Ah, il y a des mains qui se lèvent. Nina, Georgi, Joachim, Lara. Trop bien.
0: Ouais.
25: Bon, c'est vrai, moi aussi, ça me ferait envie.
0: Ça donne envie, effectivement.
25: On va faire une course d'école.
0: Oui, c'est une bonne idée, ouais, effectivement. Il faudra un gros vaisseau, par contre. Alors, on revient en Suisse.
23: Peut-être on revient en Suisse maintenant. Alors, on va écouter encore un extrait. Écoutez bien, parce que vous allez entendre le nom de la personne qui part dans l'espace. Et vous devez nous dire pourquoi j'ai choisi de vous faire entendre cet extrait en particulier et qu'est-ce que cette personne-là a de si particulier.
6: 7, 6, 5, ignition, all three engines up and burning, 2, 1, and liftoff of the Space Shuttle
7: Atlantis. Et c'est parti. Après 14 ans d'attente, c'est la consécration pour une carrière exceptionnelle pour un homme, exceptionnelle. Je ne sais pas si vous m'entendez encore, ça fait un bruit incroyable, ce sont le sol qui vibre. C'est inimaginable. Claude Nicollier, c'est parti pour 6 jours, 22 heures et 9 minutes.
3: C'est quand Claude Nicollier est parti?
23: Exactement, bravo Nathan, c'est
0: bravo.
23: Effectivement le premier astronaute suisse, Claude Nicollier, quand il est parti pour l'espace pour la première fois.
0: Et on a désormais un autre presque astronaute, comme on le disait,
23: un
0: suisse.
23: Pré-astronaute.
0: Ouais,
23: un pré-astronaute.
0: Un pré-astronaute, je ne sais pas si ça se dit comme ça. Ouais.
23: Oui, on l'a dit tout à l'heure, il s'agit de Marco Sibert. Il est médecin de formation. Il a notamment travaillé comme urgentiste et possède aussi une licence de pilote. Donc, c'est quand même déjà un sacré CV. Mmh. Et il a été sélectionné en 2022 parmi 22 500 candidats. Puis, il a terminé sa formation de base et a obtenu sa certification d'astronaute en avril 2024. Il est donc aujourd'hui qualifié pour partir, mais il attend encore que ce soit son tour de quitter la Terre.
0: 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Aujourd'hui, dans CQFD Junior, comment devient-on
8: astronaute.
0: Astronaute, exactement. On continue notre voyage dans l'espace dans quelques minutes. Mais...

0: Zoémé, artiste suisse, et évidemment à l'instant elle chantait Jamais été cool.
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0: CQFD Junior, effectivement, avec notre question fil rouge du jour. Comment devient-on astronaute? Voilà notre invitée, Chloé Carrière, alias Galactique Chloé. Elle est ingénieure aérospatiale et vulgarisatrice scientifique. Et à nous, qu'on est déjà avec quelle classe, nous?
2: La classe 7H de Corsier sur VV de Flavien Tornet, qui est en pleine forme. Vous êtes là? Vous êtes en forme?
3: Oui!
2: Voilà. On continue?
0: Oui.
2: Je me tourne vers toi, Eric.
4: Combien d'années d'études faut-il faire pour devenir astronaute? Faut-il être bon en maths et en sciences?
2: Beaucoup de questions. T'as deux parcours possibles actuellement pour être astronaute et je vais mentionner astronaute professionnel. C'est-à-dire quand on est sélectionné par une agence spatiale, comme par exemple celle de la Suisse, c'est l'Agence spatiale européenne, l'ESA. J'ai d'ailleurs le petit logo, vous voyez, sur ma combinaison avec le petit drapeau suisse. Pour être astronaute professionnel, actuellement, tu peux faire deux parcours. Soit un parcours scientifique, médecine, mathématiques, ingénieur, où tu dois avoir fait 5 ans d'études pour avoir un bachelor et un master. Et ensuite, sinon, tu peux faire pilote. Et là, donc, tu fais des études de pilote et avoir un certain nombre d'heures de vol pour pouvoir être sélectionné. C'est les deux parcours possibles. Donc oui, il faut quand même être un peu bon en maths et en sciences.
5: Bon, Elijah, pose quand même ta question, même si on a déjà un peu une réponse. Vas-y.
6: Un astronaute doit-il savoir piloter un avion? Et si oui, pourquoi?
2: Alors, pas forcément. C'est possible. C'est chouette si tu sais le faire. C'est un plus. Si t'as fait la formation de pilote, comme je disais, le parcours pilote, oui. Si t'as fait le parcours scientifique, c'est pas forcément nécessaire. Chacun a son rôle, en fait, dans un équipage.
0: Ah.
2: On peut avoir des spécialistes scientifiques et des personnes qui sont plus pilotes. Claude Nicollier était pilote. Marco Sibert était pilote. Mais tu as d'autres personnes qui ne le sont pas, qui sont astronautes.
0: Donc, ils sont dans la navette, par exemple, quand ça part, ben, ils s'occupent pas des commandes, quoi, c'est ça?
2: Bah, de toute façon, quand on est sélectionné pour être astronaute, on est entraîné, hein. Qu'on soit pilote ou pas.
0: Donc là, on va apprendre.
2: On va apprendre. Okay. Mais notre spécification dans la mission ne sera pas peut-être mission pilot, donc pilote de la mission, mais peut-être spécialiste scientifique.
5: Et le médecin, il peut être utile pour réanimer quelqu'un si tout à coup, il y a un malaise. Bref, Nina.
7: Quel est l'entraînement d'un astronaute? Quel sport doit-il pratiquer et pourquoi?
0: Ah, les sports.
2: Eh ben, l'entraînement, il est très long. Quand t'es sélectionné, t'as un entraînement théorique qui va durer environ un an, où tu vas apprendre des langues, hein, parce que sur la Station Spatiale Internationale, il y a notamment une langue qu'un de vous parle, le russe.
0: Georgi, ouais, toi tu es déjà prêt au niveau du russe, c'est bon.
2: Voilà, donc tu dois apprendre un petit peu de base de russe, de l'anglais, peut-être bientôt on devra apprendre aussi du chinois. La partie technique, un entraînement physique, il faut être en excellente forme physique, que ce soit au niveau de la santé, mais aussi au niveau cardiaque. Quand les astronautes, ils sont sur la station spatiale, ils font en moyenne 2 heures de sport par jour.
0: Ah ouais?
2: Pour vous dire. Donc, il faut bien s'entraîner déjà sur Terre.
5: Du coup, quel sport? La musculation, du foot, de la course, de la natation? C'est plutôt quoi qu'il faut pratiquer pour être en bonne forme, pour pouvoir imaginer un jour aller dans l'espace?
2: Plutôt des sports d'endurance. Donc, la course, c'est bien. La course assez longue, type marathon. C'est quand on est dans l'espace et qu'on sort, par exemple, de la station spatiale avec ses grosses combinaisons blanches, on va rester 7 heures à faire des manipulations qui sont très physiques. Et généralement, on compare ça à l'exercice qu'il faudrait faire pour faire un marathon. Donc, il faut avoir de l'endurance.
5: Fourcane.
8: Comment se passe la sélection des astronautes? Pourquoi est-ce si compliqué?
2: C'est compliqué parce qu'il n'y a pas beaucoup de place. Donc, 22 500 personnes à la dernière sélection pour 5 astronautes de carrière sélectionnés. T'imagines? Donc, il faut forcément prendre les meilleurs des meilleurs pour la mission. Donc, pour être sélectionné, il y a 5 phases différentes. La première, c'est comme n'importe quel travail. Un CV, donc résumé de ce que tu as fait et ta motivation. Ensuite, si tu es sélectionné, tu vas faire des tests de psychologie et de psychométrie, un travail de groupe. On va tester aussi ta santé, voir si tu es en bonne santé, en bonne forme physique. Et finalement, tu as une interview avec le directeur général de l'agence qui te sélectionne et souvent aussi des anciens astronautes.
5: Georgi.
6: Est-ce que la taille et l'âge sont-ils des critères de sélection?
2: Oui, ça fait partie des critères de sélection. Malheureusement, à ce jour, à votre âge, on peut pas partir dans l'espace encore. Il faut avoir un certain âge parce que il faut avoir fait ses 5 ans d'études et généralement 3 ans de travail. Donc généralement, on est plutôt autour des 25-26 ans minimum. Et puis après, plus on est âgé, plus on peut avoir des risques de santé et moins on a de temps pour pouvoir partir dans l'espace. Donc généralement, la limite haute, on va la mettre à environ 50 ans, on va dire. C'est une limite même très haute pour devenir astronaute.
0: Donc ça veut dire qu'on n'a jamais... Vous avez entre 10 et 12 ans, hein, je crois, vous, ici, dans cette classe. On n'a jamais envoyé d'enfants dans l'espace. On ne s'est jamais dit...
2: Voilà. Non, on n'a jamais envoyé d'enfants. Parce qu'on ne peut pas prendre le risque. Hein.
0: C'est ça, ouais. Bon, je sais pas.
5: Vous en avez une question dans
0: je ne sais pas. Non, mais si, franchement, vous n'enverriez pas un de vos enfants, Ardité, là, pour un petit tour
8: Non,
0: vraiment, vous n'auriez pas
8: Non.
5: Ça va, moi, je peux partir avec.
8: Moi aussi, je peux partir avec.
0: Effectivement, ouais. Ardité, je crois que vous avez préparé justement un quiz pour nos futurs, peut-être, futurs astronautes.
5: Oui, un petit vrai ou faux, où je vais donner des informations sur la vie dans l'espace. Et Chloé et aussi deux de nos jeunes futurs astronautes, Anouk, vous
2: avez trouvé. On en a choisi deux avec le professeur, parce qu'ils sont un peu au taquet. On a Oliver et Joachim, vous êtes prêts à jouer ?
3: Oui.
5: Oui. Alors, on commence par la première, d'accord ? Et les autres aussi, hein, vous pouvez répondre un grand vrai ou faux si vous avez envie, mais le but, c'est vraiment de dire vrai ou faux. Donc, dans l'espace, les astronautes peuvent prendre une douche comme on le fait sur Terre. Vrai ou faux ?
3: Faux.
5: Les deux disent faux. Tout le monde dit faux, Chloé.
2: Ouais, faux.
5: Mm-hmm. Comment on fait pour pas sentir ?
2: Pour pas sentir. On prend pas de douche pendant 6 mois.
5: Ah bah, ça va être sympa là-bas. Bah, voilà. Voilà pourquoi j'irai pas et j'enverrai pas mes enfants.
0: Non, mais ils se lavent quand même un peu.
2: Bah, ils se lavent, mais à base de lingettes, hein, en tout cas sur la station spatiale. Donc c'est peu, mais il faut le faire de manière quotidienne parce que sinon, effectivement, il y a des odeurs. Et puis je vous ai dit, on fait 2 heures de sport par jour.
5: Ah oui, il y a de la transpi en plus.
8: Avec des combinaisons en plus à paillettes, ça doit sentir bon là-bas.
5: On va continuer dans le ça sent bon ou ça sent pas bon. Dans l'espace, les astronautes ne peuvent pas aller aux toilettes. Les experts ?
3: Je pense que oui. Sinon, où est-ce que vous allez faire vos besoins ? C'est faux, je trouve.
5: C'est faux, ils peuvent aller, Chloé, qu'est-ce que vous en dites ?
2: 6 mois sans aller aux toilettes, ça fait long. Hein. Encore sans douche, peut-être on survit, mais sans toilettes, ça va être compliqué. Il y a bien des toilettes, c'est juste des toilettes spéciales qui sont à base d'aspiration pour aspirer l'urine et les selles. Donc c'est des toilettes similaires aux nôtres, mais un petit peu différentes, adaptées.
0: D'accord.
5: Alors la prochaine, c'est un peu une légende, c'est qu'un astronaute peut grandir de quelques centimètres pendant un séjour dans l'espace. Vrai
2: Joachim,
5: ou faux ?
2: Oliver, vrai ou faux ? Est-ce qu'on peut grandir ?
3: Oui.
2: Vrai ?
3: Oui, moi aussi.
5: Les deux disent vrai. Et Chloé, vous dites ?
2: C'est vrai. C'est vrai. Généralement, on grandit dans l'espace et on les mesure quand ils redescendent sur Terre et après, ils reprennent une taille normale. Et c'est dû à la micro-pesanteur. Donc, vous savez, cette sensation de flotter dans l'espace qui fait qu'on gagne quelques centimètres. La colonne vertébrale s'étire.
5: On va parler de pesanteur, justement. Sur la Lune, on peut sauter beaucoup plus haut que sur la Terre.
2: Oliver, Jacques ?
3: Oui. Vrai. Oui, bien sûr.
5: Bien sûr. Hein. Évidemment, Chloé.
2: Mais tout le monde le sait, c'est quoi cette question
5: voilà.
2: Oui, parce que la gravité est plus basse que celle sur Terre, 6 fois moins sur la Lune qu'ici, donc on pèse moins et on peut sauter beaucoup plus haut.
5: Et dans l'espace, on peut entendre quelqu'un crier sans utiliser de radio.
3: Non, parce que comme il n'y a pas d'air, le bruit ne peut pas se développer.
5: Réponse d'Oliver, Joachim ?
3: Exactement.
5: Faux.
2: Dis donc.
5: Les deux disent faux.
2: Mais en fait, il faut qu'il... Je leur laisse la place, sinon il n'a pas besoin de moi. Effectivement,
0: fort, ouais.
2: Super. Le son ne se propage pas dans le vide. Il a besoin d'un médium de l'air pour se propager. C'est vrai.
0: Bah, bravo, je crois que vous avez...
5: C'est
0: un sans faute, c'est ça ?
5: C'est un sans faute, 5
0: bravo,
5: sur 5.
0: Joachim, bravo. Oliver. Ouais. Donc je pense qu'on peut dire qu'ils sont prêts, hein, en tout cas.
2: Ils sont prêts, on va contacter l'Agence Spatiale Européenne. 2 places, c'est ça ?
0: Ça vous dit ?
3: Oui.
0: Oliver, vraiment ?
3: Ouais.
0: Tu as déjà réfléchi ? Tu as déjà pensé à devenir astronaute toi-même ?
3: Pas forcément, mais oui, ça pourrait être cool.
0: Et toi, Joachim ?
3: Je suis pas trop sûre.
0: Joachim qui nous dit ça, les bras croisés, ouais, on est bien sur Terre aussi. Bon, allez, à tout de suite pour la troisième partie de ce CQFD Junior.

0: Une chanson de 1962, Fine Romance, c'était évidemment Marilyn Monroe.
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0: Avec cette question aujourd'hui, comment devient-on astronaute? Nous avons la classe de 7H de Corsier-sur-Vevey, la classe de Flavien Tornet, qui est là aujourd'hui. Vous allez toujours bien?
4: Oui.
0: Super, ils sont taqués, ça fait plaisir. Avec Chloé Carrière, notre invitée, pour répondre à toutes vos questions, les enfants. Chloé Carrière, je rappelle que vous êtes ingénieure aérospatiale et vulgarisatrice scientifique. On vous connaît comme Galactique Chloé, c'est comme ça qu'on peut vous suivre. Bon, maintenant, imaginons que vous avez réussi la sélection, que vous êtes devenue astronaute. Il va falloir maintenant réussir à quitter la Terre, Anouk.
5: Et je me tourne d'abord vers Léni.
6: Combien de temps faut-il pour construire une fusée? Quelle est sa vitesse et quelle direction prend la fusée au décollage?
5: On va peut-être aller dans l'ordre, Chloé. Combien de temps faut-il pour construire une fusée?
7: Ah, longtemps. Longtemps. Normalement, ça prend des années, voire même des décennies, quand on parle du dessin jusqu'à la construction et qu'elle se lance. Ça, c'était, on va dire, la manière classique. Maintenant, avec SpaceX, peut-être vous avez entendu parler de cette entreprise qui envoie des fusées à raison de une ou deux fois par semaine. Eh bien, ils les construisent beaucoup plus rapidement, mais ça a quand même pris des années pour développer la fusée avant de la produire en chaîne. La vitesse.
5: Vitesse,
7: c'est ça,
5: bien joué.
7: La vitesse de la fusée, elle doit aller très vite pour aller en orbite de la Terre jusqu'à 28 000 km/h.
0: Oh.
7: Pour vous dire,
5: je pense que c'est
0: presque aussi rapide que moi quand je fais du vélo.
5: Ah, c'est pour ça que j'arrive pas à vous suivre. Mais tout s'explique. Et puis alors, la dernière question de Léni, c'était quelle direction prend la fusée au décollage? On prend quelle orientation?
7: La fusée va décoller généralement au niveau de l'équateur. C'est pour ça que, par exemple, avec l'Agence spatiale européenne, on l'envoie en Guyane française, à Kourou. Et puis après, elle va prendre la direction de la rotation de la Terre.
0: Ah. Donc elle suit un peu le centre de la Terre.
5: Ça raccourcit le trajet en profitant en fait de l'effet qu'elle tourne, c'est ça?
7: Alors bon, c'est un peu plus complexe que ça, mais globalement c'est la manière d'être la plus efficace au niveau du lancement et de la mécanique orbitale une fois en orbite.
5: Joachim,
8: combien de temps fait-on pour aller sur la Lune?
7: Combien de temps il faut pour aller sur la Lune? Ça dépend de ta mission. Généralement, on donne un ordre de 3 jours. Pour des missions type les missions Apollo qui sont parties en 69 et dans les années 70.
0: Donc 3 jours pour y arriver?
7: Ouais, pour y arriver.
0: Okay.
5: Julien,
9: pourquoi parle-t-on toujours d'aller sur la Lune ou Mars Oh non, j'arrive pas.
5: T'arrives très bien.
9: Pourquoi ne parle-t-on pas d'aller sur Vénus ou Jupiter?
0: Ah.
3: Excellente question.
7: Ah ouais. Excellente question. Alors, on parle effectivement d'aller sur Mars parce que c'est notre plus proche voisine, même si ça prendrait plusieurs mois pour y aller comparé à la Lune. Jupiter, on pourrait pas y aller, on pourrait pas se poser sur Jupiter parce que c'est une planète gazeuse. Là où les nôtres, la Terre, Mars, Vénus, c'est des planètes rocheuses, donc c'est-à-dire qu'on pourrait vraiment se poser et marcher dessus, c'est dur. Vénus, c'est un peu plus loin et l'atmosphère de Vénus est très très chaude. Donc c'est pour ça

0: que ça pourrait être le cas. Si vous voulez être astronaute professionnel, il faut avoir ces parcours dont je vous parlais actuellement. Maintenant, ça devient de plus en plus ouvert. Par exemple, l'Agence spatiale européenne a sélectionné une personne en situation de handicap avec une jambe amputée pour voir si d'autres types de personnes, peut-être avec un physique différent, pourraient y aller. Et après, bah, il y a aussi les vols touristiques où il faut payer quand même assez cher pour aller dans l'espace. Ça, je vous dirais que ça dépend de ce que vous voulez. Ça a aussi un coût environnemental. Donc, on essaie de voir comment est-ce qu'on veut favoriser, on va dire, le plus de profils différents dans l'espace, mais en sachant qu'on ne pourra pas envoyer aussi toutes les personnes sur Terre.
1: Léa.
2: Combien y a-t-il d'astronautes dans une fusée ?
0: Ça dépend de la fusée. En règle générale, c'est 3 ou 4. Si tu pars avec une fusée russe, la Soyouz, c'est 3 personnes. Et la fusée américaine qui va sur l'ISS, c'est 4.
1: Plutôt intérêt à bien s'entendre. Lorenzo.
3: Quand on démarre les fusées ? Le matin, le soir et pourquoi ?
1: Ah, est-ce qu'il y a un horaire spécifique, un choix peut-être ?
0: Ben, c'est un peu la même question que pour l'orientation. L'horaire, ça dépend de où est-ce que tu vas. Parce qu'on doit faire beaucoup de calculs avant de lancer une fusée pour ce qu'on appelle le rendez-vous. Je sais pas si un rendez-vous, par exemple, vous avez rendez-vous chez le médecin pour faire du sport. Eh ben, c'est pareil, si une fusée elle a rendez-vous avec un endroit spécial, comme la station spatiale ou une planète particulière, il faut faire les calculs pour être sûr qu'ils vont se croiser exactement au bon endroit, au bon moment. Et donc, c'est ça qui va déterminer la fenêtre de lancement, en plus de la météo, parce qu'en fonction de la météo, on ne peut pas lancer.
1: Donc, ça peut se passer autant de jours que de nuits.
0: Oui, tout à fait. Louise.
4: Quelle sensation cela fait-il de sortir de l'atmosphère ?
1: Ah ouais, ça on aimerait tous savoir. Ouais.
0: Bah, j'aimerais bien savoir moi aussi, parce que ça m'est jamais arrivé. Mais les astronautes avec qui j'ai pu parler disaient que le lancement c'est un moment assez stressant, hein, puisque bah, c'est beaucoup d'attentes, beaucoup d'années d'entraînement pour y arriver. C'est un moment où il y a beaucoup de bruit, beaucoup d'émotions fortes, et on se dit, oulala, on s'est préparé, mais il y a tellement de bruit, il y a tellement de vibrations, je ne sais pas si finalement c'est normal ou s'il y a un problème actuellement. Mais une fois qu'on sort de l'atmosphère et qu'on va très vite, eh bien, on se retrouve en sensation de micro-pesanteur. Quand la fusée, elle va couper ses moteurs, c'est là qu'on a cette sensation de flotter.
5: Et juste au moment du décollage, si je reviens à ce moment-là, ben là, effectivement, il y a tous les bruits, ça vibre énormément, mais il y a aussi tout ce qu'on ramasse comme poids de soi-même. On parle de G, c'est ça, je crois.
0: Oui, c'est ça. C'est le terme exact, c'est les G, puisque ici sur Terre, on dit qu'on a un G. On a une fois la gravité terrestre.
5: Okay.
0: Et quand on accélère très très vite, comme quand on est dans un manège, je ne sais pas si vous avez déjà fait un manège au Luna Park, tourniquet, eh bien, on se sent comme écrasé.
5: Ouais.
0: C'est parce que le nombre de G augmente. On peut avoir 2, 3, et les astronautes, ils peuvent sentir jusqu'à 6 ou 7 fois leur poids.
5: Wow.
0: Donc c'est très lourd.
5: Mais avec le risque de tomber dans les pommes aussi,
0: comme
5: non
0: oui. Oui, tout à fait.
5: Donc ils s'entraînent avant pour savoir s'ils pourront résister.
0: Exactement, ils s'entraînent avant à cette sensation, et surtout, c'est aussi la différence, parce qu'il faut imaginer que on peut être très lourd, sentir 6 ou 7 fois son poids, et d'un coup, les moteurs de la fusée s'arrêtent, et d'un coup, on ressent 0 G.
1: Non, je disais comme Tintin, dans Objectif Lune, voilà, qui tombe dans les pommes au moment du décollage.
5: Ouais.
1: Mariam.
4: Pourquoi la fusée est-elle pointue ?
0: Ça, c'est des questions qu'on appelle d'aérodynamie. Donc, encore une fois, quand on construit une mission spatiale, on doit regarder l'efficacité. Donc, en termes de calcul, de quand est-ce qu'on va lancer, dans quelle direction. Et également, la pointe de la fusée, c'est ce qui va permettre de percer à travers les différentes couches d'air de l'atmosphère et donc de perdre le moins de vitesse possible. Parce que pour aller très vite, il faut beaucoup de carburant, comme quand vous mettez de l'essence ou de l'électricité dans votre voiture. Et bah, ça coûte cher, c'est lourd, donc on essaye d'optimiser ça. Pour ça, on fait une fusée qui est aérodynamique avec un petit bout pointu.
5: Très bien, merci pour toutes ces explications, merci pour vos questions encore une fois, et c'est pas fini, il y en aura d'autres, mais avant de partir, là, disons maintenant on a plein d'infos, il faut quand même faire sa valise, Ardité, qu'est-ce qu'on va mettre dans sa valise ?
6: Je me suis quand même demandé si on pouvait apporter une ou deux choses, donc Chloé et les enfants, on va imaginer qu'on part pour 6 mois.
5: Okay. Ok,
6: on va partir dans 6 mois et je vous laisse penser aux tous les objets que vous pourriez vouloir emporter avec vous.
1: En plus des lingettes.
6: Pendant 6 mois, en plus des lingettes pour faire la douche et autre chose. Pas 5 kilos, hein, 5 objets.
5: Objets,
6: c'est tout. Donc Chloé, je vous dis ça comme ça, comme mes enfants ils ont pensé, ok.
0: Ok.
6: Un doudou, on prend ou on prend pas?
0: Ça passe, hein.
6: Ça passe.
0: Je peux rajouter une petite précision,
6: ouais.
0: Que normalement quand on est astronaute, il faut que ça passe plus ou moins dans une boîte à chaussures.
5: Ah, voilà. Donc c'est un petit doudou alors.
6: Ouais.
5: Ou alors un gros doudou, mais on prend rien.
0: Il faut que ce soit idéalement plutôt léger. Donc un doudou c'est bien, généralement c'est
6: un
0: léger.
6: Doudou, c'est bien. Okay. Une tablette.
5: Ah.
6: Plus compliqué.
0: Ouais. C'est

0: plus compliqué, puis surtout, il y en a déjà là-haut.
1: C'est vrai, il y a assez d'écrans comme ça, ouais. Un livre.
0: Ah, ça, c'est une bonne idée. Hmm. Quel livre ?
1: Tintin.
0: Tintin. Moi, je prendrais Le Petit Prince, je crois.
2: Ouais, ah, enfin, ça, ou un gros, parce qu'il faut tenir 6 mois. Hein, donc.
0: Oui, mais Le Petit Prince, on le lit plusieurs c'est fois vrai. Et à chaque fois, on en ressort une différente histoire.
2: C'est joliment dit, effectivement.
1: Une photo de famille.
0: Une photo de famille, très bonne idée. Beaucoup d'astronautes ont pris ça et l'ont même certains laissé sur la surface de la Lune, la photo de leur famille.
1: Un ballon de foot.
0: Ça va être non gonflé.
1: Non gonflé. Plutôt pas.
0: Plutôt pas, je dirais.
1: Et enfin, je sais pas pourquoi, un pot de confiture.
0: Un pot de confiture. Un pot de confiture, c'est assez lourd, donc je dirais peut-être pas le pot. On peut prendre uniquement la confiture qu'on met dans un petit sachet.
1: Et on le.
0: Et puis on partage avec les coéquipiers.
1: Voilà. Est-ce que Chloé, un astronaute, peut vraiment choisir ce qu'il peut emporter?
0: Il peut emporter certains objets, oui. Mais encore une fois, comme je disais, il faut que ça tienne plus ou moins dans une boîte à chaussures et que ce soit assez léger. Donc, vous avez le droit de prendre des photos ou des objets qui ont, on va dire, un sens particulier pour vous.
3: Vous avez d'autres idées? Vous prendriez quoi, vous? Bon, allez-y, Joachim.
4: Un appareil de photo.
3: Oh,
0: oui,
3: ouais.
0: Oui, il y en a plusieurs qui ont pris des appareils photo.
3: Lara?
4: Une Switch.
1: Oh, la Switch. Je pense que c'est comme la tablette, là.
3: Oliver?
4: Ouais, non, un appareil photo et je sais pas.
2: Ouais, c'est, mais c'est une jolie idée parce qu'il y a, je pense, des photos incroyables
0: Nina
2: à faire depuis là-bas.
5: Un souvenir de la Terre. Enfin,
2: un souvenir de la Terre, ça pourrait être quoi par exemple ?
5: Par exemple, un jouet en forme de terre.
3: Ah, une de ces terres qu'on peut malaxer pour se déstresser, par exemple.
0: Hey, d'ailleurs, il y en a qui utilisent ça aussi pour comprendre que c'est bon, on est en micro-pesanteur, qu'on a coupé les moteurs de la fusée, eh bien, on voit la petite terre qui flotte.
3: Mm-hmm. Antoine?
6: Et aussi un ami pour de la compagnie.
3: Un ami, j'adore.
2: Mais un petit ami, ben, ça doit tenir dans une boîte à chaussures. Hein.
3: Mais je suis sûre que si je vous plie, Stéphane, on y arrive.
2: Alors moi, c'est bon. Ça, voilà. Je suis très souple en plus, donc pas de souci. Il y avait encore ici, je crois.
3: Alexandre.
7: Moi, les boules de la terre qu'on peut voir tous les pays.
2: Ah, une map monde. Ah ouais.
0: Ça peut être utile, hein, parce que c'est vrai que quand on est sur la Station Spatiale Internationale, il n'y a pas les frontières, merci, qui sont visibles. Alors c'est difficile de repérer quel pays est sous nous.
2: En même temps, on a la vraie map monde, j'allais
0: exactement,
2: dire. C'est extraordinaire parce qu'on voit, on tourne autour de cette Terre et donc on la voit de tous ses côtés.
3: Toi, tu prendrais quoi, Nathan?
4: Une caméra.
2: Une caméra,
3: et toi, Emma?
4: Une carte.
2: Une carte.
0: Un peu comme la map monde.
2: Oui, d'accord. Très bien. Bon, on a encore plein de choses à prendre dans l'espace si on décide d'y aller. Et dans quelques minutes, justement, on entendra comment on peut vivre dans l'espace.

0: C'est l'amour, la chambre des merveilles, une chanson de Arthur Fou Bandini.
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0: Une fois par mois, on vous donne rendez-vous avec CQFD Junior. Donc, ce sont les enfants qui posent des questions. En l'occurrence, les enfants de la classe 7H de Corsier-sur-Vevey, dans le canton de Vaud. Donc, la classe de Flavien Tornet, au taquet. On l'a compris, si vous nous suivez depuis le début de l'heure, pour poser plein de questions autour de l'espace. Voilà, cette question principale qui nous réunit aujourd'hui avec eux, c'est comment devient-on astronaute? Et pour répondre à toutes ces questions, Chloé Carrière, ingénieure aérospatiale et vulgarisatrice scientifique. Alors, on imagine maintenant qu'on est parti. On est parti avec des objets. On a compris, on a compris dans quel type de fusée, dans quelles conditions on allait partir. Mais voilà, une fois dans l'espace, il faut encore y vivre. Et là aussi, je crois que les questions des enfants sont nombreuses, Anouk.
3: Oui, une ribambelle de questions, puis ça ne s'arrête pas. Hein. Ils viennent tous vers moi. Moi, j'ai encore une question pour après. J'ai encore une question pour après. Mais on commence par toi, Nathan.
4: Qu'est-ce que les astronautes boivent et mangent ?
3: Ah bah oui, parce qu'on a parlé comment ils se lavent, c'était pas terrible.
5: Et ben bon, ils boivent de l'eau, hein, parce que l'eau c'est le plus important. Et ce qu'ils mangent, ça dépend. Généralement, ils mangent déshydraté, c'est-à-dire qu'on enlève l'eau de la nourriture, par exemple des fruits et des légumes, si vous avez déjà mangé des tomates séchées ou des raisins secs. Et après, ils réhydratent une fois sur la station. Donc c'est des repas qui sont quand même assez similaires aux nôtres. Hein. Chloé Nicollier me montrait à un moment des macaronis au fromage qu'il mangeait sur la navette spatiale, mais qui sont déshydratés pour être plus optimales quand on les envoie sur la station.
0: Est-ce qu'ils ont le même goût? Ou est-ce que ça change un peu?
5: Ça change. À cause de la micro-pesanteur, justement, eh bien, on n'a pas les odeurs ou le goût qui remontent dans le nez. Parce que ça, c'est grâce à la gravité qu'on a ce principe de convection sur Terre qui nous donne une grande partie du goût. Les astronautes n'ont pas ça, comme ils sont en micro-pesanteur. Et donc, ça, c'est un peu comme si on mangeait avec le nez bouché. Vous pourrez essayer à la maison, vous bouchez le nez et vous essayez de manger un chocolat, vous verrez, ça n'a pas le même goût.
3: On y pensera lors du prochain rhume. On y va.
6: Comment les astronautes font-ils pour respirer dans la fusée et à l'extérieur? Combien de temps peut-on respirer de manière autonome dans l'espace?
5: Et ben ça revient à ma combinaison. Vous vous rappelez, je vous parlais de cette combinaison que j'ai au début.
0: Oui.
5: Cette combinaison, c'est quand on est dans la fusée. Dans la fusée, on a même un petit casque. Dans l'idée, on n'a pas forcément besoin de ça pour respirer. Mais si jamais il y a un souci, il faut pouvoir avoir de l'oxygène qui vient. Donc c'est pour ça qu'on est dans cette combinaison. Et une fois qu'on est sur la station spatiale, si on sort en dehors de la station, ce qu'on appelle une sortie extravéhiculaire, là on met une grosse combinaison blanche qui est comme un mini vaisseau spatial.
0: Wow.
5: Donc il y a du refroidissement, il y a de la radio, il y a de l'oxygène, on peut avoir même une tablette, les procédures d'urgence ou de comment faire les réparations. Et là, on a aussi de l'oxygène qui vient en permanence, qui nous permet de respirer.
0: Parce qu'on pourrait pas respirer sans. En fait, il y a pas d'oxygène, c'est ça.
5: Ah, il y a rien du tout. L'espace est vide, donc il y a pas d'oxygène, il y a pas d'azote.
3: Donc c'est comme un scaphandre de plongée où on peut respirer en autonomie. Et du coup, la deuxième question d'Oliver, c'était combien de temps en autonomie? Et la réserve, elle est suffisante pour tenir plusieurs minutes, plusieurs heures?
5: Plusieurs heures. Généralement, alors il y a toujours énormément de marge quand on fait des sorties extravéhiculaires. Si on a besoin de faire une sortie de 7 heures, on ne va pas garder de l'oxygène pour 7 heures et une minute. Sinon, on n'est pas très bien. Mais plusieurs heures, en règle générale.
7: Noah, comment on dort-on et comment on se lave-t-on?
3: Bon alors, se laver, on sait qu'ils ne le font pas, à part avec des lingettes,
0: mais ils dorment.
5: Ah oui, ils dorment, on a besoin de dormir. Ils dorment, en règle générale, on va dire entre 7 et 8 heures par nuit, comme nous.
0: Ouais.
5: La différence, c'est comme la station spatiale va très vite, on parlait de 28 000 km/h, eh bien, ils ont le soleil qui se lève et qui se couche très souvent. 16 fois par jour, ils vont voir un lever de soleil et un coucher de soleil. Donc, ils ne dorment pas la nuit. Ils dorment à un moment très fixe de la journée, le même pour tout le monde, mais c'est une nuit fictive, si vous voulez. Ce n'est pas grâce ou à cause du lever, du coucher du soleil.
3: Ils dorment couchés?
5: Il n'y a pas vraiment de coucher, puisqu'on est en micro-pesanteur. Ils dorment dans des sacs de couchage qui sont accrochés à un mur avec du velcro. Et puis, ils se fixent dans ce sac de couchage pour ne pas flotter partout sur la station. Mais donc, ce n'est pas vraiment couché.
3: Emma?
8: Est-ce que l'eau à l'intérieur de notre corps est aussi en apesanteur?
5: C'est intéressant. Tout est en apesanteur. Il y a quelqu'un qui me posait la question, est-ce qu'on peut tomber dans l'espace? Et en vérité, quand on est dans l'espace, on ne fait que tomber. On tombe en permanence. C'est ça qui nous donne cette sensation de flotter. C'est pas qu'il n'y a pas de gravité, il y a de la gravité. Sur la station spatiale, il y a 90% de la gravité qu'il y a sur Terre. C'est parce qu'on va tellement vite. La station, elle essaye de tomber sur Terre, mais elle n'y arrive pas parce que la Terre est ronde. Et donc, elle la manque à chaque fois. Et en fait, elle est en chute libre permanente. Elle tombe tout le temps. Et tous les gens qui sont sur la station, tous les objets, l'eau qui est dans notre corps, c'est exactement la même chose. On tombe.
3: Lorenzo, du coup, ben voilà, elle vient de répondre à la question que tu voulais encore poser. Oliver, toi, t'as encore une question.
6: Que font les astronautes de leur journée ?
5: Les astronautes de leur journée, elle est très, très millimétrée. Ils vont dormir, comme j'ai dit, on va dire environ 7 heures par nuit. Ensuite, ils vont avoir un briefing le matin, un petit déjeuner. Ils vont travailler beaucoup, beaucoup, peut-être entre 10 et 12 heures sur la journée. Et ils vont avoir un peu de temps libre, plus les 2 heures de sport dont on parlait, pour garder leur musculature une fois qu'ils reviennent sur Terre.
3: Léa ?
4: Est-ce qu'il fait chaud dans l'espace ?
5: Excellente question. Généralement, on a l'impression que dans l'espace, il fait froid.
0: Oui.
5: Alors que le réel problème, c'est la chaleur.
0: Ah.
5: C'est la chaleur. Parce qu'on alterne tout le temps, comme je disais, quand le soleil se couche 16 fois par jour, entre jour, nuit. Et quand il fait extrêmement chaud. C'est pour ça que dans les combinaisons, ils ont un système de refroidissement pour évacuer cette chaleur.
3: C'est quoi extrêmement chaud ? Parce qu'on s'est habitué un peu à la chaleur avec les canicules de cet été qui continuent.
5: Beaucoup plus chaud que les canicules. Je vais pas dire de bêtises, mais on va dire entre 200 et 300 degrés.
3: Ah oui,
0: ah oui, d'accord.
3: Ah oui.
0: Ah, c'est un four, quoi.
5: Ouais. C'est un sacré four. Donc, il faut évacuer la chaleur. Et c'est pour ça, d'ailleurs, qu'on a changé la couleur des combinaisons, qu'elles sont plus réfléchissantes, mais qu'elles sont blanches. Parce que réfléchissantes, c'était bien. On se disait, ah bah, ça reflète la lumière, ça enlève la chaleur. Mais c'est pas très bon pour évacuer la chaleur que notre corps émet. Parce que notre corps émet aussi la chaleur, donc on les a mis blanches pour que ça reflète la lumière et que ça fasse enlever la chaleur qui provient de notre corps d'électronique dans la combinaison.
3: Il y a plein de questions, plein de doigts qui se lèvent. Nathan, je t'écoute.
4: Mais il ne dort pas debout normalement ?
5: Et ben en fait, il n'y a pas de debout ou il n'y a pas d'allongé puisqu'on est en micro-pesanteur. Donc il n'y a pas de haut, il n'y a pas de bas. Tu peux dormir dans n'importe quelle position en pensant que tu es debout ou que tu es allongé.
3: Nina ?
9: Est-ce qu'il y a déjà eu une femme enceinte qui est allée dans l'espace ?
0: Ah. Oh.
5: À ce jour, non. On n'a jamais pris de risque, parce qu'on est enceinte, il y a quand même beaucoup aussi de risques médicaux. J'ai déjà entendu parler de gens qui auraient aimé pouvoir faire ce type d'expérience, parce que parfois on parle d'aller habiter sur Mars ou sur la Lune, et ils aimeraient savoir ce que ça ferait d'avoir une femme enceinte qui prend une fusée. Mais honnêtement, je pense qu'on va attendre un petit peu avant de faire ce type d'expérience.
3: On a encore quelques minutes. Oui. Antoine,
10: Est-ce qu'on peut pleurer ?
5: Oh, oui, tu peux pleurer. Et d'ailleurs, il y en a beaucoup qui pleurent, hein, que ce soit des astronautes hommes ou femmes sur la station, d'émotion, de peur. La différence, c'est que quand tu pleures, tu vas pas avoir les gouttes qui coulent, mais ça va s'accumuler sur tes yeux, un peu collé à ta peau.
0: Oh. Donc, il faut prendre une lingette pour dégager tout ça.
3: Alexandre.
4: Pourquoi quand on voit sur des photos de combinaisons, on voit des chaussures plates, mais quand on voit les photos sur la Lune, on voit des chaussures comme s'ils sont creux et après comme ça.
3: Ah, l'importance de la semelle.
5: Ouais, l'importance de la semelle. Et ce que tu dis, c'est super important. Ça fait partie des certaines personnes qui pensent qu'on n'est pas allé sur la Lune, ce qu'on appelle les théories du complot. Et un des arguments, c'est qu'ils disent, oui, regardez, les photos sur la Lune, c'est pas la même empreinte que les chaussures des astronautes quand on les voit en photo. Eh bien, en vrai, quand ils vont sur la Lune, ils vont mettre une surchaussure, une botte, parce que la poussière de la Lune, elle est très abrasive, elle se colle partout. Donc, ils avaient mis des surchaussures. C'est pour ça que les empreintes, quand tu vois le sol lunaire, c'est pas la même que quand tu vois dans un musée la combinaison.
0: Eh bien, voilà pour ce CQFD Junior. Et beaucoup de questions de la classe 7H de Corsier sur Vevey dans le canton de Vaud, avec en invité pour y répondre Chloé Carrière, ingénieure aérospatiale et vulgarisatrice scientifique.

0: Everybody Wants to Rule the World, une chanson de Tears for Fears. On est au milieu des années 80 avec ce titre. Voici l'infotrafic sur RTS Première.
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2: Le trafic s'écoule sans difficulté de grande ampleur sur les principaux axes de Suisse romande. L'inforoute en continu, c'est aussi sur le site rts.ch/trafic.

0: la fin de ce CQFD Junior qu'on vous proposait en nouvelle diffusion en ce dimanche. Émission réalisée par Mathias Brunimann. Luana Biadici était en régie. Demain, c'est Bastien Confineau que vous retrouverez pour vous présenter l'émission entre 10h et 11h. Et dans un instant, après les informations, Quartier Livre, Nicolas Juillard qui accueille Carla Demière. Elle signe La Fille de Mars après les infos, donc, puisqu'il est 16h sur RTS Première.
1: Benoît Cornu.
2: C'est un non sans appel de la Suisse à l'initiative sur l'alimentation, 72% selon les projections de GFS Berne. Tous les cantons également rejettent ce texte qui demandait de produire une part plus importante de nourriture sur le territoire suisse. Phileas Wauthier, ce résultat c'est une fin de parcours prévisible pour une initiative qui a peiné à convaincre même chez les écologistes.
3: Oui, une grande partie de la gauche ne voulait pas de l'initiative sur l'alimentation. Pour les socialistes, c'était non. Et même les Verts laissaient la liberté de vote, un principe louable selon le parti, mais qui aurait pu avoir des conséquences néfastes sur l'environnement. Peu de soutien donc. Et de l'autre côté, le camp du non mené par la puissante Union Suisse des Paysans a surtout profité de la campagne pour marteler son opposition à un prétendu diktat vegan imposé par les milieux écologistes. Des raccourcis franchement simplistes et pas indispensables pour s'assurer du rejet du texte dans les urnes. Parce que cette campagne a surtout été l'énième répétition d'une pièce de théâtre dont l'issue était connue de tous. Une initiative écologique veut une agriculture plus verte, le monde paysan demande de ne pas rendre encore plus pénible un métier qu'il est déjà bien assez, et au final, le peuple dit clairement non. Ni la sécheresse, ni les chaleurs exceptionnelles n'ont rien changé au débat, ce n'est apparemment pas avec ce genre de texte que la Suisse va régler les questions de climat et d'agriculture.
2: Merci Phileas Wauthier. La population se prononçait également sur une autre initiative, celle sur la neutralité. Là aussi, Romain Bardet, c'est un refus net.
4: Non à 72%. Selon les projections de GFS Berne, tous les cantons refusent le texte qui voulait inscrire dans la Constitution le principe d'une neutralité perpétuelle et armée. En Suisse romande, Neuchâtel, Vaud, Berne, Fribourg et le Jura disent non à plus de 70%. Genève et le Valais rejettent l'initiative à plus de 65%.
2: Et plusieurs objets cantonaux également en Suisse romande, Romain, avec un oui à 53% dans le canton de Vaud.
4: Oui, dès l'année prochaine, l'impôt cantonal sur le revenu et la fortune va diminuer de 12%. Le gouvernement vaudois devra donc intégrer cette baisse de revenus fiscaux dans son budget déjà déficitaire de l'an prochain. À Genève, la contraception sera gratuite pour tout le monde à l'avenir. La population a accepté à plus de 58% l'initiative en ce sens. Genève, premier canton à généraliser une telle mesure. Oui, également au crédit de 39,5 millions de francs destinés à cofinancer des infrastructures transfrontalières de mobilité. C'est par contre non à une modification de la loi qui voulait permettre aux locataires d'acheter plus facilement leur logement. La population genevoise refuse également de baisser de 2 millions de francs la subvention annuelle attribuée à la HESSO. Dans le canton de Berne, la population rejette l'initiative qui voulait inscrire la qualité de la formation dans la constitution cantonale.
2: Et puis Romain, en Suisse alémanique aussi, quelques résultats.
4: Zurich devient le premier canton outre-Sarine à étendre l'accès au suicide assisté à l'ensemble des EMS ainsi qu'aux hôpitaux et cliniques de réadaptation. À Lucerne, on se prononçait sur une initiative visant à lutter de manière stricte contre le hooligan dans le football, eh bien c'est le contre-projet moins contraignant élaboré par les autorités qui est accepté. Et à Bâle-Ville, la population rejette l'initiative qui voulait faire payer aux fauteurs de troubles les frais de police et de dégâts liés aux manifestations non autorisées.
2: Votre décryptage, Romain Bardet, merci. L'Office fédéral de l'armement annonce aujourd'hui avoir terminé son évaluation pour l'achat d'un second système de défense sol-air à longue portée. La décision finale appartient désormais au Conseil fédéral. Cette acquisition, dotée d'un budget de 5 milliards de francs, vise à combler une faille critique de sécurité. La livraison du système américain Patriot, prévue pour 2028, accuse en effet un retard de 5 à 7 ans, ce qui laisse la Suisse sans protection aérienne d'ici là. Une tempête d'une rare violence secoue le nord-est des États-Unis. Les pluies diluviennes et les vents puissants font un mort et privent d'électricité des dizaines de milliers d'usagers, selon les médias américains. Météo, temps ensoleillé ce dimanche avec des températures élevées pour la saison, 24 à 29 degrés au plus chaud de la journée. Demain, toujours du soleil, un peu plus de nuages, des températures allant de 9 à 15 à l'aube, 24 à 28 l'après-midi et un même type de temps pour les jours suivants.
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7: 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Oh, c'est quoi, ça? 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Comme ça, le dimanche, avec ce bâtiment de la radio tout vide. 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Attends, on va essayer autre chose. Esprit, sais-tu si Hélène est à proximité? Si oui, tape 2 coups. Ça alors? Bon, bah, il reste plus qu'à la trouver.
6: Oh là là! Il y a une de ces poussières là-dessous!
7: Ah bah, tu m'as fait peur! Mais qu'est-ce que tu fais là?
6: Bah, j'ai fait tomber mon stylo et puis je le cherchais quand je t'ai entendu rentrer.
7: Ah, et puis tu t'es dit, je vais lui faire une bonne farce, ses coups dans la table. C'était toi, bien sûr.
6: Non, tu parles de quoi? Quel coup dans la table?
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3: Notre invité du jour aime la radio, les ondes qui transportent les voix, les mots qui prennent possession de nous et nous inspirent des créations singulières. C'est donc bien naturel qu'elle se prenne de passion pour le cas d'une médium unique en son genre qui a exercé son art entre la fin du 19e siècle et le début du 20e à Genève, là où notre invité l'a en quelque sorte rencontré. Bonjour Carla Demière.
11: Bonjour.
3: Bienvenue dans Quartier Livre. On va parler avec vous de La Fille de Mars, votre nouveau roman paru aux éditions Corti. Le récit de la longue fréquentation d'une détective américaine avec Elise Muller, alias Helen Smith, peintre et figure mythique de l'occultisme. On va en parler en compagnie d'une autrice qui est très certainement inspirée. Par qui, par quoi, elle seule pourra nous le dire. Bonjour Edwige.
11: Bonjour.
3: Ravi de vous accueillir à nouveau dans Quartier Livre, côté chroniqueuse aujourd'hui, puisque c'est votre carte blanche qu'on découvrira au cœur de cette émission. De quoi sera-t-il question?
11: Alors aujourd'hui, nous allons rentrer en contact avec Mars. Et cela grâce à Françoise Smith. Saga.
3: Très bien, Hélène Ichters appréciera. José Moreno et Jonathan Hasselbacher ont préparé les sons de cette émission. Luana Biadici a pris possession de la régie. Et Bastien Arnold nous a déniché quelques musiques inspirantes. On est ensemble jusqu'à 17h. Esprit, es-tu car là, bienvenue.
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12: En janvier 1905, une voix l'avait prévenue. Le tableau arrive, prépare-toi. Elle avait acheté un panneau en bois de peuplier, étalé des couleurs sur une palette, et pendant 3 mois, elle n'avait fait qu'attendre. Et puis, le matin du 11 mai, elle se réveille avec l'impression de tenir un pinceau dans la main gauche. Comprenant que la peinture va démarrer, elle enfile une robe de chambre à toute vitesse et elle va s'installer devant le panneau qu'elle a préparé. Elle suspend sa montre au clou planté dans le mur pour garder un œil sur l'heure. Il est 8h07 quand elle s'assied sur la chaise. Pendant 10 minutes, une brume légère s'accumule à la surface du panneau de bois. Enfin, le nuage qui s'est formé prend de l'ampleur. Il gonfle comme un ballon de baudruche. Tandis qu'il se remplit de lumière, son enveloppe devient de plus en plus fine. Par réflexe, Élise se couvre la tête avec les mains. L'instant d'après, le nuage éclate et décharge une pluie éblouissante devant ses yeux. Mais l'averse ne dure pas. Pendant qu'elle regardait ailleurs, le panneau de bois est devenu transparent. Comme si l'eau miraculeuse qui venait de tomber avait nettoyé une vitre sale. Celui dont elle est censée faire le portrait se tient tranquille de l'autre côté. Tiens, Jésus!
3: Lu par Hélène Ichters, un extrait de La Fille de Mars, votre nouveau roman, Carla Demière. On découvre là votre protagoniste, Elise Muller, alias Helen Smith, au moment où elle s'apprête à réaliser un tableau d'après une apparition. Et j'ai eu envie de faire entendre ce passage parce que ce que vous décrivez est à la fois très spectaculaire, très poétique, comme beaucoup de descriptions dans ce récit. Et puis, c'est assez drôle aussi avec cette apparition de Jésus comme un personnage familier dans l'univers de cette médium. Ce côté pince sans rire, c'était essentiel pour vous dans l'écriture d'un roman sur ce sujet?
11: Alors, est-ce que c'était essentiel? Oui, je crois que c'est essentiel. Ça fait partie peut-être de ma sensibilité, ma manière d'aborder les choses. Je suis vraiment... J'ai eu un coup de foudre pour Helen Smith, pour Elise Muller, au moment où je l'ai découverte dans le livre de Théodore Flournoy. Et ce que j'ai aimé chez elle, c'était son imaginaire, mais c'était aussi sa très grande bizarrerie et sa manière très obstinée de défendre son mystère, de défendre son étrangeté. Et dans cette étrangeté, il y avait un regard comique aussi, porté sur le monde, un regard qui était comique et tragique, qui était lié à sa condition, à sa vie à elle, mais aussi à un désir chez elle qui était très fort de partir, de quitter cette vie, d'élargir son espace, de pousser les murs de son appartement, on pourrait dire.
7: Oui. Alors, je parlais dans l'introduction de cette émission de la passion que vous vouez à Helen Smith. Alors, je ne sais pas si c'est le bon terme, vous me direz. En tout cas, ce qu'on peut dire, c'est que le cas vous intéresse depuis très longtemps, entre création sonore, performance, texte, podcast. Ça doit faire au moins 10 ans, peut-être plus, qu'Helen Smith fait des apparitions comme ça dans votre pratique artistique. Racontez-nous d'où vous vient cet intérêt. Comment est-ce que vous l'avez découverte, Carla Demière?
11: C'est vrai que je l'ai approchée très progressivement, très lentement, peut-être prudemment aussi, puisque elle se présentait d'emblée avec cette étrangeté dont je parlais, mais aussi entourée de plein de fantômes. Donc il y avait cette prudence comme ça de départ. Mais moi, je l'ai découverte en fait comme tout le monde dans le livre que Théodore Flournoy lui a consacré. Donc Théodore Flournoy, c'est un pionnier de la psychologie en Suisse, un pionnier un peu oublié, qui lui avait consacré un livre qui s'intitule « Des Indes à la planète Mars, étude sur un cas de somnambulisme avec glossolalie ». Donc c'était un livre que j'ai ouvert par curiosité, qui réunissait plusieurs de mes intérêts, qui était l'histoire de la psychologie, justement les débuts de cette science, cet intérêt-là pour ce qu'on appelle aujourd'hui l'inconscient, et puis les médiums, la vie des femmes au tournant du XXe siècle, les fantômes, et le titre avait aussi quelque chose de science-fictionnelle, oui, une espèce totalement. De promesse qui m'a attirée.
7: Mmh. Oui, à travers ce roman, alors on découvre, j'imagine, à peu près tout ce qu'on peut savoir d'Elise Muller, Helen Smith. Pour le public, le grand public, qui était cette femme mondialement connue pour ses visions? C'était une employée d'un magasin de tissus, je crois.
11: Elle avait en effet travaillé toute sa vie comme vendeuse dans un magasin de tissus, dans un grand magasin du centre-ville de Genève, les magasins Badan, Tissus et Soieries. Elle avait passé un certificat de l'école primaire et puis ensuite fait un apprentissage de vendeuse, et elle avait travaillé depuis l'âge de 15 ans dans ce magasin, jusqu'au moment où elle découvre, en fait, au début de la trentaine, elle découvre sa médiumnité en allant dans une séance de spiritisme entraînée par une amie. Et elle y va par curiosité, et en allant là, elle se découvre des capacités, elle se découvre de l'intérêt pour cet univers, mais elle se découvre des capacités qui sont immédiatement artistiques, ou qui s'expriment, disons, immédiatement de manière artistique, donc à travers le dessin, l'écriture, et des formes de performance que je pourrais décrire plus tard. Mais donc elle mène une vie extrêmement occupée, une vie de labeur, et un labeur où le corps est au centre. Dans son travail de vendeuse, elle passe ses journées debout, elle travaille 6 jours par semaine, 11 heures par jour. Les séances qu'elle commence à donner, elle les donne le soir et le week-end. Et ces séances de spiritisme, c'est les transes dans lesquelles elle va entrer. Ce sont des transes qui modifient ses perceptions corporelles, qui éprouvent son corps vraiment du point de vue musculaire, etc.
7: Oui, une activité extrêmement prenante, et puis un succès fou, parce que les gens font la queue devant chez elle dans la rue de la Violette pour essayer d'avoir une séance avec Helen Smith.
11: Elle a un succès fou parce que d'emblée, sa médiumnité, elle s'exprime de plein de manières, de manière très très multiple. Elle a toutes les capacités qu'on peut trouver chez une médium, c'est ce qu'on dit à l'époque. Donc elle est capable de communiquer avec les esprits par la table, comme on l'a entendu au début, avec cette technique de coups frappés qui s'appelle la typtologie. Mais très vite, elle va communiquer d'autres manières en se laissant, si on veut, posséder par des esprits qui viennent occuper son corps et qui vont parler à travers sa voix. Mais elle va aussi vivre comme des espèces de rêves éveillés qu'elle va commenter en direct, qu'elle va dessiner, qu'elle va jouer dans des formes qu'on pourrait dire de théâtre médiumnique ou de performance. Et ces séances, c'est des séances collectives ou c'est des séances publiques. Donc il y a quelque chose de très impactant, de très frappant d'emblée dans toutes ces manifestations. Et cette, moi, ce qui m'a frappé, ce qui m'a fasciné dès le départ, c'est justement la naissance d'une artiste dans cette activité-là de la médiumnité. La transe spirit utilisée comme une manière de faire de l'art.
7: Oui, et il y a vraiment à cet égard une progression dans votre roman où on sent que on se dirige de plus en plus vers l'art et peut-être de moins en moins vers des phénomènes effectivement de rêves simplement ou d'autres types de médiumnité. Carla Demierre, on vous connaît sur la scène artistique romande depuis de nombreuses années avec un parcours extrêmement riche, des expériences très diverses dans les domaines des arts visuels, de l'écriture, du son, de la performance, de la création audio. Vous avez enseigné la littérature de création pendant quelques années à la HED, la Haute École d'Art et de Design de Genève, et vous avez publié il y a 3 ans votre premier roman, L'École de la Forêt, qui a un point commun avec celui-ci et peut-être avec une grande partie de votre travail, c'est l'esthétique du fragment, de collage de textes de provenance diverses. Qu'est-ce qui fait que cette forme, cette approche vous attire particulièrement?
11: Alors, pourquoi elle m'attire? Il y a plein de manières de raconter ça, mais je pense que ça vient d'un choc esthétique que j'ai eu quand j'étais adolescente en trouvant dans une bibliothèque un livre de Roland Barthes qui s'appelait « Fragments d'un discours amoureux ». J'étais adolescente, j'avais envie de devenir plus intelligente, j'avais envie de me cultiver. Je savais plus ou moins qui était Roland Barthes, je l'avais plus ou moins repéré, mais je m'intéressais à peu près uniquement qu'à l'amour. Et donc le titre voilà, m'avait donné le courage d'aller ouvrir ce livre. Et quand j'ai ouvert le livre, avant même de le lire, les pages que j'ai vues, qui étaient couvertes de fragments, de mots dans les marges, de chapitres très courts, ces pages, elles se sont imprimées en moi, je crois, comme une manière possible de s'exprimer, de raconter.
7: Alors, le dispositif de ce roman, c'est la rencontre d'une personne fictive au prénom très éloquent, une certaine Sybil Brown, avec la figure historique d'Helen Smith. Et en fait, ça semble assez naturel que la fiction entre dans le jeu, puisque une des premières sources qu'on possède d'Helen Smith, vous l'avez dit, c'est ce Théodore Flournoy qui a échangé avec elle, transcrit le fruit de ses séances de transe, et son livre « De l'Inde à la planète Mars » a été décrit par beaucoup déjà à l'époque, en 1900, comme une forme de roman.
11: En effet, bon, Théodore Flournoy, le premier, appelait les productions d'Helen Smith des romans somnambuliques. Donc, c'était une manière de décrire, je pense très très juste, l'art narratif qu'elle produisait, qui était un art qui était en effet fragmenté, qui passait par l'écriture, par le dessin, par ses formes de performance. C'est une des choses qui m'a attirée certainement, donc cette fragmentation ou cette multiplicité. C'est quelque chose peut-être qui m'attire ou qui est présent là dans ma sensibilité. Ensuite, je me suis un petit peu perdue, mais si vous m'aidez à retrouver mon fil.
7: La question de pourquoi, au fond, vous faites intervenir un personnage de fiction.
11: Voilà, pourquoi Sybil, absolument. Il y avait la question, d'abord, comment j'approche cette femme, sans parler à sa place. J'avais réuni, enfin, mon coup de foudre pour elle m'avait conduite à chercher, en fait, des informations à son sujet. Et au départ, toutes les informations que je trouvais, qui étaient pour la plupart des articles scientifiques, me renvoyaient au livre de Flournoy. Et pour moi, dans le livre de Flournoy, ce que je voyais, c'est qu'elle était elle-même très active, très obstinée dans sa dans son désir de comprendre ses propres phénomènes et donc de collaborer avec le psychologue. Et puis en même temps, sa voix s'entendait en dessous, de manière très atténuée. Et même par moments, en lisant le livre de Flournoy, je me disais, mais il coupe la citation à chaque fois que ça m'intéresse.
7: Oui. C'est assez intéressant parce que justement on rencontre ce flournois, on rencontre aussi beaucoup d'articles dans votre livre de la presse suisse et internationale, et puis on sent bien à travers ce corpus tout l'esprit de l'époque, à la fois passionné par ces phénomènes, sceptique tout de même, mais également empreint d'une grande misogynie. En gros, si Helen Smith a des visions, ça n'est pas très surprenant car les femmes, on le sait, ont une imagination débordante. C'est un peu ce qu'on lit à travers ces propos-là.
11: C'est ce qu'on lit un peu dans le livre de Flournoy, même si lui, il est très admiratif de ses productions. Et puis, il s'en sert pour explorer ou élaborer sa vision de ce qu'il appelle le moi subliminal, qui pour lui est une partie de notre psyché qui est extrêmement créative, qui est une force puissante qu'on possède tous et qui se manifesterait de la manière la plus inventive ou la plus extrême chez une médium. Si on veut, lui il la domine surtout dans le discours, dans sa manière de prendre la parole sur elle et de d'expliquer ces phénomènes et d'interpréter ces phénomènes. Elle, précisément, elle a essayé de se dégager de ça. Elle voulait raconter sa propre expérience vue de l'intérieur. Et ce que j'ai découvert, puisque tous ces documents qu'on trouve dans le livre, quelque part, ils reflètent la manière dont j'ai procédé. J'ai lu tous les ouvrages scientifiques qui ont été écrits sur elle. Ces ouvrages scientifiques citaient d'autres articles scientifiques ou d'autres ouvrages, des articles de presse. Et donc, je suis allée, j'ai tiré des fils. Et puis, en tirant des fils, dans la presse suisse, par exemple, j'ai trouvé des choses qui n'étaient pas citées dans les livres, mais qui étaient des prises de parole du milieu spirit ou de Helen Smith elle-même sur son propre phénomène. Et donc, cette enquête-là, puisque j'ai mené une espèce d'enquête, elle s'est additionnée à l'enquête qu'Élise Muller menait elle-même, puisque je disais qu'elle était très désireuse de comprendre ce qui lui arrivait. Donc elle observait, elle partageait ses interprétations et ses observations avec Flournoy. Mais Flournoy et les autres savants, si on veut, qui ont étudié son cas, menaient aussi des formes d'enquête sur son passé, sur sa famille, sur ses maladies, sur ses habitudes, pour comprendre d'où elle tirait ses histoires. Et donc, la forme de l'enquête, elle s'est imposée naturellement parce que j'avais accumulé tous ces documents et que il m'avait raconté l'histoire et que j'avais envie d'offrir cette expérience ou de produire un espace textuel, un livre qui reproduise cette expérience que j'avais faite de découverte progressive.
7: D'où la présence de cette détective américaine qui est un peu vous aussi, j'imagine, à la découverte d'Helen Smith.
11: Voilà, on en vient à Sibyl, en effet. Oui. Elle est un peu moi et en même temps, c'est une envoyée spéciale. Donc, c'est une détective psychique qui travaille pour une société américaine pour la recherche psychique qui était une société qui a existé.
7: Tout à fait réelle, oui.
11: Tout à fait réelle. Et il en existait aussi en Grande-Bretagne, en Italie, en France, pas en Suisse, ou en tout cas en Suisse sous d'autres formes. Mais c'était des sociétés qui réunissaient à la fois des savants et des spirites qui s'intéressaient à des phénomènes psychiques encore inexpliqués, comme la télépathie, la télékinésie, etc., qui étaient en fait des phénomènes qu'on voyait se produire chez Élise Muller dans ses transes. Donc Sibyl, je l'ai trouvé là, ou je l'ai créé là, puisque c'est le personnage qui fait basculer l'histoire d'Élise Muller dans la fiction, si on veut, qui est à la fois une manière de raconter le contexte dans lequel Élise Muller a vécu, d'expliquer aussi, vous parliez de ce contexte misogyne, de la manière dont elle était racontée, à la fois dans les textes scientifiques, dans les journaux, etc. Donc à travers Sibylle, il y a quelque chose de cette époque aussi, de cette atmosphère qui est racontée. Et puis en même temps, c'est une espèce de relais. Pour moi, c'est comme un relais qui nous permet d'approcher, d'arriver depuis Boston, d'où elle part, après la publication en anglais du livre de Flournoy, parce que ce livre était un tel succès qu'il a été traduit en anglais 6 mois après sa parution en Suisse, oui. Puis traduit en allemand, en italien, enfin... Il y a vraiment eu un intérêt autour de ce texte-là, parce que c'était une science nouvelle, cette psychologie expérimentale. Et puis le texte de Flournoy avait aussi une forme, on disait que c'était un texte scientifique qui se lisait comme un roman. Donc il y avait quelque chose qui intéressait vraiment au-delà des cercles scientifiques. Mmh. Et donc oui, Sibylle, c'est mon relais qui me permet d'arriver en Suisse, de pousser la porte de l'appartement d'Élise Müller, de rencontrer Élise Müller, mais de l'approcher, de la voir de l'extérieur. Je voulais à la fois qu'on puisse comprendre son expérience de la transe et sa pratique de la transe comme une méthode de création artistique, mais qu'on puisse la comprendre à partir d'un regard qui est un regard ami, donc c'est un regard qui est un peu différent. Dans le récit, Sibylle Brown, elle saisit aussi l'occasion de devenir détective psychique, de travailler pour cette société. Elle saisit cette occasion pour échapper à son destin, à sa vie, pour quitter sa famille, pour voyager seule. Donc elle se construit comme enquêtrice, si on veut, et comme journaliste, en même temps qu'Élise Müller va se construire comme artiste à travers la médiumnité. Donc il y a un regard, il y a un échange de regards amis, si on veut, entre les deux.
13: Oui.
11: Et c'est ce regard-là que j'ai choisi de porter sur elle.
13: Et c'est très beau, cette amitié qui se développe entre les deux. 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On va rester sur Mars dans quelques instants, grâce à la carte blanche d'Edwige, à découvrir juste après ce titre très roboratif d'un artiste français transatlantique, lui aussi, General Electric's Tu m'intrigues.

0: Tu m'intrigues, General Electrics sur RTS Première. Vous écoutez Quartier Livre, nous sommes toujours en compagnie de l'autrice genevoise Carla Demière. On parle de son nouveau roman La Fille de Mars. Et de Mars, il va encore être question dans la carte blanche de notre nouvelle chroniqueuse Edwige.
1: Aujourd'hui, on rapporte une histoire abracadabrantesque.
2: Françoise Smith Saga se réveille comme tous les matins. Sauf qu'aujourd'hui, elle doit lancer un nouveau prototype d'antenne relais, la 22 Century G, plus communément appelée la 22G. Françoise dirige le département de recherche et développement d'une grande entreprise de télécommunications. Elle est excitée, elle est anxieuse, dans la précipitation de déjeuner efficace, sa tartine à la confiture de fraises tombe du mauvais côté. Françoise maudit la loi de Murphy. Heureusement, Theodore Smith, son chéri, passe un coup d'éponge sur la table et au moins de deux lui prépare non pas une, mais deux tartines à la fraise. Françoise regarde son homme s'agiter entre deux miches de pain. Cela lui redonne le sourire. Elle repense à leur rencontre à l'EPFL, un coup de foudre réciproque entre les escalopes milanaises et le tofu croustillant à la cafétéria. C'était comme si elle le connaissait depuis toujours. Sentiment étrange qu'elle a balayé de son esprit analytique à grands coups de théorie chimique. Par la suite, elle a réalisé que leurs milieux respectifs étaient très différents. Elle s'en souvient. Lorsqu'elle a débarqué dans le comté de York, en Angleterre, pour rencontrer sa belle famille, sa glotte faisait des maracas dans sa gorge. L'arrivée dans cette country house aux allures de château, 1000 hectares de jardin et tous les animaux de la forêt avoisinante accrochés au salon. Lady Smith, sexagénaire aux yeux bleus acier, l'a accueillie avec dédain. Puis sous l'immense lustre en laiton, le regard aristocratique de la vieille femme s'est illuminé. Elle s'est exclamée « Je t'ai vue, Françoise. Yes, it was you, dans mon rêve !» 10 années plus tôt, Lady Smith avait effectivement rêvé d'une jeune femme aux côtés de son fils, Theodore, et elle en était persuadée, ce serait sa future épouse. En regardant Françoise de plus près, Lady Smith a tout de suite reconnu ce visage. Françoise était ravie de cette vision, phénomène absurde à ses yeux, mais qui en l'occurrence lui a ouvert les bras de la famille et du patrimoine de Théodore. Françoise, toujours accoudée à la table de la cuisine, met fin à ses songes du passé. La mise en service des nouvelles antennes a lieu dans 2 heures et tout le gratin, journalistes, conseillers fédéraux, instances locales y seront. Françoise se glisse dans son tailleur bleu, enfile ses ballerines noires sans talons et colle un baiser sur les lèvres mouillées de Théodore. Dans le métro, elle feuillette le magazine laissé sur le siège attenant, s'attarde machinalement sur l'horoscope du jour. Sous son signe, elle lit « Les astres ont décidé de vous mettre en relation avec une force supérieure. Soyez attentive, elle pourrait se manifester sous la forme d'un pigeon, d'un courant d'air ou d'une notification SMS. » Baliverne. François se souvient que son grand-père, responsable d'un journal local, avait pour habitude de rédiger lui-même ses « prévisions » pour faire des économies. Devant l'imposant immeuble des télécommunications, les journalistes sont en place. Un des conseillers fédéraux a lui-même apporté les saucissons faits maison pour l'apéro. La cérémonie commence. Le directeur fait l'éloge de l'esprit entrepreneurial du pays et de ses écoles polytechniques, puis appuie symboliquement sur un bouton « on ». La 22G se déploie au-dessus de la Suisse et dans l'espace. Chacune et chacun baisse les yeux et observe avec émerveillement l'écran de son smartphone, comme si l'objet venait soudain de se couvrir d'un vernis du futur. Les 22 barres de la 22 Century G s'y affichent. Le début d'une nouvelle ère. Aujourd'hui en Suisse, demain dans le monde. Au bout de quelques secondes à peine, le silence solennel est rompu par une première sonnerie, puis une autre, et d'autres encore. Tous les téléphones du pays se mettent à résonner à l'unisson. Le directeur inquiet regarde Françoise qui fixe son portable rouge. Un numéro inconnu avec un indicatif à rallonge s'y affiche. Françoise hésite. Françoise prend une grande inspiration, puis décroche. Françoise bredouille un « Allô ?» mal assurée devant toutes les caméras du pays, voire du monde. À l'autre bout du fil, on lui dit que c'est Mars Télécom. Oui, Mars, la planète rouge, les petits bonhommes verts, les soucoupes volantes, Mars Télécom. Françoise n'a pas le temps de réagir, que la voix poursuit. Maintenant que la ligne est officiellement établie, on aimerait vous dire « Laissez-nous tranquilles. Nous ne voulons rien avoir à faire avec la Terre. D'ailleurs, on vous renvoie en vaisseau express un certain Musk, une vraie teigne. On vous le redit, foutez-nous la paix !»
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0: Eh bien voilà, le message est clair, message martien. Merci Edwige pour cette carte blanche, un vrai roman d'anticipation. À moins que ça parle d'aujourd'hui, peut-être. Qu'en pensez-vous, Carla Demiel?
4: En tout cas, oui, bien sûr, les textes d'anticipation, les récits d'anticipation, c'est des miroirs tendus à ce qu'on vit dans le présent,
0: oui.
4: D'une manière pas nécessairement très camouflée. Mmh. Et c'est vrai que Elise Muller, avec son roman martien et avec les autres récits qu'elle a produits, c'est ça qu'elle a fait. Elle s'en est servie. Pour parler de sa vie, pour parler de ses aspirations, pour parler de ses rêves, pour critiquer aussi la société, pour critiquer la condition dans laquelle elle vivait, qui était une condition modeste, voire pauvre. Et elle s'est servie de ses récits pour exprimer tout ça, être écoutée,
0: oui,
4: aussi.
0: Oui, et alors ce téléphone rouge dont il est question, ben j'imagine c'est une allusion à un autre téléphone qu'on rencontre au début et à la fin de votre roman La Fille de Mars, un téléphone rouge parfumé et spirituel, je n'en dis pas plus pour ne pas spoiler.
4: Merci.
0: Mais voilà, tout le roman est encadré par ce petit scénario dans lequel vous affirmez qu'Ellen Smith ne vous a pas demandé d'écrire ce roman, mais qu'elle vous aurait, par l'intermédiaire d'une médium, demandé de réaliser un dessin, sauf que ce dessin tarde à venir. Où en êtes-vous, Carla Demière?
4: Je pensais que vous alliez me poser la question, alors j'espère qu'Élise n'est pas en train d'écouter cette émission, parce que je ne l'ai pas finie. C'est peut-être un reste de rationalité, c'est peut-être aussi un de mes défauts d'artiste, qui est d'être assez lente, assez tatillonne, assez... heureuse aussi de rester dans la création et de pas vouloir en sortir. C'était un des aspects très forts de l'œuvre et de la pratique d'Élise Muller,
0: oui,
4: qui était de produire des tableaux d'une manière

0: Tableau, il en reste deux.
1: Oui.
0: C'est en fait ce qui m'a décidé à écrire ce livre, en faisant des recherches, convaincue qu'elle avait développé une pratique artistique et produit une œuvre. J'ai découvert un jour qu'en effet, elle avait produit des tableaux et que tous les tableaux avaient disparu. Et donc c'est ça qui m'a donné envie d'écrire et de reconstituer toute cette pratique et toute cette création qui a disparu. Et deux tableaux donc sont réapparus dans les années 2010. Un se trouve dans une collection dans les collections du Centre Pompidou et une autre au musée d'art moderne de Lille.
1: Et on en voit un très bel exemple sur le bandeau qui accompagne votre livre La fille de Mars, Carla ouais. Demière. On l'a dit, vous avez réalisé de nombreuses performances, de nombreuses pièces audio, et vous avez déclaré un jour que l'oreille était le sens par lequel vous appréhendiez au mieux le monde. Quel est le rôle de l'oreille dans votre travail d'écriture, votre travail romanesque ?
0: Alors pour moi, l'oreille dans ce texte, c'est Sibylle. C'est Sibylle qui s'approche d'Élise Muller avec son carnet et son crayon et qui se tait et qui écoute ce qu'Élise Muller a à dire, ce que Joaquina Cardozo, qui est la meilleure amie d'Élise, qui est un peu tout le temps là, tout le temps fourrée chez elle, qu'est-ce qu'elle a à dire des transes auxquelles elle assiste, de toute cette activité de fantôme et de peinture qu'elle voit de près, qu'elle connaît de près. Donc l'oreille, elle est là. L'oreille, elle est aussi, ou cette écoute, cette activité d'écoute, elle est aussi là dans ma manière d'écrire, la manière d'écouter les phrases, de chercher une musicalité ou une sonorité, une voix du texte qui puisse être, cette forme sonore qui entre en contact avec la lectrice et le lecteur.
1: Certaines autrices, certains auteurs entendent des voix, en tout cas, disons, entendent le texte qu'ils vont écrire. Alors, Helen Smith avait un certain Léopold pour guider ses visions. Est-ce que vous avez, vous, Carla Demière, une sorte de voix intérieure ou une âme imaginaire qui vous dit le texte que vous écrivez ?
0: Je crois que justement, quand j'écris, la voix qui me parle en permanence se tait. Alors peut-être que c'est pour ça que j'écris, pour obtenir une forme de silence.
1: Oui.
0: Mais oui, les voix, elles sont là, mais je les vois. Pour moi, il y a quelque chose. Donc oui, il y a l'oreille, il y a cette oreille qui est active, mais en réalité, ma pensée, elle se fait beaucoup par image. Donc, vraiment, des formes de pensée qui ne sont pas verbales, et tout l'effort que je fais quand j'écris, c'est de les traduire, de mettre des mots sur ces images, et d'essayer de les faire entrer dans le texte, avec les sensations qui les accompagnent, avec la manière en fait dont ces pensées, elles sont éprouvées.
1: Ouais,
0: je pourrais dire ça.
1: C'est très bien. Carla Demière, vous avez publié un certain nombre de livres, notamment aux éditions Héros Limite ou Art et Fiction. Ce roman, La fille de Mars, est votre deuxième roman pour les éditions Corti, magnifique maison d'édition française qui a édité par le passé des plumes aussi flamboyantes que celles de Julien Gracq, Adélaïde Duvanel ou Marc Graciano plus récemment. Est-ce que vous vous sentez une communauté d'esprit, si j'ose dire, avec les plumes historiques ou actuelles de cette maison?
0: Oui, je me sens peut-être pour la première fois accueillie par une maison d'édition dans toute ma diversité ou ma multiplicité, c'est-à-dire mon goût pour l'expérimentation poétique, mon désir de narration, mon lien aux arts visuels, ma manière de dériver vers des formes sonores parfois, que ce soit des formes enregistrées ou des performances, donc quelque chose que moi je vis comme un seul territoire, mais qui peut être perçu de l'extérieur comme très diffracté ou très fragmenté. C'est ça d'abord, je crois, que j'ai trouvé dans cette maison d'édition, et puis je découvre ma famille en réalité. Et je connaissais la maison d'édition, mais beaucoup par le domaine étranger, par des poètes comme Roberto Juarros ou un poète argentin

0: ou un livre qui a beaucoup compté pour moi, qui est une anthologie faite par un poète américain, Jérôme Rottenberg, qui s'appelle Les Techniciens du Sacré, qui réunit toute forme, tout un tas de formes de textes qui sont des textes, enfin issus de culture orale, qui sont des textes qui font partie de rituels, qui sont des formes poétiques qui sortent comme ça du domaine de la poésie, mais que dont lui s'est ressaisi pour repenser justement la pratique de la poésie. Et les manières de la partager, c'est-à-dire aussi les manières orales ou les manières relationnelles, on pourrait dire. Mais voilà, non, je découvre une nouvelle famille dans cette maison d'édition.
1: Ouais. Oui, la fille. Ah, une question de votre côté, Edwige. Allez-y, je vous en prie.
2: Moi, j'ai une petite question par rapport à une écriture peut-être en cours chez Aréfiction sur un artiste contemporain. Qui s'appelle,
1: Rudy Desselières.
2: Rudy Desselières, exactement. Ça, oui. Et je voulais savoir qu'est-ce que ça fait, en fait, d'un côté d'écrire, voilà, sur une artiste décédée, et puis, en fait, un artiste contemporain que vous avez peut-être rencontré, et puis que, voilà, que vous côtoyez. Quelle est un peu la différence en termes d'écriture?
0: Alors, la première différence, c'est que je suis devenue amie avec Élise Muller en écrivant sur elle. Et que j'étais amie avec Rudy Desselières avant d'écrire sur lui.
1: Oui, c'est un artiste qui utilise beaucoup le son dans son travail. Alors, on se réjouit de découvrir votre portrait dans cette série de portraits Aréfiction. Ce sera
0: en 2027.
1: L'année prochaine, très bien. Ouais. On va jouer dans quelques instants avec vous, Carla Demière. Auparavant, je voudrais vous faire entendre une voix d'outre-tombe dans une chanson qu'il a imaginée ainsi, comme s'adressant à nous depuis son cercueil. C'est sinistre, mais drôle aussi. C'est le facétieux Rissé Barrier qu'on écoute ici en 1966 avec L'Enterrement.
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0: Rhys et Barrier avec son humour délicieusement morbide, c'est pas mal, hein, l'enterrement. Vous écoutez Quartier Livre, on fait ici parler les vivants et on a les moyens de faire parler Carla Demière, car voici notre légendaire QCM.
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0: Le questionnaire à choix multiples préparé par Hélène Ichters. 3 questions, 4 réponses à choix pour faire plus ample connaissance avec vous. Êtes-vous prête?
4: Je suis prête.
0: Eh bien, c'est parti. Question numéro 1. Carla Demière, lorsque vous rencontrez un fantôme, que faites-vous? A. Vous lui dites simplement bonjour et bienvenue. B. Vous allumez illico votre enregistreur. C. Vous lui offrez un de vos livres. Ou D. Vous brûlez de la sauge pour purifier l'atmosphère.
4: Bonjour, bienvenue.
0: C'est pas mal. Et peut-être qu'après, vous l'enregistrez.
4: Peut-être.
0: Allez savoir. Question numéro 2 avec vous, Edwige.
5: Quand vous écrivez un texte, vous ne pouvez pas vous empêcher de A. faire son thème astral, B. en faire une version découpée et réorganisée façon David Lynch, C. vous en faites la lecture à voix haute à votre chat, ou D. vous en enterrez une copie dans votre jardin et plantez un arbre dessus.
4: Non, c'est dommage parce que j'ai pas de chat et j'ai pas de jardin. Mais je dirais David Lynch.
0: Et vous avez enterré un livre. Je pense que c'est pour ça que Hélène Ichters parle de ça. C'est une, quelque chose que vous avez fait, n'est-ce pas?
4: Oui, j'ai refait avec des amis un projet d'un poète américain qui s'appelait Richard Brautigan, qui avait fait une petite édition intitulée « S'il vous plaît, plantez ce livre » et qui était, si je ne me trompe pas, une édition de 8 poèmes imprimés sur des sachets de graines, poèmes dédiés aux graines qui se trouvaient dans les sachets. Donc « S'il vous plaît, plantez ce livre ».
0: C'est pas mal. Question numéro 3. Quelle question adoreriez-vous qu'on vous pose en interview? Alors A. Comment fait-on une poutine parfaite? Parce que vous avez étudié à Montréal. B. Quel était votre livre préféré lorsque vous étiez enfant? C. C'est comment la Brautigan Library, justement parce que vous avez déposé un manuscrit dans cette bibliothèque très particulière? Ou D. Ça vous dit qu'on crée une émission de radio ensemble?
4: Ah oui, la dernière, elle me prend de court, mais... Oui, ça me dit.
0: Oui, très bien. Et votre... peut-être qu'on peut quand même vous poser la question du livre préféré lorsque vous étiez enfant.
4: Oui, et je l'ai d'ailleurs racheté tout récemment. C'est l'histoire de Julie qui avait une ombre de garçon.
0: Ah oui, magnifique. Génial. Eh bien, merci d'avoir joué à notre QCM.
6: Et voilà. Il y a bien une suite, mais elle vous ennuierait mortellement.
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0: Alors, un autre petit rituel dans cette émission, c'est la question qui passe d'une invitée à l'autre. La semaine dernière, Hélène Ichters recevait l'autrice romande Corinne de Sarzan. Et voici la question qu'elle a souhaité vous poser.
7: Ce qui m'intéresserait le plus, c'est Carla Demière, donc avec qui je partage les initiales, a écrit un livre sur les médiums. Cette médium est suisse, elle a 2 identités, elle a son vrai nom,
8: oui.
7: Elle a son nom d'artiste, si on peut dire, hein, là aussi. Et effectivement, l'intérêt pour le côté médium, on parlait tout à l'heure de Oscar Wilde, qui disait justement là, le visible est beaucoup plus mystérieux que l'invisible. Avec les médiums, c'est le contraire.
8: Oui.
7: Alors, si elle pouvait expliquer ça...
0: Voilà, le jeu entre visible et invisible, votre intérêt pour les médiums.
4: Bah, les médiums, c'est précisément des personnes qui connaissent des techniques pour naviguer dans l'inconnu, qui n'ont pas peur... de rencontrer des fantômes, de rencontrer des êtres qui ne sont pas des humains. C'est pour moi des personnes qui ont déjà une sensibilité particulière, différente, qui est aussi, on pourrait dire, non verbale. C'est une sensibilité où elles vont mobiliser leur corps, leur intuition, leur imaginaire. Elles vont aller chercher des images, elles vont aller activer cette capacité d'imagination qu'on a pour se connecter avec le monde invisible dans lequel elles vont aller chercher des informations. Donc pour moi, les médiums, c'est vraiment des navigatrices de la psyché, mais c'est des personnes qui ont ce courage d'y aller sans avoir la moindre idée de ce qu'elles vont trouver.
0: Et c'est très proche finalement de la pratique artistique, alors peut-être pas forcément dans l'esprit aussi précisément, mais enfin, les artistes sont des médiums aussi, d'une façon ou une autre.
4: Alors les buts peuvent différer, mais oui, c'est sûr que Elise Muller était une artiste qui a utilisé la médiumnité pour devenir artiste, pour trouver son langage artistique.
0: Alors à votre tour, Carla Demière, de poser une question à l'invité de la semaine prochaine. Il s'agira de Michel Laya, qui publie Un imprévu aux éditions Zoé, une sorte de relecture de La panne de Dürrenmatt. Quelle question avez-vous envie de lui adresser ?
4: Alors, j'aimerais lui demander quelle place il laisse à l'imprévu quand il écrit. Comment le hasard et les accidents façonnent les histoires qu'il raconte. Voilà ce que j'aimerais lui demander.
0: Très bien, mais on le fera entendre votre question. Alors on aime entendre des voix, nous aussi, forcément à la radio, et surtout lorsqu'elles nous apprennent des choses insolites, comme la voix d'Hélène Ichters lorsqu'elle prend possession de son avatar, Françoise Saga.
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8: Au cimetière du Père Lachaise, les tombes les plus visitées sont celles de Frédéric Chopin, Jim Morrison, Edith Piaf, Oscar Wilde et Allan Kardec. Qui ça ? Allan Kardec ? Vous ne connaissez pas ? Alors laissez-moi vous parler de l'homme qui a littéralement fondé le mouvement et la doctrine spirit et participé à son rayonnement international au 19e siècle. Attention, on n'est pas dans le charlatanisme, mais plutôt dans la volonté de pouvoir prouver scientifiquement qu'il y a une vie après la mort et, si possible, s'entretenir avec de grands personnages historiques afin d'obtenir des révélations. À ce moment de l'histoire, le spiritisme, c'est la mode absolue. Depuis l'affaire des sœurs Fox aux États-Unis, qui affirmait au début du siècle communiquer avec les esprits des morts par coups interposés, l'invisible et le culte deviennent des phénomènes. Malgré la révélation de la supercherie chez les sœurs américaines, le sujet devient obsessionnel chez certains intellectuels, comme un certain Hippolyte Léon Denisard Rivaille, futur Allan Kardec. Pédagogue de profession, formé selon la méthode de Pestalozzi, grand pacifiste et chantre de l'égalité homme-femme, Kardec observe prudemment les phénomènes spirites avec une exigence qui refuse à la fois la crédulité aveugle et la négation superficielle. Pour lui, le spiritisme est une doctrine philosophique fondée sur l'existence des esprits. On dirait aujourd'hui qu'il est un chaman. Côté pratique, on est quand même sur la technique des tables tournantes. Allan Kardec rassemble un groupe d'amis et d'intellectuels, parmi lesquels Camille Flammarion, pas encore astronome, ou le dramaturge Victorien Sardou, qui n'a aucun lien avec Michel. Quand j'étais petit garçon. Ces figures sont rejointes dans un second temps par Théophile Gautier, Victor Hugo ou encore Arthur Conan Doyle. Le concept, c'est d'invoquer l'esprit de Jésus, de Saint Augustin, de Socrate, Platon ou Benjamin Franklin. Désolé, pour les femmes, on repassera. De ces conversations naît en 1857 un best-seller intitulé « Le livre des esprits » que le site J'ai lu a affirmé en 2005 être le bouquin le plus vendu après la Bible, autre best-seller spirituel. En 1869, Allan Kardec meurt et on ne sait pas où est son esprit à l'heure actuelle. Mais son empreinte est toujours là puisque les mouvements spirites se réclamant de lui sont toujours très actifs un peu partout autour de la planète et particulièrement au Brésil. Alors ça, c'est vraiment ce qui s'appelle la vie après la mort.
0: Merci à Françoise Saga, alias Hélène Ichters, bien sûr. Vous connaissiez Allan Kardec, j'imagine, Carla Demiez.
4: Bien sûr, bah c'est le théoricien du spiritisme en France.
0: Oui. Puisque
4: c'est un mouvement qui est né aux États-Unis, et puis qui s'appelait le spiritualisme aux États-Unis. Et quand il est arrivé en France, il est devenu le, le spiritisme. Et je crois que le premier livre, c'est le livre des esprits, qui est en partie, si c'est pas entièrement, dicté par des esprits, mais qui donne aussi, et c'est le cas de pas mal des livres de spiritisme, des manuels de spiritisme de l'époque, donc qui donne des techniques, qui donne les méthodes, puisque c'était en effet une religion scientifique ou expérimentale qui se servait d'outils. Les premiers, c'était justement ces tables tournantes. Il fallait faire des chaînes, oui. Se toucher les mains et puis laisser les tables bouger. Les tables se soulevaient et tapaient des coups qu'il fallait déchiffrer. Il y avait d'autres méthodes qui étaient ensuite... les méthodes se sont perfectionnées, en fait. Donc ensuite, ça a été l'écriture automatique. Et puis, la méthode la plus perfectionnée, c'était le médium. L'outil le plus perfectionné, c'était le médium qui pouvait accueillir dans son corps des esprits.
0: Très bien. Et bien voilà, on va lire ça à tête reposée. Bon, prenons un petit... des nouvelles de la route, s'il vous plaît.
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0: Pour vous dire qu'aucune perturbation particulière n'est à signaler sur les principaux axes de Suisse romande. Pour tout complément d'information, le site rts.ch/trafic est à votre disposition.
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0: Et c'est la fin de ce quartier livre consacré à La fille de Mars, nouveau roman de Carla Demière. Il paraît aux éditions Corti. Il est en lice pour le prix décembre. Très beau prix littéraire français. On croise les doigts pour vous. Grand merci, Carla Demière, d'être venue nous en parler aujourd'hui.
4: Merci à vous.
0: Merci à vous, Edwige, de m'avoir accompagné dans cette émission. Et pour votre première carte blanche, j'en profite pour signaler la parution de votre livre « Comment meurent les glaciers ?», livre bilingue français-anglais dans une nouvelle collection de poésie baptisée « Mégafeu ». Merci.
4: Merci à vous.
0: Merci à Garance Parvis, Hélène Ichters, John Hasselbacher, José Moreno, Bastia Arnold et Luana Biadici qui m'ont aidé à préparer cette émission. Dans quelques instants, les infos suivies de l'effet papillon. Zoé Decker, vous allez nous parler des villes intelligentes.
10: Mais oui, ça vous est déjà arrivé d'attendre un feu rouge alors qu'il n'y a absolument personne au carrefour, Nicolas?
0: Mais tellement.
10: Ça, c'est la Smart City. Elle nous promettait déjà de l'éviter. Aujourd'hui, avec l'intelligence artificielle, le rêve continue. Mais même rêve, pas tout à fait. On en parlera avec Antoine Picon.
0: Très bien, on s'accroche et on vous écoute.
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0: 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Il est 17h.
9: Benoît Cornu.
12: Le peuple suisse rejette clairement l'initiative sur la neutralité, c'est non à 71%. Il refuse d'inscrire une définition plus stricte de la neutralité dans la Constitution. Tous les cantons disent non également. Phileas Autier, c'est une défaite cinglante pour un parti, l'UDC.
13: Oui, le premier parti du pays a même eu de la peine à convaincre ses propres électeurs. Un peu moins de 30% de oui, c'est grosso modo le score que fait l'UDC dans les urnes. Et donc, dans le vote d'aujourd'hui aussi, pour un parti généralement capable de frôler les 50% en votation populaire, voire de les dépasser, c'est une grosse contre-performance. L'ancien conseiller fédéral, Christophe Blocher, figure tutélaire du parti, a mené la campagne sans convaincre le peuple cette fois-ci. Contrairement à lui, une large majorité estime que prendre des sanctions à l'encontre de la Russie, ce n'est pas une atteinte à la neutralité suisse. Un revers pour l'UDC, même si, depuis quelques semaines, le parti s'attendait à une défaite. Il est donc déjà prêt à tourner la page et vite, parce que dès demain, le Parlement débat des nouveaux accords avec l'Union européenne. Un diktat, un traité de soumission dénonce le parti. Vous l'aurez compris, le débat sur la neutralité, c'est fini pour l'UDC. Mais le premier parti de Suisse se réjouit déjà de reprendre la discussion sur la souveraineté du pays.
12: Phileas Autier, merci. Et puis, dans l'autre votation fédérale du jour, 72% de non, le peuple refuse très largement l'initiative pour l'alimentation. Elle voulait que la Suisse produise une plus grande partie de la nourriture qu'elle consomme, 70% contre moins de la moitié aujourd'hui. Encourager l'agriculture suisse est positif, estime le conseiller national UDC vaudois Yvan Pahu, mais pas comme ça, on l'écoute.
14: J'aurais pu rejoindre un argument, c'est la souveraineté alimentaire, mais 70% c'est juste impossible. Chaque année, on augmente de 100 000 personnes la population, chaque minute, on bétonne des mètres carrés de terres agricoles, donc ça veut dire qu'on perd des zones pour cultiver, puis en même temps on augmente la population. Donc ce taux, aujourd'hui on est à 50%, il va même plutôt diminuer. Donc c'est déjà là qu'on doit prendre la mesure, mais 70% c'est juste pas possible. Oui, c'est un vœu pieux, mais il est irréalisable.
12: Yvan Pahu qui répondait à Pietro Bugnon. Dans le canton de Vaud, la population a accepté aujourd'hui une baisse de l'impôt cantonal sur le revenu et la fortune de 12%. Une baisse donc qui s'appliquera dès l'année prochaine. L'initiative des milieux patronaux a séduit plus de 53% des votants. Sandrine Rochetrasser, la population n'a pas pas suivi les recommandations des autorités.
8: Oui, elle a regardé son porte-monnaie. Une baisse d'impôts, ça n'est pas anodin quand les loyers, les prix de l'essence ou les primes maladie augmentent. Alors la population a été sensible aux arguments des milieux patronaux. Vaud est l'un des cantons qui taxe le plus les familles de la classe moyenne. En face, aux côtés de la gauche, le gouvernement n'a pas réussi à convaincre avec son contre-projet indirect, son plan pouvoir d'achat. Il prévoyait notamment une baisse de 7% de l'impôt sur le revenu dès l'année prochaine. Pas assez aux yeux des Vaudoises et des Vaudois. Maintenant, le Conseil d'État doit composer avec cette nouvelle baisse de rentrée fiscale. On parle de 272 millions de francs. En moins, il devra adapter son projet de budget déjà déficitaire.
12: Vos explications à Sandrine Strasser, merci. À Genève, la contraception sera gratuite pour tout le monde. La population a dit oui à plus de 58%. Genève, premier canton à généraliser une telle mesure. Oui également au crédit de 39,5 millions de francs destinés à cofinancer des infrastructures transfrontalières de mobilité. Dans le canton de Berne, la population rejette, elle, l'initiative qui voulait inscrire la qualité de la formation dans la constitution cantonale. Et puis Zurich devient le premier canton outre-Sarine à étendre l'accès au suicide assisté à l'ensemble des EMS ainsi qu'aux hôpitaux et cliniques de réadaptation. Zurich toujours, où les votants ont rejeté à 59% une revalorisation salariale des enseignants jugée trop coûteuse. Nouvelle violence meurtrière au Yémen. Une frappe aérienne menée par l'Arabie Saoudite a touché le marché de Taïz dans le sud-ouest du pays, faisant 7 morts et 40 blessés selon les outils pro-iraniens. Alors que les écoles de la capitale saoudienne Riyad ont annoncé fonctionner en distanciel pour une durée d'une semaine et ce dès demain. Alerte antiterroriste en Angleterre. 5 hommes soupçonnés de préparer un acte terroriste ont été arrêtés ce dimanche près de la base aérienne de Fairford dans le sud-ouest du pays. La police a intercepté 3 véhicules suspects se dirigeant vers ce site stratégique utilisé par l'armée américaine pour bombarder l'Iran. Un périmètre de sécurité a été déployé, des riverains évacués, mais la police affirme que la situation est désormais maîtrisée. Hockey sur glace, Genève Servette a battu Bienne cet après-midi. Victoire 2-0. Les deux équipes avaient besoin de points après un début de saison compliqué. Mais ce sont les Grenats qui ont fini par l'emporter grâce à un doublé de Sakari Manninen dans le troisième acte. Genève Servette remonte à la troisième place et Bienne reste neuvième. Température record au nord des Alpes fin septembre. Aujourd'hui, on a mesuré plus de 30 degrés à Bâle et près de 30 à Delémont, 29,6. Donc des températures très chaudes. Ça le restera ces prochains jours, avec un petit peu plus de nuages dès demain. Des températures minimum de 9 à 15 degrés à l'aube, maximum 24 à 29.
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10: Vous avez déjà tourné 20 minutes pour trouver une place de parking? Moi, ça m'est arrivé pas plus tard qu'hier. Alors forcément, si ma ville pouvait s'en charger à ma place, je prends. Et tant qu'on y est, elle pourrait aussi m'éviter les bouchons, éteindre les lampadaires quand personne ne passe, repérer une fuite d'eau avant qu'elle ne devienne une piscine municipale, savoir où planter un arbre pour qu'il fasse vraiment de l'ombre. Bref, on lui en demande beaucoup à notre ville. Moins de pollution, moins d'énergie gaspillée, moins de trafic, plus d'arbres, plus de fraîcheur et si possible que tout fonctionne. Et maintenant, évidemment, on lui ajoute l'intelligence artificielle, parce que pourquoi s'arrêter là? Grâce à elle, la ville pourrait non seulement savoir ce qui se passe, mais anticiper encore mieux le trafic, notre consommation d'énergie, les besoins en eau, la chaleur, peut-être même certaines réactions du vivant. Alors sur le papier, c'est assez irrésistible, sauf qu'on a déjà entendu cette histoire. Alors pendant cette heure, on va se demander ce qu'il reste de nos rêves de ville intelligente, ce que l'intelligence artificielle change vraiment et comment nos villes pourraient devenir à la fois plus technologiques et plus vertes. On s'intéressera aussi à quelque chose qui résiste assez bien à toutes nos envies d'optimisation, l'imprévu. Bienvenue dans l'effet papillon. Et avec nous pendant toute cette heure, Antoine Picon. Bonjour monsieur.
15: Bonjour.
10: Merci d'être avec nous en direct de notre studio de Paris. Vous êtes à la fois architecte, historien, puis j'ai réussi à vous attraper entre deux vols entre Paris et Boston, puisque vous enseignez à Harvard, tout en étant directeur de recherche à l'école des ponts à Paris. C'est donc un plaisir.
0: Merci.
10: Alors depuis des années, Antoine Picon, vous vous intéressez à la manière dont les technologies transforment nos villes, mais aussi à ce qu'on imagine hein, qu'elles vont transformer. Et ça, ça m'intéresse beaucoup parce qu'avant de construire la ville du futur, on commence généralement par la rêver. Alors justement, au début des années 2010, quand la Smart City arrive, de quoi rêve-t-on justement exactement ?
0: On rêve de plusieurs choses. Enfin, la Smart City, au départ, c'est une promesse d'efficacité. C'est-à-dire, vous l'avez déjà évoqué, c'est-à-dire fluidifier la circulation, faciliter le parking, permettre une meilleure gestion plus généralement des réseaux, réseaux d'eau, égouts, etc. Donc une promesse d'efficacité. C'est aussi une promesse de vie plus agréable, ce qu'on appelle en anglais parfois la livability, c'est-à-dire qu'on va vivre mieux dans les villes, et ça, c'est aussi un aspect très, très important. Et puis, il y a aussi, dès cette époque, l'idée qu'on va améliorer, finalement, le bilan carbone des villes, on va les rendre moins gourmandes en énergie, en optimisant, là encore, avec l'idée d'optimisation, on va optimiser, finalement, le fonctionnement des villes. Donc, il y a vraiment ces trois composantes qui se diffusent très fortement, je dirais, des années 2008 au début des années 2010, c'est le moment où tout ça fait boule de neige.
10: Et pourquoi est-ce que cette promesse s'est due au temps, justement, à ce moment-là ? On pense vraiment que la technologie va pouvoir résoudre une partie des problèmes de la ville ?
0: Il y a des acteurs derrière, c'est-à-dire dans les années 2007-2008, il y a quelques majors, quelques très grandes entreprises du numérique, je pense notamment à Cisco, à d'autres entreprises, Microsoft, etc., qui souhaitent trouver de nouveaux débouchés. Donc ça va jouer un rôle. Ça va rencontrer finalement l'intérêt des élus municipaux qui vont se dire peut-être qu'il y a, alors d'abord il y a moyen d'avoir une nouvelle dimension dans la communication de la ville, mais peut-être aussi ça va quand même permettre de trouver des solutions à des questions qui sont pas faciles à résoudre. Ça va rentrer à partir d'un certain moment aussi, on va se rendre compte qu'en fait les villes, alors ça c'est pas tout début, mais ensuite on va se rendre compte que les villes, c'est en fait les plus gros producteurs de l'or noir du 21e siècle, c'est-à-dire l'information, et vont se greffer sur ces discours sur la ville intelligente toute une série d'acteurs, je dirais, qui vont créer des plateformes, des choses comme ça, et là vous allez voir des choses qui vont donner naissance par la suite à Uber, à toutes ces choses qu'on connaît aujourd'hui. Et puis dernier acteur qui permet à tout ça de prendre, nous, avec un équipement smartphone qui nous rend d'une part plus accessible, plus communicant, etc. Et je dirais la ville intelligente, c'est une ville de capteurs, mais c'est aussi une ville de citoyens équipés de smartphones.
10: Vous-même qui avez étudié de près justement toutes ces villes, aujourd'hui quand vous vous promenez même en tant que touriste, vous êtes absorbé par ces éléments-là. Vous arrivez encore à vous balader sans justement je ne sais pas, les analyser, ces villes, sous le regard de la technologie.
0: Oui, enfin, je pense que c'est une question d'hygiène de vie personnelle. On n'est pas obligé d'être constamment sur son écran de téléphone. Alors, effectivement, il faut un peu résister. Je dirais, il y a une addiction numérique qui me rappelle l'époque où tout le monde luttait contre le tabac. C'est un peu du même ordre. En même temps, je dirais, qui achète encore un plan de ville ? Tout le monde se sert très souvent de son téléphone pour se localiser, etc., etc. Et on se rend compte que, pour aussi trouver des restaurants à proximité de l'endroit où on se trouve, quand dans un endroit moins familier, on se rend compte que finalement ces usages numériques sont devenus constitutifs finalement de la façon dont nous parcourons les villes, etc. Une façon de résumer de cela, c'est peut-être de dire qu'on vit plus seulement dans l'espace physique, on vit dans un espace qui est augmenté au moyen de contenu électronique.
10: Et vous êtes un peu geek, vous-même ?
0: Pas tant que ça, non. Enfin, j'aime bien, je m'intéresse évidemment à ces choses, mais non, je dirais pas, il faut être plus jeune pour être geek. Enfin,
10: c'est vrai.
0: Puis ça vous passe un peu ensuite. On se rend compte quand même, l'architecture, c'est un bon rappel que nous vivons quand même fondamentalement dans l'espace physique. C'est dans l'espace physique qu'on est et qu'on meurt. Et je dirais, ce que je dis aussi souvent à mes élèves, c'est que, évidemment, on est dans une période dominée par les données, mais en même temps, l'immobilier a jamais été aussi cher et crucial. Regardez la Suisse, on parle quand même beaucoup d'immobilier, comme partout dans le monde.
10: Bon, ces villes-là, en tout cas, ces smart cities, ces villes augmentées, comme vous le dites très joliment, ben, on s'est pas contenté de les imaginer, justement. À certains endroits, on l'a façonné vraiment à fond, notamment en Espagne. On va s'y rendre dans quelques minutes, Antoine Picon, le temps d'écouter ce titre de Naïka, qui est une chanteuse franco-haïtienne, One Track Mind, sur RTS Première.
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Monomaniaque, la chanteuse Naïka avec ce titre One Track Mind. Vous écoutez l'effet papillon, nous sommes en compagnie de l'architecte, historien Antoine Picon. Alors on vient de parler du rêve de la Smart City avec vous. Maintenant on va voir ce qu'il donne quand on le construit pour de vrai. En tout cas on va l'entendre. Au début des années 2010, on le disait avant, Santander, dans le nord de l'Espagne, devient l'un des grands laboratoires européens de la ville intelligente. Près de 20 000 capteurs sont installés pour le trafic, le stationnement, les déchets, l'éclairage, l'eau. La ville du futur devait commencer là. 15 ans plus tard, notre reporter Mélanie Nounès est retournée voir ce qu'il en reste.

0: Alors là, je me trouve à Santander, c'est au nord de l'Espagne. Et en face de moi, il y a cet océan, avec quelques bateaux d'ailleurs, et des grandes collines verdoyantes face à moi. Pourtant ici, rien ne saute aux yeux. Il n'y a pas d'écran géant, il n'y a pas de robots dans les rues. Ce n'est pas une ville futuriste comme on pourrait l'imaginer quand on parle de Smart City. Et pourtant ici, depuis 10 ans, la ville elle est devenue un laboratoire grandeur nature avec près de 20 000 capteurs qui sont disséminés dans l'espace urbain, qui mesurent en continu l'air, le bruit, la lumière, les déplacements, les déchets, bref, presque tout ce qui fait la vie quotidienne d'une ville. Alors sous mes pieds, il y a des capteurs qui détectent les voitures et au carrefour, il y a des panneaux qui indiquent en temps réel les places disponibles, ce qui évite en fait de tourner en rond pendant de longues minutes pour se garer. Et là, je vois deux habitantes sur un banc. Je vais leur demander si elles utilisent ces technologies.
1: Si solamente para saber lo que sabéis de Smart City. Qu'est-ce que vous savez de la Smart City de Santander?
2: C'est un projet qui existe depuis plus de 10 ans et il est financé par des fonds européens, je crois. Et il vise à optimiser les ressources de la ville pour les mettre au service de ses citoyens. Il y a d'excellents transports en commun et les vélos en libre service sont électriques. Le système indique les places disponibles et les parkings et on peut également savoir quelle est la fluidité du trafic.
1: Qu'est-ce que vous pensez de ça justement?
2: C'est pratique, car on sait où on peut aller et on ne peut pas aller. Par exemple, le parking de la Plaza Pombo est toujours plein. Impossible d'y aller, sinon on se retrouve coincé dans la rue. Et ce système nous indique qu'il faut plutôt aller ailleurs, vous comprenez? En fait, je pense que le fait de ne pas être une grande ville facilite la mise en œuvre de ce genre de projet, car à plus petite échelle, ils sont plus faciles à réaliser, je suppose. Le réseau de transport en commun est excellent, ce qui est primordial car la ville est très étendue, avec des grandes distances entre différents points.
1: Est-ce que c'est surprenant que Santander soit un peu avant-gardiste dans...
2: C'est surprenant, car en général, nous avons l'air d'une ville assez traditionnelle sur le plan social, mais ça fonctionne. Je le pense aussi, c'est quelque chose que d'autres villes pourraient imiter, oui, c'est une ville où la qualité de vie est élevée. Nous sommes toutes les deux des professionnels de la santé et avons fait nos études à l'étranger, en travaillant dans des hôpitaux à Madrid ou à Bilbao. Nous sommes toutes les deux rentrées et nous avons toutes les deux des jeunes enfants et c'est une bonne ville pour les élever.
3: J'habitais à Madrid avant d'avoir des enfants et bien sûr, c'est complètement différent.
1: Ah si, et pourquoi? En quel sens? Dans quel sens c'est mieux?
3: Eh bien, par exemple, en termes de mobilité, de facilité de déplacement et de distance.
1: Bueno, muchísimas gracias, merci beaucoup. Merci. Et quel est votre prénom? Quels sont sus nombres?
4: Inés
5: et Clara.
0: Alors aujourd'hui, Santander, elle produit chaque jour des centaines de milliers de données issues de ses capteurs installés un peu partout. Alors il y en a sous les routes, sous les lampadaires, dans les poubelles, ce qui permet en fait à la municipalité d'ajuster en permanence son fonctionnement et in fine de l'améliorer. Alors là, concrètement, je vais passer devant un lampadaire, il s'allume quand je passe, et là, il va s'éteindre quelques secondes après. Mais à l'échelle d'une ville entière, ce type de système permettrait d'économiser jusqu'à 40% d'énergie sur l'éclairage public, tout en donnant l'impression que tout fonctionne normalement. Alors ce qui m'intéresse aujourd'hui, c'est pas tant la promesse technologique, qu'on connaît bien, mais ce qu'il en reste, concrètement, 15 ans après l'installation des premiers capteurs et le déploiement de cet Internet des objets urbains. Où en est-on?
6: Tous les services de la mairie sont sur une application. Les bus, les nouvelles, la poubelle. La technologie est partout. Tu peux tout voir sur ton téléphone, tu vois. En tant que citoyen, chacun a son propre avis sur la question.
1: Vous pensez que c'est bien?
3: Je vois ça d'un bon œil, oui. Tout ce qui représente un progrès me semble positif. Tout ce qui est, en fait, dans un souci de progrès. Les projets existent, mais il faut encore les mettre en œuvre. Et c'est presque toujours une question de coût. Par exemple, les ordures ménagères sont collectées par un système, la nuit et tout. Mais si vous avez d'autres types de déchets, par exemple une armoire dont vous voulez vous débarrasser, eh bien vous appelez et vous dites que vous allez la déposer dans les poubelles de telle ou telle rue pour qu'un autre camion poubelle puisse venir la ramasser, par exemple.
4: Para que pase otro transporte de basura y lo recoja, por ejemplo.
3: Pero al final se Mais au final, il faut des investissements pour faire tout ça.
4: Para realizar todas esas cosas. Bueno, he nacido en un pueblo.
3: Bon, je suis né dans une petite ville, mais j'ai vécu ici toute ma vie. Je pense que c'est une ville avec beaucoup de personnes âgées et peu de jeunes, et ça se voit. Et c'est pour ça que c'est calme pour se promener.
4: Tranquilo, mira, pasear.
1: Es más una ciudad para jubilarse o es una ville pour apprendre sa retraite.
4: Sí, sí.
3: Oui, c'est plutôt une ville pour les personnes âgées. La technologie n'est pas vraiment faite pour les très âgés, même si on la maîtrise, car je suis moi-même âgé. Oui. C'est très pratique. Mais on en revient toujours au même problème. Si les gens sont très âgés, la technologie, ça change rien. Ils préfèrent une affiche en papier, car Santander est une ville qui a besoin de se développer.
0: À travers ce témoignage, je comprends donc qu'il y a des effets concrets, mesurables, sur certains aspects du quotidien, la mobilité, l'énergie, la gestion des services, et je comprends mieux pourquoi Santander est devenu une référence internationale. Donc là, je me trouve dans le centre-ville de Santander, et je me dirige vers un très très très beau monument, qui est un ancien palais, qui a été transformé et qui aujourd'hui abrite certains services de la mairie de Santander, et notamment un très grand centre de développement de cette technologie de Smart City. Et je vais aller rencontrer Véronica, qui est l'une des chercheuses et qui a travaillé pendant des années et des années et qui travaille toujours sur ce projet.
5: Hola.
7: Soy Véronica.
8: Oui, je suis Véronica Gutiérrez, directrice de l'innovation, de la transformation numérique et de la modernisation pour la mairie de Santander. J'ai fait partie des premières chercheuses à travailler sur le projet initial Smart Santander. Tout a commencé en 2010 avec un projet européen qui comprenait d'une part des projets de recherche et d'autre part l'amélioration des services municipaux. Si tu veux, tu peux venir avec moi. Allez, je vais te montrer, d'accord?
0: Donc là, on est dans une salle où il y a plein d'écrans, plein de dessins. Hay muchos pantallas, como no
7: sé.
8: Oui, enfin, c'est un centre de démonstration, en fait. Ce que nous avons à l'intérieur du centre de démonstration est destiné à l'enseignement. Par exemple, vous pouvez voir ici les capteurs qui ont été installés sur les bus. Et ici, les capteurs de stationnement installés initialement.
0: Ah oui, donc là, on voit les petits boîtiers.
7: Esto es un contador de agua que envía los datos periódicamente desde las casas de los abonados.
8: Il s'agit d'un compteur d'eau qui transmet régulièrement des données provenant des domiciles des abonnés. Il est connecté et mesure le débit d'eau et communique périodiquement la consommation d'eau des abonnés. Par exemple, voici un capteur à ultrasons qui a mesuré le niveau de remplissage des poubelles.
0: Alors là, on voit en effet les petits boîtiers. Ah, donc là, les écrans s'allument et on voit des explications. Et comment justement vous voyez cette trajectoire?
8: Il est vrai qu'on a commencé tôt et on a appris de nos erreurs. Ça nous a permis d'améliorer notre technologie. Mais c'est vrai qu'il y a un décalage entre notre vision initiale d'une ville intelligente et son coût et les efforts réels qu'elle requiert. Nous n'avons certes pas encore répondu à toutes les attentes des citoyens, mais avons-nous atteint notre but? Non, il nous reste du chemin à parcourir.
0: Et c'est vrai qu'en 2010, Santander faisait figure de ville très avancée sur toute cette technologie, j'imagine.
8: Nous avions installé des dispositifs de stationnement sur les façades des immeubles et les lampadaires.
0: Il y a aussi les... des boîtiers qui permettent de savoir combien de personnes sont dans le bus, par exemple.
8: Au final, de nombreux facteurs entrent en jeu. Le citoyen est impliqué, l'entreprise prestataire de services est impliquée, et la question est, qu'est-ce que je peux faire pour vous aider à traverser certaines étapes de votre vie? Je suis entrepreneur et je souhaite faire évoluer Santander. Eh bien, je pense que nous devons aussi évoluer, et l'intelligence artificielle va nous aider.
0: C'est-à-dire que nada, c'est, comme on le disait, ça ne s'arrête jamais. Que nunca se para.
1: No se para.
8: Ça ne s'arrête jamais.
0: Alors, 10 ans après, Santander reste un laboratoire fascinant, mais aussi un terrain d'observation des limites de la Smart City. Il y a une efficacité réelle, mais aussi une appropriation incomplète et des questions qui restent encore ouvertes sur la place de la technologie dans nos vies. Et surtout, est-ce que l'IA ne va pas finalement remplacer tous ces mécanismes développés depuis plus de 10 ans? Et au fond, peut-être que la vraie question, c'est pas de savoir si la ville peut devenir plus intelligente, mais surtout de savoir pourquoi, pour qui et dans quel but.
5: Dans quel but? Dans quel but toute cette technologie? Il y a quelque chose que j'aime bien dans ce reportage, Antoine Picon. On part chercher une révolution technologique et puis finalement, on trouve une ville assez normale. Qu'est-ce que Santander nous raconte aujourd'hui?
9: Ça nous raconte plein de choses. Enfin, c'était tout à fait passionnant d'écouter ces témoignages. Ça nous raconte d'une part que les technologies qui sont de pointe à un moment deviennent presque invisibles parce qu'on s'est habitué à elles. C'est-à-dire qu'aujourd'hui, on ne s'émerveille plus de pouvoir téléphoner à presque tous les endroits de la planète. On ne s'étonne plus de tas de choses. Je dirais donc qu'il y a une banalisation d'une certaine façon. La Smart City est devenue en partie invisible. Ça, c'est une première leçon. Une deuxième leçon, c'est que je crois que c'est la question quand même de l'investissement des citoyens. Enfin, ça a été dit à plusieurs reprises. Le smartphone, l'accès aux données, la relation aux autorités municipales, enfin, tout ça est aussi en jeu. Mmh. Alors, il y a des problèmes dont on n'a pas parlé, curieusement, qui sont les problèmes de respect de la vie privée. Vous savez que les compteurs intelligents, par exemple, ça permet, en étudiant de façon fine, je dirais, vos consommations électriques et la façon dont les programmes que vous regardez à la télévision, les modules, ça permet de savoir ce que vous avez regardé à la télévision. On peut aussi savoir, via votre téléphone, où vous êtes allé. Le New York Times avait fait un article assez saisissant où on pouvait diagnostiquer les maladies dont souffraient les gens à partir des endroits où ils se rendaient dans la ville, etc., pour aller voir les médecins, etc. Donc, il y a des questions de respect de la vie privée qui se posent, etc. Il y a aussi des questions dont on a un peu parlé, mais qui sont quand même que tout n'est pas possible, que beaucoup de choses ont un prix. Les capteurs, c'est cher et ça va le devenir quand même de plus en plus. Donc, je dirais, il y a des questions de frugalité numérique, de validation économique, etc. Et puis, ultimement, c'est la conclusion du reportage. C'est que
5: l'intelligence artificielle, absolument.
9: Moi, c'est pas celle que je retiens en priorité. Enfin, on pourra en reparler de l'intelligence artificielle, mais c'est que la Smart City, c'est un problème politique. C'est comment voulons-nous vivre ensemble et que voulons-nous? Et c'est ça quand même la question fondamentale. Je dirais, la technologie dans la ville, c'est toujours une question politique, au moins autant que technologique. Et c'est peut-être ça pour moi l'enseignement véritable. Et l'IA, elle va reposer à nouveau cette question. Que voulons-nous? Comment voulons-nous vivre ensemble?
5: Mais là, vous êtes assez méfiant justement avec cette intelligence artificielle. Vous me disiez, j'ai quand même l'impression d'avoir déjà entendu ces promesses.
9: C'est pas de la méfiance, c'est l'historien en moi qui constate quand même qu'on est en train de... Il y a des discours qui répètent un peu ce qu'on entendait dans les années 2010. C'est-à-dire, par exemple, la promesse que l'IA va permettre justement d'atteindre une frugalité, de décarboner, etc. On entendait déjà ces discours dans les années 2010 à propos de la ville, à propos des Smart Cities. Il y a toute une série de choses qu'on a déjà entendues et qu'on recycle aujourd'hui. Je dirais, l'IA redonne de la visibilité, finalement, à la question du numérique dans la ville. Donc, du coup, on retrouve certaines thématiques qu'on connaissait aussi, les questions de vie privée et de respect de la vie privée. Elles sont très, très présentes aujourd'hui avec l'IA. Donc, c'est pas de la méfiance. C'est simplement que, je crois, on attribue à Mark Twain l'idée que l'histoire ne se répète pas, elle bégaye. Il y a quelques bégaiements, dans cette affaire à une dizaine d'années, une quinzaine d'années de distance.
5: Mais
9: il y a des choses nouvelles.
5: J'allais dire, l'intelligence artificielle aujourd'hui va nous aider, comme le dit Véronica Gutiérrez, là, la directrice de l'innovation, de la transformation de la ville de Santander. Elle pourrait aujourd'hui nous aider en matière de ville verte, de technologie, d'amélioration de nos vies, en collaboration avec le vivant, on peut dire ça. Est-ce que l'intelligence artificielle, là, aujourd'hui, peut être meilleure?
9: Oui, je pense qu'elle peut être meilleure. Bon, d'une part, elle va démultiplier la puissance des outils numériques. On va pouvoir, par exemple, repérer des corrélations plus fines, des régularités, etc. Et ça va permettre d'affiner les prises de décision, les procédures d'optimisation. Enfin, je dirais, on va passer finalement une espèce de vitesse supérieure de l'efficacité finalement des systèmes numériques. Ça, c'est indéniable, avec d'ailleurs une démultiplication aussi des problèmes. Enfin, on le voit aujourd'hui avec tous les problèmes, encore une fois, liés à la vie privée, lié bon les problèmes de plagiat étudiant ou même au-delà, etc. Donc ça va poser aussi des problèmes. Oui, évidemment, on en a beaucoup parlé, mais enfin bon, oui, ça évidemment. Commence aussi aujourd'hui dans l'enseignement supérieur. Hein. On ne sait plus très bien si on note un élève ou si on note un élève et un algorithme. Donc c'est un peu ça complique un peu la tâche des enseignants. Donc je dirais il y a toutes ces choses là. Alors sur le vivant. Il y a déjà beaucoup de choses qui sont gérées au moyen du numérique. Les arbres, quand même aujourd'hui, ils sont souvent gérés au moyen de bases de données. Parfois, il y a aussi de l'internet des objets qui les concernent. Le suivi de certaines populations animales, il y a tout un espèce de travail de suivi. Il y a aussi, par exemple, aussi la nature, c'est aussi les risques d'inondation, des tas de choses comme ça qu'on va pouvoir certainement un petit peu mieux anticiper et en tout cas savoir un peu développer des réponses adaptées. Et puis il y a des choses qui, à mon avis, tiennent un peu de la science-fiction, mais bon, vous avez beaucoup de gens qui disent il faut donner la voix, il faut donner voix aux non-humains, aux animaux, aux forêts, aux montagnes, etc. Ben, l'IA, ça pourrait être une façon de pas tomber toujours dans la circularité du discours humain en faisant intervenir des acteurs non-humains, certes artificiels entre guillemets, mais qui peuvent parler d'une voix peut-être un peu différente. Ce qui est intéressant avec l'IA, c'est qu'on peut aussi être surpris par elle. Mm-hmm. Dernier point peut-être, il y a pas mal de villes aujourd'hui, New York, Boston, enfin en tout cas aux États-Unis et bien d'autres, qui essayent de développer de l'IA qui serait plus participative, qui permettrait d'associer des minorités parfois sous-représentées dans les processus de décision à la façon de faire la ville. Et ça, c'est aussi, je dirais, l'IA, ça peut aussi permettre de débloquer certains obstacles sociaux.
5: Et c'est ça, on en revient, ce projet culturel, sociétal, qui est un élément indispensable pour pouvoir faire évoluer nos villes à ce niveau-là.
9: Voilà, je crois qu'on a souvent tendance à faire de la technologie une espèce de facteur extérieur qui impacterait de l'extérieur la société. En fait, la société et la technologie se construisent ensemble. Et je dirais, les usages de la technologie, c'est une des grandes questions politiques depuis au moins le moment où nous sommes rentrés dans les sociétés industrielles. Et la ville, c'est un des lieux où cette question politique se pose le plus clairement. Bon, on a parlé, par exemple, je ne sais pas si vous avez noté aussi, sur Santander, il y a la question de la fracture numérique, notamment avec les plus âgés.
5: Le générationnel.
9: Ça va être une question réelle dans les années qui viennent. Vous avez beaucoup de gens qui sont incapables de se servir des smartphones passé un certain âge. On désapprend, je dirais, avec l'âge parfois. Et donc, cette ville de plus en plus intégrée, aujourd'hui en France, si vous n'avez pas d'accès à l'Internet, il est quand même assez difficile de commander un billet de train. Donc vous avez toute une série de choses comme ça, toute une série de procédures qui deviennent inaccessibles si vous perdez finalement la capacité d'utiliser les outils numériques. Donc ça va être un des problèmes dans les décennies qui viennent.
5: Ce projet sociétal doit aussi faire face à l'urgence climatique aujourd'hui qui a changé de dimension dans le débat urbain. On demande à nos villes non seulement d'être intelligentes, mais d'être vivables, plus fraîches, plus végétales, plus résilientes. D'ailleurs, Antoine Picon, vous dites qu'elles vont devoir devenir à la fois plus verte et plus technologique. Alors je vous propose de parler de cette rencontre un peu plus profondément dans un instant, juste après ce titre de Charles Trenet, parce que Trenet, lui, avait déjà imaginé une ville très verte, enfin à sa manière, avec des canards qui parlent anglais, des grenouilles qui chantent, des oiseaux qui tiennent buffet. Alors le jardin extraordinaire, on l'écoute sur RTS Première.
10: 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Mais moi, je sais.

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1: Oui, il suffit pour ça d'un peu d'imagination. Charles Trenet sur RTS Première. Antoine Picon, on va faire travailler notre imagination justement. Votre jardin extraordinaire à vous serait peut-être un peu plus technologique. Finalement, c'est un peu contre-intuitif. C'est vrai, quand on imagine une ville plus verte, on imagine souvent moins de technologie. Vous dites aussi un peu l'inverse. C'est aussi ce que raconte votre livre, hein, Nature urbaine, une histoire technique et sociale. Qu'est-ce qui change justement aujourd'hui avec l'urgence climatique? Le lien entre nature, technique dans la ville, il n'est pas nouveau, mais il évolue aujourd'hui.
2: Oui, ben je commencerai peut-être par ce qui n'est pas nouveau, c'est-à-dire mettre de la nature dans la ville, il faut toujours quand même déployer des moyens techniques. Parce que, bon, ben, c'est un peu plus compliqué que d'avoir de la nature en rase campagne. Alors ce qui change aujourd'hui, ben, d'une part, il y a une espèce d'urgence qui est quand même devenue extrême. C'est-à-dire qu'il y a eu une montée de l'urgence au cours des deux derniers siècles. Les villes sont devenues plus grandes au XIXe siècle, avec des problèmes de pollution déjà, etc. Et c'est pour ça qu'on a commencé à multiplier les jardins publics, les avenues plantées, etc., etc. Aujourd'hui, on sait bien qu'avec le réchauffement climatique, eh bien, la nature dans la ville, c'est devenu de première importance. D'où d'ailleurs, enfin, en anglais, on parle de green infrastructure. C'est comme si finalement l'une des infrastructures d'avenir de la ville, eh ben, c'était la verdure, l'eau, blue and green infrastructure, l'eau, etc. Donc il y a cette espèce d'urgence finalement d'avoir plus de nature dans les villes pour les rendre plus résilientes. Et ça, c'est quand même relativement nouveau. Ce qui est nouveau du coup aussi, c'est de se dire que la nature, eh ben, c'est pas uniquement pour faire joli ou pour des fins récréatives, c'est une composante essentielle du vivre en ville, au même titre que l'eau courante, l'électricité, etc. Donc ça, je crois que c'est en train quand même assez profondément de changer la donne. Ça a aussi ça soulève aussi des problèmes concrets. On est plus attentif aujourd'hui, par exemple, à la nécessité de pas gaspiller les sols. On est plus attentif aussi au fait que les cycles de l'eau, la diversité écologique, tout ça, c'est des choses absolument nécessaires. Donc c'est ça qui est en train de changer sous nos yeux.
1: Et en tant que... oui, allez-y.
2: Oui, et je dirais, c'est pas quelque chose ça va demander quand même, malgré tout, de l'input technique, c'est-à-dire s'imaginer qu'on peut se débarrasser complètement de la technique. Les villes sont quand même de grands artifices, donc forcément, il y a de la technique dans ce qui les constitue.
1: De la technique, de la technologie aussi. Qu'est-ce que la technologie peut faire, justement, pour rendre une ville plus vivante? Vous avez des exemples, vous êtes architecte, hein, vous-même. L'architecture, l'urbanisme sont déjà organisés pour cette articulation-là?
2: On commence à se poser des questions. On se pose toutes sortes de questions. On se pose des questions aujourd'hui par rapport au bilan carbone des édifices. On se pose aussi des questions jusqu'à quel point peut-on multiplier les espaces plantés dans les villes. Vous avez plein de gens qui réfléchissent, qui rêvent aussi d'immeubles plantés, etc. C'est un petit peu plus compliqué que ce qu'on dit souvent, parce que malgré tout, si vous mettez beaucoup d'arbres sur des balcons, il va falloir utiliser plus de béton pour vos balcons, et il y a des réalisations où on voit bien les limites un peu de ce genre de choses. Mais en tout cas, oui, il y a beaucoup de réflexions actuellement sur ces questions. Aussi, comment promouvoir la biodiversité avec des corridors écologiques qui permettent aux espèces de circuler dans la ville, avec l'idée finalement que, autrefois, on raisonnait en termes essentiellement de circulation des piétons, des automobiles, etc. Aujourd'hui, il va falloir réfléchir aussi à la circulation des espèces animales dans la ville, à la pollinisation des plantes, enfin toutes ces dimensions-là deviennent de beaucoup plus importantes.
1: Alors on entend bien dans ce que vous dites qu'on fait face à un vrai virage qu'il faut pouvoir saisir aujourd'hui. Malgré tout, on n'est pas prêt. Qu'est-ce qui nous manque ?
2: On n'est pas prêt parce que le défi est immense, que malgré tout on commence. Il y a encore pas mal d'incertitudes concernant l'ampleur exacte des changements climatiques. C'est-à-dire, on sait bien que ça va être énorme, mais il y a des degrés dans le gigantesque, et ça, on est mal préparé. Il y a aussi des degrés dans l'imprévisibilité des événements, parce que un des problèmes, c'est qu'on va rentrer quand même dans un monde dans lequel la prévisibilité est moindre en matière climatique, etc. On l'a vu, par exemple, avec les successions de canicules cet été.

0: en Europe, etc. Donc ces questions-là deviennent cruciales. Si vous voulez, moi, j'ai une position assez simple. Je dirais qu'on a vécu, on est en train de vivre deux très grandes révolutions. La révolution numérique, qui quand même, avec l'IA, connaît un nouveau rebondissement. Et puis, cette question, finalement, cette révolution, finalement, environnementale, écologique, etc. Et pour l'instant, elles ont tendance à se développer un petit peu en s'ignorant mutuellement. Et il faut arriver progressivement à les faire se rejoindre. Il faut aussi qu'elles se rejoignent autour de questions comme la frugalité. On ne peut pas continuer à s'imaginer que le numérique n'a pas de prix. Il a une très forte empreinte écologique. Les terres rares, tout ça, dont on a besoin, elles ont un coût environnemental très fort, de même que l'extraction pour les batteries lithium-ion, etc. Donc il va falloir finalement avoir une approche systémique et de systèmes extrêmement complexes. C'est là aussi où l'IA peut aider, parce qu'on est obligé de croiser des dizaines de milliers de facteurs, et ça va au-delà parfois des capacités de l'esprit humain. Donc l'IA peut aider finalement à concevoir des solutions dans ce contexte de complexité grandissante.
1: Alors on lui demande beaucoup depuis le début de cette émission à la technologie, mesurer, prévoir, anticiper, optimiser nos vies beaucoup. Il y a quelque chose qui résiste assez bien à tout ça, c'est l'imprévu. Antoine Picon, je vous propose d'écouter cette petite chronique.
2: Les antennes du papillon.
3: Dans 200 mètres, tournez à droite. Trafic dense détecté. Un itinéraire plus rapide est disponible, gain de temps estimé, 3 minutes.
1: 3 minutes. Évidemment qu'on les prend. Parce que s'il y a bien une chose que la technologie adore, c'est nous éviter de perdre du temps. Et la ville intelligente pousse cette logique encore plus loin. Elle prévoit les bouchons, elle trouve une place de parking, elle adapte les feux. Optimiser l'énergie, anticiper les flux, éviter l'attente, supprimer les frictions. Bref, faire en sorte que tout fonctionne et que nous, on arrive exactement là où on avait prévu d'arriver. Mais justement, il y a peut-être quelque chose qu'on est doucement en train de perdre en chemin. Le hasard. Parce qu'avant le GPS, on se perdait. Enfin, surtout moi. On prenait la mauvaise rue, on ratait un arrêt, on demandait son chemin à quelqu'un, on entrait dans un café parce qu'il pleuvait, on découvrait une petite place par hasard, simplement parce qu'on avait tourné du mauvais côté. Aujourd'hui, si je tourne du mauvais côté...
3: Faites demi-tour dès que possible.
1: Oui, merci. Mais laissez-moi vivre. Parce que se perdre dans une ville a longtemps été considéré presque comme un art. Au XIXe siècle apparaît d'ailleurs la figure du flâneur, celui qui marche, sans objectif précis, qui regarde, qui traîne, qui se laisse détourner. Au XXe siècle, les situationnistes vont encore plus loin, ils parlent de dérive. Le principe est absolument magnifique, se déplacer dans la ville en acceptant de ne pas savoir exactement où l'on va. Autrement dit, l'application la moins rentable de l'histoire. Pas de destination, pas de temps estimé, pas d'itinéraire optimal et surtout, aucune possibilité de mettre 5 étoiles. Mais peut-être qu'ils avaient tout compris. Parce qu'une ville, c'est pas seulement un système de flux. Ce sont aussi des endroits où l'on ralentit, des bancs où l'on reste assis longtemps à observer les gens, des rues qui ne servent absolument à rien, des gens qu'on n'avait pas prévu de rencontrer, des détours, des erreurs, des surprises et finalement tout ce qu'un algorithme aurait probablement essayé de nous éviter. On appelle même ça la sérendipité. Trouver quelque chose alors qu'on cherche autre chose. Et l'histoire des sciences en est pleine. La pénicilline, par exemple, en est probablement l'exemple le plus célèbre. En 1928, Alexander Fleming rentre de vacances et découvre qu'une moisissure a contaminé une de ses cultures de bactéries. Normalement, c'est poubelle. Sauf que lui, il regarde. Et autour de cette moisissure, les bactéries ont disparu. Le hasard avait fait une partie du travail. Encore fallait-il le remarquer. Et c'est peut-être ça qui est intéressant. Le hasard ne produit rien tout seul. Il crée une possibilité, une bifurcation, quelque chose qui n'était pas prévu au programme. Après, il faut être disponible pour le voir. Alors bien sûr, personne n'a envie de réhabiliter les embouteillages ni d'attendre son bus 42 minutes au nom de la poésie de l'imprévu. Mais à mesure que nos villes deviennent capables de prévoir nos déplacements, de nous guider, de nous recommander, d'écarter les détours inutiles, une question apparaît. Si on enlève peu à peu de nos vies tout ce qui n'était pas prévu, qu'est-ce qui n'arrivera plus ? Parce qu'au fond, on sait assez bien ce qu'on gagne quand on prend toujours le chemin le plus efficace. 3 minutes. Ce qu'on ne saura jamais, c'est ce qu'il y avait sur l'autre chemin. On parle de coûts, d'innovation, de projet social, mais Antoine Picon, c'est la fin du hasard, toute cette technologie d'optimisation de nos vies. Vous en pensez quoi, vous ?
0: Moi, je pense que le hasard est plus résistant que nos tentatives de l'endiguer. Moi, j'ai beaucoup aimé cette réflexion, parce qu'elle nous rappelle que la ville, c'est aussi une pratique poétique. Et je crois que c'est important. C'est important et rien ne nous empêche, finalement, on n'est pas obligé de toujours suivre ce que nous racontent les itinéraires de Waze ou de Google Maps. On peut explorer, puis ça nous rappelle aussi une autre chose, c'est que le monde physique, c'est le monde physique qui est toujours plein de hasard. Moi, je crois en tout cas que on va rentrer, ce que je disais tout à l'heure, on va rentrer quand même dans un monde beaucoup moins prévisible que ce qu'on a connu. D'un point de vue climatique, mais à bien des égards, enfin le moins qu'on puisse dire, c'est quand on regarde l'actualité internationale, c'est qu'on n'est pas forcément dans la prévisibilité ces derniers temps. Donc curieusement, la multiplication des calculs, des algorithmes, etc., pour l'instant, il ne nous a pas forcément transformés en machines, même si nous passons en général beaucoup trop de temps sur nos écrans. Et le monde est pour l'instant pas tellement plus rationnel qu'il l'était avant. Donc, je ne fais pas partie des gens qui croient que le hasard va forcément disparaître. On attendra peut-être moins le bus. Ça, c'est comme vous l'avez dit, c'est pas forcément une mauvaise chose.
1: Mais bon, rien n'empêche. Il y a des gens qui se sont rencontrés dans un arrêt de bus. Non, évidemment, le hasard
0: mais rien
1: a juste
0: n'empêche
1: changé
0: de
1: d'endroit.
0: Réinvestir le c'est temps ça. Que vous avez gagné en n'attendant pas le bus, en allant vous promener. La promenade, c'est quand même important. Je trouve que c'est assez juste que vous avez dit. C'est-à-dire qu'il faut toujours trouver, explorer les limites, etc. Encore une fois, la technologie, il ne s'agit pas de se transformer en automate. Il y a eu plein de films de science-fiction, finalement, qui décrivent des villes dans lesquelles les citoyens sont transformés en automates. Enfin, le plus célèbre, c'est certainement Métropolis. Ça se termine en général assez mal pour ceux qui essayent de transformer les humains en automates.
1: Mais nous, on est plus optimistes dans l'effet papillon. Alors, une ville peut-être pas tellement plus contrôlable. Ça, j'aime bien ce que vous dites. Alors, à quoi elle pourrait ressembler, justement, cette ville ? On va peut-être finir l'émission avec ça, essayer de construire cette ville avec vous, Antoine Picon, dans quelques minutes, juste après la lausannoise Billy Bird, Soledad, sur RTS Première. On se retrouve juste après ce dernier titre musical pour faire un petit point. Allez, futuriste. On aime bien ce point, quand même.

0: Billy Bird sur RTS Première. Antoine Picon, on a beaucoup déconstruit depuis le début de cette heure. Maintenant, on va construire. Il nous reste quelques minutes pour ça. À quoi ressemble une ville dans laquelle vous auriez réellement envie de vivre dans 20 ans vous-même ?
1: Dans 20 ans, je pense que ça relève de l'optimisme dans mon cas. Mais plus sérieusement.
0: Pour les générations, qu'est-ce que vous aimeriez leur laisser, en tout cas?
1: Alors moi, je voudrais peut-être terminer en parlant de quelque chose qu'on a assez peu évoqué, mais qui était un peu sous-jacent à beaucoup de choses qu'on a dites, qui est la question du temps.
0: Absolument.
1: C'est-à-dire qu'une ville, enfin, la promesse du numérique, ça a souvent à voir avec l'immédiateté. La connexion immédiate, l'envoi très vite de volumes d'informations considérables, le contrôle en temps réel des choses, etc. Et puis la nature en ville, elle nous parle d'autre chose. Elle nous parle d'un réépaississement du temps, de la possibilité, par exemple, aussi de mettre les mains dans la terre, de la possibilité de s'arrêter pour contempler une fleur, de la possibilité d'avoir un petit jardin qu'on entretient amoureusement. Et je dirais, il faut trouver pour la ville de l'avenir un nouvel équilibre entre l'immédiateté, qui semble avoir emporté pour l'instant, en tout cas, comme projet sur la ville, et puis cet épaississement du temps sans lequel on n'habite pas véritablement. Donc je dirais, pour moi, la ville de l'avenir, c'est une ville qui saura à la fois continuer, c'est comme vous l'avez dit, c'est bien de ne pas attendre le bus trop longtemps, donc dans laquelle l'immédiateté parfois sera quand même une réponse adaptée à certains défis, et puis à d'autres moments, il faut retrouver des respirations, peut-être une certaine forme d'immobilité. Curieusement, là aussi, c'est pas complètement nouveau. C'était le grand rêve des modernes. Pour prendre un exemple suisse, parfois, enfin franco-suisse, parfois controversé, Le Corbusier lui-même pensait, à l'époque, c'était l'automobile qui le fascinait parce que ça allait 20 fois plus vite que la marche des hommes. Et finalement, son architecture essayait de proposer des moments de respiration dans lesquels les humains pouvaient à nouveau se retrouver immobiles pour contempler le ciel, la nature, etc. Donc je crois qu'on est à nouveau, peut-être plus encore qu'auparavant à l'ère du numérique, face à ce défi qui est finalement comment à la fois vivre très vite et être capable de ralentir. Et la ville de l'avenir, c'est pas uniquement une question de dessin d'avenue, d'infrastructure, etc. C'est une question de rythme de vie.
0: C'est sur ça
1: qu'en fait j'aimerais conclure pour ma part.
0: Ce sera votre battement d'aile. Ralentissez.
1: Par moment. Enfin, il y a d'autres moments, il faut quand même aller vite.
0: Oui,
1: mais ralentissez, sachez finalement goûter le temps qui s'écoule, sachez prendre le temps. Et je pense que la nature en ville, elle n'est pas uniquement faite pour lutter contre les îlots de chaleur. Elle est aussi faite pour réintroduire cette dimension, finalement, qui est du rapport aux éléments, du rapport aux ces choses qui poussent qui poussent dans le temps.
0: Ralentir, c'est un très beau conseil et c'est très beau pour terminer. Peut-être qu'après avoir écouté cette émission, justement lorsque votre GPS vous proposera un itinéraire 3 minutes plus rapide, vous pourrez évidemment le prendre, on va pas devenir complètement irresponsable non plus, mais peut-être que vous essayerez aussi une fois de tourner de l'autre côté, juste pour voir ce qui peut nous attendre. Enfin bon, sauf si l'inforoute vous dit le contraire.
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0: Et justement, de forts ralentissements sont constatés sur l'autoroute Lausanne-Genève entre l'échangeur des Cublons et l'aire de repos de Saint-Prix en direction de Genève en raison d'un accident, et sur la 9 Martigny-Vevey entre Aigle et Montreux en direction de Vevey.
2: Infotrafic RTS en collaboration avec les CFF et le TCS.
0: Merci beaucoup Antoine Picon d'avoir été avec nous pendant cette heure, historien de l'architecture, des techniques, spécialiste des villes et des technologies.
1: Merci.
0: C'était un grand plaisir de vous recevoir dans l'Effet Papillon. Merci également à toute l'équipe de l'Effet Papillon. Otavio Arojo était derrière la régie. 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Et puis, nous, on se retrouve dimanche prochain avec une nouvelle émission. D'ici là, essayez de vous perdre un peu. Mais surtout, ralentissez. C'est le plus beau conseil. C'est celui d'Antoine Picon. Très belle fin de dimanche à l'écoute d'RTS Première.
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0: Oui, il est 18h, place à Forum. Coralie Claude et Thibaut Chalère, bonsoir.
4: Bonsoir, bienvenue dans ce forum spécial votation avec quelques oui et deux gros non sur la neutralité. D'abord, pas question de la redéfinir pour la rendre plus stricte selon 70% des Suisses. Mais est-ce pour autant une invitation à la décliner en fonction de nos intérêts? Le ministre des Affaires étrangères Ignacio Cassis nous répond.
5: C'est un non également très net à 73% à l'initiative alimentation. Si tout le monde semble soutenir un meilleur approvisionnement en denrées alimentaires, pas question de le faire en renonçant à la viande ou aux pesticides. Une victoire de plus pour Guy Parmelin et l'Union Suisse des Paysans.
4: Nous reviendrons évidemment sur la sensation du jour. Les Vaudois ont dit oui à une baisse d'impôts de 12% contre l'avis de leur gouvernement qui brandissait le risque de coupe dans les prestations. Alors comment faire maintenant? On en débat.
5: Autre résultat saisissant à Genève par son ampleur, le canton devient le premier à offrir la contraception à sa population. Ainsi en ont décidé les urnes. Mais comment mettre cela en œuvre et combien cela coûtera au final? Le conseiller d'État, Pierre Maudet, sera notre invité.
4: Il réagira aussi à ces 39 millions de francs que les Genevois investiront en France voisine pour des parkings relais. Et on vous dira comment Lucerne compte mieux surveiller ses hooligans.
5: Allez, c'est parti pour une heure d'actualité politique jusqu'à 19h sur RTS 2, RTS Première et l'application Play RTS. Bienvenue.
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4: Du rouge vif, deux fois et sans surprise. Les Suisses ont donc rejeté les deux initiatives fédérales qui leur étaient soumises sur la neutralité et sur l'alimentation.
5: Mais en Suisse romande, la sensation est venue de deux objets cantonaux. Romain Bardet, commençons par les Vaudois, qui ont donc dit oui à une baisse d'impôt de 12%.
6: Et les milieux économiques crient victoire ce soir. L'impôt cantonal sur le revenu et la fortune va diminuer dès l'année prochaine. Une claque pour la gauche et pour le gouvernement qui devra intégrer cette perte de revenus fiscaux dans son budget déjà déficitaire.
5: Autre votation du jour à Genève, c'est la contraception qui va devenir gratuite pour tout le monde.
6: La population a accepté à plus de 58% l'initiative en ce sens. Tous les moyens contraceptifs dont l'efficacité est reconnue sont concernés. Genève, premier canton, a généralisé une telle mesure.
5: Voilà pour ces deux sensations. Revenons-en aux objets fédéraux avec un double nom très clair.
6: Ouais, l'initiative sur la neutralité d'abord, qui voulait inscrire dans la Constitution le principe d'une neutralité perpétuelle et armée. C'est non à 71%. En Suisse romande, c'est Neuchâtel qui rejette le plus nettement le texte à près de 76%. À l'autre bout, en rouge beaucoup plus clair, le Tessin dit non à 51,7% seulement. L'autre objet fédéral concernait l'alimentation. 73% des votantes et votants rejettent cette initiative qui voulait augmenter nettement le degré d'autosuffisance alimentaire de notre pays. Là, c'est le Valais qui s'y oppose le plus clairement en Suisse romande.
5: Romain, il y avait d'autres objets cantonaux qui passaient l'épreuve des urnes ce dimanche.
6: Et on retourne à Genève où la population valide le crédit de 39,5 millions de francs destiné à réduire le trafic transfrontalier via des infrastructures de mobilité. C'est non par contre à la modification de loi qui aurait permis aux locataires d'acheter plus facilement leur logement, non également à une baisse de 2 millions de francs de la subvention annuelle attribuée à la HESSO. Quant à la population bernoise, elle rejette à 60% l'initiative qui voulait inscrire la qualité de la formation dans la constitution cantonale.
5: Et pour compléter ce tour d'horizon, allons en Suisse alémanique où il était notamment question de violence.
6: Violence des hooligans dans le football d'abord. Les Lucernois ont plébiscité le contre-projet des autorités qui ancre dans la loi la vidéosurveillance lors des cortèges et à l'entrée du stade. Violence aussi lors des manifestations non autorisées. Bâle-Ville rejette un texte qui voulait faire payer aux fauteurs de troubles les frais de police et les dégâts. Et puis mentionnons Zurich qui devient le premier canton outre-Sarine à étendre l'accès au suicide assisté à l'ensemble des EMS, hôpitaux et cliniques de réadaptation.
5: Et voilà pour ce tour complet des résultats. Merci beaucoup Romain Bardet.
4: Et premier chapitre, premier objet, l'initiative sur la neutralité rejetée par 70% des Suisses. Il n'y a Katia Cassis nous a accordé une interview tout à l'heure. Nous lui avons demandé au conseiller fédéral PLR en charge des affaires étrangères si les Suisses avaient plébiscité une neutralité souple, voire à géométrie variable.
7: Je dirais que c'est la fidélité à la neutralité que nous avons connue pendant 180 ans et qui nous a permis de nous protéger de guerres et de crises de sécurité. Et c'était ça le message fort et le message principal de notre campagne.
5: Ça veut dire qu'on pourra continuer à sanctionner la Russie, mais pas Israël, par exemple ?
7: Ça veut dire qu'on continuera, comme jusqu'aujourd'hui, à choisir de cas par cas quel type de sanctions prendre, quelles répercussions, après une analyse des répercussions que ces sanctions pourraient avoir sur la Suisse et sur notre sécurité en particulier.
4: Avec un tel score, 70% de non à cette initiative qui voulait une neutralité plus stricte, est-ce que ça va inciter le Conseil fédéral à adopter une neutralité plus active, voire prendre plus de sanctions ?
7: Non, je ne crois pas qu'on puisse interpréter cette décision de cette manière. Le peuple était appelé à soit changer la neutralité, soit à continuer avec la neutralité que nous avions jusqu'ici. Il a décidé de continuer la neutralité que nous connaissons, qui a fait preuve de succès pendant des décennies. Et c'est donc sur cette piste que le Conseil fédéral va continuer.
4: Donc vous n'allez pas aller un peu plus loin dans cette neutralité active qu'un temps vous défendiez ?
7: Non, la piste jusqu'ici est, je le répète, une décision de cas par cas parce que chaque guerre, chaque crise, chaque conflit est différent et il nécessite une analyse différente et des décisions différentes.
5: Ignacio Cassis, on a parlé durant cette campagne d'empêcher tout rapprochement avec l'OTAN, par exemple. C'était un des arguments des initiants. Avec ce score, est-ce que un rapprochement peut devenir un peu plus vraisemblable, envisageable ou pas du tout ?
7: Non, là non plus, je crois qu'on ne peut pas interpréter ça de cette manière. Encore une fois, le Conseil fédéral et le Parlement n'a pour l'instant, aucune intention d'adhérer à l'OTAN ou à l'Union européenne, et ceci ne change pas avec ce vote.
4: Le Parti socialiste parlait d'une initiative pro-Poutine avec 70% de non. Est-ce que c'est un vote anti-russe aussi que les Suisses ont glissé dans l'urne aujourd'hui ?
7: Je pense que le fait que cette initiative aura empêché le Conseil fédéral de prendre des sanctions, en cas de nécessité, a motivé pas mal de personnes en Suisse à voter contre cette initiative parce que on reconnaît la nécessité que le Conseil fédéral et le Parlement puissent décider avec un bon marge de manœuvre sur chaque situation, sur chaque cas. Et donc, je pense que, oui, la question de la guerre en Ukraine, qui a motivé d'ailleurs cette initiative, a été aussi un des arguments qui a été utilisé pour voter contre.
5: Mais Ignacio Cassis, on comprend bien, la neutralité reste souple. Si la majorité change au Conseil fédéral, si la composition du Conseil fédéral change, notre définition de la neutralité change aussi. Est-ce que là, un peu de stabilité n'aurait pas été bienvenue ?
7: Mais la stabilité de la Suisse est faite par sa structure politique qui est définie dans la Constitution et il me semble que le Conseil fédéral, malgré tout, est plutôt stable depuis des décennies et notre Constitution ne permet pas de grands changements. Et puis n'oublions pas le Parlement, la neutralité est de la responsabilité du Conseil fédéral et du Parlement selon la Constitution et là aussi, évidemment que le Parlement reflète la population suisse, mais en Suisse, différemment de bien d'autres pays, il y a une certaine stabilité.
4: Côté européen, depuis la guerre en Ukraine, certains reprochent à la Suisse de profiter de la sécurité européenne sans participer au soutien militaire de l'Ukraine, de reprendre les sanctions, mais pas l'effort de guerre finalement. La Suisse va devoir davantage mouiller le maillot à l'avenir.
7: Ben, sur cette question, il y aura un vote populaire le mois de décembre qui traitera justement de l'exportation des armes et qui ira dans ce sens d'une coopération, disons, au niveau de la livraison d'armes à l'étranger qui était déjà comme ça, puis on l'a réduite et puis maintenant on est en train encore de l'adapter de manière un peu plus large. Et vous voyez là aussi, c'est un peu le même discours qu'on a fait avant. Il faut adapter les décisions politiques à la situation du moment. avant en analysant quels sont les enjeux de sécurité pour notre pays. Le but ultime est toujours de nous préserver d'une guerre.
5: Ignacio Cassis, est-ce que nos partenaires, est-ce que la Russie comprend le vote du jour comme un maintien d'une neutralité suisse, la Russie qui nous considère déjà comme presque comme des co-belligérants dans le conflit qu'elle a avec l'Ukraine?
7: La Russie est très bien informée sur ce qu'on vote aujourd'hui. Évidemment, j'étais moi-même la semaine passée à New York. J'ai parlé avec plus d'une quarantaine de ministres des Affaires étrangères, y inclut le russe. Et ils savent très bien ce que la Suisse au week-end décidait. C'était le statu quo versus une interprétation plus stricte de la neutralité. Chaque pays peut avoir ses souhaits et ses idées. Mais chez nous, c'est le peuple et les cantons qui décident.
4: C'était Ignacio Cassis, ministre des Affaires étrangères, avec nous tout à l'heure.
5: Deux invités sont avec nous dans ce forum pour réagir à ce résultat. On rappelle un 70% de non à l'initiative qui visait à une neutralité plus stricte, à empêcher certaines sanctions. Michael Buffat, conseiller national UDC vaudois, bonsoir.
8: Bonsoir.
5: Avec nous également à Neuchâtel, Baptiste Urny, conseiller aux États socialistes neuchâtelois, bonsoir.
9: Bonsoir.
5: Michael Buffat, vous espériez gagner, bien sûr, mais en préparant cette émission, vous espérez surtout que la défaite ne soit pas trop grande, pas en dessous des 40%, vous êtes déçu?
8: Alors bien sûr, on est déçu qu'on perd une votation. Le but, quand on est aux initiatives, c'est de la gagner. Alors l'UDC n'était pas à l'origine de l'initiative, ouais. C'est l'initiative de pro-Suisse qu'on la soutenait. Après voilà, le peuple suisse est souverain.
5: C'était porté par Christophe Blocher, quand même le père spirituel de ce parti.
8: Oui, mais le peuple suisse est souverain, le peuple suisse est exprimé, il a écouté le Conseil fédéral qui disait que ça allait rien changer, que l'initiative n'était pas utile, que la neutralité était déjà dans la Constitution. Donc maintenant, moi je prends le Conseil fédéral au mot et j'espère qu'il applique toujours la neutralité suisse qui nous a quand même préservé de plusieurs guerres.
5: Mais l'ampleur du score?
8: Alors effectivement, le score, il est comme l'initiative alimentaire aussi, ouais, mais... très, très élevé pour une initiative. Mais voilà, c'est le peuple suisse qui décide, c'est le peuple suisse qui tranche. On est dans une démocratie et le peuple a toujours raison.
4: Baptiste Urny, votre parti, le Parti Socialiste, parlait d'une initiative pro-Poutine. Le slogan a aidé, ça a influencé la population?
9: Oui, mais je crois que c'était un slogan assez juste. C'est-à-dire que cette initiative a été lancée suite à la reprise des sanctions de l'Union européenne et de la communauté internationale contre la Russie, après la guerre d'invasion que mène la Russie contre l'Ukraine. Et donc, c'était clairement une initiative pro-Poutine, pro-russe. Et je crois qu'il faut appeler un chat dans une votation. On n'était pas en train de parler complètement de façon abstraite de la neutralité. Il y avait un contexte à cette initiative. Et je crois que le peuple suisse, aujourd'hui, ce qu'il a dit, c'est que nous voulons de la neutralité. Ça, c'est pas à contester. J'ai toujours été un grand défenseur de la neutralité. Mais nous voulons pas une neutralité à la Ponce Pilate où on se lave les mains de tout ce qui se passe et finalement de continuer de commercer avec les pires régimes de ce bas monde.
4: Mais est-ce que le peuple suisse aujourd'hui aussi, en refusant cette initiative à 70%, plaide pour plus de sanctions?
9: Je suis pas sûr qu'il plaide pour plus de sanctions. Le peuple suisse aujourd'hui, il plaide simplement pour que la Suisse soit un acteur dans la communauté internationale. C'est pas parce qu'on est neutre, encore une fois, qu'on se lave les mains de ce qui se passe dans ce monde. Être neutre, ça veut dire ne pas participer à un conflit armé, ça veut dire ne pas avantager un belligérant en lui vendant des armes, c'est ce genre de choses. Mais être neutre, ça veut pas dire je m'en fiche et puis finalement nous continuons de faire du commerce avec quiconque, quel que soit son comportement international. Et j'espère aujourd'hui, disons, que le Conseil fédéral prend aussi note de la clarté du vote, et que peut-être que ça pourrait l'inspirer dans d'autres conflits, que le conflit russo-ukrainien, à effectivement prendre des mesures.
5: Mais justement, parlons par exemple d'Israël. Certains à gauche réclament des sanctions à l'égard de ce pays. Baptiste Urny, on voit que tout ça est politique, et Ignacio Cassis l'a dit, il y a deux poids, deux mesures, il y a deux réalités en tous les cas qui sont différentes. Est-ce que cette initiative n'avait pas du bon en ce sens-là?
9: Non, parce que c'est pas parce que vous prenez pas de mesures à l'égard de quelqu'un contre qui vous devriez, en tout cas selon moi, prendre des mesures qu'il faut en prendre à l'égard de personne. C'est-à-dire que moi, ce pourquoi je plaide, c'est pour avoir encore une fois une neutralité active, comme elle l'a toujours été dans notre histoire. Hein. Mmh. On peut rappeler, on peut aller loin dans l'histoire, on va pas refaire le débat, mais c'est quand même au nom de la neutralité qu'on a par exemple accueilli à Neuchâtel, je connais bien le sujet, l'armée du général Bourbaki. Alors ça date un peu, mais voilà, c'est ce genre de choses qu'on a fait au nom de la neutralité. Et je crois qu'aujourd'hui, ce que le peuple suisse a dit, c'est continuons comme ça, notre neutralité nous convient, notre neutralité est conforme aux engagements internationaux, ces deux conventions de l'AE, et continuons d'utiliser notre neutralité de façon active. Et c'est vrai que à une occasion ou une autre, moi j'aimerais bien que cette neutralité puisse être plus active. Vous parliez d'Israël, c'est évident qu'avec avec les massacres qui se passent à Gaza, je trouverais que c'est la moindre des choses, à tout le moins, d'arrêter d'acheter des armes à Israël, parce que c'est ce qu'on continue de faire.
10: Michael Buffat, vous craignez qu'avec ce score, ces 70%, les diplomates prennent davantage de sanctions à l'avenir?
8: Non, j'espère pas. Je crois que la neutralité, c'est soit on est neutre, soit on n'est pas neutre. Je pense pas qu'il y a de mesure dans la...
10: Donc la Suisse n'est plus neutre ce soir?
8: La neutralité. Non, la Suisse est neutre. Le Conseil fédéral a pris des engagements. Il l'a répété que cette initiative ne servait à rien, qu'il y avait plusieurs fois la neutralité qui était inscrite dans la Constitution. Et je crois que c'est une force de la Suisse. Vous savez, ça suffit pas de crier partout, de dire on est neutre pour être neutre. Il faut être reconnu par les autres. Et pour ça, il faut adopter une politique de neutralité qui soit vraiment active pour qu'elle soit reconnue, en fait, par les autres pays.
10: Un non nous mènera à la guerre, disait votre collègue de parti Manfred Buller sur nos ondes durant la campagne. Est-ce que ce soir la Suisse est moins sûre avec ce non?
8: Non, je ne crois pas qu'elle est moins sûre avec ce non. Mais aujourd'hui, c'est vrai, la Suisse, on doit réaffirmer notre neutralité, de dire qu'on a dans le concert des nations, on a peut-être un rôle différent à jouer que de suivre les va-t-en-guerre. Au contraire, je pense que notre pays, on doit être l'endroit où les pays... Quand il n'y a plus de discussion possible, quand il y a la guerre, ils puissent venir chez nous et puis ils puissent discuter pour trouver des solutions pour amener la paix. Et je crois que c'est dans le Conseil des Nations cette mission que la Suisse doit avoir.
11: Baptiste Turny, même question. Ce soir, la Suisse est un peu plus sûre ou moins sûre qu'avant?
9: Non, la Suisse, elle est comme hier. La Suisse, elle est comme hier. Et puis elle est comme elle sera demain. Elle est sûre, la Suisse. Vous voyez, quand on dit avec cette votation, la Suisse va à la guerre. C'est d'une outrecuidance et d'une exagération telle que le peuple suisse n'a pas sanctionné ça. Personne dans cette campagne, personne des pires opposants aux adhérents à l'initiative ne peuvent prétendre qu'aujourd'hui la Suisse a une politique qui mène à la guerre. Notre pays est profondément neutre, notre pays ne participe pas au conflit armé, ne continuera de ne pas y participer.
11: Mais elle n'est pas considérée comme un partenaire diplomatique par la Russie qui estime que nous avons choisi un camp.
9: Alors oui, la Russie ne nous considère pas comme un partenaire diplomatique. Elle ne nous a pas considérés comme un partenaire diplomatique pendant à peu près 30 ans, pendant que c'était l'URSS, considérant qu'on était dans le camp de l'Ouest, parce que justement, on menait une diplomatie et une neutralité active. J'entends, si les pires régimes de cette planète ne nous considèrent pas comme neutres, je ne pense pas que ce soit particulièrement une mauvaise nouvelle.
10: Michael Buffat, il y a cet échec sur la neutralité, il y a eu l'échec sur la redevance, l'échec sur les 10 millions. Ça commence à faire beaucoup d'échecs pour l'UDC à un an des élections fédérales, non?
8: Non, vous savez, dans le système politique suisse, où on vote fréquemment, on ne vote pas pour un parti ou contre un parti, on vote sur un sujet. Et là, la question, ce n'était pas pour ou contre l'UDC, c'était pour ou contre une vision peut-être différente de la neutralité. Donc non, ce n'est pas du tout un échec pour mon parti, qui d'ailleurs, si je prends l'UDC vote, on a gagné deux autres sujets, l'initiative des 12%, plus également l'initiative sur l'alimentation, où là aussi, on était dans les opposants, et où on a aussi une bonne victoire, si j'ose dire.
11: Alors, dans ce studio, messieurs, il y a Céline Fontana également de notre bureau fédéral. Vous décryptez ces résultats pour nous, Céline. Que retient-on ce soir, justement, sur cet objet de neutralité que le peuple dit au Conseil fédéral? On ne change pas une formule qui gagne sur la neutralité?
12: Oui, en matière de politique de neutralité, ben, il faut rester souple, il faut rester flexible dans un monde toujours plus mouvant et imprévisible. C'est aussi une victoire éclatante pour Ignacio Cassis, hein, il faut le dire, première fois qu'il avait le lead sur une campagne de votation du Conseil fédéral. À l'inverse, eh bien, c'est une défaite claire pour Christophe Blocher, on n'en a pas beaucoup parlé, mais cette figure emblématique de l'UDC qui a initié cette votation. C'est aussi une défaite de l'UDC, on l'entendait tout à l'heure. Troisième défaite en une année, la plus cinglante quand même, hein, en termes de résultats sur un des thèmes de prédilection du parti. Le match serré auquel on aurait pu s'attendre entre Christophe Blocher et le Conseil fédéral, Ignacio Cassis, eh bien, il n'a pas eu lieu. Cette défaite de Christophe Blocher, elle est quand même assez étonnante parce que c'est la figure tutélaire de l'UDC, il nous a plutôt habitués à la victoire. Et puis il a mis quand même passablement de moyens financiers, près de 4 millions dans cette campagne. Il en a fait presque un combat personnel. Il a dit « ce sera ma dernière bataille ». avoir, il y a un autre combat qui attend l'UDC, c'est la grande bataille contre les accords avec l'Europe. On imagine mal Christophe Blocher, hein, l'opposant historique à l'Union européenne, se tenir complètement à l'écart de cette campagne. Il pourrait bien, par exemple, la financer. Sur la neutralité, on y revient, le débat, il va se poursuivre parce qu'en novembre déjà, on l'a dit, il y aura un vote sur une révision de la loi fédérale sur le matériel de guerre qui veut faciliter l'exportation et la réexportation du matériel de guerre suisse. On va donc reparler de paix, on va donc reparler de guerre, on va donc reparler de neutralité. Avec une recomposition des fronts, l'UDC devrait s'allier cette fois au centre et au PLR pour plaider en faveur de davantage d'exportation de matériel de guerre, tandis que la gauche, elle, va s'opposer à tout assouplissement.
11: Merci beaucoup Céline.
0: Alors voilà pour ce chapitre consacré à la neutralité. Baptiste Urny, conseiller aux États socialistes neuchâtelois. Michael Buffat, conseiller national UDC Vaudois. Vous étiez là pour le commenter. Mais avant de vous laisser filer, Michael Buffat, puisque vous êtes vaudois, un mot sur le résultat vaudois du jour. Vous l'avez souligné, hein, cette acceptation d'une baisse d'impôts de 12%. Vous le souteniez, mais vous n'étiez pas super confiant en fin de semaine. 53% des votants qui ont dit oui, ça vous a surpris.
8: Effectivement, je suis très, très satisfait de ce résultat. Je rappelle que l'UDC était depuis le départ à soutenir cette initiative. Tous nos députés au Grand Conseil soutenaient cette initiative. C'est une bonne chose qu'elle y passait parce que la situation fiscale de le canton de Vaud était juste catastrophique. On était le pire canton pour les prélèvements pour les personnes physiques. Donc enfin, une bouffée d'air pour le pouvoir d'achat des Vaudois. Effectivement, résultat 53%, c'est un bon résultat. Ça prouve bien que les Vaudois étaient conscients qu'ils payaient bien plus que les autres en fiscalité. Et vraiment, ça permettra de renforcer le pouvoir d'achat des Vaudois.
11: Baptiste Urny, vous êtes neuchâtelois, un canton qu'on a eu décrit par le passé comme un enfer fiscal. Ça vous pend au nez, entre guillemets, une telle initiative? Je crois que le PLR neuchâtelois en a une dans ses tiroirs.
9: Oui, alors écoutez, on fera la campagne. Moi, je connais pas la situation vaudoise et je vais pas la commenter. Ce que je peux dire à Neuchâtel, c'est que ça fait 15 ans qu'on a régulièrement des baisses d'impôts. Alors, elles sont peut-être pas spectaculaires aujourd'hui, mais le canton, disons, de Neuchâtel a décidé aussi de baisser les impôts, mais de façon régulée et de sorte de pas mettre la collectivité publique et ses prestations, parce que finalement, l'État, c'est des prestations derrière, dans une situation dramatique. Alors, on verra si le peuple neuchâtelois veut aller plus loin ou moins loin. Moi, j'ai assez confiance sur le fait que le peuple neuchâtelois a compris qu'on était dans une... Dans un processus où la fiscalité a été allégée, mais que après la fiscalité, c'est aussi des prestations. Et à un moment donné, si on coupe dans la fiscalité, eh bien, il faut couper dans des prestations. Et ça, je suis pas sûr que la population neuchâteloise est prête à le faire. Et je pense que dans le canton de Vaud, les problèmes commencent parce que derrière cette baisse d'impôts, simplement, il y aura des coupes de prestations. Et là, je suis pas tellement sûr que la même majorité sera enchantée des coupes dans les prestations.
0: Eh bien, on va en parler tout à l'heure, vers 18h34 avec la ministre des Finances vaudoise, Christelle Luizier. Merci beaucoup, Baptiste Urny et Michael Buffat, d'être venus commenter ce sujet dans Forum. Bonne soirée à vous.
8: Merci, bonne soirée.
9: Bonne soirée.
0: Merci.
9: Et bonne fête des vendanges.
0: Bonne fête des vendanges à vous du côté
11: vous
0: de Neuchâtel. Et on passe à l'autre objet fédéral du jour.
11: Ouais, l'initiative sur l'alimentation qui demandait notamment un auto-approvisionnement de 70%. Cette initiative a été largement refusée par la population elle aussi. Nous avons recueilli la réaction tout à l'heure du conseiller fédéral UDC en charge du dossier. Nous avons demandé à Guy Parmelin si les Suisses, au fond, aujourd'hui, avaient voulu défendre la viande dans leur assiette.
13: Non, je crois pas qu'on peut l'interpréter comme ceci. Je crois que et le score aussi dans certains cantons urbains est très élevé aussi. Je crois que les citoyennes et citoyens ont fait une pesée d'intérêt et ils se sont finalement rendus compte que l'initiative était quasiment inapplicable telle qu'elle était rédigée. Et je crois que les arguments que le Parlement, le Conseil fédéral et les opposants à l'initiative ont développés ont simplement montré la réalité des faits. En fait, c'est un vote pragmatique pour moi.
0: Un vote pragmatique. Les citoyens suisses soutenaient par contre les demandes des initiants, hein, augmenter le taux d'auto-approvisionnement en alimentation, en nourriture en Suisse, mais pas les moyens d'y arriver. Vous avez entendu ceci. Comment on peut faire pour augmenter l'auto-approvisionnement en Suisse ?
13: Oui, naturellement que nous entendons ceci, c'est aussi une de nos préoccupations. Je rappelle que la situation géopolitique internationale est extrêmement tendue, que nous dépendons fortement de l'étranger. Si on prend, on va pas tout refaire la campagne de votation, mais simplement les huiles alimentaires, le colza, le tournesol, le soja, nous importons quasiment 75% de ce que nous consommons. Donc on voit qu'il faut améliorer cette situation, mais on doit le faire pas à pas, de manière réaliste, et l'initiative voulait aller extrêmement vite en 10 ans, monter à 70%, et tout simplement, ce n'était pas possible. Mais dans le cadre de la nouvelle politique agricole, nous suivons certains actes, dans la direction voulue par les initiants. Par exemple, nous allons encore insister sur le soutien à des cultures pour l'alimentation humaine particulière.
11: Ouais, Guy Parmelin, vous voulez avancer pas à pas. Ça veut dire qu'au fond, les initiants avaient raison, on mange trop de viande, on produit trop de viande aussi en Suisse, et c'est très gourmand, notamment en fourrage. On l'a vu cet été avec ces problèmes d'approvisionnement en fourrage.
13: Je crois pas qu'on peut le dire ainsi. Il faut pas oublier que la Suisse est un pays d'herbages dans la plus grande partie, et ces herbages, les ruminants sont les animaux qui mettent le mieux en valeur ceci en produisant du lait, de la viande. Et avec ceci, après il faut trouver une pyramide alimentaire qui soit saine, avec des produits de haute qualité, et ça c'est aussi la responsabilité individuelle de chacun de varier son alimentation. On dit beaucoup fruits, légumes, ouais, céréales, mais la viande n'est pas non plus un tabou. Et je crois que cet aspect pragmatique, il faut le garder devant les yeux. C'est, encore une fois, je l'avais dit pendant la campagne, c'est ni vous ni moi qui allons aller brouter les alpages. Et si il faut mettre en valeur ceci et qu'on doit supprimer une grande partie du cheptel bovin, caprin, il faudra des coûts énormes pour entretenir ceci, ou alors on aura un développement anarchique de la forêt, avec les risques que l'on voit dans certains pays d'incendies en été, avec en plus le changement climatique.
11: Mais est-ce qu'on peut vraiment en rester à l'incitation? Est-ce qu'il ne faut pas intervenir sur les préférences des Suisses pour augmenter toujours ce taux d'auto-approvisionnement?
13: Je crois que c'est une évolution qui va se faire naturellement. Nous devons montrer ceci. J'ai toujours été un farouche opposant à dire aux gens ce qu'ils doivent faire, ce qu'ils doivent manger. Si on commence comme ceci, on va aller peut-être dans des directions qui seront pas acceptées par la population. On va crisper la population, on va augmenter le tourisme d'achat. Ça va se faire naturellement. Il y a des évolutions. La jeune génération consomme aussi différemment, et l'agriculture, progressivement. S'il y a des marchés qui s'ouvrent, par exemple avec des plantes, des cultures qui sont pour l'alimentation humaine, elle va produire ce que le marché demande. Il faudra encore que les prix soient compétitifs, parce qu'il faut que l'agriculture puisse vivre de son travail.
10: Dernière question avant de vous laisser partir, monsieur le conseiller fédéral. Il y a quoi au menu ce soir chez les Parmelin?
13: Alors, je serai seul chez moi à Berne. Je pense qu'il y aura un petit peu de pain et de fromage, avec vraisemblablement un yogourt. Encore, je contrôle ce qu'il y a dans le frigidaire quand je serai à mon appartement à Berne.
10: Pas de viande, donc merci beaucoup. Bonne soirée, bon appétit.
13: Bonne soirée à vous aussi, merci.
11: Voilà, c'était Guy Parmelin, enregistré tout à l'heure.
10: Et une partisane et un opposant à cette initiative sur l'alimentation nous ont rejoint. Anne Marer, coprésidente des Aînés pour le climat, et Damien Imbert-Dreau, vice-président de l'Union suisse des paysans, agriculteur également, député PLR à Neuchâtel. Anne Marer, dicter aux Suisses le contenu de leur assiette, ça ne passe pas, c'était trop radical.
14: Bonsoir, hein. Bonsoir depuis Genève. C'était trop radical, je ne pense pas. Je pense que si on lit attentivement l'initiative, c'était pas dicté, c'était effectivement proposer autre chose. 70%, c'était peut-être beaucoup et très ambitieux, mais on commence quand? Je veux dire que si on n'a pas une politique ambitieuse au niveau de l'agriculture, on voit ce qui se passe aujourd'hui. Le monde agricole appelle au secours et a raison. Et la facture est à la mesure de l'inaction politique face au bouleversement climatique. Donc je pense pas qu'on puisse être contre des ressources en eau souterraine propre. On n'est pas opposé à promouvoir une agriculture et un secteur agroalimentaire durable. Tout ça était dans cette initiative, on n'était pas à vouloir dire aux personnes ce qu'elles devaient manger. C'était pas l'essentiel du tout. C'était une campagne et des affiches souvent outrancières. Et je pense qu'il est temps de s'y mettre, puisque le monde agricole, comme on le voit aujourd'hui, avec la sécheresse qui subit et que nous subissons tous et toutes, est absolument dramatique.
11: Il vous écoute, le monde agricole, il est avec nous. Bonsoir Damien Imbert-Drault. Est-ce que aujourd'hui, on a eu cet été, il y a cette situation de manque de fourrage, on voit les difficultés de l'élevage dans notre pays. Est-ce qu'on manque pas d'ambition, comme le dit Anne Marère?
15: Écoutez, on est au soir d'une votation, donc un petit moment de positif par rapport à ce résultat où on montre quand même que la population suisse a confiance, a soutenu son agriculture et la large alliance autour de l'alimentation. Hein. Je crois que c'était aussi ça le discours, c'est l'alimentation du peuple suisse qui était en question. Donc un petit moment de satisfaction et après c'est vrai un dur retour sur terre, sur la réalité. J'étais ce matin, je peux pas y être ce soir, je suis en direct, mais j'y serai aussi demain matin avec mes bêtes, sur mon exploitation, constatant que l'année est difficile, que les défis sont importants, mais je crois que finalement l'initiative que nous avons combattue aujourd'hui, elle avait quand même un relent un peu quand même désagréable de ce que nous avons connu ces dernières années avec des initiatives sur les eaux propres et anti-phyto, sur l'élevage de masse, sur la biodiversité. Donc c'est beaucoup d'éléments et un cadre au-delà du climat que certains veulent thématiser pour un peu amoindrir la peine du jour face à ce score assez massif sur cette initiative. Donc, faut pas mélanger les choses. La situation est difficile, mais l'agriculture souffre. Mais l'agriculture, elle sait que la nature, elle prend et parfois, elle s'est aussi donnée.
12: Anne Marère, il y avait trop de choses dans cette initiative. Il aurait fallu peut-être se concentrer sur l'auto-approvisionnement, objectif qui était plébiscité hein, quand même par beaucoup de Suisses aujourd'hui, mais pas dans la façon d'y arriver.
14: Non, je pense pas qu'il y avait trop de choses, puisque les choses de base étaient présentes dans nos ressources, celles qui nous permettent justement de nous nourrir, mais dont nous tenons pas suffisamment compte. L'auto-approvisionnement, peut-être ce qui a gêné la population, c'est qu'il parlait de 70% d'ici 10 ans, et que peut-être la population a trouvé que c'était pas réaliste comme délai.
11: Oui, parce qu'il y a quand même une certaine ampleur à ce score. On le rétorquait à Michael Buffa, vous aussi.
14: Oui.
11: Il y a 73% de non à votre initiative, à cette
14: initiative. Enfin, c'est pas notre initiative.
11: Tout à fait,
14: nous avons soutenu les signatures, nous avons soutenu l'initiative, c'est pas la nôtre. Mais ce pourquoi nous luttons, nous, depuis bientôt 10 ans, se retrouve dans ces problèmes clairs, absolument clairs, que nous vivons aujourd'hui. Et la facture, effectivement, va être vraiment dramatique. Je crois que toute les agriculteurs et agricultrices le savent et demandent que la Confédération les aide. Et alors on est là dans l'aide d'urgence de nouveau, alors que c'est évidemment bien en amont. Et il y a longtemps qu'on sait ce qu'on doit faire et on ne le fait pas. Donc je pense que agir dans l'urgence, notamment pour ce qui est de notre alimentation, pour ce qui est de notre bétail, pour ce qui est de l'eau, pour ce qui est des ressources naturelles, est absolument inacceptable et qu'on doit avoir une vision à long terme. On sait depuis longtemps ce qu'on doit faire et on ne le fait pas. C'est
11: Damien,
14: une inaction politique absolue.
11: Damien Imbert-Drault, est-ce que ce score du jour, c'est 73% de non, c'est un mandat pour ne rien changer à l'agriculture suisse?
15: Alors non, je crois véritablement pas. Et derrière ce titre aguicheur, hein, l'initiative pour une alimentation sûre, avec ses 70%, même dans nos milieux agricoles, nous avons dû convaincre que finalement ça pourrait aider l'agriculture suisse. Mais finalement, comment y parvenir? Cela a été dit tout à l'heure, pays d'herbage par le Conseil fédéral. Et nous devons faire avec cela. Nous importons aujourd'hui plus de la moitié de nos denrées alimentaires. L'agriculture, je crois que au sortir d'un été comme nous venons de le vivre, est prête à se remettre en cause, à faire évoluer ses pratiques, à les évaluer aussi.
12: Par exemple, est-ce qu'il y a trop de bêtes en Suisse? Parce qu'on manque de fourrage, le fourrage est plus cher, avec la sécheresse c'est compliqué. Est-ce qu'il y a trop de bêtes en Suisse?
15: Mais madame, au sortir d'un été comme nous venons de le vivre, peut-être que le fourrage est rare. Mais certains nous comparent sur notre consommation en eau. aussi elle était rare cet été. Mais est-ce que nos eaux, est-ce que nos vaches consomment de l'eau désalinisée? Non, en Suisse, ce n'est pas le problème. Nous devons aussi aujourd'hui nous poser la question sur le stockage de l'eau. Nous avons assez de précipitations annuelles. Comment bien l'utiliser au fil des saisons, mais pas considérer que nous avons trop de bêtes. Qu'est-ce que j'étais aujourd'hui à midi sur votre antenne avec une personne du Haut Pays de Vaud. Mais que voulons-nous faire à part de l'élevage dans ces régions? L'élevage y est bien fait avec des produits de qualité et l'agriculture suisse nourrit sa population de bonne manière.
14: Bah, j'ai entendu de nombreux éleveurs et éleveuses qui doivent se séparer de leurs bêtes. Certains et certaines de manière absolument dramatique se séparer de leurs bêtes parce que justement ils ne font plus face. Donc la sécheresse, c'est pas une catastrophe naturelle. La sécheresse, on sait très bien pourquoi on la vit et comment ce qu'elle est arrivée. Donc je pense que il s'agit quand même de réorienter un certain nombre de choses. Oui, la Suisse a des alpages. Oui, elle a besoin de son élevage. Et on n'est pas en train de dire que tout le monde doit devenir végétarien. Absolument pas. Ça n'a jamais été à l'ordre du jour. Mais je pense qu'il est vraiment question de réorienter la manière dont nous le faisons.
4: Merci beaucoup Anne-Marie Arcot, présidente des Aînés pour le Climat, et Damien Humbert-Drault, vice-président de l'Union Suisse des Paysans, agriculteurs également. Bonne soirée à vous.
15: Bonne soirée, merci.
11: Et Céline Fontana, on peut le dire, depuis que Guy Parmelin a repris le département de l'économie, c'est la quatrième fois qu'il gagne sur le thème de l'agriculture, une victoire de plus donc en faveur de la politique agricole menée par le Conseil fédéral.
12: Oui, avant, souvenez-vous, il y a eu l'initiative eau propre, l'initiative anti-pesticides, l'initiative contre l'élevage intensif, toutes refusées à hauteur de 60%. Là, le score est plus mauvais pour les initiants, hein, 73% de non pour cette initiative. Alors, il faut rappeler quand même le contexte. Il y a eu une campagne timide. Aucun parti ne soutenait le texte. Fait rarissime, hein. Aucun élu au Parlement à Berne n'a défendu cette initiative. Même les Verts ont laissé la liberté de vote. Ils ont jugé que les objectifs, s'ils étaient louables et défendables à long terme, eh bien, ils étaient irréalistes en l'espace de 10 ans. Il y a aussi eu un choix tactique de la part de ce parti. Plutôt que de mettre de l'argent et de l'énergie dans une initiative qui était vouée à l'échec, eh bien, ils ont préféré se concentrer sur la politique agricole 2030, qui est le grand plan du Conseil fédéral pour l'agriculture de demain. Il est actuellement en consultation. Et là, ils vont essayer de faire bouger les lignes pour plus de durabilité, pour plus de production végétable, pour moins de production carnée, moins de pesticides. Agir, en fait, au niveau du Parlement, au niveau de la loi, plutôt que par voie d'initiative, car l'expérience montre que finalement, ça ne porte pas vraiment ses fruits. Donc, le débat sur l'agriculture de demain, sur la viande, n'est pas terminé, mais va se jouer plutôt à Berne. Et on verra là si les milieux agricoles et les milieux environnementaux qui peinent, on le voit, hein, à se mettre d'accord et à tisser des compromis, parviendront à trouver des débuts de solutions communes, notamment en matière de souveraineté alimentaire. Qui plus est, après cet été caniculaire qui met les paysans à très rude épreuve.
11: Merci beaucoup Céline Fontana de notre bureau politique.
2: Forum, Thibaut Chalère, Coralie Claude.
11: Vous écoutez Forum spécial, votation 18h36, on ouvre une page sur les votations cantonales. Dans quelques instants, Pierre Maudet va nous rejoindre dans notre studio de Genève. On parlera parking, relais et contraception, mais d'abord on va parler d'un enfer fiscal, peut-être d'un ex-enfer fiscal, celui du canton de Vaud.
4: Et oui, le canton qui a choisi aujourd'hui d'accepter une baisse d'impôts de 12% contre l'avis du gouvernement et de la gauche. Céline Saut, les Vaudois l'ont fait sans pour autant savoir quelles sont les conséquences de ce manque de recettes fiscales.
16: Mais ce qu'on peut dire aujourd'hui, c'est que l'argument du porte-monnaie a fait mouche. Il faut dire que par les temps qui courent, hein, entre le prix de l'essence qui explose, les primes maladie, qui ça sera pour mardi, hein, devrait encore une fois de plus assumer plus d'un ménage, la baisse fiscale avait de quoi séduire et elle a séduit 53% des Vaudois. Ont donc suivi les milieux économiques et patronaux. Ils ont été peu conquis par le plan pouvoir d'achat proposé par le gouvernement. Un résultat donc, au final, hein, pas si serré que ça. Et à part à Vevey ou à Lausanne, le non a eu assez de peine à s'imposer, même à Renan, qui est une ville de gauche par excellence. Les arguments des milieux de droite ont conquis jusqu'à 43% des électeurs. Une baisse d'impôts qui semble donc l'avoir réuni à la fois des personnes riches, des personnes beaucoup moins aisées et de la classe moyenne.
4: Les Vaudois devaient de toute façon avoir 7% de baisse d'impôts dès le 1er janvier. Là, ce sera 12%. Ça fait quand même beaucoup de recettes en moins. Quel sera l'impact?
16: Ah oui, c'est effectivement le cœur du sujet et vous allez longuement en parler. Les partisans de la baisse d'impôts estiment que ça n'a n'impliquera pas de coupe dans les prestations publiques. Cela, je cite, ne devra se faire ni au détriment des prestations

0: pouvoir d'achat, le porte-monnaie, comme le disait Céline Tso, des Vaudois ces dernières années?
1: Bon, bah déjà, la première chose, c'est qu'on prend acte, hein, évidemment, de ce résultat. Et puis, c'est une votation populaire, vous l'avez dit, qui est assez claire dans son résultat. Donc maintenant, il s'agit de la mettre en œuvre. Mais c'est vrai que sur cette législature, nous avons déjà baissé la fiscalité de 345 millions. Donc, c'est presque l'équivalent de 9 points d'impôt. Et donc, la population a souhaité aller plus loin par rapport à ça.
0: Pourquoi ils n'ont pas écouté, justement? Pourquoi ils n'ont pas tenu compte de ce premier geste?
1: Mais je pense qu'effectivement, on a fait déjà un grand pas en matière de fiscalité. On était aussi d'accord, hein, sur le constat, notamment par rapport au pouvoir d'achat et à la classe moyenne. Simplement, c'est une question de curseur et de timing. Parce que, effectivement, quand on parle de pouvoir d'achat, eh bien, il y a cette idée que l'on peut aller plus loin en matière de fiscalité. Il y a aussi eu l'idée qu'il n'y aurait pas besoin de faire des coupes pour mettre en œuvre, disons, cette initiative. Et c'est là, aujourd'hui, que l'on se retrouve tous et tous face à nos responsabilités, parce que le projet de budget cotonal affiche déjà environ 350 millions de déficits projetés. Et puis, effectivement, l'effet de l'initiative au 1er janvier est de 272 millions.
2: Donc, vous allez les trouver où, ces 272 millions?
1: Alors, tout d'abord, j'aimerais dire ici que c'est une responsabilité clairement collective, hein. On doit mettre en œuvre cette initiative. Le peuple a tranché. On doit respecter ceci. Le gouvernement, dès demain, va se mettre à table pour faire des nouvelles propositions au Parlement. Et donc, dans les deux semaines qui viennent, eh bien, nous viendrons avec ces propositions et on va essayer de trouver un chemin qui soit raisonnable pour le Parlement et pour la population. Parce que, un, on n'a pas le choix pour les 272 millions. Mais deux, on n'a pas non plus envie de mettre le coton à feu et à sang avec ces baisses qui devront être actées dès le 1er janvier. Donc, on va devoir trouver un timing, on va devoir trouver un chemin par rapport aux partis politiques, aux différents partis politiques, alors même qu'on est en période électorale, pour trouver si finalement ces solutions.
0: Alors, il y a une urgence fiscale, mais il y a surtout une urgence routière, et on va la donner.
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0: Soyez très prudents si vous circulez sur l'autoroute Martigny-Vevey, car un cycliste est signalé entre Villeneuve et le tunnel de Glion en direction de Vevey, je répète. Soyez prudents si vous circulez sur l'autoroute Martigny-Vevey, un cycliste est signalé entre Villeneuve et le tunnel de Glion en direction de Vevey.
2: Christelle Lhuzier, présidente du gouvernement vaudois, vous l'avez dit, vous allez vous mettre au travail avec vos collègues dès demain pour trouver des pistes, savoir où puiser finalement. Vous allez pouvoir justifier des coupes en renvoyant les Vaudois à leurs responsabilités. Vous avez voté oui à cette baisse d'impôts, maintenant assumée.
1: Moi, je crois que, disons, on ne regarde pas cet élément-là avec ce paradigme. C'est simplement une mise en œuvre d'une volonté populaire. On est démocrate. Mais ce qu'il y a de certain, c'est qu'effectivement, aujourd'hui, on a des réserves dans le cadre du budget vaudois. Enfin, c'est-à-dire, on a des réserves financières. Mais ces réserves, c'est des one-shots. Donc, de toute façon, on ne peut pas financer des charges qui sont pérennes avec des réserves qui vont, elles, s'éliminer. Donc, comme on avait déjà fait des mesures d'économie ces années passées, donc on a déjà fait 260 millions de mesures pérennes, il faudra continuer à travailler sur la réduction de la hausse des charges, étant entendu que d'un point de vue fiscal, les vraies réformes sont à venir, et en particulier
2: l'imposition individuelle
1: et toute la réforme des barèmes, parce que là, c'est vraiment tout le système fiscal vaudois qui va devoir être vu ces prochaines années.
0: Christelle Lhuzier, vous êtes PLR, est-ce qu'au fond de vous, il y a un petit cœur qui bat, qui se dit, mais tant mieux que ces 12% aient été acceptés, malgré les difficultés à venir qu'on entend bien?
1: Bon, écoutez, je suis PLR et je suis membre d'un gouvernement et les rôles ne sont pas du tout les mêmes. Comme je l'ai dit tout à l'heure, il y a eu la reconnaissance par ce gouvernement de la nécessité de travailler sur la fiscalité des personnes physiques. Simplement, aujourd'hui, la problématique, c'est celle du curseur et c'est celle du timing. Et là, on a une responsabilité qui est une responsabilité gouvernementale par rapport aux finances, non pas par orthodoxie financière, mais bel et bien aussi pour se préserver les marges de manœuvre à futur.
2: Vous perdez avec le Conseil d'État, mais le PLR, votre parti, gagne avec cette initiative. C'est de bonne ou de mauvaise augure pour les élections cantonales de février?
1: Bon, écoutez, je pense que chaque vote doit se prendre pour lui-même. Et aujourd'hui, on est à 6 mois des prochaines élections. Donc, c'est clair que la question fiscale restera un élément électoral. Mais il y a beaucoup d'autres sujets sur lesquels nous sommes attendus, en particulier, par exemple, sur les infrastructures, sur le logement et la sécurité. Et je me réjouis de mener cette campagne avec mon parti.
0: Merci beaucoup d'être passé dans ce studio. Bonne soirée à vous, Christelle Lhuzier.
1: Merci.
0: Et deux invités sont avec nous. Olivier Roth, tout d'abord, bonsoir.
4: Bonsoir.
0: Directeur du département politique et partenariat social au Centre patronal vaudois. Également Catherine Friedli, bonsoir.
5: Bonsoir.
0: Vous êtes secrétaire syndicale au SSPVO, syndicat des services publics. Olivier Roth, vous dites que c'est une victoire pour la classe.

0: moyenne, mais si on fait vraiment le calcul, est-ce qu'elle ne risque pas de se prendre une baisse des prestations, des coupes, des économies et ne profitera pas la classe moyenne de ces 12% de baisse d'impôts?
1: C'est bien une victoire pour la classe moyenne, les classes moyennes, les familles, les retraités, les propriétaires de leur logement, les artisans, les commerçants, les entrepreneurs lourdement taxés, etc. Donc les Vaudoises et les Vaudoises, ils ne se sont pas trompés, ils ont fait preuve de bon sens aujourd'hui. Il y a des centaines de milliers de contribuables qui profiteront de cette baisse d'impôts, qui regagneront ainsi du pouvoir d'achat. Et puis les Vaudoises sont
0: bien rendus... Pourquoi vous ne dites pas tous les contribuables?
1: Alors tous les contribuables, absolument.
0: Mais certains en profiteront plus que d'autres, non?
1: Tout le monde profite de l'initiative dans la même ampleur, sauf ceux qui sont protégés par le bouclier fiscal d'un côté et ceux qui ne payent pas d'impôts de l'autre.
2: Catherine Friedlin, baisse d'impôts, ça fait plus rêver que le maintien des prestations de l'État, finalement, des prestations que tout le monde ne touche pas.
3: Bah, écoutez, nous, on prend acte de la décision de la population vaudoise aujourd'hui. On estime que la population a été trompée par une initiative séduisante mais fallacieuse. Et on attend de voir sa mise en œuvre parce que finalement, les services publics, c'est vraiment le ciment de notre société. C'est ce qui fait que la société tient dans son ensemble. On parle de l'éducation de nos enfants, les soins aux personnes dans la santé, les personnes âgées, la prise en charge des enfants dans les crèches. Et puis, on constate que ces moyens sont déjà insuffisants actuellement pour faire tourner les services publics de manière optimale, tant en parlant des prestations que des conditions de travail. Donc nous, on est effectivement très très inquiets pour la suite avec l'acceptation de cette initiative parce qu'au contraire des initiants, on ne voit pas comment on pourrait appliquer cette baisse des recettes fiscales sans impacter, sans qu'il y ait un report sur les prestations.
2: Vous allez faire comment pour tenir votre promesse de campagne qui est cette baisse d'impôts n'aura pas d'impact sur les prestations pas de coût.
1: Ce qu'il faut voir, et les Vaudoises et les Vaudoises en sont bien rendus compte aussi, c'est que les recettes continuent d'augmenter. L'année prochaine, le budget qui a été présenté en cours de campagne, et dont Mme Luizier a parlé il y a un instant, dans ce budget, il y a 311 millions de recettes fiscales supplémentaires. 311 millions, c'est déjà plus que les 272 que coûte notre initiative. Donc il n'y a bien pas un problème de recettes, de revenus, mais il y a un problème de dépenses et d'un certain nombre de dysfonctionnements à traquer ou déficiences à retrouver. Et quand je dis dysfonctionnement, ça ne veut pas dire couper, coupe sombre dans les prestations, c'est pas contre
0: les employés d'État. Vous savez ce qui va se passer mardi. Les primes maladie vont augmenter, les subsides que devra verser le canton vont augmenter aussi. C'est une croissance des dépenses somme toute logique et inéluctable, non?
1: C'est ce qu'a dit Mme Luizier tout à l'heure. Il s'agit maintenant que le Conseil d'État d'abord, puis le Grand Conseil fasse des arbitrages entre les différentes mesures.
0: Oui, Catherine Friedli, vous aviez dit tout à l'heure qu'on n'imagine pas une absence de baisse de prestations. Vous avez qualifié vos adversaires de mensongers. Votre combat, il ressemblera à quoi? Vous allez redescendre dans la rue, manifester à nouveau devant le Grand Conseil?
3: Aujourd'hui, la population, elle a voté en faveur d'une baisse d'impôts. Elle n'a pas voté en faveur de réduction des prestations de services publics. Donc nous, les syndicats, la gauche, c'est clair, on va combattre toute mesure d'austérité et toute attaque contre les prestations des services publics. Ce qu'on note aussi, c'est que, là, on n'est vraiment pas d'accord avec cette initiative, c'est qu'on dit qu'il faut redonner du pouvoir d'achat à la classe moyenne. Moi, j'aimerais quand même rappeler que la meilleure manière de redonner du pouvoir d'achat à la classe moyenne et à la population, c'est en augmentant les salaires. Et on trouve vraiment hypocrite dans tout ce processus d'initiative, que ce soit les mêmes personnes qui refusent à la fois toujours d'augmenter, d'indexer les salaires à l'augmentation du coût de la vie, de voter en faveur d'une initiative pour un salaire minimum. C'est les mêmes personnes qui disent, voilà, maintenant on va redonner du pouvoir d'achat en coupant, en baissant les impôts.
2: Olivier Roux, ce que nous dit Catherine Friedli, c'est que les patrons, vous représentez le centre patronal, auraient pu augmenter les salaires pour faire gagner du pouvoir d'achat aux Vaudois.
1: L'un n'empêche pas l'autre. Les discussions sont en cours dans le courant de cet automne. Il se trouve qu'aujourd'hui, les Vaudoises et les Vaudois ont tranché, ont dit ce qu'il fallait penser de la fiscalité dans ce canton.
0: Ouais. Catherine Friedli, on a parlé d'enfer fiscal à propos du canton de Vaud. Du côté des syndicats, on se bat pour maintenir l'enfer fiscal, on peut le dire ainsi?
3: Mais je pense qu'il faut voir le problème de l'autre côté, parce que l'État et le centre patronal et ses alliés, Monsieur Roux vient le dire, voient les services publics comme des charges, en fait. Sauf que nous, on prend le problème de l'autre côté. Nous, on se dit, mais dans quelle société on aimerait vivre? On va partir des besoins de la population. On aimerait une école publique qui permette à chaque enfant une éducation adéquate. On aimerait des services publics qui permettent la prise en charge des enfants dans les crèches, de soigner les personnes qui ont besoin d'être soignées. Et ces prestations de base, elles ont des coûts. Et en fait, il faudrait adapter les recettes à ces coûts pour, c'est le modèle de société dans lequel on aimerait vivre.
2: Catherine Friedli, on l'a dit et Céline l'a souligné, hein, même à Renan, ville ouvrière par excellence, il y a eu 43% de oui à cette initiative. Finalement, elle a fédéré les Vaudois, quel que soit leur niveau de richesse.
3: Mais je pense qu'on a un vrai problème dans la société aujourd'hui, c'est que les salaires sont trop bas. Enfin, on est dans une tendance inflationniste aussi. Le coût de la vie augmente énormément. Tout augmente sauf les salaires, en fait. Donc, effectivement, moi, je comprends que la classe moyenne s'est dit, ben voilà, c'était une initiative très simple, avec un discours très simple et très démago. Et les gens se sont dit, ben voilà, je vais réfléchir à mon porte-monnaie en premier lieu. Et puis, c'est un argumentaire plus difficile de comprendre comment fonctionne la société et à quoi servent les services publics derrière.
0: Olivier Roux, la suite, elle va être difficile. Il va falloir choisir où on trouve l'argent. Il y aura de grandes discussions, peut-être même un référendum. On va voter sur ces questions-là.
1: Madame Luizy l'a dit aussi tout à l'heure, on est aux portes on est en train d'ouvrir un certain nombre d'immenses chantiers de fiscalité, les barèmes, etc. De toute façon, ça va revenir sur la table d'une manière ou d'une autre.
2: Et puis, il y a les élections cantonales en février prochain. C'est de bonne augure, ça. Vous allez dire aux Vaudois, votez à droite, comme ça, on pourra mettre en œuvre.
1: Au centre patronal, on ne prend pas parti dans le débat électoral. Donc, je ne me prononce pas sur cette question.
2: Très bien. Noté.
0: Merci beaucoup, Olivier Roux. Vous êtes directeur du département politique et partenariat social au centre patronal vaudois. Vous débattiez avec Catherine Friedli, secrétaire syndicale au SSP Vaud, syndicat des services publics. On vous souhaite une bonne soirée à tous les deux.
2: Merci. Bonne soirée.
0: Autre canton. Autre résultat étonnant, à Genève, la contraception deviendra gratuite pour toutes et tous.
2: Oui, c'est une première en Suisse, c'est une victoire pour la gauche. L'initiative du Parti Socialiste a été acceptée par 58% des votants. Stérilet, implants, pilules, encore préservatifs, tout cela sera donc pris en charge sans distinction d'âge ou de revenu. Pour en parler, on reçoit Pierre Maudet, bonsoir.
0: Bonsoir.
2: Vous êtes conseiller d'État en charge de la santé. On parlait de porte-monnaie précédemment avec les Vaudois. Est-ce qu'il faut voir dans la décision du jour aussi un choix des Genevois pour leur porte-monnaie plutôt que pour la contraception ?
4: Bon, il faut y voir un choix très cohérent avec ce que vous avez exprimé depuis le début de l'émission. Un souci de protection sociale, un souci de prestations publiques, puis un souci de pouvoir d'achat. Donc pour répondre à votre question, c'est aussi une question de porte-monnaie. C'est une vieille revendication de la gauche et le Conseil d'État salue sportivement les initiantes et les initiants. Mais ça se fait aussi dans un contexte, vous parliez de l'annonce probable, on va pas tuer le suspense, des primes d'assurance maladie après-demain. Ça se fait dans un contexte socio-économique qui amène à un résultat qui n'est pas si étonnant que ça.
2: Ça va coûter 20 millions de francs par an au canton, ce sont vos estimations. Ça tombe mal en fait pour un canton qui doit faire des économies.
4: Bah écoutez, oui et non. D'abord, c'est une question de priorité. Si le peuple nous dit c'est là-dessus qu'on veut mettre la priorité, eh bien on va réunir très rapidement les initiants, mais aussi le tissu associatif très présent dans ce débat, les gynécologues, les pharmaciens. Et puis, je dirais que c'est une opportunité. Enfin, moi, je le vois comme un levier dans le contexte qu'on a pu présenter la semaine passée de réseau santé pour Genève et de caisse santé pour Genève, de dire on va investir davantage sur la prévention, sur l'action en amont. C'est peut-être aussi en matière de santé publique une opportunité. Alors, je vous réponds, vous posez la question à Christelle Luizy tout à l'heure, comme membre du gouvernement, j'y vois peut-être un risque financier. Comme ministre de la Santé, avec son grand cœur qui bat pour la santé publique, j'y vois une opportunité. Et puis encore une fois, le peuple a toujours le dernier mot, donc on va s'y atteler. Il faut dire que c'est une initiative non formulée, donc préciser à vos auditeurs qu'il n'y avait pas de contre-projet et que maintenant on doit se mettre de toute façon autour de la table pour formuler sous forme de loi qui sera soumise au Grand Conseil les moyens, le périmètre, la façon dont ça va se déployer.
0: Bah justement, vous avez une petite idée sur le comment tout ça va se mettre en œuvre ? Qu'est-ce qu'on peut imaginer ?
4: Alors, on a une idée déjà parce que on part pas de rien. Genève est un canton qui fait beaucoup en matière de santé sexuelle et reproductive, qui a beaucoup ciblé sur les problèmes de maladies sexuellement transmissibles, peut-être moins sur la question de la contraception qui nous apparaissait comme moins évidente ou moins prioritaire, mais on comprend maintenant qu'il y a un enjeu d'égalité dans l'accès aux soins. Ça, c'est un message très très fort. Donc je le disais, on part pas de rien. On a un tissu associatif préexistant, on a un regroupement, une association des gynécologues, on a des pharmaciens, enfin on a passablement de choses qu'on peut actionner. Moi je me réjouis d'entamer dès demain le débat, ça nous mènera aux alentours de début 2028 sans doute pour une mise en œuvre.
2: Ouais, on peut imaginer que les Genevois, les Genevoises vous envoient leur ticket de caisse, leur note de frais ?
4: Non, Alors d'abord, dire aussi que tout ça, dans le domaine de la santé, est cadré par la loi fédérale qui cadre tout, finalement, en matière de santé, qui est la LAMAL. Donc on a parlé, par exemple, dans la campagne des consultations en matière de santé sexuelle. Bah, ces consultations, elles sont en principe déjà remboursées par l'assurance maladie. Donc c'est pas tout à la charge de la poche cantonale. C'est clair que c'est pas ça qui va réduire les coûts de la santé, mais c'est pas l'enjeu ce soir. C'est pas non plus, et on l'a dit et je le répète, uniquement une question de coût, la contraception. C'est aussi une question d'accès à l'information, de conseil, d'accompagnement. Donc c'est un dispositif intelligent qu'il faut penser aujourd'hui, et le Conseil d'État le prend comme la priorité que lui fixe la population pour 2027, pour un déploiement dès 2028, avec un impact financier, mais pas seulement.
0: Pierre Maudet, on parle finance et justement les Genevoises et Genevois ont également accepté aujourd'hui un crédit de 39,5 millions de francs destiné à cofinancer des P+R, des Parcs plus Rail en France voisine, notamment 56% pour le camp du oui dans lequel vous étiez. C'était votre combat. On se rappelle d'une lourde défaite, Pierre Maudet, pour un projet similaire il y a quelques années. Les temps changent.
4: Les temps changent et les projets changent. Alors, je sais qu'on a tendance à simplifier les choses quand on les présente, mais c'est pas que des P+R, c'est des véritables plateformes multimodales qui sont proposées à la population. C'est des bus à haut niveau de service, des voies rapides, des espaces de covoiturage. Donc, ce qui a beaucoup changé, pour répondre à votre question, depuis 12 ans, c'est à la fois la méthode. On est allé beaucoup plus sur le terrain. On a mis en exergue le fait que depuis 12 ans, la situation avait évolué, mais négativement. Donc, voter non, ça a des conséquences. Et c'est pas pour dire que le peuple a fait une erreur. Il n'a pas fait d'erreur. Il y a 12 ans, il a simplement présenté un projet qui n'était pas abouti. Là, c'était 12 projets négociés, vissés avec les partenaires français, négociés durement. On paye à Genève moins de 25% de la totalité du coût de ces projets. Et puis, c'était des projets précis pour lesquels on a labouré le terrain. Il n'y a pas de miracle. Au bout d'un moment, il faut aller sur le terrain dans la ville la plus congestionnée de Suisse. 5h30 de bouchons
2: par
4: jour.
2: Ça va réduire
4: les
2: solutions.
4: Oui, alors je pense que ça va y contribuer. Ce n'est pas la solution miracle, mais c'en est une. Et vous savez, cette votation a permis de mettre en exergue, je pense que c'est là qu'on a gagné, peut-être à la surprise de nos opposants, le MCG qui était le seul parti opposé se disait surpris.
0: Qui avait triomphé il y a quelques années justement.
4: Alors il avait triomphé il y a 12 ans, mais précisément dans la politique de transport, et ce vote, je pense que ça va être un marqueur, parce que depuis 2016, depuis la loi sur une mobilité cohérente et équilibrée, il n'y avait plus véritablement de vote positif pour les transports. Les transports, c'est une matière difficile à Genève. Et donc, ce que je voulais dire, c'est que ce soir, on peut constater que ceux qui refusent de discuter, ils font partie du problème. Et le peuple l'a reconnu. Et je pense qu'il y a une majorité de partis. Il y a les milieux économiques qui ont été très impliqués également dans cette votation. Les communes qui subissent aussi tous les jours ces franchissements frontaliers pénibles se sont impliqués parce que c'est un début de solution. C'est pas la solution miracle, mais c'en est une. Et il n'y avait pas d'alternative proposée par nos opposants.
2: La politique des petits pas. Merci beaucoup, Pierre Maudet, conseiller d'État responsable de la mobilité et de la santé à Genève. Bonne soirée à vous.
4: Merci, excellente soirée à vous.
2: Merci.
0: 18h56, vous écoutez un forum spécial votation. On se dirige en Suisse alémanique pour terminer à Lucerne et à Bâle-Ville. Il était question de lutte contre les débordements lors de matchs ou de manifestations. Julien Guillaume, on vous retrouve en direct de Zurich. Les citoyens lucernois, tout d'abord, devaient choisir entre deux manières de lutter contre la violence autour des matchs de football.
5: Oui, les débordements des hooligans ont culminé en 2023 autour des matchs du FC Lucerne. Alors c'en était trop pour le Parti du Centre qui a lancé son initiative à ce moment-là. Le texte réclamait notamment un contrôle de l'identité de tous les spectateurs à l'entrée du stade. Une mesure qui aurait fait de cette loi anti-hooligan la plus stricte de Suisse. Mais le gouvernement lucernois l'a jugé inefficace. En effet, impossible d'échanger ces informations d'identité avec d'autres cantons en raison de la protection des données. Finalement, les Lucernois ont privilégié le contre-projet du Conseil d'État, moins strict. Il prévoit davantage de vidéosurveillance et des matchs à risque soumis à autorisation. Un tour de vis, oui, mais ciblé pour que le foot reste une fête.
0: Alors ça, c'est pour Lucerne. À Bâle-Ville, on votait sur un objet en lien avec les dégradations, mais lors de manifestations, cette fois-ci, les citoyens ont refusé une initiative de l'UDC.
5: Oui, elle voulait faire payer aux casseurs les frais de police et les dégâts lors des manifestations, mais ce texte a été balayé par près de 64% des votants dans ce canton marqué à gauche. Alors pourtant, Bâle n'est pas épargné par les débordements. L'an dernier, quelques 400 rassemblements ont été recensés, dont près de 90 sans autorisation, avec son lot de blocage du trafic et de gros dispositifs policiers. Et si les Bâlois ont malgré tout dit non aujourd'hui à ce tour de vis contre les casseurs, c'est par crainte qu'ils ne portent atteinte par ricochet au droit de manifester.
0: Alors, lutte contre les casseurs du côté de Bâle, lutte contre le hooliganisme du côté de Lucerne. Le sujet des violences lors de rassemblements est loin d'être clos en Suisse.
5: Absolument. Hein. Côté hooliganisme, plusieurs cantons, notamment Romand, discutent du billet nominatif pour le foot. Côté casseurs dans les manifestations, Berne et Lucerne le font déjà payer aux casseurs dans certains cas. Et au niveau fédéral, le Parlement a décidé cette semaine de faire participer les organisateurs au coût de sécurité lorsqu'une manifestation dégénère. Alors partout, le débat reste le même. Hein. Comment renforcer la sécurité face aux fauteurs de troubles sans imposer des contraintes disproportionnées à ceux qui n'ont rien à se reprocher?
0: Julien Guillaume en direct de Zurich, merci à vous. Et voici la météo pour vous dire que demain, le temps sera bien ensoleillé et très chaud pour la saison. Quelques voiles nuageux s'étendront à partir de l'ouest en cours de journée. Il fera jusqu'à 28 degrés sur le plateau. Et puis ça continuera demain avec un temps assez ensoleillé, avec également des voiles nuageux. Ce sera mardi par moment dense, ces voiles toujours très chauds pour la saison.
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0: Sur la 9 Martigny-Vevey, un bouchon est toujours en place entre Aigle et le tunnel de Glion en direction de Vevey à la suite d'un accident. Sur la 1 Lausanne-Genève, la circulation est dense et fortement ralentie entre Morges-Est et Aubonne en direction de Genève. L'accident survenu sur ce tronçon-là a toutefois été dégagé.
2: Voilà, c'est tout pour Forum ce soir. Merci de nous avoir suivis. Merci à Jean Berset, Eliane Wenger, Frédéric Tsin, Ludovic Labra en régie, Sophie Daoud, Valérie Lepage et Esther Coco à l'édition, à la production, à la rédaction en chef. La suite, c'est Haute Fréquence qui reviendra sur la visite du pape. Très belle soirée.
0: À bientôt.
8: Quentin Frey.
9: Un dimanche de votation aujourd'hui à travers le pays. Les Suisses disent non à un durcissement de la neutralité. À 70%, ils ont rejeté l'initiative populaire qui voulait ancrer ce principe dans la Constitution fédérale. L'autre objet sur l'autosuffisance alimentaire a lui aussi été balayé par 72% et demi des votants. Et puis à l'annonce des résultats, le président de la Confédération a déclaré que le débat sur l'avenir de l'agriculture suisse et de notre alimentation ne se terminait pas avec ce refus dans les urnes. Guy Parmelin qui a ajouté que la profession devra forcément s'adapter au monde actuel à l'avenir. Puis à Genève, c'est un oui massif à près de 60% pour la gratuité de la contraception et c'est une première en Suisse. Dans le canton de Vaud, la population a accepté l'initiative dite de 12%. Elle propose de réduire de 12% justement la facture finale de l'impôt cantonal sur le revenu et la fortune. Cette baisse s'appliquera dès l'année prochaine. Le manque à gagner est estimé à 272 millions de francs, mais les initiants garantissent que cette différence sera intégrée au budget sans toucher aux prestations essentielles. Et puis c'est précisément ce risque qui inquiète les opposants. Ils accusent également le texte de privilégier les plus hauts revenus. Et en Valais, la population sauve son Télé-Évolène. Près de deux tiers des citoyens évolénards a accepté un crédit d'engagement de 1 800 000 francs pour maintenir l'exploitation des remontées mécaniques jusqu'en 2028 au moins. Une bouée d'oxygène pour la société actuellement en sursis, concordataire. Et la satisfaction du président de Télé-Évolène, Patrick Faucher, qui se dit bien conscient de tout le travail qu'il va falloir encore réaliser pour assurer l'avenir des installations. 56 personnes ont trouvé la mort en Inde et 14 au Népal à la suite de fortes pluies et d'orages qui ont provoqué des inondations et des glissements de terrain. Les autorités craignent que d'autres crues soudaines ne surviennent. Au Népal, 11 personnes sont également portées disparues. Le pays avait été fortement frappé par une crue gigantesque fin août. Près de 1400 personnes avaient été tuées et plus de 5400 portées disparues entre le Népal et le Tibet. Et une vive agitation ce dimanche dans une base militaire de l'armée de l'air américaine basée en Angleterre. Un incident majeur selon la police britannique. Celle-ci a arrêté 5 hommes soupçonnés de préparer un acte terroriste près de la base de Fairford dans l'ouest du pays. Des démineurs examinent plusieurs véhicules suspects et 8 anciens foyers ont été évacués par précaution. Un incident qui intervient dans un contexte de tension croissante autour de la sécurité des sites militaires britanniques. Et les Suisses brillent au championnat d'Europe de course d'orientation. Fabian Eibersold, Mathieu Burer et Daniel Hubmann ont décroché l'or en relais en Lituanie. Ils devancent la Norvège et la Suède après un finish impressionnant. Et puis chez les femmes, Simona Eibersold, Natalia Gemperle et Sofia Backman ont remporté l'argent battu uniquement par les Suédoises. Un ciel encore dégagé en cette fin de journée. Demain, il fera à nouveau bien ensoleillé et chaud pour une fin septembre. Quelques nuages vont débarquer de l'ouest en cours de journée, entre 9 et 15 degrés en pleine le matin et jusqu'à 28 degrés dans l'après-midi.
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2: Un événement inédit avec moult rendez-vous et rassemblements. Le voyage du pape Léon XIV fait le buzz en France. Mais à qui tient-il à s'adresser et pourquoi ce voyage maintenant? Nous en discutons avec l'invité de Jessica da Silva. Et puis nous restons en France pour parler d'un collège catholique qui compte 90% d'élèves musulmans. C'est en effet la réalité que connaît un établissement scolaire français de Marseille, un collège auquel adhèrent les jeunes, mais aussi les parents.
3: Pour nous, c'est une école qui correspond à nos valeurs. On se retrouve vraiment dans ça, dans les valeurs du partage, de l'entraide, de la bienveillance. Quand on marche, quand on va travailler, on est mélangé, on est de toute confession et ça pose aucun problème. Donc on ne voit pas pourquoi à l'école, ici particulièrement, ça poserait problème. Pas du tout.
2: Une maman musulmane dans ce collège de Saint-Mauron, un collège situé dans un quartier assimilé au quartier nord de la ville portuaire. Nous avons été sur place voir à quoi ressemble cet établissement et comment s'y articule la religion. C'est le reportage que nous vous proposons en nouvelle diffusion et en deuxième partie d'émission. Sujet qui sera suivi d'une nouvelle parole des frères du désert que cite et décrypte le moine Sabino Kiala. Mais en tout premier, le courrier des auditeurs. Vous écoutez Haute Fréquence, nous sommes ensemble jusqu'à 20h. Bienvenue à vous.
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2: Dimanche dernier, nous avons visité l'atelier de l'artiste-peintre Augustin Frison-Roche dans le sud-ouest français. À la question de savoir si la peinture vous permet à vous aussi de voir des mondes invisibles, nous avons reçu ce message.
4: Bien sûr, la peinture est au croisement de la vision de l'invisible et de l'imagination de l'invisible. Et c'est ça, comme la musique, qui les rend si belles. Maintenant, j'ai juste une question. Frison-Roche, premier de cordée, c'est la même famille ou pas?
2: Alors non, le peintre Augustin Frison-Roche n'est pas un descendant direct de l'écrivain Roger Frison-Roche, même s'il partage un lien de cousinage lointain, voilà. Et pour réagir au sujet de ce soir, veuillez composer le 058 134 20 20.
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2: Bonsoir Jessica da Silva.
5: Bonsoir Gabrielle.
2: Vendredi, le pape Léon XIV est arrivé en France pour sa première visite officielle dans l'Hexagone. C'est l'actualité de la semaine que vous avez retenue.
5: 26 rendez-vous, 5 rassemblements publics entre les villes de Paris, Lourdes et Metz, avec une étape au siège de l'UNESCO dans la capitale française. Un programme XXL, Gabriel, sans compter tous les événements off proposés par les paroisses, les associations et les institutions du pays.
2: Paris, Lourdes, Metz, pourquoi ces villes? Est-ce qu'on sait?
5: Eh bien, à chaque ville, son enjeu. À Paris, capitale politique et culturelle, il a été accueilli comme un chef d'État. À Lourdes, le pape Léon XIV est en pèlerin, selon l'expression du cardinal Jean-Marc Avelin, président de la Conférence des évêques de France. Et à Metz, lundi, c'est là où a vécu l'un des pères fondateurs de l'Union européenne, Robert Schuman. Robert Schuman, qui est actuellement en cours de béatification.
2: Et avec ce voyage apostolique en France, finalement, à qui le pape s'adresse-t-il ?
5: Au monde entier, rien que ça. Sur le site internet créé à cette occasion par l'Église de France, on annonce que Léon XIV veut parler, je cite, à la France entière, mais aussi à l'Europe et, à travers certains discours qui s'annoncent marquants, à la communauté internationale.
2: C'est donc plus qu'un voyage apostolique et pastoral en fait.
5: Oui, Léon XIV se rend en France alors que la campagne présidentielle bat déjà son plein. L'Europe, la migration, les questions de société, sa voix, c'est une carte à jouer religieuse, morale, mais aussi politique.
2: Et pour en parler ce soir, nous accueillons Lou Bémont de Senneville, rédacteur en chef adjoint à La Croix. Bonsoir.
6: Bonsoir.
2: Pourquoi maintenant? Est-ce que c'est vraiment le bon timing pour une visite du pape en France?
6: Alors, il y avait une volonté assez forte de Léon XIV de se rendre en France et il était contraint un peu des deux côtés. C'est-à-dire qu'il a été contraint au début par son élection. Il ne pouvait pas se rendre tout de suite après son élection en France. Et il avait une deuxième contrainte qui était l'élection présidentielle. Il est de tradition au Vatican de ne jamais organiser un déplacement papal dans un pays dans les 6 mois qui précèdent une échéance électorale importante. En France, il y a une élection présidentielle en avril, vous l'avez dit. S'il vous laisse rendre en France, c'était soit septembre, octobre, là, éventuellement novembre, soit ça reportait carrément après l'élection présidentielle, dans un contexte politique qui aura peut-être totalement changé. Et donc, ça reportait dans très longtemps un éventuel voyage. Donc voilà, c'est en particulier la volonté du pape et ce calendrier politique qui explique le calendrier de ce voyage.
5: L'Église de France a tout fait pour que ce voyage ait lieu en 2026. Pourquoi ? Pourquoi cette urgence ?
6: Mais il y a une volonté de l'Église de France d'abord d'accueillir un pape. Alors le pape François, il était venu à Strasbourg, en Corse, à Ajaccio et puis à Marseille, mais pas en France. Donc il n'y avait pas eu cette espèce de tournée dans un pays depuis maintenant 2008, avec le voyage qui avait été fait à l'époque par Benoît XVI. Il y a une volonté de la part de l'Église en France, mais aussi une volonté de la part du Vatican de s'intéresser à ce phénomène que l'on connaît en France depuis maintenant quelques années, du baptême des adultes et des adolescents. Le baptême des adultes et des adolescents est en forte hausse et c'est plutôt une surprise parce que à côté de ça, c'est un pays qui continue à se déchristianiser. Il y a moins de prêtres, il y a moins de fidèles dans les églises et pourtant, là, il y a quelque chose qui bouge. Alors, les évêques, ils savent pas très bien ni pourquoi, ni comment, ni ce que ça va donner d'ailleurs. Il y a eu aussi évidemment le drame de la pédocriminalité à l'intérieur de l'Église, auquel sont sensibles, très sensibles, les catholiques eux-mêmes en réalité. Et donc, de voir cette espèce de renouveau de la foi, c'est effectivement quelque chose qui intéresse beaucoup le Vatican. C'est pas une reconquête en nombre. C'est pas une renaissance d'une France chrétienne, d'une France catholique, pas du tout. En revanche, c'est un changement de visage de l'Église catholique, peut-être, qui est en train de s'esquisser avec des gens qui arrivent, qui ne sont pas issus de familles catholiques, qui ne connaissent pas l'Église catholique, mais qui ont une sorte de soif de sens, de soif spirituelle. Et ça interpelle beaucoup le Vatican. C'est quelque chose qui intrigue et donc c'est l'une des raisons de la venue de Léon XIV en France.
5: Pour le cardinal Jean-Marc Aveline, président de la Conférence des évêques de France, ce voyage est un remède spirituel face à la crise spirituelle. Qu'en pensez-vous de ce remède spirituel ?
6: Alors, il y a un remède spirituel effectivement au sens large du terme, c'est-à-dire que la société française, elle est en proie, mais comme toutes les sociétés européennes, à une division assez forte, à une polarisation assez forte. On est à l'heure du retour des empires, de Donald Trump, des réseaux sociaux, de l'accélération du temps, du zapping, et donc tout ça, ça polarise beaucoup les positions en France. On le voit dans un débat politique qui est très dur, avec parfois une impossibilité de dialogue. On vit plutôt à l'ère des clashs, hein, mais je pense que c'est vrai au-delà de la société française. Et donc d'avoir cet homme, ce pape, qui vient apporter une parole plutôt tranquille, sereine, stable, venant d'une institution qui est là depuis très longtemps et qui est là pour très longtemps. Léon XIV, il n'est pas tenu par un mandat. Léon XIV, il est là pour longtemps. Il est là pour au moins 10 ans. Voilà, c'est une marque de stabilité dans le discours, mais aussi une marque de stabilité de la part de Léon XIV dans des sociétés qui sont quand même extrêmement bousculées, extrêmement déstabilisées. Il est peut-être là le remède dont parle le cardinal Aveline.
2: Maintenant, Lou Bémont de Senneville, la devise de la visite du pape, c'est « pour que le monde aille la vie ». Qu'est-ce qu'il faut comprendre par ces mots ?
6: Alors, c'est une devise qui est assez générale, qui a été soumise par le cardinal Aveline au pape Léon XIV, qui l'a acceptée. Il y a, je pense, une volonté au cours de ce voyage de porter un message de vie générale dans la société française. Et avec une parole du pape qui attire à la fois l'attention sur le début et la fin de la vie. Vous savez qu'en France, on vient de voter une loi autorisant l'euthanasie et le suicide assisté. Et en même temps, un encouragement aux Français à porter aussi une attention particulière à tout ce qui relève de la dignité humaine. Donc à la fois l'accueil des migrants, l'accueil des gens étrangers, des gens qui sont différents. Et aussi un engagement à l'Église catholique de garder les fenêtres et les portes ouverte à l'autre et de ne pas se recroqueviller sur elle-même. Donc dans ce mot de vie, il y a tous ces aspects-là.
5: Paris, Lourdes et Metz, quelle a été votre première réaction en découvrant ces étapes, Lou Bémont de Senneville ?
6: Alors Paris et Lourdes, c'est assez classique parce que Paris, c'est la capitale. Donc évidemment, quand le pape fait un voyage, moi j'ai accompagné 13 voyages du pape François lorsque j'étais correspondant de la Croix à Rome, il y a toujours comme ça une première étape dans la capitale. Il y a toujours aussi une étape dans un sanctuaire. Alors là, c'est Lourdes, c'est un peu le lieu évident parce que c'est le grand sanctuaire français. Évidemment, il y en avait d'autres qui étaient possibles, mais c'est quand même celui-là. Ce qui m'a plus surpris, c'est l'étape de Metz, qui est vraiment une étape personnelle, une étape politique au sens large du terme de Léon XIV. Parce qu'il y a une volonté d'insister sur la paix, le dialogue, la diplomatie, la construction européenne à travers cette figure qui est Robert Schuman, qui est l'un des cofondateurs de la communauté européenne du charbon et de l'acier, qui est pour l'Église catholique aux portes de la sainteté, qui est considéré comme étant un exemple pour les catholiques. Et donc, voilà, ça c'est vraiment une étape qui m'a surpris. C'est la dernière journée de ce voyage qui a lieu lundi.
2: Maintenant, à qui pourrait le plus profiter cette venue de Léon XIV en France?
6: Alors, d'abord, c'est plutôt une bonne nouvelle pour l'Église catholique en France, c'est-à-dire que l'image de l'Église catholique va évidemment en profiter. On est dans des jours où il y a plein de reportages sur ces nouveaux baptisés, sur les prêtres, les religieuses, sur qui sont les catholiques en France, et ça, ce sera sans doute bénéfique pour l'Église catholique. Mais il y a aussi, à travers ce voyage, une volonté manifeste de l'Église d'exister dans le champ public, pas pour s'imposer, mais pour dire qu'elle fait partie de la conversation globale et pour dire qu'elle peut participer à la réflexion globale sur l'avenir de l'Église catholique. Ce qui est intéressant avec le pape, c'est qu'il n'est pas là pour défendre un pays ou pour défendre des intérêts économiques ou pour défendre des citoyens. Non, le pape, il est là pour parler au nom du bien commun. C'est-à-dire que sa parole, elle va bien au-delà des catholiques. Il ne défend pas ses catholiques. Le pape, il défend une vision de l'humanité, une vision universelle. Et ça, l'universalisme, c'est un truc auquel les Français sont aussi extrêmement sensibles.
2: Alors, on va rester sur cette image de bien commun. Merci beaucoup, Lou Bémond de Senneville, rédacteur en
6: Merci
2: chef
6: à vous.
2: adjoint de La Croix. Merci beaucoup, belle suite de soirée.
6: Merci à vous aussi, au revoir.
2: Et on peut souligner que le pape s'entretenait ce soir dès 18h avec 7 victimes de violences sexuelles.

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0: Le collège catholique Saint-Mauron à Marseille se situe dans un quartier classé comme l'un des plus pauvres de France, avec un revenu mensuel moyen de moins de 950 euros. Et ce collège compte plus de 90% d'élèves musulmans. Alors, comment fonctionne-t-il et comment s'y articule la religion? Haute Fréquence a voulu comprendre le quotidien de cet établissement scolaire hors normes, en plein cœur du quartier Félix Piat, dans le 3e arrondissement marseillais, un quartier connu pour des problèmes d'insécurité liés au trafic de drogue. C'est la jeune directrice, Véronique Brunel, qui nous accueille.
3: Bienvenue au collège Saint-Mauron, donc avenue Félix Piat, juste devant la cité Félix Piat, autrement appelée le parc Bellevue, très connu à Marseille. Voilà.
0: On est devant une porte qui est sécurisée.
3: Oui, comme dans tous les collèges en fait, hein, c'est une obligation réglementaire qu'on ne puisse pas accéder au collège sans y être invité ou sans y être autorisé, donc ni plus ni moins que dans un autre collège. On rentre ?
0: Volontiers.
3: Voilà, donc ici on a une partie administration, vie scolaire, secrétariat, etc. Une salle polyvalente pour accueillir des jeunes qui soient en études ou là en certification pour les compétences numériques. Et puis on accède à la cour de récréation, où quelques élèves sont en intercours pour l'instant.
0: Et puis combien d'élèves en tout ici à Saint-Mauron ?
3: Alors, au collège, on a 230 élèves, donc 230 élèves de la 6e à la 3e. À l'école Saint-Mauron, il y a à peu près 260 élèves de la petite section à la classe de CM2. Donc, ça fait un peu moins de 500 élèves sur l'ensemble scolaire. Donc là, on est dans la cour de récréation.
0: Très bien.
3: Donc, ici, c'est Jean-Baptiste.
0: Il fait le jardin.
3: Ah oui, Jean-Baptiste Roy est donc jésuite qui accompagne l'établissement depuis maintenant 3 ans. Et en plus d'accompagner spirituellement l'établissement, il accompagne aussi un petit peu le côté jardinage, puisque c'est lui qui nous a gentiment aménagé les lieux ici, et puis au fond avec un petit jardin, des petites plantations, etc. Donc,
0: et là, il y a un olivier.
3: Oui. Oui, c'est un olivier qui est là depuis un petit moment maintenant. C'est un joli symbole de la paix. Et puis surtout, il y a la statue de la Vierge Marie qui est juste à côté et qui est très importante parce qu'elle est aussi importante chez nous que dans la confession musulmane puisque Mariam, c'est un personnage important. Donc c'était important que Marie soit présente dans notre cours de récréation.
0: Mais parce qu'on peut rappeler que vous avez 90% d'élèves qui sont musulmans.
3: Tout à fait. On est dans un quartier dit quartier prioritaire de la ville où la population qui habite est essentiellement une population issue de l'immigration. Et donc, la plupart des élèves qui viennent du quartier sont de confession musulmane. On compte environ 90-95% d'élèves musulmans dans l'établissement.
0: Alors, quel est votre prénom ?
4: Asmahan.
0: Asmahan, et vous ?
5: Ayana.
0: Ayana. Qu'est-ce que vous aimez dans cette école catholique ?
4: Moi, j'aime bien parce que on a beaucoup de choix. Par exemple, on a reporté le voile, ça c'est bien. Les profs, ils sont gentils.
0: Vous savez que c'est un établissement catholique, à quoi est-ce qu'on voit ça ?
4: Les croix dans les classes.
0: Il y a des croix dans les classes.
4: Oui.
0: Et vous, à quoi vous voyez que c'est une école catholique ?
5: Devant, quand on rentre, on voit un poisson et il y a écrit École catholique Saint-Mauron.
4: Et voilà. Aussi, la culture religieuse. Et Jamba, c'est un prêtre aussi.
0: Voilà, Jean-Baptiste Roy, on va au Mont-Tabor. Quel est ce nom ?
6: Le Mont-Tabor, c'est le nom qu'on a trouvé pour désigner ce lieu, un oratoire interreligieux qu'il y a au milieu de l'établissement, entre l'école et le collège. Et alors Mont-Tabor, c'est le nom d'un lieu biblique où on dit que Abraham, donc le père des croyants, a rencontré le roi Melchisédek, le roi de Salem, le roi de la paix. Et donc symboliquement, c'est un beau lieu pour une rencontre des religions. Et physiquement, C'est comme sur un promontoire entre nos deux cours d'école. Et en plus, il y a un jeu de mots sympathique. Monte à bord. Bienvenue.
0: Alors, décrivez-moi la salle où on se trouve.
6: Alors, c'est une petite salle. Dans un angle, peut-être c'est ce qui attire en premier le regard, dans un angle éclairé, on a une colombe rouge, de la même couleur que le logo, le poisson de Saint-Mauron. Et au pied de cette colombe, eh bien, on a les trois livres des trois grandes religions monothéistes. Donc on a une Torah, on a une Bible et on a un Coran. Et puis, à côté de ce présentoir, on a un mur de prière où les élèves viennent accrocher des post-it où ils écrivent leurs prières. Ça va d'un souhait pour un match de foot, comme pour la réussite aux examens, comme confier un grand-père qui est malade ou qui est décédé.
0: Et sur différents post-it de toutes les couleurs, je lis « Qu'Allah vous protège, qu'Allah vous facilite vos études et vous permette d'accomplir vos projets, que mon frère devienne une bonne personne, mashmallah, que la paix soit avec vous, pour Henri avec un cœur, Free Palestine, plusieurs fois. Merci pour tout le monde. »
6: Et puis tout autour, on a des souvenirs de thèmes d'année. L'an dernier, nous avions comme thème la fraternité, tous frères et sœurs. Donc on a gardé le panneau qui nous a accompagnés toute l'année, le thème de l'année d'avant. Et puis tout en haut, sur ce mur, on a cette phrase de l'évangile selon saint Matthieu, « Là où est ton trésor, là aussi sera ton cœur. » Une phrase qui peut parler à tout croyant.
0: Et Jean-Baptiste, vous, quel est votre rôle ici ?
6: Alors moi, je m'appelle Jamba. On m'appelle Jean-Baptiste, mais en fait, ici, on m'appelle Jamba, et c'est comme ça que j'aime être appelé. Moi, mon rôle, c'est... Donc, je suis jésuite, et mon rôle, c'est d'accompagner l'établissement, l'école, le collège, les élèves, les adultes, à vivre, je sais pas comment dire, à vivre notre mission d'éducation, accompagner la vie de l'établissement. Moi, je le vis de plein de manières différentes. Ça peut être participer à des activités purement de culture religieuse dans l'enseignement, ça peut être l'animation de célébrations au cours de l'année, ça peut être de l'écoute, simplement, et de l'échange avec des élèves, avec des adultes, avec des enseignants. Ça peut être participer à l'entretien de l'école aussi, du jardinage, du bricolage.
0: Comme tout à l'heure.
6: Comme tout à l'heure. Et puis, animer aussi un peu et être présent dans ce lieu, dans ce monte à bord où les élèves aiment venir à la récréation.
0: Comment est-ce qu'on accompagne un jeune, et peut-être un jeune musulman, quand on est prêtre jésuite ?
6: J'ai envie de dire comment on accompagne n'importe quel autre jeune. Avec peut-être cet aspect qui est pour moi très important, c'est que je suis croyant et j'accompagne un jeune pour qui la foi est importante aussi, qui se reconnaît comme croyant. Et je dirais qu'à Saint-Mauron, on a vraiment cette attention à ce socle commun de la foi en un Dieu unique. Et c'est quelque chose qui est important dans notre vie, qui nous définit aussi, qui fait pas le tout de notre vie, mais on peut pas le laisser à la porte. Ça fait partie de ce que l'on est. Et donc, comme jésuite, comme prêtre, pour moi, accompagner des adolescents, c'est faire droit aussi à cette dimension religieuse de leur vie, à essayer de la comprendre, à la découvrir, à les aider à en parler.
0: Mais quand on a 13, 14 ans, peut-être qu'on balaye toute religion, non ?
6: Ça dépend, pas tous. Beaucoup, ici à Saint-Mauron, beaucoup de nos élèves collégiens, adolescents, adolescentes, prient régulièrement et sont très attachés à leur foi. Ça fait partie de leur identité. Donc, j'ai très peu rencontré d'élèves qui balayaient toutes ces questions-là aussi facilement. Je suis pas là pour leur faire atteindre un certain niveau ou les conduire à une telle ou telle approche de la foi, mais d'abord pour écouter là où ils en sont et les aider au fond, et ça je crois que c'est important, mais les aider à formuler, à pouvoir poser des mots sur leur propre foi.
0: Qu'ils soient chrétiens ou musulmans.
6: Qu'ils soient chrétiens ou musulmans, oui. Enfin, comment dire, la question religieuse est importante ici, dans cet établissement. le nom
0: mais
6: de
0: ça,
6: Dieu.
0: Mais ça, ils le savent, et les parents aussi.
6: Ça, ils le savent, oui. Ils le savent, oui, bien sûr. C'est en partie pour ça qu'ils aiment aussi cet établissement, puisque le nom de Dieu est profondément respecté, et non seulement respecté, mais prononcé. On ose parler de Dieu, ici.
0: Mais on ne fait pas de prière.
6: Eh bien, d'une certaine manière, si. Alors, on ne sera pas dans une prière rituelle, qui pourrait être la prière rituelle chrétienne ou la prière rituelle musulmane, mais on va être dans une prière différente, propre à Saint-Mauron, où on va oser ensemble bénir le nom de Dieu, exprimer nos désirs, nos attentes, nos demandes, mais d'une manière qui soit, qui nous réunisse tous. On va faire des prières tous ensemble. On a, en début d'année, en fin d'année, on a tout l'établissement qui est réuni. Et si on prie ensemble, alors on commence pas notre prière par un signe de croix, mais on va tous se tourner ensemble vers Dieu. Et je crois que c'est une forme de prière. Et ça, quelques élèves le découvrent un peu au début, en se disant, ben non, mais si on... La manière de prier, c'est soit on va à la messe, ou soit on va à la mosquée, etc. Maintenant, il n'y a pas que la prière rituelle. Il y a aussi une prière que l'on peut exprimer tous ensemble, et dans laquelle chacun puisse se reconnaître.

0: Bonjour.
1: Ah, je m'appelle Alia, Ali Champy.
0: Alia.
2: Yanel.
3: Je m'appelle Ryan.
0: Ryan, d'accord. Et de quelle religion vous êtes, vous ?
2: Musulman.
3: Musulman.
1: Ah, musulmane aussi.
0: Vous êtes d'ailleurs voilée, c'est pas un problème ici ?
1: Non, absolument pas. Et en plus, je trouve que c'est bien que je puisse le mettre ici dans l'école à l'intérieur.
0: Et vous n'êtes pas la seule, hein ? Il y en a plusieurs.
1: Mmh, oui. Mmh.
0: Est-ce que vous avez le sentiment d'être dans un collège particulier, pas comme les autres ?
1: Bah, la seule différence qu'on pourrait dire que dans notre collège, c'est le fait qu'on se connaisse tous et que ce soit petit. Mais après, sinon, c'est comme dans un collège normal.
0: Vous avez quel âge à peu près ?
3: J'ai 16 ans.
2: 15 ans.
1: J'ai 15 ans aussi.
0: Il y a un cours, je crois, d'instruction religieuse, ou comment ça s'appelle ?
2: Culture religieuse.
0: Culture religieuse ?
2: Oui.
0: On y fait quoi ?
2: Ben, on apprend tout sur les religions, etc. Et on va découvrir plusieurs religions. Par exemple, je sais pas, on va parler du judaïsme, l'islam, le christianisme, tout. Même les religions polythéistes.
0: Est-ce que pour vous, la religion, c'est important dans votre vie de jeune ?
3: Oui, je trouve que c'est assez important pour avancer dans la vie.
2: Pareil pour moi. Par exemple, pour les musulmans, on doit faire 5 prières par jour. On a un mois de jeûne, etc., qui s'appelle le ramadan. Et je trouve qu'en faisant ça, l'humain, il est plus en paix avec lui-même.
1: La religion, c'est important parce que ça nous aide à nous recentrer sur nous-mêmes ou même à mieux nous connaître et à avoir une bonne relation avec Dieu. Et le fait que dans ce collège, ben, on nous rappelle souvent la religion, même si on n'est pas de la même religion, ben, je trouve que c'est sympa. Et en plus, on apprend de la religion avec les profs ou même avec ses amis. On apprend d'autres religions, etc.
0: Il y a des élèves chrétiens ici ?
1: Ah oui. J'ai une copine, elle est chrétienne. Et par exemple, avec elle, ben, elle me parle du carême et moi, je lui parle du ramadan. Et on échange et on apprend à connaître les différentes religions.
0: Musulmans, chrétiens, il n'y a pas tellement de différence ou il y en a quand même ?
2: Ben, ça dépend des pratiques de chacun. Par exemple, nous, les musulmans, pendant le mois de ramadan, ben, les profs, ils sont tous chrétiens pratiquement. Et même les élèves chrétiens, ils ne vont pas manger devant nous par respect. Et après, ben, nous, par exemple, je ne sais pas ce qu'il y a dans le christianisme, mais par exemple, le mois du carême, pour vous. Eh ben, nous, on ne va pas manger ce qu'ils ne peuvent pas manger, par respect, on se respecte mutuellement.
0: C'est une bonne école de la vie ?
3: Oui.
1: Ah oui, on apprend plein de choses. Par exemple, justement, en culture religieuse, bah, ce n'est pas que sur la religion. Par exemple, en ce moment, on fait sur nous-mêmes, on pose des questions sur l'être humain, sur comment on vit ensemble, etc. Et je trouve que c'est intéressant, parce que ça nous aide à grandir différemment. Pas juste avec l'école, avec les matières, etc., mais aussi avec le vivre ensemble, à savoir comment réagir, comment si des choses qui sont anormales qui se passent, etc.
0: Qu'est-ce que vous aimeriez dire s'il y avait un mot qui pourrait qualifier votre collège ? Ce serait lequel ?
2: Solidarité.
3: Amitié.
1: Folie, mais en même temps, pour dire la folie dans laquelle on vit souvent avec tout le monde.
0: Une folie comme quelque chose un peu de magique.
1: Voilà, exactement.
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0: Vous êtes sur Haute fréquence et nous sommes à Marseille dans le collège catholique de Félix Piat du 3e arrondissement de cette ville portuaire. Un collège qui connaît entre 90 et 95% d'élèves musulmans selon sa directrice Véronique Brunel, on l'a entendu. Et nous avons eu la chance de pouvoir rencontrer des mamans d'élèves. Une discussion avec elles a pu se tenir dans l'espace du Mont Tabor que nous a présenté tout à l'heure l'aumônier Jean-Baptiste.
5: Bonjour. Vous allez bien ?
6: Ça va et vous ?
5: Ouais, extra, extra.
0: Donc là, je me retrouve avec vous trois. Vous êtes des mamans d'élèves ici au collège Saint-Mauron. Pourquoi est-ce que vous avez choisi de scolariser votre enfant ici ?
7: Je dirais parce que c'est une école de proximité. C'est une école qui a fait plus que ses preuves depuis de longues années.
0: D'accord. Et vous ?
8: Ben, moi aussi, pareil. Étant donné que c'est quand même une école où déjà, par le passé, j'ai été scolarisée. Donc, c'est déjà une école qui me tenait à cœur. Et par la suite, bon, en ayant mis mes enfants, il y a la continuité, effectivement, du collège. Donc, il a préféré rester à l'école, juste à côté, au collège.
0: Mais c'est une école, un collège catholique. Vous êtes, sauf erreur, les trois musulmanes. Est-ce que ça ne vous dérange pas ?
8: Non, vraiment pas du tout.
6: Absolument pas.
7: Moi, j'ai envie de dire que on n'a jamais réfléchi à ça, en fait. Pour nous, c'est une école qui correspond à nos valeurs. On est vraiment resté sur ça, en fait, je pensais, pour tous les parents. Pas sur le côté religieux, mais sur le côté des valeurs humaines portées par les enseignants, toutes les maîtresses. On se retrouve vraiment dans ça, dans les valeurs du partage, de l'entraide, de la bienveillance. Et surtout, en fait, ici, c'est que ce qu'on apprécie, c'est que les enfants, on les connaît, ils se connaissent. Et les profs aussi les connaissent tous, en fait. Les maîtresses, elles connaissent vraiment nos enfants du début jusqu'à la fin. Et c'est ce qui est primordial pour nous. Quand on marche, quand on va travailler, on est mélangé, on est de toute confession et ça pose aucun problème. Donc, on ne voit pas pourquoi à l'école, ici particulièrement, ça poserait problème. Pas du tout.
0: Vous êtes d'accord avec ça ?
6: Complètement. Ce sont des valeurs communes. On pourrait aussi le prendre à l'inverse et aller interroger le personnel catholique en leur demandant si ça ne les dérange pas d'avoir autant d'élèves musulmans. Je ne pense pas que ce soit le cas. Et puis aussi, surtout, on est, en tout cas pour ma part, dans le respect des gens du livre. Donc je n'ai aucun problème avec les religions en règle générale. Et aussi la valeur que l'on veut enseigner à nos enfants, c'est le vivre ensemble et le respect des autres.
0: Vous voulez ajouter quelque chose ?
8: Ça leur permet aussi d'échanger, de connaître toutes les cultures différentes. Et leur expression, leur façon de penser, elle est libre. Donc c'est ce qui fait que moi je trouve que ça leur permet aussi d'apprendre, de partager, de se faire confiance, d'évoluer. Donc voilà, pour moi, il n'y a pas du tout eu de soucis, que ça soit pour mes enfants ou pour moi par le passé.
0: Vous avez parlé de proximité juste avant, mais peut-être qu'il y a une école publique aussi qui est proche. Et puis ici, ça vous coûte quand même quelque chose, non ? C'est un sacrifice de mettre ses enfants ici ?
7: Sacrifice, non. Ce ne sera jamais un sacrifice. Franchement, alors oui. Il y a des fins de mois qui sont difficiles. On a des périodes, pour certaines familles sûrement, où il y a des moments, enfin, que ça fluctue, hein, en termes de salaire, de, voilà, ça, on le comprend et on l'entend. Mais un sacrifice pour l'avenir de mes enfants, non, pas du tout, au contraire.
6: Alors moi, je n'habite pas le quartier, donc c'était un vrai choix, puisque j'avais toujours entendu parler de l'école en bien. De par sa taille humaine, de par son accompagnement, son projet éducatif. Donc c'était vraiment une volonté de notre part. Et aussi parce que par rapport à mon mari et moi, nous trouvons que dans le public, c'est un peu compliqué. C'est pas forcément ce qu'on a envie que nos enfants... vivent au quotidien. Je parle vraiment pour moi. Par exemple, l'école de secteur est une école qui est quand même... l'école publique de secteur, pardon, qui est détériorée, qui a des problèmes d'insalubrité. Donc, on ne s'est pas posé la question. Et puis d'ailleurs, s'il faut faire un sacrifice financier pour nos enfants, oui, bien sûr, nous le ferons.
0: Et vous m'avez dit que vous avez été vous-même scolarisée ici ?
8: Oui.
0: Ça fait quand même pas mal de temps.
8: Oui, moi j'ai été scolarisée au temps des sœurs. Et la question ne s'est jamais posée, catholique ou musulman. On allait, on évoluait, on écoutait, on s'instruisait, on découvrait les différentes coutumes et chacun respecte la religion de l'autre.

0: Les villes portuaires qui sont des villes de brassage ethnique avec une cosmopolitanie assez importante que je ne connaissais pas en fait. Et j'ai appris et j'ai découvert le quartier de Félix Piat qui m'a peut-être fait peur dans les 5 premières minutes tout simplement parce que c'était l'inconnu pour moi. Mais maintenant, je me sens, même si je reprécise que je n'habite pas le quartier, je me sens complètement chez moi ici. Je traverse Félix Piat en long, en large et en travers. Je n'ai jamais eu aucun problème avec un commerçant, un habitant. Au contraire, je trouve qu'il y a énormément de solidarité, d'entraide. La semaine dernière, il y a eu un incendie dans un bâtiment. Tous les voisins, tout le monde s'est mobilisé. L'entraide est vraiment la valeur qui ressort le plus ici, la solidarité, ces moments de partage en fait. J'en ai fait des villes de France, je n'en ai pas beaucoup trouvé, mais à Félix Piat, oui.
1: Moi qui ai grandi à Félix Piat et qui ai connu que Félix Piat, j'ai déménagé, mais je suis revenue à Félix Piat. C'est un quartier où le voisin, c'est ton ami, où le partage, c'est le premier mot moi, qui me vient quand je parle de Félix Piat. Alors oui, il y a des difficultés. Oui, il se peut qu'il y ait un peu d'insécurité, mais comme beaucoup de quartiers à Marseille, comme beaucoup de quartiers dans beaucoup de villes, il faut arrêter de parler de Marseille et de stigmatiser cette ville. Il y a des mauvais côtés, il y a des côtés sombres, mais où est-ce qu'il n'y en a pas en fait? Où est-ce qu'il n'y en a pas dans toute la France? Et j'ai envie de dire dans tout le monde, pas très loin, il y a des guerres, on sait ce qui se passe autour de nous, mais ouais, je veux dire, franchement, ça va, quoi, on n'est pas. On se cache pas, quoi.
2: Vous vouliez ajouter quelque chose?
0: Oui, par rapport à l'école publique. Alors, il est vrai que on a eu aussi un petit moment de retrait par rapport à l'école publique, dans le sens où nous sommes croyants et pratiquants, et que parler de Dieu avec nos enfants était quelque chose d'important. Seulement, à l'école publique, nous n'avons pas le droit de parler de Dieu. C'est comme si, en fait, on disait un gros mot. Donc, je ne voulais pas que mes enfants soient un peu entre deux chaises en se disant, est-ce que je peux dire ça? Est-ce que je peux pas dire ça? Est-ce que je peux parler de ça? Est-ce que je peux pas parler de ça? Du coup, ici, on parle de Dieu. On l'appelle comme on veut, mais Dieu, c'est Dieu. Donc, c'était aussi quelque chose d'important pour nous.
2: Si on est dans votre bureau, donc au collège Saint-Mauron, en quoi votre établissement est catholique?
3: Eh bien, catholique, c'est être ouvert à tous. Et donc, notre établissement est ouvert à tous, et je crois qu'on vit réellement l'ouverture à tous. Et ça, c'est important. Et ce qui est catholique dans notre établissement, c'est notre mission. On est ici pour tous, pour l'accueil de tous. Je crois que le Christ est venu rencontrer tout le monde. Les plus petits, les plus pauvres, ceux qui étaient différents des autres. Et nous, on est là, au service de tous, des plus petits, des plus pauvres. On est au service des élèves qui réussissent, comme des élèves qui ont plus de difficultés. On est vraiment ouvert à tous pour passer ce message que chacun est enfant de Dieu et chacun est aimé de Dieu et a le droit à l'éducation, a le droit à l'accompagnement, a le droit de grandir dans les meilleures conditions possibles.
2: Mais pourquoi justement est-ce que vous avez ouvert un établissement catholique dans un quartier où réside une majorité de personnes musulmanes?
3: Alors l'établissement, il est ouvert depuis très longtemps, avant même que le quartier soit ce qu'il est aujourd'hui. Au tout début, l'établissement, il était un petit peu plus bas dans le quartier, au 41 de la rue Félix Piat. Au départ, c'était un quartier ouvrier. Qui dit ouvrier dit souvent quartier où il y a des gens issus de l'immigration. Au tout départ, c'était une immigration plutôt italienne. Et puis, forcément, les années passant, l'histoire étant ce qu'elle est, le quartier est devenu, dans un premier temps, avec une population plutôt maghrébine. Et puis aujourd'hui, il y a une communauté comorienne assez importante. Donc l'établissement, il était là au départ, en fait. Il n'a pas été ouvert pour la population qui est là aujourd'hui, mais il a été ouvert bien avant. En revanche, s'il est toujours là aujourd'hui, c'est parce qu'il y a une volonté du diocèse de Marseille

0: à un moment donné où l'équilibre de l'établissement était un peu précaire, il y a une volonté du diocèse de Marseille de se dire il est important de garder une présence de l'enseignement catholique dans ce quartier. Et donc c'était une volonté de Monseigneur Pontier à l'époque qui a souhaité mettre en place une aide un peu particulière, un accompagnement du diocèse et de l'enseignement catholique du diocèse de Marseille pour l'établissement, pour que cet établissement puisse vraiment jouer sa mission d'enseignement catholique dans ce quartier.
1: Et ça veut dire quoi? Ça veut dire justement faire preuve d'une ouverture à tout un chacun.
0: C'est ça, tout à fait. Ce qui est important pour nous, c'est que tous les élèves qui passent par l'établissement découvrent le message du Christ. Notre objectif, c'est pas de convertir qui que ce soit, c'est pas ça qu'on cherche. Mais en revanche, que chacun, dans son parcours dans notre établissement catholique, puisse découvrir l'image du Christ, puisse découvrir l'image de l'Église, qu'il voit une Église ouverte, une église d'amour, une église d'accueil, une église qui est là pour eux. Et ça, c'était important d'ancrer ce message-là particulièrement dans ce quartier.
1: Oui, parce que vous dites dans votre présentation sur Internet que c'est dans un contexte interculturel et interreligieux que la communauté chrétienne vit sa foi et en témoigne. Mais ça veut dire quoi, peut-être, plus précisément dans les faits?
0: Dans les faits, je crois qu'on grandit dans sa foi quand on est en relation avec l'autre, et notamment l'autre différent de nous. Donc c'est vrai que pouvoir dialoguer, pouvoir montrer ce qu'est la foi catholique à des jeunes qui ont une autre confession, à des jeunes qui ont d'autres pratiques, pouvoir en parler, pouvoir échanger, je crois que ça nous fait tous grandir en fait. Ça fait grandir les jeunes dans leur propre foi, ça nous fait aussi grandir nous dans notre propre foi. Et donc témoigner de notre foi, c'est aussi grandir et faire grandir. Et c'est comme ça, en fait, qu'on vit ce dialogue, qu'il soit interculturel, interreligieux. Donc, c'est vraiment la globalité de l'enfant, en fait, qui va être prise en compte. On est en période de conseil de classe, et je dis aux élèves et aux familles, ce qu'on va décider en conseil de classe, on ne le décide pas sur des notes. On le décide en fonction du profil de chacun. Et peut-être qu'avec des notes similaires, on ne conseillera pas la même chose à deux élèves, parce que leur profil ne sera pas le même, parce que leurs aptitudes, leur façon de voir les choses, de faire les choses ne seront pas les mêmes. Et donc, des notes ne veulent pas tout dire. C'est important de prendre vraiment la globalité de l'enfant quand on prend une décision, quelle qu'elle soit, que ce soit une question d'orientation ou autre.
1: Vous avez combien d'enseignants ici?
0: Au collège, on a une vingtaine d'enseignants. Voilà, et à l'école, il y en a une douzaine.
2: Je retourne à l'école.

0: encore une question, Véronique Brunel. Qui paye la scolarité de ces jeunes dans ce quartier défavorisé?
1: Alors, dans l'enseignement catholique en France, en tous les cas, le financement arrive par plusieurs biais. Donc, on a l'éducation nationale qui rémunère les enseignants et qui donne ce qu'on appelle un forfait, comme le département aussi donne des subventions pour l'aide au matériel, à l'achat du matériel et ce qu'on appelle la part personnelle, donc pour aider à embaucher les personnels de l'établissement. Donc il y a ces parts-là, qu'elles soient de l'éducation nationale ou du territoire. Et puis il y a une partie qui est la contribution des familles. Donc les familles ont une contribution qui est pour le collège Saint-Mauron jusqu'à maintenant un petit peu en dessous de 600 euros par an. Et donc c'est un effort que font les familles pour contribuer à l'inscription et à la scolarisation de leurs enfants dans l'enseignement privé. Ça fait partie des contributions les plus basses en tous les cas du diocèse de Marseille. C'est une volonté de l'établissement et du diocèse de laisser ces contributions relativement basses pour justement que ce ne soit pas un frein à l'inscription des enfants dans notre établissement. Après, il faut voir qu'un certain nombre de familles, elles sont relativement nombreuses dans notre établissement, ont droit à ce qu'on appelle une bourse. Donc ça, c'est l'État qui gère les bourses. Et donc, en fonction de critères, à des critères de revenus, tout simplement, les familles peuvent avoir droit à des bourses. Et donc, nous, on a 60 à 70% des élèves qui sont boursiers. Et la bourse couvre en grande partie, voire en totalité, les frais d'inscription. Donc, ça permet vraiment à toutes les familles, même celles qui ont des revenus très limités, de pouvoir inscrire leurs enfants ici. C'était une vraie volonté de l'établissement, c'est une vraie volonté de l'association qui gère l'établissement de pouvoir accueillir le plus grand nombre et que, en tous les cas, le côté financier ne soit pas un frein à l'inscription des enfants.
0: Maintenant, vous êtes directrice d'une école catholique. Quel est peut-être le christianisme que vous professez ?
1: Moi, je suis rentrée dans l'enseignement catholique parce que je suis catholique et que j'avais envie que mon engagement dans ma foi ne soit pas que la messe du dimanche, mais qui se concrétise en fait. Et le concrétiser à travers mon métier, c'est quelque chose qui me parlait. Donc je suis rentrée dans l'enseignement catholique pour ça, et quand j'ai pris la direction à Saint-Mauron, c'était vraiment cette volonté de se dire je veux vivre ma foi à travers mon métier. Quand je reçois un élève pour un rendez-vous d'inscription, quand je lui parle de l'établissement, de la façon dont il va être accueilli, accompagné, quand je lui dis que l'établissement, c'est un établissement catholique et qu'à ce titre-là, en ce nom-là, on accueille tout le monde et on va accompagner tout le monde et qu'on va aider à grandir tout le monde et que, on va être dans le dialogue, dans l'écoute, dans la relation avec les autres, c'est le christianisme que je porte, en fait. C'est ce qui m'intéresse. Quand je reçois un élève parce que il y a eu un souci, quand je reçois un élève parce qu'il y a eu une bagarre, quand je reçois un élève pour des questions d'orientation, quand je reçois des familles parce qu'elles souhaitent me voir pour une question de scolarité, pour une question financière aussi. Je veux que dans le discours que je vais porter, dans la façon dont je vais accueillir la parole et dans la façon dont on va dialoguer ensemble, je veux qu'on voit l'image de l'Église, l'image du Christ, qui est celui au service, à l'écoute et qui, dans la relation à l'autre, et ça, c'est important.

Véronique Brunel, directrice du collège catholique Saint-Mauron à Marseille, un établissement scolaire décrit encore comme un cocon et une oasis par les personnes interrogées. Et vous, qu'est-ce que vous pensez de la réalité de ce collège de Félix Piat? Quels commentaires vous inspire ce reportage? Merci de nous le dire au 058 134 20 20 ou alors par mail à l'adresse hautefréquence@rts.ca.

0: Né quelque part de Idir est Maxime Le Forestier qui chante les deux en kabyle pour parler du hasard de la naissance, des origines et de l'égalité.
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0: Ceux qu'on appelle les pères du désert sont des moines qui vivaient en Égypte il y a plus de 1600 ans. Leurs propos nous sont connus par des recueils de textes qu'on appelle les apophtegmes. Ils contiennent une sagesse souvent bien actuelle, comme nous le montre ce soir encore Sabino Chiala, prieur du monastère de Bozé en Italie, avec les mots du moine Abba Hyperikios.
2: Abba Hyperikios disait: il vaut mieux manger de la viande et boire du vin et ne pas manger la chair de ses frères dans les calomnies. Au désert, il tenait en grand compte le jeûne, donc de s'abstenir de la viande, de s'abstenir du vin, donc une ascèse rigoureuse. Et donc c'est une parole très frappante d'un ancien spirituel qui dit « bon, c'est pas mal de manger, de boire ». De jouir aussi des choses qui étaient normalement un peu mises de côté. Mais justement, c'est un texte qui nous dit quel est le but de ces choses-là. Et le but même de l'ascèse, même du jeûne, c'est-à-dire d'avoir une certaine discipline avec soi-même, parce que ça, c'est le sens du jeûne, ce n'est pas de mépriser des choses bonnes que la nature nous donne, mais c'est d'avoir une mesure qui est aussi au service de la santé de l'être humain, de dire que tout cela doit être quand même au service de quelque chose qui est plus important, c'est-à-dire la relation avec le frère. Et donc il dit, c'est mieux de manger de boire plutôt que de manger la chair de ses frères. Oui, parce qu'on peut être des grands ascètes, on peut être des grands gens très rigoureux, aussi moralement, aussi dans la société, mais de ne pas tenir compte de l'autre en tant qu'être humain. Tout ce que nous faisons, qu'il soit à un niveau religieux, mais qu'il soit aussi au niveau moral, ça doit être toujours, s'adresse à purifier nos relations, à rendre meilleures nos relations. Manger la chair de l'autre, c'est abuser de lui, c'est d'en faire un objet. Même quand on cherche dans la société d'avoir une bonne carrière, de gagner beaucoup de sous aux dépenses des autres, hein, c'est aussi la même logique. Et la relation avec l'autre, ça doit avoir la première importance, ça doit être là. Mais c'est intéressant qu'il dit que manger la chair de l'autre s'exprime avant tout à travers le fait de dire des calomnies. Dans un monde où la communication a tout un sens, et on voit bien comment aujourd'hui le problème des fake news est un problème très répandu, alors cette parole qui nous vient du désert nous dit quel est vraiment le premier venin des relations, le premier venin aussi de nos sociétés, c'est de ne plus dire des mots justes, des mots exacts, d'abuser de ce qui n'est pas vrai. Parfois, bon, on dit que cela, ce n'est pas très important. Non, c'est très important parce que dire la vérité, c'est le premier élément pour bâtir une bonne société. Voilà donc ce que signifie manger la chair des autres. Manger la chair du frère, c'est le priver d'un mot vrai, d'un mot propre, d'un mot honnête.
0: Le moine Sabino Chiala au micro de Mathias Wirtz.
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0: Quelle que soit votre direction, soyez très prudent si vous circulez sur l'axe Bienne-Berne, car des piétons sont signalés entre Lys Nord et Lys Sud.
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0: Merci de nous avoir suivis et merci à Jessica Da Silva, Mathias Wirtz, Nathalie Schauenberg, Fred Facio et Daniel Zacker pour cette édition et à Ottavio Arrojo en régie. Tout de suite, les informations suivies de la liseuse avec Juliette Granier. 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
1: Quentin Frey.
2: Et c'est un double non dans les urnes aujourd'hui en Suisse. Les deux objets fédéraux ont été largement refusés à plus de 70%. De quoi susciter la joie des opposants à l'initiative pour la neutralité, par exemple. Pour la gauche et le centre, le texte aurait dangereusement isolé le pays et restreint sa marge de manœuvre. À l'inverse, l'UDC et les partisans du texte déplorent une occasion manquée qui affaiblit la crédibilité suisse à l'étranger, selon eux. Et sur l'autosuffisance alimentaire, le président de la Confédération, Guy Parmelin, l'agriculture suisse et le secteur alimentaire devront malgré tout trouver un moyen de s'adapter au monde actuel. Donald Trump prévoit une reprise des discussions avec l'Iran dès la semaine prochaine, selon le président américain. Une annonce qui intervient au lendemain de son net rejet de la proposition de trêve de Téhéran, un accord qui avait pour but de rouvrir le détroit d'Ormuz. Et en parallèle, Donald Trump a affirmé réfléchir à une reprise des frappes contre l'Iran, alors que le conflit au Moyen-Orient continue d'alimenter les tensions et de faire grimper les prix des carburants. Et des frappes russes meurtrières ont fait 8 morts en Ukraine. À Soumy, 3 bombes ont touché un centre pour enfants, tuant 2 personnes. À Kiev, les attaques ont fait 1 mort et plusieurs blessés. Moscou promet de poursuivre sa guerre, peu importe les circonstances. C'est ce qu'a déclaré le ministre des Affaires étrangères, Sergueï Lavrov. Et un drone a touché la télévision publique du Tigré en Éthiopie. L'attaque a eu lieu ce matin dans la capitale de la région, Mekele. Le bâtiment a été endommagé et les émissions en direct ont été interrompues. Tigray TV est considérée comme la voix des autorités rebelles du Tigré. Elle avait été suspendue par les autorités fédérales la semaine dernière. Les combats ont repris mercredi dans le nord de l'Éthiopie et ravivent les craintes d'une nouvelle guerre à grande échelle dans une région qui a connu un conflit meurtrier entre 2020 et 2022. Et des tensions en Irlande du Nord. Le Premier ministre britannique Andy Burnham appelle au calme aujourd'hui après des tensions à Portadown. Environ 2000 contre-manifestants catholiques ont bravé la pluie pour bloquer une marche de l'ordre d'Orange pro-britannique. Un cortège autorisé en plein quartier catholique pour la première fois depuis 1997 à la suite d'un coup de théâtre judiciaire. Et en tennis, Alexander Zverev offre la victoire à l'Europe en Laver Cup. Le numéro 2 mondial a battu l'Américain Leander Thin 7-6, 6-3 aujourd'hui à Londres. Avec 13 points contre 5, l'Europe est désormais hors d'atteinte avant les deux derniers matchs en simple. Depuis 2017, l'Europe remporte son 6e trophée en 9 éditions. Et Israël reporte son projet controversé de colonisation en Cisjordanie. La justice israélienne a décidé de repousser d'un mois l'ouverture de l'appel d'offres pour la construction de plus de 1200 logements. Une décision qui vise à éviter que le projet ne soit utilisé comme outil de propagande avant les législatives prévues le 27 octobre. Ce plan est vivement dénoncé par des ONG et plusieurs pays européens. Il risque d'isoler davantage Jérusalem-Est et la Cisjordanie et ainsi compliquer la perspective d'un futur État palestinien. Et un ciel encore dégagé en cette fin de journée. Demain, du soleil de nouveau. Quelques nuages vont débarquer à l'ouest en cours de journée. Il fera minimum 9 degrés le matin et jusqu'à 28 degrés l'après-midi.
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3: C'est pas parce qu'on a un pied dans la tombe que l'autre doit appuyer sur le frein.
4: À 84 ans, Roger Rey reprend le volant pour tenir une promesse. Après avoir couru aux côtés de légendes comme Niki Lauda et Alain Prost, Roger lève le pied après la mort de son fils. 30 ans plus tard, son épouse Marie-Lou lui demande de reprendre la course en son honneur. Mais Roger a 84 ans et sa voiture en a 40. 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
0: Aujourd'hui, le récit Passagère du silence de Fabienne Verdier. Passagère du silence, ça n'est pas vraiment un roman, ça n'en a pas l'ambition littéraire. En revanche, ça y ressemble, parce que les épreuves de Fabienne Verdier, protagoniste et écrivaine de ce récit, sont bien plongés dans le réel et nous amènent tout près de lui. Fabienne Verdier est une peintre particulière. Elle utilise la gestuelle qu'elle a apprise en Chine, la gestuelle de la calligraphie traditionnelle chinoise. Mais elle peut utiliser autant le petit pinceau manuel qu'un immense pinceau, un pinceau démesuré, un outil extrêmement lourd, qui est en fait suspendu par une corde au faîte de son atelier et qui est assez large pour être entouré par des bras. Elle est partie en Chine, Fabienne Verdier, à une époque où personne ne s'y risquait, entre 1983 et 92. Rien n'est avec elle à ce moment-là. Elle n'a pas la langue, elle est au bout du monde. Le téléphone, ce n'est pas comme aujourd'hui. C'est rude et palpitant. C'est la Chine vraie, pas vraiment belle à regarder sur certains aspects. L'art officiel, l'intrusion du parti partout, la saleté, la promiscuité, le traitement brutal, parce qu'il y a trop de monde, en fait. Et en même temps, l'héritière de la sagesse de plusieurs courants, un esprit merveilleux qui se retrouve dans l'art graphique. Alors évidemment, sous la ligne de l'art officiel, ceux qui avaient la pratique traditionnelle ancestrale sont ostracisés, écartés. Fabienne doit activement aller chercher leur enseignement sur ce qui l'intéresse. L'art de peindre au pinceau, la calligraphie. Donc Fabienne Verdier chez Albin Michel nous raconte tout ça en détail et généreusement, plongée à l'Institut des Beaux-Arts du Sichuan à Chongqing, un jour de 1983.

Au bout de si longs jours, je suis enfin arrivée à Chongqing dans un état pitoyable. Je n'avais pas mangé grand-chose, j'étais tombée malade. Ce conservé dans le restaurant du train était infect. Au petit colporteur, sur les quais, j'avais acheté quelques galettes de riz, des gâteaux, une aile de canard, des os à sucer, tout cela cuit dans de la graisse de porc ou de l'huile rance. Le matin, on nous apportait sur des chariots une soupe de riz corsée de piment. Je me disais que cela ne finirait jamais. C'est mon premier apprentissage de la Chine. Enfin, ce fut la gare de Chongqing. Une vision d'horreur s'offrit à moi. Des corps entassés qu'il fallait enjamber, des paysans au visage buriné, attendant là depuis une semaine ou plus pour essayer de partir je ne sais où. Des familles entières, des gens qui crevaient de faim, un paysage humain bouleversant. Dans ce hall immense, des affiches partout, des haut-parleurs qui hurlaient, une cacophonie totale avec des coups de sifflet à droite et à gauche, des gens de la sécurité qui tentaient de régenter la foule, des crachats par terre. Le personnel, en bleu ou en vert de travail, balayait, un masque blanc sur le visage pour se protéger de la pollution, une atmosphère d'armée en déroute. Tous ces paysans dormaient là. Ils ne trouvaient pas de billets, se bousculaient dans des queues sans fin, s'insultaient, se bagarraient. Au milieu du chaos, une délégation en col Mao, dans une limousine aux vitres fumées et ornée de petits drapeaux rouges, m'attendait. Les officiels criaient, lançaient des insultes et des coups de pied pour me rejoindre au milieu de la foule. J'étais abasourdi par la conduite de ces hommes envers les gens du peuple qu'ils traitaient comme des chiens. Ils se sont frayés un passage jusqu'à moi, qui tenais à peine debout après ces 6 jours de train. Ils voulaient m'accueillir à la manière officielle chinoise. Ils m'emmenèrent à la mairie pour un banquet. J'aurais préféré une chambre et une douche. Nous traversâmes Chongqing, ville grise, perdue dans un brouillard épais. J'avais l'impression de me trouver dans un film noir des années 30. Par la vitre, j'apercevais une population grouillante. D'un côté de la rue défilaient des maisons anciennes en bois, avec du linge qui pendait au milieu de pots de fleurs et de bonsaï, des escaliers à l'infini, car la ville est construite en pente le long du Yangtze-Kiang, et, de l'autre côté, des bâtiments à l'architecture réaliste socialiste avec des drapeaux rouges, des étoiles dorées au-dessus des portes, un aspect glaçant. Le salon de la mairie était meublé de fauteuils de velours rouge crasseux aux appuis-têtes en coton blanc, de tapis horribles, de tables basses protégées par une plaque de verre et couvertes de nappes rondes désuées, sur lesquelles étaient disposées des soucoupes avec quelques cacahuètes et des bonbons qui avaient dû rester dans leur boîte pendant des mois, des tasses blanches décorées d'un panda ou d'un cheval dans le style du peintre Shu Baihong. Je subis des discours officiels qu'une dame me traduisait en anglais, où les Chinois exprimaient leur joie de recevoir la première étudiante étrangère dans la plus grande ville du Sichuan. Je les regardais, vêtus du costume rigide de leurs fonctions politiques et sociales. Sur certains visages, je lisais les souffrances passées. Je fus ensuite conduite dans la salle du banquet. Les officiels se levaient tour à tour, emportant des toasts de bienvenue, et l'estomac vide, je devais à chaque fois vider un verre d'alcool de riz cul sec. Le premier plat qu'on me présenta fut une assiette de sauterelles grillées. La dame qu'on m'avait affectée comme interprète m'expliqua que c'était là une coutume ancestrale, un honneur que je ne pouvais refuser. Je trouvais l'intention sympathique, il restait donc des traditions. Mais j'ai du mal à avaler les sauterelles. À la fin, on me remit des cadeaux. Je me souviens d'un petit cahier à la jolie couverture de soie rouge. Je l'ouvris. La première page était ornée de l'étoile du parti. Les rites d'accueil étaient terminés. Départ pour l'université. J'étais bel et bien arrivée en Chine.

0: On quitte un instant notre histoire pour prendre des nouvelles de la route.
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2: Sur la 6 Bienne-Berne, entre Lys Nord et Lys Sud, dans les deux sens, attention, danger. On signale des piétons sur la chaussée. Et sur la 9 Martigny, en direction de Sion, entre Ride et Comté, également, attention, danger. Un danger dû à un véhicule en panne.
3: On apporta du papier, une pierre à encre, un pinceau. Peins un arbre et on verra ton niveau, ce qu'on peut t'enseigner. J'en suis incapable. Je ne me suis jamais servi de bâton d'encre ni de pierre à encre. Je ne connais pas vos rituels et surtout, je n'ai jamais osé travailler au sol sur un plan horizontal. Nous avons des artistes en Occident comme Pollock qui ont tenté cette expérience, l'acte de peindre au sol. Pour ma part, permettez-moi de prendre mes carnets de croquis, d'aller étudier les arbres dans le jardin, d'imaginer une composition. Je saurai l'exécuter comme on me l'a enseigné. Il me faut une toile, un chevalet, quelques tubes de couleur, une ou deux soies de porc, une palette, que sais-je encore, un couteau à peindre. Je réaliserai une ébauche par touches successives. Je ferai monter le tableau en étirant les couleurs, en posant couche après couche, avec des reprises en différentes séances. Je prévois ensuite une élaboration patiente de la construction du tableau avec de longs temps de séchage. Puis petit à petit, une montée de l'œuvre en pâte. Mais j'aurai besoin de quelques semaines pour partager avec vous le fruit de mon travail. Veuillez me pardonner, mais je ne saurais vous peindre un arbre dans l'instant. Ils ont éclaté de rire. D'accord, m'ont-ils dit. Tu recommences à zéro. Je venais de prendre une claque magistrale. Dans l'atelier de peinture chinoise, on n'enseignait ni la poésie, ni l'esthétique, ni la calligraphie dont les traits ont été repris dans la peinture traditionnelle. Cette grande peinture des lettrés était rejetée. On avait détruit bon nombre d'œuvres pendant la révolution culturelle et on continuait à la considérer comme décadente. L'idéologie régnante commandait de traduire la vie du peuple dans un style populaire. Il fallait s'inspirer de l'art folklorique, par exemple des papiers découpés, des images de Nouvel An, dont les paysans, jadis, ornaient leurs maisons, choisir pour thème la vie dans les campagnes ou les vieilles légendes. On envoyait donc périodiquement les artistes, entre guillemets, étudier auprès du peuple, dans les villages. C'était une pratique à double tranchant. Car elle permettait à des intellectuels et à des citadins de voir ce qui se passait réellement parmi cette majorité silencieuse de paysans vivant encore souvent dans la misère, ou du moins dans des conditions précaires. Les artistes sont sans doute en Chine ceux qui connaissent le mieux la réalité de leur pays, et ils savent qu'il existe un immense fossé entre le discours officiel et cette réalité. L'idéologie imposait le réalisme socialiste, qui n'était plus celui de l'Union soviétique, mais qui restait dans la ligne du fameux discours de Mao sur l'art et la littérature. L'art bourgeois occidental était condamné. Si on avait besoin de références, autant se tourner vers l'art populaire ancestral, même s'il était féodal, très stylisé à sa manière. Et évidemment, il ne devait exprimer aucune contestation, même voilée. Il faut avouer que cette esthétique très particulière que de jeunes artistes devaient interpréter en imitant les paysans, alors qu'ils n'étaient pas paysans, tout en lui donnant une allure moderne, une expression personnelle à l'intérieur d'un cadre politique rigide, donnait parfois des œuvres sympathiques et même des réussites attachantes, comme les peintures de Wang Yeshi, qui étudiait avec moi dans cet institut et qui est devenu célèbre même en dehors de son pays.

Outre les cours, la vie quotidienne était ponctuée par le réveil à 5h30 et je ne pouvais y échapper à cause d'un haut-parleur placé au-dessus du bâtiment où je logeais. Après le lever du drapeau national, les étudiants allaient au réfectoire chercher leur pain cuit à la vapeur. Et moi, je devais rejoindre la salle d'hôte et mes plats mitonner avec art. Si par mégarde je jetais un œil dans l'arrière-cuisine, je pouvais voir de monstrueux cafards noirs escalader les montagnes de petits pains ou de pâtés de soja du jour. Ensuite, il fallait se rendre sur le stade, à la place correspondant à son numéro de matricule. La mienne était au fond à droite. Chaque trou signalait une absence, notée par le représentant du parti, et enlevait des points lors du contrôle de fin de mois. Qui n'avait pas le nombre minimum requis était renvoyé. Un professeur de sport, armé de son sifflet, nous faisait sauter sur place pendant une heure et rythmer la cadence en poussant des hi-han comme les ânes. Une ambiance de caserne pour délinquants. Cette gymnastique épuisante sur des airs de disco revus et corrigés par les Chinois n'avait rien à voir avec le Tai Chi Chuan ou les mouvements de la gymnastique taoïste. Ensuite, il fallait faire 4 ou 5 fois le tour du stade, souvent dans le brouillard, car Chongqing est situé sur la pente d'une vallée encaissée du Yangtze, là où se jette un de ses affluents. Comme on voyait très mal, tandis que nous tournions au pas de course, les étudiants en profitaient pour me parler. Me poser des questions que pendant plusieurs mois je ne compris pas. Mon sichuanais se limitait à quelques phrases notées dans un carnet et apprises par cœur. Je voudrais acheter du sucre. Où sont les toilettes? Combien coûte ce crayon? Or, pour courir, je n'emportais pas mon carnet. Ces pauvres étudiants avaient des mines fatiguées et ils étaient très maigres. J'ai compris qu'ils faisaient le trafic des tickets de restaurant afin de s'acheter quelques tubes de peinture supplémentaires pour leurs tableaux. Nous étions logés, mais leur bourse se limitait à 60 yuan par mois, environ 50 francs de l'époque, avec quoi ils devaient vivre et acheter tickets de restaurant et matériel de travail. J'en touchais 120 le salaire d'un enseignant et j'étais nourrie. Je n'avais pas compris, en partant, que ma bourse me serait versée par le gouvernement chinois et que les étudiants chinois envoyés à Toulouse profiteraient en retour d'une bourse française. Beaucoup portaient des lunettes aux verres épais. L'électricité étant coupée à 10h du soir, ils devaient, s'ils voulaient continuer à travailler, s'éclairer à la bougie et ils s'abîmaient les yeux. Parfois, une mutinerie éclatait dans la nuit noire de l'université. La colère des étudiants était telle qu'à l'extinction des lumières, ils tapaient sur leurs gamelles pendant au moins une heure. C'était insoutenable. Les professeurs, qui vivaient autour des bâtiments des étudiants, gardaient le silence et les directeurs de l'université ne réagissaient pas. De ma cellule, je n'ai jamais vu revenir la lumière après ces concerts nocturnes. J'étais inquiète seule, dans le noir, sous ma couette. Je sentais le mécontentement des étudiants monter comme un raz-de-marée, sentiment puissant, risquant peut-être un jour de tout détruire sur son passage. Les toilettes étaient l'endroit pour causer, le seul où on pouvait bavarder à loisir. Elles ressemblaient à la porcherie où mon père élevait ses cochons. Elles étaient séparées en deux, un côté pour les hommes, un autre pour les femmes. De chaque côté, une tranchée au-dessus de laquelle on s'accroupissait. L'odeur y était nauséabonde, mais c'était là que les étudiantes osaient m'aborder. « Comment t'appelles-tu? Comment es-tu faite? Tiens, toi t'as des poils ici. » Gênée, je jouais le clown pour m'en sortir. « Vous voulez voir mon derrière? Eh bien voilà, regardez !» Elles éclataient de rire. Je commençais à me faire mes premières amies.

Aujourd'hui dans la liseuse, je vous lis les mots de Fabienne Verdier dans son livre « Passagère du silence ». Cette peintre française est partie étudier la calligraphie chinoise dans le Sichuan en 1983. Au bout de 6 mois, je commençais à déprimer sérieusement. Un jour, mon chinois ayant progressé, j'ai voulu déchiffrer la notice collée sur ma porte. Il est interdit de déranger l'étrangère. L'étudiant qui enfreindrait ce règlement sera renvoyé de l'université. Je comprenais pourquoi, depuis mon arrivée, aucun n'osait me parler, si ce n'est discrètement, en courant autour du stade, ou le soir pendant la séance de cinéma. Et moi qui croyais que je ne savais pas me faire adopter. Ivre de colère, j'arrachais le lendemain matin l'affiche officielle calligraphiée signée du bureau du parti de l'université. Je décidai d'aller voir le directeur pour lui exprimer mon indignation, car il me paraissait plus ouvert. Et j'emmenai avec moi mon interprète, avec qui j'avais noué des liens d'amitié. Je la sentais mal à l'aise depuis quelque temps. Les sentiments humains, qui existent en Chine comme ailleurs, avaient fini par faire sauter le carcan de sa mission officielle. Je fus arrêtée dans le couloir par la responsable du parti qui me déclara que je devais m'adresser à elle et qu'on ne pouvait pas déranger le directeur. « Désolée, lui répondis-je, ce n'est pas à vous que je veux parler, mais au directeur. » Je savais que cette femme régentait l'université et que sa principale activité consistait à écrire des rapports sur les professeurs et les étudiants. Je n'avais rien à espérer d'elle. Elle se mit à hurler, cela tournait à l'esclandre. Le directeur, dont la porte était ouverte, sortit en demandant ce qui se passait. Je repoussai la cerbère et entrai dans son bureau en m'écriant « Qu'est-ce que c'est que cette affiche ? Je suis une étudiante modèle. Voilà 6 mois que je fais exactement ce que vous me demandez. Je ne comprends pas pourquoi je dois souffrir le martyr ici. On ne me dit même pas bonjour. C'est quand même la règle de base de l'hospitalité. Elle est jolie, la politesse chinoise. Cette affiche interdit qu'on me parle. Je comprends maintenant pourquoi les étudiants m'évitent comme une pestiférée. » L'interprète referma la porte et s'adressa au directeur. J'ai alors senti entre eux une intimité que je n'avais pas perçue auparavant. Elle s'est emportée contre lui en dialecte local et j'ai au moins compris une phrase. « Ça ne peut plus durer. On ne peut pas lui imposer une existence aussi misérable. » J'avais une chance d'être comprise. Que mon isolement forcé provoque une certaine compassion, les Chinois endurent très mal la solitude. Quand ils arrivent dans un endroit inconnu, ils se regroupent. Ils préfèrent même partager leur chambre d'hôtel. Si vous voulez punir un Chinois, enfermez-le seul, il craquera très vite. « Que veux-tu ? » me demanda le directeur. « Que peut-on faire pour toi ? Il faut que tu comprennes qu'ici, personne ne peut agir comme il lui plaît. Nous-mêmes, ton interprète et moi, chacun d'entre nous sommes régentés, organisés. Nous avons des devoirs à remplir auprès du parti. » Nous menons tous une double vie. Je suis directeur de cette école et sculpteur. Ton interprète est professeur d'anglais et en même temps, elle doit s'occuper de toi et ce n'est pas une mince affaire. Tu commences à devenir un véritable fardeau. Nous ne sommes pas totalement ignorants des conditions d'existence en Occident. Nous ne pensions pas que tu tiendrais 6 mois, mais voilà, tu es encore là. Je veux vivre comme les autres, répondis-je. Faites-moi confiance. Je ne suis pas une irresponsable, encore moins une provocatrice. Je sais que je ne vous facilite pas la tâche, mais j'ai appris en 6 mois. Je veux être libre, rencontrer les professeurs, discuter avec les étudiants. Je suis venue ici pour étudier et rien d'autre. Je souhaite comprendre la culture chinoise. Vous devez donc me permettre d'avoir des contacts avec les Chinois. Je veux essayer de maîtriser vos techniques, car elles sont d'un grand apport pour le reste du monde. J'insistais sur l'apprentissage pour mieux le convaincre. Je ne veux pas de régime de faveur. Le cuisinier me prépare des plats délicieux. Mais c'est insupportable d'être confiné, toujours seul, pour manger. La porte de la salle d'hôte reste ouverte, et quand je prends mes repas, je vois 2000 étudiants se moquer de moi, assises devant mes 12 petits plats cuisinés au quotidien. C'est un vrai supplice, un châtiment que vous m'imposez aux yeux des autres. Vous dites vous-même qu'il faut vivre comme les gens du peuple, et vous m'obligez à suivre un régime de capitalistes. Voulez-vous vous moquer de moi ? J'utilisais leur discours. C'est vrai, admit-il, il y a quelque chose qui cloche dans notre système. Mais vois-tu, nous avons essayé de t'offrir ce que nous-mêmes ne pouvons nous offrir. Ne crois pas que nous ayons cherché à te tromper sur la réalité.
Nous savons que des efforts en ce sens seraient vains. Nous avons voulu épargner ces côtés les plus pénibles à un visiteur venu d'Occident. Nous n'avons pas tenté de te traiter comme une capitaliste. Nous savons que tu n'en es pas une. Nous t'avons traité en hôte étranger, puisque c'est ce que tu es. Peut-être nous y sommes-nous mal pris. Que certains cours te laissent insatisfaite, je comprends. Mais tu n'es pas la seule à être insatisfaite. Malgré moi, je me sentais émue, tout en sachant qu'il utilisait, comme toujours, le double langage. « Je dois apprendre le chinois, » lui répondis-je. « Même pour mes études de peinture. Mon interprète est d'un dévouement admirable, mais rendez-vous compte, elle ne peut rester avec moi en permanence. Elle-même suit des cours et puis l'anglais n'est pas ma langue. Je dois retraduire en français ce qu'elle me dit. Avouez que ce n'est pas facile. Tu es venu étudier l'art, tu veux devenir peintre, pas sinologue. » Certes, mais il est impossible de vivre dans un pays pendant plusieurs années sans parler la langue. Le cinéma ne suffit pas pour apprendre. Entendu. Mais si tu tombes malade, ne viens pas te plaindre. Nous allons te donner des tickets de restaurant comme aux étudiants. Tu auras droit à tant de grammes de riz et tant de grammes de viande par jour. Ici, c'est ainsi que le système fonctionne. Quant aux cours, et surtout ceux de mon épouse, c'est plus délicat. Veux-tu être assez gentil pour continuer à les suivre ? Sinon, ce sera la guerre à l'intérieur de l'université. Tu donneras un mauvais exemple aux étudiants qui seront ravis de se servir de toi pour revendiquer. En revanche, tu auras le droit d'aller consulter les derniers vieux maîtres qui habitent encore ici. Ils sont à la retraite. Ils n'ont pas été réhabilités et n'ont pas le droit d'enseigner. Mais tu apprendras auprès d'eux le travail du pinceau, puisque c'est ça qui t'intéresse. Je vais donner des instructions en ce sens. Tout cela va me retomber sur le dos, mais je te comprends. J'ai appris par la suite qu'il avait eu les pires difficultés à me faire admettre dans son université, car le bureau politique local jugeait impensable d'y inviter une étudiante étrangère. Après mon départ, il fut arrêté pour avoir soutenu les étudiants lors des manifestations sur la place Tiananmen, en juin 89, qui avaient gagné toute la Chine.

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1: Un jour, Fabienne Verdier fait la connaissance d'une étudiante, Humei, qui est devenue son amie. Un vrai garçon manqué, haute comme trois pommes, doté d'un sacré tempérament. Habillée en surplus vert de l'armée, basket comprise, elle porte toujours une musette réglementaire en toile de même couleur. Elle a laissé pousser ses cheveux en crinière, comme si elle voulait se cacher derrière, et offre une cigarette à Fabienne et lui propose de venir avec elle à la maison de thé. Je ne m'étais jamais rendu compte qu'après avoir traversé un boulevard embouteillé, il suffisait de tourner dans une ruelle, puis une autre et encore une, de dévaler quelques escaliers pour se retrouver dans une autre Chine. Des maisons en bois noir construites les unes sur les autres. On descendait

mais c'était un lieu unique. Des blocs de ciment servaient de table et de tabouret. De vieux Chinois en costume gris délavé y jouaient au mahjong ou aux échecs. Parfois, un conteur chantait des ballades, rythmant sa mélopée avec des baguettes de bambou qu'il entrechoquait d'une main, tout en frappant une sorte de tambour bloqué sous son bras, un long tube de bois fermé à une extrémité par une peau de vessie de porc. Pour quelques mao, le patron vous apportait une tasse en porcelaine blanche avec soucoupe et couvercle. Elle contenait les feuilles de thé pour l'après-midi. Une vieille femme passait régulièrement remplir les tasses d'eau chaude à l'aide d'une bouilloire en cuivre au long bec. L'intérieur des tasses avait fini par prendre une couleur marron à cause du dépôt de tanin qu'on ne se donnait pas la peine de nettoyer. La couche était si épaisse qu'il suffisait d'y verser l'eau bouillante pour que le liquide ait le goût du thé. Pour quelques mao de plus, nous avions droit à une assiette de graines de tournesol ou de cacahuètes grillées. De cette maison perchée, on voyait le trafic des bateaux sur le fleuve, les changements incessants du ciel. Des trouées dans la brume créaient un jeu de cache-cache où apparaissait et disparaissait le paysage. Assis là, on voyageait ailleurs. C'était un moment de répit, de bonheur, de fuite, loin du camp universitaire et de son atmosphère de caserne.

J'ai eu du mal à me faire accepter dans la maison de thé. À mon entrée, un silence redoutable mettait fin aux conversations. Une étrangère allait attirer l'attention des autorités sur leur petit havre de liberté. Je dérangeais et ne savais comment apprivoiser mes hôtes. Leur faire comprendre que je ne voulais surtout pas troubler un lieu où on pouvait respirer sans angoisse. Un jour, j'ai ouvert mon carnet de croquis et je me suis mise à dessiner certains visages qui m'entouraient. Un vieillard, mu par la curiosité, s'est approché et a éclaté de rire en se reconnaissant. C'était gagné! Le blocage psychique qui leur faisait croire que j'étais un être humain incapable de les comprendre était brisé. J'offris le dessin à mon modèle. Je fus bientôt entourée par les autres. Je parlais assez bien le dialecte local pour baragouiner avec eux, mais ce qu'aucune parole ne serait parvenue à obtenir, quelques traits de crayon y réussirent. Pour comprendre comment quelques croquis suffirent à ce qu'ils m'accordent leur confiance, il faut se rappeler l'importance du trait en Chine. En Occident, seuls les écrits font foi et restent, alors que la parole s'envole au gré du vent. En Chine, un accord verbal est difficile à obtenir lors des négociations car, traditionnellement, on ne revient pas sur sa parole. Comme chez nos paysans, un oui vaut une signature. Mais les Chinois savent que le discours peut être hypocrite. Ils l'ont appris à leurs dépens. Une peinture, par contre, un dessin ou une calligraphie, tout ce qui relève du trait ne peut tromper. La vertu morale de celui qui le trace s'y révèle, elle est mise à nu sans qu'il soit possible de feindre. C'est la personnalité de l'artiste autant que son œuvre qu'on juge sur une peinture ou une calligraphie. Celui qui maîtrise le hua est le possesseur de ce langage particulier qui ne peut être que vrai. C'est une des singularités de la pensée chinoise.

Fabienne Verdier avise un maître avec lequel elle veut travailler, maître Huang. Mais tout d'abord, il refuse catégoriquement de lui enseigner son art de calligraphie. Néanmoins, elle dépose chaque soir des études qu'elle fait, des traits de sa main, et elle sait par le fils et par un ami de ce maître qu'en fait, celui-ci regarde attentivement tous les soirs pendant quelques mois le travail qu'elle lui dépose. Et un soir, il frappe à sa porte. Elle est donc admise à travailler avec lui. Il lui dit qu'elle est exceptionnellement douée, qu'elle est même l'élève le plus doué qu'il n'a jamais vu. Mais avant cela, il lui demande d'aller travailler chez un maître graveur de sceaux. Il lui dit qu'il ne lui montrera pas comment utiliser un pinceau tant qu'elle n'aura pas compris la puissance des traits qui illustrent les stèles qu'elle a étudiées et que les textes des grands calligraphes ont été gravés sur la pierre puis estampés au cours des âges pour en permettre la diffusion. Il n'y avait pas jadis de reproduction photographique, or c'est en gravant les textes dans la pierre qu'on en saisit, dit-il, la qualité intrinsèque. Un matin, je partis donc voir le maître graveur. J'arrivais dans un quartier poussiéreux, chargé de pollution, causée, paraît-il, par les rejets de l'usine électrique russe qui tombait souvent comme une fine pluie de suie. Les habitants de ce lieu maudit développaient des cancers très jeunes. En plein chantier, au milieu des usines, je me renseignais. « Oui, c'est là-bas, me dit-on, derrière le bâtiment abandonné, 4e étage, 3e porte à gauche. » Je frappais. L'homme qui m'ouvrit n'avait plus qu'une main. « Vous êtes Mademoiselle Fa. J'ai appris que vous alliez me rendre visite. Entrez. » L'intérieur, meublé d'une petite table avec une serviette pour poser la théière, d'un canapé noir de crasse, respirait la misère. Et sur le mur, des empreintes de sceaux remarquablement gravées. « N'aie pas peur, me dit-il en me versant du thé, et l'enseignement a commencé. Maître Huang m'avait dit qu'il avait beaucoup souffert. Mais comment imaginer que, pendant la révolution culturelle, des misérables se soient montrés assez cruels pour couper la main d'un homme uniquement parce qu'il était un artiste traditionnel de grande valeur. Dans sa détresse, il gardait une vivacité d'esprit extraordinaire. « N'aie pas peur de ma main, dit-il. Tu vois, je continue à graver des sceaux, même s'ils me l'ont coupé. » Il s'était fabriqué une pochette en cuir pour protéger son moignon, tenait la pierre avec son bras et réussissait à graver. J'ai travaillé dur avec lui. Le paradoxe le plus fou de ces régimes totalitaires, phénomène connu que j'ai pu vérifier, c'est qu'ils annihilent chez les plus faibles l'individu, sa personnalité, sa liberté. Chez d'autres, au contraire, comme ce maître des sceaux qui n'eut d'autre choix que de subir les affres de l'histoire, il crée ou déclenche une énergie intérieure violente. Une puissance de survie nouvelle. Ils nous livrent alors un savoir poignant et bouleversant de vérité. Ils se sont construits seuls, dans l'interdit, et n'auraient sans doute jamais atteint cette qualité d'être vrai dans une vie normale. Ces hommes m'offraient le fruit de leur bataille intérieure, la renaissance et la sauvegarde de leur art. Comment ne pas les suivre ? Dans ces décors à la Zola, la Chine fut pour moi un accélérateur de progrès et de connaissances extraordinaire. Au bout de plusieurs mois, j'ai apporté mon travail au maître Huang et je lui ai dit « Je crois que j'ai mes bases ». Il a regardé ma main gauche et ce que je lui apportais, puis m'a répondu « Ce n'est pas mal ». Quand j'ai voulu lui montrer ce que j'avais appris dans l'atelier de peinture traditionnelle, il m'a aussitôt arrêté. « Je ne veux rien voir, c'est décourageant. À partir d'aujourd'hui, oublie ce que tu as appris, ce que tu as cru comprendre, les catégories esthétiques du beau, du laid. Tout ça, au panier. Tu vas commencer par tracer des traits. Seulement des traits pendant plusieurs mois. En peinture chinoise, tout se construit à partir de traits. Ils sont les pierres à l'aide desquelles on bâtit la maison. » Ne t'imagine pas que nous allons tout de suite copier des estampages de calligraphies anciennes. Il faut d'abord que tu possèdes une base solide. Cette base, c'est le trait horizontal. Tant que tu n'auras pas réussi à donner vie au trait horizontal, nous ne passerons pas aux autres traits, à l'écriture des caractères. L'unité du trait du pinceau est le fondateur. Souviens-toi du début du classique de la voix et de la vertu de Lao Zi. Le 1 engendre le 2, qui engendre le 3,
qui engendre la diversité de l'existence. Il me semble, lui dis-je, que l'un de nos sages grecs a exprimé la même pensée, de toute chose l'un et de l'un toute chose. C'est cela, me répondit-il. Le trait horizontal est le 1, les autres traits sont le 2. Ils donnent naissance aux milliers de caractères. Le trait est une entité vivante à lui seul. Il a une ossature, une chair, une énergie vitale. C'est une créature de la nature, comme le reste. Il faut saisir les mille et une variations que l'on peut offrir dans un unique trait. Je me suis exercée pendant des mois, et à chacune de ses visites, il me corrigeait. Il m'a d'abord appris à broyer mes bâtons d'encre sur la pierre à encre, à profiter de ce rituel, du geste répétitif qui prépare l'artiste à l'acte de peindre. Une manière de quitter le monde des hommes et de faire le vide en soi. Il m'a aussi appris à charger d'encre le pinceau, car dans son manteau de crin se trouve une réserve intérieure qu'il faut apprendre à maîtriser à la verticale. Il s'agit de prendre conscience de la pesanteur et de la gravitation universelle, le pinceau devenant alors un véritable pendule, un lien entre l'univers et le centre de la Terre. Il m'a enseigné l'attitude du corps, les deux pieds fermement ancrés à terre pour se nourrir des énergies du sol. Je devais m'entraîner à rester bien droite pour que le courant d'énergie entre le ciel et la terre passe à travers moi.

Mon maître venir à Romans me voir et me laisser peindre mes bâtons, mes rouas, seul, toute la journée. Je voudrais que ton trait représente une formation nuageuse, avec la mouvance indistincte des nuages, ce souffle qui anime une matière vaporeuse, me disait-il. Essaie. Et il repartait. Il revenait. Ton trait, là, ne va pas. Pense à un cheval, à l'os de son fémur. Essaie de représenter cet os par ton trait, avec sa moelle, car même à l'intérieur d'un os, il y a du mouvement. Trace ton trait en imaginant un os. Et pendant une semaine, je traçais mes bâtons avec un os dans la tête. Ton os de cheval n'est pas mal, mais il manque encore quelque chose. Ton trait n'est pas vivant. Connais-tu le principe de vie du mystère végétal ? Il allait dans le jardin cueillir une branche. Regarde, il y a une ossature externe et de la sève à l'intérieur. C'est un fluide qui nourrit la tige. Il y a un mouvement interne et une enveloppe externe stable. J'aimerais que tu reproduises ça avec ton cœur. Et je ne le voyais plus pendant une semaine. À son retour, il me disait « Ce n'est pas mal. Tu as à peu près saisi ce qui régit le végétal, mais tu es trop sèche. Ton trait manque d'eau. Dans toute vie sur terre, il y a de l'eau. Chez l'homme, sans eau, il n'y a pas de chair. Tu as compris l'ossature, tu es en train de comprendre le mouvement sous-jacent, mais il manque la chair. Pense aux rivières, aux cours d'eau, au mouvement de l'onde, à l'humidité, aux torrents dans les montagnes et essaie de traduire cela. » Et il me laissait encore des jours et des jours à tenter l'approche de cette dernière pensée. Pendant des mois, je me suis exercée encore et encore. Et un jour, miracle, mon trait était parfait. Nous avons fêté ma réussite. Il m'a invitée au restaurant, puis à l'opéra. « Ce soir, je bois » s'est-il écrié. « Tu as saisi la base. Nous allons pouvoir passer aux autres traits. Nous irons beaucoup plus vite. Le premier pas est le plus difficile. Ensuite, on peut parcourir des infinis. » Il m'a donc initié au trait point, qui doit représenter un caillou dévalant une montagne, prêt à éclater. Au trait oblique, qui ressemble à une corne de rhinocéros. Au trait vertical, qui est comme un clou rouillé. Au trait oblique appuyé, qui est comme la vague qui se fracasse sur le sable et se termine en roulement de tonnerre. Chaque fois, il m'enseignait à l'aide d'images poétiques. Mais il ne s'agissait pas seulement d'images. Il m'interdisait de peindre sans avoir à l'esprit le roulement du tonnerre, le déferlement de la vague ou le caillou qui dévale. Ils doivent être présents dans ton esprit avant que tu poses ton pinceau sur le papier. Sans cela, tu ne parviendras pas à les traduire. Ce n'est pas un problème de technique. Ces critiques étaient formulées ainsi. Ton trait n'a pas de muscles, il manque de tension. Celui-ci devrait être plus vif, plus agile. L'onctuosité n'est pas assez harmonieuse. Cela manque de musique. Ton ossature est trop faible, trop molle. Que t'arrive-t-il? Tu es malade? Il lisait ma vie intérieure dans mes pages d'écriture. Quand j'avais le cafard, il le voyait aussitôt. Ça ne va plus du tout, tu ne maîtrises plus rien. Il faut te changer les idées. Ici, la chair est excessive. La consistance de l'encre manque de plénitude. Il avait une vision anthropomorphique du trait. Pour lui, la calligraphie était un organisme vivant. Il fallait débuter par un apprentissage intérieur, par l'attitude mentale et physique nécessaire pour donner vie au trait. J'ai mis quelques années à m'y entraîner.

0: Merci d'avoir écouté La Liseuse. Aujourd'hui, je vous ai lu des extraits de Fabienne Verdier qui écrit « Passagère du silence », une peintre française partie étudier la calligraphie chinoise dans les années 80 dans la province du Sichuan. Vous pouvez réécouter La Liseuse sur le Play RTS. Merci à Aline Blanchard pour la réalisation sonore de l'émission. Merci aussi à Nathalie Schauenberg pour ses suggestions musicales. Et merci à vous d'avoir été avec nous. Le moment de prendre des nouvelles de la route sur RTS Première.
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2: Sur la 9 Martigny en direction de Sion entre Ried et Comté, attention, danger, on signale un véhicule en panne.

0: 21h, voici les informations et puis ensuite rendez-vous avec Duja.
1: Quentin Fray.
2: Un dimanche de votation aujourd'hui à travers le pays. Les Suisses disent non à un durcissement de la neutralité à 70%. Ils ont rejeté l'initiative populaire qui voulait ancrer le principe dans la Constitution fédérale. L'autre objet sur l'autosuffisance alimentaire a lui aussi été balayé par 72,5% des votants. À Genève, c'est un oui massif à près de 60% pour la gratuité de la contraception, une première en Suisse. Puis dans le canton de Vaud, la population a accepté l'initiative dite de 12%. Elle propose de réduire de 12% justement la facture finale de l'impôt cantonal sur le revenu et la fortune. Cette baisse s'appliquera dès l'année prochaine. Le manque à gagner est estimé à 272 millions de francs. Les initiants garantissent que cette différence sera intégrée au budget sans toucher aux prestations essentielles. Et c'est précisément ce risque qui inquiète les opposants. Ils accusent aussi le texte de privilégier les plus hauts revenus. Une vive agitation ce dimanche dans une base militaire de l'armée de l'air américaine en Angleterre. Un incident majeur selon la police britannique qui a ouvert une enquête. Celle-ci a également arrêté 5 hommes soupçonnés de préparer un acte terroriste près de la base de Fairford dans l'ouest du pays. Des démineurs examinent plusieurs véhicules suspects et 85 foyers ont été évacués par précaution. Un incident qui intervient dans un contexte de tensions croissantes autour de la sécurité des sites militaires britanniques. Et l'Iran maintient ses conditions pour rouvrir le détroit d'Ormuz. Malgré le rejet du plan par Trump, Téhéran refuse toutes des concessions. Le désormais bien connu passage maritime est au cœur des tensions entre les deux pays. C'est par Ormuz que transite la majorité des hydrocarbures mondiales. Et pendant ce temps, les gardiens de la Révolution affirment avoir saisi un drone espion américain dans le détroit. Washington, de son côté, accuse l'Iran de manipulation diplomatique. Et des tensions au Soudan, des explosions ont touché le bastion des paramilitaires des forces de soutien rapide du Darfour du Sud à Niala. Un dépôt de carburant a aussi été touché dans le centre du pays. Ces attaques surviennent alors que le chef de l'armée a réaffirmé son refus d'un cessez-le-feu avec les FSR, promettant de les éliminer. Depuis avril 2023, des dizaines de milliers de personnes ont déjà été tuées, des millions déplacés. Retour en Suisse, le succès a été au rendez-vous pour la fête des vendanges de Neuchâtel. Environ 400 000 visiteurs pour cette 99e édition. C'est 100 000 de plus que l'an dernier. Un soleil estival pendant ces trois jours de célébration avec un point d'orgue, le Corso Fleuri aujourd'hui, avec une quinzaine de chars décorés de 10 tonnes de plantes et autres végétaux. Et il n'a jamais fait aussi chaud fin septembre en Suisse et surtout au nord des Alpes, 30,1 degrés à Balbiningen et 29,6 à Delémont. Une journée de canicule inédite pour la période. Et puis la région Lémanique-Helvalet ne sont pas en reste avec 27 et 29 degrés et jusqu'à 28 sur le plateau. Et justement, demain du soleil encore et des températures plutôt chaudes pour une fin septembre. Quelques nuages vont s'installer depuis l'ouest au cours de journée. Il fera 9 degrés au minimum le matin et jusqu'à 28 degrés dans l'après-midi.
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4: Bonjour monsieur, pour RTS Première, l'émission Gare à vous. Si je vous dis Weissenstein, qu'est-ce que vous me répondez ?
5: Ça doit être une montagne.
4: Absolument. Qu'est-ce qui vous a mis sur la piste ?
5: Je pense l'avoir entendu quelques fois dans ma vie.
4: Ce serait où ?
5: Est-ce que c'est encore sur Soleure ou...
4: Sur Soleure.
5: Oui, c'est ça, ou bien pas?
4: Oui, absolument. La montagne des Solerois.
5: Bon voyage.
4: Au revoir.
5: Au revoir.
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4: Les portes s'ouvrent sur une nouvelle saison de Gare à vous. Bonjour à toutes et tous. Bonjour Karine Zuber.
6: Bonjour Patrick Dujani.
4: Bonjour Stéphanie Werneret.
7: Bonjour.
4: Bonjour Karine, traductrice dolmetscherine. Toujours là, nous partons pour trois cantons en 15 minutes de train. Stéphanie Verneret, vous êtes chargée de projet au BLS. C'est quoi les BLS ?
6: C'est une entreprise ferroviaire. C'est la deuxième après les CFF en termes de taille. Et puis, on s'occupe de l'infrastructure, notamment dans la région bernoise.
4: D'accord. Là, nous sommes...
7: Merci pour la bienvenue sur la ligne S21 à destination de Grandval, Crémines, Corcelles, Solothurn.
4: Eh oui, nous sommes dans le canton du Jura, nous sommes à Moutier, fraîchement jurassienne, et nous partons pour le canton de Soleure par le truchement du Jura bernois, du Grand Val en l'occurrence. On va s'asseoir si vous le voulez bien, et nous allons démarrer cette émission qui se déroulera en deux épisodes, deux samedis pour vous, gare à vous, qui partira de Moutier donc pour traverser le Grand Val. Ensuite, ce sera Oberdorf, nous prendrons un télésiège, ou plutôt maintenant un télécabine, puisqu'à l'époque c'était des télésièges avec des couvertures militaires. Et puis nous allons arriver au Weissenstein, ce sera une deuxième émission la semaine prochaine. Vous découvrirez la montagne des Solerois qui culmine à 1300 mètres d'altitude. Stéphanie Verneret, nous allons traverser quelle région ici ? C'est une ligne qui a été rouverte.
6: Elle a été rouverte il y a peu, début juin. Elle a été fermée pendant 2 années pour des travaux qui ont duré plus longtemps de prévu, notamment à cause du tunnel du Weissenstein. On a eu quelques mauvaises surprises pendant les travaux.
4: Ouais. Un tunnel qui datait de très longtemps.
6: Oui, la ligne elle a été construite entre 1903 et 1909. Donc il n'y avait pas eu d'importantes rénovations depuis.
4: Ouais. Quels étaient les enjeux de la réouverture de cette ligne ? C'est pour les pendulaires, les touristes, pour les animaux du zoo de Crémines qui décident d'aller faire leur course à Moutier ?
6: Ben, je dirais que c'est quand même un axe principal pour les jurassiens qui veulent aller à Soleure, parce que sinon il faut passer par la montagne et ce n'est pas le trajet le plus simple.
8: 150 millions de francs pour 500 voyageurs quotidiens. Il aurait été plus avantageux de fermer ce vieux tunnel en service depuis plus d'un siècle. L'exploitant BLS l'avait bien envisagé en 2014, mais c'était sans compter la mobilisation des régions traversées par la ligne ferroviaire. Moutier, Soleure, mais aussi Crémines et bien sûr la montagne du Weissenstein et son télésiège touristique.
4: Nous partons de Moutier. Karine, c'est une ligne que tu connais ?
9: Oui, je la connais, parce que bien sûr, je suis allée au zoo quand j'étais petite. Maintenant, je vais des fois voir mon ami Malcolm Braff de la maison matrice à Crémines. Mais c'est vrai que je vais rarement jusqu'à Soleure depuis ici. Jusqu'à Oberdorf, oui, pour aller au Weissenstein éventuellement. Mais jusqu'à Soleure, toute la ligne, je ne sais pas si j'ai déjà fait une fois.
4: Ouais, en tant que biennoise, c'est plutôt la ligne directe Bienne-Soleure au pied du Weissenstein de l'autre côté.
9: Exactement.
4: Ouais. Ces travaux, ça a coûté beaucoup d'argent. Comment est-ce qu'on finance tout ça ? C'est privé, public ?
6: Alors, c'est principalement public avec la convention de prestation qui nous lie avec l'Office fédéral des transports. Et oui, les montants des travaux complets sur la ligne, c'était environ 175 millions, mais la grosse majorité était quand même pour le tunnel du Weissenstein.
4: Ouais. Pourquoi est-ce qu'on ne l'a pas refait plus tôt ? On peut se poser ce genre de questions par rapport à beaucoup d'infrastructures en Suisse, où on se dit, c'est fou, il y a des travaux partout en même temps. Pourquoi on n'a pas été plus proactif ? Pourquoi on n'a pas anticipé ? Puisqu'il paraît que gouverner, c'est prévoir.
6: Mais c'est une bonne question. Le projet, il était dans les dossiers depuis très longtemps. Après, je sais qu'il y a eu un doute sur le maintien de cette ligne, mais ça a avéré que c'était quand même importante pour les gens ici et puis pour l'ensemble de la Suisse aussi. Surtout pour le Jura à Soleure. Ça a mis le temps de se mettre en place. Et puis après, il y a l'Office fédéral des transports, la procédure d'approbation des plans qui prend du temps, tout ça. Donc ça a mis son temps. Puis il a fallu décider aussi si on voulait faire la ligne complète d'un coup. Et je crois que ça s'est surtout lancé avec la rénovation du Weissenstein. Et après, donc, le reste de la ligne a été rénové en même temps.
4: Je faisais partie des gens qui étaient extrêmement tristes de la fermeture de cette ligne. On devait prendre un bus pour aller, par exemple, à l'Aquavira à Crémines, qui est une sorte de centre thermal avec des hammams et des spas. Et c'était plus compliqué qu'avec le petit train rouge à une époque. Ce train était rouge. C'était le train de mon enfance, d'ailleurs. Je ne vais pas non plus jouer Madeleine de Proust. Mais nous allons arriver à la gare de Grandval et puis Crémines. Et il y avait la maison de mes grands-parents qui était juste à côté de la ligne de chemin de fer avec mon cousin. On allait poser des cailloux sur la ligne.
10: Voilà. Qu'est-ce que j'avais dit ? J'avais dit mollo sur le destroy.
4: Voilà, c'était donc assez compliqué pour beaucoup de gens, pour beaucoup de pendulaires aussi, j'imagine, de devoir prendre le bus pour aller à Moutier ou bien pour aller à Soleure, via Gensbrunnen. Il faut faire tout le tour quand le col du Weissenstein est fermé. Il y a des gens qui réclamaient, il y a des gens qui voulaient absolument la réouverture de cette ligne. Vous sentiez une effervescence de la part du public ?
6: De la part des habitants, oui, beaucoup. Et même, j'ai trouvé que moi, je me suis occupée de 2 chantiers sur la ligne. Et malgré tous les inconvénients, on sentait que la population était quand même très positive à l'accueil de ces travaux. Et c'était quand même agréable de travailler dans ce contexte. Parce que les jurations sont plutôt sympas.
4: Une ligne aussi qui plaît beaucoup. Parapentiste, l'autre jour, j'étais avec Laurent Peterman, un ami, un musicien, qui fait aussi du parapente, qui me racontait, c'était fabuleux, je pars de Dlémont, j'arrive à Moutier, je prends le train pour Soleure, je m'arrête en 30 minutes, je suis à Oberdorf, je monte en télécabine, et je peux aller faire du parapente jusqu'à la vue des Alpes, et peut-être même jusqu'à Interlaken. Enfin voilà, il y a une énorme piste de décollage de parapente aussi.
11: Alors, le parapente, c'est un des planeurs les plus simples qu'il soit. Tout notre matériel tient dans un sac à dos. Une fois que l'aile est gonflée, sa portance nous prend en charge. Et pour peu qu'il y ait un peu d'air, on peut rester en vol statique et se promener le long des reliefs. Si les conditions le permettent, on reste en l'air quasiment le temps que l'on veut, tant que le soleil nous porte.
4: Cette ligne va jusqu'à Gensbrunnen et puis Oberdorf. Là, on peut monter en télécabine au Weissenstein. Nous verrons tout cela en détail plus tard. Et plus loin, c'est Soleure. Est-ce que pour les Soleurois, c'est aussi important d'avoir cette ligne, ou alors pour eux, c'est plutôt les Jurassiens qui viennent à Soleure?
6: Je pense que ça fonctionne dans les deux sens. Que ce soit des gens d'Oberdorf qui veulent venir du côté du Jura, ou alors des gens de Gensbrunnen qui veulent aller vers Soleure. Je sais que c'est un axe quand même très important pour ces gens. Je pense que ça vaut la liaison est importante pour les deux cantons.
4: Stéphanie Werner, vous êtes chargée de projet au BLS, une des rares francophones.
6: Oui, on n'est pas nombreux au BLS, c'est surtout bernois.
4: Petit personnel, votre parcours, comment est-ce qu'on se retrouve chargé de projet au BLS?
6: Je suis ingénieure en mécanique de formation, et puis ça va faire 15 ans maintenant que je suis chef projet dans le ferroviaire, donc dans plusieurs entreprises, que ce soit à Genève, au CFF à Lausanne, et puis au MOB. Puis maintenant au BLS, pour des raisons personnelles, on a déménagé à Berne, parce que je voulais continuer dans le domaine ferroviaire. Et puis,
4: pourquoi cette passion-là?
6: Franchement, c'est le hasard. Je suis arrivée dedans par hasard et je me vois pas faire autre chose maintenant. Oui.
4: Pourquoi? Qu'est-ce qui vous plaît là-dedans?
6: À la fois le côté quand même un peu technique, le côté un peu paperasse quand même, qui est intéressant à construire. Et puis, il y a toute la procédure avec l'Office fédéral des transports, les discussions avec les riverains pour arriver enfin à lancer les travaux. Et puis après, voir ce qu'on a fait à la fin, c'est quand même assez gratifiant. Puis c'est des projets qui sont d'envergure et puis pour la population. Enfin, je veux dire, le travail est gratifiant, je trouve le résultat est chouette.
4: Vous êtes donc extrêmement contente que cette ligne ait rouvert?
6: Oui, ça fait 2 ans que je travaille sur 2 projets sur cette ligne, donc la halte de Corcelles et aussi le viaduc de Corcelles. Donc c'est gratifiant de prendre le train. C'est la première fois que je prends le train sur les infrastructures dont je me suis chargée. Donc
4: d'où ce sourire et ce bonheur éclatant.
6: En plus, il fait beau, donc oui.
4: Le viaduc de Corcelles, nous y sommes.
6: Ouais. Il est beau, hein?
4: Il est petit?
6: Un peu plus que 100 mètres quand même.
4: Ah oui?
6: Oui, il a quand même fait 8 mois de travaux, donc oui.
4: Il faut être extrêmement patient, minutieux, discipliné, organisé, mais toujours ce temps qui, pour les usagers, passe très lentement, pour vous aussi?
6: Le temps, on passe vite. Moi, je trouve justement que quand on n'a que 8 mois pour refaire un viaduc complet, et encore, on avait la chance d'avoir une fermeture complète. D'habitude, la plupart des travaux dans le ferroviaire, on les fait souvent de nuit ou par intervalle pour essayer de limiter justement les impacts sur les usagers. Et c'était une chance de bénéficier de cette fermeture. Donc, on a pu vraiment tout démolir, tout reconstruire. Et puis, la particularité du viaduc, c'est qu'elle est quand même protégée aux monuments historiques. Donc, on avait aussi contact avec eux pour valider la couleur de la nouvelle auge à béton, comment on devait nettoyer les pierres, pas qu'elles soient trop claires. Enfin, c'est toute une collaboration avec eux qui était aussi intéressante, contraignante, mais intéressante.
4: Lorsque vous pensez à ces ingénieurs de l'époque qui ont construit ces viaducs, ces tunnels, qu'est-ce que vous imaginez de parfois, on se prête à rêver qui ils étaient, comment ils ont fait pour développer ça? Est-ce qu'on est respectueux? Est-ce qu'on se dit, c'est des gens qui ont du génie civil, évidemment, mais d'une certaine manière, est-ce qu'on est admiratif des œuvres du passé en ingénierie?
6: Oui, très. Et notamment, le viaduc, il date de l'ouverture de la ligne dans 1909. Et on l'a assaini, on l'a même pas refait, parce que la structure porteuse était encore dans un très bon état. Il y a quelques problèmes d'infiltration, c'est pour ça qu'on a refait tout ce qui était drainage et la nouvelle auge. Mais en fait, il était encore bien stable. Enfin, il n'y avait aucun problème de statique. Enfin, il est encore dans un très bon état pour l'âge qu'il avait.
12: La construction moderne, principalement la construction en béton armé, a progressé depuis un quart de siècle à pas de géant. Les barrages, les gratte-ciels, les viaducs, les tunnels superposés et autres ouvrages d'art que l'on réalise aujourd'hui laissent loin derrière eux, au moins sur le plan technique, les plus prodigieux chefs-d'œuvre de l'architecture d'autrefois. Cette science de la construction continue de se perfectionner tous les jours et elle ne cesse pas de réaliser de nouveaux tours de force. Le plus récent est le suivant. Normalement, une poutre en bois, en fer ou en béton, une poutre horizontale qui soutient un étage de maison, une terrasse ou une voie ferrée, une poutre en pleine charge est soumise à une pression, à laquelle elle résiste bien entendu, mais une pression qui la fait travailler et qui par conséquent la fatigue. Eh bien, nos ingénieurs viennent de découvrir le moyen de fabriquer des poutres en béton qui, au moment où elles sont en pleine charge, non seulement ne se fatiguent pas, mais au contraire se trouvent soulagées par le fait même de la pression qu'elles subissent. Autrement dit, ce sont des poutres qui travaillent lorsqu'elles sont au repos et qui se reposent lorsqu'elles sont au travail.
4: Stéphanie Werneret, on s'intéresse aussi à ses prédécesseurs, des ingénieurs, des gens, quelle personnalité ils avaient, leurs archives, est-ce qu'on y a accès, est-ce qu'on s'intéresse à leur personnalité aussi, d'une certaine manière, si on aime l'histoire, de l'ingénierie, de l'architecture.
6: Oui, je pense que quand on construit ce genre de choses, on est toujours intéressé pour savoir comment c'était fait avant. Mmh. Et puis, moi, j'ai dû retrouver les plans historiques du viaduc, justement, pour voir comment c'était construit, comment étaient les piliers, les fondations, ce qu'ils avaient fait. Puis, c'est un petit détail, mais il y a un petit ruisseau qui passe sous le viaduc de Corcelles. Et quand on a posé notre grue, on s'est rendu compte que le sol était un peu instable. Du coup, on a dû faire des fondations pour la grue, mais bon, c'est un petit détail. Et en fait, on s'est rendu compte que dans les plans d'origine, en fait, ils ont dévié le ruisseau parce qu'il les gênait. Du coup, en fait, on se trouvait pile poil où le ruisseau était avant, et c'est pour ça que la terre était, le sol était si instable, en fait.
4: Petite parenthèse zoologique, si vous le voulez bien, nous voyons des pandas qui dévalent la montagne en faisant des roulés-boulés. C'est le zoo de Crémines que tu as visité à l'époque, Karine.
9: Oui, j'ai des souvenirs d'avoir même caressé un bébé lion la seule fois de ma vie. C'était fou. On faisait ça à l'époque. Aujourd'hui, c'est interdit. Mais
4: bon. Moi, j'ai emmerdé les singes. Pas très gentil.
9: Non, c'est pas gentil. Oui. Peut-être pour eux, c'était de l'animation aussi. Du chat qui fait le singe devant les singes. Ça peut être marrant.
4: C'est pour ça qu'ils me lançaient des cacahuètes et du popcorn.
9: Non, mais c'est vrai, parce qu'il y a un responsable de zoo à Zurich qui m'a dit pendant la pandémie, c'était horrible, les singes faisaient des dépressions parce qu'ils avaient rien à voir, quoi. C'est comme si on leur coupait la télé, quoi, quand il n'y a pas de visiteurs. Mais oui, donc les singes, ils nous observent autant qu'on les observe, je crois.
4: Ouais.
9: Et puis, on lui ressemble un peu quand même, hein. Enfin. Toi, je trouve.
4: Les oreilles poilues, tu dis ?
9: Ouais.
4: J'en prends pour mon grade. Allez, un micro-trottoir de la musique et on revient ici dans ce train. Nous sommes à Gainsbrunnen, nous sommes arrivés dans le canton de Soleure. Bonjour monsieur, pour RTS Première, l'émission Gare à vous. Le Weissenstein, vous connaissez ?
13: Absolument pas du tout.
4: Ah non ? Vous n'êtes jamais allé faire de la luge là-bas ?
13: Non, mais j'habite Moutier. Je ne connais pas le Weissenstein.
4: Vous ne sortez jamais ?
13: Non.
4: Vous êtes...

0: Ils sont à la moitié de leur carrière, les Rolling Stones, un nouvel album, le 1012e. Weissenstein, Heinz, gare à vous.
1: Tout commence comme une course traditionnelle. Un groupe est accueilli par le responsable de la ligne Moutier-Soleur qui sert lui-même la collation. C'est que le personnel des transports régionaux du Mittelland s'implique énormément pour promouvoir son offre touristique. D'ailleurs, ce sont les cheminots eux-mêmes qui ont imaginé le ciné-tunnel. Deux wagons qui servent en fait de cinéma roulant. Et pour obscurcir la salle, quoi de mieux qu'un tunnel, en l'occurrence le Weissenstein. Le film présente l'histoire du tunnel et les sites touristiques de la région. Mais ce qui plaît au public, c'est d'abord l'ambiance.
2: C'est surtout l'atmosphère spéciale sur les wagons ouvertes dans le tunnel. En passant, regarder un film, ça c'est unique en Suisse.
1: Les voyageurs n'en sont pas à leur dernière surprise. Au retour, on leur sert un apéritif anisé, mais il manque l'eau. Que faire? Une seule solution, s'arrêter dans le tunnel pour puiser à une source.
2: La plupart des personnes n'ont jamais vu cette atmosphère, quelque chose comme ça. Et puis ça, c'est le dessert de la présentation du film, normalement.
1: Un dessert fort apprécié.
3: C'est très, très bien. Le wagon est très bien, le cinéma très bien, l'eau très bien. Alors, moi, je trouve ça tout super, super.
1: Et ce succès est au rendez-vous depuis 2 ans, au cours desquels 200 groupes ont emprunté le ciné-tunnel. Un résultat dont le mérite revient à une association du personnel entièrement bénévole.
2: Le personnel travaille dans les heures libres, dans ses jours libres. Pour l'instant, il prend presque tous les congés pour faire ce travail-là. Pour ça, on est vraiment fiers.
1: D'autant plus fiers que la compagnie pourrait s'inspirer de cet exemple dès l'année prochaine pour dynamiser d'autres lignes.
0: Le fameux tunnel cinéma, cinéma-tunnel, je crois, wagon cinématographique qui est stationné maintenant à Soleure, je l'ai vu il n'y a pas longtemps.
4: Oui, c'est juste, mais des infos que j'ai pu voir, c'est qu'il est à l'arrêt pour réflexion et que pour l'instant, le budget n'a pas été validé pour qu'ils puissent le remettre en service.
0: Dommage, parce que c'était hyper original.
4: C'est vrai que le concept était bien, mais c'est une association. Donc là, en termes de financement, c'est peut-être plus difficile pour eux.
0: On va bientôt arriver à Oberdorf, c'est le départ pour le fameux télécabine. Une télécabine.
5: Une remontée mécanique. Pof.
0: Avant, c'était un télésiège, je me souviens. On circulait sur le côté comme ça, et puis il y avait des couvertures militaires quand il faisait froid.
5: C'était le super télésiège, que je l'adore, il était superbe. Maintenant, je ne suis pas encore montée dans la télécabine. Il paraît qu'elle est toute moderne et toute belle, mais peut-être qu'on aura un peu de nostalgie.
0: On va le faire avec Konrad Studer, qui est le directeur de cette télécabine. Ici à Oberdorf pour monter au Weissenstein, la fameuse montagne adorée des Solerois, Unzeberg.
5: Oh, mais tout le monde adore cette montagne, parce qu'on voit toutes les Alpes depuis là-haut. C'est le meilleur point de vue sur les Alpes, en fait, avec le Chasseral, ok.
0: On peut redescendre à pied et prendre le bateau à Solor, aller jusqu'à Bienne. Stéphanie Werneret, vous descendez à Oberdorf ou vous continuez à Solor?
6: Je vais descendre à Oberdorf.
0: Ah oui? Ouais. Faire quoi? Vous nous suivez?
6: Bah, on m'a proposé de vous suivre, alors je sais pas.
0: Bah, volontiers.
6: Ouais.
0: La problématique du tunnel, c'était quoi?
6: Il y a eu plusieurs. Hein. C'est que il fait 3,7 km de long. Puis on a beau faire des sondages un peu avant les travaux, malheureusement, on ne peut pas savoir sur quoi on va tomber à un mètre près. Puis il y a eu quelques surprises sur de la roche instable. Et du coup, les travaux qui étaient prévus initialement, ils ont dû être faits déjà beaucoup plus lentement. Et puis des méthodes beaucoup plus invasives... qui prenaient plus de temps pour la réflexion. Et puis, ils ont eu aussi beaucoup d'eau. Ouais, les personnes qui travaillaient dans le tunnel se sont retrouvées avec de l'eau jusqu'aux genoux par moment. Donc, il y a eu des systèmes de drainage qui ont dû être mis en place. Et ça a ralenti considérablement les travaux.
0: Oberdorf, Soleure. Alors, 10 minutes, un quart d'heure, on a traversé 3 cantons. Et je vois Madame Imhoff qui nous fait signe. Alors, Karine, je crois que c'est à toi de jouer.
7: Bonjour.
0: Nous poursuivons avec Karine Zuber qui a en face d'elle un monument de notre histoire commune.
7: C'est un exemplaire du vieux télésiège, c'est magnifique, c'est vraiment du tout tout vieux bois, il n'y en a plus aucun des comme ça en Suisse. Et moi je l'ai pris encore, je ne me souviens pas qu'il était aussi vétuste, c'est assez génial. Quoi.
0: Description?
7: En bois, avec des trucs pour mettre les pieds dessus en métal, mais pas les nouveaux...
0: Petite barrière à fermer comme sur les manèges anciens.
7: Ouais, exactement.
0: Ça fait clic.
7: Clic comme ça, ouais. Mais c'est 2 sièges séparés, c'est donc pas en 2 places.
0: Ouais, et en cas d'orage, de pluie, voire même de neige, on pouvait déployer les bâches.
7: Exactement, un petit toit en cuir et des bâches pour descendre. Magnifique. Il y a les outils encore aussi qui sont pendus.
0: Avec nous, Suzanne Imhoff de l'Office du tourisme de Soleure. Quelques mots, puisque nous allons en parler bien évidemment avec Konrad Studer, qui est directeur de cette télécabine qui monte jusqu'au Weissenstein à près de 1300 mètres. Madame Imhoff, en allemand, Soloturner Tutsch, je ne sais pas si ça existe. Est-ce que vous pouvez nous raconter l'histoire voilà, on arrive ici à Oberdorf et on tombe sur ces histoires de télécabines, de téléphériques, de télésièges, de montées. Ça représente quoi pour les Solerois?
8: Premièrement, je dois dire, je ne parle pas Solerois. Je suis Zurichoise.
0: Ah, ben c'est encore mieux.
8: Also, seit an diesem Stein ist 1950 geöffnet worden. Und zwar hat man schon früher eigentlich wollen, so einen elektrischen Zug machen mit Zahnrädern. Anfang zum 20. Jahrhundert, aber dazwischen hat man verschiedene Pläne gehabt, aber immer wieder ist der Krieg dazwischen gekommen. Da hat man alles wieder schubladisiert.
5: Alors, un gros plus, c'était le siège en 1950. En fait, c'est déjà depuis les années 20, on aurait aimé construire un petit train à crémaillère qui monte, mais en fait, il y avait la guerre qui est venue entre temps, donc ça a empêché les travaux et tout. Et finalement, on s'est décidé pour ce télésiège, et c'était un télésiège un peu différent des autres parce que les sièges sont pendus le long de la ligne. Donc, en fait, on monte de travers. On regarde pas la montée ou la descente, mais on a la vue sur la vallée, ce qui est très joli. Et puis, on descend aussi de manière plus tranquille quand on arrive en haut, ce qui était très cool. Et puis, finalement, il était en activité jusqu'en 2010. Et après, on a rénové les travaux. Et entre-temps, il y avait des bus qui faisaient les trajets. Et c'est en 2019 que maintenant, la télécabine a été inaugurée, qui remplace les anciens télésièges.
0: Un attachement profond des Solerois et aussi des Jurassiens de l'autre côté, ainsi que des Jurassiens bernois, il ne faut pas les oublier, si on va se faire taper sur les doigts, par rapport à ce télésiège de l'époque qui aura marqué des générations d'enfants.
5: Alors oui, enfin, pour les Solerois, c'est très important. D'ailleurs, les Solerois, quand on y va au Weissenstein, ils disent pas on va au Weissenstein, ils disent on va à la montagne. Et je ne sais pas si on vous a raconté cette anecdote, mais en 1929, dans le tunnel ferroviaire, on a eu l'idée qu'on aurait pu en fait construire un ascenseur qui monte au Weissenstein. On devait dire, mais je ne sais pas si c'est trop. Et pourquoi ça n'a pas été
0: c'est moins romantique.
5: Construit finalement.
8: Je pense que c'est l'argent et puis la guerre qui allait se présenter.
5: La guerre et l'argent, ouais.
8: Mais on serait arrivé vers le Hinter Weissenstein seulement.
5: On serait arrivé que jusqu'à un peu en dessous, derrière le Weissenstein.
0: Oui, non, c'est mieux ainsi. Nous allons grimper, si vous le voulez bien, à l'intérieur de cette télécabine avec Stéphanie Werneret, qui est chargée de projet au BLS. Et c'est la première fois, c'est son baptême de l'air. C'est fantastique, c'est dommage qu'il n'y ait pas plus de vent, parce que quand on était gamin, ce qu'on aimait bien, ce qui faisait peur à ma grand-mère, c'est qu'il y avait du vent. Des fois, il y avait du vent et des orages incroyables. Et ça secouait pas mal. Hein. Alors attention les vélos. Enfin, les vélos, oui, on peut monter ici avec son vélo et redescendre en mountain bike, n'est-ce pas, Suzanne? Il y a beaucoup de gens qui prennent ça pour monter au sommet et descendre à vélo ou à parapente.
8: Oui, oui, il y a beaucoup de possibilités de monter, soit avec les cabines ou bien à pied ou en vélo. Ou bien on met les vélos dans les cabines aussi pour descendre en toute vitesse pour finir.
0: Voilà, il y a aussi des motards qui aiment bien le col.
8: Dans le temps, il y avait des courses de motos sur la route du Weissenstein et des courses de voitures, d'auto. Alors vous voyez, hein, c'était vraiment la chose.
5: Le rallye du Weissenstein.
9: Fonçant à travers brouillard et beau temps, avalant les distances, dévorant les étendues, triomphant de tous les obstacles, voici les fous du volant dans leur éternelle poursuite. Les véhicules se dirigent vers la ligne de départ. Voici la turbo terrifique pilotée par Pierre de Beaufix, Rufus la rondelle et saucisson dans leur taco souterrain, le sergent grosse pomme et le soldat petit pois dans leur tocard tank, l'inquiétant Al Carbone et sa bande dans leur cavaillac blindé, le célèbre inventeur le professeur Maboulette au volant de son auto-aérofuseau-planeur, oh la ravissante Pénélope Jolicoeur qui illumine ce tournoi de sa radieuse beauté, puis les frères Septure, Rock et Gravillon, la dingo limousine avec pique et collégramme. Viennent ensuite le caracolant Max de Rouge, Malabar et Malabille dans leur fidèle coucou casse-cou, et enfin, en lanterne rouge, dans leur démon grand sport, les deux malfaisants compères, Satanas et Diabolo. Satanas et Diabolo, toujours à l'affût du mauvais coup. Et les voilà partis. Partis sur place, pour la bonne raison qu'ils ont été enchaînés au poteau par ce coquin de Satanas. Ah voilà, c'est bien fait. Cette fois, ils sont partis, les fous du volant.
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0: Et hop, à l'intérieur de la télécabine.
11: Tu veux que je m'asseye à lui ?
0: Nous sommes à Oberdorf, nous montons Weißenstein et je vous rappelle que la semaine prochaine, il y aura le chapitre 2 de ces pérégrinations soleroises puisque nous serons au sommet du Weißenstein en compagnie de Suzanne Imhoff, également aussi du directeur de l'hôtel du Weißenstein. Il y a des histoires incroyables à vous raconter, ainsi qu'avec un paysan pour terminer parce qu'il y a plein de bergeries là-haut. J'ai essayé de contacter Chris von Rohr, le bassiste de Krokus, qui vient souvent ici, ou Krokus, hein, comme on dit par ici. Et il vient souvent là, mais finalement, il n'a pas voulu venir. Peut-être c'est trop tôt pour lui.
5: Moi, je crois que c'est la chaleur.
0: Ah ouais? T'aimes pas non plus, t'es contente de grimper.
5: Moi, je suis très contente de monter. S'il savait qu'il y avait 5 degrés en moins, il aurait peut-être fallu lui dire ça. Il serait content.

0: Gare à vous, Weissenstein 1. Une émission réalisée par Marie-Claude Cudry qui vient de vous passer à l'instant une proposition de Willy Deslu, en l'occurrence Crocrous, Crocus, groupe mythique de la région soleroise, dont le bassiste Chris von Rohr arpente souvent les fabuleuses cimes du Weissenstein.
1: C'était la foule des grands jours pour figurer parmi les premiers passagers, les premiers à rejoindre, après 10 minutes de voyage, le sommet du Weissenstein à 1280 mètres d'altitude, un lieu de détente prisé des Soleurois et des écoles de l'arc jurassien. Cette nouvelle installation peut accueillir 900 personnes par heure. Coût des travaux, 25 millions de francs.
0: Konrad Stuber, vous êtes le directeur de cette ligne de télécabine. Qu'est-ce que ça représente d'être le directeur en tant que charge de travail ?
2: Ja, das ist sicher ein interessanter Job, dass man da kann schaffen, wo andere.
3: Alors, moi, je trouve génial d'avoir un travail là où les autres passent leurs loisirs. C'est super magnifique. Mon travail est très varié, donc ça va de la gestion du personnel à l'organisation, en passant par le marketing et tout ce qui est lié à cette télécabine.
0: Ah, moi, sur ce tunnel, nous le voyons, l'entrée d'Oberdorf pour aller direction Gänsebrunnen. Un pincement de cœur, une émotion profonde, Stéphanie.
4: Une grande fierté.
0: C'est vrai ?
4: Oui.
0: Parce que c'était pas forcément gagné. Hein. Je me souviens qu'à l'époque, on disait que peut-être la ligne allait s'arrêter.
4: Oui, c'est juste, ça a été un sujet de la fermer. Mais heureusement, que ce soit au niveau de l'Office fédéral des transports, comme la population autour, ça a été quelque chose qui a été abandonné.
0: Un peu pareil pour cette ligne de télésiège qui s'est transformée en télécabine. À un moment donné, il y a eu des problèmes, ça devenait vétuste, un peu obsolète. Et pourtant, les Soleurois, les Jurassiens bernois tenaient à ce Weissenstein. Il a fallu se battre malgré tout. Hein. Là, on a vu qu'il y avait une grosse, grosse mobilisation de la population.
2: Oui, ça c'est ça. Mais si 2015, glaube bei den Ersten gesehen, in dem Komitee, wo für den Donauerhalt gekämpft haben. Wir zusammen mit Regierungsrat, Kanton Solothurn, Ex-Regierungsrat, mit Bundesamt für Verkehr und so sind wir eigentlich bei der ersten Stunde dabei gewesen. Weil in der Tat ist ja Gefahr da.
3: Oui, alors on s'est vraiment battu, parce que sinon c'était aussi pour la survie de cette télécabine, que le tunnel reste en vigueur et que ça soit pas qu'une ligne de bus qui sert les trains. Donc on s'est mis ensemble avec les Soleurois, le Conseil d'État et tous les gens intéressés pour faire pression auprès de l'Office fédéral des transports pour maintenir ce tunnel et on y est arrivé. Mais c'était une grande lutte, ouais.
0: Les pionniers qui ont développé le premier télésiège, là aussi, vous y pensez parfois, c'était quoi l'idée de base? Pourquoi est-ce qu'on a construit un télésiège à la base ici?
2: Ja, es gibt eigentlich eine lange Geschichte an der Erschliessung vom Weissenstein. Das hat schon 1907 angefangen mit dem ersten Projekt und dann 1915 das zweite Projekt.
3: En fait, les premières idées, les premiers projets datent de 1907. Il y a eu un premier projet en 1907, ensuite en 1915, ensuite dans les années 20. Et ça a toujours été interrompu par les guerres, comme disait aussi Madame Imhoff. Et donc, finalement, en 1949, on a décidé de construire ce télésiège qui a ouvert en 1950.
0: On va revenir sur l'histoire de ce télésiège transformé en télécabine il n'y a pas très très longtemps, il y a une dizaine d'années. Mais Suzanne, quelques mots concernant le panorama. Qu'est-ce qu'on voit? Parce que moi, je suis dos au panorama. Oui, c'est merveilleux.
5: Ah oui.
0: À chaque fois, vous trouvez ça fantastique.
5: Ah oui. Chaque fois, c'est autrement. Malheureusement, aujourd'hui, la ville, elle n'est pas tant bonne parce qu'il y a les montagnes qui se cachent. Mais si la vue, elle est bonne, on voit depuis le Mont-Blanc jusqu'au Saint-Is toute la rangée. Et il y en a qui ont passé quelques jours au Weissenstein, qui ont prétendu qu'on voyait le lac de Bienne, le lac de Neuchâtel, le lac de Mora, le lac de Sarnen, le lac de Halville et le lac de Lucerne, qui s'appelle aujourd'hui le lac des Quatre Cantons.
0: Et la Tour Eiffel par temps clair.
5: Presque.
3: Le jet d'eau de Genève, allez.
0: Ah, oui, soyons modestes. Ah oui, au pied du Mont-Blanc. Konrad Stuber, qu'est-ce que ça représente pour vous en tant qu'enfant? J'imagine que vous êtes venu ici aussi. Vous imaginez un jour être le directeur?
3: Oui, bah, je dois dire que je suis très fière et surtout, en fait, moi j'étais directeur tout seul en 2009 et 2015 jusqu'à ce que le télécabine a été rénové depuis qu'on a arrêté le télésiège et j'ai dû vraiment me battre énormément contre le Heimatschutz, contre les sociétés de protection des animaux pour acquérir les moyens et pour que finalement on remplace le télésiège par télécabine. J'étais seule, en 2009 j'ai dû licencier tout le personnel et me battre pour que ce projet soit réalisé et finalement bah, il est, puis je suis très heureux et ému.
0: C'est assez étonnant que des associations de défense de la nature soient contre ce genre de développement, étant donné que c'est en allant dans la nature quand on est citadin qu'on comprend peut-être
6: le bien fondé des choses.
3: En fait, le pied sud du Jura est classé dans l'inventaire du patrimoine de la nature fédérale. Et en fait, il y a plein de normes qui sont difficiles à contourner. C'était un peu une raison pour eux d'essayer de s'y opposer à la construction.
6: Moi, je pense qu'au niveau éducatif, pédagogique, c'est un...

0: mot par rapport à ce que vient de dire Conrad. Vous vous sentez aussi concerné à travers votre travail?
1: Oui, je trouve que quand on remplace une installation qui est existante, c'est dommage d'envisager de la supprimer. Et pour toute l'histoire que ça a déjà, est-ce que ça peut encore apporter aux générations futures?
0: Vos impressions, vous êtes dans cette télécabine, c'est la première fois. On est sorti du train sur votre viaduc, votre tunnel, et maintenant vous prenez le télécabine, la télécabine depuis la gare d'Oberdorf. Vos sensations?
1: C'est vraiment magnifique. La vue est vraiment impressionnante.
0: Suzanne, vous vouliez rajouter quelque chose par rapport à ce combat qu'a dû effectuer Conrad Stuber ainsi que beaucoup de Soleurois qui ont dû finalement défendre des acquis?
2: Ils en étaient tristes parce que pour un Soleuroi, le Weissenstein, c'est vraiment dans le cœur. Et il fallait monter soit à pied ou bien avec le car postal. Mais c'est pas la même chose. Non. Et dans le temps, on montait avec les chevaux, les calèches. Alors, on aurait pu organiser des calèches de nouveau. Hein,
0: voilà, ça c'était écologique.
2: Oui.
3: Voilà. Ça se dirige pas vraiment comme une voiture, hein?
4: Ah non, pas tout à fait. Ça vire, contrairement à une voiture.
3: Donc on tire le harnais à droite quand on veut tourner à droite et à gauche quand on veut tourner à gauche.
4: Disons qu'on maintient les guides tendus, mais on rend à gauche quand on veut tourner à droite, puisque le cheval de gauche devra faire un plus grand tour par rapport au droitier.
3: Alors dites-moi en quelque sorte, quelle différence y a-t-il entre un break, un tilbury, une calèche et un fiacre, pour prendre ces différents?
5: Infotrafic RTS.
6: Un véhicule roule actuellement à contresens sur l'autoroute A6 Berne-Bienne entre Schupfen et Lys Nord. Quelle que soit votre direction, rabattez-vous impérativement sur la voie de droite et ne dépassez sous aucun prétexte. Je répète, un véhicule roule actuellement à contresens sur l'autoroute A6 Berne-Bienne entre Schupfen et Lys Nord. Quelle que soit votre direction, rabattez-vous impérativement sur la voie de droite et ne dépassez sous aucun prétexte.
3: Moyen de locomotion.
4: Donc le fiacre, c'était le véhicule hippomobile qu'on utilisait en ville. Le break, on classe joliment pas mal de véhicules hippomobiles dans le break. On dirait que c'est l'auto. Une calèche. Bon, là, la calèche, c'est déjà la voiture de sortie.
3: Ouais, de c'est luxe. Ça, ouais, le luxe fermé, alors.
4: Et puis le tilbury, ça a deux roues. Là, on est sur un champ marathon. C'est un champ de compétition.
3: On fait de la compétition avec ça?
4: Oui.
3: Je vois que vous avez même un frein à pied, d'ailleurs.
4: C'est la modernisation.
3: Ah, c'est la modernisation. Frein à disque.
4: Frein à disque, quoi.

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1: Nous parlerons bien évidemment la semaine prochaine avec vous, Suzanne Imhoff du Weissenstein et de Soler, bien évidemment, à partir de 10h sur RTS 1. Nous terminons cette émission toujours dans cette télécabine en compagnie de Karin Zuber qui traduit les propos de Konrad Stuber. Konrad, racontez-nous ce qu'on peut faire ici si on vient depuis partout en Suisse, depuis même ailleurs, puisqu'on sait qu'on est écouté à peu près partout dans le monde avec Gare à vous. On peut faire quoi ici? En hiver, en été, il y a différentes possibilités de randonnée, de sport, de culture.
2: Ja, als erstes sicher kann man sagen, Aussicht, Essen, Trinken, Biken, Gleitschirmflüge, Langlaufen, Schlitteln. Das ist etwa das, was man
1: tut. C'était dans l'ordre des préférences de Konrad, j'ai cru comprendre. Ça a commencé par boire et manger.
3: Non, d'abord la vue, ensuite manger, ensuite boire.

0: Ensuite, le parapente. Ensuite, la luge. Ensuite, le... Non, là, il y avait le vélo d'abord. Ensuite, la luge. Et... Langlauf, ah, le
1: Langlauf.
0: ski de fond. Voilà. Langlauf
1: Wenn es
0: ist
1: schneit.
0: quand il y a de la neige, justement. C'est pour ça que ça vient à la fin.
2: Et là, on le voit, les modifications climatiques ont affecté la période hivernale où nous pouvions à l'époque dévaler les pistes sur nos luges folles.
1: Ja, das ist ja so, das stellen wir von Jahr zu Jahr fest, dass wir weniger Schnee
0: Bah oui, on est bien obligé de constater ça. À 1300 mètres
1: haben.
0: d'altitude, il y a d'hiver en hiver, moins de neige, et donc c'est
1: das
0: plus un modèle d'affaires pour nous pour l'avenir, ça c'est clair.
3: La Suisse vit au début du 19e siècle une période assez tourmentée, mais pour beaucoup de voyageurs, elle ne présente qu'une image idyllique. À cette époque, notre pays est un haut lieu du tourisme intellectuel. Artistes et écrivains viennent respirer l'air des cimes, retrouver les lieux que leurs illustres prédécesseurs avaient chantés et croient retrouver les images que gravures et récits ont popularisées depuis plusieurs décennies. La Suisse est un détour obligé.
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5: Un véhicule roule actuellement à contresens sur l'autoroute A6 Berne-Bienne entre Schupfen-Lys Nord. Quelle que soit votre direction, rabattez-vous impérativement sur la voie de droite et ne dépassez sous aucun prétexte. Je répète, un véhicule roule actuellement à contresens sur l'autoroute A6 Berne-Bienne entre Schupfen-Lys Nord. Quelle que soit votre direction, rabattez-vous impérativement sur la voie de droite et ne dépassez sous aucun prétexte.
2: Bonjour, RTS Première, gare, vous connaissez le Weissenstein?
6: Oui, oui, mais...
2: Oui.
7: On veut prendre le train.
6: Le train.
2: Vous allez où?
7: À
2: Bâle.
7: Ah,
2: d'accord. D'accord, bon voyage.
4: Gare à vous va partir. Attention à la fermeture automatique des portières.
2: On va terminer ici, si vous le voulez bien, à quelques encablures de l'hôtel du Weissenstein, un hôtel mythique, historique. On en saura beaucoup plus avec Suzanne Imhoff la semaine prochaine à partir de 10h sur RTS Première. Gare à vous, dans le canton de Soleure, au sommet du Weissenstein. Un dernier mot à Konrad, est-ce que c'est forcément gagné de pérenniser ce télésiège, cette télécabine maintenant, aujourd'hui? Est-ce que le combat est terminé? Parce que maintenant, il y a des gens aussi intéressés pour reprendre le flambeau après vous, Konrad.
1: Nein, rein von der Seilbahn her, oder, haben wir eine Konzession für 25 Jahre. Das ist absolut kein Problem.
0: Les concessions sont octroyées pour 25 ans. Et donc là, on a une concession pour 25 ans. Et de toute manière, on peut toujours, même si ce n'est pas renouvelé, on pourrait même prolonger de 15 à 20 ans la concession. Donc pour l'instant, on peut dire qu'au moins pour les 40 prochaines années, on est certain que ça va être toujours
2: pérennisé.
0: Voilà. Mais après...
2: Les jeunes aussi, les jeunes générations sont attachées à Hüseberg.
1: Die Jungen. Ja, wir leben schon grundsätzlich...
0: Il faut avouer que notre clientèle principale est quand même composée de personnes âgées et retraitées, des seniors. Mais avec la piste cyclable pour les bikers, avec les VTT, oh, là, il y a de plus en plus quand même de jeunes qui viennent et c'est aussi attractif pour eux de ce point de vue-là.
2: Konrad, votre coin préféré au sommet du Weissenstein, ou lorsque l'on descend d'un côté ou de l'autre, il y a une bergerie, un café, quelque chose... De... Peut-être de secrets que les touristes connaissent moins, que seuls les habitués peuvent connaître.
0: Alors pour moi, il y a un lieu qui est une espèce de point de vue sur la vallée où il n'y a rien, mais c'est juste un point de vue, ça s'appelle Stütze Siebel, les gens ne connaissent pas beaucoup. Et quand on est seul et il y a du calme et la vue est magnifique.
2: Mais c'est toujours calme ici.
0: Ah, mais je vais me réveiller.
1: Ja, nicht immer. Heute ist Montag, aber wir haben Tage mit 4000 Leuten.
0: Il y a des jours avec... Aujourd'hui, c'est calme, mais il y a des jours avec 4000 personnes.
2: D'accord.
0: Ah ouais, okay.
2: Ouais. Vient... Vous nous direz, on ne viendra pas ce jour-là.
0: C'est la lutte.
2: Ouais, c'est ça. Bah oui. Tu n'avais pas prévu d'y aller?
0: Non.
2: D'accord.
0: Il fait trop chaud.
2: Ouais. Il y a aussi des concerts, on parlait de soirées champêtres, de fêtes, avec la fête de la lutte, mais il y a d'autres événements culturels ici.
1: Ja, c'est schon nach dem Schwingfest, c'est immer das Uhuru-Festival. Also mit singen, drummel, didgeridoo, blasen.
0: Il y a toujours le festival Uhuru, qui est un vieux festival avec les didgeridoo, les tambours et tout ça. Oui, c'est un peu le festival hippie, percussif. Tu connais pas,
2: hein? Non, mais...
0: Tu me regardes comme si ça s'appelle Uhuru Festival, ça fait très longtemps que ça existe.
2: Ça veut dire quoi, Uhuru?
4: Uhuru, ça signifie liberté en swahili. 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
5: Un véhicule roule actuellement à contresens sur l'autoroute A6 Berne-Bienne entre Schupfen et Lisnor. Quelle que soit votre direction, abattez-vous impérativement sur la voie de droite et ne dépassez sous aucun prétexte. Je répète, un véhicule roule actuellement à contresens sur l'autoroute l'information a disparu de l'écran, donc elle peut être révoquée. En tout cas, on y reviendra dès qu'on a plus d'informations sur ce sujet.

0: Schei und für das 20. Jubiläum.
1: Merci beaucoup, Karim.
2: Merci, Richard.
1: Merci beaucoup, Conrad.
3: Danis.
1: Merci beaucoup, Suzanne. On vous retrouve la semaine prochaine à 10h sur RTS Premier. Regard à vous en léger direct du Weissenstein. Merci beaucoup, Stéphanie Werneret.
4: Avec plaisir.
1: Ouais, c'était super. Une balade à faire absolument. Vous pouvez passer depuis Soleure. Hein. Vous venez jusqu'à Bienne, Soleure depuis Lausanne. Ou alors, vous préférez ce trajet jusqu'à Moutier avec le petit train qui sillonne le Jura Bernois, le Grand Val et qui termine sa route à Oberdorf. Oberdorf, c'est le point pour monter ici au Weissenstein. Nous y sommes encore la semaine prochaine. Et selon la formule consacrée d'ici quelques minutes, le kiosque à musique précédé par les informations. À vous les studios, à vous Écublanc, sous vos applaudissements.
5: Yeah!

0: Voilà, du rab dans ce gare à vous ici au sommet du Weissenstein avec les sensations de Stéphanie qui est arrivée sur la terrasse du restaurant.
1: Eh bien, c'est une vue magnifique avec des montagnes à perte de vue et un bel air frais quand je pense qu'ils ont chaud en bas.
0: On le voit le Mont Blanc, Suzanne?
2: Oui, à peine. Oui, il aime se cacher de temps en temps pour avoir la paix.
0: La semaine prochaine, on saura tout sur cet hôtel du Weissenstein, sur cet endroit du Weissenstein. Mais vous, à chaque fois que vous montez ici, est-ce que vous avez toujours des émotions?
2: Toujours. Et je monte depuis 1966. Alors, et chaque fois que je monte, alors ça me fait des choses au cœur. Oui.

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1: Il n'y a plus de danger lié au contresens annoncé précédemment sur l'autoroute A6 Berne-Bienne entre Schipfen et Lisnor.

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1: Il est 22h sur la première.
2: Quentin Frey.
3: Brandon McNulty a créé la surprise en devenant champion du monde de cyclisme sur route. L'Américain a été sacré tout à l'heure à Montréal après un raid solitaire de 32 km. Il s'impose devant l'Australien Michael Matthews et le Néerlandais Mathieu Van Der Poel à l'issue d'une course pleine de rebondissements. Mauro Schmidt, lui, n'est pas passé loin. Le Zurichois a été distancé dans le dernier kilomètre et se classe 11e. Le Turgovien Stephen Kung termine 14e. Et c'est un double non dans les urnes aujourd'hui en Suisse. Les deux objets fédéraux ont été largement refusés à plus de 70% chacun. De quoi susciter la joie des opposants à l'initiative pour la neutralité par exemple. Pour la gauche et le centre, le texte aurait dangereusement isolé le pays et restreint sa marge de manœuvre. À l'inverse, l'UDC et les partisans du texte déplorent une occasion manquée qui affaiblit la crédibilité suisse à l'étranger. Et sur l'autosuffisance alimentaire, le président de la Confédération, Guy Parmelin, l'agriculture suisse et le secteur alimentaire devront malgré tout trouver un moyen de s'adapter au monde actuel. Puis à Genève, la contraception sera gratuite pour tout le monde. La population a accepté à plus de 58% l'initiative en ce sens. Genève, premier canton à généraliser une telle mesure. Oui, également au crédit de 39,5 millions de francs destiné à cofinancer des infrastructures transfrontalières de mobilité. Et en Serbie, Aleksandar Vučić a annoncé sa démission de la présidence serbe. Il le fait afin de pouvoir briguer le poste de Premier ministre. Aleksandar Vučić, une figure controversée, est perçue par ses partisans comme un garant de stabilité. Mais il est vivement critiqué par ses opposants pour son autoritarisme et les accusations de corruption qui pèsent sur lui. Les élections d'octobre prochain font suite à un mouvement de contestation étudiant né après un drame à Novi Sad en 2024 qui avait coûté la vie à 16 personnes. Et Donald Trump prévoit une reprise des discussions avec l'Iran dès la semaine prochaine, selon le président américain. Une annonce qui intervient au lendemain de son net rejet de la proposition de trêve de Téhéran, un accord qui avait pour but de rouvrir le détroit d'Ormuz. Et en parallèle, Donald Trump a affirmé réfléchir à une reprise des frappes aussi contre l'Iran, alors que le conflit au Moyen-Orient continue d'alimenter les tensions et de faire grimper les prix des carburants. Et le pape a poursuivi sa tournée en France lors de sa visite à Lourdes aujourd'hui. Léon XIV a échangé en privé avec 7 survivants d'abus sexuels dans l'église, les remerciant pour leur témoignage et réaffirmant son engagement à éviter que ces drames ne se reproduisent. Devant 150 000 fidèles, le pape a appelé l'église à affronter son passé pour guérir des blessures profondes. Il y a 2 ans, un rapport révélait que 330 000 enfants en France avaient été victimes de violences sexuelles au sein de l'église entre 1950 et 2020. Et demain, du soleil encore et des températures chaudes pour une fin de mois de septembre. Quelques nuages vont s'installer depuis l'ouest en cours de journée. Il fera entre 9 et 15 degrés en pleine le matin et jusqu'à 28 degrés dans l'après-midi. Et si vous cherchez le 0 degré, il faudra grimper à 4000 mètres d'altitude.
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1: Je suis très heureux de vous retrouver. Merci d'être là pour ce rendez-vous de Juste Mesure. 2 heures ensemble jusqu'à 22h. Et ce soir, j'avais envie de commencer avec une phrase attribuée à Platon. La musique donne une âme à nos cœurs et des ailes à la pensée. Alors évidemment, Platon n'avait ni radio, ni playlist, ni écouteur dans les oreilles, mais plus de 2000 ans plus tard, l'idée, elle tient plutôt bien la route. Parce que la musique a ce pouvoir assez incroyable, hein. Quelques notes suffisent parfois pour nous ramener quelque part ou vers quelqu'un ou vers une époque. Et finalement, notre éphéméride musicale, c'est aussi un peu ça, hein. Dans quelques minutes, nous allons remonter le temps à travers quelques dates, des naissances, des événements, des disques, des chansons qui ont laissé une trace. Une façon de constater que le passé musical ne disparaît jamais complètement. Il continue de voyager avec nous, parfois sans même qu'on s'en rende véritablement compte. Et puis, pendant 2 heures, il y aura évidemment beaucoup de musique, des histoires derrière les chansons, des souvenirs, des découvertes aussi, et surtout ce moment que nous partageons. Vous êtes peut-être chez vous, en voiture, au travail, quelque part, en Suisse, ou beaucoup plus loin d'ailleurs. Mais pendant quelques chansons, nous voilà un peu au même endroit. Alors si la musique donne vraiment des ailes à la pensée, comme le suggère cette phrase attribuée à Platon, on va essayer de voyager un peu ensemble ce soir. Bienvenue dans Juste Mesure. C'est en direct, bien sûr. Et jusqu'à 22h.

On a commencé avec une chanson qui donne un peu l'impression que tout est facile, hein, 2 minutes et quelques, un rythme tranquille, ce sifflement, cette mélodie qui se promène un peu sans avoir l'air de vouloir vraiment aller quelque part. Daydream, c'est The Lovin' Spoonful en 1966, et derrière cette apparente simplicité, il y a John Sebastian qui est le chanteur, le musicien, le principal auteur-compositeur du groupe, et il écrit la chanson quelques mois plus tôt, en novembre 65, pendant une tournée de 19 jours dans le sud des États-Unis. Et le contexte est assez amusant parce que le groupe alors partage la tournée avec les Supremes, qui sont déjà d'énormes vedettes de la Motown. Et puis Sébastien, bah, il est un peu fatigué, il en a un peu marre de la route, sa petite amie lui manque, et il se fabrique presque une chanson pour se remettre de bonne humeur. Et ça donne exactement ce qu'on a entendu, une chanson qui dit en gros qu'il y a des journées où on n'a pas envie, mais pas du tout, d'être efficace. On n'a pas envie de courir, on n'a pas envie de remplir son agenda. On a juste envie de laisser passer le temps et de rêver un peu. Daydream, Lovin' Spoonful.

tube des années 90 aux accents country avec cette façon un peu particulière de chanter chez Gilles Kaplan. On a l'impression d'être un peu sur un grand 8. Ça fait ouh, ouh, ouh, ça monte, ça redescend. Enfin, c'est sa façon, c'est son style. Gilles Kaplan, tout ce qui nous sépare. Alors, elle n'a jamais vraiment disparu, même si évidemment, hein, le grand public continue souvent à la ramener à cette chanson ou à Natalie Wood, qui a aussi été l'un de ses grands succès. Ça l'amuse parfois, ça l'agace aussi un peu parce qu'entre-temps, elle a continué à écrire, à chanter, à publier et à jouer. Elle a même expliqué en interview qu'une des questions qui l'énervait était cette idée du retour, comme si elle n'avait rien fait pendant toutes ces années où elle était simplement moins présente dans les médias. Son 9e album sur les cendres dansées est sorti en 2023 et Gilles Kaplan aujourd'hui a un parcours beaucoup plus large que celui de la chanteuse des tubes du début des années 90. Chansons, écriture, théâtre, poésie. Alors oui, tout ce qui nous sépare reste son morceau emblématique, celui qui a atteint la 6e place des ventes. C'était en 1991.

Il faut savoir, quelquefois, laisser parler sa créativité. Beck, c'était en 1998, cette chanson, un Américain qui peut passer du folk au hip-hop, du rock à la country, et qui, cette fois, décide d'aller faire un tour du côté du Brésil. Et le morceau s'appelle Tropicália, et derrière ce titre, il y a évidemment une référence à la Tropicália, ce mouvement culturel brésilien à la fin des années 60, porté notamment par Caetano Veloso ou encore Gilberto Gil, un mouvement qui mélangeait musique traditionnelle brésilienne, rock, psychédélisme, et qui avait aussi une vraie dimension de liberté hein, dans un Brésil qui était alors encore sous dictature militaire. Mais Beck, lui, il n'arrive pas là par hasard. Hein. Il raconte qu'il écoute de la musique brésilienne depuis qu'il est gamin, et pendant longtemps, il a adoré ça, mais il ne se sentait pas capable d'aller lui-même sur ce terrain sans donner l'impression de copier quelque chose qui ne lui appartenait pas vraiment. Alors il attend, il voyage, il écoute, et puis un jour, pendant une tournée à l'arrière d'un bus, il trouve les accords et la mélodie de cette chanson. Les paroles, elles viendront un petit peu plus tard.

Édouard Biel, avec n'importe quoi, et au fond, il y a quelque chose d'assez universel là-dedans, hein, tout ce qu'on est capable de faire quand on a envie d'être aimé par quelqu'un, on peut devenir drôle alors qu'on ne l'est pas spécialement, en tout cas à cette période-là, être courageux alors qu'on a plutôt tendance à avoir un peu peur, être un peu timide, intéressant alors qu'on a pas grand-chose de spécial à raconter, et même parfois devenir complètement idiot, mais sur le moment, évidemment, on s'en rend pas tellement compte. Et dans cette chanson, Édouard Biel pousse l'idée un peu jusqu'à l'absurde, hein. Son personnage est prêt à se battre avec des types beaucoup plus forts que lui, partir chercher des choses qui n'existent pas, et derrière le côté amusant, il y a quelque chose qu'on connaît tous, hein, plus ou moins, cette envie d'impressionner l'autre à un moment donné, de devenir exactement la personne dont on imagine qu'elle pourrait tomber amoureuse ou amoureux, et c'est là que le titre est assez bien trouvé. N'importe quoi, parce que ça peut vouloir dire je ferai absolument tout, mais ça peut aussi vouloir dire mon pauvre garçon, t'es vraiment vraiment en train de faire n'importe quoi. Les deux fonctionnent en même temps. Édouard Biel.

Cet artiste s'appelle Joe York, Zara pour le titre de la chanson, et cette chanson permet de vous parler d'une chose que j'aime beaucoup hein, dans la musique. Parfois, ce qui paraît complètement nouveau à une génération vient en réalité de très loin. On entend Joe York aujourd'hui avec cette voix très haute, cette soul mélangée au reggae. On pourrait penser qu'il vient de trouver une formule particulière. En réalité, derrière lui, il y a toute une histoire musicale britannique. Joe York est né à Wigan. Wigan, pour les amateurs de musique, ça veut dire quelque chose. Dans les années 70, la ville devient l'un des grands centres de la soul britannique et des jeunes anglais vont danser toutes les nuits sur les 45 tours de soul américaines, parfois complètement oubliées aux États-Unis. Ils récupèrent une musique qui vient d'ailleurs et leur donne une deuxième vie. Ensuite, il va passer par Manchester, une autre ville où les musiques n'ont pas vraiment toujours respecté les frontières. Et puis Bristol, où le reggae jamaïcain a rencontré le dub électronique, le punk et beaucoup d'autres choses. Et tout ça, finalement, finit par se retrouver dans une seule et même personne. Joe York avec Zara.

15 ans déjà, 15 ans qu'on découvrait cette chanson Gauthier, Kimbra, Somebody That Used To Know, et cette chanson raconte quelque chose qu'on connaît tous plus ou moins, hein, deux personnes peuvent avoir vécu la même histoire et quelques années après ont gardé des souvenirs complètement différents. Au début du morceau, on entend Gauthier, il raconte la rupture avec son regard à lui, ils se sont rejetés, effacés, traités comme quelqu'un qui n'aurait jamais compté, et si la chanson s'arrêtait là, bah, on aurait tendance à le croire, c'est humain, hein, celui qui raconte l'histoire en premier a toujours un petit avantage. Et puis il y a Kimbra, cette chanteuse néo-zélandaise qui arrive et qui lui répond. Alors elle dit pas hein, qu'il ment, qu'il invente. Elle raconte autre chose, une relation dans laquelle elle se sentait pas forcément bien. Quelqu'un qui lui faisait porter une partie de ce qui n'allait pas, et tout à coup le morceau, bah là forcément il change complètement, et je trouve ça assez juste hein, dans la vie. Après une séparation, il n'y a pas toujours un gentil, un méchant, hein. Chacun reconstruit l'histoire avec sa mémoire, avec ses blessures, parfois aussi avec certaines choses qu'on préfère oublier. Et puis Gauthier d'ailleurs a expliqué que le texte ne venait pas d'une seule rupture précise, hein. Il avait mélangé des sensations, des souvenirs de plusieurs relations, donc même chez lui la chanson était déjà une forme de reconstruction.

Nicoletta Fio Maravilla, et ce qu'on vient d'entendre est donc une adaptation, hein, on le sait, c'est pas une traduction, hein, c'est même un cas d'école de ce qu'on faisait énormément dans la chanson française dans les années 60 et les années 70. On récupérait une mélodie étrangère et on lui inventait une nouvelle vie en français. L'original est signé George Benyor, hein, chanteur, grand compositeur brésilien. En 1972, il raconte un match du Flamengo, l'un des grands clubs du Rio de Janeiro. Fio Maravilla, un footballeur brésilien, son vrai nom, João Batista de Sales, commence sur le banc, mais le public réclame son entrée. Il finit par entrer et marque un but, ce qui enthousiasme George Ben, présent sur le stade. Il va transformer pratiquement le match en chanson. Et puis un an plus tard, Boris Bergman, qui a beaucoup travaillé avec Alain Bachung, parolier français, reçoit le morceau pour Nicoletta. Et lui se dit manifestement qu'une chanson racontant les exploits d'un attaquant de Flamengo ne va pas forcément beaucoup parler au public français. Alors il garde le Fio Maravilla, mais tout le reste change, hein. Son personnage vit désormais dans une favela avec deux trois bouts de tôle, du bois, de la musique, de la samba, le football a complètement disparu. Et ça raconte une chose, hein, vraiment d'une époque. Aujourd'hui, lorsqu'on adapte une chanson étrangère, on imagine assez facilement qu'il faut respecter le sens du texte, hein, original. À cette époque-là, pas forcément, hein, la mélodie, elle voyageait, et puis le texte, lui, pouvait devenir complètement autre chose.

Nous sommes aujourd'hui le 22 septembre. Que s'est-il passé un 22 septembre dans l'histoire de la musique? Eh bien, en 1951, c'est la naissance de David Coverdale, qui, après avoir été le chanteur de Deep Purple, il va fonder Whitesnake et il va connaître un immense succès avec Hey I Go Again. En 1957, le 22 septembre, c'est la naissance de Nick Cave en Australie, auteur-compositeur, chanteur, écrivain. Il formera Nick Cave and the Bad Seed et connaîtra notamment un grand succès aussi avec Kylie Minogue grâce à Where We Wild Rose Grow. Et puis en 1958, c'est la naissance d'Andrea Bocelli, le ténor italien qui naît en Toscane. Il deviendra l'un des artistes italiens les plus connus dans le monde, notamment grâce à Conte Partido. 1958, c'est aussi la naissance de Joan Jett, Joan Marie Larkin, qui naît en Pennsylvanie. D'abord membre des Runaways dans les années 70, elle devient ensuite la leader de Joan Jett and the Blackhearts. Et son immense succès I Love Rock and Roll atteindra la première place du classement américain et deviendra sa chanson emblématique. Les Rolling Stones sont numéro 1 au Royaume-Uni avec Godhead Soup. L'album occupe la tête du classement britannique et on trouve notamment à l'intérieur de ce disque somptueuse chanson qui s'appelle Angie, l'une des ballades les plus célèbres du groupe. 1976, naissance de Martin Solveig, Martin Picandet de son véritable nom, qui naît à Paris donc cette année-là et ce jour. Sous le nom de Martin Solveig, il va devenir l'un des DJ et producteurs français les plus connus à l'international. En 1985, le premier Farm Aid, Willie Nelson, Neil Young, John Mellencamp organise le 22 septembre 85 dans l'Illinois le premier Farm Aid pour soutenir les agriculteurs américains. Il y a Bob Dylan, il y a Johnny Cash, il y a Roy Orbison, B.B. King, Billy Joel, Tom Petty ou encore Bonnie Raitt qui figurent parmi les artistes présents. 1989, c'est la naissance de Cœur de Pirate, Béatrice Martin, qui naît à Outremont, au Québec. Elle se fait connaître très jeune, des deux côtés de l'Atlantique, notamment grâce à Comme des enfants. Et puis Georges Brassens. Georges Brassens, le 22 septembre, il consacre une chanson entière à cette date. Il y évoque l'anniversaire d'une rupture qui, chaque 22 septembre, ravivait autrefois son chagrin. Mais cette fois-ci, il constate que la douleur a disparu jusqu'à cette merveilleuse idée finale. Il devient presque triste de ne plus être triste. La chanson figure sur Les Copains d'abord en 1964. On termine avec une chanson qui porte le titre pour titre la date de ce jour.

Néné Cherry avec Feel It. Et ce que j'aime bien chez cette artiste, c'est qu'elle pose une question qu'on pourrait appliquer à énormément d'artistes. Hein. Qu'est-ce qu'on fait une fois qu'on a trouvé la formule qui marche? Est-ce qu'on la reproduit jusqu'à le public, que le public s'en lasse, ou on prend le risque aussi peut-être d'aller voir ailleurs, de faire autre chose? Néné Cherry, elle est plutôt dans cet état d'esprit. Hein, quand Buffalo Stance devient un énorme succès à la fin des années 80, elle aurait pu devenir une sorte de star pop rap et continuer toujours dans cette direction, elle le fait pas. Et puis arrive Seven Seconds avec Youssou N'Dour, énorme succès international il y a 32 ans. Là encore, elle aurait pu chercher un deuxième Seven Seconds, elle le fait pas. Et Feel It, qu'on vient d'entendre, c'est un single qui sort en 1997 et qui n'obtient pas du tout les mêmes résultats commerciaux. Le morceau n'atteint pas les sommets de ses plus grands tubes précédents. Mais est-ce que c'est vraiment un problème, hein? Parce que c'est intéressant. On juge tout souvent la carrière d'un chanteur avec des chiffres, hein. Tiens, bah, cette chanson, elle a moins vendu que la précédente, hein. Celle-ci, elle n'est pas arrivée dans le top 10. Donc, ça sous-entendrait que quelque chose a forcément un peu raté, alors qu'un artiste peut aussi totalement décider que sa réussite, c'est justement de ne pas devenir prisonnier de ce qu'il a toujours fait ou de ce que le public attend de lui, et c'est aussi une forme de liberté.

En 2013, George Ezra, il a 19-20 ans, il prépare son premier album, il décide de voyager seul en Europe pendant un mois en train. L'idée, c'est de prendre des notes dans chaque ville et de s'en servir ensuite pour écrire ses chansons. Il passe par Paris, Amsterdam, Copenhague, Malmö, Vienne, Milan, Barcelone et Budapest doit faire également partie du voyage. Sauf qu'un soir, George Ezra se trouve à Malmö, en Suède. Et c'est la finale de l'Eurovision 2013. Il commence à regarder l'émission dans un bar avec quelques personnes. Et comme il l'a raconté lui-même, des années plus tard, il boit beaucoup trop ce soir-là. Résultat, le lendemain, il rate son train pour Budapest. Et voilà comment la seule ville qu'il n'a pas visitée devient la ville la plus célèbre de toute sa carrière.

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1: Quentin Fray.
2: L'extrême droite française progresse au Sénat. Le Rassemblement national a quadruplé son nombre de sièges lors des élections sénatoriales d'aujourd'hui, passant de 3 à 12 élus, plus 2 avec ses alliés de l'Union des droites pour la République. Un succès qui permet au RN de former un groupe parlementaire et de renforcer son influence en vue de la candidature de Marine Le Pen pour la présidentielle dans moins de 7 mois. Puis en Espagne, les manifestants pour le droit du logement entament une deuxième nuit à camper dans le centre de Madrid. Une centaine de tentes occupent toujours la célèbre Puerta del Sol depuis hier. Une réaction à l'expulsion de Mari-Carmen Abascal, 87 ans, devenue symbole de la crise du logement en Espagne après avoir été expulsée de son appartement qu'elle occupait depuis une septantaine d'années. Le Premier ministre Pedro Sanchez a promis un décret-loi pour répondre à l'urgence. En 10 ans, les loyers ont presque doublé dans le pays et surtout dans les grandes villes comme Madrid. Une vive agitation ce dimanche dans une base militaire de l'armée de l'air américaine en Angleterre. Un incident qualifié de majeur par la police britannique. Celle-ci a arrêté 5 hommes soupçonnés de préparer un acte terroriste près de la base de Fairford dans l'ouest du pays. Des démineurs examinent plusieurs véhicules suspects et 85 foyers ont été évacués par précaution. Un incident qui intervient dans un contexte de tension croissante autour de la sécurité des sites militaires britanniques. Puis des tensions en Irlande du Nord autour d'une marche controversée. À Portadown, environ 2000 contre-manifestants catholiques bloquent une procession de l'Ordre d'Orange, un groupe pro-britannique et un cortège autorisé pour la première fois depuis 1997 à travers le quartier catholique de Garvary Road. Puis Israël reporte son projet controversé de colonisation en Cisjordanie. La justice israélienne a décidé de repousser d'un mois l'ouverture de l'appel d'offres pour les constructions de plus de 1200 logements. Une décision qui vise à éviter que le projet ne soit utilisé comme outil de propagande avant les législatives prévues le 27 octobre. Ce plan est vivement dénoncé par des ONG et plusieurs pays européens. Il risque d'isoler davantage Jérusalem-Est de la Cisjordanie et ainsi compliquer la perspective d'un futur État palestinien. Et des tensions aussi au Soudan, des explosions ont touché le bastion des paramilitaires des forces de soutien rapide au Darfour du Sud, à Niala. Un dépôt de carburant a aussi été touché dans le centre du pays. Ces attaques surviennent alors que le chef de l'armée a réaffirmé son refus d'un cessez-le-feu avec les FSR, promettant de les éliminer. Depuis avril 2023, des dizaines de milliers de personnes ont déjà été tuées, des millions déplacées. Et Brandon McNulty a créé la surprise en devenant champion du monde de cyclisme sur route. L'Américain s'impose devant l'Australien Michael Matthews et le Néerlandais Mathieu Van Der Poel. Et du soleil demain et des températures chaudes pour une fin de mois de septembre. Des nuages aussi qui vont s'installer depuis l'ouest en cours de journée. Il fera minimum 9 degrés le matin en pleine et jusqu'à 28 degrés l'après-midi.
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1: Et nous voici ensemble, embarqués dans cette deuxième heure de Juste Mesure. Je vous redonne cette phrase que j'expliquais tout à l'heure, attribuée à Platon, hein, qui nous accompagne un peu ce soir. La musique donne une âme à nos cœurs et des ailes à la pensée. Et ce qui est formidable avec ces ailes-là, c'est qu'elles peuvent nous emmener absolument partout, vers une chanson que l'on connaît déjà depuis toujours, et au contraire, vers une voix qu'on n'avait encore jamais entendue. Et cette deuxième heure va jouer justement avec les deux. Il y aura notre découverte, hein, dans quelques instants, avec une chanson et un artiste que vous ne connaissez peut-être pas encore, et c'est ça, la musique, hein, continuer à être surpris, même après avoir entendu des milliers de chansons, et puis nous ferons exactement le voyage inverse en retrouvant une artiste qui, à 35 ans, connaissait un immense succès avec une chanson devenue depuis un classique, une de ces mélodies dont on reconnaît l'air en quelques secondes, et parfois ça ouvre quelques tiroirs à souvenirs, évidemment. Et entre ce que nous allons découvrir ce soir et ce que nous allons retrouver, il y a finalement, cette même chose, une chanson qui, à un moment donné, entre dans notre vie. Certaines n'y restent que quelques minutes et d'autres nous accompagnent pendant 35 ans et parfois davantage. C'est peut-être aussi ça, hein, ces fameuses ailes dont parlait cette phrase ce soir. Bienvenue à vous si vous nous rejoignez. Merci à ceux qui sont restés Juste Mesure en direct jusqu'à 22h.

Jack Johnson avec Good People, et là il pose une question en 2005 hein, déjà, qui est peut-être encore plus intéressante aujourd'hui. Qu'est-ce qu'on choisit de regarder? Parce que il serait trop facile de dire que la télévision, les médias ou maintenant les réseaux sociaux nous montrent trop de violence, trop de scandales, trop de gens qui se disputent, mais ils continuent à nous les montrer aussi parce qu'on les regarde. Et c'est là que ça devient un peu moins confortable. Hein. On dit qu'on en a marre des mauvaises nouvelles, mais on clique dessus quand même. Hein. On supporte plus les polémiques, mais on aimerait quand même savoir ce qui s'est passé. On explique qu'on n'a plus envie de voir des gens qui s'enguirlandent pour rester poli à la télévision, mais le lendemain, on raconte tous la même histoire qu'on a vue à la télévision ou sur les réseaux sociaux. Et Jack Johnson, il avait un peu repéré hein, cette contradiction dans Good People, son texte qui parle de télévision, parce qu'en 2005, c'est vrai que c'est encore l'écran qui est dominant, mais aujourd'hui, il faudrait aussi ajouter les téléphones, et là, c'est encore autre chose.

Alain Souchon, L'amour à la machine, et ce morceau appartient à l'album C'est déjà ça, hein, sorti il y a 33 ans, 1993. Vraiment une période assez forte hein, dans sa carrière. Ce qui est intéressant avec Souchon, c'est que là, il signe à la fois les paroles et la musique, parce qu'on associe tellement hein, son nom à Laurent Voulzy qu'on finit par croire que c'est toujours Voulzy qui compose les chansons. Alors pas du tout, hein. Parfois, même si la collaboration elle est immense, Souchon lui aussi compose parfois certaines de ses chansons, comme celle-ci, L'amour à la machine, avec cette idée absolument géniale hein, de cette lessive, et presque aussi une machine un peu à voyager dans le temps, retrouver les couleurs du début, mais évidemment c'est impossible, parce que il y a toute l'histoire qui va après, et qui fait forcément changer un peu les couleurs. L'amour à la machine...

C'est l'heure de la découverte ce soir dans cette émission. Il s'appelle Mehdi Nasser, mais pour la musique, il a choisi un nom beaucoup plus court. Héroé, auteur, compositeur, interprète franco-marocain installé à Paris depuis une dizaine d'années. Il fait partie de ces artistes qui ont déjà vécu une première vie musicale avant de trouver la langue dans laquelle ils avaient envie vraiment de raconter quelque chose. Alors pendant près de 10 ans, Héroé a chanté en anglais et puis il a décidé de passer au français. Alors pas simplement pour changer de son, mais avec une idée très simple, hein, être compris. Se rapprocher aussi de ceux qui l'écoutent. Ce changement donne naissance à Faille, hein, tout d'abord sous la forme d'un EP à la fin de l'année dernière, et puis d'un premier album entièrement en français, sorti en avril 2026, 12 chansons dans lesquelles Héroé parle d'amour, d'espoir, du temps qui passe, de nos fragilités aussi, avec une pop assez intime, nourrie un peu de folk et d'influence indépendante. Et puis, il y a aussi ses racines marocaines qu'il avait déjà fait entendre dans certaines chansons en mêlant le français et l'arabe. Mes fleurs est arrivé après l'album le 28 août dernier, une chanson nouvelle à part qui parle très simplement de ce que nous faisons sans tous forcément nous en apercevoir, changer, grandir, devenir quelqu'un d'un peu différent de celui que nous étions auparavant.

Fleur, le nouveau titre de Héroé, Mehdi Nasser, de son vrai nom, un artiste qui aura donc mis près de 10 ans avant de quitter l'anglais pour écrire en français, comme si les mots avaient peut-être fini par devoir se rapprocher aussi un peu de lui. Son premier album francophone Faille est sorti au printemps dernier. Fleur, hein, n'y figure pas, mais il ouvre déjà la suite de l'histoire.

Serge Gainsbourg avec la chanson de Prévert. Mais avant de pouvoir sortir cette chanson, Gainsbourg a eu quelques petits problèmes. Tout d'abord, il a mis le nom de Jacques Prévert dans le titre sans avoir vraiment son autorisation. Alors, il va voir Prévert. Nous sommes en 1960. Hein, Jacques Prévert, poète, scénariste français, déjà immense figure de la culture française. Gainsbourg, lui, ben, c'est encore un chanteur débutant hein, qui vend à cette époque-là assez peu de disques. Prévert le reçoit chez lui, 6 bis rue de Véron. Comme ça, vous avez l'adresse de Prévert. À Paris, c'est 10h du matin et là Gainsbourg va raconter un détail qui lui ressemble merveilleusement bien. À 10h du matin, Prévert attaque la rencontre au champagne, à consommer bien sûr avec modération. Les deux hommes discutent, Gainsbourg lui explique son projet et finit par lui tendre hein, ce petit bout de papier dont il a besoin pour utiliser son nom. Prévert accepte, donc c'est une première étape qui est déjà réussie, mais l'histoire se complique parce que Gainsbourg a promis la chanson à Yves Montand, mais à ce moment-là, Yves Montand il est au Japon. Alors pendant l'absence, c'est la chanteuse Michèle Arnaud, chanteuse française, l'une des premières hein, grandes interprètes à avoir soutenu Gainsbourg à l'époque, qui chante la chanson de Prévert à la télévision en décembre 1960. Montand, il rentre de Tokyo, il apprend que quelqu'un d'autre la chantait avant lui, alors il est furieux, alors il la refuse. Juliette Gréco avait aussi refusé la chanson, après que Montand l'ait refusé aussi une première fois, et finalement bah, c'est Gainsbourg lui-même qui fera la version définitive dans la mémoire collective de cette chanson de Prévert.

Ça, c'est aussi l'actualité musicale helvétique avec cet artiste Marlin, hein, qui nous vient d'Argovie, avec Hard to Get, une actualité qui est assez chargée, hein, cette année 2026. Hard to Get est sorti le 16 janvier dernier, puis elle a continué avec de nouveaux titres, avec un deuxième EP qui raconte presque l'histoire inverse du premier EP qu'elle avait proposé, New Her, en 2025, qui parlait d'une relation toxique, de la rupture, de la reconstruction. Side Effect parle maintenant du moment où quelqu'un de nouveau arrive, hein, et où pour une fois l'amour peut être sain, sauf que les anciennes blessures, ça disparaît pas aussi facilement que ça. Alors elle raconte un peu aussi ces fameux effets secondaires, les peurs et les mécanismes de défense, hein, les réflexes qu'on transporte parfois d'une histoire à une autre.

Mel Tormé avec Coming Home Baby, et son histoire rappelle quelque chose d'assez cruel parfois pour les artistes. On choisit pas toujours la chanson avec laquelle le public va décider de vous aimer. Et Mel Tormé avait une connaissance immense du jazz. Là, on est en 1962, mais il a déjà 20 ans de carrière. Il connaît les harmonies, les arrangements, les techniques vocales. Il pouvait chanter beaucoup de standards, beaucoup plus sophistiqués que celui-ci. Et pourtant, l'un de ses morceaux les plus célèbres est précisément celui qu'il trouvait un peu trop simple. C'est assez fréquent parfois dans la musique, un artiste travaille pendant des mois sur une chanson dont il est extrêmement fier et le public préfère celle qu'il a enregistrée un peu à côté comme ça. Alors Mel Tormé aurait sans doute pu nous expliquer pendant des heures pourquoi d'autres chansons étaient musicalement plus intéressantes, mais le public a choisi celle-là et 64 ans plus tard, nous aussi ce soir, c'est celle qu'on vient de passer. Comme quoi, une petite chanson peut devenir un grand succès et pas forcément un petit succès.

0: Barbara Carlotti, un mot très important dans le titre, c'est pas le succès, c'est petit, le petit succès, parce que le grand succès, celui qui change complètement une vie, on peut encore se dire qu'il appartient un peu à un autre monde, hein, mais le petit succès, celui que quelqu'un vit juste à côté de nous et parfois... peut-être un peu plus difficile à regarder. Un ami obtient le poste qu'on aurait aimé avoir. Quelqu'un de notre âge, ou peut-être plus jeune, réussit à quelque chose qu'on essayait de faire depuis des années. Alors évidemment, on est content pour lui. Enfin, on voudrait être complètement content pour lui. Et puis arrive cette petite voix intérieure qu'on n'a pas spécialement envie de présenter à tout le monde, qui fait « Et moi ?» et moi, là, dans tout ça, qu'est-ce qui se passe pour moi dans tout ça ?» Alors parfois, effectivement, un succès, un grand succès, ça peut tout changer. Ou ça peut rien changer aussi.
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0: Elena, tout a changé, entre parenthèses, rien n'a changé. Et rarement un titre aura aussi bien résumé ce qui est arrivé, hein, celle qui la chante, Elena Bailly, de son véritable nom, de son nom en entier, est entrée à la Star Academy, c'était à l'automne 2023, comme vraiment une jeune Belge de 21 ans, pratiquement inconnue, et quelques mois plus tard, elle sort demi-finaliste, elle est suivie par un public qui a déjà compris qu'il se passe quelque chose avec cet artiste, et les choses s'accélèrent. Avec des titres qui vont bien fonctionner, Summer Body, Mauvais Garçon, des dizaines de millions d'écoutes, des concerts, des sollicitations. Et en mars 2025, déjà un premier album qui s'appelle Elle. Alors cette chanson, elle parle précisément de ce vertige-là, hein, tout a changé autour d'elle, mais elle essaye de vérifier, et c'est assez touchant que rien n'a changé à l'intérieur. Elle raconte pas une célébrité depuis 10 ou 20 ans de carrière, hein, elle écrit pratiquement pendant que ça lui arrive, et en 2025 elle expliquait dans un journal que son quotidien avait été complètement bouleversé en l'espace d'un an.
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0: Rien qu'un tube, ce soir, dans cette chronique, une chanson qui reste, une chanson que l'on reconnaît dès les premières notes, une chanson qui, 35 ans plus tard, continue de raconter exactement la même chose à ceux qui l'écoutent. On est au début des années 90, et cette jeune auteure-compositrice-interprète britannique n'a encore connu, elle est connue de presque personne à ce moment-là, elle écrit, hein, ses propres chansons, elle s'accompagne au piano, arrive avec un premier album qui porte simplement son nom. Et parmi les chansons qu'elle a écrites, il y a une ballade. Elle sort une première fois en 1990, mais il se passe effectivement pas grand-chose. Alors la maison de disques, elle insiste, hein, pourtant, ce qui est étonnant. En général, parfois, ils abandonnent ou ils partent sur une autre chanson. Le titre est relancé quelques mois plus tard, et cette fois, lentement, quelque chose se produit. C'est assez savoureux parce qu'elle-même n'y croyait pas vraiment. Elle racontera plus tard qu'elle pensait même pas que cette ballade puisse faire un bon single. Et au milieu de cet électropop, hein, qui domine les classements, son piano paraît presque un peu démodé. Et c'est précisément ce qui va faire la différence. La chanson raconte l'attente, hein, deux amoureux séparés une nuit qui paraît interminable. Et cette promesse demandée à l'autre d'attendre le retour. Des mots qui vont prendre une résonance particulière au moment de la guerre du Golfe auprès des militaires britanniques déployés loin de chez eux et surtout de leur famille, la chanson devient presque un hymne de la séparation et le public s'en empare. Une chanson qui va atteindre les sommets des ventes britanniques et dans les classements de nombreux pays européens et transforme son interprète en vedette. Beverly Craven connaîtra peut-être d'autres chansons classées dans le top 10 britannique, recevra même un Brit Award de la meilleure révélation britannique, mais aucune autre chanson connaîtra ce destin-là. Finalement, une seule grande chanson peut parfois suffire pour traverser les décennies, et cette chanson, c'est Promise Me.

Ah, l'histoire est assez belle, hein. Beverly Craven reconnaîtra des années plus tard qu'elle ne sait toujours pas vraiment pourquoi Promise Me a touché autant de monde. Elle pensait même avoir écrit d'autres chansons meilleures, mais les chiffres sont implacables. Promise Me restera son seul top 10 britannique, et cette promesse faite en 1990 déjà n'a jamais vraiment disparu.

En public, cette fois-ci pour cette version William Scheller. Et là, pour une fois, on peut laisser William Scheller lui-même nous expliquer ce qu'il avait dans la tête. Parce qu'en 2021, il a accepté de raconter précisément la naissance de cette chanson pour un ouvrage réalisé à Genève. Et ce qu'il raconte est plutôt extraordinaire. Alors avant même d'être venu ici, Genève existait dans son imagination. Il avait 14 ans, il connaissait la ville par des gravures anciennes et il associait à Richard Wagner. Puis il découvre Genève pour de vrai et à ce moment-là, il explique que lui vient le grand passage orchestral dans la chanson originale. Il décrit comme quelque chose de large, comme le lac, large comme le ciel, tandis que les corps font apparaître les montagnes. Une partie de l'orchestration de Genève, dans sa version disque, est littéralement une traduction musicale du paysage genevois. Ensuite, Scheller se fabrique presque son propre Genève du 19e siècle. Il imagine à l'époque les gens venaient s'y retrouver, les calèches se croisent, les femmes avec leur ombrelle. Il installe ses personnages vers l'île Rousseau et de son kiosque à musique. Il fait mourir Wagner la veille à Venise, ce qui est historiquement est exact. Richard Wagner est mort le 13 février 1883. Il imagine la nouvelle arrivant à Genève pendant que les nuages assombrissent le ciel. Et puis Scheller ajoute quelque chose qui pour nous est particulièrement joli. Il raconte avoir donné beaucoup, beaucoup de concerts à Genève et dans les environs. Et il écrit qu'en Suisse, on aime, on apprécie la musique en profondeur et qu'on l'écoute en mélomane. Il précise même, et jusqu'à Nyon, qui fut un sommet.

Ah, il faut pas oublier que Eddie Mitchell n'est pas seulement un chanteur, hein, n'est pas seulement un crooner, c'est aussi un parolier, c'est aussi un auteur. Hein, et dans cette dernière séance, on sent que c'est vraiment très personnel. Il n'y a pas seulement la nostalgie du cinéma américain, il y a quelque chose vraiment d'intime. Hein, l'enfance de Claude Moine, le petit garçon qui allait à l'école rude et solitaire, et son père qui venait le chercher, les cinémas de quartier, Gary Cooper, les entractes, les fameux chocolats glacés. Il n'a rien oublié dans cette chanson, La Dernière Séance.

faire le choix d'une carrière dans la musique. C'est un choix définitif, semble-t-il, hein, parce que sinon, c'est sinon rien, justement, avec Elena Copsi.

0: C'était Juste Mesure, en nouvelle diffusion. Tout de suite, les informations, il est minuit.
1: Quentin Frey.
2: Journée de votation aujourd'hui en Suisse et c'est un double non dans les urnes. 70% de non à un durcissement de la neutralité pour ancrer ce principe dans la Constitution fédérale. Puis l'autre objet fédéral sur l'autosuffisance alimentaire a lui aussi été balayé par 72,5% des votants. Et puis à Genève, c'est une première, un oui massif à près de 60% pour la gratuité de la contraception. Premier canton en Suisse donc. Et puis dans le canton de Vaud, la population a accepté l'initiative dite de 12%. Elle propose de réduire donc de 12% la facture finale de l'impôt cantonal sur le revenu et la fortune. Et en France, l'extrême droite progresse au Sénat. Le Rassemblement national a quadruplé son nombre de sièges lors des élections sénatoriales, passant de 3 à 12 élus, plus 2 avec ses alliés de l'Union des droites pour la République. Un succès qui permet au RN de former un groupe parlementaire et de renforcer son influence en vue de la candidature de Marine Le Pen pour la présidentielle dans moins de 7 mois. Et puis au Moyen-Orient, l'Iran maintient ses conditions pour rouvrir le détroit d'Ormuz. Malgré le rejet du plan par Donald Trump, Téhéran refuse toute concession. Le désormais bien connu passage maritime est au cœur des tensions entre les deux pays. C'est par Ormuz que transite la majorité des hydrocarbures mondiales. Et pendant ce temps, les gardiens de la Révolution affirment avoir saisi un drone espion américain dans le détroit. Washington, de son côté, accuse l'Iran de manipulation diplomatique cynique. Et des frappes meurtrières au Yémen, l'Arabie Saoudite, alliée du gouvernement yéménite, a bombardé un marché dans une zone contrôlée par les Houthis. Le nombre de victimes n'est pas clairement établi, mais le mouvement anti-gouvernemental parle d'une trentaine de ses combattants qui auraient été tués dans l'attaque. Et puis un drone, lui, a touché la télévision publique du Tigré en Éthiopie. L'attaque a eu lieu ce matin dans la capitale de la région, Mekelle. Le bâtiment a été endommagé et les émissions en direct ont été interrompues. Tigray TV est considérée comme la voix des autorités rebelles du Tigré. Elle avait été suspendue par les autorités fédérales la semaine dernière. Les combats ont repris mercredi dans le nord de l'Éthiopie et ravivent les craintes d'une nouvelle guerre à grande échelle dans une région qui a connu un conflit meurtrier entre 2020 et 2022. La parolière Vlyn Bugy s'est éteinte à 97 ans. La Française est connue pour avoir écrit des tubes emblématiques comme Belle, Belle, Belle pour Claude François. Et selon Julien Lepers, elle était la plus grande parolière de France. Vlyn Bugy a aussi accompagné les débuts de nombreux artistes, de Johnny Hallyday à Michel Sardou. Puis enfin, un mot de cyclisme. Brandon McNulty a créé la surprise en devenant champion du monde sur route. L'Américain s'impose devant l'Australien Michael Matthews et le Néerlandais Mathieu Van Der Poel. Mauro Schmidt, lui, n'est pas passé loin et se classe 11e. Le Turgovien Stephen Kuhn termine 14e. Du soleil demain prévu avec des températures plus chaudes qu'attendues en fin septembre. Des nuages vont arriver depuis l'ouest en cours de journée. Il fera entre 9 et 15 degrés en pleine le matin et jusqu'à 28 degrés dans l'après-midi.
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6: Bonjour, et toute cette semaine, on se questionne sur les examens. Comment ça se passe? Comment ça marche? Quel est l'impact sur les enfants? Est-ce qu'il n'y aurait pas une autre manière de faire? La réponse a été oui, et on l'a entendu hier. Aujourd'hui, on change de thématique, on change aussi de spécialiste, puisqu'on sera avec Emmanuel Sylvestre, aussi de l'Université de Lausanne. Mais avec lui, on va parler des examens quand on a eu sa matu, ou quand on est dans les hautes écoles, quand on est à l'Uni, ou les hautes écoles. Alors là, comment ça se passe? Ou parfois, il y a un seul examen. examens par année? Et puis comment est-ce qu'on fait passer des examens à des gens qui feront des métiers pratiques comme au hasard les médecins? On aime bien avoir des médecins bien formés. Comment ça se passe? Hein, on continue à parler des examens, on change de thématique, c'est comme ça, une thématique, on change de question, une thématique, 5 jours, 5 questions. Voilà, moi-même, vous voyez, je maîtrise parfaitement les rouages de cette émission. Et je les maîtrise même si bien que je peux vous dire que dans une vingtaine de minutes, c'est Céline Auclin. Elle se pose beaucoup de questions, mais c'est pas grave, elle a beaucoup de réponses. Et dans une quarantaine de minutes, on vous puissante chronique sur des examens très difficiles ou particulièrement culturellement marquants. Nicole Fontana est allée chercher chaque jour un examen difficile. Aujourd'hui, c'est un examen difficile. Dans un domaine très particulier, on n'en dit pas trop, mais un examen difficile dans un domaine particulier. Voilà, dans 40 minutes. Et si on a le temps, on vous lit une belle poésie sur le mois de septembre qu'on traîne depuis 10 jours, on n'a jamais le temps de la lire. Mais c'est une de ces jolies poésies sur le mois de septembre, ça nous ferait vraiment plaisir de la partager avec vous. En tout cas, ça, on a le temps parce qu'on le prend. Nous commençons cette émission par une modeste fiction en lien avec le thème de notre confection. Raoul le barbare contemple la lande. Et il a l'air particulièrement songeur, Raoul. Habillé d'un pagne en émeu, d'un manteau en ours noir, d'une toque en lièvre variable et portant des marmottes aux pieds, littéralement des marmottes enfilées sur ses pieds, Raoul a fière allure. Il contemple la lande avec cet air songeur, cet air même blessé, oui. Oui, il a l'air blessé, Raoul, car il a eu bobo à son égo. Tout avait commencé pourtant comme d'habitude. Un voyage vers les terres du Nord, de là d'où il vient, donc voyage banal, hein, attaque de brigands, avalanche, yéti sanguinaire, donc on n'avait pas vu le temps passer. Il arrive dans son village natal, Raoul, donc bras de fer, lutte à torse-poil, moins 40 degrés, donc normal. Hein, le soir festin, jeu à boire, vieux chaman qui fait tourner le lichen magique, donc voilà, bonne ambiance, tranquille, légère gueule de bois, mais rien de méchant. Et puis comme tous les 5 ans, eh ben, Raoul le barbare passe son examen de routine. Pour continuer d'avoir son CAP de barbare, donc le truc, il y va un peu en rigolant, vous voyez, bon, c'est comme d'hab, hein, duel à mort contre un ours, grimper un arbre avec sa hache en moins de 15 secondes, résistance à la lave, donc tout se passe bien, tout se passe bien, et l'après-midi, il reçoit sa note, et alors le barbare, il reçoit suffisant. Suffisant ! Renifle Raoul, en regardant la lande, suffisant, lui, Raoul le barbare. Un personnage complexe, à relief, avec plein de facettes, avec des... Oui, il a quelques défauts, mais sinon il est super... Juste réduit à un petit épithète tout nul. Suffisant ! Ah, il renifle. Ah, il en a gros sur la patate, Raoul. Bon, l'avantage des barbares, c'est que tout se passe par tradition orale. Alors, vu qu'il n'y a pas de trace écrite, si on lui demande sa note, il dira excellent. Voilà, il dira j'ai eu excellent. Parce que c'est ce qu'il vaut, en vrai, hein.

0: Ezekiel Péliès sur RTS Première, pas tant de chichi pompon. Vous écoutez Dis pourquoi, pourquoi les examens toute cette semaine, comment ça se passe dans les hautes écoles, c'est ce que nous voyons aujourd'hui avec Emmanuel Sylvestre qu'on vous présente beaucoup mieux que cela dans quelques secondes. La question du jour au 078 206 73 32 puisqu'on va notamment parler aujourd'hui d'études qui vous amènent directement à un métier. Eh bien vous, en fait, dans le fond, est-ce que vous avez passé un examen, le métier que vous faites aujourd'hui, comment ça s'est passé en fait? Comment est-ce que vous l'avez eu? Est-ce qu'il y a eu un examen? Est-ce qu'il y a eu un entretien? Est-ce que cet entretien était une forme d'examen? Ou est-ce que c'était vraiment pur piston? Vous n'avez rien fait pour et vous avez hérité de cette place de rêve. Dites-nous ça, anecdote personnelle, si ça vous dit, au 078 206 73 32. Hier, nous avons notamment appris ceci.
1: Dans une classe dans laquelle les élèves travaillent ensemble, dans lesquelles ils ne se comparent pas pour savoir qui est meilleur et qui est moins bon, eh bien, ces élèves ont des relations qui sont plus sereines, qui sont plus inclusives. Il y a des travaux qui montrent que lorsqu'on utilise l'apprentissage coopératif, les classes sont plus inclusives. Par exemple, pour des élèves qui viennent d'ailleurs, qui parlent une autre langue ou qui ont des besoins particuliers. Il y a beaucoup de travaux là-dessus.
0: Et par contre, hier, on n'a pas du tout entendu ça.
2: Il y a une sorte d'étagère avec trois coquillages dessus.
3: Il ne sait pas se servir des trois coquillages.
4: Je lui parle de façon tellement grossière.
5: Si vous aviez lu ma thèse, vous sauriez que c'est ainsi que les mâles hétérosexuels anxieux se comportaient entre eux.
2: T'étais un sacré pilote.
6: Vous avez une amende de 2 crédits pour infraction au code de moralité du langage.
0: Emmanuel Sylvestre, vous êtes professeur à la faculté des sciences sociales et politiques à l'université de Lausanne.
7: Bonjour Lucas.
0: Bonjour, et on parle toute cette semaine des examens, cette chose étrange qu'on a vécu sûrement tous et toutes. On était beaucoup à l'école obligatoire ce début de semaine. Aujourd'hui, on va changer de cadre et on va se demander dans le fond comment ça se passe pour les études supérieures, pour l'université. Là, les examens, qu'est-ce qu'ils ont de particulier? Ils servent à quoi? Comment ça se passe? Donc déjà, à l'Uni, il y a un examen et c'est tout.
7: Alors ça dépend. En fait, les modalités d'évaluation se sont diversifiées ces dernières années, on va dire, et puis depuis plus d'une dizaine d'années. On a des évaluations qui ont lieu en salle de classe, à une période donnée, donc ces fameux examens qu'on a tous en tête lorsqu'on pense à l'évaluation. Mais on a également des évaluations qui ont lieu tout au long de l'année, et ce qu'on appelle en fait des évaluations sous forme de contrôle continu. Alors, je parle d'évaluation parce que c'est vrai qu'on parle souvent d'examen, mais plus largement, on va employer ce terme d'évaluation qui peuvent prendre en fait différentes formes. On peut retrouver des examens production écrite, hein, des dissertations, des études de cas qu'on doit réaliser dans le cadre d'une session. Mais ça peut être aussi des quiz. C'est vrai qu'on a de plus en plus d'étudiantes et d'étudiants dans nos établissements d'enseignement supérieur et l'outil quiz, on en discutera peut-être un peu tout à l'heure, va être pas mal utilisé.
0: C'est un QCM, un quiz, ou
7: c'est des QCM qui peuvent prendre différentes formes aussi, plus ou moins compliquées en fonction de ce qu'on souhaite obtenir comme information.
0: Ouais, on pourra peut-être en parler parce qu'il y a toujours des choses assez vicieuses où il peut y avoir plusieurs réponses ou pas de réponses, ça peut être assez taquin.
7: Exactement, et puis ce qui peut-être aussi poser la question de qu'est-ce qu'on évalue en fait lorsqu'on utilise ce type de questions. Puis aussi une troisième forme dont j'ai pas encore parlé, c'est les examens oraux. On les voit. Ils étaient déjà présents, en fait, dans nos institutions. On les a vus revenir un peu plus fortement ces derniers mois, on va dire, notamment avec l'apparition dans nos salles de classe de l'intelligence artificielle. Et notamment, est-ce que finalement, ce qu'on évalue, c'est la production de l'étudiante ou de l'étudiant, ou est-ce que c'est la production d'une intelligence artificielle?
0: On va en reparler aussi, bien sûr. Mais peut-être juste pour bien comprendre, quand on dit école supérieure, alors ce sont les universités, mais pas seulement?
7: Oui, alors c'est vrai qu'on parle de toutes les hautes écoles qu'on va retrouver en Suisse. Hein. Ça va être les universités, on a aussi les écoles polytechniques, mais également toutes les autres écoles spécialisées, HES. Et puis, on a aussi les HEP, donc les hautes écoles pédagogiques qui font partie en fait de l'enseignement supérieur.
0: Donc il y a ces examens, c'est pour réussir des études, alors qui sont des études, on va dire, de connaissances, comme par exemple les lettres, mais aussi des études qui donnent des métiers très pratiques, c'est-à-dire professeur, médecin, économiste, que sais-je. Il y a déjà là un peu différentes logiques.
7: Oui, c'est une excellente façon de voir l'évaluation. En fait, on peut avoir des évaluations qui vont plutôt être orientées sur des connaissances ou la compréhension de ces éléments de connaissances, et d'autres évaluations qui vont plutôt porter sur l'évaluation de ce qu'on appelle les compétences. Donc, c'est un ensemble de savoirs, de savoir-faire, de savoir-être qu'on va appliquer à une situation qui est plutôt proche d'une situation qu'on va retrouver dans le milieu professionnel. Notamment en médecine, on a des examens avec des patients simulés, c'est des acteurs en fait qui ont été formés spécifiquement pour ça, qui vont pouvoir jouer le rôle de patient. L'étudiant devra jouer le rôle de médecin dans cette situation, et puis il y aura des observateurs en fait, des experts qui vont observer la situation pour pouvoir évaluer les capacités, les compétences de l'étudiant ou de l'étudiante. Et puis ce qui est intéressant aussi quand on parle d'évaluation, c'est pas juste un moment où on va juger la compétence ou les connaissances qui ont été acquises par l'étudiante ou l'étudiant, mais c'est surtout pouvoir aussi donner du feedback, ce qu'on appelle aussi les rétroactions en français. Donc de pouvoir donner aussi un retour sur ce qui a bien fonctionné dans ce qu'a démontré l'étudiant ou l'étudiant et ce qui a moins bien fonctionné, dans le but c'est de pouvoir aussi continuer à développer l'apprentissage de nos étudiants et étudiantes.
8: Et pourquoi pas ?

0: Stéphanie Ivanovitch, la programmation musicale nous indique qu'il existe de nombreuses versions de cette chanson qui date de 1945, mais c'est sûrement la plus populaire que nous venons d'entendre. The More I See You, la version de 1966, chantée par Chris Montez. Ça se prononce comme ça. Vous écoutez Dis Pourquoi, et puisque nous dénonçons les petits camarades, c'est Renaud Musique à la technique et à la réalisation de cette émission sur RTS Première. Dis Pourquoi toute cette semaine. Pourquoi est-ce qu'on passe des examens? Pourquoi est-ce qu'il y a des examens à l'école primaire et aussi dans les hautes écoles et aussi plus tard? C'est ce qu'on observe aujourd'hui avec Emmanuel Sylvestre. La question du jour au 078 206 73 32. Et vous d'ailleurs, votre métier ou votre métier passé, hein, pas forcément le métier actuel, est-ce que vous aviez eu un examen final? Comment ça se passe? Par exemple, les tailleurs de poutres qui nous écoutent. Comment on devient tailleur de poutres? On a une sorte de poutre dans un examen, dans un examen final et on doit faire un chef-d'œuvre de poutre. Dites-nous comment ça se passe. On a en tout cas une auditrice fidèle qui nous a écrit. Elle travaille en nous écoutant. Alors, je lis son message. Évidemment, étant maintenant verrière indépendante, je n'ai passé aucun examen pour avoir le job. Mais ce qui est amusant, c'est que le job que j'ai eu avant, après avoir fini ma thèse dans le domaine de la chimie alimentaire, je l'ai eu justement parce que je ne connaissais rien à la chimie alimentaire. J'avais une formation plutôt en chimie pharmaceutique. Mais il voulait un œil nouveau. Voilà, merci pour ce message. Et donc n'hésitez pas, hein, 078 206 73 32. Mais dans le fond, comment vous avez eu le job? Voilà, c'est ça la question du jour. Il y avait un examen final? Ou vous avez juste bu des coups avec votre futur patron? Dites-nous ça. Je redis le numéro une 25e fois, parce que je sais pas, ce jeudi, je sens que c'est un jour à dire beaucoup, beaucoup de fois le numéro. 078 206 73 32. Elle se pose beaucoup de questions, mais c'est pas grave, elle a aussi beaucoup de réponses. Elle est là tous les jours entre 14h20 et 14h25, c'est Céline Auclin.
1: Parce que... Pourquoi? Pourquoi je suis une quiche en triche? Parce que vous n'aimez pas la formulation de ma question? Vous ne la comprenez pas? Allez, je ne suis pas bonne en triche, en pougne, en chinde, en resqui, en filouterie, en fraude, en truquerie, en truande, en frouille, en mascogne, en pompe. Pourquoi? Parce que je suis drôlement meilleure en argot. Je vous l'accorde. Pourquoi je ne suis pas bonne en triche? Parce qu'ayant depuis toujours peur de me faire choper, je suis incapable de faire comme si tout allait bien. Sur ma face, les marques, les signes, les stigmates de la faussaire sont patents, éclatants. De sur moi, l'on voit que quelque chose ne va pas. De sur moi, l'on perçoit que je ne suis pas nette. Je sue, je tremblote, je bégaye, je ris, je me mords les lèvres, frétille des paupières, je ne tiens plus en place, deviens rouge, puis blanche, je me liquéfie, je rétrécis, me rapetisse, je m'enfouis, je disparais, ou tout au moins tente de le faire, pour mieux me faire choper, pointer, repérer, attraper, arrêter. Pourquoi je suis nulle en triche? Parce que je n'ai jamais su réaliser une anti-sèche performante, efficace, utile et utilisable. Écrire la leçon en minuscule sur un papier de chewing-gum m'a pris des heures, et beaucoup de chewing-gum, pour au final terminer plié en huit dans ma trousse, où, le jour J, le rush, au moment du test, j'ai été incapable de le déplier discrètement. J'ai même eu du mal à le retrouver au milieu de mes crayons, stylos, plumes, règles et gommes. Vous cherchez, mademoiselle? Rien. Ah, vraiment? Mon taille-crayon. Et pourquoi ça? Vous écrivez à l'encre, je vois. Pourquoi j'ai toujours été mauvaise en triche? Parce qu'une fois déplié mon mini papier de chewing-gum, impossible de parvenir à me relire. Mademoiselle, vous froncez des yeux, serait-ce que le soleil vous empêche de lire les consignes? Et non, je... Pourquoi je suis une perdante en triche? Parce qu'une fois j'ai écrit les réponses sur mon poignet, tout y était. Au moment venu, devant la fiche de contrôle, j'étais confiante en découvrant les questions. Sauf qu'au moment de déplacer ma montre pour laisser apparaître le fruit de mes œuvres, la sueur développée sous mon bracelet s'était chargée de brouiller mon aide-mémoire. Tout était devenu qu'une vulgaire tache noire. J'en étais quitte pour essayer de me rappeler ce que la veille, jusque tard dans la nuit, je m'étais évertuée à inscrire minutieusement sur ma peau de tricheuse en herbe. Pourquoi je ne suis qu'une quiche en triche? Parce que j'ai toujours rechigné ou eu du scrupule à me laisser tenter de réussir à gagner de cette façon. Parce que savoir que pour y arriver j'ai dû tricher gâche, altère, abîme, pour ma part, la valeur du succès.

0: La Suissesse Zoé Aimée avec le titre « Jamais été » entre parenthèses « Cool ». Vous écoutez « Dis pourquoi ?» Pourquoi il y a des examens ? Pourquoi il y a des examens à l'école primaire ? On a vu ça en début de semaine, mais pourquoi il y en a encore après ? On explore ça avec Emmanuel Sylvestre. Il va nous expliquer à quoi ça sert dans quelques secondes. Mais avant cela, on vous rappelle la question du jour. 078 206 73 32. Est-ce que pour avoir votre profession actuelle ou passée, vous avez dû passer un examen final ? Comment est-ce qu'on devient tailleur de poutre ? Est-ce qu'il y a un examen final ? C'est des questions que j'ai. Voilà, on respecte les questions. Il n'y a pas de mauvaises questions. Ça, c'est toujours quelque chose de vrai. N'hésitez pas au 078 206 73 32. Puisqu'on aime bien aussi, les jours où il y a un peu moins de messages, c'est lire des proverbes. Ah, bah évidemment, on s'est dit, tiens, mais en fait, dans le fond, il doit y avoir des proverbes sur l'apprentissage, sur les examens. Et sûrement qu'il y a des proverbes chinois sur l'apprentissage et les examens. Eh ben, paf! Il y a un site où vous pouvez apprendre le chinois qui en propose plein. Alors visiblement, il y a plein de proverbes comme allez, un petit proverbe chinois sur étudier. Étudier, c'est comme gravir une montagne. C'est beau, hein. C'est beau, mais il y a celui-là que je connaissais pas. Vous allez voir, c'est d'une poésie extraordinaire. Les enseignants ouvrent la porte. Vous entrez par vous-même. Oh, c'est beau. Et puis alors, allez, un petit dernier. Dans un groupe de 3 personnes, il y aura toujours une personne dont je pourrai apprendre. Voilà. Voilà, c'est gratuit, c'est comme ça, on vous lance à l'oreille des petits proverbes chinois. Si vous préférez des messages, ça se passe au 078 206 73 32. Et si vous préférez écouter Emmanuel Sylvestre, professeur à la faculté des sciences sociales et politiques de l'Université de Lausanne, eh bien ça se passe tout de suite. Alors, je l'ai dit, je lui ai posé la question, les examens, les évaluations, une fois qu'on est en haute école, à l'université, ça sert à quoi ?
1: Je vais synthétiser, hein, mais on retrouve souvent 3 grandes finalités de l'évaluation. Soit c'est une évaluation qu'on appelle certificative, donc c'est pour certifier un niveau de connaissance ou de compétence qui a été développé durant un semestre. En général, dans l'enseignement supérieur, on parle plutôt de semestre. Soit on va parler d'évaluation formative. Donc l'idée de ces évaluations, c'est de pouvoir fournir un feedback aux étudiantes et aux étudiants pour améliorer en fait leur apprentissage. Soit on peut aussi parler d'évaluation diagnostique. Donc c'est des évaluations qui ont lieu tout au début en fait du cycle d'apprentissage pour pouvoir en fait situer le niveau de connaissances ou de compétences des étudiants et ce qui permet ensuite à l'enseignante ou à l'enseignant de proposer un enseignement qui conviendra le mieux en fait au profil de compétences des étudiants qu'il a en face de lui.
0: Emmanuel Sylvestre, on peut comprendre d'où ça vient si on prend l'examen qu'on a tous et toutes en tête, un peu classique, universitaire, pourquoi pas la première année de médecine, c'est-à-dire un gros examen, il faut beaucoup travailler, et puis c'est oui ou non. Ça vient d'où cette logique de un examen final à l'université ?
1: Alors, si on remonte un petit peu, alors je suis pas un expert de l'histoire de l'éducation, il y a des experts qui pourront peut-être donner des informations plus spécifiques. Mais en tout cas, quand on regarde un peu dans la littérature scientifique sur le domaine, on se rend compte que si on va dans le Moyen-Âge, en tout cas au niveau occidental, c'est-à-dire autour du XIIIe siècle, chez nous, on trouve des traces d'examens. Et en fait, à l'époque, on avait ce qu'on appelle une méthode pédagogique qui s'appelait la disputatio. C'était une forme de débat à l'oral, souvent public, où les élèves allaient défendre un point de vue, allaient débattre sur un sujet spécifique. Alors c'était plutôt en lien, pas forcément en lien avec la médecine, mais en lien avec la théologie à l'époque. Les experts étaient là pour confronter en fait les éléments de connaissance à leur savoir expert. Et donc c'est ce qui a finalement mis les premières briques de l'évaluation. Peut-être un deuxième point aussi, ces évaluations, elles pouvaient déjà avoir un rôle en général plutôt d'évaluation formative, donc de pouvoir donner un feedback à l'étudiant ou à l'étudiante, mais ça pouvait aussi avoir une valeur de plus solennelle, c'est-à-dire de faire en sorte que à un moment donné, l'élève soit reconnu par la communauté et puisse devenir maître à son tour. Et donc, il y avait une sorte de reconnaissance sociale suite à ce passage d'examen. Et puis c'est peut-être ça qu'on va retrouver à l'heure actuelle aussi dans l'évaluation, c'est que cette évaluation, notamment lorsqu'on va valider un diplôme, que ça soit un bachelor ou un master, ça va donner une reconnaissance sociale aussi. C'est un titre qui va être reconnu par des futurs employeurs, par exemple.
0: Et c'est intéressant parce que cette vision de l'examen au Moyen-Âge qui est un débat, et puis quand on a réussi, on est reconnu par ses pairs, ça me fait penser à une soutenance de thèse et un doctorat. C'est vraiment la même logique.
1: Alors, on est dans une logique très très proche en fait. Alors, c'est vrai que dans le travail de thèse et puis le travail de réalisation d'un mémoire, on va essayer d'évaluer des choses très spécifiques hein, qui sont la maîtrise conceptuelle d'un sujet, la maîtrise méthodologique aussi de son champ, mais également de voir comment l'individu est capable de conduire une recherche autonome. Et c'est ça qu'on va essayer de voir chez l'individu et d'essayer de reconnaître comme étant nos futurs pairs, les personnes qui vont évaluer les mémorants ou les doctorants et doctorantes sont des chercheurs avant tout. Et donc l'idée, c'est d'essayer de reconnaître en fait ces compétences-là. Et puis, peut-être, ce qui est encore plus proche de la disputatio du Moyen-Âge, c'est le fait que dans la disputatio, l'idée, c'était de pouvoir créer de nouvelles connaissances. Donc le fait d'avoir du débat devait mener ou conduire à la création de nouvelles connaissances sur le sujet. Puis c'est ce qu'on va regarder en fait dans un travail de recherche, que ça soit un mémoire ou une thèse, c'est la capacité de l'individu à créer de la nouvelle connaissance.
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Nirvana avec le titre Come As You Are sur RTS Première. Vous écoutez Dis Pourquoi, pourquoi les examens toute cette semaine, pourquoi il y a encore des examens à l'Uni, c'est un peu la question à résumer très très vite. Aujourd'hui, on est avec Emmanuel Sylvestre. Et vos messages au 078 206 73 32. Youpi, une auditrice a répondu à ma question. La question du jour, c'est comment vous avez eu votre métier? Est-ce qu'il y avait un examen final? Et puis je me demandais, menuisier, menuisière, comment ça se passe dans le fond? Eh bien, cette auditrice me répond. Alors, voici un travail, oui, au charpentier aussi, bien sûr. Voici un travail de charpentier pour un concours. Alors, il y a la photo avec, je suis sûr que c'est un nom en architecture et en charpenterie, c'est un clocher pointu, vous voyez? Mais c'est pas le, il y a pas les, il y a juste l'ossature, en fait, mais en bois. Donc, c'est évidemment d'une complexité absolue parce que c'est pas juste une pyramide, c'est en plusieurs étapes. C'est très difficile de décrire des formes géométriques en 3D. Mais donc, voilà, c'est une maquette, mais c'est une grosse maquette. Si vous voulez, on est de l'ordre du mètre de haut. Donc, je continue le message. Voilà, un travail de charpentier pour un concours. Un charpentier fait un apprentissage de 4 ans qui finit par 2 à 3 jours d'examen pratique, sujet maquette, pour obtenir un CFC. Personnellement, j'ai fait un examen pratique durant 3 jours où l'on vit déconnecté du monde. C'était il y a 42 ans, émoticône, mon Dieu, quelle horreur, le temps passe, pour obtenir mon CFC de menuisière. Émoticône, sourire, pas courant à l'époque, émoticône, clin d'œil. Voilà, merci beaucoup. Et puis alors, je vous ai lancé à l'oreille des proverbes chinois et on me répond, tel un ping-pong intellectuel, par une citation de Virgile. C'est beau, cet auditeur-auditrice écrit cette citation de Virgile. « On se lasse de tout, excepté d'apprendre. » Vérifions si c'est vrai, puisque je vais produire à l'instant une puissante chronique et nous verrons si elle est lassante.

Comme nous parlons examen, toute cette semaine, Nicole Fontana a cherché des examens qui sont souvent cités parmi les plus difficiles. Un examen exigeant, aujourd'hui, c'est pour devenir Master Sommelier. Alors, comment on prononce sommelier avec l'accent anglais? Je ne sais pas. Peut-être un truc comme sommelier? Il existe différents concours de sommelier. Il y a différents titres de sommelier. On peut par exemple devenir meilleur sommelier de Suisse. Ou on peut devenir champion du monde des sommeliers. Mais la distinction la plus prestigieuse et la plus difficile à obtenir est Master Sommelier, qui est maître sommelier. Je vais pas faire ça tout le long, je vous rassure. Maître sommelier. Et pourquoi je le prononce avec cet accent anglais à 2,50 francs? Eh bien, parce que c'est délivré par une organisation britannique. The Court of Master Sommelier. Depuis le premier concours organisé en 1969. À votre avis, premier concours en 69, il y a plusieurs fois par année. On est en 2026. À votre avis, il y a combien de Master Sommelier dans le monde? Moins de 300. Voilà, donc c'est exigeant. Ouh là là, c'est exigeant. Pourquoi c'est exigeant? Alors déjà, ils sont malins dans le Court of Master Sommelier, parce que ça doit être payant. Pour faire le Master Sommelier, c'est niveau 4. Il faut déjà avoir réussi les 3 niveaux d'avant. Introductory Sommelier, comme on dit à Paris. Certified Sommelier, comme on dit à Limoges. Advanced Sommelier, comme on dit à Grenoble. Ensuite, il y a l'examen pour devenir Master Sommelier. Et cet examen, c'est pas juste un examen, c'est 3 épreuves. Alors déjà, il y a la mise en situation. Vous avez une fausse salle de restaurant avec des faux clients qui vous taquinent, qui vous chicanent. Puis il y a des juges, on allait voir des images, il y a plein de juges qui sont hyper sérieux. Puis le sommelier est là genre, oui, alors, pour aller avec, oui, un émincé de porc, voilà. Donc ça, c'est la première épreuve. Deuxième épreuve, bah, c'est toujours bluffant, hein, on le voit dans les films. Ils dégustent à l'aveugle 6 vins, ils savent exactement la forme de la bouteille et l'âge du capitaine. Et finalement, troisième épreuve, et c'est là que ça se corse, un examen théorique oral sur 80 questions. Alors on se dit, ça va, ça va pas être si dur, mais pour devenir maître sommelier, il faut évidemment tous les vins du monde, mais aussi bon, les sols, évidemment les cépages, les gens qui les font, mais aussi tous les spiritueux et la bière. Donc hop, dans la même... Un article de la Tribune de Genève de septembre 2025 décrit le parcours de Fabien Maine, qui a obtenu le titre de Master Sommelier. C'est un Français installé en Suisse depuis longtemps, et il explique dans cet article de la Tribune de Genève qu'il lui a fallu 3 tentatives, on a le droit à 3 chances, hein, sinon faut tout reprendre depuis le début, 3 tentatives, 8 ans de préparation, 3 à 4 heures d'études par jour pour y arriver. Parce qu'on lui a posé des questions comme « Quelle est la dernière appellation créée sur l'île de Pâques ?» Vraie question. Quelle est la sous-zone de production la plus septentrionale du Vino Verde au Portugal? Ou encore, quelles sont toutes les variétés de riz utilisées pour faire du saké? Voilà, genre de questions. Donc, faut vraiment être, faut être passionné. Notons qu'un

0: Oh, il est beau ce morceau, il est beau ce solo de synthétiseur. C'était One Track Mind, un tube de l'été, on nous dit, de l'été 2026. Naika, interprété par Naika. Vous écoutez, dis pourquoi les examens. On va retrouver notre deuxième expert de la semaine. Mais avant cela, vos messages au 078 206 73 32. Comment est-ce que un souvenir d'examen difficile ou quel examen avez-vous passé pour votre profession? On vient de recevoir ce message. Mon examen le plus dur, l'examen pour le brevet fédéral de technicien marketing. 3 jours à Bâle avec 125 bourbines dans la même salle, avec le cas pratique finance en apothéose finale, mythique. À côté, Koh-Lanta, c'est la bibliothèque rose. Voilà, je lis ce message. Si vous avez d'autres messages, n'hésitez pas. Tiens, et si nous rappelions le numéro 078 206 73 32. Et tiens, si nous retrouvions notre expert pour cette deuxième partie de semaine, le professeur à la faculté des sciences sociales et politiques à l'université de Lausanne, Emmanuel Sylvestre. On parle des examens dans les hautes écoles, à l'université. Et dans le fond, puisque les gens qui sont à l'Uni, dans les hautes écoles, on peut se dire qu'ils sont motivés, ils ont choisi d'être là. Alors pourquoi continuer à faire passer des examens?
1: Alors ça, c'est un débat qu'on a régulièrement en fait dans l'éducation.
0: C'est vrai, c'est un classique.
1: Et notamment associé avec, faut-il mettre aussi des notes, des points à des étudiants? On a eu des différents systèmes qui ont été testés, hein, avec des lettres à la place de notes chiffrées pour évaluer les apprentissages. Les travaux de recherche montrent en fait que s'il n'y a pas de retour aux étudiantes et aux étudiants sur leur apprentissage, les personnes ont des fois des difficultés en fait à se positionner, de savoir finalement est-ce que ce que j'ai appris, je le maîtrise ou est-ce que je le maîtrise pas. Donc il y a quand même un besoin aussi.

0: aussi de la part de l'individu d'avoir un retour sur ses propres compétences ou ses propres connaissances. L'autre chose aussi, c'est que si on donne pas de retour, il peut y avoir ce qu'on appelle, ce qui a été nommé dans la littérature, une illusion de compétence. C'est-à-dire que le fait d'avoir travaillé sur un sujet me fait penser que je maîtrise en fait ce domaine de connaissances ou que j'ai pu développer des compétences sur le domaine. Alors que finalement, j'ai pas pu l'éprouver dans une situation réelle où un expert a pu me dire si effectivement j'ai bien développé ces choses-là.
1: Pourtant, en formation continue, notamment dans le milieu professionnel, il n'y a généralement pas d'examen où on peut refaire à l'infini jusqu'à ce qu'on réussisse. Et c'est considéré acquis. Alors pourquoi ça marcherait là et pas à l'Uni ?
0: Dans le milieu professionnel, l'avantage, c'est qu'on va pouvoir tester en fait ces éléments de connaissance directement en situation qu'on ne va pas retrouver en fait à l'Uni directement. Donc là, c'est vrai qu'on est dans des sortes de simulations de situations réelles à l'université, on ne va pas pouvoir éprouver directement les connaissances et les compétences. Et c'est peut-être un des défauts aussi qu'on a de nos examens dans nos institutions. Je dirais aussi comment on peut surmonter ça, c'est que souvent on va évaluer des connaissances ou des compétences de manière morcelée. Dans le cadre des diplômes tels qu'ils sont créés, on va évaluer les connaissances ou les compétences par enseignement. Ces évaluations permettent d'obtenir ce qu'on appelle des crédits à l'heure actuelle, donc des crédits ECTS, des crédits européens, qui permet une reconnaissance en fait de nos diplômes aussi dans tout l'espace européen. Donc c'est quelque chose d'assez intéressant, mais ça peut avoir aussi une tendance de morceler en fait tous les apprentissages qui vont être réalisés. Et on a peu de situations où on va tester l'ensemble des compétences et des connaissances qui ont été développées dans le cadre d'un cursus à une situation réelle. Alors, le cas des patients simulés, par exemple, en médecine, ça c'est un peu le contre-exemple, parce que là, on va pouvoir tester tout ce qu'on a pu développer comme apprentissage durant notre cursus. Ça peut être aussi des formes d'évaluation, comme les projets qu'on retrouve en ingénierie, notamment, où là, on va devoir réaliser quelque chose d'assez complexe, résoudre un problème, développer un projet sur plusieurs mois. Là, ça va faire appel à toutes les connaissances et compétences qu'on aura pu développer durant, pas forcément le semestre, mais même les 3 années ou les 5 années d'études qu'on aura pu avoir.
1: Très concrètement, si on se met maintenant du côté des étudiants, le fait d'avoir ces examens semestriels qui parfois peuvent être un peu couperet, comme dans certaines facultés, pour encore une fois parler de médecine, qu'est-ce que ça crée vous pensez que ça crée un état d'esprit? Est-ce que ça crée quelque chose de spécifique à ces écoles supérieures?
0: Alors, il peut y avoir une sorte de sentiment d'appartenance. C'est vrai que ces examens, comme je l'ai mentionné tout à l'heure, c'était aussi à un moment donné perçu comme une reconnaissance. Donc, on reconnaît à un certain niveau une reconnaissance sociale, on va dire. Et donc, c'est vrai que pour les personnes qui réussissent ces examens, ben, ça veut dire qu'on a passé un cap, en fait, à un moment donné. Tout ça, il y a aussi un revers à ces éléments, c'est que ça peut aussi occasionner énormément de stress. Et là, on l'a vu notamment durant la période Covid, où on a dû changer les modalités d'évaluation. C'était des modalités d'évaluation qui étaient en ligne, donc on ne pouvait pas faire venir les étudiants dans des salles de classe pour pouvoir évaluer leur apprentissage. Ça a occasionné énormément de stress, parce que pour pouvoir évaluer les étudiants à distance, il y a des dispositifs de surveillance qui ont été mis en place, alors plus ou moins légers en fonction des institutions, mais dans certaines institutions qui ont mis des dispositifs assez lourds, qu'on appelle du proctoring. Donc les étudiants étaient même filmés seconde par seconde en train de composer leur examen. Là, ça a occasionné des stress assez importants. Et ces stress, ils peuvent diminuer la performance en fait des étudiants et des étudiants. Donc finalement, ce qu'on va évaluer, c'est pas ce qu'on souhaitait réellement évaluer en termes d'acquisition d'apprentissage. Parce que là, on va évaluer des personnes qui sont en situation de stress lors d'une évaluation.
1: Donc on évalue la résistance au stress d'un individu et pas forcément ses connaissances compétences.
0: Exactement, on va évaluer une partie, en tout cas une partie de la performance va s'expliquer par cette résistance au stress.
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0: Un des morceaux les plus connus issus de l'opéra rock Starmania, Les uns contre les autres, avec Fabienne Thibault qui chantait. Voilà, vous écoutez Dis pourquoi, et devinez quoi, on espérait, on a croisé les doigts tout fort, on a les doigts tout blancs, d'avoir le temps pour lire jolie poésie de Verlaine qu'on se trimballe depuis 10 jours. Eh bien, c'est le moment.
1: 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Dit par Lucas Torrent.
0: Alors ça n'a strictement rien à voir avec les examens, mais j'ai essayé de la lire et puis je trouve qu'elle va tellement bien avec ce 24, avec tout le mois de septembre en fait. Ça c'est Paul Verlaine, il a écrit en septembre. Parmi la chaleur accablante dont nous torréfia l'été, ça j'ai déjà lu le début mais c'est beau. Mais qu'est-ce que c'est beau. Parmi la chaleur accablante dont nous torréfia l'été, voici se glisser encore lente et timide à la vérité, sur les eaux et parmi les feuilles, jusque dans ta rue au Paris, la rue aride où tu t'endeuilles, de tels parfums jamais taris, pantin à Aubervilliers prodige de la chimie et de ses jeux, voici venir la brise, dis-je, la brise au sursaut courageux, la brise purificatrice des langueurs morbides d'antan, la brise revendicatrice, hop, je saute un bout parce que je sens que c'est long, vive la brise en fin d'automne, après tous ces simoons d'enfer, la bonne brise qui nous donne ce saint premier frisson d'hiver. Hein, c'était beau, ouais, j'ai trouvé ça très beau. On écoute Altin Gunn pour nous emmener jusqu'à 15h.

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1: Franziska Herren, porteuse de l'initiative pour une alimentation sûre, regrette le manque de soutien du monde politique. Déclaration après le refus de l'objet hier en votation. Elle n'envisage pas encore une troisième initiative après le rejet sur celle sur l'eau et donc hier celle sur l'alimentation. Le débat ne se termine pas avec ce refus dans les urnes, déclare pour autant le président de la Confédération, Guy Parmelin. Le système agricole et alimentaire devra à ses yeux forcément s'adapter au monde actuel. Aucun canton n'a soutenu l'initiative sur la neutralité. 71% de rejet pour ce texte déposé par ProSuisse et soutenu par l'UDC. Large rejet en Suisse romande. 75% de refus par exemple à Neuchâtel, mais un petit peu moins de 67% en Valais. Le canton de Genève sera, lui, le premier de Suisse à rendre la contraception gratuite, principe accepté par 58% des votants hier. Reste à en définir le périmètre. Pierre Maudet, en tant que ministre de la Santé, va rassembler les différents acteurs. Il mise sur un débat au Grand Conseil au printemps prochain pour une entrée en vigueur vraisemblablement en 2028. Le canton de Zurich va pour sa part contraindre les EMS publics et privés à offrir un accès au suicide assisté. Décision du peuple hier, c'est une première outre Sarine. Le changement concerne surtout les établissements privés, notamment chrétiens, qui n'autorisaient pas jusqu'à présent les organisations d'aide au suicide dans leurs locaux. En France, le Rassemblement national va pouvoir former un groupe parlementaire au Sénat, résultat des élections hier. C'est une première pour le parti de Marine Le Pen qui obtient 15 sièges. Le RN quadruple son nombre de sénateurs à 7 mois de la présidentielle. Et un élu insoumis fera également son entrée à la Chambre haute pour la première fois. Le pape Léon XIV en visite à Lourdes a rencontré hier soir à huis clos et pendant 2 heures 7 victimes de violences sexuelles dans l'église. Hier, le souverain pontife a exhorté les évêques à poursuivre la lutte contre ce qu'il nomme le douloureux fléau de la pédocriminalité. Le pape qui a aussi rappelé très fermement hier son opposition à l'aide à mourir 2 mois après l'adoption d'une loi dans ce sens en France. Des frappes menées sur un marché du sud-ouest du Yémen par l'Arabie Saoudite ont fait 7 morts et 40 blessés hier. Elles visaient les environs de Taiz sur l'un des principaux fronts de combat avec les Houthis. Vous avez reconnu sans doute Nirvana en 1994 avec son album MTV Unplugged. Eh bien, la chaîne musicale qui distingue cette nuit le groupe de son prix Vidéo Vanguard à l'occasion de ses Video Music Awards. Le prix Vidéo Vanguard récompense notamment l'ensemble d'une carrière. La dernière fois que ce prix distinguait un groupe qui n'est plus en activité, eh bien, c'était avec les Beatles en 1984.
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1: Et attention, si vous circulez actuellement sur l'autoroute A9 Lausanne en direction de Martigny, entre l'échangeur de la Vère et Vevey, il y a un danger avec notamment des objets sur la chaussée. Et il fera encore très chaud ce lundi, avec une journée encore bien ensoleillée, quelques nuages en cours de journée. Les températures maximales, 28 degrés en pleine.
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3: Chère Céline Catelli, avec vous, on va parler de grossophobie, la grossophobie d'une société qui glisse dans nos failles de manière très intime. Tout ça à cause de cette maudite injonction à la minceur que l'on connaît trop bien depuis toujours. D'ailleurs, je me demande si les femmes préhistoriques avaient déjà des complexes. En tout cas, aujourd'hui, une femme sur deux est insatisfaite de son poids. Après les années body positive, voici venir 2026 au Zambique, où le culte de la minceur est partout, dans nos discussions, dans nos magazines, dans nos fils Instagram. On va donc parler de grossophobie, que vous connaissez bien, pour la subir depuis l'adolescence. Vous allez nous raconter comment elle se loge partout, dans votre construction aussi, construction de genre, professionnelle, amicale, affective. Et vous nous direz comment les lignes peuvent encore bouger. parce que vous n'êtes pas du genre à attendre que ça passe. À tout de suite, Christine.
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3: Céline Locatelli, bonjour.
5: Bonjour.
3: Vous êtes membre du comité de l'association Obésitas, une association qui se bat contre la stigmatisation des patientes et patients qui souffrent d'obésité. À quel point notre société est-elle grossophobe ?
5: Oula, question sacrément large. Je pense qu'il suffit de regarder les médias, de regarder la manière dont les gens parlent des personnes grosses, et on sait que c'est vraiment inscrit dans notre société et qu'en plus... Être grossophobe, c'est quelque chose qui est accepté, parce qu'au final, c'est quelque chose que les gens font pour le bien des personnes grosses, puisqu'en fait, être gros, c'est méga dangereux pour la santé. Donc en fait, il faut les aider à perdre du poids. Et bien sûr, c'est en étant grossophobe qu'ils vont nous aider.
3: Alors évidemment, ça sointe l'ironie à chacune de vos phrases. Il y a quelque chose de très paternaliste là-dedans, c'est ça ? C'est de dire, voilà ce qui est bien pour toi.
5: Oui, c'est ça. Oui, complètement. C'est de penser que ces personnes-là pensent qu'elles savent mieux que nous ce qu'il faut pour perdre du poids. Surtout que... On nous donne des solutions, perdre du poids, en mangeant moins, en bougeant plus, etc. Mais ce qu'il faut savoir, c'est qu'une personne en surpoids aura testé probablement une vingtaine de régimes et de solutions miracles ou pas plutôt. Et on est au courant de tout ça. Donc si ça marchait, ça ferait longtemps qu'on l'aurait fait. D'autant que c'est pas forcément très agréable d'avoir de la peine à monter les escaliers ou de pas rentrer dans les habits ou etc. Donc c'est pas qu'on a un plaisir à rester gros, quoi.
3: Une société grossophobe, c'est le problème de tout le monde. Je pense que c'est important de se dire ici, quoi, qu'on soit une personne grosse ou pas, en fait, puisque ça impacte notre rapport au corps, à l'alimentation, à notre santé mentale.
5: Oui, d'autant que si on regarde des personnes qui font des régimes actuellement ou qui sont en panique par rapport à leur corps, c'est pas forcément des personnes grosses. Donc ça concerne tout le monde. Ça vient vraiment toucher l'estime de soi et la peur de pas être accepté et d'être rejeté tel qu'on est, quoi.
3: On reprend les bases. Grosse, c'est pas une insulte.
5: Non, surtout pas. En fait, si on en fait une insulte, on va donner du pouvoir à ce mot. Alors qu'en fait, finalement, si on dit une bonne grosse part de pizza ou un bon gros compte en banque, on va pas être content d'en parler, tu vois. Donc, il faut remettre les choses là où elles sont. Si je dis que quelqu'un est grand ou qu'il est petit ou qu'il a des lunettes ou qu'il est brun, ça va pas être une insulte. Donc pourquoi gros, ce serait une insulte ?
3: Et gros, grosse, obèse, j'ai l'impression que les gens ne sont pas super au point non plus sur ces notions-là, qui sont soit médicales, soit de l'ordre de l'adjectif.
5: Ouais, finalement, c'est un peu des termes qu'on peut utiliser dans différents contextes, mais effectivement, même moi, je ne me sens pas super au point par rapport à ça. Qu'est-ce qu'être obèse, finalement ? Parce que c'est basé sur l'IMC. Et l'IMC, si on regarde une personne qui fait du bodybuilding, elle va être considérée comme obèse, voire en obésité morbide, alors qu'au final, si on regarde sa composition corporelle, pas tellement, quoi.
3: Ouais, et puis la question de l'IMC, c'est un vaste débat aussi. Hein.
5: Oh oui.
3: Là, c'est un truc genré aussi. Hein.
5: Ah, complètement. Oui, complètement. Surtout que ça va être quelque chose qui va être beaucoup plus utilisé pour des personnes sexées féminines. Et c'est plutôt de là qu'on va regarder les MC, qu'il va y avoir une préoccupation par rapport à ça. Les hommes, je pense que c'est quelque chose qui les intéresse. Enfin, qui est un peu moins important. Et quand c'est utilisé, ça va être moins utilisé pour shaming, pour faire de la honte au corps et
3: culpabiliser,
5: voilà, c'est ça.
3: Ouais, on peut déjà glisser vers la question du médical, parce que vous voyez, on y arrive très vite.
5: Oui.
3: Puisque très vite, on est pathologisé, en fait,
5: oui,
3: en tant que personne grosse.
5: Oui, ouais.
3: Les médecins, c'est le récit souvent qu'on peut recueillir des personnes concernées, sont toujours en train de remettre tout sur le poids. Pas tous les médecins,
5: oui,
3: notre médecin.
5: C'est ça, exactement. Non mais clairement, par exemple, j'étais allée une fois chez un physio pour un problème d'épaule, puis cette physio m'avait dit il faut perdre du poids. Alors j'entends peut-être qu'il y a quelque chose de la posture, etc., j'en sais rien, mais ok, certes, il faudrait que je perde du poids. Seulement là, tout de suite, je peux pas contrôler mon corps. Donc qu'est-ce que je peux faire pour aller mieux ? Non mais il faut perdre du poids. Ok, est-ce que j'ai des exercices que je peux faire ? Non, il faut perdre du poids. Et en fait, même moi, j'essayais de trouver des solutions. Est-ce qu'il y a une médication, des exercices, etc. Et elle a fini par me dire, non mais de toute façon, si vous voulez pas prendre soin de vous, je peux rien pour vous. D'accord. Donc c'est des choses assez violentes.
3: Vous l'avez souvent
5: comme ça.
3: Entendu, ce genre de discours ?
5: Oui, des médecins pour qui on va pour un rhume et puis on ressort avec une prescription de régime, quoi. Heureusement, les médecins que j'ai actuellement sont des médecins qui sont bienveillants. Mais oui, clairement, c'est des choses assez courantes. Et quand on en discute dans l'association, c'est des choses que les gens vivent très fréquemment.
6: Et ça a une conséquence très claire sur la santé publique. C'est-à-dire que tout d'un coup, on n'ose plus retourner aller chez le médecin.
5: C'est ça. On n'ose pas aller chez le médecin. On se dit que c'est notre faute si on est en mauvaise santé. Donc en fait, le fait que ça soit notre faute, il n'y a rien à faire. Ça ne sert à rien d'aller chez le médecin. De toute façon, on va se faire gronder comme des enfants. Et puis, on va pas se faire entendre surtout parce que tout va être tourné autour du poids.
6: Vous avez déjà renoncé à des soins par peur d'être mal reçu ?
5: Alors, heureusement, moi, non. Mais par contre, j'ai déjà eu des soins qui se sont mal passés à cause de mon poids parce que mon poids n'avait pas été pris en compte. Par exemple, un temps, j'avais des soucis de digestion et puis on a fait plusieurs investigations et on est venu à la conclusion qu'on allait faire un ultrason du foie. Et donc, je vais faire l'ultrason du foie. C'est un médecin qui me le fait, donc pas un assistant, un médecin. Et cette médecin me fait l'ultrason. Et là, je vois qu'elle tourne blanc. Puis elle me dit, oh, mais là, vous avez une cirrhose graisseuse. Votre foie, il va falloir le changer. C'est une catastrophe. Vous êtes en super mauvaise santé. Et moi, je sors de là, mais je suis traumatisée, quoi. Je me dis, mais on va devoir me changer le foie. Comment j'ai pu voir que j'étais... Enfin, pas voir que j'étais si malade. C'est ma faute. Je devrais pas manger comme je mange. Surtout avec déjà une orthorexie. Donc, on rajoute encore une couche, quoi.
6: L'orthorexie, c'est un
5: trouble du comportement alimentaire qui consiste à contrôler absolument tout ce qu'on mange, à vouloir avoir des macros, micros parfaites, que son assiette soit parfaitement équilibrée tout le temps. Et si on le fait pas, ça met en grande souffrance.
6: Donc ça a ajouté aussi à l'inquiétude que générait le médecin. Comment vous êtes sortie alors ?
5: Et en fait, je suis retournée chez mon médecin généraliste qui, heureusement, est spécialisé dans le surpoids. Et elle m'a dit, mais c'est pas possible, on va refaire un test. Et du coup, on a fait un scan. Et en fait, mon foie, elle est parfaitement bien. C'est juste que la médecin qui m'a fait l'ultrason n'a pas pensé à régler la profondeur. Et donc, elle a scanné mon gras au lieu de scanner mon foie. Voilà, donc c'est des choses comme ça aussi où, en fait, c'est pas forcément adapté. Par exemple, les IRM, quand je dois faire un IRM, je sais que je vais vraiment être méga serré dedans. Donc, voilà, c'est toute une petite dose
6: de micro.
5: Ça
6: va jusqu'au matériel, en fait.
5: Ouais, c'est ça.
6: La chaise chez le médecin.
5: Complètement, ouais.
6: Et puis ça, le résultat, c'est des diagnostics manqués, ratés.
5: Ouais, c'est ça. Ou alors, en tout cas, c'est quelque chose d'hyper inconfortable, quoi. Donc, faut avoir les épaules pour réussir à y aller, quoi.
6: Et si on reste dans le domaine de la santé, il y a aussi la question de la santé reproductive.
5: Oui.
6: Beaucoup de récits autour du refus ou du découragement de PMA, par exemple.
5: Oui, tout à fait. Ben, il y a des limites. Alors, certaines limites sont mises parce que ça marche moins bien, mais surtout parce que du coup, ça fait baisser les chiffres, quoi. Ça fait baisser les chiffres de réussite. Et du coup, ils veulent pas aller avec certaines patientes qui ont un IMC relevé. Alors oui, il y a des risques. Mais après, une personne en surpoids qui fait un enfant d'elle-même, il n'y a pas de raison qu'on n'y ait pas accès alors qu'on est en surpoids, quoi.
6: Ouais, il y a beaucoup de récits de grossesse culpabilisante.
5: Oui.
6: Quoi.
5: Ouais,
6: vous en entendez, j'imagine, dans votre association.
5: Mais même en dehors de l'association, j'ai une amie, il y a 10 ans en arrière, elle était tombée enceinte et c'est quelqu'un qui est extrêmement mince. Elle a pris 3 kilos au début, ce qui est assez classique, et la gynéco lui a dit que ça allait pas du tout et qu'elle devait faire un régime, alors qu'elle était mince et qu'elle était enceinte. C'est grave, c'est vraiment grave, parce que ça peut créer des carences chez le bébé. Enfin, ça, là, on touche vraiment à quelque chose de vital pour le bébé et pour la maman, quoi.
6: Puis vous nous avez lâché avant ce mot hyper important de je suis responsable, c'est de ma faute. Enfin, c'est-à-dire que c'est cet état-là dans lequel
5: on ressort avec énormément de culpabilité et en fait de découragement, une baisse d'estime de soi. Mais tout, que ce soit médical ou autre, on nous répète sans arrêt que c'est notre faute si on est gros.
6: En fait, ça résonne avec l'insulte, l'idée de grandir. Enfin, c'est ce que vous racontez souvent, que je vous ai vu dans d'autres interviews, où vous avez grandi avec l'insulte.
5: Oui, c'est ça.
6: Donc ça va toucher exactement là, quoi.
5: Oui, c'est ça. Et puis, depuis tout petit, on nous répète que c'est notre faute, qu'il faut faire attention et qu'il faut faire un régime et qu'en fait, on n'a qu'à se bouger, quoi.
6: Mmh. À quel point ça vous a marqué, l'insulte, dans votre construction ?
5: Ça a commencé très jeune, en fait. C'était même avant l'adolescence. Mon premier souvenir de moquerie par rapport à mon poids, j'étais en première primaire à l'époque, donc troisième primaire de maintenant. J'avais donc 6-7 ans, quelque chose comme ça. Et j'étais dans le vestiaire et on m'a traité de baleine. Voilà. Mais j'ai retrouvé des photos de l'époque et j'étais pas en surpoids, en fait. J'étais dans la courbe haute, certes, mais j'étais pas en surpoids. Et ça m'a suivi un peu toute ma scolarité jusqu'à arriver... en 9, 10, 11 de maintenant, où on m'appelait GCM, ce qui voulait dire grosse conne et moche. Mais c'était déjà quelque chose qui était inscrit en moi, à tel point que j'ai demandé mon premier régime à 12 ans. Donc, ma mère était un peu démunie, donc elle m'a donné un peu ce qu'elle savait, parce que dans la famille, on faisait déjà des régimes, puis c'était quelque chose qui était déjà inscrit, quoi. Donc, j'ai eu le droit aux poudres mélangées dans de l'eau pour...
6: Protéines.
5: Ouais, protéines, quoi, pour remplacer le repas. Après, ma sœur avait demandé à ce qu'on fasse le régime de la soupe aux choux, donc ma mère nous préparait de la soupe aux choux, ouais, on avait le droit de manger que ça. Enfin, ouais. Le droit, non, parce qu'en soi, elle nous aurait pas empêché forcément de manger, mais enfin, c'était dans le cadre du régime, quoi.
6: Et dans le cadre de la culture générale, ouais, globale de ouais, du culte de la minceur.
5: C'est ça, quoi. Et ouais, du coup, régime à répétition depuis très jeune, quoi. Donc, c'est clair qu'en plus, le corps, il peut pas se former correctement. Et ce qu'on nous dit pas assez, c'est que quand on fait un régime, bah, ça met le corps en souffrance, parce que le corps, il est un peu préhistorique quand même, hein. Donc, il est fait pour nous garder en vie. Et quand il y a un déficit calorique, il entend pas, chouette, c'est un régime, on va se retrouver plus mince. Non, lui, il entend, les gars, on risque de mourir, donc il faut stocker. Donc, en fait, ça va vraiment générer des adaptations métaboliques, des changements hormonaux, pour pouvoir reprendre ce poids qui est perdu, et voire en prendre un petit peu plus au cas où il y aura une autre famine derrière. Donc, en fait, commencer ça des jeunes, c'est entraîner son corps à grossir et à pas pouvoir reperdre du poids, quoi.
6: L'école, c'était un lieu un peu traumatisant, j'imagine.
5: Ouais,
6: et c'est marrant parce que vous êtes prof, je sais pas si j'ai le droit de le dire.
5: Oui, oui. Oui, oui.
6: Et avec des gamins de stage là, quoi.
5: Ouais, ouais.
6: Vous devez entendre des trucs aussi à la récré.
5: Alors à la récré, c'est un peu difficile parce qu'ils sont chacun dans leur coin, mais en classe, dès que j'entends une discrimination, je vais très vite reprendre les choses et puis expliquer que c'est pas forcément volontaire et essayer d'éduquer au maximum, quoi.
6: Mais vous dites quoi, un gamin qui traite l'autre de gros ou de grosse?
5: Je vais lui expliquer que moi-même on me traitait de grosse, que ça me faisait, que j'ai fait des tentatives de suicide, que je me suis sentie vraiment la pire personne au monde, que je pensais que si on m'aimait pas c'était ma faute parce que j'étais grosse, que j'ai voulu en finir plusieurs fois, que c'était une dépression profonde où je me sentais rejetée, je me sentais à part, et déjà rien que d'expliquer.
6: Faut vous chercher l'empathie, quoi.
5: Ouais, c'est ça. Expliquer les conséquences, ça va créer de l'empathie, et après réussir à expliquer en quoi c'est pas la faute de la personne, ça aussi ça aide à mieux comprendre. Donc donner des clés de compréhension et expliquer les choses, ça aide aussi, quoi.
6: On va parler de sexisme et de genre dans quelques instants, ce sera après Sandor, Corps.

0: Question genre, on parle de grossophobie avec vous, Céline Locatelli. Et comme dans cette émission, la question du genre, c'est un peu notre paire de lunettes. Est-ce qu'il y a une différence entre la manière dont on traite les hommes gros que les femmes grosses, parce que on va chercher d'autres, on tire d'autres élastiques.
1: Bah, un homme gros, on va l'appeler un nounours. On va le sentir un peu protecteur comme ça, il est là, il est présent, etc. Et une femme grosse, elle prend trop de place, quoi. Donc il y a déjà cet aspect-là de prendre la place ou pas. Et puis, quand on parle de régime, c'est 99% du temps, c'est adressé aux femmes. Quand on regarde les pubs, c'est beaucoup pour les femmes. Et puis, quand on regarde les médias, c'est toujours le corps des femmes qui est critiqué, qui est pas assez mince, pas assez plat ici, pas assez ferme ici, qui a des vergetures, des machins, des trucs.
0: Quand vous dites les médias, c'est les magazines?
1: Ça peut être les magazines, ça peut être les films, ça peut être les séries. C'est un peu général, quoi.
0: Il est souvent dit que les femmes grosses ressentent une pression plus forte. C'est ce que vous observez par rapport aux hommes?
1: Oui, ah oui. Alors,
0: rien que dans l'association, il y a...
1: Oui, c'est ça. Dans l'association, il y a beaucoup moins d'hommes que de femmes qui viennent demander de l'aide, quoi. Ouais, clairement. Moi, je sais que des enfants, on m'a dit que c'était un problème que je sois à la limite. Enfin, voilà, qu'il fallait que je fasse attention. Et pour avoir discuté avec des hommes en surpoids, ils ont moins eu cette injonction. Peut-être certains en souffrent quand même, mais il y a moins cette injonction à perdre du poids.
0: Je me demandais aussi si les hommes, du coup aussi dans leur construction de genre, ont moins appris à exprimer ce qui se passe.
1: Oui,
0: j'imagine
1: aussi,
0: qu'il y a des discriminations aussi pour les hommes, mais qu'ils l'expriment moins aussi. C'est aussi,
1: aussi probablement quelque chose.
0: Donc ce qui vous, en tout cas, a guidé en fait aussi ces formes de discrimination par rapport au fait que vous soyez une femme, c'est les normes esthétiques. Enfin, j'ai l'impression qu'on
1: clairement.
0: C'est ça,
1: clairement.
0: Au cœur, le nerf de la guerre, c'est la norme.
1: Oui, clairement. Quand on regarde, typiquement, si on regarde dans les films et les séries, une femme grosse, elle va être dégoûtante, et puis une femme mince, tout le monde la veut, quoi.
0: C'est pas la meilleure pote, sympatoche,
1: non, c'est ça.
0: Qui est pas une menace.
1: Ouais, clairement. Ouais. La grosse.
0: J'ai dit
1: oui.
0: Sympatoche.
1: Ouais. Ouais, la grosse, c'est la rigolote, quoi. Enfin, c'est la rigolote, c'est la pote, c'est celle. Mais c'est aussi celle que. Typiquement, j'ai re-regardé une série récemment que j'avais regardée étant plus jeune.
0: Laquelle?
1: How I Met Your Mother.
0: Ah oui.
1: Et Barney, les deux protagonistes principaux, quand ils parlent d'une grosse, ils sont là. Ils miment qu'ils vont vomir, quoi. Normal. Il n'y a pas de souci, quoi.
0: Et c'est un truc que vous regardiez.
1: Ouais. Et je le regardais. Mais en fait, la première fois que j'ai regardé la série, ça ne me posait même pas problème parce que je me posais pas la question que c'était pas ok, puisque pour moi c'était la vérité. Pour moi j'étais dégoûtante. Donc c'était pas quelque chose que je remettais en question. Et maintenant quand je l'ai regardé après avoir travaillé sur la question de l'estime de soi, la confiance en soi et la valeur liée au poids, en fait je me rends compte que c'est pas ok. Et c'est pas quelque chose qu'on va voir à l'inverse, ou en tout cas beaucoup moins. Je me souviens pas l'avoir vu pour des hommes où on dit qu'ils soient dégoûtants quand ils étaient gros, quoi.
0: Et dans les séries, films d'aujourd'hui, ça n'a pas bougé un petit peu
1: oui et non, parce qu'il y a certaines séries où maintenant où il y a des personnes qui se battent pour que le poids soit quelque chose de qui soit plus discriminé, qui se battent pour des vêtements à la bonne taille, etc. Mais il reste quand même des séries où tout d'un coup il y a une jeune fille qui a perdu du poids puis elle prend de la valeur, quoi. Alors ça peut être une critique de la société quelque part, mais en même temps il y a quand même quelque chose de pas ok, quoi.
0: Vous parlez de mode là. C'est encore.
1: Oui.
0: Si là, on va dans un magasin en Suisse romande, on trouve max 46, quoi.
1: C'est ça. Et il n'y en a pas beaucoup. Ouais, allez, ça s'est un peu amélioré. Peut-être 48, 50. Les 52, si on a de la chance. Mais de manière générale, ouais, c'est toujours très compliqué. Et il y a des choses qui régressent. Il y a certaines enseignes qui avaient mis des grandes tailles et qui les ont enlevées parce qu'en fait, ça prend trop de place en magasin, quoi. Ouais, on m'a répondu ça une fois.
0: Ah, waouh!
1: Ouais, ouais. Et le truc, c'est que chez les hommes, on trouve plus facilement des grandes tailles. Moi, je sais que si j'ai vraiment besoin de quelque chose en urgence, je vais aller le chercher chez les hommes, par exemple.
0: Ah, donc ça guide jusqu'à votre look?
1: Ouais, carrément. Même si, maintenant, j'ai mes petites astuces et je commande et je sais où commander, je sais où les regarder, je m'y prends à l'avance, j'essaye. Mais typiquement, ça m'est arrivé d'aller chercher un short en coton chez les hommes parce que je savais que chez les femmes, je ne trouverais pas ma taille en rayon, quoi.
0: C'est une épreuve, le magasin?
1: Ça l'a eu été, mais ça l'est plus, étant donné que j'y vais plus, puisqu'il n'y a pas ma taille, de toute façon, donc voilà. Mais ouais, j'ai souvenir d'être plus jeune et d'aller avec les copines faire les magasins et puis de jamais rien trouver. Là, pour mon enterrement de jeune fille, on m'a emmenée dans un centre commercial. Alors, j'ai quand même trouvé un top, qui était oversize, et du coup, qui, moi, me fait un crop top. Mais ça, c'est des petites astuces aussi. Mais c'est vrai que je les ai vus aller dans tous les magasins, puis trouver leur taille un peu partout. Puis moi, j'ai un peu... Ouais. Voilà quoi. Alors c'était quand même un chouette moment, mais il y a ce côté où ben tout le monde trouve, et puis les copines aussi qui s'échangent des vêtements par exemple. Mm-hmm. Ben, j'ai plusieurs copines qui s'échangeaient les vêtements entre elles, mais moi je pouvais jamais parce que je rentrais pas dans leurs vêtements en fait.
0: Mm-hmm. Et puis donc maintenant c'est plutôt les commandes sur internet.
1: Ouais.
0: Là il y a des chouettes.
1: Ouais, il y a des chouettes trucs. Heureusement, ben, y a l'Angleterre qui sont au taquet, qui ont des super vêtements.
0: Comment ça se fait que les Anglais soient plus au point sur cette question-là ?
1: Bonne question. Je n'en ai absolument aucune idée. Mais ouais, on voit qu'il y a certains pays où clairement c'est plus intégré.
0: C'est pas qu'il y a plus personne grosse en Angleterre qu'ailleurs.
1: Non,
0: en fait.
1: Non, clairement, parce qu'on voit ici aussi qu'il y a une bonne tranche de la population qui sont en surpoids, quoi.
0: Ouais.
1: Mais est-ce que l'inclusion est plus au cœur de chez eux, j'en sais rien.
0: On a vu passer aussi ce mouvement body positive,
1: oui, clairement,
0: venu,
1: ouais,
0: des pays anglo-saxons.
1: Oui, oui, tout à fait.
0: Qu'est-ce que vous en pensez maintenant avec la distance? Je le dis en ricanant, c'est un peu sarcastique parce que on pensait que ça pouvait être militant, et puis c'est très vite devenu marketing, et puis c'est retombé direct là.
1: Ouais.
0: Enfin, j'ai l'impression qu'on a complètement, c'est derrière, quoi.
1: Ouais, c'est dommage. Et surtout, le problème qu'il y avait eu, c'est que, en fait, dans l'imagerie du body positive, on nous mettait que des grosses belles. Ce qui fait que, ben, en fait, les personnes qui avaient des morphologies qui étaient un peu moins.
0: C'est quand vous dites grosses belles, vous entendez quoi?
1: Ben, des morphologies en 8, avec des tailles bien marquées, avec des gros seins, des jolies fesses, des jambes quand même fermes. Et du coup, ça fait que toutes celles qui ont des vergetures, qui ont un peu un gros ventre et des petits seins, enfin, toutes les morphologies qui rentrent pas dans la case, ben, finalement, sont toujours pas dans la case. Donc, oui, au début, ça partait d'un bon sentiment. C'était quelque chose de génial parce que ça a créé des... Il y a eu des films comme Accepte ton corps, qui était passé sur Arte, qui était juste incroyable, où c'est une femme qui va dans le monde entier rencontrer des personnes qui ont vécu des choses assez difficiles au niveau corporel et qui explique comment elle passe au-dessus de ça. Et ça, c'était vraiment un super reportage. Mais ça a aussi créé ce côté marketing où il faut qu'on intègre les grosses, mais on choisit que les belles, quoi. Mmh. Et du coup, ça rajoute encore des complexes en plus parce que finalement, même en étant grosse, ben, en fait, je rentre pas, et les grosses sont là, mais je rentre quand même pas dans la case, quoi.
0: Ouais. Et maintenant, retour à une esthétique très mince.
1: Mm-hmm.
0: Je faisais allusion à l'ère Ozempic dans l'introduction. Je sais pas quel regard vous portez sur ça.
1: Alors, bon, moi, clairement, jamais. Parce que En fait, c'est des hormones de synthèse qu'on vient mettre dans un corps dont le système hormonal est déjà déficient. Donc, pour moi, balancer à fond la leptine dans un corps qui réceptionne pas bien la leptine, c'est pas forcément la meilleure idée. Et qu'il y a des effets secondaires qui peuvent être assez graves aussi. Et en dehors de ça, le problème, c'est que du coup, maintenant, ben, c'est en fait, pourquoi t'es toujours grosse, t'as qu'à prendre les médicaments, quoi.
0: C'est ça. C'est que c'est devenu la norme aussi.
1: Ouais, c'est ça.
0: Parce que, enfin, il y a plein de stars américaines, etc.,
1: oui,
0: qui n'ont pas spécialement de problème de poids, mais qui vantent.
1: Oui,
0: le
1: sens c'est physique. Ça, c'est ça. Il y a des personnes qui ont clairement pas besoin de ça et qui en plus vont le prendre et que ça va potentiellement leur créer des problèmes de santé qu'ils n'avaient pas avant. Donc, c'est la minceur avant tout, quoi. C'est vraiment, on veut perdre du poids à tout prix. Mais d'ailleurs, c'était la même chose avec, et c'est toujours la même chose avec le bypass et ce genre de choses. On sait qu'il y a des effets secondaires qui sont hyper grave, pas chez tout le monde heureusement, hein, mais c'est potentiellement ça peut être grave et puis on continue quand même de vouloir se faire opérer, se faire piquer et puis en fait la santé passe derrière, quoi.
0: Bah là on est en train de parler de normes, on est en train de parler d'un rapport esthétique au monde, mais en fait on est quand même fait globalement de relations humaines,
1: c'est
0: de
1: ça.
0: Potes, d'amis, d'amour éventu. Est-ce que ça a un impact aussi d'ailleurs? Est-ce que ça se loge là aussi, la grossophobie?
1: Oui, clairement, parce que quand t'es grosse sur les applis de rencontre, enfin, c'est parfois compliqué. Moi, je me rappelle. Alors maintenant,
0: j'ai cru comprendre que vous étiez mariée là. Vous parlez de
1: non, mais voilà, je parle d'avant, quoi. Je sais que quand j'avais zéro estime de moi, quand je matchais sur une appli de rencontre, la première chose que j'allais dire, si jamais tu sauras, je suis grosse, quoi. En gros. Ah, je le tournais pas comme ça, mais de peur que quand il me voit, il fuit, quoi. Donc ça allait jusqu'à rajouter des peurs là-dedans. Et puis je sais qu'à chaque fois que j'étais en couple, j'avais peur que la personne avec qui j'étais trouve quelqu'un qui soit comme moi à l'intérieur, mais qui soit mince à l'extérieur et qui du coup parte, quoi. Parce que c'est mieux avec un corps plus mince. Donc il y a ça et ouais, ça peut être quelque chose d'hyper violent. Après, j'ai appris à déconstruire et à me rendre compte que ma valeur n'était pas indexée à mon poids. Donc, c'est pas parce que je prends du poids que j'ai moins de valeur. C'est pas parce que j'en perds que j'en ai plus. Mais c'est ce qu'on veut nous faire croire.
0: Comment intégrer ça?
1: trouver sa valeur ailleurs que dans son que dans l'apparence en fait. Aller chercher ce qui vraiment fait partie de nous, ce qui est vraiment ce qu'on est. Et
0: vous avez dû faire genre une petite liste de vos qualités pour les rappeler, pour les parce qu'on
1: Alors,
0: a tendance à oublier.
1: Ouais, par exemple. Mais bon après j'ai fait plusieurs formations sur l'estime de soi, donc c'est un tout. Ça vient pas en 5 minutes quoi.
0: Ouais, j'imagine. Ouais.
1: Mais par exemple j'ai un exercice qui m'avait fait beaucoup marrer. Je devais faire je devais écrire ce que les gens diraient de moi si, à mon enterrement, si je venais décéder, c'est un peu glauque comme ça. Mais...
0: Non, j'adore.
1: Et après, en fait, je devais écrire ce que j'aimerais qu'on dise de moi. Et du coup, je devais reprendre ces choses-là pour les intégrer, en fait, dans ma vie. Donc, ça veut dire que plutôt que de me focusser sur ce que, enfin, d'être ce que je suis maintenant, aller voir ce que j'aimerais vraiment qu'on dise de moi. Et faire une liste aussi de qu'est-ce que je ferais si j'étais la femme badass que j'aimerais être. Quelles sont les choses chez moi que j'aime et que j'aimerais cultiver. Quelles sont les activités que je fais et que j'aime. Et reprendre, en fait, sortir vraiment sa valeur de son apparence, quoi.
0: Céline Locatelli, on va parler de grossophobie intériorisée avec vous dans quelques instants. Ce sera juste après Is It Core.

0: Question genre avec vous, Céline Locatelli, pour parler de grossophobie. Vous avez l'habitude de vous exprimer sur ce sujet dans les médias, en tant que membre du comité de l'association Obésitas. On est dans une époque où on nous assomme beaucoup à coups d'amour de soi. Concept un peu épuisant, je trouve, et en même temps nécessaire.
1: Oui.
0: Je sais pas. Vous en pensez quoi?
1: Moi, je pense que faut pas trop se foutre la pression avec ça, et que c'est bien, et que l'estime de soi est importante, la confiance en soi est importante, c'est sûr, mais après, on peut aussi être d'accord qu'on n'aime pas ce qu'on a. On peut juste accepter qu'on n'aime pas ce qu'on a, et faire avec. Et de nouveau, on en revient à l'idée de placer sa valeur ailleurs que dans son corps, mais ouais, je pense que c'est important de pas trop se foutre la pression, et de juste vivre sa vie, et apprendre à aimer ce qu'on vit, plus qu'à se focaliser sur aimer son corps.
0: Moi, je connais peu de personnes qui disent ouvertement s'aimer. Et je trouve ça un peu triste. Genre, ah non, je m'aime, je me kiffe.
1: Ouais, parce qu'on nous apprend que c'est vaniteux, en fait, de s'aimer. On nous dit un peu que si tu te kiffes trop, c'est que t'es un peu orgueilleux, quoi. Donc, il y a ça, c'est un peu paradoxal, quoi.
0: En même temps, faut s'aimer.
1: Paradoxal, quoi.
0: En même temps, faut s'aimer,
1: c'est ça,
0: faut être bienveillant,
1: c'est jamais assez bien,
0: et puis,
1: quoi.
0: En même temps, bah, pas trop, parce que sinon, c'est ça. Ça dépasse.
1: Ouais, mais en même temps... Est-ce que l'important, c'est de s'aimer ou d'aimer ce qu'on fait et d'aimer sa vie?
0: Je sais pas. Vous pensez quoi?
1: Moi, je pense que c'est plutôt la deuxième solution, en fait. Parce que s'aimer soi-même, bon, c'est bien, mais après, si t'aimes ce que tu fais, c'est mieux, quoi. Si tu kiffes les moments que tu passes avec, que ça soit avec tes proches ou que tu passes tout seul avec toi-même à faire des trucs qui te font plaisir, genre moi, je sais pas, chanter, créer des trucs.
0: Vous chantez bien?
1: Il paraît. En tout cas,
0: je dis ça parce que je vous ai entendu chantonner avant.
1: Merci. Ouais, en tout cas, je passe du temps à chanter et si c'est bien ou pas, peu importe, ça me fait vibrer et ça me fait plaisir.
0: Je pensais au mot vibrer, c'est marrant parce que en fait, dans les faits, les cordes vocales vibrent.
1: Ouais.
0: C'est aussi le corps qui vibre.
1: Ouais. Complètement.
0: Et puis on dit souvent ça me fait vibrer dans le sens ça me rend heureuse.
1: Mais c'est les, là en l'occurrence c'est les deux qui sont juste quoi. Ça fait vibrer le corps et en même temps ça fait vibrer mon cœur quoi. Enfin c'est quelque chose qui me fait me sentir alignée, centrée et être pleinement moi. Et finalement je pense que c'est ça le plus important.
0: Et vous aimez danser?
1: Oui. Après je suis pas la meilleure danseuse mais c'est le fait d'être dans mon corps et de pouvoir le bouger comme j'ai envie. Et finalement ça c'est aussi un outil pour apprendre à aimer son corps, c'est de se défocaliser de son esthétique parce que finalement, mes jambes, peut-être qu'elles ont de la cellulite et qu'elles sont un peu trop grosses à mon goût, mais elles me permettent quand même de danser, d'aller marcher en montagne, de courir, de faire, je sais pas moi, du surf, ce genre de choses-là. Et mes bras, oui, ils pendouillent un peu, mais ils me permettent de serrer dans mes bras mon mari et ma sœur et mes amis et mes parents. Et finalement, mon ventre, ouais, c'est clair, il est un peu rebondi, mais il me permet quand même de manger des trucs chouettes. Enfin, tu vois, puis mes abdos, ils me permettent de faire des trucs. Enfin, tu vois, finalement, est-ce que c'est pas plus important de se focaliser sur ça que sur ah bah tiens, là, j'ai trop de cellulite, j'ai un brûlé en trop, quoi.
0: C'est pas si facile que ça.
1: Non, c'est sûr.
0: De se sentir dans son corps.
1: Oui, clairement.
0: Je raconte un peu ma vie vite fait. Cet été, j'ai fait du vélo et je sentais mes quadriceps, c'est une sensation rare. Pour moi, les gens qui font du sport la connaissent. Mais moi, j'étais là. Ah, bonjour corps.
1: Oui.
0: Et je me suis rendu compte que j'étais beaucoup, enfin je le savais, c'est pas un immense scoop, mais je le mesurais à ce moment-là, que je suis rarement dans mon corps. Et vous me disiez ça avant vous, de se connecter à son corps, etc. Qu'importe qui il est, qu'importe la forme ou la silhouette ou l'amour qu'on lui porte en tant que tel. Déjà être dedans, c'est super.
1: Ouais.
0: Et c'est pas donné à tout le monde, je trouve.
1: Non, c'est clair. Et surtout le problème quand on est en surpoids, c'est que on a beau nous répéter qu'on doit faire du sport, il y a jamais rien qui est adapté. Et en fait, tu vois, aller à la salle quand t'es en surpoids, ben ça fout une trouille pas possible, quoi.
0: La trouille, c'est quoi, la honte?
1: Bah ouais, d'avoir honte, de pas y arriver, de pas être capable. Mais ouais, clairement de la honte, ouais. Ouais. Moi, je sais que pendant longtemps, j'osais pas trop faire les sports qui me plaisaient parce que, ben, typiquement, faire de la danse. J'ai fait des cours de danse il y a pas si longtemps que ça, mais il m'a fallu vraiment longtemps pour me motiver parce que, ben, l'image que j'en avais et les souvenirs que j'en avais étant enfant, c'est que c'est un sport où le corps il doit être méga mince et puis c'était pas mince, c'est pas ok. Après, j'ai eu la chance de trouver une prof de danse incroyable qui, quand je lui ai dit que j'étais en surpoids, m'a dit mais de toute façon, j'ai toujours trouvé plus beau de danser avec des formes et c'est cool. Mais en même temps, il y a certains mouvements que j'arrivais pas à faire parce que c'était pas adapté à mon poids. Il y a très peu de sports où il y a des adaptations qui sont faites parce que finalement, Tout est possible avec une adaptation. On adapte aux personnes en situation de handicap. Pourquoi on n'adapterait pas aux personnes grosses? Parce que typiquement, quand t'as un gros bide, ben tu peux pas vraiment te pencher en avant complètement par la même chose qu'une personne qui n'en a pas, quoi. Donc il y a aussi ces choses-là, et il y a aussi le matériel qui est pas adapté. Enfin, pour trouver, ben typiquement, je suis partie une année en voyage. Et pour trouver une veste Gore-Tex, il m'a fallu plus d'une année pour la trouver à ma taille. Et trouver des pantalons où tu peux dézipper le short, quoi. Je suis partie une première fois une année en voyage, j'en ai fait deux. Et c'était, il y a eu à peu près 10 ans d'écart entre les deux. Et ben entre les deux, j'ai cherché pendant quasiment ces 10 ans, je les ai pas trouvés. Finalement, j'ai trouvé en Allemagne une marque qui fait des grandes tailles. J'ai dû prendre chez les hommes. Donc c'est vraiment un des outils qui sont pas, enfin tout ça n'est pas adapté au corps gros. Donc il y a aussi un problème de ce côté-là, quoi.
0: Alors il y a le monde qui veut pas, et puis il y a l'estime de soi. On y revient. On a lâché le mot honte là tout à l'heure. Honte qui est assez constitutive, j'ai l'impression, dans les parcours des personnes grosses.
1: Oui, clairement. Parce qu'on nous répète que c'est notre faute et que en fait on a qu'à faire attention, quoi. Mais clairement, mais ça s'est intégré de ouf. Que ça soit honte de ce que tu manges, honte de pas assez bouger. Honte dès que t'es essoufflé, tu te dis ah bah c'est parce que je suis grosse. Quand tu rentres pas dans un vêtement, ah bah c'est parce que c'est ma faute, parce que je suis grosse. Si on t'aime pas, bah c'est ma faute, j'avais qu'à perdre du poids. Enfin, du coup, c'est un peu intégré dans tous les aspects de la vie, quoi. Et c'est assez intéressant aussi de se rendre compte que ces choses-là, oui, on les a intégrées venues de l'extérieur, mais qu'on se les ait appropriées sans vraiment se les approprier. J'ai fait, il y a une année et demie, à peu près, une retraite silencieuse, et je me suis rendu compte que, en fait, les pensées que je pensais qui venaient des autres étaient finalement entrées dans ma tête, et qu'en fait, c'était devenu les miennes.
0: C'est ça qu'on appelle la grossophobie internalisée.
1: Complètement. Mais en fait, d'avoir un mot au-dessus et de vraiment s'en rendre compte, c'est autre chose. Parce que quand tu te retrouves pendant 10 jours à pas pouvoir regarder ni parler aux autres, ben en fait t'es obligé de voir, de te mettre en face que c'était pensé à toi. Mais c'est vraiment un truc qui est devenu ancré hyper profond, quoi. Genre à chaque fois que je me servais, j'étais là, ah mais les autres ils doivent se dire que je mange beaucoup trop, quoi, alors que personne me regardait, quoi.
0: Est-ce que ça vient vraiment de soi, ou enfin c'est juste que ça a infusé en soi?
1: Ah, ça a infusé, mais finalement ça finit par devenir tes propres pensées, et tu t'auto-flagelles en permanence, en fait. Si tu prends pas les escaliers et que tu prends les escalators, alors que même que t'es crevé, que tu viens faire une séance de sport et que t'en peux plus, que t'as des courbatures, ben en fait tu vas quand même te mettre un petit coup derrière la tête parce que t'as pris l'escalator à la place de l'escalier.
0: Est-ce que cette honte, alors elle est induite par la culture, la société, est-ce qu'elle aussi elle se transmet de génération en génération?
1: Ben je pense que de toute façon c'est quelque chose qui est là depuis plusieurs générations, cette peur du corps gros. Donc oui, forcément, ça,
0: on apprend ça de nos mères, nos grand-mères,
1: c'est ça, et aussi ben des copains d'école, des séries comme on en parlait avant, ou des films, de reportages, de tout ce

0: La semaine prochaine, je reçois Mona Chollet pour parler de la peau, du fait de soigner de sa peau. Mm-hmm. Et je viens de lire son livre qui est super intéressant, qui explique comment on apprend à prendre soin de nos peaux alors qu'il n'y en a pas forcément besoin, mm-hmm. et comment on dépense très volontiers des centaines de francs pour la crème qui nous fera moins vieillir.
1: Et
0: on y croit, en fait. Ça fonctionne très bien, la publicité sur nous, même si on est capable de faire la distinction entre ce qui est réaliste ou pas. Enfin, ça fonctionne.
1: En plus, c'est hyper marketing et c'est super, un super outil de contrôle, comme dit avant, quoi. Parce que, en fait, tant qu'on s'inquiète de son corps et qu'on s'inquiète de son apparence physique, on va pas se poser des questions à côté. Ça prend une charge mentale tellement énorme qu'au final, on a de la place pour rien d'autre, quasiment. Moi, je me rappelle que quand j'avais pas encore fait ce travail de déconstruction là-dessus, c'était des pensées en permanence par rapport à ça. C'était des peurs de grossir. C'était dès que je mangeais, je me culpabilisais. C'était une pensée à faire du sport tout le temps. Et du coup, ça prend 80% de ta place dans ton cerveau. Et du coup, tu penses pas à autre chose. T'as pas le temps de te rendre compte qu'en fait, on se fout ta gueule, quoi, clairement.
0: Qu'il y aurait de la place pour quoi ?
1: Bah, il y aurait de la place pour, par exemple, de la lutte contre toutes ces choses qu'on veut nous faire avaler, de la place pour des choses qui nous font plaisir, de la place pour de l'amour de soi aussi, mine de rien. De la place pour un peu tout ce que tu as envie d'y mettre, en fait.
0: On va parler de lutte, parce que vous êtes activiste.
1: Oui.
0: On va parler de ça, ce sera après le tout nouveau titre de Lily Gasque, Cassie.

0: Question genre, avec vous Céline Catelli, vous êtes membre du comité Eurobésitas, qui est une association. Il y a du taf.
1: Oh oui.
0: Beaucoup de travail. Si je fais le point sur ce qui existe en Suisse en termes de loi, je lis ce que j'ai trouvé et vous me corrigez si je dis une bêtise. Droit constitutionnel, c'est l'article 8, garantit l'égalité devant la loi et interdit toute discrimination fondée notamment sur l'origine, la race, le sexe, l'âge, la langue, la situation sociale, les convictions ou un handicap.
1: Oui.
0: Pas grand-chose sur la grossophobie.
1: Ouais.
0: Droit pénal, article 261 bis. La norme pénale antiraciste et anti-haine punit les discriminations publiques, l'incitation à la haine ou le refus de prestations publiques basées sur la race, l'ethnie, la religion ou l'orientation sexuelle.
1: Donc de nouveau, pas grand-chose sur l'aspect physique, quoi.
0: Il n'y a pas de loi cadre en fait en Suisse contre la grossophobie.
1: Non. D'ailleurs, il y a eu certains procès qui n'ont pas abouti parce que tout simplement il n'y a pas le cadre et qu'il n'y a pas moyen d'aller punir ça en fait.
0: Pas moyen, c'est-à-dire que oui, c'est qu'il n'y a pas des ressources juridiques.
1: Pas, ouais, ouais. C'est ça. Ouais, exactement. Il n'y a pas de loi qui va punir ça, quoi.
0: Est-ce que ça fait partie aussi de votre travail, du coup, avec l'association de...
1: Oui, alors après, ça va être un travail de longue haleine, mais dans l'objectif, ce serait de pouvoir faire entrer la grossophobie ou, dans l'idéal, la discrimination sur l'aspect physique dans cet article 261B, quoi.
0: Discrimination sur l'apparence physique?
1: Mm-hmm.
0: Ce qui est plus large du coup que la grossophobie.
1: Oui, alors après, je pense que nous, on est plus à même de faire entrer plutôt la grossophobie. Mais dans l'idéal, si on peut faire entrer toute discrimination sur l'apparence physique, ça serait bien quoi.
0: J'ai vu qu'en France, l'apparence physique est un critère pénalement reconnu depuis plus de 20 ans.
1: Mmh, oui, mais
0: après,
1: il n'y a pas le terme grossophobie.

0: Grossophobie qui est inclus dedans, quoi.
1: Ce mot, il existe assez ?
0: C'est-à-dire ?
1: On l'entend beaucoup, mais est-ce que les gens ont intégré ce qu'est la grossophobie ?
0: Non, je pense pas. Je pense pas que c'est intégré, que c'est au même niveau que des discriminations sur, enfin, que ce soit raciale ou sur l'identité de genre ou la sexualité, etc. Enfin.
1: Bon, sur l'identité de genre, il n'y a rien non plus en Suisse.
0: Oui,
1: hein.
0: C'est vrai. Oui, c'est vrai.
1: Il y a sur l'orientation sexuelle.
0: Oui, c'est vrai, c'est vrai. C'est
1: juste. Mais il n'y a pas la transphobie, par exemple.
0: Oui, par exemple, c'est juste. C'est quelque chose qui n'est pas encore, je pense, bien intégré, parce que de nouveau, c'est ce qu'on disait au début, c'est que la grossophobie, elle est ancrée dans la tête des gens comme étant quelque chose qui est fait pour notre bien, donc parce qu'on veut nous aider à être en meilleure santé. Alors même qu'il y a des études qui ont prouvé que c'est plus le fait de faire du yo-yo qui peut être dangereux que le fait d'être en surpoids en soi-même. Quand on est en surpoids mais qu'on est stable, alors oui, c'est clair que c'est pas idéal, mais une personne en surpoids peut être en meilleure santé qu'une personne qui n'est pas du tout en surpoids. Tout simplement parce qu'une personne qui est en surpoids mais qui, par exemple, ne fume pas, ne boit pas, mange équilibré, fait du sport et apprend à baisser son niveau de stress, etc., ben finalement elle va être relativement en bonne santé qu'une personne qui est mince mais qui fume, qui boit, qui fait tout le contraire et qui s'inquiète pas de sa santé nerveuse, etc., ben elle va être en moins bonne santé, quoi. Et finalement, quand on est gros, ce qui va aussi poser des problèmes, c'est vraiment, comme je disais, le niveau de cortisol, donc le niveau de stress. Et on est sans arrêt en stress et en peur d'être en surpoids et d'être malade. Donc finalement, tout ce stress va rajouter au risque cardiovasculaire, etc., quoi.
1: Ouais, donc c'est pénal. Enfin, ça devrait l'être.
0: Oui, ça devrait l'être.
1: Enfin, moi, je suis pas avocate, évidemment. J'adorerais plaider en ce sens. C'est vrai que la question de ce qui est de l'insulte, ce qui est de ce qui est la discrimination, des fois, les gens ont de la peine à faire la différence. Enfin, on a qu'à voir les haters sur YouTube, etc., qui vont penser que c'est juste une opinion. Enfin,
0: c'est
1: que,
0: ça. Ouais,
1: que c'est une valeur, c'est pas grave, c'est juste, je trouve que t'es grosse, je te dis que t'es grosse. Et c'est très compliqué, en fait, de faire la distinction entre...
0: Clairement. C'est compliqué, La limite pourrait paraître ténue, mais en même temps, à partir du moment où on vient juger quelqu'un sur son apparence, que ça soit pour son bien ou pas, c'est pas ok, quoi. Arrêtez de parler de mon corps, en fait, tout simplement.
1: Et moi, ce que j'aime bien avec l'idée de rendre ça légal, enfin illégal pour le coup, c'est qu'on replace où il faut la culpabilité. La culpabilité, c'est la personne qui insulte.
0: Complètement.
1: C'est pas la personne qui est grosse.
0: Qui est insultée, ouais, complètement. Oui, parce qu'on veut nous faire croire que tout est notre faute, quoi. Donc, effectivement, quand on est en surpoids, on est sans arrêt, comme on disait avant, en honte et en culpabilité de c'est notre faute. Donc, effectivement, replacer la lumière sur là où est le problème, quoi.
1: Alors, il y a effectivement ces progrès à faire d'un point de vue législatif. Il y a aussi d'autres, j'imagine, territoires à explorer pour
0: clairement,
1: la formation, par exemple, au niveau de l'éducation, sensibiliser les profs.
0: Ouais, complètement, et sensibiliser les gens en général, mais on a des formations occasionnelles sur le tri des déchets et sur l'éducation sexuelle. Pourquoi on n'aurait pas quelque chose sur l'éducation à l'acceptation et à la non stigmatisation des gens, quoi.
1: On n'en parle pas de ça à l'école, vous croyez?
0: Si, on en parle, mais pas suffisamment et c'est pas assez institutionnalisé, je dirais. C'est pas quelque chose de ça va être dans des capacités transversales. Donc certains profs vont en parler énormément quand d'autres vont pas en parler du tout et ce serait bien qu'il y ait quelque chose d'un peu plus dédié.
1: Vous
0: quoi.
1: En parlez avec vos collègues ou bien
0: ça m'arrive quand me prends parfois des remarques, quoi. J'ai une collègue une fois qui m'a dit, mais t'es sûr que tu veux manger ça? Je dis, oui. Ou alors une autre collègue qui m'a dit, je connais un super physio qui fait perdre du poids aux gens. D'accord, merci, c'est gentil. Et ça m'est eu arrivé d'en parler et en même temps, parler du fait que ça devrait être parlé en classe, c'est un peu délicat de dire aux autres.
1: C'est difficile de faire la prof avec les autres profs.
0: Ouais, c'est ça. Ouais. Mais après, avec notre association, on avait commencé à faire justement des conférences à faire en classe, mais c'est des choses qui prennent beaucoup, beaucoup, beaucoup de temps à être mises en place, quoi.
1: Reconnaître le poids comme critère de diversité dans les écoles, ce serait hyper intéressant.
0: Oui, clairement.
1: Et puis bon, il y a l'école, il y a aussi, on faisait référence tout à l'heure aux professionnels de la santé. Là aussi, j'imagine qu'il y a pas mal de travail.
0: Oui, oui. Et avec notre association, on avait fait une vidéo où on parlait justement des discriminations en milieu médical qui avait été diffusée, mais je pense pas assez parce que typiquement, je m'étais retrouvée au centre de l'obésité au CHUV et j'avais parlé de cette vidéo et personne n'en avait entendu parler, quoi. En tout cas, les médecins avec qui j'en avais parlé, ils n'en avaient pas entendu parler, alors que je pense que c'est un peu le premier endroit où ils devraient en entendre parler.
1: Bah, vous faites de la prévention, là, rien que, une fois de plus, oui. En parlant de vous.
0: Complètement.
1: Ça vous coûte, ça, à force, parce que c'est pas votre première interview, à la RTS ou ailleurs.
0: Non.
1: Pour parler de grossophobie, pour parler de poids.
0: Bah, ça me coûte en déplacement et en temps, c'est sûr. Mais après, je pense que c'est important de donner de soi pour faire avancer les choses. Et finalement, c'est quelque chose qui, moi, me nourrit et me fait avancer aussi. Parce qu'en faisant avancer les choses, je le fais pas que pour moi, je le fais pour toute une tranche de la population et pour finalement tout le monde. Parce que ça concerne tout le monde.
1: Ça fait plusieurs années que je vous vois ci et là.
0: Mm-hmm.
1: Ça bouge ou pas, en quelques années?
0: Est-ce que ça bouge? C'est
1: déjà un,
0: dire.
1: Est-ce qu'on vous pose toujours les mêmes questions?
0: Non, pas forcément. Mais il y en a certaines qui reviennent, forcément. Mais non, alors là où je vois que ça bouge, c'est dans le regard que les gens ont autour de moi. Alors après, forcément, mes proches en ont entendu parler, puisque je fais énormément de prévention, entre guillemets, d'information, etc. Mais j'ai plusieurs personnes qui m'ont eu dit que ce que j'avais fait, que ce soit à la télé, radio, etc., ben en fait, ça avait fait des discussions dans leur famille et qu'ils s'étaient rendu compte de certaines choses qui n'avaient pas forcément conscience. Je pense que de plus en plus, on se rend compte que les régimes déficit calorique pur et brut, comme ça, ben ça sert pas à grand-chose. Donc, il y a une évolution dans la compréhension de la chose. Après, il y aura toujours des gens qui seront là pour, ben, des haters, quoi. Il y en aura toujours, mais je pense quand même qu'il y a une certaine évolution dans la compréhension et dans l'acceptation.
1: Mmh. Et en même temps, comme on est tout le temps en dissociation, on sait. Et en même temps, on se rue sur les produits ultra protéinés. Par exemple, c'est la petite mode du moment. Ça vous a certainement pas échappé.
0: Ouais, clairement.
1: Donc en fait, on sait, on conscientise, on essaie de déconstruire, et puis malgré tout, on est attrapé par le collet.
0: Ah mais parce que le marketing, c'est fait pour ça. En fait, c'est fait pour nous faire croire que malgré tout, ce serait quand même bien. Et vas-y, essaye ça.
1: Jamais essayé les protéines. Enfin, en shake, mais pas en bar. Un conseil pour respirer avant de continuer dans notre quotidien là, parce que on s'est écouté cette discussion là pendant une heure, les gens qui nous écoutent. Je sais pas si comment ils se sentent, ils et elles se sentent, si ça leur a fait du bien ou pas trop.
0: Ouais, j'espère. Alors après, j'espère que ça a pu déconstruire quelques croyances et mettre la lumière sur des choses un peu différentes, à des pensées un peu différentes. Mais s'il y avait quelque chose à dire, je dirais que je remettrais l'accent sur le fait de, en fait, faites-vous kiffer, arrêtez de vous prendre la tête à vouloir changer votre corps. De toute façon, notre corps, on peut pas le contrôler. On peut essayer, ça va peut-être fonctionner un temps, mais au final, il va se rebattre pour récupérer le poids qui lui paraît, qui est bon pour lui, finalement, qui permettra de survivre, même si c'est pas forcément celui que vous rêvez d'avoir. Focalisez-vous sur ce qui vous permet de faire et faites-vous kiffer, mettez des choses qui vous font plaisir dans votre vie. Enfin voilà quoi, je pense que c'est ça qui est le plus important.
1: Merci Céline Locatelli, c'était un plaisir de discuter avec vous.
0: Partagez.
1: À bientôt.
0: À bientôt.
1: Merci à Muriel Yost, attachée de production, Jessica Amar à la réalisation, Jérôme Ruffini à la documentation et Nathalie Schauenberg à la programmation musicale. Et on se quitte avec Diams, La Boulette.

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1: Anne Chalande, présidente de l'Union Suisse des Paysannes et Femmes Rurales, estime que l'initiative allait trop loin, trop vite et était complètement irréaliste. Déclaration après le refus par le peuple hier de l'initiative pour une alimentation sûre. Le débat sur l'avenir de notre agriculture et de notre alimentation ne se termine pas avec ce refus dans les urnes, déclare pour sa part le président de la Confédération, Guy Parmelin. Et c'est deux fois non hier pour les deux objets fédéraux, avec également le refus de l'initiative sur la neutralité, 71% de rejet pour ce texte déposé par ProSuisse et soutenu par les membres de l'UDC. Un vote clair, mais une participation en recul hier. Neuchâtel et le Jura en fin de classement avec un peu moins de 40% de votants, très loin du record de participation de près de 79%. C'était en 92 au sujet de l'adhésion à l'espace économique européen. Et parmi les autres objets, les Bernois rejettent pour leur part l'initiative qui voulait inscrire la formation dans la constitution cantonale, texte soutenu par la gauche et qui imposait aux cantons et aux communes de pourvoir aux moyens financiers et aux ressources humaines. Les citoyennes et citoyens de 9 communes, Broyarde et Lacoise, ont pour leur part largement accepté hier un crédit de 110 millions de francs pour régionaliser leur épuration des eaux. Cette nouvelle installation entrera en service à Saint-Aubin fin 2029. Elle remplacera 7 stations vieillissantes. Les locataires dans le canton de Genève, eux, ne pourront pas acheter leur logement plus facilement. La modification de la loi voulue par la droite et les milieux immobiliers a été rejetée à l'occasion d'un référendum hier. La gauche et l'Asloca redoutaient le retour à des manœuvres spéculatives. La population avait déjà rejeté un texte similaire en 2016. Donald Trump dit s'attendre à une reprise des discussions avec l'Iran cette semaine. Déclaration alors que Téhéran affirme hier maintenir ses conditions pour rouvrir le détroit d'Hormuz. Condition que Donald Trump a rejetée samedi. Les dirigeants iraniens veulent cet accord car selon les mots du président américain, ils sont en train de méchamment perdre. En Allemagne, le parquet ordonne des expertises techniques après l'accident de car qui a causé la mort de deux touristes philippins la nuit passée. Il s'agira de déterminer les causes et les circonstances exactes de l'accident dans lequel 8 autres touristes ont également été blessés. L'autocar était parti de Milan et conduisait un groupe de touristes à la fête de la bière de Munich. Les pompiers français prévoient de déambuler dans Paris ce lundi avant un défilé mardi. Il s'agira d'un point d'orgue de 3 semaines de mobilisation pour réclamer des moyens supplémentaires. Hier, les syndicats de pompiers ont installé un campement au pied même de la Tour Eiffel afin de signifier leur colère. Il n'a jamais fait aussi chaud en cette fin septembre au nord des Alpes, en Suisse. C'est ce que relèvent les données de Météo News hier. Plus de 30 degrés à Bâle-Biningen. Jamais une journée de canicule n'avait été enregistrée aussi tard dans l'année. 29,6 degrés par exemple à Delémont. Et encore bien ensoleillé ce lundi malgré quelques voiles de nuages en cours de journée et encore chaud pour la saison. Il fera jusqu'à 28 degrés en pleine.
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